0: sa passion. Mais c'est ça qui m'a toujours étonné, pas étonné, qui m'a toujours marqué, c'est la courtoisie et la politesse, même dans des situations très stressantes. Vous savez, quand on vient du comté de Kent, on apprécie la famille Irving puis Robert, parce que c'est des gens de Bouctouche. C'est une relation particulière qu'on a.
1: Robert Irving est mort des suites d'un cancer. Après les avoir graciés dès son retour à la Maison-Blanche l'an dernier, l'administration de Donald Trump crée un fonds d'$1,8 milliard pour indemniser ses partisans poursuivis en justice pendant la présidence de Joe Biden. Le département de la justice soutient que ce fonds servira à réparer les griefs des personnes victimes d'une instrumentalisation politique de la justice, comme celle qui avait participé à l'assaut contre la Capitole le 6 janvier 2021. L'ancien procureur adjoint du comté de New York, Stephen Dreyfus, estime qu'une levée de boucliers contre cette initiative serait surprenante.
2: Il y a la possibilité pour le Congrès d'essayer de lui priver des fonds nécessaires, mais peu probable en cette saison électorale, avant les midterms. C'est pas évident que le Congrès serait prêt à voter des limitations. Il est possible et probable quand même que certains membres du Congrès vont, en leur nom propre, essayer de contester l'action du président.
1: L'opposition démocrate qualifie ce fonds de caisse noire et estime qu'il s'agit de corruption pure et simple. Et en terminant, nouvelle de dernière heure, l'élu républicain du Kentucky qui défie Donald Trump, Thomas Massey, a été défait dans la primaire républicaine par son opposant soutenu par l'administration Trump, Ed Gallarine. Des médias américains l'ont donné gagnant depuis quelques minutes, dont CNN et le New York Times. Voilà, c'était l'essentiel des informations. Merci d'être à l'écoute et bonne soirée à notre antenne.
3: Des années 1920 à aujourd'hui, l'évolution remarquable des livres qui ont fait grandir les enfants d'ici. Je m'appelle André Martineau, à aujourd'hui l'histoire, la littérature jeunesse québécoise.
4: Au niveau de la littérature pour enfants, c'est important qu'on ait aussi une sorte de littérature nationale québécoise pour enfants. Ça veut pas dire d'être chauvin, ça veut dire de dire à nos enfants ce qu'on est, ce qu'on vit.
3: Bertrand Gauthier en entrevue en 1976. Bertrand Gauthier, fondateur, entre autres, des éditions de La Courte Échelle et créateur du personnage d'Annie Croche, Seul mon âge s'en souviennent. L'idée semble évidente de nos jours, mais elle ne l'a pas toujours été. Des livres spécifiquement écrits pour les jeunes en fonction de leurs préférences, de leurs intérêts, de leurs préoccupations. D'abord importée d'Europe ou des États-Unis, la littérature jeunesse va, à partir des années 1920, occuper une place de plus en plus importante dans le paysage québécois, jusqu'à devenir, de nos jours, une partie emblématique et incontournable de la littérature d'ici.

0: Est-ce que les uns et les autres, vous avez un passe-temps favori?
1: Oh, oui.
0: Est-ce que vous avez ce qu'on appelle un hobby? À quoi tu passes ton temps, toi? Viens ici.
2: Je lis.
0: Qu'est-ce que tu lis?
2: Je lis comme des contes de fées.
0: Oui.
2: Puis, Comtesse de Ségur.
0: Et t'as l'impression que la lecture, ça t'apporte beaucoup?
2: Oui.
0: Est-ce que ça t'aide dans tes rédactions à l'école, par exemple?
2: Des fois.
0: Oui, tu es bonne en français?
2: Comme ça.
0: Et toi, t'as un hobby?
3: Oui.
0: Qu'est-ce que tu fais?
3: Je lis.
0: Tu lis aussi, toi? Quel genre?
3: Et Marabou Junior.
0: Quel genre? Bob Moran?
3: Oui.
0: Nick Jordan?
3: Non.
0: Tu connais pas Nick Jordan? C'est bien, ça aussi. Et quoi encore? Qu'est-ce que tu lis?
3: Les Tintins.
0: Les Tintins, oui. Est-ce que t'es abonné à des petits journaux genre comiques?
3: Non.
0: Tu lis pas ça, hein? Et toi, là, le petit? Qu'est-ce que tu as comme hobby?
4: Je lis, moi.
0: Tu lis aussi? Quel genre?
4: Des Tintins, des Marabouts.
0: Bon, qu'est-ce que tu fais, toi, par exemple, quand tu as du temps de libre?
4: Je lis.
0: Oui?
4: Je lis des Marabouts, des Tintins. Je lis des livres de bibliothèque.
0: Bon, ne poussez pas, sans ça, on pourra pas continuer.
5: Un micro-trottoir révélateur ici en 1963 avec l'animatrice Françoise Fauché pour tracer la route de la littérature jeunesse.

0: depuis plus de 100 ans. J'accueille Marie Fradette. Bonjour Marie.
1: Bonjour André.
0: Vous êtes spécialiste en littérature jeunesse, également autrice du livre sur les traces de l'album québécois, qui est une anthologie ou un répertoire des albums jeunesse depuis les années 1940.
1: Oui, exactement.
0: J'aimerais qu'on commence par une définition, mais ça va nous servir aussi à placer le début de notre histoire. Mm-hmm. On parle de quoi quand on parle de littérature jeunesse?
1: Ben, aujourd'hui, on parle d'une littérature qui a été pensée, écrite spécifiquement pour les enfants. Puis aujourd'hui, pour différents groupes d'âge, là, on a accès aujourd'hui à une panoplie de livres pour différents groupes d'âge.
0: C'est ça, on segmente, là.
1: Oui, ouais. Exactement. On a sous-sillonné les ouais. groupes d'âge comme on a sous-sillonné la littérature qu'on leur offre. Mais ça n'a pas toujours été le cas.
0: Ben hein? Oui, exactement. Parce que si on parle d'apparition de la littérature jeunesse, il faut dire que pendant longtemps, ben, les jeunes et les enfants lisaient, mais pas nécessairement des livres qui leur étaient destinés ou écrits pour eux. Qu'est-ce que pouvaient lire, par exemple, les enfants d'ici, au Québec, avant les années 1900?
1: Ben en fait, les premiers ouvrages pour enfants étaient essentiellement destinés à l'enseignement. Alors, on parle d'abécédaires, de catéchisme, de manuels d'histoire, de géographie qui servaient, bien sûr, à l'apprentissage de la lecture, tout autant, bien sûr, qu'à la formation religieuse, c'est important.
0: Oui.
1: On parle ici surtout de manuels scolaires, là, par exemple, l'abrégé de l'histoire du Canada, le manuel de politesse, ça, c'est arrivé au 19e siècle, en fait, mais on a quand même des ouvrages comme ça qui existent au 18e siècle.
0: Donc, là, ça remonte à très loin, mais oui. Essentiellement, ce sont des livres d'abord scolaires, donc
1: absolument.
0: Pour enseigner. Ouais.
1: Oui, absolument. Puis jusqu'en 1920, donc, le jeune lectorat va se contenter de ces ouvrages-là, mais aussi au 19e, de revues, des almanachs, de quelques rares ouvrages pour la jeunesse venus d'Europe, parce qu'on sait que la littérature jeunesse existe là-bas depuis le milieu du 19e siècle, surtout.
0: Et si on parle justement d'une société comme la nôtre, qui était très catholique, où le clergé avait une grande influence, est-ce qu'il y avait une tentative de contrôle de ce qui arrivait entre les mains des jeunes?
1: Ah, bien sûr, absolument. Hein? Alors, comme je l'ai dit, on lisait essentiellement là, des livres d'apprentissage au 19e siècle. Et on avait aussi quelques ouvrages là, qui nous venaient de l'étranger. Exemple, La Comtesse de Ségur, les livres de Jules Verne. Mais tout ça était passé dans le filtre, bien sûr, du clergé. Et ces quelques rares œuvres jeunesse vont se rendre aux enfants. Et ça, c'est intéressant de le dire, je crois, par le biais d'un système de prix scolaire. Mmh. En fait, à partir de 1856, ces livres-là, tout comme les manuels scolaires d'ailleurs, vont être distribués aux élèves les plus méritants dans les classes. Et à travers ces importations-là, on a les manuels, en fait, on veut aussi faire connaître la littérature d'ici. Hein? Alors, en 1876, il y a Henri Raymond Casgrain qui va dresser une liste d'ouvrages canadiens-français, pas du tout écrits pour les jeunes, là, mais qui vont être aptes à être offerts en prix dans les écoles. Et là, on retient, par exemple, Les Anciens Canadiens, Forestiers Voyageurs, ouais. Bon, tous ces livres-là.
0: Les balbutiements de la littérature d'ici, là aussi.
1: Oui, exactement. Ouais. Alors, on parle à ce moment-là d'une littérature spontanée pour qualifier ces œuvres, donc écrites pour les adultes, mais susceptibles de plaire aux jeunes. Et vous parliez du clergé tantôt. Effectivement, la lecture est contrôlée par le clergé. Puis pour le clergé, en fait, la lecture, c'est seulement un moyen au service de l'instruction et de l'édification morale et spirituelle. C'est pas du tout un loisir à ce moment-là.
0: À partir des années 1920, vous le disiez, il y a quelque chose qui se transforme. Les conditions sont favorables à l'éclosion d'un début d'édition jeunesse ici. Qu'est-ce qui se passe exactement?
1: Bon, d'abord, il y a différents facteurs, en fait, qui vont contribuer à cette naissance-là. D'abord, il y a la convergence d'idées nouvelles relatives à l'enfance, c'est-à-dire qu'on va s'intéresser à la jeunesse, à ce qu'elle est, à son développement, à sa psychologie, aussi beaucoup à son apprentissage. Il y a différents travaux qui sont menés par différents spécialistes. Je pense à Jean Piaget, dont on a parlé à l'émission ici. Ensuite de ça, il y a en Italie Maria Montessori. Ici au Québec, l'abbé Joseph Charbonneau, qui eux vont mettre en lumière en fait le fait que l'enfant, c'est un être en soi. Mm-hmm. C'est pas une adulte en devenir et que l'enseignement doit être adapté à ses besoins.
0: Donc l'enseignement et peut-être des livres aussi qui sont écrits en fonction de leurs besoins, de ce qu'ils aimeraient avoir.
1: Oui, absolument. C'est justement là, toute cette connaissance-là va avoir une incidence sur les lectures qu'on va proposer aux jeunes. Plus on va considérer l'enfant et plus tard là, l'adolescent dans les années 50, ça vient plus tard, comme des entités sociales, plus la littérature va devenir spécifique, adaptée à chaque groupe d'âge. Et c'est donc avec l'évolution que va connaître l'enseignement aussi que vont d'ailleurs se préciser les différentes étapes de la jeunesse.
0: À cette époque-là, il y a aussi une revue qui est très importante, L'Oiseau Bleu,
1: oui,
0: qui met en vedette des histoires canadiennes. Mais tout ça est très lisse et très propre. Ça me fait penser un peu à l'initiative de la bonne chanson, c'est-à-dire de mettre en valeur une partie de notre culture, mais on choisit quelle partie, puis on veut justement des histoires qui dérangent pas trop, là.
1: Exactement. Puis c'est aussi lié à la montée du nationalisme. Vous en parliez en introduction. En fait, on veut inculquer le sentiment national à la jeunesse montante par le biais de la lecture. Et c'est dans ce contexte-là que la revue L'Oiseau Bleu va apparaître en 1921, où l'on va assister justement à la naissance de la littérature jeunesse québécoise, donc écrite intentionnellement pour elle. Donc, c'est une revue qui est destinée aux jeunes et qui avait pour mission de former le sentiment national et religieux de la jeunesse à l'époque. C'est une revue aussi qui est publiée par la Société Saint-Jean-Baptiste de Montréal jusqu'en 1940. Et oui, lecture libre. En fait, on va retrouver dans cette revue, en feuilleton d'abord, qui va être par la suite publiée en roman, une saga qui marque les débuts officiels de la littérature jeunesse, et ce sont les aventures de Périne et de Charlot en Nouvelle-France. Les aventures écrites par Marie-Claire Davelui. Donc, c'est un roman historique dans lequel, en fait, les personnages principaux sont des enfants et dont l'intrigue se déroule dans les débuts de la colonie.
0: D'accord. Donc, à travers tout ça, on peut en apprendre un peu plus sur les débuts, la Nouvelle-France.
1: Exactement.
0: Et tout ça. Mais c'est intéressant parce que à la même époque, il y a aussi la bande dessinée américaine qui est très présente. Donc, on veut peut-être détourner l'attention de la jeunesse d'ici de productions qui sont étrangères.
1: Absolument. On veut, en fait, lutter contre l'invasion des journaux à sensation ou la presse jaune, comme on disait à l'époque, et contre les illustrés américains qui envahissent le marché. Et là, je pense ici, j'ai quelques exemples au personnage de Yellow Kid de Richard Felton à la fin du 19e siècle, qui est un petit garçon rancunier qui s'exprimait dans un langage vulgaire. C'est vraiment pas du tout bien vu ici. Hein?
0: Ouais, c'est pas un bon exemple.
1: Non, pas du tout. Contre-exemple. Dans les années 30, on a vu, parce qu'on est toujours dans cette même époque-là, Tarzan arrive dans les années 30, Superman aussi. Et il faut dire que la bande dessinée est ici, dès l'origine, considérée comme un genre pernicieux parce que justement, elle propose des modèles contre-productifs. Elle est l'ennemi, en fait, auquel il faut absolument barrer la route.
0: La littérature jeunesse se développe et elle ne vit pas en vase clos. Il y a la radio et la télévision aussi à la même époque qui prennent de plus en plus d'importance dans le quotidien des gens. Et ces deux médias-là vont aussi aider la littérature jeunesse à rejoindre un public plus large. On va le voir avec certaines personnalités, comme Maman Fonfon. Ici, on a un extrait de 1962.
2: Alors, je voudrais vous parler tout particulièrement de cette collection ici, qui est la collection de mon oncle 5h30, des poèmes de mon oncle 5h30, que vous connaissez déjà très bien. Et je voudrais lui dédier celui-ci, le lire pour vous, pour vous montrer comme il est joli. Il dit « Un poème ». Un tout petit poème qui ferait sourire l'univers et qu'on irait même jusqu'à traduire en chinois. Un poème, un tout petit poème qui traverserait mes jours et mes nuits, qui dirait ma prière aux étoiles, à la lune, au soleil, qui dirait ma prière à la Vierge, à Joseph, à Jésus. Au trône, aux dominations, aux chérubins, aux anges, aux archanges, à tous les saints du ciel, du purgatoire et de la terre. Un poème, un tout petit poème, qui serait un tout petit rocher entre les doigts d'un tout petit bout de chou. Alors voilà, tout ça pour vous dire qu'au Canada, il y a aussi des écrivains qui savent écrire. Et mon oncle 5h30 l'a prouvé. Alors, quand vous allez dans les magasins, demandez donc s'il y a quelque chose de joli, écrit par des Canadiens. Vous voulez bien?
0: Alors, c'était Maman Fonfon en 1962 à l'émission Fonfon. En fait, c'est Claudine Valrand et qui appelle justement les téléspectateurs à acheter canadien. C'est intéressant, ça, cette demande-là, Marie Fradette, de demander des livres canadiens et québécois aussi à cette époque-là.
1: Ben oui, absolument. C'est quelque chose qui existe justement depuis les années 20, depuis cette volonté de parler de notre pays, de notre langue. Il y a d'ailleurs Lionel Groulx qui va dire il faut absolument informer notre jeunesse parce que c'est avec eux en fait qu'on va pouvoir bâtir un pays, qu'on va pouvoir s'émanciper en fait. Bon là on parlait de la radio et de la télévision et effectivement la radio et la télévision ont joué un rôle très important dans cette valorisation de la littérature d'ici, de la littérature nationale.
0: Ouais, parce que Au-delà de Maman Fonfon, on peut aussi mentionner Franfreluche, Tante Lucille, André Caillou, celui-là, je suis moins familier, là, le grand-père Caillou, mais il y a tout un tas d'animateurs, animatrices qui vont faire le pont entre la radio, la télé, puis le lectorat.

0: jeune.
1: Oui, absolument. Ben, en 1941, il y a Aurel Séguin qui va mettre sur pied Radio Collège, qui est une série d'émissions éducatives diffusées par la Société Radio-Canada jusqu'en 1955. Et là, on va voir, il y a plusieurs auteurs, dont Marie-Claire Davelui, dont je parlais tantôt, Albert Tessier, Jean Valran, Félix Leclerc aussi, qui vont participer en lisant sur les ondes les fables qui composent Allegro. On n'a pas parlé de Tante Lucille, mais bon, Tante Lucille, qui va raconter dès 1948 des histoires aux enfants à la radio de Radio-Canada. André Caillou, dont vous venez de parler, mieux connu sous le nom de Grand-Père Caillou, qui va présenter des contes et des comptines à la radio et à la télé. Et là, c'est ça qui est important, c'est que ces contes-là vont être publiés sous forme de petits albums. Donc, ça développe l'édition d'ici. Et tout comme lui, presque tous les auteurs ont publié pour la jeunesse le fruit de leur causerie radiophonique, ce qui a donné un bon coup de pouce à l'édition. Puis, quand vous parliez de la télévision tantôt, oui, Maman Fonfon, effectivement, qu'on va retrouver à la télévision de 1955 à 1962. Et Fanfreluche, qui, à la fin des années 60, début 70, qui, sans participer directement à l'édition de livres, va encourager la lecture, va mettre le livre en valeur, va faire connaître les contes traditionnels d'ici. Elle va beaucoup parler des contes traditionnels étrangers, mais aussi des contes traditionnels québécois.
0: Une autre personnalité du monde littéraire jeunesse dans ces années-là, c'est Henriette Major. La voici en 1968.
2: Je pense que pour écrire pour les jeunes, il faut vraiment avoir beaucoup de contacts avec eux. J'ai dirigé une maternelle, j'ai travaillé dans des centres récréatifs, alors j'ai eu des contacts avec des groupes d'enfants de différents âges. Et je pense que c'est très important d'avoir beaucoup de contacts avec eux, en fait, de savoir quel est leur monde.
3: Mais justement, quels sont les thèmes qui les intéressent? Si on s'adressait, si vous voulez, aux 9-13 ans, là, aux 9-13...
2: Entre 9 et 13 ans, ils ont une espèce d'esprit d'aventure, c'est l'âge des gangs. Mmh. Ils ont leur petit groupe d'amis, ils explorent le monde. Alors, j'ai fait, justement, le Club des Curieux, c'est un groupe de jeunes.
3: Que faut-il faire pour susciter l'intérêt des jeunes à la lecture?
2: Ben, je crois qu'il est très important, d'abord, de leur présenter des livres attrayants. Parce qu'il ne faut pas oublier qu'ils vivent dans un monde où la télévision prend tellement de place. Mmh.
0: Alors, c'était Henriette Major en 1968. Qu'est-ce que va publier Henriette Major, justement, et en quoi son œuvre est intéressante là, dans ces années-là?
1: En fait, il faut peut-être parler un petit peu du contexte, parce qu'à l'époque, là, on est dans les années 60, entre 60 et 70, surtout nos livres sont encore très conservateurs, hein, encore empreints de religiosité, de bons sentiments. Il y a une espèce d'idéalisation de l'enfance encore. On est un peu à cheval là, entre la tradition et la nouveauté. Alors, il va y avoir, par exemple, des auteurs comme Cécile Gagnon, Monique Corriveau, Grand-Père Caillou, qui est encore là, donc qui offre des trucs peut-être un petit peu plus traditionnels. Et Henriette Major sort un peu des sentiers battus. Je pense ici à un drôle de petit Cheval, qui est un magnifique album sur l'importance d'être soi, sur la liberté d'être. Donc, c'est quand même un sujet qui est quand même assez novateur pour l'époque. Il y a d'autres auteurs aussi qui vont écrire à côté d'Henriette Major, qui vont emporter du nouveau. Et je pense à Paul Develui, qui va assurer une tradition, notamment entre le roman pour adolescentes, qui était très conservateur dans les années 40-50, et le roman pour adolescentes contemporains qu'on va retrouver dans les années 80.
0: Donc, une décennie plus tard, on se retrouve au milieu des années 70. Et là, c'est un peu le début d'un temps nouveau pour la littérature jeunesse. Ça se passe beaucoup du côté des albums illustrés. Dans une nouvelle maison d'édition, les éditions du Tamanoir, fondées par Bertrand Gauthier. Le voici en entrevue en 1976.
4: Je pense que les gens qui font de la littérature pour enfants ne la font pas aussi sérieusement que s'ils faisaient de la littérature pour adultes. Je veux dire que les adultes ne disent pas aux enfants ce qu'ils sont. Mettons, quelqu'un veut écrire pour un enfant, il va dire qu'est-ce que je dois dire à l'enfant pour que l'enfant aime ça. Nous, ce qu'on croit, c'est que, comme adulte, on doit dire aux enfants ce qu'on est, à tous les niveaux. Et surtout au niveau émotif. La littérature pour enfants est absente d'émotion. Disons qu'à un moment donné, un auteur veut faire un livre sur des saisons. Il va prendre les quatre saisons, il va bâtir des petites histoires autour. Mm-hmm. Et ça fait très didactique, très pédagogique. Et puis les enfants se laissent pas prendre par ça. Ils s'ennuient, puis ils vont vers les bandes dessinées. Ils vont vers la télévision. C'est un peu pour ça, je pense, que les enfants ont abandonné la lecture. Mais ce qu'on a l'image de l'enfant qui n'est que rêve et fantaisie, ce qui est très faux. Parce que l'enfant a autant de problèmes, autant de conflits que nous, vit autant dans la réalité que nous, mais il vit un peu plus dans le rêve, sauf que, disons que ça paraît plus parce qu'on va le voir jouer. Mais moi, je trouve que, de toute façon, les adultes, on joue constamment.

0: Non, le rôle social, qu'est-ce que c'est? Quand chacun a son rôle, chacun joue son rôle. En fait, on fait le même jeu, excepté que ça a l'air un peu plus sérieux parce qu'on est des adultes.
1: Bertrand Gauthier, interviewé en 1976. On le sent dans ce propos-là, Marie Fradette, justement, la rupture, on change de manière de concevoir l'enfant et ce que l'enfant veut lire, finalement.
2: Oui, absolument. Donc, Bertrand Gauthier et Réal Tremblay qui font les éditions du Tamanoir en 75, qui vont devenir les éditions La Courte Échelle en 78. Alors, eux, c'est ça, ils vont produire d'abord des albums pour les petits. Là, je pense ici, je vais donner l'exemple de la série Gigi et Pichou de Ginette Enfousse, qui va justement marquer la naissance de l'album moderne. Donc, des albums qui sont créés en réaction aux publications trop sages, trop catholiques, dans lesquelles l'enfant est représenté de façon idéalisée. C'est un peu ce que disait Bertrand Gauthier. Donc, on va éviter ici la présence de stéréotypes, tout comme la mise en scène de contextes familiaux trop traditionnels. On conteste l'image de l'enfant parfait. Donc, Bertrand Gauthier le disait aussi, donc le personnage ici va raconter ses peines, ses envies, ses peurs et s'exprime au jeu, ce qui est tout à fait nouveau. Et ça se perçoit aussi, bon, oui, dans le texte, mais aussi dans l'illustration. On va le présenter de façon déformée et non plus tout parfait comme avant. Il va même vouloir sortir littéralement du cadre dans lequel on l'installe sur la page. Donc, il prend sa place, il s'exprime, il se libère. Donc, c'est vraiment une période très, très faste là, pour la mise en place de cette littérature dans laquelle on va vouloir s'adresser à l'enfant tel qu'il est et non tel qu'on voudrait qu'il soit.
1: Oui, puis arrive aussi au milieu des années 80, le roman pour ados. Et là, La Courte Échelle aussi va en sortir plusieurs. Il y a plusieurs séries marquantes. Je parlais d'Annie Croche là, dans le préambule, mais comment on s'adresse aux adolescents à ce moment-là?
2: Oui, bien en fait, c'est un peu le même principe du côté du roman pour adolescents, mais qui va être publié surtout à compter des années 80 ici. C'est le roman, en fait, va être très influencé par le roman social américain publié dans les années 60 aux États-Unis. Là, je pense à L'attrape-cœur de Salinger qui a été publié en 51, qui n'a pas du tout été écrit pour les adolescents, mais qui a vite été récupéré. Je pense à The Outsiders de S.E. Hinton en 1966. Donc, on crée du roman qui tente, un peu comme dans l'album aussi, de refléter le quotidien, l'univers de l'ado, qui n'est pas toujours sécurisant, qui sort du cocon tranquille et idéalisé, donc en présentant des situations vraisemblables, en mettant en scène des jeunes personnages qui exposent leurs angoisses, leurs peines, leurs joies, leurs problèmes. Alors oui, on avait la série Annie Croche, peut-être pour les préadolescents, Clunk de François Gravel. Ouais. Je pense aussi beaucoup au Dernier des raisins de Raymond Plante et de J'ai besoin de personne de Rénal Cantin, respectivement 1986 et 87. Et du côté peut-être un petit peu plus féminin, mais Michel Marineau avec L'été des baleines, Dominique Demers avec la série Marie-Lune, qui vont apparaître aussi à la fin des années 80, début 90. Donc les sujets qui étaient autrefois tabous vont investir maintenant les romans. On parle de tout, de sexualité, de prostitution, d'anorexie, de grossesse non désirée,
1: etc. On a les deux pieds dans la réalité.
2: Absolument.
1: Puis ça plaît beaucoup aux adolescents. De nos jours, depuis le début des années 2000 environ, la littérature jeunesse d'ici dépasse nos frontières. On pense à des illustrateurs, illustratrices, Élise Gravel, Marianne Dubuc, Jacques Goldstein, Isabelle Arsenault. Est-ce qu'on peut dire que le milieu littéraire jeunesse est arrivé à une étape de maturité?
2: Ah, absolument. Puis on est connu de l'autre côté de l'océan, un peu partout. Il y a plusieurs salons du livre aussi, dont ceux spécialisés en jeunesse, qui permettent ça à Longueuil, à la Chine, mais aussi des foires, notamment je pense à la Foire du livre de Bologne, qui donne une grande visibilité aux éditeurs d'ici. Je pense aux éditions 2, comme Des Géants, Les 400 coups, Monsieur Ed, La Pastèque, La Courte Échelle, dont on vient de parler, qui ont respectivement reçu le prix BOP, qui s'appelle du meilleur éditeur jeunesse de l'Amérique du Nord. Donc vraiment, notre littérature s'exporte, notre littérature rayonne vraiment par-delà nos frontières.
1: Et comme d'autres œuvres culturelles, dans le fond, la littérature jeunesse a accompagné la transformation, l'évolution de la société québécoise, dans le fond.
2: Ah, absolument. En fait, si la littérature jeunesse, on en parle au début, si la littérature jeunesse québécoise est partie d'à peu près rien, que la compétition étrangère a longtemps pris le dessus, qu'on a longtemps pensé qu'elle devait seulement former les jeunes, les éduquer, ben force est d'admettre qu'elle a, comme vous venez de le dire, évolué au rythme de la société québécoise. Elle s'est, tout comme elle, décloisonnée, débarrassée du clergé, de cette volonté d'être essentiellement éducative, et puis elle est devenue donc entière, indépendante, incarnée, bien implantée dans le champ de la littérature québécoise, en fait.
1: Au grand plaisir des jeunes lecteurs et des parents qui parfois aussi lisent ces livres-là à leurs enfants le soir avant de se coucher. Marie Fradette, je rappelle que vous êtes spécialiste en littérature jeunesse. Vous êtes également autrice du livre « Sur les traces de l'album québécois » paru en 2023. Merci beaucoup de vos lumières sur ce sujet.
2: Merci beaucoup à vous.
1: Je prends un moment pour saluer l'équipe d'Aujourd'hui l'Histoire. En remplacement de Maxime Coutier, je m'appelle

0: m'appelle André Martineau et je vous souhaite une très belle fin de journée.
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8: Wow! La belle époque. Il faut savoir que ma carrière de Tyler Simon, bonjour monsieur.
9: Bonjour, ça va?
8: Oui, a été marquée par plusieurs scandales. Simon-Olivier, Laurence qui est avec nous. Bonjour Simon-Olivier. Vous souvenez-vous du scandale du Canadien?
9: Oui. Personne ne le sait parce que c'est disparu.
8: Ah, c'est l'épisode qui a été disparu?
10: Oui, il est sur Wikipédia, par exemple. Sur Wikipédia, l'épisode.
8: Ah oui? Mais qu'est-ce qui s'est passé exactement?
10: Ah, bon, écoutez, on commençait.
11: Par où commencer? C'est nous, on commençait.
10: On pensait qu'on avait tous les droits vraiment comme des hors-la-loi.
11: C'était le Far West au début.
10: Ah, vous souvenez l'époque des Vox Pop? À cette époque-là,
11: c'était quelque chose qui s'est passé.
10: On a prank un arbitre de la LNH. Après ça, on l'a mis en onde sans y demander. Et c'était vraiment, mais c'était un bon prank.
11: Mais c'était aussi un journaliste de RDS. En fait, on a fait deux pranks, mais dans ce temps-là, on savait pas qu'il fallait demander permission pour jouer.
8: C'est des choses qu'on apprend.
10: Ah, mais c'est niaiseux, cette règle-là. Vraiment.
8: En tout cas, tout ça pour dire que les Canadiens les aimaient pas. Alors maintenant, il faut savoir ce qui va se passer.
10: Peut-être que ça a changé.
11: C'est parce que la blague, c'est qu'on disait que les Canadiens avaient des comptes secrets pour indemniser les victimes d'inconduites sexuelles.
10: Anyway, funny.
11: Les gens, ils pensaient que
10: c'était ça la joke.
11: Mais il y en a pas.
8: Oh mon Dieu, je comprends pas que ça a mal fini, honnêtement.
10: Je sais pas pourquoi est-ce que ça a mal été.
11: Là, les gens pensaient que l'épisode s'était retiré parce qu'on a pas.
10: Ok, oui, ça se peut que ça soit retiré.
8: Écoute, je m'en souviens même plus.
10: Moi non plus, j'ai
8: oublié. Tout ça pour dire que vous avez encore une job. C'est extraordinaire.
10: Mais ça, c'est merveilleux, vraiment.
8: Ouais. Wow. C'est pour
11: cadeau.
8: Ça qu'on n'en parlait pas, je m'en souvenais plus. Là.
10: Oui, c'est vrai. Ça se peut que cet épisode soit retiré des ondes aussi.
8: All right. Bravo pour la moustache Larry Robinson.
11: Merci. Je sais pas pourquoi.
8: Tyler, merci, vraiment, c'est très, très. Pour vrai.
10: T'as vu
8: ça? Oui, il y a quelque chose de.
10: C'est sexy.
8: Non.
11: Non,
8: mais Larry Robinson.
10: Sexuel quand même.
8: Oui.
10: Pas sexy, mais sexuel.
8: Sexuel, sans aucun doute, là.
9: Larry, mon
11: Dieu, les gars, arrêtez, là.
8: Larry, le plus.
9: Quand il est arrivé avec son flambeau, là.
8: Ouais, non, ça, il est tout rasé. Ouais. Non, il est tout rasé, je pense que. Non, ça, je sais pas. En peu importe. Tout ça pour dire que, écoutez, Canadiens ont gagné hier contre toute attente. On va en parler avec Simon-Olivier Laurence dans notre nouvel épisode de notre podcast. Parlons. 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Anyway, tout ça pour dire que moi j'ai fait quelque chose en fin de semaine pour pouvoir avoir un sujet de discussion dans le prologue. Je suis allé voir le match numéro 6 avec Nathalie Petrovski chez elle et Michel Lacombe. Et je vais vous dire une chose, c'est pas plate.
9: Non,
8: ce n'est pas plate.
9: Mais est-ce qu'elle suivait le match?
8: Alors, c'est ça. Moi, j'ai été invité à souper. Puis là, je révélerai pas tout, là, mais j'ai été invité à souper chez donc Michel Lacombe et Nathalie Petrovski. Et puis, on m'a attiré en me disant, c'est pour regarder le match. Quand je suis arrivé, j'ai évidemment établi mes bases parce que je voulais être certain qu'on puisse regarder le match, vous comprenez? Et je trouvais que ça s'organisait. Il y avait un docteur, là, le docteur Chiquan, que vous connaissez peut-être, là, celui le pédopsychiatre. Non?
9: Le pédiatre
8: qui est très, très gentil. Mais j'ai tout de suite su, en m'assoyant autour de la table avant que le match commence, qu'il n'y a personne qui vraiment avait un intérêt dans le match, sauf Michel Lacombe, qui lui est un vrai. Et donc, on a commencé à regarder le match en mangeant des délicieuses pâtes que Michel nous avait préparées, mais avec un désintérêt complet.
9: Ça, c'est l'enfer.
8: Et ça, je trouve que c'est un manque de respect de nous avoir invités à ce niveau-là. Cela dit, Nathalie voulait y mettre du sien. Et ça a bien été jusqu'à 3-1. On se souviendra que le Canadien venait 3-1, puis là, on avait l'impression que...
10: C'était fait.
8: Oui, je pensais qu'on avait emballé là, toute cette affaire-là. J'étais là, OK, c'est...
9: Dans la poche.
8: Et il y a eu une débandade. Et c'est là que Nathalie a commencé à regarder le match de façon très impliquée. Une patte

0: en l'air à côté sur le divan avec ses escarpins en léopard. Ça valait 100 000 piastres. Sans blague, ça valait 100 000 piastres tout ça. Et Nathalie a même crié. Et puis là, je vais essayer de retrouver exactement le terme exact de son cri parce que...
1: Vous l'avez noté quelque part?
0: Oui, oui, je l'ai noté. On se souvient que le Canadien perd 7-3. Mm-hmm. Hein? Il se fait sortir, le petit Dobèche à 6-3. Et là, on retire le gardien, ça fait 7-3. Et là, il y a un autre avantage numérique pour le Sabre. Et c'est Fowler qui est dans les buts. Et Fowler se fait compter. C'est un but un peu... bon. Et là, Nathalie, dans toute sa haine du Buffalo, mais je suis pas sûr qu'elle comprend exactement, puis elle s'écrit... Hey, Fowler, va chier, esti. Et là, je me suis dit, j'ai pris une bonne décision de venir, même si ça a été une défaite. Et puis, c'est passé quelque chose d'extraordinaire. Tout ça pour dire que si vous avez la chance un jour de regarder un match du Canadien avec Nathalie Petrovski, c'est un oui. C'est une expérience
1: Tout le long, elle était pas vraiment fâché, mais le huitième but, c'est ça qui l'a achevé.
0: Ouais. Elle a pas pris de Fowler. Le pauvre Fowler.
2: Ben oui. C'est bien parce que dans toute cette histoire-là, c'est lui qui se fait dire va chier sur les ondes publiques. À la suite de cette défaite-là.
0: Exact. Alors qu'il n'y a rien à voir dans ce match-là. Mais on en parlera un peu plus tard. Moi, ça m'a mis ben en maudit, ce match-là. J'imagine que vous aussi, messieurs.
3: Ah oui, on était comme va chier, Fowler.
4: Moi, ça m'en prend pas gros pour me mettre en tabarouette.
3: Même au début du match, les premières minutes de la première période, j'étais comme va chier, Fowler.
0: Ouais, ouais.
1: Il était même pas là.
0: Mais non, je comprends. C'est ça, c'est toute une façon de penser. Vous voyez, ça m'a servi à quelque chose d'aller passer ma soirée.
1: Moi, j'ai regardé le match des Saguenayens avant hier. Souvenez les Saguenayens de
0: Chicoutimi? Ah, mon Dieu, ça me fait penser que j'ai...
1: Ils ont gagné.
0: Oui. J'achète moitié-moitié là, là-dessus.
1: Ah oui, je vous parlerai de ça. C'est rendu comme 20 millions.
0: Ah oui, c'est une affaire de pas de bon sens, ça. Mais je mets un petit 10$ pour la moitié-moitié pour la fondation des Saguenayens.
1: Ça va pour les études des jeunes joueurs de hockey là-bas.
0: Exactement. Donc, j'ai jamais rien gagné, c'est pas ça le point. Tout ça pour dire que j'ai aussi regardé... c'est ça qui est fâchant, la maudite victoire qui joue en même temps que le Canadien. Ça, c'est inacceptable. On va en parler un peu plus tard. Je trouve ça une niaise. Caroline en 4. Vous écoutez, la journée est encore jeune, ça, c'est pas bien. Jusqu'à maintenant, je me suis pas trompé. J'ai fait plusieurs prédictions et je me suis pas trompé dans mon désir de victoire du Canadien, mais dans ce désir-là, je me protège en mentionnant une défaite éclair du Canadien de Montréal. Mais là, cette fois-ci, j'y crois sincèrement. Je pense
1: pas être facile à être dans votre tête, hein?
0: Non.
2: Je pense qu'il y avait d'autres indices avant ça.
0: C'est pas l'indice premier, mais ça en rajoute, je dirais, là. Mais c'est dans ma tête, dans mon cœur. Je me protège, mais cette fois-ci, je pense que le Canadien va vraiment pas traverser cette prochaine ronde-là. On va en parler avec Simon-Olivier Lorange un petit peu plus tard. Simon-Olivier qui est très bon aussi pour ses prédictions.
2: Oui, un génie.
0: Un génie. Oui. Vous êtes combien, le 0 en 12 depuis le début de la saison?
2: Dans la Ligue nationale, j'ai pas fait le compte, mais pour Canadien, je suis 0 en 2.
0: Ouais, mais pour la Ligue nationale aussi, c'est peu, là.
2: C'est peu.
0: Ouais.
2: On n'est pas obligé de parler de ça.
0: Non. C'est seul journaliste sportif. On a aussi Tyler et Simon qui sont avec nous.
4: Allô, les gars.
0: Oui. Allô. On est très heureux de vous avoir. C'est la dernière de la saison. J'espère que vous vous êtes forcés.
3: Vraiment, on a écrit une chronique, tu sais, de 3 minutes et demie, là, tu sais.
4: Okay. Dernière de la saison, premier dans nos cœurs.
0: Ça donne des frissons. Ben, la fin approche, Olivier.
1: Oui, ben nous, il nous reste pas notre dernière. Là,
0: non, mais il reste 2 semaines quand même. Ben oui. Ça s'approche. Oh. Allez-y.
1: Déjà une semaine de 4 jours, c'est le fun. Hein?
0: Oui, ça aide énormément.
1: Je vous parle pour commencer d'une nouvelle de vendredi dernier, alors que le PQ a déposé une plainte contre le PCQ d'Éric Duhaime pour manœuvres électorales frauduleuses. Dans Arthabasca, M. Duhaime aurait payé 1,70$ par exemplaire de sa biographie, dont il a distribué 4000 copies gratis dans les chaumières de Victoriaville, les chanceux. Il aurait aussi loué une maison moins chère que ce qu'elle vaut sur Airbnb, acheté des napperons à rabais, omis des salaires. Ça, c'est selon le PQ. Éric Duhaime dit que tout ça, c'est faux. Il s'est fâché, accusé sur plusieurs tribunes, Paul Saint-Pierre Plamondon de gargarisme.
5: Monsieur Plamondon qui se gargarise de la rigueur, je trouve qu'il y en a beaucoup manqué ces dernières heures. Monsieur qui se gargarise de rigueur, il est où, Monsieur Plamondon, aujourd'hui? Il veut descendre dans les égouts, faire de la politique de cette nature-là?
6: Qui aime se gargariser là, avec son ton hautain en nous disant que ça prend de la rigueur.
7: Moi, je m'excuse, mais Paul Saint-Pierre Plamondon qui se gargarise avec le mot rigueur puis qui regarde tout le monde de haut, là, je m'excuse, mais quand tu descends dans les égouts, tu vas recevoir de la boîte, mon homme, puis crois-moi, je suis capable d'en garocher, moi aussi, là.
0: Oui, les gens savent pas. Yuri Gagarin, il est mort d'un accident d'avion après être allé dans l'espace. Vous pouvez vous savoir?
1: Ah oui?
0: Ah oui, une affaire de fou. Ça, c'est plate, ça, c'est comme vie,
1: puis
0: quand
1: le
0: même.
1: Le petit chien, là.
0: Lui, il est mort en haut.
1: Ouais, donc, c'est ça. Si tu te gargarises dans des égouts, ça risque de coûter cher de listerine par la

0: Suite le jour avant que sorte cette histoire-là, M. Duhem avait fait une longue session de remue-ménage stratégique sur la radio pirate de Jeff Filion et ce dernier lui avait un petit peu mis de la pression.
1: Puis je sais que t'as pas ça dedans, toi. Puis je sais, tu sais, quelqu'un me disait hier, « Ouais, mais Eric, il veut pas déplaire parce que... » C'est pas dans ta personnalité. Mais est-ce que des fois, tu penses qu'il faut que tu deviennes plus baveux?
2: Non.
1: C'est plus...
2: C'est pas ma nature.
0: Ouais, c'est émouvant, toute cette pureté quand même. Sauf que là, hold my rince-bouche, on dirait qu'il a retrouvé ses instincts d'animateur indigné, notamment à Cube Radio avec Isabelle Maréchal.
3: J'ai pas rien à me reprocher. Oui, j'ai payé un compte de taxes en retard, puis on en parle encore pendant 4 ans. La CAQ vient de dilapider 1,1 milliard sur le PQ, ça indigne pas de ça. Puis j'ai passé 2 ans, moi, Mme Maréchal, je sais pas combien de temps vous avez passé à faire ça. Moi, j'ai été 2 ans bénévole, pas une scène à ce parti-là. J'ai donné 70, 80 heures par semaine. J'ai fait une crise cardiaque tellement je me suis donné pour bâtir un parti politique puis une alternative conservatrice au Québec. J'accepterai pas que M. Plamondon commence à me traîner dans le bout comme il est en train de le faire aujourd'hui.
0: Ouais, il y a tout le coffre à outils de M. Duhem là-dedans, comparer des choses par rapport, là, les dépenses du gouvernement et ses dépenses de Airbnb. Il y a aussi la victimisation. Dans ce cas-ci, il a dit que pendant que Isabelle Maréchal chillait à la radio, lui, il risquait sa vie pour la liberté. Et enfin, il y a la stratégie, celui qui le dit, celui qui l'est.
4: Tu sais, je pense que si le Parti québécois là cherche des criminels puis cherche des passés criminels dans Arthabasca, c'est pas dans notre campagne qu'il faut qu'ils regardent, c'est leur candidat dans Arthabasca.
5: Tu sais, s'ils s'intéressent aux gens qui ont commis des actes illégaux et criminels, c'est pas le candidat conservateur dans Arthabasca qu'il fallait qu'ils regardent, c'est le candidat péquiste. Puis je ne commencerai pas à défiler son CV, là, parce que ça sera pas beau, puis c'est moi qui vais se mettre à faire du salissage.
4: Tu sais, quand tu vis d'une bulle d'une maison de verre, d'habitude, tu lances pas trop de rush. Quand ton candidat dans Arthabasca a un passé criminel aussi lourd que celui d'Alex Boissonneau, tu commences pas à accuser les autres d'irrégularité sans preuve. Là.
6: Me faire traîner dans la bouette par un parti comme ça, alors que je me suis fait battre par un gars qui a un casier criminel.
3: Complètement. Ils chercher des gens inéligibles là, qui aillent voir leur propre député des Îles-de-la-Madeleine, Joël Arsenault. Quand on vit d'une maison de verre, on lance pas trop de rush à ses adversaires, s'il vous plaît.
0: S'il vous plaît, quand même.
7: Avec respect.
0: Oui, respect. En tout respect. Ce serait bien de savoir si Paul Saint-Pierre Plamondon a payé les taxes municipales de sa maison de verre. Mais ce qui est bien là-dedans, c'est que déjà aujourd'hui, plus personne parle de tout ça, sauf moi. On est passé à autre chose complètement, surtout qu'hier, c'était congé pour la fête des Patriotes. Mark Carney a écrit sur X que les Patriotes s'étaient battus pour des valeurs démocratiques, une façon de voir les choses. Éric Duhem a aussi sa façon de voir les choses.
4: En ce lundi 18 mai, nous avons le devoir de nous souvenir et d'instruire les générations à venir que les Patriotes se sont battus pour l'autonomie de leur patrie et sont morts parce qu'ils tenaient profondément à leur liberté.
0: Des combattants de l'autonomie, c'est aussi ce que pense Christine Fréchette.
8: En cette journée nationale des Patriotes, je veux qu'on se souvienne, comme peuple québécois, du sacrifice de celles et ceux qui se sont battus pour défendre notre langue, notre culture et notre autonomie.
0: Ça a l'air que les derniers mots de Chevalier de Lorimier avant d'être pendu, c'était « Vive la disposition de dérogation ».
7: Là, il y avait des images. Oui, là. C'était des images d'archives de la bataille.
0: Oui,
7: là,
0: en vidéo.
7: Wow. Ils ont ça.
0: Par contre, la semaine passée, à la période de questions, Mme Fréchette s'est battue pour notre autonomie économique en vantant Nemaska Lithium et en dénonçant les investissements des libéraux.
9: On travaille pour transformer ces minéraux, le lithium, ces minéraux critiques et stratégiques, et ça va être créateur d'emplois. Et je peux vous dire que c'est pas mal plus porteur que le leg qu'a fait le Parti libéral dans ce seul parc industriel qui est possédé par le gouvernement du Québec, une usine de potes. La seule action qu'a pu prendre le Parti libéral dans ce parc industriel, c'est de positionner le Québec dans une usine de potes. Nous, on est pas mal plus visionnaires que ça.
0: J'aime comment elle dit ça, une usine de potes. Malheureusement, le buzz des batteries n'a pas duré tellement plus longtemps que le buzz d'avoir fumé un deux papiers. Pendant ce temps-là, la députée de Québec solidaire, Alejandra Zaga-Mendez, a expliqué au ministre des Finances ce qui impliquait... On s'est fatigué tantôt.
7: Okay.
0: Ce qui impliquait leur mesure pour taxer les riches.
10: Et que des fois, quand on parle de fortune, c'est très abstrait pour les gens. On va dire qu'un grain de riz ici, c'est $1 million.
11: Un grain de riz, monsieur.
10: Un grain de riz, c'est à peu près 6%, 5% de la population au Québec qui a $1 million comme actif net. Quand on parle des personnes qui ont 25 grains de riz et plus, la plus grande fortune du Québec, c'est 10,7 milliards, 10 700 grains de riz. C'est qu'on propose de faire dans cette plus grande fortune, c'est d'aller chercher entre 1%, 2%, une cuillère à thé à peu près, là, de la plus grande fortune viendrait avec ses quelques centaines de grains de riz, financer nos services publics.
0: Oui, on est à une cuillère à thé de sauver le filet social et à une tasse de faire un bon risotto. Mais honnêtement, tout ça, on s'en sort un petit peu parce que des joueurs du Canadien, dont le compte en banque est bourré de grains de riz et le cul bordé de nouilles aussi,

0: nous font tout oublier. Avant le match d'hier, Martin Saint-Louis a expliqué ce qu'il aime de son équipe.
1: On est tout le temps toujours capable de se relever. On est un groupe enthousiastique, mais très honnête aussi, puis proche.
0: Oui, et moi, je suis très enthousiastique aussi pour la prochaine série Canadien en 4.
2: Ben non, là, là. Oui. Vous êtes donc niaiseux.
0: Hey, on n'a pas joué depuis 12 jours, les Canadiens.
2: Ben oui. Bon, bienvenue à un nouvel épisode de Jason Sport Hockey. Aujourd'hui, Simon Olivier, on parle évidemment de la série qui s'en vient, celle des contre les Hurricanes de la Caroline. Olivier, Canadien en 4, évidemment, pour rire. Là. Soyez honnête. Là.
0: Ben vous, vos prédictions aussi, c'est pour rire.
2: Ben moi, c'est plus ridicule, moi, c'est senti. Cas. Moi, c'est mes prédictions, quand elles sont négatives, mais elles sont senties. C'est encore une fois, c'est une protection. C'est tout un système là, dans ma tête.
3: Voulez-vous qu'on s'en aille? Ouais. On sent que c'est personnel. Il y a une blessure derrière ça.
2: Non, mais c'est ce que... Canadien en 4, ça se peut pas. C'est pas une vraie affaire. Alors que Hurricanes en 4, ça se peut. Ça se peut.
0: J'ai joué contre des équipes poches, les Hurricanes.
2: Simon.
3: Je pense que la vérité est entre les deux.
2: Merci.
3: C'est complètement niaiseux parce que c'est les deux seules options aux deux extrémités. Ouais. Moi, j'ai dit Canadien en 6. Canadien, excusez-moi.
2: Wow!
3: Effacé comme la chronique de Tyler Simon sur Canadien. Ouais. Oui. J'ai dit Hurricanes en 6. Puis, tu sais, je tendais la main aux partisans en disant ça parce que mon cœur dit plus Canadien en 5. Mais là, je pense que.
2: Canadien en 5?
3: Là, honnêtement, ça marche pas du tout.
2: C'est Hurricanes
3: en 5. Okay. Voilà, on va effacer ce boulot aussi. Vous montez tout ça après. Alors, on recommence. J'ai dit Hurricanes en 6 parce que mon cœur disait plus Canadien Hurricanes en 5.
2: Changer de sujet.
3: Je pense que les Hurricanes vont gagner. Cette saison, il y a beaucoup de gens qui s'enthousiasment parce que le Canadien a battu les Hurricanes. J'ai dit les bonnes équipes. Oui, le Canadien a battu les Hurricanes 3 fois par des bons scores en plus.
2: Oui, oui.
3: Mais quand on regarde un petit peu en dessous du capot, le Canadien a survécu surtout dans ces matchs-là. Il y a eu le match du 1er janvier où c'était comme un concours, on sac une volée, chacun notre tour, puis le Canadien a survécu.
2: Oui.
3: Mais les deux autres, ça a vraiment été que le Canadien s'est fait marteler par les Hurricanes. Et a trouvé une manière de gagner. Ils peuvent peut-être le faire encore, mais peuvent-tu le faire 4 fois? Mettons que
2: je crois aux statistiques. Je pense que le Canadien contre les Hurricanes, quand même, ça va être assez difficile d'imaginer une. En tout cas, au moins une sortie un petit peu plus solide qu'avec Tampa Bay et qu'avec Buffalo. Parce que, soyons très honnêtes, cette série-là, on a perdu beaucoup de. D'années de vie là, à stresser à chaque match. Beaucoup aussi d'énergie.
3: Oui.
2: Je pense que si on sort en 4 ou 5 contre les Hurricanes, on va être heureux. Là. Martin Saint-Louis va être content.
3: Ben, je pense pas qu'il serait content s'il sortait en 4, mais tu sais comment il peut être jovialiste, c'est sûr qu'il va trouver du positif dans tout ça.
2: Ouais.
3: Je pense pas qu'il y a personne chez le Canadien présentement qui est mindé à se dire on a fait notre bout, c'est correct, c'est assez. Tout le monde veut continuer, puis tu sais ils sont dans les 4 dernières équipes de la ligue.
2: Oui, on est
3: sûr. Je veux dire, sont partis là. Mais oui, comme je disais, Saint-Louis va trouver du positif, va réussir à nous dire qu'il est enthousiastique et que peu importe ce qui arrive.
2: Ouais.
3: Mais oui, ça serait une déception évidemment de que ça finisse si vite. Mais même s'il donne un bel effort.
2: Bon, là, on reçoit des messages. Là. Il y a Eric qui nous écrit « Caroline en 4 sur la radio d'État avec mes taxes, franchement. » Peut-être, mais je trouve que quand on regarde justement ces statistiques-là, puis on regarde les statistiques des derniers matchs, le Canadien méritait quasiment pas de gagner. Hey, hier, je veux dire, c'était limite gênant. Là.
3: Ben, c'est parce que ça dépend. C'est peut-être que les deux derniers matchs, disons le dernier match et demi, effectivement, il ne méritait pas, mais avant ça, il avait dominé.
2: Oui,
3: des longs segments, puis dans le match numéro 4, dans lequel les Sabres ont créé l'égalité dans la série, c'est un but chanceux qui a remis les Sabres sur les rails, parce qu'avant ça, le Canadien s'en allait gagner ce match-là. Je pense que les Sabres se sont mieux ajustés dans cette série-là. Ils ont fait beaucoup de changements. Ils ont changé de gardien à peu près 16 fois. ils ont fini par changer les lignes d'attaque au 6e match, puis ça a porté ses fruits. Dans le 7e match, ils se sont pas écrasés en déficit de 2-0. Donc, les Sabres ont beaucoup de mérite. Mais tu sais, le Canadien a fait beaucoup de bonnes choses dans cette série-là. Je les ai sentis moins globalement en mode survie que contre le Lightning. J'ai l'impression que le Lightning, tu sais, quand vous dites justement les années de vie, là, j'ai l'impression que contre le Lightning, ça a été 7 fois des années de vie qui s'en vont.
2: Oui.
3: Que là, votre souhait est exaucé. Il y a eu des écarts de 2, 3, 4 buts, ça,
2: s'il
3: au moins.
2: S'il vous plaît.
3: Tu sais, votre vie, elle s'écourtait pas samedi quand il perdait 6-3, 7-3, 8-3.
2: Ben, en fait, c'est ça.
3: Ça allait bien, tout le monde respirait à ce moment-là.
2: Ben, ça nous a permis de manger notre dessert chez Nathalie Petrovski. Vous écoutez le prologue. En attendant, ce que je déplore le plus, je pense, de ces matchs-là, c'est que c'est en même temps que la victoire. Je sais que c'est niaiseux, mais j'ai écouté les fins des périodes, donc, du match de la victoire.

0: contre la charge d'Ottawa. Puis je me disais, quelle drôle d'organisation que de mettre une finale d'une équipe de Montréal, la victoire, en même temps que les matchs de série du Canadien. Y a-tu quelqu'un qui ne s'est pas parlé à quelque part? Parce qu'il me semble que c'est fou de faire ça.
1: Bien, je vais être prudent parce que c'est un débat qui est très qui soulève beaucoup de passion.
0: Oui, votre journal en a parlé pas mal cette semaine.
1: Oui, exactement, celui sur la couverture
0: la
1: du hockey féminin. Et je vais quand même dire que je pense que la presse couvre le hockey féminin in extenso depuis la création de l'équipe. Donc voilà, je vais prêcher pour ma paroisse. Cela dit, c'est une drôle de ligue. Pour l'avoir couvert un peu, surtout pendant la première saison, il y a beaucoup de décisions qu'on comprend pas vraiment, notamment celle, comme vous nommez, de mettre. Je pense qu'il y avait 3 ou 4 matchs en compétition directe contre le Canadien.
0: Oui.
1: C'était su, là. C'était pas, tu sais, il y avait aussi potentiellement la série contre les Hurricanes qui était comme un spéculatif.
0: Ouais.
1: Mais c'était su. Fait pourquoi faire ce choix-là alors que je pense que je suis porté à croire que le Centre Canadien Tire à Ottawa est disponible?
0: Ben, il y a moins de monde qu'on pense.
1: Et même la place Bell, tu sais, on déplaçait un spectacle pour se positionner contre Canadien. Donc, après ça, j'imagine qu'il y a d'autres facteurs qui entrent en ligne de compte, mais c'est surprenant.
0: Mais toujours est-il que on rejoue, quand je dis on, c'est la victoire demain.
1: Oui.
0: Demain pour un 4e match. On verra bien. En attendant, la question qu'on se pose tous, évidemment, c'est est-ce que une fois que ça va être fini, là.
1: On parle Canadien, la victoire?
0: Oui, Canadien. Okay. Canadien. Quand Canadien va avoir perdu éventuellement un jour, est-ce que là, on va pouvoir prendre congé en se disant que l'année prochaine, ça va être encore mieux? Je vous le dis, notre réalisateur n'arrête pas de dire que c'est fini, là. Que là, c'est le moment où est-ce que le Canadien est bon en équipe, tout le monde est heureux, puis après ça, c'est terminé ce qu'on est en train de vivre. Moi, j'ai l'impression qu'on a encore pour plusieurs années à vivre des séries puis à plus être capable, là. Dites-moi, le Canadien va être encore mieux l'année prochaine.
1: Ils ont de la place pour s'améliorer encore.
0: Merci. Les gens sont niaiseux.
1: Quand on regarde cette formation-là, malgré tout leur succès, puis je veux dire, tout ce qui leur arrive présentement, le mérite leur revient, c'est formidable pour tout le monde, mais quand on regarde la formation, de la manière dont c'est bâti, quand on les regarde justement survivre contre des équipes relativement prenables contre les Sabres, on voit qu'ils ont encore de la place pour s'améliorer.
0: Ils ont du jeu. De toute façon, ça,
1: ils ont de l'argent en plus.
0: Mais ça ne sera pas cette année la Coupe, right? Hein? Non?
1: Je pense pas.
0: OK. Alors, on a les prédictions que Hurricanes en 5, là, soyez honnête. ensuite, on a Canadien en 4, ça c'est pour rire. Hurricanes en 4. Et puis, Tyler et Simon, vous nous le dites
2: Canadien
0: après.
2: En 15.
3: Canadien en 16.
0: Bon.
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0: Allez, messieurs, j'espère que vous allez en mettre une en dehors du stade pour votre dernière.
3: Oh, tu vas nous faire rougir, JP. Hey, bonjour tout le monde. Désolé si on n'était pas là hier. C'était férié.
5: On en a profité, par contre, pour écrire la chronique d'aujourd'hui afin d'être bien prêt. Bon. Hier, c'était la journée des Patriotes, ou comme moi, j'aime l'appeler, la fête de la reine.
3: Afin de mieux comprendre la signification de cette journée, on doit mieux comprendre les Patriotes. Qui étaient-ils? Qu'est-ce qu'ils voulaient? Bon, on va se rappeler, les Patriotes étaient un groupe d'hommes qui cherchaient à gagner le Super Bowl.
5: Je me souviens quand Louis-Philippe Papineau a fait son premier touchdown et que Chevalier de Lorimier lui a versé un tonneau de Gatorade sur la tête.
3: Oui. C'était une très bonne équipe de football, mais ils n'avaient pas à prendre Tom Brady pour ça.
5: Les Patriotes aimaient tellement la reine d'Angleterre qu'ils ont décidé de faire coïncider la date de leur fête avec celle de son anniversaire.
3: En effet, le 18 mai 1819, la reine d'Angleterre est née. Si elle était encore vivante aujourd'hui, elle aurait 207 ans, faisant d'elle la plus vieille femme au monde. Bonne fête, reine Charles!
5: On a donc pensé que ce serait une bonne idée de rendre un petit hommage à nos cousins qui habitent en Angleterre. Salut les Rourke Duchesne de là-bas, vous nous manquez. On a aussi pensé que ce serait bien de vous faire en même temps un hommage à l'Angleterre.
0: Okay.
3: Allons-y, ou comme on dit en anglais, allons-y. Ah, l'Angleterre, le seul endroit au monde que les Anglais ont pas colonisé parce qu'ils viennent de là-bas.
5: Big Ben, Fat Joe, Obese Mike font tous partie de la gang des gros Anglais connus.
3: Les Anglais n'ont pas de papilles gustatives si on se fie à leur cuisine et n'ont pas de dentiste si on se fie à leurs dents. Et si on se fie à leur face, ils n'ont pas de sexe non plus.
5: Là-bas, tout le monde parle la langue de Molière, traduite en anglais.
3: Ils conduisent à gauche, mais ils votent à droite.
5: Ils ont inventé le déjeuner English Brexit, qui consiste à quitter l'Union européenne et des beans sur une toast.
3: Ils ont une culture riche avec leurs personnages célèbres comme Sherlock Holmes et Patrick Watson, Roméo et Juliette et Richard III, ou en bon nom français, Henri Lacrotte.
5: Et leur personnalité célèbre comme Jack l'éventreur, on vous dira pas ce qu'il a fait, mais disons que ça enlève le goût de devenir une prostituée à Londres en 1887.
3: Ils sont aussi fiers de leur monarchie, comme Lady Di, diminutif de son nom complet, Lady Died in a Car Crash.
5: Ou Andrew Mountbatten Windsor, qui est un diminutif de son nom complet. Andrew Mountbatten Windsor is a pedophile.
3: Et tous ces rois et reines célèbres comme George I, Elizabeth II, Henri VIII, qui a vécu au XVI siècle et qui a eu VI femme, bien avant l'époque du VIH.
5: Bon, c'était notre hommage à l'Angleterre. On espère que vous en avez appris davantage sur cette belle province.
3: Bon, comme c'est la dernière chronique de la saison, oui, on vous a aussi préparé une petite surprise pour vous féliciter de tout le travail que vous avez accompli lors de cette belle année de radio.
5: En effet, voici un petit best-of de cette quatrième saison de la journée est encore jeune.
3: Pour commencer, en début d'année, on a eu droit à un moment plutôt cocasse en ondes qui a causé l'hilarité en studio. On écoute. Bon, on va accuser l'éléphant dans la pièce.
5: On sait que c'est toi qui as mangé, pilote.
3: On le savait.
5: Wow! C'était du bonbon, ça. Notre deuxième moment coup de cœur de la saison nous vient d'une de nos chroniqueuses préférées et j'ai nommé Simon et Tyler. On écoute.
2: Aujourd'hui, on est venu vous parler de roulement de tambour.
6: Les roulements de tambour sont un son que font les tambours quand ils sont joués.
2: Ils ont été inventés presque en même temps que le tambour il y a de cela 6000 ans avant Jésus-Christ.
3: Et ça s'invente pas, ces affaires-là. Une deuxième fois parce qu'on l'a déjà inventé. On aimerait vous laisser avec un dernier extrait classique de l'émission. C'est une interaction entre nos trois co-animateurs favoris, JP, JS et Oli. On écoute.
2: Ça va télé pas après, j'ai des petits pieds qui puent.
6: C'est le Simon Duchesne et Tyler Rourke, Radio X.
5: Ah, excusez, c'était nous encore. En tout cas, c'était les meilleurs moments de la journée est encore jeune saison 4. Bravo à tout le monde présent dans ces clips.
3: C'est une belle tape dans le dos de l'industrie, je trouve.
5: En fin de la journée, si vous n'êtes pas dans le best-of de cette année, c'est pas grave. Mais ça se peut que vous soyez plus à la journée l'an prochain. Faites attention à vous, la gang.
3: C'était Simon Duchesne et Tyler Rourke, Radio-Canada, CBBC.
5: Bon. Merci.
7: Une autre affaire qui va être enlevée des ondes.
3: Merci. Oh non, c'est vrai. This is David.
7: Ça peut être rouge, cette affaire.
3: David Thibodeau.
8: Salut Jean-Philippe! J'ai passé la fin de semaine à barricader mes fenêtres d'appart avec du plywood, des 2x4 puis des pancartes. Ici, on a l'antivirus puis on est fiers, évidemment. Tout ça pour éloigner les touristes parce qu'on se fera pas de cachette avec la Coupe du Monde de la FIFA qui débarque à Vancouver. On va se faire envahir de gringos puis on n'en a pas la capacité. Vancouver, c'est déjà une petite ville avec beaucoup de monde, là. C'est 4 fois plus petit que Montréal, avec 1000 personnes de plus au kilomètre carré. L'enclos à partisans en face du Centre Bell, ben ça, c'est un petit mardi matin dans mon quartier. Fait que rajoute les touristes de la FIFA et c'est pour ça que le maire de Vancouver devrait annoncer cette semaine qu'on entendra très bientôt la construction d'un deuxième étage à Vancouver. Fait que, au lieu de participer au surtourisme chez nous cet été, je propose à tous les auditeurs de visiter aujourd'hui Vancouver de façon interactive. Et ce sera vous, Jean-Philippe, qui déciderez où on va. Voici une chronique dont vous êtes le héros. OK, on part.
3: Okay.
8: Jean-Philippe, vous venez de débarquer à l'aéroport de Vancouver. Vous avez le choix. Vous cherchez votre Airbnb pour déposer vos valises ou vous fuyez immédiatement la ville vers l'intérieur de la Colombie-Britannique.
7: Je m'en vais à l'intérieur de la Colombie-Britannique.
8: OK, attends, Ah, vous avez le cœur sur la main, Jean-Philippe, solidaire de tous les Vancouverois qui accueillent les touristes en faisant semblant de leur tendre la main et l'enlèvent rapidement pour se peigner les cheveux comme quand on niaisait les puceaux dans le cours d'école. OK, fait que vous roulez en direction de l'Okanagan, sauf que vous avez oublié qu'on fait déjà face à une sécheresse historique puis qui fait 36 degrés à l'ombre des pick-up de Kelowna. Vous voulez piquer une doc dans le lac Osoyoos, mais vous avez manqué la nouvelle qu'on a dû pomper de l'eau en urgence la semaine passée pour éviter que les poissons se déplacent à pied. Fait qu'au moment où vous allumez une clope pour réfléchir à votre prochain move, 3 avions-citerne vous dompent un produit ignifuge rouge sur vos beaux cheveux. Vous êtes sec et rougi. On vous méprend pour une pépette artisanale. OK, vous allez au Airbnb, au Seawall ou bien dans le bois?
7: Dans le bois.
8: Oh merde, c'est le moins bon ça. Ah, tu viens ici. La trépidante. Oui, Seawall. OK, c'est bon, Seawall. Depuis l'accident entre une baleine grise et une moto marine, il y a quelques jours, le marché des paris illégaux de Vancouver a élu domicile sur le Seawall. Quand vous entendez les preneurs au livre crier « Over, Wonder » et un douche en si doux qui bute un cétacé dans la prochaine minute, vous misez « Over » en voyant là une occasion de vous refaire. Le problème, c'est que vous êtes juste pas capable de vous rendre sur le Seawall qui est complètement bloqué par une meute de 14 000 influenceurs en bobettes de vélo qui bloquent la vue sur l'océan pour filmer des TikToks du slow living, hashtag mindfulness. En voulant les éviter, vous vous faites ramasser par un touriste allemand en trottinette électrique et tomber face première dans le varech. Comble de malheur, Jean-Philippe, le touriste n'était pas un doux chancier doux, il venait pas une baleine. Vous perdez donc votre mise.
9: Puis là, ben c'est ça. Dans le bois, BC Stadium, Downtown Eastside, tu vas où?
0: Oh boy, Downtown East Side.
9: Aïe, on n'aura jamais le temps d'aller là, je te le dis. C'est la fin de votre aventure à Vancouver, Jean-Philippe. Les plus fins renards d'entre vous auront décelé que tout ce que j'ai dit aujourd'hui n'était pas toujours vrai. Pour d'autres aventures où tout ce que je vous raconte n'est pas complètement vrai ni complètement faux, je vous suggère de passer un été à pas venir en...

0: merci pour tout, hein, cette saison. On est tellement contents.
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6: Bonsoir, ici Mathieu Massé. Voici les informations. Aux États-Unis d'abord, l'élu du Kentucky, Thomas Massey, a perdu son siège à la primaire républicaine considérée comme la plus coûteuse de l'histoire du pays. Le candidat Edgar Green, le plus loyal à Donald Trump, a remporté la nomination républicaine dans le district avec plus de 54 % des voix, selon des médias américains. Le président et son entourage avaient mis tout leur poids derrière lui afin d'empêcher Thomas Massey de rester dans ses fonctions. Ce représentant du Kentucky s'était attiré à répétition les foudres du président en ignorant la ligne de parti à plusieurs reprises. Il avait également voté contre le Big Beautiful Bill, s'était opposé aux tarifs douaniers ainsi qu'à la guerre en Iran et réclamé la divulgation des dossiers Epstein. Puis le vice-président américain affirme que les États-Unis sont prêts à bombarder à nouveau l'Iran si aucun accord de paix n'est rapidement conclu. J.D. Vance a fait cette déclaration cet après-midi à la Maison-Blanche, alors qu'hier, Donald Trump disait que les chances de parvenir à un accord avec Téhéran étaient très bonnes. Il soutenait même avoir annulé une attaque d'envergure contre l'Iran prévue aujourd'hui à la demande des pays du Golfe pour donner une nouvelle chance à la diplomatie. Le compte-rendu de Franck Mathevon.
7: Voilà des semaines que Donald Trump menace de réveiller les armes pour frapper l'Iran. À chaque fois, il y renonce et vante l'avancée des négociations qui semblent pourtant piétiner. Le président américain assure que d'importantes discussions sont en cours et que le Qatar, les Émirats, l'Arabie Saoudite lui ont demandé de suspendre une attaque prévue aujourd'hui dont Washington n'avait pas parlé publiquement. D'après ces pays du Golfe, selon Trump, un accord tout à fait acceptable pour les États-Unis peut être conclu avec un Iran sans armes nucléaires. Aucun des détail n'est donné. Donald Trump sait que réactiver le conflit a un coût. D'après un sondage publié hier, 2 Américains sur 3 estiment que le déclenchement de la guerre était une mauvaise décision et des analyses récentes montrent que l'armée iranienne dispose encore de ressources. Elle a conservé 70% de ses missiles, une grande partie de ses lanceurs. Presque tous les sites de tir près du détroit d'Ormuz sont opérationnels. Un détroit toujours contrôlé par Téhéran. L'Iran a pris des coups mais n'est peut-être pas le pays à genoux que décrit l'administration Trump. Washington, Franck Mathevon, France Inter.
6: Le premier ministre de Terre-Neuve et Labrador veut rouvrir le protocole d'entente conclu avec le Québec au sujet de la vente d'électricité produite par le complexe de Churchill Falls et deux futures centrales.
8: I want to invite our partners in Quebec and the federal government to come to the table with us with renewed and shared good faith.
6: Tony Wakeham met donc sur pied une nouvelle équipe de négociateurs. Selon le rapport du comité d'experts mandaté par son gouvernement, l'accord de principe signé en 2024 ne sert pas les intérêts à long terme de Terre-Neuve et Labrador. La première ministre québécoise, Christine Fréchette, laisse la porte ouverte à une entente modifiée. Valérie Gamache.
9: L'entente de Churchill Falls, c'est l'un des principaux legs de François Legault. Mais aujourd'hui, c'est Christine Fréchette qui est rappelée à la table des négociations.
10: On va travailler ça avec le premier ministre.
9: Terre-Neuve et Labrador ne déchirent pas l'entente, mais demandent plus. La première ministre du Québec a prévenu son homologue.
10: Je lui avais indiqué que s'il y avait des demandes de modification de la part de Terre-Neuve et Labrador, eh bien, de notre côté aussi, on allait en avoir.
9: Terre-Neuve et Labrador veut obtenir davantage de kilowattheures et des lignes de transmission complémentaires pour exploiter ses ressources en minéraux critiques. Cette dernière ambition, le premier ministre Mark Carney la partage et l'encourage.
11: Il y a des grands enjeux en ce qui concerne Churchill, mais en même temps, il y a des grandes occasions. Il y a une possibilité d'avoir des mines.
9: Il se dit même prêt à faire sa part.
11: S'il y a des choses que le gouvernement du Canada peut faire pendant les prochaines semaines, on va le faire.
9: Le député péquiste Pascal Paradis demande à Mark Carney de se mêler de ses affaires.
12: C'est au Québec de s'occuper de cette entente-là.
9: Les autres partis d'opposition parlent d'un test de leadership pour Christine Fréchette. Le libéral Greg Kelly

0: et la solidaire Huba Ghazal.
1: C'est pas un chèque en blanc qu'on va écrire non plus.
2: Christine Fréchette ne doit pas l'échapper. Il en va de la sécurité énergétique.
0: Ne sachant pas ce que ses adversaires politiques feraient de l'accord s'ils prenaient le pouvoir, Christine Fréchette dit vouloir s'entendre rapidement avec Terre-Neuve et Labrador, sans toutefois évoquer d'échéancier. Ici Valérie Gamache, Radio-Canada, Québec.
3: Et puis, le premier ministre Mark Carney était dans Lanaudière aujourd'hui au Québec pour une annonce en matière de minéraux critiques.
4: Le Canada se remet à construire pour les travailleurs touchés par les droits de douane, pour permettre aux entreprises de diversifier leurs produits et d'accéder du marché nouveau.
3: Il a donné le coup d'envoi de la mine Matawini de la société Nouveau Monde Graphite au Québec aux côtés du ministre québécois de l'Économie, de l'Innovation et de l'Énergie, Bernard Drainville. Le gouvernement du Québec annonce une enveloppe de 85 millions de dollars dans le projet de mine de graphite qui doit voir le jour à Saint-Michel-des-Saints. L'investissement prendra la forme d'une participation à l'actionnariat de l'entreprise. La future mine doit notamment permettre d'alimenter l'usine de matériaux de batterie de l'entreprise à Bécancour. En cours. Québec estime que plusieurs centaines d'emplois seront générés pendant la phase de construction. Voilà, c'était l'essentiel des informations. 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Bonne journée à notre antenne.
5: Aujourd'hui, Résister de Salomé Saké par notre club de lecture, Gertrude Stein selon l'autrice Déborah Lévy et trois livres pour mieux connaître Claudine Douville.

0: Ici Eugénie Lépine-Blondeau en remplacement de Karine Lefebvre. Bonjour tout le monde. Bonjour Caroline Morin.
1: Bonjour Eugénie.
0: C'est vous qui avez lu le plus récent Déborah Lévy qui se penche sur la poétesse, dramaturge, féministe, queer américaine Gertrude Stein. Mm-hmm. Une lecture intéressante.
1: Ah, très intéressante, hybride, je vous dirais, qui n'est pas une biographie. Je vous dirais plus que ce sont des fragments de Gertrude Stein à travers l'histoire d'un avatar de Déborah Lévy.
0: Et vous l'avez beaucoup lu, Déborah Lévy.
1: Mais j'avais lu son autobiographie En mouvement. C'est comme ça qu'on appelle en fait les trois premiers tomes de son autobiographie qui était paru il y a quelques années, que j'avais vraiment beaucoup, beaucoup apprécié. C'est pour ça donc que je m'intéressais à elle de nouveau.
0: Formidable. Résister, c'est le titre d'un essai de Salomé Saquet, une journaliste française qu'on a soumis à notre club de lecture du jour. Alain Saunier, bonjour Alain Saunier, en direct de Carleton-sur-Mer.
2: Bonjour.
0: Et Gali Bonnet de RAD, journaliste à RAD, le laboratoire journalistique de Radio-Canada. Bonjour, Gali.
3: Bonjour, ça va bien?
0: Oui, vous êtes heureux de cette lecture à tous les deux. Est-ce que vous en aviez entendu parler?
2: Ben, pour ma part, j'en avais entendu parler. Je trouve que le titre, d'ailleurs, est dans mes cordes.
0: Résister,
2: ça s'inscrit
0: tout
2: beaucoup
0: à fait.
2: Dans Résister. Et puis moi, j'avais déjà publié quelque chose qui s'appelle Tenir tête aux géants du web.
0: Ben oui.
2: Donc
0: il y a une parenté de réflexion.
2: Une belle parenté sur le plan des idées, ouais.
0: Et Gali?
3: Oui, c'était un livre dont j'avais entendu parler, en effet. Moi, j'ai passé 3 ans en France pour des études, pour le travail là-bas. Donc, j'ai travaillé en tant que journaliste en France. J'étais là pendant les élections surprises de 2024.
0: Ah ouais?
3: Toute cette montée de l'extrême droite. Et d'ailleurs, Salomé Saquet, si je ne me trompe pas, elle a pris la décision d'écrire ce livre-là quand les élections de 2024 ont été déclenchées par surprise par Emmanuel Macron. Donc ouais, ça me parlait, j'avais hâte de m'y plonger.
0: Et comme jeune journaliste aussi, c'est pour ça, entre autres, qu'on a pensé à toi, Gali. Mais merci de vous être prêté à l'exercice. On va décortiquer le tout avec vous un peu plus tard. Mais d'abord, 3 livres pour mieux connaître Claudine Douville. Claudine Douville, journaliste sportive, autrice également, commentatrice, c'est elle qu'on entend souvent pour présenter ou décrire plutôt les matchs, par exemple, de hockey aux Jeux olympiques, de soccer aussi, et aussi de la victoire de Montréal. Là, on me dit que c'est 1-0 Ottawa en ce moment, la victoire qui joue en finale, deuxième match de cette finale. Et donc, Claudine Douville, on l'a bookée il y a un moment, mais au début de la semaine, vous en souvenez peut-être, il y a eu cette mystérieuse maladie qui a forcé la Ligue de hockey professionnel féminin à adapter son calendrier, à décaler certains matchs, ce qui fait en sorte que Claudine Douville, elle travaille au moment où on se parle. Et donc, le match, c'est ça, puisqu'il y a un match en ce moment. Alors, on l'a enregistré exceptionnellement, cet entretien hier, et c'est ce qu'on vous présente tout de suite.

0: Nadine Douville, bonjour.
1: Bonjour.
0: Ça fait vraiment plaisir de vous rencontrer.
1: Le plaisir est partagé.
0: Vous êtes commentatrice au RDS, au Réseau des sports. Vous couvrez les matchs de grands événements, comme les Jeux olympiques. On vous a entendu notamment à l'émission spéciale qu'on a organisée sur Ici Première avec les gars de la journée, T'es encore jeune, pendant les Jeux olympiques de Milano-Cortina pour les matchs finaux de hockey, mais aussi la Coupe du monde, la Coupe d'Europe de soccer. Vous faites la description des matchs de soccer aussi de la Rose, entre autres, ou des Roses de Montréal, et des matchs de la LPHF, la Ligue professionnelle de hockey féminin, dont la victoire. Et la victoire qui nous offre des moments assez galvanisants depuis quelques jours, dont celui-ci.
2: Voici Poulin. La passe derrière, le tir. Poulin qui a tenté de reprendre la rondelle qui est le but!
0: Ça, c'était quelque chose. C'était jeudi dernier, à 2,1 secondes, vous venez de le dire, on l'entend, de la fin du match. Ottawa, la charge d'Ottawa mène 2-1. Et là, Nicole Gosling marque un but, égalisant le match. Puis finalement, elles ont gagné en prolongation. Comment vous vous sentez quand vous vivez des moments comme ça? Est-ce que vous aussi, ça vous émeut encore? Ça vous galvanise encore?
1: Ah, c'est certain, c'est certain. Vous en parlez, là, puis j'ai des frissons
0: encore. C'est vrai.
1: Surtout que le drame était tellement intense à ce moment-là parce que Laura venait de sortir.
0: Mais on oui, Laura Stacy était blessée.
1: Puis elle était... Laura, c'est une toffe, là. Oui. Puis elle se tordait de douleur sur la glace. Moi, j'attendais même les brancardiers. Je dis, ils vont la sortir, elle ne pourra jamais se relever. Elle se relève, elle s'en va au vestiaire. Les filles marquent à 2,1 secondes. Il y a la pause, on s'en va en prolongation et Laura revient.
0: Et finalement, elles ont marqué assez rapidement, là, je pense, dans la période de prolongation.
1: À 2 minutes quelques.
0: C'est ça, exactement. Ah, c'est tellement excitant. Là, je ne sais pas comment ça se passe au moment où on se parle, mais bref, il y a vraiment y a de l'effervescence dans l'air avec la victoire en ce moment. Qu'est-ce que ça représente, vous qui les suivez depuis les tout débuts, en fait, depuis la fondation de la Ligue en 2023? Qu'est-ce que ça représente que la victoire soit en finale de la Coupe Walter pour la première fois de sa courte histoire?
1: Ça représente beaucoup parce qu'en fait, moi, je fais du hockey féminin depuis plus de 25 ans. Là. J'ai débuté là, au milieu des années, même au début des années 2000. J'avais Daniel Sauvageau comme analyste. On a travaillé, on travaille encore occasionnellement ensemble. Alors, j'ai vu la progression du hockey féminin. J'ai vu les ambitions de ces filles-là, de ces entraîneuses-là, de Daniel pousser un projet à bout de bras et d'être là. Quand il y a l'aboutissement de ce projet-là, je trouve que c'est un privilège extraordinaire et je suis en mesure de voir le chemin qui a été parcouru. Et la victoire, eh bien, on attendait là, vraiment cette participation-là en finale après deux premières saisons. Et on sentait Marie-Philippe Poulin tellement vouloir aller en finale. Et toutes les filles de l'équipe voulait, je pense, y aller à cause d'elle aussi et pour elle, en quelque sorte. Alors là, ben écoute, c'est du petit lait là, de vivre ça.
0: Puis depuis 25 ans, depuis que vous couvrez le hockey féminin, particulièrement depuis que la Ligue a été créée, est-ce que vous le sentez, l'engouement? Est-ce que vous voyez l'engouement? Est-ce qu'il y en a un qui grandit aussi depuis quelques temps?
1: Absolument, parce qu'avant, il y avait une personne qui était connue, c'était Marie-Philippe Poulin, parce qu'elle marquait des buts en finale des Jeux olympiques, mais ça, on s'entend que c'est aux 4 ans.
0: Oui.
1: Alors que là, on a toute une équipe qui est connue. On a des petites filles qui ont maintenant des modèles, ce qu'elles n'avaient pas avant. La progression du sport lui-même aussi, c'est en train de changer parce que les meilleures joueuses européennes s'en viennent dans cette ligue-là et quand elles retournent dans leur équipe, c'est un plus-value pour leur équipe. Alors, c'est le hockey mondial féminin qui profite de l'arrivée de cette ligue-là. Et ça tire évidemment le hockey féminin vers le haut. C'est vraiment fascinant de voir ça et d'assister à cette émergence-là. Et quand on est à la Place Belle, il y a tellement d'ambiance dans
0: cet incroyable
1: endroit. C'est fou, là.
0: C'est autre chose, je trouve. Oui, c'est très familial, inclusif. Puis il y a toujours beaucoup d'énergie.
1: Énormément d'énergie. Et puis, même aussi les petites filles qui me fascinent. à regarder. Puis, et les joueuses aussi qui sont très disponibles, qui vont passer, qui vont taper dans des mains, qui sont très ouvertes au public.
0: Ouais,
1: aussi.
0: Très accueillantes.
1: Ça, je pense que c'est important.
0: Bon, là, depuis

0: La mystérieuse maladie là, qui a terrassé une des deux équipes il y a une semaine. Déjà, c'était lundi dernier. Ils ont dû décaler des matchs. Et maintenant, le calendrier du hockey féminin, de la finale, en fait, est calqué sur le calendrier du Canadien. Est-ce que, donc, les matchs se passent en même temps. Est-ce que vous trouvez ça dommage pour les joueuses, mais aussi pour le public qui est forcé de faire des choix un peu?
1: Oui, c'est vraiment là, un caprice des calendriers et des horaires. Puis je comprends que la Ligue nationale ne peut pas se déplacer. Non. Et qu'à un moment donné, il faut prendre une décision aussi du côté de la LPHF. Mais la bonne nouvelle, c'est que samedi, aujourd'hui, ils ne jouent pas en même temps.
0: Oui.
1: Alors, la victoire joue en après-midi, les Canadiens jouent ce soir. C'est ça. Alors là, les gens vont pouvoir aller voir les deux. Mais ce qu'on voyait dans les gradins, c'était des gens qui regardaient la victoire avec soit une tablette, soit un téléphone.
0: Ah oui.
1: Qui était sur le match du Canadien. Et vice-versa, comme on dit. Il y avait des gens aussi aux Canadiens qui regardaient la victoire. C'est deux choses qui s'entrecroisent. Et j'ose espérer que si la victoire remporte la Coupe Walter, qu'il y aura un petit accueil à la Place Belle si le hockey du Canadien est toujours
0: au Centre Belle. Tout à fait. Ah oui, ça serait formidable de voir ça. Claudine Douville, vous êtes aussi autrice, écrivaine. Votre œuvre compte 7 romans, tous d'aventure, 6 entre 2009 et 2014, et un 7e au printemps 2025, il y a un an, ça s'appelle « La mère de tous les dangers ». Pourquoi il s'est écoulé 12 ans avant que vous publiez un autre livre?
1: Premièrement, lorsque je suis sortie de cette période intense en 2014, je sortais d'une trilogie, Mission Sacrée, qui m'a vraiment absorbée beaucoup, beaucoup pendant plusieurs années. Ça se passe en Amazonie, ça se passe au Groenland, ça se passe dans le Sahara et en Mongolie. J'ai fait tous les voyages, j'appelais ça du repérage. Alors, je me suis rendue en Amazonie je disais, comment je peux écrire sur la jungle si je sais pas qu'est-ce que ça sent, c'est quoi les bruits, et j'ai fait la même chose pour le Groenland, parce que là, j'avais besoin des déserts blancs. Wow. Et le troisième était au Sahara, et mon mari m'a dit, ben là, t'as pas besoin d'y aller, parce que je suis allée quand même plusieurs fois avec les gazelles, avec le trek à la marche. Mais je dis, c'est dommage, l'histoire se déplace en Mongolie, puis là, je suis pas allée.
0: Là, c'était la limite.
1: Alors, c'est ça. Mais quand j'ai fini ça, premièrement, il faut se distancer un peu de ces personnages-là qui ont été tellement absorbants. Je voulais pas refaire les mêmes personnages. J'avais besoin d'un moment tampon. Et ça a été aussi la période de ma vie où je me suis beaucoup occupée de mes parents. Alors je dis toujours, il y a beaucoup de place pour faire plein de choses en même temps, mais ça occupait toute ma tête. Et il y avait pas de place vraiment pour me lancer dans un projet comme celui-ci. Mais à un moment donné, le besoin d'écriture est devenu trop, trop intense. Puis j'avais cette histoire-là de
0: la mère de Mick Jones.
1: De Mick. Oui.
0: On y reviendra dans un instant, mais comment s'est né justement ce besoin d'écriture-là dans votre vie?
1: J'ai toujours écrit. Quand j'étais petite à l'école, j'écrivais des poèmes. J'ai encore des cahiers, des poèmes de cette époque-là. Et je vais toujours me rappeler de ma professeure de sixième année, Madame Lewis. Mademoiselle du Sablon, qui avait changé de nom à Madame Lewis.
0: Ah, parce qu'elle était mariée.
1: C'est ça, exact. Qui avait dit à ma mère, un jour, elle va être écrivain. L'écriture a toujours fait partie de moi aussi loin que je me souvienne, comme la lecture a toujours fait partie de moi aussi. Je pense que c'est intimement lié l'un et l'autre.
0: Puis, rapidement, vous avez choisi le genre d'aventure?
1: Parce que c'est ce qui me ressemble le plus.
0: Oui, parce que vous l'avez mentionné, mais vous avez participé 4 fois au rallye des gazelles. Vous l'avez gagné en 2002. Même, vous avez participé 2 fois au raid d'Amazon, au Kenya, à l'île Maurice. Vous vous êtes rendu au camp de base de l'Everest. Vous avez escaladé le Kilimanjaro. Et j'en passe, mais j'étais super impressionnée d'en apprendre plus sur votre parcours comme ça. Donc, l'action, l'aventure, ça a toujours fait partie de votre vie, puis ça a forcément influencé votre côté artistique aussi.
1: Ben, je pense que oui, parce que quand on se projette dans l'écriture de quelque chose, il faut qu'on soit à l'aise dedans.
0: Oui.
1: C'est une rencontre tellement intime avec les personnages, avec l'ambiance qu'on tente de créer, que si on s'y plaît pas, ça fonctionne pas. Si j'ai pas le goût de retourner à écrire à tous les soirs, ça fonctionne pas.
0: Bien sûr.
1: Alors, faut vraiment que je m'investisse dans quelque chose que je peux voir aussi, parce que je me souviens en cours d'écriture, là, les deux premiers, c'était des histoires de pirates. Puis là, je me disais, OK, là, je suis bloquée. Je disais, arrête, regarde autour de toi, qu'est-ce qui se passe?

0: Et là, je rentrais dans ma tête, puis je faisais une espèce de scan. Qu'est-ce que... Ah oui, il y a ça, je les voyais.
1: Dans l'actualité? Dans... Oh non, OK, vous voulez dire... Vous dans laissiez l'imaginaire vous parler, finalement.
0: Exactement, exactement. Je rentrais là, vraiment dans l'image de tout ça.
1: Et là, cette fois-ci, ça raconte donc l'histoire de Mick Jones, on l'a dit, dans La mère de tous les dangers. C'est un médecin humanitaire qui est passé par les Forces armées canadiennes. C'est le fils d'une mère de Kakuna, d'un père inconnu néo-zélandais. Il a une affectation au Somaliland avec Médecins sans frontières. Et là, il arrive quoi?
0: Ben, Mick est un personnage qui a un très grand cœur et on lui amène un enfant. Il se rend compte que c'est probablement pas un parent qui l'a amené, c'est quelqu'un qui veut pas qu'il s'implique trop auprès de l'enfant. Alors, il décide de suivre et il se rend compte que c'est un camp de rebelles où ils ont des enfants pour en faire des enfants soldats, des petites filles qui sont probablement destinées à autre chose. Mmh. Et il peut pas accepter ça. Là, parce qu'il doit s'en aller. C'est que sa mission termine, il doit s'en aller au Kenya par cargo, parce qu'ils ont du matériel à apporter. Alors, il décide d'aller rescaper les enfants de ce camp-là. Il en prend quelques-uns avec lui parce qu'il y a une antenne de Médecins sans frontières qui peut placer ceux qui a sorti. On a sorti une quinzaine. Mais il part avec quelques enfants sur le bateau.
1: Et là, le bateau va naviguer en eau trouble, autant au sens littéral que figuré, finalement.
0: Exactement.
1: C'est le début d'une série, ça, peut-être, les aventures de Mick Jones?
0: C'est mon but. Mick Jones, je veux que ça devienne un personnage récurrent. Comme on a l'inspecteur machin qui a des enquêtes et qu'on peut lire sa quatrième enquête sans avoir lu les trois premières. Mais si on a lu les trois premières, on sait où il est dans sa vie. Mmh. Alors, je veux faire ça. Je veux faire des romans qu'on va pouvoir lire. Vous êtes à l'aéroport, vous prenez le cinquième. Vous n'avez pas lu les quatre premiers.
1: C'est pas grave.
0: C'est pas grave. Vous allez avoir du plaisir. Mais peut-être que rendu chez vous, après ça, vous allez dire, ben là, d'où ça vient tout ça.
1: Je veux comprendre. La psychologie de Mick Jones.
0: Exact.
1: Mick Jones, c'est un clin d'œil à Indiana, ça?
0: C'est drôle, hein? Ça n'a même pas rien à voir. J'ai pas... C'est par hasard qu'il s'est appelé Mick Jones. Parce que, vous l'avez dit, son père est néo-zélandais. Moi, où je trouve mes noms de personnages, les gens qui connaissent le soccer vont rire beaucoup parce que j'ai besoin d'un anglais. Je regarde l'équipe nationale.
1: Ben voyons donc.
0: Nate Carrick. Carrick, c'était Michael Carrick de Manchester United, milieu de terrain, qui va être entraîneur. D'ailleurs, j'ai vu ça là, récemment.
1: À la Coupe du Monde?
0: Il n'est pas encore à l'équipe nationale, mais c'est Overmars dans Le Capitaine du bateau. C'est Marc Overmars qui était le meilleur ailier droit que j'ai connu.
1: Donc, tous vos univers convergent finalement.
0: Exactement. Alors, Jones, c'était un joueur de rugby de la Nouvelle-Zélande.
1: c'est tellement intéressant. OK, et vous parlez de série, d'en faire une série avec le personnage de Mick Jones. Et si on plonge dans votre univers littéraire, on voit justement qu'il y en a des séries qui vous ont influencé puis que vous avez consommé comme ça, qui vous ont peut-être inspiré, entre autres, les livres de CJ Box. Joe Pickett, la série de Joe Pickett. Parlez-moi de ça.
0: Ah, Joe Pickett, c'est un garde-chasse dans le Wyoming. Alors ça rejoint tous mes intérêts. Le grand air, la montagne, les ours, là-bas, ce sont des orignaux, des rennes. Ouais. Alors, c'est toujours des choses qui se passent dans le grand espace. Et c'est un personnage que moi, quand on le connaît, il y a des jeunes enfants, il y a deux petites filles de 2 et 4 ans. Et là où on est rendu, il est sur le bord d'être grand-père.
1: Parce que sa famille a grandi.
0: C'est cool. Ça, parce qu'il y a eu beaucoup de romans. En fait, CG Box en sort un tous les mois de mars. Et c'est comme un métronome et je les attends. J'attends plus les traductions parce que ça, c'est trop long. Parce que je veux savoir où il est rendu. Mais c'est ça, je trouve ça intéressant de provoquer une fidélité chez
1: l'électeur. Une rencontre.
0: Exactement.
1: Donc, oui, c'est ça, très, très fidèle, annuel. Parmi vos autres influences, quand vous étiez plus jeune, je pense, vous lisiez donc Juliette Benzoni. Catherine, une grande saga historique, romantique. Oui. Comment ça vous a touché, ça?
0: Catherine, j'ai dû lire cette série-là au moins trois fois.
1: Ah, ouais.
0: Il y a sept tomes.
1: Vous avez lu les sept tomes trois fois?
0: Oui. Oui.
1: À quel âge environ?
0: J'ai commencé à lire ça, je me souviens, j'étais au secondaire.

0: Puis je racontais ça à mes amis, puis je leur racontais l'histoire. Puis là, c'était comme un feuilleton. J'attendais où est-ce qu'on était rendu dans les Catherines. J'ai tellement aimé cet univers-là. Ben, c'était des romans historiques, etc. Mais c'est des... Et je me suis rendu compte que ça m'a influencé plus que je le pensais.
1: Comment?
0: Parce que dans La Louve des mers et le loup des îles, j'ai un personnage...
1: Qui était votre deuxième livre, ben, vos deux premiers livres.
0: Mes deux premiers livres. Et j'ai un personnage, là, une vieille dame qui est sur la plage, puis qui a une vieille cabane, puis qui connaît les herbes médicinales, puis tout ça. Puis Marie est amie avec elle. Et elle s'appelle Sarah. Et tout à coup, en reprenant ces livres-là, je me suis rendu compte que dans les Catherines, il y avait une Sarah qui était un peu sorcière.
1: Ah.
0: Je me rappelais pas de ça, mais c'est là que tu vois qu'il y a des influences qui reviennent, qui collent quand on s'y attend pas. Et ça, c'est intéressant parce que ça ressort au moment où tu en as besoin.
1: C'est un mélange de romance, d'aventure, trahison, voyage, sensualité, drame historique. Vous avez grappillé un peu de tout pour créer vos livres aussi.
0: Puis, tu sais, c'est des personnages forts parce que Catherine, c'est une héroïne, exactement. Et Arnaud, le beau Arnaud, mon Dieu, qu'on aime se l'imaginer. Chacun a son Arnaud différent, là, mais c'est fascinant.
1: Un livre que vous auriez aimé écrire... Quand on vous pose la question, vous répondez « The Codex » de Douglas Preston. Pourquoi?
0: Parce que je trouvais que c'était une idée géniale.
1: C'était une
0: histoire d'héritage. C'est un monsieur qui est super riche, qui a trois garçons, qui ne s'entendent pas super bien. Et lorsqu'il meurt, ils viennent pour aller voir l'héritage. Il n'y a plus rien. Tous ses biens sont cachés en quelque part dans la jungle et ils doivent le trouver. Et là, chacun part de son côté jusqu'au moment où ils doivent se rejoindre pour essayer d'aller trouver ce trésor-là. Puis là, évidemment, il y a d'autres qui ont eu vent cette manne-là, alors qu'ils ne sont pas tout seuls.
1: Véritable chasse au trésor.
0: Exactement. Là. Et ça se passe dans la jungle, ça se passe... Je trouvais ça fascinant.
1: Là aussi, on est dans une tension constante, un goût d'aventure.
0: Oui.
1: Donc là aussi, ça, non seulement... Parce que vous aimez aussi lire des romans d'aventure.
0: Ah,
1: pas juste en écrire, c'est aussi ce que vous consommez principalement comme lectrice.
0: Exactement. En fait, j'écris ce que j'aime lire. Comme lectrice, ce que je demande à un livre, et c'est ce que j'essaie de faire avec les miens, c'est que je veux vous prendre puis vous amener ailleurs. Et quand je lis, je veux être ailleurs. Je veux pas lire mon quotidien. Je dis toujours, j'écrirai jamais sur un couple qui prend un café le matin en jasant. Je le fais à tous les jours.
1: Vous avez besoin de vous évader.
0: Exactement.
1: Vous aussi,
0: c'est une évasion. Alors, je veux que quand on rentre dans un livre, on se retrouve ailleurs parce qu'on est toujours influencé par ce qu'on lit. On baigne dans cette atmosphère-là. Mon exemple, c'est lorsque j'étais au camp de base de l'Everest, j'avais eu la merveilleuse idée d'acheter un livre, « Into Thin Air » de John Krakauer, qui raconte une expédition à l'Everest qui a mal tourné. Et j'étais passée devant la tombe des gens qui parlaient. Puis là, tu lis ça, il fait moins 25 dans ta tente, une petite bouteille d'eau chaude pour essayer de te réchauffer. T'entends les éboulis, les avalanches, et tu lis des éboulis. Je l'ai refermé.
1: L'immersion, elle est trop
0: anxiogène. Alors, j'ai pris un livre qui se passait dans la jungle. Je dis là, allô, l'humidité, la chaleur. Ce que ça illustre pour moi, c'est que quand on lit quelque chose, on est immergé dans ce qu'on lit et dans l'ambiance qui est créée.
1: Claudine Douville, merci pour cette rencontre. Merci de nous avoir partagé votre univers qui est à la fois d'aventure, de sport et de communication, très certainement. On vous suit évidemment dans la description des matchs de la victoire, donc jusqu'à la fin de la Coupe Walter. La Coupe du monde de foot qui commence aussi au mois de juin. Vous allez décrire 47 matchs quand même.
0: 47.
1: Ça, c'est tout l'été en fait, en juin et en juillet. Et la sortie de votre plus récent livre au printemps dernier, ça s'appelle « La mère de tous les dangers avec Mick Jones comme personnage principal. Et on aura appris que ce n'était pas pour Indiana Jones, même si c'est un roman d'aventure. Merci beaucoup, Claudine.
0: Merci infiniment.
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1: Quand on m'a demandé de remplacer Karine Lefebvre aujourd'hui et qu'on réfléchissait à un livre à soumettre au club de lecture, j'ai tout de suite pensé à une lecture marquante que j'ai faite il y a environ un an. C'est le livre court mais percutant, un essai qui s'appelle « Résister » de la journaliste française Salomé Saquet, à qui on doit aussi « Sois jeune et tais-toi ».

0: répondre à ceux qui critiquent la jeunesse qui était parue en 2024 et d'en résister, donc publiée chez Payot en janvier 2025. Elle nous met en garde contre la montée de l'extrême droite, mais nous permet surtout de comprendre les rouages, les mécanismes de cette progression qui s'infiltre dans nos sociétés, nos démocraties et même nos médias. Je dis « non », mais le livre s'appuie surtout sur des exemples français, européens, mais il y a tout de même des leçons à tirer ici. Et c'est pour ça qu'on a convié Gali Bonin, journaliste à RAD, le laboratoire de journalistes de Radio-Canada, et Alain Saunier, journaliste de profession, qui a été directeur de l'information des services français de Radio-Canada et qui est à l'origine du premier guide de déontologie de la profession journalistique au Québec. Il suit de très près l'évolution du métier depuis longtemps. Rebonjour à vous deux.
1: Bonjour.
2: Bonjour.
0: Alain, vous êtes à Carleton-sur-Mer, où se déroule en ce moment le Festival international du journalisme de Carleton-sur-Mer. C'est un événement unique, le premier du genre au Canada. Comment ça se passe? Les gens ne sont pas trop découragés de nos médias aujourd'hui. L'ambiance est bonne?
1: Ben, c'est sûr qu'au cours des dernières années, il y a eu beaucoup de découragement chez les journalistes et au sein des médias. Mais en même temps, il y a des notes d'espoir. On regarde justement ce que font les jeunes, les plus jeunes journalistes qui sont en train de développer de nouvelles formules de médias. Et par ailleurs, ce qu'on a surtout besoin de savoir, c'est de comprendre un peu qu'est-ce qui se passe dans l'univers des médias, et notamment en ce qui concerne tout ce qui est le numérique. Et moi, c'est un peu mon dada personnel, c'est-à-dire les géants du web. Et d'ailleurs, je participais hier à un panel qui portait sur les services, pas les services, mais sur tout ce qui s'appelle la souveraineté numérique. Que nous n'avons pas ici au Canada, parce que la souveraineté numérique, l'infrastructure, elle est américaine.
0: Bon, alors quand on vous a soumis le livre, vous avez dit au début de l'émission, tous les deux, que vous en aviez entendu parler, vous l'aviez feuilleté un peu peut-être, mais sans l'avoir lu jusqu'à ce qu'on vous le demande. Vous deux, vous avez lu, Alain et Gali, une version améliorée, actualisée, avec un ajout de 15-16 pages, je pense. Moi, j'ai lu la première version, donc parue en janvier 2025. Gali Bonin, peut-être nous dire, qui est Salomé Saké?
3: Alors, Salomé Saké, c'est une jeune journaliste qui travaille pour un média qui est plutôt orienté à gauche, qui s'appelle Blast, le souffle de l'info. c'est leur slogan. C'est ce qu'on appelle, ce que les Français appellent un pure player, donc un média qui est uniquement en ligne et qui, justement, fait des vidéos sur YouTube principalement, où ils vont aller creuser des sujets un peu plus en profondeur, décortiquer certaines réalités ou préconçues, on va dire. C'est un média qui est assez à gauche. Salomé Saké, vous l'avez dit, elle a écrit un autre livre pour défendre la jeunesse, puis pour défendre un peu la relève en journalisme. Et faut le dire tout de suite, c'est une journaliste qui s'attaque, entre guillemets, à la neutralité journalistique en disant « La neutralité journalistique, c'est un mythe. C'est un mythe un peu fondateur du journalisme, d'ailleurs. Mais il faut commencer à assumer qu'en fait, le journalisme a des valeurs. C'est les valeurs de la démocratie, des démocraties occidentales. Donc, ça, c'est un peu le portrait de cette femme-là.
0: Ça, c'est vraiment intéressant. Puis c'est un point que je vais vouloir qu'on décortique. Mais tout de suite, Alain, j'ai envie de vous demander... Face à ce que Gali vient de dire, vous qui avez été, on l'a dit, premier guide de déontologie et des bonnes pratiques journalistiques, d'entendre, de lire que la neutralité journalistique, c'est peut-être un peu impossible. Comment vous avez réagi?
1: C'est-à-dire que moi, j'ai toujours prétendu que la neutralité était effectivement impossible. On a tous nos biais personnels. Ce qu'il faut, par contre, c'est d'être très honnête à l'égard du public, à l'égard de nos lecteurs et de l'information. Donc, l'honnêteté journalistique, ça, j'y crois profondément. Mais par ailleurs, ce qu'il y a de particulier, c'est que lorsqu'on arrive dans une situation où l'extrême droite est en train de prendre de plus en plus le plancher sur le plan politique, bien là, on est dans un autre univers, un autre équilibre, si on veut. Et face à la montée de l'extrême droite, si on se rappelle, en 2002, Jacques Chirac disait qu'il fallait absolument pas soutenir d'aucune manière Jean-Marie Le Pen et le Rassemblement national.
0: Oui.
1: Et aujourd'hui, on est dans une situation où l'extrême droite en France a été légitimisée d'une certaine manière. Donc, ça veut dire que les journalistes doivent avoir une nouvelle posture face à ça, pour pas que la démocratie ne soit qu'une parenthèse, si on veut, dans l'histoire des 50 dernières années. Là.
0: Son point de vue à Salomé Saké est quand même accueilli parfois un peu avec des pincettes là, en France. On écoute un extrait d'entrevue qu'elle a accordé à France Inter, c'était en juin 2025, où elle parle justement elle explique un petit peu plus ce qu'elle veut dire par neutralité ou absence ou impossibilité.

0: possibilité de neutralité journalistique.
1: Salomé Saquet, vous êtes une journaliste de gauche, hein ?
2: Moi, je ne me revendique pas comme ça, absolument pas. Et je pense que de manière générale, le fait de mettre une étiquette politique à des journalistes, c'est une manière de les disqualifier. Je ne me considère d'ailleurs pas engagée, de manière générale, pas plus que d'autres. Et pour moi, ce terme de gauche ou engagement, ou même militant parfois, il n'est apposé qu'aux journalistes qui traitent de thématiques qui ne sont pas la norme et qui ne constituent pas le discours dominant ou qui ne font pas partie du discours dominant. Et donc si par exemple, je prends un exemple vraiment très très simple, mais si vous allez traiter le réchauffement climatique en ne remettant pas spécialement en cause le système économique dans lequel nous sommes, on va pas dire que vous êtes engagé pour maintenir ce système économique destructeur. On va rien dire, on va dire que vous êtes juste neutre ou que vous êtes juste journaliste. Par contre, si vous donnez la parole spécifiquement à des personnes qui remettent en cause ce système économique, ou si vous soulignez les failles de ce système économique, on va dire « Ah ben non, mais ça, c'est un journaliste engagé. » Donc, tout est une question de point de vue. Moi, je récuse vraiment tous ces termes-là. Au fond, c'est quoi qu'ils disent ? On est un peu moins journaliste que les autres, parce qu'on serait biaisé plus que les autres. Et c'est pour ça que j'aime pas ce type de qualificatif, mais bon, j'accepte, c'est le jeu que certains l'utilisent.
0: Yali Bonin, ça te fait réagir.
3: Oui, ben je me dis que Salomé Saquet ne doit pas être contente de la définition que j'ai faite du Media Blast d'entrée de jeu. Moi, je trouve qu'en France, quand même, les médias peuvent être positionnés un peu plus sur une droite politique. Genre, il faut quand même se le dire que là-bas, ils sont un peu moins gênés avec ça qu'ici. Ici, on n'a pas vraiment cette culture-là. Donc, mais je comprends ce qu'elle veut dire après. Et ça, je trouve ça très, très, très intéressant de dire, si on parle de féminisme et que c'est le cœur des sujets qu'on veut traiter en tant que journaliste, est-ce qu'on est biaisé? Ben, pas forcément. Juste, c'est ce dont on veut parler. Et par rapport à l'écologie, c'est des sujets en fait qui sont souvent critiqués quand des journalistes ne s'attardent qu'à ce genre de sujet-là. Mm-hmm. Aujourd'hui, c'est un peu plus accepté, mais
0: ouais, vous trouvez Gali, tu trouves Gali, ouais. Alain Saunier.
4: Mais moi, c'est certain que quand je regarde la situation actuelle en France et on voit l'empire de Vincent Bolloré qui contrôle de plus en plus de médias et qui a donné cette légitimité d'avoir un discours d'extrême droite pour parler du grand remplacement, pour parler du fait que les Français caucasiens blancs n'auraient plus leur place en France, on est dans un tout autre horizon. Je fais le parallèle avec la situation aux États-Unis. Par exemple, les journalistes du New York Times, à l'heure actuelle, sont dans une position d'opposition à M. Trump 2.0 parce qu'ils n'ont pas le choix s'ils veulent défendre des valeurs démocratiques. Donc, ça dépend toujours du contexte. Comment on veut parler de la neutralité lorsqu'il y a un contexte qui nous oblige à prendre position, on n'a pas le choix. L'exemple qui était donné par mon collègue tantôt, c'est que face à l'environnement, le rapport du GIEC, qui est rendu très alarmant, mais pas alarmiste, nous oblige aussi à réagir puis à demander aux autorités gouvernementales à poser des gestes, à poser des actions importantes.
0: Salomé Saquet, elle fait référence à certains concepts pour expliquer la diffusion des idées d'extrême droite en France, comme celui de la fenêtre d'Overton. On en entend de plus en plus parler. Qu'est-ce que c'est au juste, Gali?
3: La fenêtre d'Overton, c'est une théorie de Joseph Overton qui définit ce que l'opinion publique considère comme acceptable et discutable dans la sphère publique, dans le discours public. L'exemple qu'on donne souvent quand on parle de cette fenêtre d'Overton-là, c'est l'homosexualité. Dans les années 70, on considérait que c'était une maladie mentale, que c'était des gens qui avaient besoin d'être guéris. Aujourd'hui, on ne pourrait plus tenir ce discours-là, c'est que la fenêtre d'Overton s'est décalée. Pourquoi c'est important de comprendre ce concept-là en France? Principalement, c'est parce que la fenêtre d'Overton s'est décalée vers l'extrême droite. Mm-hmm. C'est-à-dire que la plupart des concepts d'extrême droite sont rendus légitimes dans le discours public. Et la preuve, c'est que M. Saunier en parlait en 2002. Quand Jean-Marie Le Pen est arrivé au second tour de l'élection présidentielle, il y a eu ce qu'on a appelé un front républicain, c'est-à-dire des gens de gauche, de droite, de centre se sont dit « On ne va jamais laisser l'extrême droite accéder au pouvoir. On fait bloc commun et on vote pour Chirac, qui était le candidat de droite. » On est là, 20 ans plus tard. Ce front républicain-là existe encore, pour l'avoir vu de mes yeux pendant l'élection 2024, mais il s'effrite et il s'effrite année après année. Et c'est aussi une stratégie du Rassemblement national qui a changé de nom, qui est passé de des gens infréquentables à des politiques premier ministrable, on pourrait dire, oui. Carrément.
0: Alain Saunier, c'est quoi le rôle des médias dans

0: l'ouverture ou le rétrécissement de cette fenêtre d'Overton-là?
1: C'est ça, un des problèmes auxquels on est confronté. Plus les groupes d'extrême droite peuvent acquérir une certaine forme de légitimité, plus on est obligé d'élargir, si on veut, les propositions idéologiques ou politiques qu'on va présenter lorsqu'on veut faire l'équilibre. On veut inviter pas juste quelqu'un qui est en faveur de quelque chose puis quelqu'un qui est contre quelque chose, mais toute cette ligne-là s'élargit de plus en plus. Et ça, c'est un problème parce que, justement, on a banalisé la montée de l'extrême droite dans le cas de la France, et cette légitimité-là qu'ils ont acceptée ont obligé notamment des groupes comme France Télévisions à dorénavant les accepter dans leurs émissions. Alors, on en est là, ce qui fait en sorte que des gens comme moi, actuellement, si j'étais en France, je serais traité de woke, très certainement, parce que je défends les droits de l'homme, je défends les droits de l'environnement, et puis je défends la démocratie. Alors, on en est vraiment rendu à une situation qui est plutôt inquiétante.
0: Gali?
2: Oui, non, mais je trouve ça très intéressant de parler justement du rôle. En fait, c'est peut-être ce qu'il faut vraiment comprendre quand on parle du cas de la France, c'est du rôle qu'ont eu certains acteurs clés dans cette banalisation de l'extrême droite.
0: Oui, parce qu'elle parle aussi dans le livre de la bataille culturelle qui a été menée par la droite, puis elle cite plusieurs exemples, puis vous l'avez mentionné, Alain Saunier, mais Vincent Bolloré, milliardaire français, associé à la droite, propriétaire de nombreux médias français, pour en nommer que quelques-uns, là. CNews, Gala, qui est une revue un peu à potin, mais quand même, une revue à potin, Europe 1 à la radio, la plateforme Dailymotion, Femme Actuelle, Harper's Bazaar France, Studio Canal, Canal Plus, et aussi le groupe Hachette, et par le fait même, donc l'éditeur Grasset, rappelez-vous récemment, Dany Laferrière et plus d'une centaine d'écrivains qui ont quitté cette maison d'édition pour protester justement contre ses positions et décisions de Vincent Bolloré. Tout ça, c'est ce qui contribue aussi à ce qu'elle dénonce à quelque part Salomé Saké.
2: Oui, et Bolloré aussi Paris Match. Non, mais Paris Match qui est comme ce magazine à potins par excellence.
0: Mais encore très lu.
2: Et qui, il y a quelques semaines, en une, avait cette révélation secrète, Jordan Bardella, qui est le président du Rassemblement national en ce moment. Jordan Bardella qui commence à fréquenter cette princesse de Monaco. Mais je veux dire, Paris Match, traite très naturellement de figures proéminentes de l'extrême droite. Donc, et ça, c'est donc le premier concept intellectuel. Il y a deux concepts intellectuels qui sont mobilisés pour bien comprendre ce qui se passe. C'est la fenêtre d'Overton dont on a parlé, et l'autre, c'est l'hégémonie culturelle d'Antonio Gramsci. Ce qui est drôle avec ça, c'est qu'Antonio Gramsci, c'est un anarchiste, c'est un homme d'extrême gauche qui est mort dans une prison mussolinienne, en fait. Et quand il parle d'hégémonie culturelle, en fait, il parle de la capacité d'une classe dominante à imposer ses idées, donc on parle des valeurs, des croyances, des normes à l'ensemble de la société. Et en ayant CNews, qui est devenue la télévision la plus écoutée en France, Europe 1, qui était une grande radio de reportage à l'époque, le Journal du Dimanche, qui est un hebdomadaire très, très lu. Mais en fait, ce que Vincent Bolloré fait, c'est qu'il mène un combat civilisationnel. Et ça, c'est, selon ses propres mots, il est cité dans le livre « Je me sers de mes médias pour mener mon combat civilisationnel », qui est un combat d'extrême droite et qui lui permet d'imposer des termes comme l'ensauvagement de la société, le grand remplacement, qui sont des théories du complot à la base.
0: Alain Saunier.
1: Mais et ce qui se passe de cette manière-là, c'est que il trouve en fait cette légitimité-là et il nous oblige à élargir un peu l'éventail de ce qu'on appelle la diversité d'opinion. Et on est piégé à l'intérieur de ça parce qu'on a banalisé cette montée d'idées-là. Et Salomé Saké, ce qu'elle dit, c'est que ce n'est pas une idéologie comme les autres, l'extrême droite. C'est une idéologie qui est contre la démocratie.
0: Et dont on se remet pas, en fait. C'est ce qu'elle dit.
1: Absolument, absolument. Puis moi, je dis toujours, posons-nous la question, qui est derrière cette volonté-là? À l'heure actuelle, sur le plan international, sur le plan américain, on sait très bien que les géants du web sont les complices de M. Trump pour imposer sa vision du monde à l'Occident. Or, ces personnalités-là sont parmi les personnalités les plus riches de la planète. C'est les Elon Musk, c'est Jeff Bezos, Mark Zuckerberg et tous les autres. Et ils sont complices, ils ont cette vision-là de nous imposer une société dans laquelle, justement, l'État-providence n'est pas là. L'État n'a pas de rôle à jouer à l'égard des démunis de la société, etc. Et donc, on en est là aujourd'hui à cette bataille, si on veut, qui n'est pas juste une bataille d'idées, mais une bataille de comment on va gérer la société et l'État de droit.
0: Donc, d'où cette idée du titre, donc résister à l'infinitif, hein? Pas résister EZ, mais bien ER. C'est un appel à l'action lancé par une journaliste, en fait, selon vous, ou est-ce que ça se peut?

0: journaliste qui résiste à l'extrême droite? Est-ce que ça en fait un journaliste militant?
1: Ben moi, je pense pas que je sois un militant. Je pense,
0: non, vous
1: ne
0: vous considérez pas comme militant, Alain Saunier, malgré tous les drapeaux rouges. Vous avez tiré la sonnette d'alarme à plusieurs reprises, mais vous ne vous voyez pas comme un militant.
1: Non, moi, je me vois comme étant un démocrate, très, très convaincu. Et à mon point de vue, tenir tête aux géants du web, c'est un acte démocratique à poser à l'heure actuelle. Et les géants du web, moi, je les appelle affectueusement les barbares numériques. Et contre les barbares, on se bat.
0: Tout à fait. Gali, toi, qu'est-ce que t'en penses?
2: C'est une question extrêmement difficile. Puis je sais pas, moi, exactement, c'est quoi la position qu'on devrait adopter en tant que journaliste. Y a des médias comme Le Monde en France qui disent on ne donne aucunement la parole à l'extrême droite, on interprète les propos de l'extrême droite, on va en parler, mais on ne leur donne pas le champ libre, autrement dit. En Belgique, c'est un peu pareil, aucun direct pour l'extrême droite en Belgique francophone. Et ils ont fait ce qu'on appelle le cordon sanitaire. Mm-hmm. Puis, aujourd'hui, ça paraît très mal de dire « mais c'est de la censure, c'est de la... » Est-ce qu'on peut censurer des gens qui veulent détricoter l'état de droit? C'est un peu ça la question que pose ce livre aussi. Parce qu'au final, quand on a une Marine Le Pen qui est condamnée pour avoir fait de la corruption... Petite parenthèse, Marine Le Pen, qui était la chef du Rassemblement national, a fait du détournement de fonds majeur. On parle de dizaines de millions d'euros qui sont passés du Parlement européen à son propre parti durant les années 2000-2010. Elle a été condamnée à 5 ans d'inéligibilité, ce qui fait qu'elle ne pourrait pas se présenter en 2027. Ouais. Le soir même, elle est allée parler, elle et son parti, de dictature des juges, du fait que la justice empêchait la voix du peuple. Mais en démocratie, on est tous d'accord sur une séparation des pouvoirs. Il y a l'exécutif, le législatif et le judiciaire. Et à ça, rajoutons la quatrième patte de la table, qui est le journalisme, le fameux quatrième pouvoir. Il ne faut pas croire que dans ces discours populistes-là, en fait, c'est ça qui essaie de nous faire croire un peu, que la démocratie, c'est simplement ce que la majorité veut. Mais non, la démocratie, c'est aussi des garde-fous. Mm-hmm. Il y a une citation d'Albert Camus, la démocratie, c'est pas la dictature, c'est pas la protection de la majorité, c'est la protection de la minorité. Ça, c'est Albert Camus qui disait ça, et je trouve que c'est élégamment dit. Mais la position que doit prendre un journaliste, ben, c'est pas à moi de le dire, c'est à Radio-Canada, c'est à la presse, c'est au Devoir, et il va falloir trancher à un moment donné, parce que si au Québec, on ne l'a pas encore aussi intensément l'extrême droite, on peut sentir des petits relents de proto-fascisme. Là, je parle vraiment avec beaucoup de pincettes en ce moment, mais ça existe. Il y en a ici des mouvements d'extrême droite qui commencent à surgir.
0: Mais c'est un peu là où je voulais vous amener en terminant. En fait, c'est une réflexion très intéressante qu'on peut appliquer de plein de façons ici au Québec, ou du moins dans notre façon de comprendre aussi la politique, le médiatique en Occident. Alain Saunier, voyant tout ce qui se passe, après avoir lu aussi Salomé Saké, qu'est-ce que vous pensez du guide de déontologie qu'on suit à Radio-Canada maintenant, qui tient mordicus à cette impartialité, cette neutralité-là, mais avec la lunette qu'elle apporte, l'éclairage qu'elle apporte, Salomé Saké, est-ce qu'il ne faut pas peut-être réfléchir encore ou repenser le guide de déontologie ici?
1: Je veux pas m'ingérer dans les affaires de la direction de Radio-Canada,
0: mais ce qui est certain, de votre part.
1: C'est ça. Mais ce qui est certain, par contre, c'est qu'on doit tenir compte aussi de l'évolution des forces politiques. Et lorsqu'il y a une force politique qui décide d'aller à l'encontre des forces démocratiques et de l'État de droit, il faut avoir la bonne posture. Et moi, je pense que en ce qui concerne le Québec, ce que j'entends de plus en plus au cours des dernières années, c'est cette obsession sur l'immigration fait partie, à mon point de vue, de ce discours qui est un discours apparenté à ce qu'on peut entendre en France à l'heure actuelle. Et aussi, c'est qu'il ne faut pas se dire qu'on est à l'abri de ce que j'appellerais l'influence du trumpiste, qui risque d'avoir aussi une influence sur le Québec. On a toujours dit qu'on était une société très social-démocrate, peu importe les changements de gouvernement, mais je prétends qu'il faut qu'on se prépare aussi à une situation où, tout à coup, on va devenir de plus en plus minoritaire à vouloir défendre des institutions démocratiques, l'État de droit et nos médias aussi qui jouent un rôle essentiel là-dedans.
0: Gali Bonnet, en terminant.
2: Ben, je pense qu'Alain Saunier l'a très bien dit. Les journalistes, faut pas oublier, on n'est pas des porte-voix, on est des gardiens de but. Puis il faut qu'on fasse ça aussi. Hein. Donc on va regarder les gardiens de but en ce moment, tant de la victoire que du Canadien, pour s'en inspirer.
0: Vous êtes les Anne-Renée Desbiens et Jacob Daubèche des médias.
2: Voilà, exactement.
0: Mais ça tombe bien parce qu'ils font bien leur travail jusqu'à présent.
1: Et on ne shoot pas dans nos goals.
0: Non, il ne faut surtout pas. Vous le recommandez, donc en terminant, Résister de Salomé Saké, malgré quelques bémols, Gali.

0: On n'est pas trop, on n'a pas trop exploré ça.
1: C'est très bien documenté. Toute la partie comment résister, moi je trouve que c'est un peu le ventre mou de l'ouvrage. Je
0: ok.
1: Que
0: malgré le titre.
1: Malgré le titre, mais c'est très très bien documenté puis ça donne d'excellents outils.
0: Même chose d'Alain Saunier.
2: Ben, la première chose qu'il faut faire, c'est de prendre conscience de l'état des lieux. Et ça, elle le fait bien. Et si on veut faire des changements, c'est lorsqu'on a cette conscience, cette prise de conscience-là, qu'on peut ensuite procéder à des changements.
0: Première étape, être informé. Alain Saunier, voilà. Gali Bonin, merci énormément pour cet échange qui était vraiment intéressant. Merci à vous deux.
2: Merci et bon match, comme dirait l'autre.
0: Merci. Bon festival pour vous.

0: Caroline Morin, bonjour.
1: Bonjour.
0: Rebonjour. Vous avez lu pour cette émission Une année à Paris avec Gertrude Stein, le plus récent livre de Déborah Lévy. Pourquoi avoir choisi ce livre?
2: Bien, en fait, c'est surtout parce que je m'intéresse à Déborah Lévy. C'est une autrice que je suis depuis qu'elle est traduite en français. C'est une autrice romancière, poétesse britannique qu'on a pu suivre dans son autobiographie En mouvement. C'est comme ça qu'on appelle les trois tomes de État des lieux, Le coup de la vie et De ce que je ne veux pas savoir, pour lesquels elle avait remporté quand même le prix Féminin étranger en 2020. Et à l'époque, je me souviens qu'on m'avait invitée à l'émission de Marie-Louise Arsenault parce qu'une auditrice voulait avoir des recommandations de livres qui étaient dans le style d'Annie Ernaux,
0: ah,
2: que
0: ouais.
2: J'aime beaucoup. Et je trouvais que...
0: Que vous aimiez d'ailleurs avant que tout le monde se mette à l'aimer.
2: Oui, puis bien avant qu'elle ait le Nobel de littérature. Et donc, je trouvais qu'il y avait quand même des similitudes parce qu'elle parlait de sa vie de femme, elle parlait de la vie, elle faisait des parallèles entre la politique, entre ce qui se passait dans l'actualité et sa propre vie. Donc voilà, et je l'avais remisée. En fait, après ça, il y a eu quelques romans qui ont été publiés que je n'ai pas lus et j'en gardais quand même un souvenir positif. Et quand j'ai vu que là, elle sortait un ouvrage, un essai, je croyais, sur Gertrude Stein, eh bien, j'étais vraiment intéressée. Donc, je l'avais proposée à l'émission parce qu'entre autres, je suis curieuse de Gertrude Stein, mais je ne la connais pas bien.
0: Oui, mais rappelez,
2: Oui,
0: mais on va en parler. Mais avant, un petit mot sur la façon dont vous avez lu le livre.
2: Ah oui, mon Dieu. Alors, c'est fou comment je trouve que le support peut changer notre expérience de lecture. Ça peut paraître très superficiel d'en parler, mais quand même, je l'ai d'abord reçu en format numérique et peut-être parce que j'étais occupée et tout, je faisais plein de choses en même temps, j'avais du mal à embarquer dans l'histoire, j'avais du mal à m'y consacrer, il fallait tout le temps que je revienne en arrière et à un moment donné, le facteur a sonné à la porte et là, la grâce est arrivée, j'ai reçu le livre papier et mon expérience a été tout autre et je dois dire que j'ai commencé à l'apprécier à partir de ce moment-là.
0: Puis c'est pas une question de traduction, parce que moi, des fois, j'ai eu de la misère avec des traductions des livres de Déborah Lévy.
2: Oui, non, c'est vraiment une question d'avoir
0: support.
2: Le papier entre les mains. Je suis vieux jeu, que voulez-vous.
0: Très bien. Non, voilà. Mais je suis pareil. Alors, qu'est-ce que c'est une année à Paris avec Gertrude Stein?
2: C'est un drôle de... J'ai du mal à le nommer. Est-ce que c'est un essai? Est-ce que c'est un roman? C'est un peu des deux. C'est un portrait aussi d'une autrice qui a comme admiratrice, qui est une admiratrice de Gertrude Stein. Au début, ça commence avec une histoire qui, on pense être celle de Déborah Lévy, qui est une narratrice qui, avec ses deux amies à Paris, elle est installée à Paris depuis quelques années, c'est une Anglaise aussi, Eva et Fanny, eh bien, cherchent le chat d'Eva qui s'appelle Le Fil.
0: Le chat s'appelle
2: Le
0: Fil?
2: Bob. Ah. Et là, ça commence comme ça. Et les trois femmes se retrouvent régulièrement dans la cuisine pour refaire la vie, pour manger ensemble, pour prendre un verre. Et se promènent dans Paris pour chercher Le Fil. Et pour Déborah Lévy, faut que je fasse l'amalgame, j'ai tendance à faire ça, mais la narratrice, que je crois être Déborah Lévy, eh bien, elle veut écrire un essai sur Gertrude Stein et se promène sur ses traces à Paris, puisque Gertrude Stein est arrivée en 1903 pour vivre à Paris.
0: Parce que c'est une Américaine, mais
2: oui,
0: elle a passé
2: tout à fait.
0: À Paris.
2: Une Américaine, quand même, très avant-gardiste. Elle est née, elle, en Pennsylvanie. Attendez que je retrouve sa date de naissance pour qu'on la situe bien.
0: À la fin du 19e siècle, il me semble, 1874.
2: Oui, quand même, et c'est en 1903, donc après des études de psychologie à l'université Harvard, qui était à l'époque le collège Radcliffe, qui était consacré aux femmes, à l'éducation féminine. Donc, elle étudiait en psycho, entre autres, elle s'intéressait à l'hystérie chez les femmes, c'est intéressant. Ensuite, elle a commencé des études en médecine qu'elle n'a pas terminées parce qu'elle a eu 4 échecs sur 9 examens, puis elle n'a pas repris ses cours, malheureusement, et elle a eu une déception amoureuse, puis elle a décidé d'aller retrouver son frère Léo, qui vivait déjà à Paris. Et là-bas, les deux se sont mis à collectionner des œuvres. Alors, ils furent vraiment parmi les premiers à reconnaître le talent des illustres

0: connus à l'époque qui étaient Matisse, Cézanne et un certain Picasso.
1: Ah ben oui, vous imaginez. Des gens qu'on a oubliés depuis.
0: Oui, ils étaient assez fortunés parce qu'ils viennent d'une famille juive bourgeoise dont le père a fait fortune avec la construction de tramways. Donc eux, là-bas, semblent quand même avoir une vie assez aisée et ils deviennent quand même l'endroit où convergent tous les Américains, les artistes, les écrivains américains quand ils arrivent à Paris. Hemingway, Fitzgerald ont été accueillis chez Gertrude Stein et son frère Léo. Ce qui est intéressant aussi chez Gertrude Stein, c'est toute la question de l'homosexualité. C'est une femme queer qui s'affiche comme telle, qui n'a pas peur de le faire à l'époque. Et puis, à travers les mots de Deborah Levy, peut-être que ça paraît trop simple. C'est ce que je me suis dit, parce qu'il me semble que c'était là vraiment un tabou, un avant-garde. Hein. Il y avait, mon Dieu, chez les écrivains, peut-être André Gide qui en a parlé à l'époque, mais chez les femmes, j'en connais pas d'autres. Colette est arrivée un peu plus tard, en n'a pas parlé tant ou librement dans ses romans. Bref, il y a toute cette question-là qui est intéressante. Parce qu'elle va rencontrer Alice B. Toklas, qui va devenir sa femme jusqu'à la fin de ses jours. Elles vont vivre ensemble et c'est une belle histoire d'amour. Et d'ailleurs, l'œuvre principale de Gertrude Stein, c'est l'autobiographie d'Alice B. Toklas.
1: Mais oui!
0: Mais c'est brillant ça, parce que là-dedans, Gertrude Stein parle de Paris et d'elle-même, mais au travers des yeux de sa compagne.
1: Mais est-ce que c'est un peu ça que Deborah Levy a voulu faire, mais avec Gertrude Stein?
0: Ouais, avec moins de succès, moins, je vous dirais.
1: Ben, moins d'intimité, très clairement. Oui.
0: Exactement. Ouais. Ce livre-là, en fait, il a ses défauts et ses qualités. Moi, j'ai eu du mal à embarquer dans l'histoire contemporaine avec les deux amis. Je trouvais ça même presque un peu dérangeant. C'est pas ça que j'avais envie. J'aimais quand elle me parlait de Gertrude Stein. J'aimais quand elle était dans Paris et qu'elle allait se promener dans Montmartre et dire c'est ici qu'ils ont vécu, c'est à tel endroit où ils étaient. Ensuite, elle est inhumaine. Au Père-Lachaise. Alors, elle s'est promenée au Père-Lachaise. Ça commence comme ça, puis ça se termine comme ça, en la recherche de sa sépulture. Ça, c'est intéressant. Puis de parler du contexte parisien de l'époque. Tout ça, c'est bien mis en place. Et il y a beaucoup d'extraits aussi des différentes œuvres de Gertrude Stein. Et c'est une belle, je vous dirais, introduction. Parce que moi, ce que ça a eu de plus positif comme effet, c'est de me donner envie d'aller lire Gertrude Stein. Ouais. Et je me dis, peu importe ce que j'ai aimé de ce livre ou pas, eh bien, si ça a eu comme effet de me donner envie de lire autre chose, c'est qu'il y a une réussite là-dedans.
1: Oui.
0: Et je vous dirais que si vous voulez mieux connaître le personnage comme tel de Gertrude Stein, ses œuvres, sa vie et tout ce qu'elle a fait, eh bien, vaut mieux peut-être aller vers une biographie comme celle de Philippe Blanchon qui est publiée aux éditions Folio Biographie. C'est vraiment un petit livre là où j'ai... Je pense que Deborah Levy l'a lu parce que quand j'ai commencé à lire, j'ai dit « Oh mon Dieu, je vois toutes les références dans le
1: même
0: ordre. »
1: Ah, c'est vrai?
0: Exactement.
1: Ah, ouais.
0: Et vous voyez la couverture...
1: Dans le même ordre, en
0: dans
1: plus.
0: Oui, je retrouvais des éléments connus. À l'intérieur, il y a même des images et il y a
1: Est-ce que ça, c'est le portrait que Picasso a fait de Gertrude Stein? Non,
0: oui, exactement. Alors, portrait de Gertrude Stein par Pablo Picasso. Et c'est beau parce que c'est du cubisme. Et elle, dans ses œuvres, ce que j'ai compris, c'est que sur le plan littéraire, elle a essayé de transposer le cubisme, mais en mots. Et ça, c'est très intéressant, exactement. Et puis, je vous dirais, vous savez, peut-être que vous avez lu Les Villes de papier de Dominique Fortier, qui était vraiment une grande réussite sur Emily Dickinson, qui nous la faisait connaître un peu. Ben, c'est un peu la même chose que Deborah Levy a fait avec Une année à Paris. Et si vous avez aimé les livres de Deborah Levy et que vous êtes rendu là, bien, vous aurez du plaisir, certainement, quand même
1: mais
0: à lire.
1: Mais c'est peut-être pas notre porte d'entrée pour Deborah Levy.
0: Non, certainement
1: ni pour
0: pas.
1: Gertrude Stein. Finalement.
0: Exactement. Non, si vous voulez aimer Deborah Levy, allez-y avec son autobiographie. C'est certainement plus représentatif de son œuvre. Et l'autre, écoutez, on ne perd rien à essayer dans la vie. Je pense qu'elle a tenté un exercice qui est original. Et puis, si ça remet au goût du jour Gertrude Stein aussi, j'ai même pas dit le tiers de ce que j'aurais pu vous dire, tellement cette femme-là est passionnante. Et question de nourriture aussi, il était question de l'entre-deux-guerres. Elle a survécu, sa collection d'œuvres d'art a été préservée parce qu'elle avait un ami dans le régime de Vichy, vraiment, quelqu'un qui était gay, qui n'en parlait pas du tout, mais qui se confiait à ces deux femmes-là. Et donc, il les a protégées. Ah non, il y a plein de belles histoires.
1: Malgré quelques bémols, vous me donnez le goût quand même. Alors, ça s'appelle...
0: Comment
1: ça s'appelle? Une année à Paris.
0: Oui.
1: Avec Gertrude Stein, de Deborah Levy, lu par Caroline Morin. Merci d'avoir fait cet exercice. Merci aussi à toute l'équipe, à la technique, Alexis Lebel, Eddie Metz, Marilyn Dumont, Sanchoui, la stagiaire, Annabelle Ouellette, à la recherche, Florence Mignot, à la réalisation. Mathieu Beauchamp, je m'appelle Eugénie Lépine-Blondeau. Karine Lefebvre sera avec vous samedi prochain. C'est quoi le score de la victoire? 1-1? 1-1 pour la victoire. Merci tout le monde.
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0: Ni d'abord, l'élu du Kentucky, Thomas Massey, a perdu son siège à la primaire républicaine, considérée comme la plus coûteuse de l'histoire du pays.
1: If the legislative branch always votes with the president, we do have a king.
0: Si la branche législative de l'État vote toujours avec le président, dit-il, nous avons bel et bien un roi à la Maison-Blanche. Thomas Massey n'a pas mâché ses mots dans le discours qu'il a adressé à ses partisans après sa défaite. Le candidat Ed Gallwein, plus loyal à Donald Trump, a remporté la nomination républicaine avec plus de 54% des voix. Le président et son entourage avaient mis tout leur poids derrière lui afin d'empêcher Thomas Massey de rester dans ses fonctions. Ce représentant du Kentucky s'était attiré à répétition les foudres du président en ignorant la ligne de parti à plusieurs reprises. Il avait également voté contre le Big Beautiful Bill et s'était opposé aux tarifs douaniers ainsi qu'à la guerre en Iran. En République démocratique du Congo, le bilan de l'épidémie du virus Ebola a grimpé à plus de 130 morts aujourd'hui. Un groupe d'experts dirigé par l'Organisation mondiale de la santé se rencontrait aujourd'hui pour examiner de potentiels vaccins contre cette nouvelle souche. L'agence onusienne s'inquiète de la propagation rapide du virus qui s'intensifie à cause des nombreux déplacements dans la région. Selon Kinshasa, il y aurait plus de 500 cas suspects jusqu'à présent. Le Qatar estime que les négociations entre les États-Unis et l'Iran ont besoin de plus de temps pour aboutir. Donald Trump a évoqué hier une évolution très positive des discussions avec Téhéran. Il soutient avoir annulé une attaque contre l'Iran prévue aujourd'hui à la demande de pays de la région qui craignent un nouvel embrasement. Mais ce n'est pas le cas d'Israël et de son gouvernement qui ne verrait pas d'un mauvais œil une reprise des hostilités. Explication de Thibault Lefebvre.
2: Eh bien, tout simplement parce que les objectifs de guerre annoncés par Benjamin Netanyahou ne sont pas atteints. Le programme nucléaire n'est pas anéanti. Les près de 500 kilos d'uranium de qualité quasi nucléaire sont toujours en Iran. Selon la presse américaine, Téhéran a reconstitué une partie de son stock de missiles balistiques et a déplacé ses lanceurs. Et puis le régime est toujours en place, comme ses alliés dans la région, comme le Hezbollah, qui n'a pas capitulé et continue avec ses drones d'harceler les troupes israéliennes au sud Liban. Pour le moment, la campagne d'Iran est du point de vue israélien un échec et le Premier ministre ne peut pas se permettre en pleine année électorale de se représenter sans avoir tenu ses engagements. C'est aussi ce qui explique son volontarisme, d'autant plus que le risque politique est limité parce que la guerre contre l'Iran est toujours largement soutenue par une opinion publique convaincue de faire face à une menace existentielle.
0: C'était Thibault Lefebvre. Un comité indépendant conclut que le protocole d'entente signé en 2024 avec le Québec au sujet de Churchill Falls et de Gull Island ne sert pas les intérêts à long terme de Terre-Neuve et Labrador. Le document vise à remplacer le contrat existant signé en 1969 qui permet à Hydro-Québec d'acheter presque toute la production de la centrale hydroélectrique de Churchill Falls à très faible coût. Le spécialiste des politiques énergétiques à HEC Montréal, Pierre-Olivier Pinault, explique comment le protocole signé par l'ex-gouvernement libéral est avantageux pour le Québec.
3: Ce que l'entente disait, c'est que le Québec allait commencer à payer un prix plus élevé dès qu'on signerait l'entente, et en échange de quoi on paierait plus cher, mais Hydro-Québec aurait le droit de développer Gull Island, un nouveau projet hydroélectrique, et pourrait bénéficier d'une la majorité de la production de cette nouvelle centrale hydroélectrique.
0: Le groupe d'experts estime que le protocole comporte trop de risques pour Terre-Neuve et Labrador puisque l'indexation du nouveau prix de l'énergie de Churchill Falls dépendrait trop des prix québécois plutôt que de ceux d'un marché plus large. L'organisme Nutri-Québec a publié pour la première fois un portrait de ce qu'on retrouve dans l'assiette des Québécois. Les données récoltées auprès de 7000 adultes montrent que plusieurs recommandations de la santé publique ne sont pas respectées. Les Québécois consomment notamment trop de sel, de gras saturés et de sucre et seulement le tiers d'entre eux mangent 5 portions quotidiennes recommandées de fruits et légumes. L'étude démontre que les Québécois achètent davantage de fruits et légumes à bas prix comme les bananes, les pommes ou les carottes. Selon la diététique nutritionniste Virginie Hamel, le prix influence ce qui se retrouve dans les assiettes.
4: Ça coûte de plus en plus cher faire l'épicerie, puis les fruits et légumes, ben, sont pas épargnés. Donc, les coûts sont élevés. Après ça, bien, est-ce qu'on prend le risque d'acheter ces produits-là si on sait pas si on va les gaspiller ou pas, étant donné leur coût?
0: Virginie Hamel déplore

par ailleurs la forte présence de produits ultra transformés dans les épiceries. Et la fin de semaine qui s'annonce chargée pour les amateurs de sport à Montréal, le Canadien de Montréal sera en Caroline du Nord pour disputer le deuxième match de la finale de l'Est contre les Hurricanes, tandis que le Grand Prix du Canada se déroulera sur le circuit Gilles Villeneuve de l'île Notre-Dame. Tourisme Montréal assure qu'il y a de la place pour les deux événements qui se chevauchent et assure que Montréal est prête pour le Grand Prix, qui affiche déjà complet. Il ajoute que les chambres d'hôtel sont réservées à plus de 90% pour le week-end. Voilà, c'était l'essentiel des informations. Merci d'être à l'écoute et bonne soirée à notre antenne.

0: Bonjour et bienvenue à cette première émission en direct de la semaine qui suit l'émission d'hier où on vous proposait quelques-uns des moments choisis, moments marquants des dernières semaines, derniers mois. Si vous étiez en congé, ben j'espère que vous êtes reposé. Et si vous n'avez pas eu de congé, ben on est là pour vous amener tranquillement comme ça en ce début de journée. Aujourd'hui à l'émission, notre trio santé en deuxième heure, comme tous les mardis, avec notre trio d'origine. Donc, Dr Chantal Vallée, Denis Fortier et Sonia Lupien. Et pourquoi je dis trio d'origine? Ben, c'est que c'est la dernière fois que ce trio-là sera rassemblé autour de cette table depuis les 7 dernières années qu'on fait ça ensemble parce que Sonia Lupien nous quitte. Elle, ça fait 11 ans qu'elle fait des chroniques à ICI Première et elle a plein de projets fabuleux, dont un balado sur le stress, on en parlera. Et donc, je profite de cette occasion pour la garder avec moi et terminer l'émission avec elle après le trio santé avec l'exercice de ma vie en 5 stress. Donc, cet exercice de ma vie en 5 vise toujours à retracer le parcours ou à prendre des moments marquants de la vie de la personne. Et avec Sonia, on a eu envie de voir certains de ces moments marquants à travers le stress. Et le stress qui, je le rappelle, elle le rappelle, n'est pas toujours négatif. Donc, on fera ça. Le sujet de Dr Chantal Vallée, la maladie de Vaquez, Denis Fortier, le sport à relais, un exercice pour des transferts efficaces et Sonia Lupien, 5 conseils pour cheminer dans la vie sans trop stresser. Et dans une trentaine de minutes, ben, c'est notre duo d'actualité internationale qui vient s'installer, Raymond Saint-Pierre et Laura Julie Perrault, qui vont se tourner aujourd'hui vers l'Afrique où les enlèvements se multiplient au Nigeria et où le Mali vit beaucoup d'instabilité. Et mise au point aussi sur la guerre Ukraine-Russie parce que ça a bougé dans les derniers jours. Mais d'abord, ce premier sujet concerne, oui, le nombre de cas de violence faites aux femmes qui ne cesse d'être élevé à chaque année au Canada et au Québec. Les féminicides se succèdent à un rythme effroyable. Au Canada, en 2025, il y a eu 147 femmes tuées dans un cadre de violence conjugale ou avec des ex. En 2024, c'était 188. Au Québec, c'est déjà le 10e féminicide qui a été malheureusement vécu dernièrement. Et chaque histoire suscite l'indignation dans l'opinion publique. Cependant, nombreuses sont les femmes qui déplorent que les hommes n'élèvent pas assez la voix. Mes trois prochains invités l'ont fait récemment. Stéphane Dompierre, bonjour.
1: Allô.
0: Écrivain, éditeur et chroniqueur à la presse. C'est là qu'on a pu lire ce texte-là récemment. Olivier Dion, salut Olivier.
2: Salut.
0: Auteur, compositeur, interprète. Et on le joint à Trois-Rivières dans notre studio puisqu'il est maire de cette municipalité. Jean-François Aubin, bonjour.
3: Bonjour.
0: Est-ce que je me trompe, les gars, et je suis très ouverte à me tromper, si je pense, je vais commencer avec vous, Monsieur Aubin, que vous n'êtes pas beaucoup de votre gang à prendre la parole sur les sujets qui touchent les violences faites aux femmes?
3: Malheureusement, vous avez raison. C'est comme, tu sais, les responsables, les gens qui ont des postes ou qui sont en situation de visibilité dans notre société, ils prennent la parole sur toutes sortes de sujets, entendons-nous, là. Mais combien de personnes l'ont fait par rapport à la question des féminicides? Très peu, très peu. Les femmes le font, mais du côté des hommes, il y a un grand vide. Il y a un grand vide qui est difficile à comprendre. C'est comme, au contraire, là, il me semble que plus que jamais, il faut prendre la parole sur ce sujet-là. Il faut intervenir, non pas pour prendre la place des femmes, mais vraiment pour dire, comme gars, comme homme, c'est quoi le message qu'on veut envoyer à d'autres hommes?
0: Je retiens ne pas prendre la place des femmes et on va revenir sur cette question-là tout à l'heure, Monsieur Aubin, avec vous trois d'ailleurs. Stéphane, dans le milieu des arts, dans le milieu artistique, est-ce que les hommes s'élèvent?
4: Je pense que non, en fait. Et quand j'écris mon texte, pour moi, c'est un texte du dimanche où d'habitude je suis léger et j'essaye de détendre l'atmosphère le dimanche matin. Et cette fois-ci, je me suis un peu emporté parce que je trouvais le sujet important. Puis c'est vraiment en réaction à l'absence de réaction justement des hommes. Puis je l'ai dit dans mon texte, j'ai dit tout ce que je dis là, les femmes l'ont dit mille fois, les gens écoutent pas, on dirait, ou les gens se sentent pas concernés.
0: Les gens étant les hommes?
4: Et les hommes, puis c'est toujours ce que je constate en fait beaucoup dans les médias sociaux, c'est ah ben c'est pas moi, c'est pas les gens, les hommes en fait se trouvent tout le temps une défaite. C'est, j'ai pas besoin d'en parler, je me sens pas concerné parce que c'est d'autres, c'est des gens d'autres origines ethniques, ça se passe ailleurs. C'est, ils trouvent
0: d'autres
4: tout le temps un moyen
0: sociales,
4: de s'isoler du groupe.
0: D'autres types d'hommes,
4: exactement.
0: Ça me ressemble pas ces hommes-là, mais c'est pas comme, moi, c'est pas ma gang.
4: Exactement. Le premier réflexe c'est de s'isoler du groupe et de dire moi je fais pas partie de ce groupe-là, donc j'ai pas vraiment besoin d'en parler, alors que c'est les hommes.
0: Alors qu'on sait que si on prend 10 hommes, 6 ont posé tel type de geste,
4: ben oui.
0: 7 ont posé tel type
4: exactement.
0: De geste. Et là, sur le spectre des violences faites aux femmes, là, large. Oui.
4: Je pense qu'il y a aussi, le phénomène, tu sais, je lis beaucoup des féministes et qui disent qu'ils s'améliorent, qu'ils comprennent plus de choses qu'il y a 10 ans aussi. Puis je pense que c'est ça aussi. J'ai l'impression que
0: les
4: certains
0: hommes,
4: les féministes disent ça, okay. En fait, qu'ils sont plus concernés envers les enjeux qu'ils étaient il y a 10 ans. Puis je pense que les hommes, il faut se donner ce droit-là aussi de dire, OK, c'est pas parce que je prends la parole que je suis parfait puis que je suis blanc comme neige puis que si tu regardes mon dossier, j'ai jamais été trop entreprenant sous dans un bar, tu sais, c'est comme c'est t'as pas besoin d'être blanc comme neige pour dire ben écoute, on a été des fois niaiseux.
0: Attends, est-ce que j'entends que bien des gens ne prennent pas la parole parce qu'ils ont peut-être pas été blanc comme neige?
4: Ben peut-être aussi.
0: Ça fait bien du monde.
4: Ça fait bien du monde, mais je pense qu'à un moment donné, il faut dire ben, tu sais, moi, pour les gens qui évoluent, en fait, pour moi, je trouve ça sain d'évoluer, de pas être la même personne que j'étais il y a 20 ans.
0: Olivier Dion, tu dis un peu la même chose. Tu penses que les gars, pour prendre la parole, n'ont pas envie qu'on leur dise tu le fais pas bien. Peut-être que dans ton passé, c'est comme
1: si
0: tu sois parfait.
1: Ils ont peur de réprimande. Je pense que. Je pense que les hommes se sentent pas concernés. Ils sentent aussi que c'est pas leur place parce qu'ils se sentent pas nécessairement qu'ils sont spécialistes. Des fois, ils ont l'impression qu'ils ont peut-être besoin d'avoir un niveau de connaissance que leur voix porte pas autant qu'ils pourraient penser. Puis je pense vraiment beaucoup que les hommes ont peur des reproches parce que malheureusement, j'ai l'impression qu'il y a probablement beaucoup d'hommes qui ont certains comportements qui ont été répréhensibles dans le passé.
0: Est-ce que j'entends que les hommes ceux qui ont peur de prendre la parole. Et puis là, entendons-nous ce matin, on fait pas de généralisation, OK?
1: Non,
0: si je dis les hommes, et je pourrais dire des hommes, certains hommes, sachez que ça va de soi dans cette discussion-ci. Est-ce que j'entends donc que les gens, certains de ces hommes-là, prennent pas la parole par peur de réprimande des femmes?
1: Oui, probablement. Des femmes, des hommes aussi. Je sais pas, moi j'ai l'impression que les hommes veulent aussi plaire beaucoup aux autres hommes. On est dans un cercle qui dure depuis très très très longtemps où justement la masculinité toxique, puis la masculinité telle qu'on la connaît avec des hommes qui peuvent pas trop vivre leurs émotions, qui peuvent pas trop montrer leur faiblesse, ça fait des années que ça dure. Peut-être qu'en prenant parole puis en prenant le côté des femmes, ça démontre ça dans la tête des hommes puis de ce qui nous a été inculqué une certaine faiblesse. Donc je pense que c'est fait peut-être partie des motivations qui fait que les hommes restent silencieux. Le silence est confortable.
0: Tu as fait quelques publications 11 et 13 mars, Olivier Dion, et tu as aussi fait une vidéo. Et on va en entendre un extrait de ta vidéo, Olivier.
2: 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C'est pour ça que c'est important de se mobiliser, c'est important de crier fort, de parler fort pour l'égalité, pas seulement en montrant l'exemple, mais en le disant, en le verbalisant, parce que de l'autre côté, eux parlent très très fort et ont des méthodes qui sont super efficaces. Parlez à vos jeunes. N'hésitez pas. Soyons des hommes sensibles, intelligents. Choisissons nos valeurs.
0: T'es pas le plus engagé des artistes, Olivier
1: Dion. Non,
0: t'es pas reconnu.
1: De plus en plus, c'est quoi? Je me rends compte de la portée de ma voix maintenant. Depuis ce genre de témoignage qui a fait beaucoup réagir et qui a été partagé pas mal. Mais oui. Donc,
0: ça a été quoi le moment où tu t'es dit, OK, mais moi, le statu quo, le silence confortable, pour reprendre tes mots, là, ce silence-là, il m'est devenu inconfortable.
1: Ouais, ben c'est en voyant en fait, c'est en étant témoin de ce qui se passe, puis en me rendant compte que tout ça est tangible. Puis je pense que c'est ça qui a été, je pense que en fait, c'est ma compréhension que j'en fais des hommes de ma génération, c'est que j'ai l'impression que des fois les inégalités hommes-femmes, ce que les femmes subissent parfois au quotidien, c'est on dirait que c'est intangible ou que ça appartient à une autre époque. Puis à un moment donné, je me suis rendu compte en fait quand il y a eu les masculinistes qui ont été invités à Tout le monde en parle il y a à peu près un an et demi.
0: Ça, c'est ta première prise de parole, véritablement.
1: Ça, c'est
0: ma
1: première
0: sujet.
1: Prise de parole, ouais. Je suis comme, parce que justement, eux autres allaient sur la place publique, ça faisait jaser pas mal, puis je me suis dit que moi, je voulais m'identifier, et j'avais envie d'être une espèce de forme, pour contrer ça.
0: Un contrepoids
1: à ce qu'ils étaient. Et puis, je me suis dit que c'était peut-être, une occasion de prendre position, puis je m'attendais pas à ce que ça fasse autant. Est-ce que ça suscite autant de réactions, mais cette publication a été partagée.
0: Quel type de réaction?
1: Beaucoup, beaucoup, beaucoup de remerciements de la part des femmes. Tellement de remerciements que je me sentais presque imposteur, en fait, parce que j'étais comme, mon Dieu, tout ce que j'ai fait, c'est dire que j'étais pas d'accord avec ces gars-là, puis qu'en fait, le masculinisme, pour moi, ça appartient à une autre époque, et que ça devrait appartenir à une autre époque. Donc, je sentais pas que je méritais autant de remerciements, mais ça m'a, c'est ça aussi qui m'a fait réfléchir au fait que si je reçois autant de remerciements, si les femmes sont tellement contentes de voir un homme prendre la parole, pourquoi est-ce qu'il y a pas plus d'hommes qui le font? Et, ça m'a quand même,
4: Ben, tu sais, je dirais, il y a quelque chose aussi, il faut savoir que le patriarcat dans lequel on est assis profite aux hommes. Donc, de dénoncer ce système-là qui nous profite, il y a comme quelque chose contre nature. Puis, je sais que même quand des hommes comme nous prennent la parole, ça va pas nécessairement être bien reçu par certaines femmes et certaines féministes. C'est comme la définition d'allié, d'homme qui se déclare féministe. C'est comme, il y a tout le temps quelque chose de louche là-dedans. C'est, est-ce que c'est performatif? Est-ce que il fait ça pour se tailler une place là-dedans?
0: Dans l'air du temps,
4: pour arriver à avoir une espèce de popularité auprès de ces gens-là. Fait qu'il y a quelque chose aussi de méfiance que je trouve tout à fait normal. Moi, je suis éditeur. Et je remercie le ciel chaque fois qu'une fille accepte de se faire éditer par moi, parce que pour moi c'est une preuve de confiance aussi. Tu sais, elle pourrait très bien décider, ben non, moi je veux pas un éditeur homme dans ma vie.
0: Est-ce qu'il y en a? C'est après cette chronique dans la presse du 3 mai, pendant que les femmes meurent, dans ta carte blanche, Stéphane Dompierre, est-ce qu'il y en a des femmes qui ont refusé? Qui ont fait, tes mots ne me disent rien, trop peu, trop tard, non?
4: Ben, ils vont pas me le dire nécessairement, mais tu sais, pour moi, c'est une position que j'accepte, en fait. Tu sais, je fais pas ça pour être aimé, je fais pas ça pour gagner des points auprès de l'agent féminin.
0: Alors, tu fais ça pourquoi?
4: Je fais ça parce que, en fait, c'est que moi, je suis entouré de femmes. Tu sais, au travail, c'est 95% de femmes chez Québec Amérique. Mes amis les plus proches, c'est des femmes. J'ai une belle fille, je suis marié avec une femme, donc je baigne dans un environnement très, très féminin. Puis je veux dire, j'ai des discussions avec ces gens-là, puis je m'aperçois qu'il y a une souffrance, qu'il y a des abus qui ont été. J'ai connu le MeToo littéraire qui a fait peur à beaucoup de garçons qui sont encore dans le milieu, puis que...
0: Mais d'ailleurs, même toi, là, ton t'as été, si je comprends bien, on a enquêté sur toi.
4: Pendant le MeToo, j'ai l'impression que, en fait, c'est qu'il y avait un réseau de dénonciation à l'interne où les femmes avaient accès et pas les hommes, évidemment. Et j'ai l'impression qu'il y a des journalistes qui cherchaient des noms, en fait. Donc, moi, j'ai mon ex qui a eu 3 appels la même semaine pour voir si j'avais des comportements, si on pouvait me cancel rapidement. Et j'ai échappé à cette vague-là, en fait. Mais tu sais, j'ai même pas voulu savoir qui s'était renseigné. En fait, ça me tentait pas d'avoir une dent contre ces gens-là qui enquêtaient sur quelque chose d'important.
0: Ce sera pas long.

0: Monsieur Aubin, je reviens vers vous dans un petit instant parce que ça fait longtemps que vous n'avez pas parlé, mais je veux juste faire un petit peu de millage là-dessus parce que dans la pré-entrevue que tu as accordée à notre chercheur Jean-François Blais, Stéphane Dompierre te dit dans parce que honnêtement, on va se le dire là, ça 9 ans après MeToo, c'est long.
1: C'est long.
0: Et ça n'a pas, provoqué de vagues de soutien. Comme les féminicides. Puis là, il est pas question de mettre, on n'est pas dans une échelle de souffrance puis de whatever là. Et t'as dit dans la pré-entrevue, Stéphane t'a dit, je pense que les, en fait, les gars avaient plus peur que leur nom sorte, qu'ils avaient de l'empathie ou du soutien pour les femmes autour d'elles, alors que 8 femmes sur 10 dans les entourages de tout le monde sont sorties pour dire, moi aussi, ça m'est arrivé dans ma vie.
1: On m'avait invité dans un groupe secret d'hommes, en fait, qui disait, hey, là, la gang, on se fait un groupe pour discuter de ce qui va se passer, puis si vous entendez mon nom, là, c'est un malentendu. Écoute, il y a des gens qui... C'est comme j'ai débarqué de ce groupe-là, je voulais pas savoir ce qui se passait là-dedans, je trouvais ça horrible, mais non. Moi,
0: donc
1: j'ai...
0: pas de groupe pour dire, hey, nos femmes, nos sœurs, nos voisines sont en train de vivre ça, comment on peut s'organiser?
1: Personne ne m'a invité là-dedans, jamais. Je l'ai pas connu.
0: Monsieur Aubin, je retourne vers vous. Comment ça s'est fait, vous, cette... premièrement, je sais pas si vous voulez réagir à une ou l'autre, un ou l'autre des commentaires, ou si on... Allez-y.
2: Ben peut-être comme Monsieur Dompierre a dit là, je pense qu'une des choses qui explique que les hommes ne prennent pas la parole, c'est la peur de se faire dire mais t'es qui toi là pour me faire la morale là, tu sais, pourquoi tu m'adresses comme homme, tu me questionnes ou tu questionnes et toi est-ce que t'es parfait, est-ce que t'es blanc comme neige, est-ce que t'es qui au juste pour faire ça, mais de fait c'est comme si on n'est pas capable de prendre la parole entre nous pour se poser des questions, il y a un problème et il y a toute la question que ou également de les hommes même en 2026 ont encore beaucoup de difficultés à aller chercher de l'aide. Fait que ils vivent une crise conjugale, ils vivent des problèmes et tout ça, qui pourraient se travailler autrement, qui pourraient, mais là, c'est comme, ils n'ont pas le réflexe d'aller chercher l'aide, puis leur entourage, des fois, les pousse pas à le faire, et puis je dis pas ça pour déresponsabiliser, là, je dis ça parce que quand tu vas très mal, tu peux faire n'importe quelle chose qui a aucun non-sens. Et la façon, c'est d'aller te faire aider pour pouvoir passer à d'autres choses, là. C'est pas juste des masculinistes, là, qui ont fait des féminicides, là. Disons-nous-le, là. Vous savez, c'est des gens, souvent, qui avaient pas d'histoire avant. Fait que donc, il faut, comme, vraiment être capable d'arriver à se dire en gars, puis ça c'est un message qu'on peut se passer en gars, on se parle de plein de choses en gars, ben pas tant que ça, mais quand même certaines choses, quoi faire là, quand ça va pas, comment bouger là avant de faire des gestes qu'on va regretter ou qui ont aucun sens, pourquoi ne pas aller de l'avant puis aller consulter, aller voir des gens, et on en voit des gens autour de nous là, des hommes qui filent pas puis qu'on sent que ça va pas, ils viennent de vivre une séparation etc. on sent là que c'est fragile et tout ça, mais c'est comme si on avait une gêne d'intervenir, une gêne de dire, garde, viens, si tu veux, là, je vais t'aider, on va appeler quelqu'un, puis il y a des gens qui vont pouvoir te donner un coup de main là-dessus pour passer à travers cette étape-là. Là.
0: La gêne est plus grande que la possibilité de sauver une ou voire deux vies, parce qu'il y a des meurtres suivis de suicides. Donc, c'est quand même... Et Stéphane, c'est intéressant, c'est dans ton texte, tu dis... Les gars, ça se peut que votre café passe mal en lisant la suite, mais ne jouez pas au martyr, vous n'êtes pas en danger de mort, vous risquez seulement d'avoir honte. Mm-hmm. Et peut-être qu'il est temps, et on le sait que chez les hommes, la honte, puis on le dit, hein, les hommes ont peur que les femmes rient d'eux, et les femmes ont peur que les hommes les tuent. On voit vraiment la portée de ça. Monsieur Aubin, j'aimerais qu'on entende la vidéo que vous avez faite. C'était en février, le 1er février. On était à 5 féminicides à ce moment-là. Vous avez appris un 6e lors de la journée de tournage. Et là, il y a vos conseillers qu'on va entendre. On les entendra pas toutes, là, mais je veux les nommer. René Martin, Jean-Denis Girard, Guy Denc, Pierre-Luc Fortin, Pierre Piché, François Bélis, Jean-François Lanier, Vincent Héroux. Et vous, Jean-François Aubin, dans cette vidéo.
3: 6 femmes ont été assassinées par leur conjoint ou leur ex-conjoint en 2026 au Québec.
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0: soit trop tard.
1: Ça a été embrassé d'emblée, ça, par les hommes autour de vous au conseil?
2: Ah oui, d'emblée. Ça montre ça que souvent les hommes sont touchés par cette situation-là, mais c'est comme s'ils étaient paralysés à savoir pour pas bouger, pas prendre la parole et tout ça. Donc, à partir du moment où on libère la parole, puis on donne une occasion, il y a personne qui hésite à le faire. Tout le monde d'emblée a embarqué là-dedans et ça a eu une résonance incroyable là.
3: Et bravo, hein, bravo, parce que je trouve c'est beau de voir des hommes comme vous, avec votre statut, votre profession, de prendre la parole comme ça. Je pense que c'était une super idée. Je sais pas qui a eu l'idée à la base, mais c'est vraiment...
1: Est-ce que c'est votre idée, Jean-François?
2: Oui, c'est mon idée, parce que je me sentais tellement impuissant face à la situation. Je me dis, là, ça peut arriver à une de mes sœurs, pas à ma mère parce qu'elle est décédée, mais à une parente, à une amie.
1: Peut-être que c'est arrivé à votre mère dans sa vie. Peut-être que c'est arrivé.
2: Ça n'a aucun sens, puis c'est l'impuissance. Moi, en tout cas, c'est comme homme, c'est ça que je vivais, une certaine impuissance. Puis je me suis dit, bon, qu'est-ce qu'on peut faire comme homme public? Ben, au moins, prendre la parole publiquement sur ce sujet-là.
1: Dans vos trois cas, ce n'est pas tant une parole qui s'adresse aux femmes. Ce n'est pas une parole de soutien aux femmes. Ce n'est pas pour dire... toi, ma collègue de travail, si tu vis quelque chose, je suis un allié, va m'en parler. Monsieur Aubin, c'est pas chère concitoyenne, nous sommes là pour vous. Olivier, c'est vraiment un discours des trois. T'es celui aussi qui s'est vraiment qui s'est vraiment concentré plus sur les discours masculinistes. Puis d'ailleurs, il y a des messages ici là. Merci Olivier, nous écrit Patrick. Je suis enseignant, on a besoin de modèles comme toi pour montrer aux hommes un bon exemple. Mm-hmm. Pourquoi c'est un message aux hommes et pas un message de soutien aux femmes et ou les deux?
3: Parce que je pense que les comportements comme ça partent souvent des blessures qui appartiennent aux hommes. J'ai l'impression que les hommes doivent être conscientisés. Puis les hommes en ce moment, j'ai l'impression qu'il y a beaucoup d'hommes qui sont perdus, qui sont insécures et qui se cherchent, et en cherchant une façon d'appartenir à quelque chose, vont peut-être se laisser charmer, se radicaliser par ce genre d'idée-là. Puis je pense qu'en fait, moi, ma parole, je pense que j'ai beaucoup plus de je pense que je dois parler aux hommes plus que je dois parler aux femmes. J'ai pas à dire aux femmes. Après ça, je pense que par la bande, en propageant un message comme ça, je témoigne aux femmes que je suis un allié, que je suis avec eux, parce que le but, en fait, c'est d'enrayer ce genre de comportement-là.
1: On a cherché, je voulais avoir autour de cette table, puis on a fait des recherches, je me demandais si certains membres de l'élite de la société. Je me dis, il doit bien avoir un juge à un moment donné qui s'est exprimé. Il doit bien avoir une lettre ouverte d'avocat pour dire nos cours sont pleines de vos causes. On est avec. Tu sais, je me suis dit, il doit bien avoir des médecins, des chirurgiens. Ouais. Il doit bien avoir du monde qui se sont mobilisés. On envoie des lettres. Il y a des associations de médecins pour l'environnement. Tu sais, qu'est-ce pas ça?
4: Stéphane Dompierre. Tu sais, ma copine est passée par le système médical il y a pas longtemps, puis on a cité aussi, je veux dire, la violence des médecins qui croient pas les femmes. C'est un autre grand sujet, là. Tu sais, la violence est pas juste dans la relation de couple aussi, tu sais. Puis pour revenir à ce que tu disais, tu sais, pourquoi les hommes on est plus dans les messages de soutien? Ben ça devient quasiment gênant de dire on est là, mais on n'est pas là. Je veux dire, les femmes continuent de mourir. Là. Je veux dire,
3: c'est comme si ça sert à rien, en fait, de juste dire qu'on est là. Tu sais,
4: pour moi, c'est thoughts and prayers américains. Là. C'est comme
1: ça pas qu'une fusillade. C'est comme on vous envoie nos bonnes pensées, nos prières, mais on veut des actions.
4: Mettre mon Facebook en noir pour une journée, ça va faire quoi? On va sauver qui avec ça?
3: Faut s'attaquer à la source, puis la source en ce moment, c'est
1: ça vous parle, ça, Monsieur Aubin. Là, je vois réagir.
2: Exact. Les problèmes, ils viennent des hommes, là. Fait qu'on peut bien adresser plein de messages aux femmes, mais ceux qu'il faut changer, c'est les hommes. Donc, c'est là qu'il faut s'adresser. Faut qu'on intervienne pour dire, ben là, ça suffit, gang, là. Faut arrêter ça, là.
1: Vous dites, le problème vient des hommes. Je suis convaincue, Puis ma réaction, c'était, attendez, le problème vient de la société aussi.
2: Mm-hmm. Oui, bien sûr. Bien sûr.
1: Mais non, mais je discute avec vous, là, je suis pas en train de vous reprendre, là, c'est comme on...
3: Non, non, mais t'as tout à fait raison.
1: Parce qu'il y a plein d'hommes qui vont dire, le problème vient pas des hommes, le problème vient des femmes qui sont en train de nous émasculer en ce moment et qui sont en train de nous humilier, qui sont en train, sur la place publique, de parler de nous... Mm-hmm. Comme toujours, mm-hmm. avec ben, une certaine...
3: Je pense qu'un des problèmes qui ne règle pas le problème, c'est tout le temps de pointer du doigt. Puis je pense que si on pointe tout le temps du doigt, puis on fait juste pointer du doigt les hommes sans comprendre qu'est-ce qui se passe, puis les blessures derrière les hommes qui pourraient mener à ça, parce qu'effectivement, il y a un gros truc sociétal qui est là depuis depuis toujours. Le masculinisme, ça s'inspire en fait du patriarcat, puis de tout ce dans quoi on a été élevé depuis toujours. Là. Je veux dire, moi, quand j'étais petit, je sais pas si j'étais un si bon exemple. Je pense que j'ai eu le droit de vivre mes émotions quand même rapidement avec mes parents, mais je veux dire, autour de moi, les hommes, juste la façon dont on traitait les femmes à l'école, même moi quand j'étais jeune, il fallait être cool, si
1: il fallait rentrer dans la gang,
3: il y avait de l'intimidation, le nombre de conquêtes était valorisé.
1: Ça revient.
3: Ben oui, puis le gars qui pleurait dans la cour d'école, ouais, je veux dire, il était pas cool, puis c'est ça. Fait que je veux dire, ça part de bien plus loin que ça. Fait que tant qu'on va oppresser ça.
1: Monsieur Aubin, vous voulez réagir?
2: Oui, c'est vrai que c'est un problème de société, puis c'est pas les hommes comme tels, mais en même temps, l'autre bout, c'est de dire, c'est pas non plus les femmes. Hein, c'est parce que les femmes laissent passer place aux hommes, etc., etc., comme vous disiez tantôt. Il faut apprendre à vivre avec la réalité. On est dans une société patriarcale où pendant des années et des années, les hommes avaient le gros du pouvoir. Aujourd'hui, il y a un certain rééquilibrage qui commence à se faire et ça semble menaçant pour certains hommes. Et c'est là qu'il faut questionner. Il faut amener les hommes à aller ailleurs, à aller chercher de l'aide, à se faire aider et tout ça. Puis d'être capable de comprendre que c'est juste tout ce qu'on veut, tout ce que je pense tout le monde veut, les hommes et les femmes, c'est une relation égalitaire, une relation où les gens vont vivre un avec l'autre. Pourquoi c'est juste des féminicides? Ça n'a pas de sens. C'est comme si on cible spécifiquement les femmes et c'est là qu'il faut se questionner là-dessus puis prendre la parole. Vous disiez tantôt, il n'y a pas de juge, il n'y a pas de...
1: Peut-être qu'il y en a, mais nous, on les a pas trouvés. Là.
2: Exact. Mais ça, c'est anormal. C'est anormal. Il est temps que tout le monde se lève et prenne la parole là-dessus et trace une ligne. Là.
1: Quand même 50% de la population, là. Ça touche pas mal tout le monde. OK. Stéphane Dompierre.
4: Oui.
1: Quand on... OK, je veux juste entendre. Sur ce mouvement de pas tous les hommes, not all men, quand tu réagis quand tu entends un homme dire « ben c'est pas tous les hommes »
4: Ben, comme je te dis, pour moi, ça suffit plus de s'exclure du groupe, en fait, de dire, quand les gens disent not all men, ce qu'ils disent, c'est pas moi, j'ai tué personne, mais c'est comme on est assis dans un patriarcat qui nous accorde des privilèges d'hommes blancs, et on en profite, tu sais, de nommer ça, déjà, les hommes n'aiment pas se faire dire quoi faire au départ, je pense qu'il y a ça à déconstruire,
1: les femmes non plus, je te dirais.
4: Oui, mais quand même, tu sais, il y a quelque chose là.
1: Qu'est-ce que tu veux dire?
4: Il y a quelque chose de terrifiant quand j'ai été lire les commentaires sous la publication d'Olivier la plus récente. Et je ne sais pas à quel point c'est des robots, mais c'est quand même un discours qu'on tente d'imposer sur les réseaux sociaux. C'est-à-dire qu'il y a des personnes, ouvrons des guillemets, qui allaient dire, Olivier, hey, t'as raison que les masculinistes ont été trop loin, comme les féministes. Fait que là, il y a comme une association de les masculinistes et les féministes. C'est la même chose. Les deux ont été trop loin. Puis ça, je trouve ça épeurant de dire, OK, ben il y a encore des gens qui constatent que le masculinisme et le féminisme, c'est des contraires.
1: Oui, oui, non, tout à fait.
4: Alors que ça n'a rien à voir. Là. Je veux dire, le masculinisme, c'est contre les femmes, alors que le féminisme, c'est pour l'égalité des hommes et des femmes. Donc
1: Et qui est toujours pas atteinte, notamment économiquement. Bon, les filles, les femmes, on sait depuis le mouvement, moi aussi, on est capable d'identifier autour de nous, là, peu importe de quel milieu on vient, que c'est 6, 7, 8, 9, 10 femmes autour. On le sait, c'est combien sur 10 femmes, c'est énorme, le nombre de personnes qui ont vécu une violence sexuelle sur le spectre des violences. En regardant les hommes autour de vous, Olivier Dion, ou Olivier Dion, est-ce que tu dis, OK, moi j'ai 13 amis de gars, il y en a aucun là-dedans qui a jamais été violent. Ça se peut. T'sais. Est-ce que parce que nous, moi, quand je suis dans une gang de filles, un des réflexes, parce qu'on se fait le, se fait le dire depuis 9 ans, on le sait, c'est devenu comme on le sait qu'on on sait aussi qu'on aime le bleu, puis qu'on aime le poulet frit, puis qu'on aime si ça. Mais dans les choses qu'on sait qui nous rassemblent, il y a ça. Mmh. Vous les gars en gang, est-ce que vous vous dites 6, 7, 8 personnes dans ma gang de gars ont possiblement, est-ce que ça vous, ou c'est toujours les autres, c'est pas votre gang, vous êtes convaincu que dans votre gang,
3: non, moi dans ma gang j'en ai déjà eu dans le passé, des gars qui sont plus autour de moi, mais en fait qui auraient commis des choses répréhensibles, ou qui avaient des comportements un peu douteux, soit en boisson. J'ai déjà été témoin de ça. Des gens qui sont plus dans mon entourage en ce moment. Mon entourage, écoute, c'est sûr que là, ça dépend à quel point tu élargis, mais
1: quand on dit not all men, est-ce que pour vous c'est pas tous les hommes autour de moi, monsieur Aubin?
2: Ben c'est que on peut pas le savoir. C'est pas quelque chose que quelqu'un va se vanter. C'est pas quelque chose qui va transparaître.
1: Mais attendez, quand vous dites on peut pas le savoir, on peut pas le savoir parce qu'ils l'ont pas dit. Mais est-ce que c'est pas un savoir que c'est dans tous les milieux, de tous les âges, quand on regarde les chiffres, on peut plus dire ça.
2: Non, mais on peut pas savoir.
3: En fait, c'est ça qui est troublant, c'est quand on regarde les statistiques, fais comme, effectivement, il y a probablement aucun groupe d'amis où tout le monde est, où il y a personne qui a pas rien de reprochable.
4: Non, puis tu sais, faut dire, moi, j'ai des amis qui me considèrent comme un allié, j'ai des amis qui me considèrent féministe, mais si je marche sur la rue derrière une femme, ben, elle me considère comme quelqu'un de dangereux, là, tu sais, ta vision dépend du contexte.
1: L'analogie du sac de bonbons.
4: Oui.
1: C'est quoi?
4: Si j'offre à quelqu'un de piger dans un sac de bonbons, puis je dis il y en a juste 2 là-dedans qui sont mortels, puis il y en a 50, pige dedans. Ben pour moi c'est ça not all men. C'est, on le sait que c'est pas tous les hommes qui sont des tueurs et des violeurs
1: mais
4: potentiels.
1: Mais on le sait que dans tous les secteurs d'hommes,
2: il y en a.
1: Les policiers, ben oui. Les pompiers, les éboueurs, les profs d'école, les prêtres. À un moment donné ça fait ben pas beaucoup d'hommes dans pas mal tous les secteurs de la société.
4: Moi ça m'a pris du temps à comprendre aussi que si je me promène avec mon chien dans un parc, je croise une femme qui a un chien, je veux voir le chien, j'aime les chiens, là je parle à la femme, puis maintenant je sens son inconfort si elle a pas envie là qu'on aille une conversation.
1: Parce qu'on ne peut plus ne pas savoir.
4: Avant je voyais pas ça, donc pour elle je fais partie des all men.
1: Les messages entrent et on pourrait continuer cette discussion longtemps. Je voulais vous remercier ce matin d'avoir accepté notre invitation à vous entendre. Olivier Dion, auteur, compositeur, interprète, on disait tout à l'heure, pas tant engagé, mais dans le prochain album, il y a des chansons engagées, dont une qui circule en ce moment à la radio.
3: Pardon, exactement.
1: Stéphane Dompierre, écrivain, éditeur, on continue à vous lire dans la presse. Jean-François Aubin, maire de Trois-Rivières, il y a des gens qui nous écrivent pour nous dire qu'ils sont très, très fier de notre nouveau maire. Mmh. Quel homme au leadership positif. Merci beaucoup à vous trois.
2: Merci.
1: Merci. Et je rappelle SOS Violence Conjugale. Les lignes sont là, les ressources sont là, sans frais, par texto. Il y a toutes sortes de façons. Si vous êtes une femme ou un homme pris dans une situation de violence, n'hésitez pas.

0: Nous retrouvons notre duo de journalistes qui couvrent l'actualité internationale. Laura Gilipero, bonjour.
1: Bonjour, Pénélope.
0: Chroniqueuse aux affaires internationales à la presse. Oh, et vous êtes les deux en retour en studio depuis tellement longtemps. Les deux ensemble. Raymond Saint-Pierre, bonjour, bonjour Raymond. Parce qu'il y a deux semaines, Laura Gilipero, vous étiez à distance, mais là, c'est fait. C'est des retrouvailles.
1: Moi, j'avais gardé mes bébites à la maison, mes microbes à la maison la dernière fois.
0: Exact. Malheureusement, on aurait voulu se réjouir aussi des sujets. Ce sera pas le cas. Mais ceci dit, quand même une très bonne chance que vous avez décidé de braquer les projecteurs sur l'Afrique avec deux pays. Le Nigeria, premièrement, Laura Gilipero, où là, les enlèvements se poursuivent. Là.
1: C'est ça, on s'en va vraiment dans le Sahel, hein, cette grande bande-là désertique là, qui traverse l'Afrique de bord en bord, et ça va mal. Et donc, oui, au Nigeria, le pays le plus populeux d'Afrique, et c'est vraiment le pays au plein centre là, du Sahel, où depuis 2009, ça va mal. Il y a une insurrection djihadiste, notamment menée par l'organisation Boko Haram, qui fait que c'est presque une guerre permanente dans le coin. Il y a eu plus de 40 000 morts là, dans la région depuis 2009. Mais là, vendredi, c'est ça, il y a des hommes armés. Moi, j'ai sauté dans les airs quand j'ai entendu que des hommes armés ont enlevé plus de 40 enfants dans une école primaire, incluant des enfants en maternelle. Et là, on parle des enfants de 2-3 ans. Il y avait même apparemment un bébé dans tout ça. Et c'est une organisation chrétienne là, qui a dénoncé ça. Donc, les enfants de la communauté chrétienne du Nigeria. C'est vraiment en fait pour le Nigeria, ça réveille vraiment un très mauvais souvenir parce qu'on en voit depuis longtemps des enlèvements. Ils jouent un double rôle. Premièrement, ces enfants-là sont enlevés et on demande des grandes rançons pour les récupérer, mais aussi c'est l'idée de terroriser les familles, notamment les familles chrétiennes, parce que c'est des groupes djihadistes ou des groupes armés qui profite de la faiblesse de l'État, du fait que l'État a de la misère à avoir les yeux partout pour sévir. Alors, on a vu ça. Il y a eu plusieurs autres attaques aussi dans le sud du pays. Ça, c'est au nord.
0: Okay.
1: L'école où il y a 40 jeunes qui ont été kidnappés. Il y a aussi dans le sud du pays où il y a 3 autres écoles qui ont été kidnappées. Donc, c'est beaucoup de monde et c'est beaucoup d'insécurité. Donc, ce qui s'est passé, c'est que le Nigeria a décidé de déployer l'armée et de faire des frappes. Et pour la première fois, ça a été avec l'armée américaine. Et donc, il y a eu... et ça arrive une semaine, tout ça, après qu'Amnesty International ait publié un grand rapport qui dit que ça se passe mal, les actions de l'armée du Nigeria contre les groupes armés et les groupes islamistes. Ça fait des semaines et des semaines, donc il y a des marchés souvent qui sont bombardés. Il y en a eu un, notamment, où il y a 100 civils qui ont été tués. Et l'Amnesty International s'inquiète en disant, oui, les bandits armés et les groupes djihadistes font beaucoup de tort, mais l'armée du pays aussi, en ce moment, est en train de commettre des exactions qui sont absolument inqualifiables et en fait qui sont des crimes de guerre.
0: Raymond?
2: Ouais, ben vendredi, quand même, les États-Unis se sont vantés justement au Nigeria d'être intervenus pour éliminer un monsieur qui s'appelle Abu Bilal al-Minouki. En fait, c'était un des leaders terroristes les plus actifs au monde. C'était un membre de l'État islamique, un des leaders de l'État islamique. L'armée américaine a déjà mené une attaque dans cette région contre les djihadistes. Toute la région de l'Afrique dont vient de parler Laurent Julie, d'ailleurs, est un terrain fertile pour tous ces groupes de djihadistes qui ont du terrain libre. Il y a du territoire énorme là-bas, beaucoup de dissatisfaction dans les populations locales. Donc, ils sont très, très actifs et très difficiles à débusquer.
0: Ouais, à déloger. Mais Laurent Julie, ce que j'ai compris, qu'il y a les groupes djihadistes d'un côté, mais les groupes criminalisés aussi qui font comme des enlèvements un business.
1: Exactement.
0: Pas relié donc à la religion nécessairement.
1: Non, pas nécessairement. Donc c'est vraiment une mission d'opportunité, comme on dit en anglais.
0: Okay, d'accord.
2: Mais comme les kidnappings d'otages aussi, c'était des sources de revenus pour ces groupes-là aussi.
0: D'accord. Parlons maintenant.

0: De la crise sécuritaire qui sévit au Mali, là.
1: Bon, il faut rappeler d'abord aux gens là, qui ont pas suivi ça trop tôt, en 2020-2023, il y a trois pays là de la région, on en avait parlé ici, Mali, Burkina Faso, Niger, où les gouvernements ont été renversés par des jeunes militaires qui ont dit aux Français, aux troupes françaises, américaines, troupes de l'ONU, débarrassez, allez-vous-en, vous n'arrivez pas à combattre Al-Qaïda, les terroristes djihadistes là, qui viennent perturber notre pays et tout ça. Eh ben, en ce moment, ce qui arrive, la junte au Mali, là, qui avait pris le pouvoir justement pour réprimer ce soulèvement djihadiste, sont vraiment attaqués directement. Le ministre de la Défense, qui Sadio Camara, qui était l'espèce de, qui était une des têtes de la rébellion de la junte militaire, qui était aussi responsable du contact avec la Russie, avec les troupes russes, il a été tué dans une attaque de groupe justement d'Al-Qaïda contre la capitale Bamako, mais aussi des séparatistes Touareg qui sont unis donc ensemble, qui ont uni leurs forces pour attaquer le pays à la grandeur du pays. Et ça perturbe constamment maintenant toute la région du Mali parce que on n'arrive pas à contrôler la situation et on se rend compte que les Russes du groupe Wagner au début, qui sont devenus le corps africain, sont pas du tout à la hauteur. Ils sont très bons pour s'attaquer aux populations civiles, mais quand il s'agit de confronter des troupes aguerries comme les Touaregs et le groupe Al-Qaïda, à ce moment-là, ils déguerpissent. Et en ce moment, les terroristes ou les djihadistes, selon le point de vue, bloquent l'accès à Bamako, la nourriture, le pétrole et tout ça. Donc, ça cause d'énormes problèmes. Les forces nationales, en ce moment, disent qu'ils connaissent des succès avec les Russes à leur côté dans plusieurs régions du pays, mais ce semble pas le cas, en tout cas, d'après les observateurs étrangers.
0: Laura Julie?
2: Quelque chose qui est intéressant de toute cette région-là, c'est qu'en fait, on regarde ce qui se passe en Iran en ce moment, et le désir de Donald Trump de renverser le régime iranien, qui est pas toujours très clair, là. Mais le Sahel, c'est vraiment l'exemple parfait des conséquences souvent d'une intervention militaire pas très bien pensée. Tout a été empiré au Sahel. C'était déjà une région assez fragile et tout a été empiré notamment par le renversement de Muammar Kadhafi en Libye, qui on avait l'impression que ce serait au moins pour les Libyens, peut-être une certaine libération là, d'une dictature, mais en fait maintenant la Libye est un pays complètement morcelé et les groupes que contrôlait largement Kadhafi ou qui travaillait à sa solde, ont dû se trouver de la nouvelle business, on en parlait tout à l'heure. Et donc, cette grande région qui est très dure à contrôler à cause de la géographie, on parle d'un désert, a vraiment, en fait, depuis ce temps-là, est dans une spirale de violence qui n'en finit plus. Donc, comment certaines actions militaires finissent par avoir un effet domino? Le Sahel, c'est vraiment l'exemple parfait.
1: D'ailleurs, Laura Julie, tu parles de ça. Je me souviens que j'avais interviewé le fils de Kadhafi à l'époque, en 2011, Saif al-Islam, pendant cette guerre-là. On était entrés en Libye et il nous disait, si vous pouvez vous débarrasser de nous autres, de mon père et tout, mais ça va être après le désordre total et c'est les groupes islamistes qui vont réussir à s'infiltrer ici parce qu'il y aura un vide de créer. Ben, il y avait raison. D'ailleurs, il a été assassiné il n'y a pas longtemps.
2: On a vu la même chose en Irak, hein, où on s'est débarrassé de Saddam Hussein, mais on s'est aussi débarrassé de tous les gens qui étaient autour de lui. Et ces gens-là aussi ont joint des groupes armés qui se sont retournés contre le nouveau gouvernement central. Donc, à chaque fois, on voit cette espèce d'effet-là qui est très difficile à mater. Et d'ailleurs, Donald Trump a dit ouvertement qu'au Venezuela, il voulait empêcher ça en se débarrassant de Nicolas Maduro, en capturant Nicolas Maduro, mais en gardant au pouvoir des proches de Maduro. Il s'est dit, ben là, en ce moment-là, on n'aura pas ce même phénomène-là. Sauf que ce que ça donne, ben là, à ce moment-là, c'est un régime un petit peu marionnette qui est dépendant un peu du bon vouloir des
0: États-Unis. Est-ce qu'on peut s'imaginer que si Trump se met du Nigeria, ce sera, évidemment, c'est pas les intéressés, là. faudra voir c'est quoi son intérêt.
1: Ben, il y a du pétrole, en tout cas, mais bon, faudra voir à long terme. Mm. Oui.
2: Et là, c'est l'État islamique qui cible en ce moment, donc au Nigeria. Les Américains sont embarqués pour ça, comme ils l'ont fait aussi en Irak. Mm-hmm. Ils l'ont fait en Syrie aussi.
0: Le point sur la guerre Ukraine-Russie, Laura Julie, s'est passé des choses dans les dernières journées.
2: Oui, c'est ça. Avec ce qui se passe au Moyen-Orient, on oublie souvent l'Ukraine. Donc, ça ne va pas bien. Il y a vraiment un gros regain de violence.

0: La semaine dernière, la Russie a mené une campagne qui a duré pendant 3 jours sur l'Ukraine. Ils ont tué plus de 20 civils, dont des attaques un petit peu partout à travers le pays. La réplique ukrainienne, par contre, cette fois-ci, a été sans précédent. Puis ça, tout le monde est resté un peu surpris. Kiev a lancé une attaque de drones simultanée. En fait, près de 600 drones qui ont été envoyés en territoire russe. Et on parle, en fait, se sont rendus parfois jusqu'à 500 kilomètres à l'intérieur là des lignes russes. On se rappelle au début du conflit, hein, les Ukrainiens recevaient tous les coups, mais ne répliquaient pas contre la Russie parce que les forces de l'OTAN leur avaient dit, surtout les États-Unis, embarquez-vous pas là-dedans, on se défend, mais on n'attaque pas. Sauf qu'à un moment donné, ce que dit Zelensky, c'est mais nous, on aimerait bien que la population russe se rende compte qu'il se passe quelque chose, parce qu'en Russie,
1: ah, c'est ça, exact.
0: Hein, les gens vivent un peu en sifflant, ils vivent une vie très ordinaire, alors que juste à côté, il y a plusieurs de leurs concitoyens qui meurent sur la ligne de front, mais aussi des Ukrainiens. Et donc, Zelensky a envoyé le message aux Russes en disant, dites à votre pays d'arrêter l'agression contre nous, et on retrouvera tous la paix. Donc, c'est un peu le message.
1: En frappant près de Moscou, là.
0: Exactement, en frappant jusqu'à Moscou. Puis on dit même que la défense aérienne de Moscou a été un petit peu débordée là par la force de l'attaque de drones. Des attaques de drones qui coûtent pas cher, mais qui peuvent faire quand même pas mal de tort. Et là, il y a eu même 4 morts là, du côté russe parmi les civils.
1: Raymond?
2: Ben justement, il y a un peu une usure du prestige de M. Poutine ces jours-ci. Bon, il est obligé le 9 mai, là, au moment du grand défilé annuel, de limiter un peu les instruments de guerre qui défilaient là d'habitude. J'ai assisté déjà une couple de fois à ce défilé-là, très impressionnant. Cette année, c'était très retenu parce qu'on craignait des attaques justement de drones de l'Ukraine. Donc, on commence à sentir la guerre là-bas. Et M. Poutine, je vais vous parler d'un monsieur, il s'appelait Ilya Remeslo. Ça, c'est quelqu'un de son entourage, M. Poutine, qui, pendant une dizaine d'années, c'est un avocat propagandiste, un de ceux qui attaquait Alexei Navalny, le dissident. C'était vraiment un homme du pouvoir. Maintenant, il décrit Poutine comme un dictateur, un criminel puis un voleur. Et puis là, Poutine a décidé de le mettre dans un institut psychiatrique. Eh bien, il en est ressorti après 3 jours parce que déjà les observateurs considèrent que Poutine n'a pas autant de pouvoir que ça et qu'il y a bien des gens qui voulaient que ce gars-là puisse continuer à parler. Donc, il y a des choses qui se passent à l'intérieur du pays. Il y a des problèmes à l'intérieur du pays, mais aussi à l'étranger, évidemment. L'Ukraine, en ce moment, est en train de développer des réseaux de collaboration militaire ou d'armement à travers tout le monde entier. Il y a une 20aine de pays en ce moment qui demandent la coopération de l'Ukraine parce qu'ils ont développé des armements, des drones, toutes des technologies absolument incroyables, vraiment exceptionnelles. Et il y a même, ça c'est drôle, en mars dernier, l'Ukraine a envoyé des drones en Jordanie. Et c'était pas pour se défendre la journée, c'était pour défendre des installations américaines. Alors que Zelensky, lui, il critique de plus en plus l'administration Trump parce qu'il dit qu'il s'occupe plus de nous. Il regarde ailleurs, ils sont occupés ailleurs, mais la guerre continue pour nous. Et d'ailleurs, Zelensky ouvertement commence à critiquer les Américains. Entre autres, hier, le département du commerce américain a continué à lever les sanctions contre les pays qui importent du pétrole russe. Ça, on avait commencé ça en mars à cause de la crise autour de l'Iran. Les Américains se sont dit, on va permettre à des gens d'acheter du pétrole russe maintenant. On va oublier les interdictions. Mmh. Et là, on a prolongé ça jusqu'à la mi-juin. Zelensky est furieux, mais beaucoup de congressistes américains, les républicains et démocrates, dénoncent ça aussi. Alors, il y a un prestige de Poutine qui commence à être ébranlé. Et un autre détail aussi qu'on n'a pas vu tellement vendredi dernier, il y a 36 pays de l'Union européenne qui se sont engagés à créer une cour de justice pour juger Poutine à cause de son invasion de l'Ukraine. Donc, il y a vraiment un front commun mondial qui se construit clairement. Puis, il est déjà d'ailleurs mis en accusation à la Cour pénale internationale.
1: OK, ça bouge. Après des mois de stagnation, là, il y a des choses qui bougent.
0: Ouais, et même, en fait, Poutine, il commence à avoir vraiment peur. Il y avait un article extraordinaire dans Libération la semaine passée qui parlait en fait que on n'a pas vu Poutine en public depuis super longtemps, que tout ce qu'on voit, c'est des vidéos qui ont été préenregistrées, qui se cachent dans des bunkers et qui craignent même un coup d'État par certains de ses anciens collaborateurs. Donc, notamment son ancien ministre de la Défense, qui a été un de ses meilleurs chums, Shoigu, qui maintenant serait devenu une menace contre Poutine. Donc, la Russie n'est pas du tout sur de la roche très solide en ce moment. Ça brasse.
2: Bon, puis il y a des rumeurs qui consolidera encore plus son processus de sécurité autour de lui. Moi, je l'ai accompagné dans un voyage à un moment donné, et c'est absolument incroyable l'entourage de protection qu'il y avait, mais il semble-t-il que c'est encore plus considérable.
1: Ah oui, ok, d'accord. On va terminer avec vos coups de cœur. Laura, je lis à chaque fois, là, je suis tellement jalouse. Festival international du journalisme de Carleton-sur-Mer. Vous êtes allé à Charlottetown.
0: J'en suis revenue hier après-midi, et j'en suis revenue encore une fois avec des étoiles dans les yeux. Donc, c'est un festival de journalisme à Carleton-sur-Mer, donc à 9 heures de Montréal en voiture. Dans mon cas, je suis allée en avion grâce aux ailes de Pascan. C'est, à chaque fois, c'est un grand... En fait, l'ingrédient magique, c'est que les journalistes rencontrent le public. Mm-hmm. Et c'est un public informé qui tripe sur l'information, puis c'est une immense dose d'amour. Et chaque année, il y a des invités vraiment fascinants. Cette année, il y avait Rick MacArthur, qui est le patron de Harper's, qui parle un français impeccable parce que sa maman est française, et qui est venu nous parler de comment se pratique le journalisme aux États-Unis. Mm. Il y avait la journaliste française Elodie Emery, qui est venue faire sa pièce « Ceci n'est pas une religion ». Donc, vraiment un peu du théâtre documentaire journalistique. C'était
1: enquête sur
0: fabuleux.
1: Le bouddhisme et les accusations, les soupçons et accusations de nature sexuelle sur les enfants, notamment. Il y avait eu ce documentaire télé qui était formidable et ce livre aussi.
0: Exactement. Et il y a aussi le film Dans Gaza qui parle des journalistes de l'AFP. Je vais consacrer ma chronique dans la presse demain à ce film-là. Mais donc, le gros coup de cœur de beaucoup de monde, ça a été Meyagi, la journaliste de Gaza, qui est venue nous parler de son expérience. Elle était là après le 7 octobre, donc elle a pendant au moins 213 jours, si je me rappelle bien, elle a couvert la guerre à partir de l'intérieur. Et ça a beaucoup touché tout le monde.
1: Et d'ailleurs, jeudi dernier, Céline Galipeau a réalisé une entrevue avec l'équipe du film. Donc, si vous voulez aller rattraper ça. OK, le coup de cœur, Raymond, c'est un coup de cœur lecture.
2: La femme en vert.
1: Oh, ça donne le goût. J'ai lu vos notes, là.
2: C'est un roman d'Arnaldur Indridason, écrivain islandais. En fait, j'ai lu toute son œuvre parce que moi j'adore ça. C'est ce climat de l'Islande, les terres, le vent, une vie difficile. Et c'est un enquêteur, justement, puis dans La femme en vert, c'est une enquête complexe qui remonte jusqu'à la dernière guerre mondiale parce qu'il y avait des troupes américaines basées en Islande. Il y a un lien avec cette histoire-là. Arlandur, le détective, lui, c'est un personnage tourmenté par son passé, par sa famille. Sa fille est droguée, son fils aussi. Il a perdu un frère pendant son enfance. Ça continue de le hanter tout le temps. C'est vraiment une œuvre très intéressante. Cet écrivain islandais, je le recommande à tout le monde. Il a écrit plusieurs livres. Vous allez aimer ça, vous allez adorer ça. C'est pas un roman policier à la Agatha Christie, c'est différent. Un climat complètement différent.
1: Que je suis en train de télécharger au moment où on se parle.
0: Ça donne envie. Ouais.
1: Alors voilà, c'est disponible en format poche. OK, c'est pour ça qu'il est pas si cher que ça. Génial. Dans la collection Point. On va vous retrouver une dernière fois ensemble cette saison dans deux semaines.
2: Mais oui, déjà, vous arrêtez tôt.
1: Je suis bien, j'ai besoin de beaucoup de vacances pour me remettre. Laura Julie Perrault, Raymond Saint-Pierre, merci infiniment pour votre présence ce matin.
0: À bientôt.
1: Merci énormément à vous de contribuer à la discussion, de participer à la discussion, notamment celle qu'on a eue plus tôt ce matin avec le maire de Trois-Rivières, Jean-François Aubin, avec Stéphane Dompierre, auteur, éditeur, chroniqueur à la presse, et Olivier Dion, auteur, compositeur, interprète, sur le fait qu'ils ont récemment et fermement pris la parole contre les violences faites aux femmes, surtout les féminicides. C'était une discussion fort intéressante. J'aurai, j'espère, la chance de lire certains de vos messages d'ici la fin de l'émission. Cette première heure se termine ainsi. Nous allons retrouver notre trio santé original pour une dernière fois, puisque Sonia Lupien nous quitte après 11 ans à la radio d'ici première. Elle va nous expliquer pourquoi. On va la garder d'ailleurs à la fin de l'émission pour une entrevue. Dr. Chantal Vallée sera là et effectivement aussi Denis Fortier avec Sonia. Après les infos, à tout de suite.
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0: davantage.
1: L'entente de Churchill Falls, c'est l'un des principaux legs de François Legault. Mais aujourd'hui, c'est Christine Fréchette qui est rappelée à la table des négociations.
2: On va travailler ça avec le premier ministre.
1: Terre-Neuve et Labrador ne déchirent pas l'entente, mais demandent plus. La première ministre du Québec a prévenu son homologue.
2: Je lui avais indiqué que s'il y avait des demandes de modification de la part de Terre-Neuve-Labrador, et bien de notre côté aussi, on allait en avoir.
1: Terre-Neuve et Labrador veulent obtenir davantage de kilowattheures et des lignes de transmission complémentaires pour exploiter ces ressources en minéraux critiques. Cette dernière ambition, le premier ministre Mark Carney la partage et l'encourage.
3: Il y a des grands enjeux en ce qui concerne Churchill, mais en même temps, il y a des grandes occasions. Il y a une possibilité d'avoir des mines.
1: Il se dit même prêt à faire sa part.
3: S'il y a des choses que le gouvernement du Canada peut faire pendant les prochaines semaines, on va le faire.
1: Le député péquiste Pascal Paradis demande à Mark Carney de se mêler de ses affaires.
4: C'est au Québec de s'occuper de cette entente-là.
1: Les autres partis d'opposition parlent d'un test de leadership pour Christine Fréchette, le libéral Greg Kelly et la solidaire Huba Ghazal.
5: C'est pas un chèque en blanc qu'on va écrire non plus.
6: Christine Fréchette ne doit pas l'échapper. Il en va de la sécurité énergétique.
1: Ne sachant pas ce que ses adversaires politiques feraient de l'accord s'ils prenaient le pouvoir, Christine Fréchette dit vouloir s'entendre rapidement avec Terre-Neuve et Labrador, sans toutefois évoquer d'échéancier. Ici Valérie Gamache, Radio-Canada, Québec.
0: Par ailleurs, le premier ministre Mark Carney a donné le coup d'envoi de la mine Matawini de la société Nouveau Monde Graphique dans Lanaudière au Québec aux côtés du ministre québécois de l'Économie, de l'Innovation et de l'Énergie, Bernard Drainville. Le gouvernement du Québec annonce une enveloppe de 85 millions de dollars dans le projet de mine de graphite qui doit voir le jour à Saint-Michel-des-Saints. L'investissement prendra la forme d'une participation à l'actionnariat de l'entreprise. La future mine doit notamment permettre d'alimenter l'usine de matériaux de batterie de l'entreprise à Bécancour. Québec estime que plusieurs centaines d'emplois seront générés pendant la phase de construction. Et la première ministre Christine Fréchette estime avoir donné un nouveau souffle aux relations entre le Québec et la France lors de sa mission de 3 jours à Paris. En entrevue à Radio-Canada, avant de rentrer au pays, la chef de la CAQ s'est par ailleurs défendue d'avoir fait ce voyage pour marquer des points politiques. Elle dit tout de même observer que son parti commence à profiter d'une impulsion nouvelle depuis quelques mois. Sébastien Desrosiers.
7: À l'image de son début de mandat de première ministre, la mission de Christine Fréchette s'est déroulée au pas de course. Après l'Élysée et Matignon, elle est reçue à l'Assemblée nationale par sa présidente, une autre preuve de l'amitié entre la France et le Québec, qui demeure néanmoins un symbole.
2: Je suis très satisfaite des rencontres qu'on a eues, des discussions qu'on a eues.
7: Même si elle n'a pas obtenu de gains à proprement parler, comme un appui du président Emmanuel Macron à la candidature de Montréal pour obtenir la future Banque de la Défense, elle se défend de rentrer les mains vides.
2: Les projets sur lesquels on travaille avec la France, ce sont des projets qui prennent un certain temps.
7: En entrevue avec Radio-Canada, la première ministre se dit confiante d'être en poste quand ces projets se réaliseront, soit peut-être au-delà des élections générales de cet automne.
2: Depuis février, je sens qu'il y a quelque chose qui se passe. Et là, je vois que les chiffres commencent à bouger dans les sondages.
7: Christine Fréchette rejette par ailleurs l'idée qu'elle soit déjà en campagne électorale et que ce séjour à Paris serve à lui donner une stature internationale.
2: Non, là, je suis dans une période où je gouverne avec mon équipe. Et c'est ça pourquoi, d'ailleurs, j'ai pas fait d'annonce de candidat.
7: Donc, après Washington, la première ministre conclut cette deuxième mission à l'étranger, vraisemblablement pleine d'espoir pour la suite, autant pour la relation du Québec avec la France que pour son propre avenir politique. Encore doit-elle faire ses preuves dans le temps qui lui est accordé. Ici Sébastien Desrosiers, Radio-Canada, Paris.
0: Et puis au Nouveau-Brunswick, une figure importante du monde des affaires s'est éteinte. Robert K. Irving est mort à l'âge de 71 ans des suites d'un cancer. Il était co-directeur du géant J.D. Irving. L'entreprise emploie environ 20 000 personnes dans divers secteurs, dont l'agriculture, la foresterie et la construction navale. Et aux États-Unis, l'élu du Kentucky, Thomas Massey, a perdu son siège à la primaire républicaine, considérée comme la plus coûteuse de l'histoire du pays.
8: If the legislative branch always votes with the president, we do have a king.
0: Si la branche législative de l'État vote toujours avec le président, dit-il, nous avons bel et bien un roi à la Maison-Blanche. Thomas Massey n'a pas mâché ses mots dans le discours qu'il a adressé à ses partisans après sa défaite. Le candidat Ed Gallarine, plus loyal à Donald Trump, a remporté la nomination républicaine avec plus de 54 % des voix. Le président et son entourage avaient mis tout leur poids derrière lui afin d'empêcher Thomas Massey de rester dans ses fonctions. Voilà, c'était l'essentiel des informations. Merci d'être à l'écoute.

0: Deuxième heure d'émission. Merci de vous joindre à nous ou d'être resté avec nous. Si vous êtes resté avec nous, ben, peut-être que vous avez entendu la première discussion qu'on a eue ce matin. Sinon, ben, c'était fort intéressant. Ce que nous avons fait, c'est on a invité trois hommes qui récemment ont pris la parole contre les violences faites aux femmes, surtout une espèce de ras-le-bol de ce dixième féminicide. D'ailleurs, les chiffres au pays sont effarants. Là, on est à 150 au Canada pour 2025. On était à 188 l'année d'avant. Il y a trois ans, je pense qu'au Québec, on avait 25 féminicides. Les chiffres sont une véritable épidémie. Et donc, il y a des hommes qui ont pris la parole. On avait le maire de Trois-Rivières avec nous, Jean-François Aubin. On avait Stéphane Dompierre qui a écrit un texte dans la presse au début du mois de mai, pendant que les femmes meurent. Et Olivier Dion, auteur, compositeur, interprète, qui a pris la parole par le biais de sa page Facebook et d'une vidéo à quelques reprises il y a deux mois de ça, à la mi-mars. Et donc, j'avais envie de les entendre sur pourquoi ils ont pris la parole à ce moment-ci, pourquoi ils ne l'ont pas fait avant, alors que le mouvement, moi aussi, a presque 10 ans, comment ça a été reçu, à qui ils s'adressent surtout aux hommes, pourquoi ils ont choisi de s'adresser aux hommes et non pas de s'adresser aux femmes en soutien. C'était tellement intéressant comme discussion. Merci, nous écrit Geneviève pour cette voix des hommes. J'attends depuis longtemps que les hommes parlent et dénoncent cette violence faite aux femmes. On veut les entendre et souvent et encore. Plusieurs messages très fiers de Monsieur Aubin, mon maire de Trois-Rivières. Merci du sujet, nous écrit Simon Bourgeois-Vaillancourt de Gatineau. Le manque d'engagement des hommes pour les causes des femmes, incluant les féminicides, c'est quelque chose comme homme que je ne saisis pas. Début mai, à deux rues de chez moi, dans le secteur Hall à Gatineau, un homme tuait sa conjointe avant de s'enlever la vie. À la suite de cette tragédie qui arrive trop souvent, j'ai fait une publication sur les réseaux sociaux pour dénoncer et entamer une réflexion. En tant qu'homme, entre nous, je n'ai presque pas eu d'engagement du côté des hommes. Mon message, engageons-nous, let's go les hommes, les féminicides, la violence conjugale impactent tout le monde. Ça fait du bien d'entendre un homme, d'autant plus un jeune homme. Il y en a qui ont souligné la présence d'Olivier Dion, effectivement, qui est un modèle positif pour les hommes de sa génération. Et je termine avec ce message de Guy. Parfois, la dénonciation la plus importante n'est pas spectaculaire. C'est un homme qui reprend un ami, qui refuse une blague humiliante, qui écoute sans minimiser, qui parle autrement à ses fils, qui apprend que la force n'est pas dans le contrôle, mais dans la capacité d'être responsable de sa présence au monde. Alors, merci de continuer ce dialogue avec nous. Je ne sais pas si ce moment se retrouvera dans notre top 3 de la semaine. Il est trop tôt pour le dire, mais c'était un moment marquant. Le top 3 de la semaine dernière, on va vous l'envoyer. Peut-être que vous voyez ça passer sur Instagram tous les vendredis, mais le lundi, ce qu'on vous a... Première émission en direct cette semaine. Donc, on vous offre la possibilité de recevoir les trois liens. Si vous textez Pénélope, allez sur l'application audio, textez Pénélope. C'est pas grave si vous mettez deux P puis une faute d'orthographe, on a tout calculé ça. On va vous envoyer vers le Club Social avec Simon Coutu et Sophie Fauron qui était fabuleux. Il y avait un appel de Richard Desjardins qui va être avec nous lundi prochain d'ailleurs. Et Patrick Sénécal était là. Il y avait cette jeune femme atteinte de Parkinson précoce qui est venue nous raconter son histoire. Et ça, c'était vraiment de la résilience à l'état pur, Stéphanie Boisvert. Et l'humoriste tunisien Lotfi Abdelli qui est parti de Tunisie après avoir eu des problèmes avec les forces de l'ordre, après avoir fait un numéro dans un festival. Et donc maintenant, s'il retourne en Tunisie, il va être emprisonné, installé en France depuis quelques années. C'était vraiment une excellente entrevue avec Lotfi Abdelli, qui était de passage à Montréal pour quelques spectacles. Là, c'est triste, c'est joyeux et triste à la fois. C'est la dernière fois que ce trio original, se retrouve autour de cette table. Bonjour, docteur Chantal Vallée.
1: Bonjour, Pénélope.
0: Bonjour, Denis Fortier.
2: Bonjour.
0: Bonjour, Sonia Lupien.
3: Bonjour, Pénélope.
0: Parce que c'est... ta dernière.
1: Oui.
0: Aujourd'hui. Je te tutoie pour ta dernière, OK?
1: Merci, Pénélope.

0: Qu'est-ce que tu t'en vas faire et pourquoi tu nous quittes?
1: Jamais. Mais parce que je continue de vous adorer. J'avais besoin d'un nouveau défi. Mm-hmm. Alors, j'ai décidé de quitter un peu les neurosciences et de retourner vers ma passion originelle, le stress, et de partir un balado où je vais parler vraiment aux gens. Donc, le balado va s'appeler « Nos histoires de stress ». Vous me racontez votre histoire de stress, puis je vous l'explique. On fait pas de la psychothérapie, je suis pas psychologue, mais je vais vous essayer de faire des liens avec ce que j'ai appris en 30 ans d'études. Ça me tente de jaser avec le monde, ça me tente de...
0: Particulièrement de stress, puis encore tellement de choses à démystifier avec le stress,
1: Sonia. Il y a encore beaucoup de travail à faire.
0: Donc, ce balado va être hébergé pendant un mois en exclusivité sur audio à partir de la fin septembre, et puis ensuite sur toutes les plateformes, ce sera disponible. Nous allons, Sonia, en parler parce que je te garde avec moi jusqu'à la fin de l'émission. On va faire ma vie en 5 stress, refaire certains moments très importants de ta vie sur le plan personnel et professionnel. Donc, on fait ça dans une heure. Denis, de quoi on parle tout à l'heure?
2: En fait, on va faire un exercice qu'on n'a jamais vraiment fait. On va parler de transfert. On va parler d'un type de sport à relais. Je vous garde la surprise pour plus tard.
0: Qui va avoir du Sonia là-dessus.
2: Peut-être.
0: Là-dessus. Chantal, de quoi on parle tout à l'heure?
3: On va parler de globules rouges. En fait, je cherchais quelque chose en lien avec la victoire du Canadien hier de rouge.
0: Est-ce que c'est pour ça que j'ai porté un chandail rouge?
3: Non, non, c'est une blague. C'est vraiment une blague.
0: OK, donc on fait ça plus tard. Sonia, commençons ensemble. 5 conseils pour cheminer dans la vie sans trop de stress. C'est là, Jean-François, notre recherchiste, disait, peux-tu nous expliquer comment ne pas être stressé dans un match du Canadien stressant?
1: Ah, ben ça, je peux vous expliquer pourquoi vous l'êtes, par exemple. Okay. Je vais prendre 2 secondes parce qu'on a déjà parlé de mon intro. Mm-hmm. Donc, écoutez, étant donné que c'est ma dernière chronique, j'ai décidé de vous faire un petit cadeau à tout le monde, puis de vous donner les 5 conseils de Sonia pour cheminer sans stress, mais pour vous expliquer pourquoi vous êtes tous en train de mourir d'une crise de cœur sur la game du Canadien. Bon, d'abord, allez pas vous coucher tout de suite après la game.
0: Ben,
1: vous
0: impossible.
1: N'allez jamais dormir parce que vous avez mobilisé de l'énergie pour tuer un mammouth. Et donc, il va falloir perdre un peu l'énergie.
0: On
1: donc, écoutez bien, Denis, allez faire un petit jogging autour, faites de quoi danser dans votre cuisine. Mais une des raisons, puis je vais juste parler de celle-là, pour laquelle c'est vraiment une réponse de stress qu'on a, mais c'est une réponse de stress normale, très bonne. C'est l'autre jour, j'accompagnais mon fils, puis moi, j'écoutais le hockey à la radio, puis j'ai dit, OK, mais je comprends pourquoi tout le monde est stressé. Pourquoi? Parce qu'il parle comme ça. Et c'est toujours 2-3 tonalités plus haut. Et donc, alors, si jamais il y a un feu, Pénélope, là, vous et moi, là, je vais pas dire Pénélope, il y a un feu.
0: Non, OK.
1: Je vais dire Pénélope. Donc, ma tonalité va monter 2-3. Donc, c'est tous les éléments pour que le cerveau dise, my God, il y a une menace, il y a quelque chose. Et donc, c'est sûr que juste la tonalité du présentateur, le ton, etc.
0: Vu une réponse
1: c'est
0: de stress.
1: Sûr et certain. C'est
0: normal. Wow.
2: La contagion. Aussi,
1: la contagion de stress quand t'en avais un qui trépigne à côté. Oui.
0: Les hormones, le testostérone notamment, monte, donc, etc.
1: C'est correct, mais c'est un bon stress, vous allez survivre. Bon.
0: Oui, parce que le stress, c'est pas toujours négatif.
1: Non.
0: Donc, commençons cette dernière chronique ensemble.
1: Donc, mes 5 petits conseils. Ben, d'abord, premier conseil, connaître son bidon de stress. Et je vous raconte une histoire que j'ai écrite dans un de mes livres qui est vraiment une histoire vraie. Alors, un jour, quand je revenais du travail après une journée particulièrement stressante, ma jeune adolescente est venue me voir pour me poser une question. Et là, elle a commencé à me parler de choses et d'autres en tournant un peu autour du pot, de toute évidence réticente à aborder les véritables raisons de son intervention. Et tout de suite, là, moi, j'arrive stressée à la maison, je suis aux aguets, mon hamster se met à partir à la dérive. Et là, je me dis, ah! Si elle tourne autour du pot tant que ça, c'est qu'il y a anguille sous roche, ça y est. Elle va encore me demander d'aller à la séance de cinéma de 22h un soir de semaine pour la sortie du dernier film pour adolescents. Mais il faut qu'elle dorme. Elle est fatiguée, elle est si stressée ces temps-ci. Mon Dieu, que c'est compliqué. Pourquoi est-ce qu'on peut jamais être simple? Pourquoi ça peut pas être simple? Genre, elle arrive à la maison, elle fait ses devoirs, elle écoute la télé, puis elle va se coucher comme tout le monde. Pourquoi moi? Pourquoi il faut que je négocie ça? Et là, pendant que mon hamster tournait à toute vitesse dans ma tête, ma fille en avait profité pour terminer sa phrase, qui voulait évidemment une question, et j'ai même pas écouté question. Excédée, j'ai pas réfléchi, puis j'ai dit là, c'est assez. J'en ai marre, tu me demandes toujours quelque chose, c'est non. Mais l'affaire, c'est qu'elle venait de me demander si je voulais aller manger au resto avec elle parce qu'elle avait besoin de parler.
0: Oh non!
1: Oui, on m'a toujours me rappelé de cet texte. Donc, comment expliquer ce piètre comportement parental de ma part? Un bidon rempli de stress. Et je pense que c'est une belle analogie. Donc, voici comment j'explique ça. J'ai pas entendu la question de ma fille parce que j'ai pas écouté, tout simplement, prise que j'étais à tenter d'empêcher mon bidon de stress de déborder. Et pour bien connaître le bidon de stress, bon, il faut que je vous résume c'est quoi la réponse de stress. Mes collègues l'ont entendu 1000 fois, mais fondamentalement, c'est simple. À chaque fois que votre cerveau détecte une menace, qu'elle soit réelle ou imaginée, il va activer une réponse biologique très, très, très complexe qui va mener à la production des hormones de stress. Et ces bons jours d'hormones de stress ont la propriété de réaccéder au cerveau. Puis là, ça vous joue dans le cerveau, puis ça vous fait penser tout croche. Donc, ce qu'on appelle une menace, c'est n'importe quelle situation extérieure à vous.

0: être libéré, donc, sur toutes les plateformes. Ça s'appelle Nos histoires de stress. Et c'était la dernière chronique de Sonia Lupien dans ce trio santé.
1: Quel plaisir de vous avoir accompagné.
0: Le trio original depuis 7 ans ensemble, les trois. Puis avant ça, il y a eu Catherine Perrin.
1: Ah, ben moi, ça fait presque 12 ans que je fais ça.
0: Puis Patrick Masbourian. Oui. Alors, on te garde encore une heure parce qu'on
1: avec
0: va finir
1: grand
0: l'émission
1: plaisir.
0: Ensemble, Sonia. Merci.
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0: Chantal, le contraire de l'anémie.
3: Oui, exactement.
0: J'ai jamais pensé que ça pouvait exister.
3: De l'anémie, c'est quand on manque de globules rouges. Là, on va parler d'une condition où on a trop de globules rouges, ce qui s'appelle la polycythémie vraie. Donc, on en a parlé, quand on manque de fer, quand on manque de vitamine B12, on le sait, ces nutriments-là viennent assurer, en fait, la production de nos cellules sanguines, de nos globules rouges. Mais il arrive des conditions dans lesquelles on a trop de globules.
4: J'étais attentive, je vous jure, mais j'ai mal compris le nom, la polycythémie.
3: La polycythémie, oui. On va y revenir sur pourquoi on appelle ça la polycythémie. Et c'est un patient que j'ai actuellement sous mes soins qui m'a inspiré la chronique de ce matin parce que j'ai dû réfléchir sérieusement à ce que j'allais lui proposer comme traitement. Puis ça m'a permis un peu de réécrire de façon progressive l'histoire de cette maladie-là qui est pas une maladie nouvelle. On s'entend là. En fait, la maladie de Vaquès, qui vient du nom de celui qui l'a identifié pour la première fois, Louis-Henri Vaquès, un médecin français. C'est une maladie où on va retrouver un excès de globules rouges. Mais avant qu'on parle de la maladie de Vaquès, je vous propose qu'on regarde un petit peu, qu'on fasse un petit rappel sur c'est quoi les différentes cellules qu'on retrouve dans le sang. Là, c'est toujours intéressant. D'abord, il y a les globules rouges, donc ces cellules-là dont on va parler ce matin, qui sont des cellules qui ressemblent à des petits disques un peu concaves, un peu comme des frisbees, et qui sont responsables d'acheminer en fait l'oxygène aux cellules du corps humain par le biais des molécules d'hémoglobine qu'elles contiennent, une protéine qui est liée à un composé de fer. C'est pour ça que le fer est aussi important dans la production des globules rouges. Et que quand on manque de fer, ben, on en produit moins, on a de l'anémie. Ça, ce sont les globules rouges. On a aussi les globules blancs. Les globules blancs, c'est un peu les cellules soldates de notre corps humain. Elles nous défendent contre les envahisseurs, les bactéries, les virus, les champignons, mais aussi des fois contre des cellules qui se répliquent un peu de façon désordonnée. Et ces globules blancs-là se divisent en plusieurs types. Les neutrophiles, qui sont responsables du pu. Quand on voit du pu, c'est pas juste des bactéries. Le pu, la coloration, c'est vraiment les cellules blanches. L'amas d'inflammation de cellules blanches, c'est ça qui génère en fait le pus, et ce sont les neutrophiles en grande partie qui sont responsables de ça. On a aussi les lymphocytes qui ont une mémoire, qui produisent les anticorps, qui nous aident vraiment à nous défendre, et les éosinophiles qui sont actifs dans la réaction allergique, entre autres choses. Il y en a bien d'autres globules blancs, mais c'est un peu les trois principales sortes. Et on retrouve enfin les plaquettes, qui ne sont pas des cellules à proprement parler, mais plutôt des petits fragments de cellules géantes, les mégacaryocytes, méga pour géant, justement. Donc, ces très grosses cellules-là se désintègrent progressivement, laissent passer des petits bouts de cytoplasme, donc des organelles à l'intérieur de la cellule. Et c'est ça qui devient les plaquettes, qui sont impliquées dans la coagulation sanguine, donc qui permettent que les saignements s'arrêtent quand on se blesse. Dans la polycythémie, ce sont les globules rouges qui sont impliqués. Et littéralement, polycythémie veut dire poly, plusieurs, cythémie, cellules. Donc, plusieurs cellules. Il y a trop de cellules. Donc, c'est possible d'augmenter la masse de globules rouges par différents mécanismes. Les fumeurs, par exemple, vont avoir en général plus de globules rouges. Pourquoi? Parce que en fumant, ils viennent nuire à la transmission de l'oxygène aux cellules. Donc, pour compenser, le corps va réagir en produisant plus de globules rouges. Donc, ça, c'est un mécanisme normal. C'est de la polycythémie secondaire. En haute altitude, même chose. En haute altitude, il y a moins d'oxygène. Notre corps va compenser en produisant plus de globules rouges. Ou encore par l'injection d'érythropoïétine, qui était à la base du dopage en cyclisme il y a quelques années.
0: Le PO,
3: l'érythropoïétine, vient activer la production de globules rouges, donc va augmenter la masse de globules rouges. Donc tout ça, ce sont des polycythémies qu'on dit secondaires. Maintenant, il existe une condition où il y a une mutation qui entraîne vraiment une prolifération des globules rouges qui se réplique à ce moment-là de façon tout à fait autonome. Et je vous disais que ce n'était pas une maladie récente, ça a été décrit pour la première fois en 1892 par Dr. Louis-Henri Vaquès, donc un médecin français. Et c'est la raison pour laquelle on appelle ça la maladie de Vaquès, sinon la polycythémie vraie. Et c'est une maladie qui a connu dans les dernières années des avancées importantes sur le plan de notre compréhension de la maladie, mais aussi sur les traitements ciblés qui sont maintenant disponibles. Puis c'est un peu pour ça que c'est intéressant de se pencher un peu sur l'histoire de ça. Ce qu'on sait maintenant, c'est que c'est une mutation au niveau d'un gène, le JAK2.

0: qui est responsable de l'activation et de la stimulation de la croissance des cellules de la moelle des os à partir des cellules souches. Et ça va entraîner vraiment une augmentation de la masse des globules rouges, mais et de façon concomitante, une élévation de l'hémoglobine, là, qui est un peu la molécule qu'on dose. Mais ça va augmenter aussi, ça va générer aussi une augmentation des plaquettes, puis une augmentation des globules blancs dans la majorité des cas. Et c'est une maladie qui va se présenter, en fait, de différentes façons. Le plus souvent, on va l'identifier par le biais d'un résultat anormal à la formule sanguine. Donc, la formule sanguine, c'est un test de base qu'on demande souvent quand on fait des prises de sang de routine. Et cette formule sanguine-là va nous permettre de documenter justement la quantité de globules blancs, la quantité de globules rouges, la quantité d'hémoglobine, la quantité de plaquettes. Et c'est en regardant le résultat qu'on va noter, ah ben, c'est un peu augmenté un peu partout. Le plus souvent, ça sera complètement asymptomatique parce que ça va avoir été dépisté par la fameuse prise de sang. Et c'est une condition qui est quand même qui survient de façon égale chez les hommes, chez les femmes, qui est un peu plus fréquente au fur et à mesure qu'on avance en âge. Puis de façon générale, la polycythémie, ça affecte à peu près 5 personnes par 100 000 de population par année. Donc, on parle d'à peu près 50 personnes atteintes pour 100 000 de population. L'âge au diagnostic varie, là, mais est rapporté comme étant autour de 60 ans. Mais il faut savoir qu'il y a quand même 10% des gens chez qui on va identifier une maladie de Vacances.
1: C'est 5 personnes sur 100 000?
0: Oui, par 5 personnes sur 100 000 par année. Ça, c'est l'incidence. Donc, en général, on va parler d'à peu près 50 personnes atteintes quand on va prendre 100 000 de population.
1: Et la prévalence, 50 sur 100 000?
0: 50 sur 100 000, exactement.
2: Donc, le 5, c'est les nouveaux cas.
0: C'est les nouveaux cas,
2: ça.
0: Exactement.
1: Ah, okay, d'accord, merci.
0: Donc, l'âge au moment du diagnostic, on dit autour de 60 ans. 10% sont quand même âgés de 40 ans ou moins. Donc, c'est pas banal parce que c'est une maladie, hein, on parlait tantôt de prolifération autonome. Donc, c'est une maladie où il y a un clone de cellules qui prend un peu le dessus sur les globules normaux qui va se mettre à proliférer. Donc, il faut un peu contrôler ça parce qu'il y a un risque quand on parle de prolifération autonome, de dérégulation, puis éventuellement de transformation en leucémie. Et c'est le principal risque, en fait, qui est associé à la maladie de Vacquez. Et c'est la raison pour laquelle c'est important d'identifier nos patients, même s'ils sont asymptomatiques, parce qu'on pourra avoir des traitements à leur proposer. Quand les patients sont symptomatiques, les manifestations les plus fréquentes sont liées à différents mécanismes. D'abord, ben, il faut savoir que si on augmente la masse de globules rouges, on augmente la viscosité du sang. Le sang, il est plus épais quand il passe dans les petits vaisseaux sanguins, les petits capillaires. Fait que ça va entraîner une dysfonction au niveau de la microcirculation. On va voir apparaître à ce moment-là des migraines. C'est une maladie qui va effectivement donner des maux de tête, de la fatigue, des saignements de nez, hein, par la congestion au niveau des petites cellules, des petits vaisseaux dans le nez. Et un symptôme assez particulier qu'on appelle l'érythromélalgie, qui est en fait de la douleur au niveau des doigts, des mains, associée à une coloration un peu rougeâtre des doigts, comme si les doigts étaient congestifs, comme s'il y avait effectivement trop de sang un peu dans nos mains. Comme il y a plus de cellules, souvent plus de plaquettes, on peut aussi voir une augmentation des caillots, hein, donc des thromboses dans les veines, particulièrement les veines abdominales, ce qu'on appelle des thromboses portes, ce qui va entraîner des douleurs abdominales aiguës. Plus rarement, on pourra voir aussi des thromboses artérielles, donc au niveau de la circulation artérielle. Il existe aussi un symptôme particulièrement associé à la polycythémie vraie qu'on appelle le prurite aquagénique. Donc, des démangeaisons ou une sensation de brûlure, de picotement particulièrement intense associée à l'exposition à l'eau. Donc, la douche, le bain, la piscine, même la sueur dans certains cas.
1: Pendant qu'on est sous l'eau.
0: Pendant qu'on est mouillé, on va avoir vraiment cette sensation-là inconfortable où la peau va démanger, picoter, brûler. Et ça n'a pas de lien avec la température de l'eau. Ça pourrait être de l'eau fraîche ou de l'eau chaude. Souvent, c'est quand même un peu pire en eau chaude, là, ceci dit. Et ça ne laisse aucune lésion visible. Il n'y a pas de rougeur sur la peau. Il n'y a pas d'éruption cutanée. C'est vraiment une sensation désagréable. Et c'est assez particulier. Plus souvent qu'autrement, ce phénomène-là n'est associé à rien du tout. Mais quand il est associé à une maladie, ben, il est à peu près toujours associé à la polycythémie vraie. Donc, il faut faire une prise de sang quand ça arrive, ce contexte clinique-là de prurite aquagénique.
2: Okay. En vous écoutant, il y a beaucoup de symptômes qui sont ordinaires, entre guillemets, qui pourraient être d'autres choses. Quand on a ces symptômes-là, comment on fait? Par exemple, si j'ai été voir mon médecin, puis mon médecin a pris une prise de sang, sans chercher ça, est-ce qu'il aurait pu voir ou pas?
0: Ah oui, parce que la formule sanguine, comme je le dis, ça fait vraiment partie de notre bilan de base. Hein. On va le demander.
2: Donc, ça peut être rassurant
0: toujours.
2: Pour les gens qui se posent la question.
0: Effectivement, là, si vous avez une formule sanguine normale, ben, ça se pourrait que vous soyez au tout début de quelque chose. Mm-hmm. Mais en faisant le suivi des formules sanguines, on va finir par l'identifier à un moment donné. Il ne faut pas vous inquiéter.
1: Mais je vois dans vos notes, Chantal, que ce n'est pas assez.
0: Non, la formule sanguine n'est pas suffisante. C'est un très bon test de dépistage, mais ça ne permet pas de faire le

0: diagnostic parce que je vous l'ai dit tantôt, les globules rouges, ils peuvent être augmentés pour plein d'autres raisons. Les globules blancs, ils peuvent être augmentés pour plein d'autres raisons. Donc, il faut pousser un peu plus loin notre démarche diagnostique. Donc, quand j'étais jeune interniste, là, puis qu'on avant qu'on documente la mutation du JAK2, avant même qu'on la connaisse, le diagnostic était plus difficile à compliquer. Était plus compliqué, c'est-à-dire à poser. On utilisait un ensemble de critères majeurs, critères mineurs, parmi lesquels il y avait quelque chose qui était quand même intéressant, là, qui était la mesure de la masse de globules rouges qu'on faisait de façon isotopique, c'est-à-dire en médecine nucléaire. Fait qu'on amenait le patient au laboratoire, on enlevait un certain volume de sang, on taguait les globules rouges avec une substance radioactive, puis on réinjectait ça dans le corps du patient. Et là, on calculait la quantité de radiation et ça nous permettait de façon indirecte de calculer la quantité de globules rouges qu'on avait, la masse de globules rouges. Donc, ça s'appelait la masse de globules rouges isotopiques. On ne fait plus ça. C'est un peu techniquement laborieux à faire. Maintenant qu'on a la fameuse mutation de JAK2, ben c'est ce qui nous sert comme principal critère, associé à une saturation en oxygène normale, donc pour éliminer justement le tabagisme, la haute altitude, et associé à une biopsie de moelle osseuse qui va démontrer qu'effectivement les lignées cellulaires sont très très très actives et il va y avoir plus de cellules que ce qu'on s'attendrait à trouver. Et on le fait toujours de concert avec un dosage d'érythropoïétine parce qu'on s'attend à ce qu'il soit abaissé. Il y a tellement de globules que ça vient dire à cette hormone-là, wow, prends un break parce que j'en ai déjà beaucoup de globules en circulation. Et on traite la maladie de Vaquès de façon, historiquement, puis là, Sonia, j'ai une petite pensée pour vous en préparant ma chronique parce qu'on avait parlé de l'hémochromatose et des saignées et je sais à quel point ça vous avait impressionné. Au stade asymptomatique, souvent, quand on a documenté une maladie, une polycythémie vraie, ben c'est effectivement les phlébotomies, les saignées qui vont nous permettre d'arriver à garder un niveau normal de globules rouges et d'hémoglobine. On peut combiner ça à de l'aspirine à dose moyenne, souvent donnée 2 fois par jour, pour réduire le risque de caillot, hein, de caillot au niveau veineux, mais aussi au niveau artériel. Et quand la maladie va progresser, ben là, on va utiliser un médicament qui est pas nouveau, hein, qui est sur le marché depuis plus de 50 ans, qu'on appelle cytoréducteur, c'est-à-dire que ça vient réduire la quantité de cellules en circulation. Et ce médicament-là s'appelle l'hydroxyurée. Donc, il va vraiment venir, de façon spécifique, empêcher la prolifération des globules rouges, des globules blancs et des plaquettes. Ça va permettre de diminuer le taux de globules rouges. Ça va nous permettre de diminuer les symptômes liés à la viscosité, donc la fatigue, les maux de tête, les saignements de nez, par exemple, notre douleur au niveau des doigts et les démangeaisons. Et ça va nous permettre d'acheter du temps. Ça nécessite quand même un suivi, hein, parce qu'on le mentionnait d'entrée de jeu. Le danger avec ce type de maladie-là, ben, c'est le risque de progression vers la leucémie, qui est pas très important. On parle de 10 % à 10 ans, 15 % grosso modo à 20 ans. Donc, mais qui nécessite un suivi. Et si jamais on voit que tout à coup, nos cellules commencent à se répliquer vraiment plus rapidement, malgré l'hydroxyurée, ben, le fait d'avoir identifié la mutation du JAK2 nous a permis maintenant de venir cibler avec vraiment des médicaments qui vont avoir comme effet de venir antagoniser cette mutation-là et de permettre donc de tranquilliser la prolifération des cellules. Donc, il se passe plein de choses maintenant qu'on est capable d'aller de vraiment de façon fine identifier quels gènes sont associés à quelle maladie. Ça nous permet d'établir des cibles de traitement qui viennent individualiser les traitements, qui nous permettent d'être beaucoup plus efficaces et d'assurer une meilleure vie à nos patients pendant plus longtemps. Donc, c'est un bel exemple pour démontrer un peu le chemin qu'on a parcouru depuis à peu près 130 ans, depuis qu'on a mis en évidence cette maladie-là.
1: Ah, c'est intéressant. Merci beaucoup, Dr. Chantal Vallée.
0: Ça fait plaisir.
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1: Nous allons, Denis Fortier, parler de sport à relais.
3: j'ai triché, j'ai changé le titre de ma chronique pour pas que Mme Lupien le voie. Mais finalement, c'est ça. Donc oui, c'est un sport à relais. C'est pas le hockey. C'est le métier de chroniqueur à la radio. Et aussi le métier de transférer nos connaissances. C'est le métier de tous les cliniciens, c'est le métier de tous les chercheurs, c'est le métier de tous les chroniqueurs et toutes les chroniqueuses aussi. Et il y a de la littérature scientifique là-dessus. Il y en a peut-être pas beaucoup sur les effets positifs du stress, mais il y en a beaucoup sur le transfert de connaissances, sur la vulgarisation scientifique. Et je pense que c'est un sujet qui est important, d'abord de transmettre les connaissances, de faire de l'enseignement, mais je pense que c'est aussi important important pour nous tous dans nos vies de mieux comprendre des aspects

0: aspects de notre santé, ça, il y a des effets sur nos décisions. Moi, il y a des auditeurs, des auditrices qui m'ont parlé de vos chroniques, Chantal, Sonia, que ça a eu un impact sur leurs réflexions, leurs décisions, leurs émotions aussi, à la limite, leur choix de vie. Fait que je pense qu'il y a un sujet qui est vraiment, vraiment important. Puis je trouvais que pour votre dernière, Sonia, de parler de transfert de connaissances, de vulgarisation scientifique, ça pouvait peut-être aussi aiguillonner peut-être aussi nos auditeurs, nos auditrices sur l'importance de comprendre combien de patients m'ont dit à ma question « Pourquoi vous prenez ces médicaments-là ?» dans l'entrevue au début en physiothérapie, dans l'évaluation initiale, et la réponse c'est « Je ne sais pas ». Donc, de savoir, de comprendre, et petit à petit, parfois, ça fait une grosse masse d'informations quand on reçoit un diagnostic pour lequel on a peut-être aussi des émotions dans tout ça. Mais c'est important de bien comprendre. Et pour nous qui faisons des chroniques, par exemple, ou auprès de nos patients, ou comme chercheurs, dans plein de contextes, on doit avoir des informations utiles et nos informations doivent pouvoir circuler jusqu'aux personnes concernées. Alors, parfois, ça prend des années et des années et des années avant que ça arrive aux cliniciens, pas nécessairement à la population en général. Et comme je le disais, il y a eu vraiment plusieurs recherches sur le transfert de connaissances et ça dépend donc, lorsqu'on présente des informations, de la clarté, du contexte, de la confiance. Et là, je me souviens d'une de vos chroniques, Chantal, ça fait pas très longtemps, c'est en octobre 2024, sur la langue. Et je me vois encore faire des recherches pendant votre chronique pour voir les images. Vous nous aviez parlé de la langue fraise, la langue blanche, la langue noire, la langue de la langue chevelue, oui, ça existe. Et d'autres aspects. Et il y a un autre élément aussi qui m'avait beaucoup impressionné. Et je pense, Chantal, ça impressionne toute l'équipe ici en onde et aussi en studio sur votre capacité de répondre à des questions. Il y avait eu une question sur la glossodynie, terme que je ne connais pas vraiment beaucoup. Et vous aviez répondu du tac au tac. Et cette clarté, cette mise en contexte et cette confiance aussi, le rapport qu'on a avec même le chroniqueur ou notre professionnel de la santé, ce lien de confiance est important. Et Sonia, qu'aviez-vous dit? Parce que oui, j'ai réécouté des chroniques pour préparer celle d'aujourd'hui. Vous aviez dit quoi à Chantal? Vous aviez dit « Chantal, vous êtes phénoménal ». Et on l'a tous pensé, et je vous dis pas ça pour vous lancer des fleurs. Chantal, même si je suis conscient que c'est un peu ça comme résultat, mais c'est important, cette confiance-là, cette pertinence, la clarté, et vous avez le droit aussi de le demander auprès de vos professionnels de la santé. C'est à chacun son intention pour faire ça, mais ça, on peut dire « j'ai pas bien compris ». Ce que vous m'avez expliqué, est-ce que c'est possible de bon, on peut dire ça, c'est important, ça a des effets sur nos décisions. Et donc les connaissances changent peu de choses si elles ne peuvent pas être utilisées concrètement. Et Sonia, à cet égard, vous nous avez déjà parlé d'un accident de voiture, vous aviez changé de voie et vous nous aviez donné votre réflexion scientifique.
1: Et là, la semaine dernière, j'étais chez le carrossier pour effectuer l'évaluation des coûts de réparation et j'ai dû attendre un bon 90 minutes que l'évaluation se fasse. Et là, pendant que j'étais assise à attendre, je me suis demandé si vraiment, ce jour-là, les voitures se déplaçaient plus rapidement dans la voie du centre. Qui sait? Peut-être avais-je été victime d'une illusion de mon cher cerveau et que dans le fond, là, les voitures se déplaçaient pas vraiment plus vite dans l'autre, dans une voie par rapport à l'autre, quand il y a un trafic fou sur l'autoroute. Alors, Pénélope, n'écoutant que mon cerveau scientifique, j'ai dit, ah, quand je vais revenir à la maison, je vais entrer dans la littérature scientifique pour voir s'il y aurait pas des études qui ont été effectuées sur le sujet. Eh bien, il y en a. Et donc, il y a des chercheurs qui ont effectué des études pour déterminer si le trafic peut être vraiment plus rapide dans une voie plutôt que dans l'autre ou si c'est une illusion qu'on a. Et je vous le dis tout de suite, je vends la mèche, c'est une illusion, je vous raconte.
0: Et donc, Sonia, c'était une belle démonstration de simplicité, c'est concret, c'est utile. Et moi, quand j'ai repris la voiture parce que je fais des visites à domicile, j'ai gardé ça en tête et ça a changé vraiment mon rapport.
1: Je ne change plus de voie, moi, depuis.
0: Oui, ça a changé mon rapport au trafic. Je vous parle de mon expérience personnelle, mais je sais pertinemment que c'est qu'il y a plusieurs auditeurs et auditrices qui vous diraient la même chose. Vulgariser, ça ne veut pas dire simplifier à outrance. Vous l'avez dit dans votre chronique, Sonia, dont on a entendu l'extrait. Vous avez plongé dans la littérature scientifique, vous l'avez vulgarisé et c'était utile et on s'en souvient. Et donner des exemples concrets, ça rend la science, un, accessible et deux, on s'approprie des éléments de la science qui nous aident dans nos vies. Vous nous avez déjà aussi parlé le 29 octobre 2024, pour être précis. Et vous nous en avez parlé tout à l'heure du hamster dans notre tête. Et vous nous disiez que, bon, le hamster qui nous fait ruminer, qui nous réveille la nuit. Et on écoute ce que vous nous disiez sur ce hamster.
1: comme je dis toujours, le cerveau a pas créé le hamster qui nous fait ruminer pour nous faire la vie dure, hein. Comme si votre cerveau vous disait, je vais envoyer un petit hamster à Pénélope. Mais non, si le cerveau active le petit hamster, c'est qu'il a une très bonne raison de le faire. Et donc, le petit hamster dans notre tête, c'est rien d'autre que notre cerveau qui a détecté une menace qu'on n'a pas encore négociée. Et je peux vous jurer que tant et aussi longtemps que vous n'allez pas négocier ce stresseur-là, cette menace, ben le petit hamster va popper dans votre cerveau à 2h du matin avec son petit drapeau rouge en disant « il y a un mammouth, il y a un mammouth, il y a un mammouth ». Et donc, c'est votre meilleur ami.
2: Quelle façon de vulgariser, c'est formidable.
0: Et là, il faut dire aux auditeurs qu'on se parle aussi à l'extérieur de nos chroniques, et vous avez parlé du hamster et du mammouth, et de répéter un message, de renforcer un message, c'est aussi de la vulgarisation. On donne des conférences, vous donnez des conférences aussi, Sonia, et des fois, les gens nous disent, bon, on le sait, et quand on répète, on creuse un peu plus. Oui, c'est important de répéter le même message, comme le message du hamster, qui est notre meilleur ami. Il y a un autre élément aussi dans la vulgarisation scientifique qui est vraiment important, c'est d'utiliser des histoires, de raconter des choses, d'avoir un récit, d'avoir des images qui facilitent. Et ça, il y a des recherches scientifiques qui ont été faites sur l'efficacité de ça. Ça change beaucoup plus souvent un comportement, une émotion. Ça donne de la valeur aussi quand on parle d'expérience personnelle. Ça influence, comme je le disais, nos décisions. Et raconter des histoires semble, et c'est logique, hein, ça semble ouvrir davantage l'écoute. Quand on est en présence d'une personne qui aborde tout ça en racontant des histoires comme Sonia, comme Chantal, je le fais aussi, ça délie des choses et ça court-circuite parfois le contre-argumentaire, l'opposition systématique, et tout ça arrive moins rapidement, ça a été démontré aussi. Et il y a beaucoup d'études qui comparent l'efficacité ou qui ont montré en fait l'efficacité de raconter des histoires, ça augmente la transmission. Ça augmente l'efficacité du message. Donc ça, c'est fondamental. Il y a un autre élément aussi qui est majeur. On peut parler d'empathie, on peut parler de sensibilité, tant chez les chroniqueurs, tant chez les vulgarisateurs scientifiques, mais aussi, là je m'adresse vraiment à tout le monde, quand vous rencontrez votre médecin, votre physiothérapeute, votre infirmière, le capital humain, le transfert humain, on est des humains, c'est important de jamais perdre ça de vue. Et le 14 septembre 2021, Chantal, à distance, derrière nos petits écrans, parce qu'on est encore isolés, en raison de la pandémie, vous nous parliez de ce caractère humain qui est relatif à votre travail, au travail des soignants. Je trouvais ça très touchant de vous entendre.
3: Un autre élément intéressant, c'est qu'on a accès à l'intimité de nos patients. Hein, moi, comme médecin, on me confie des secrets auxquels personne d'autre a accès. On fait partie de la vie de nos patients. Hein, de leur grande joie quand ça va bien puis tout à coup ils sont guéris, mais aussi de leur très profond chagrin quand il faut annoncer que ben la maladie progresse puis que malheureusement il y a plus d'espoir. On est capable de continuer à les soigner, à les accompagner, mais on guérira pas leur cancer.
0: Et ça, c'est tellement important, ce facteur humain-là, et on le vit ici comme trio santé. Je pense que je peux me permettre de parler pour tout le monde à cet égard-là, mais c'est important aussi de jamais perdre de vue ce contact-là humain avec nos patients pour plein de raisons, mais entre autres pour leur transmettre des informations pertinentes et aussi empathiques et en vulgarisation scientifique. Notre façon de poser les questions à nous, là, quand on est chroniqueur, mais parfois aussi comme personne qui reçoit l'information, ça change notre façon de se poser des questions à soi-même pour un problème identifié, par exemple. Et comme au hockey, en fait, on a un trio santé, mais c'est-à-dire on a un trio en santé ici comme au hockey, et ce transfert humain, je pense, et là je parle vraiment à titre personnel, mais ce transfert humain, Sonia, en vous côtoyant régulièrement, ça a vraiment eu un effet dynamisant, ça rend les autres meilleurs, ce facteur humain-là. Et pour votre dernière chronique santé, si vous saviez, je vous l'ai déjà dit en personne, mais je vais le dire en ondes, le nombre de personnes au salon du livre, quand je fais des séances de dédicace, non, ils me parlent pas de mes livres, ils m'en parlent un peu.
2: Oui, quand même.
0: Oui, quand même. Mais ils me parlent de vous, Chantal, et de vous, Sonia, sur des éléments qui ont changé certains aspects de la vie, de leur vie. Et ben oui, ça nous rend meilleurs. Et vous, Sonia, vous nous avez aussi rendus meilleurs. Et si vous parlez si bien que ça du stress humain, c'est peut-être que en vous, vous avez ce facteur humain-là aussi qui est vraiment très fort. Et là, on va régler quelque chose, Sonia Dupien. Parce que le 4 avril 2023, vous posiez une question à notre

0: chère animatrice Pénélope, en lien avec l'appréciation et l'appréciation qu'on se fait nous-mêmes de l'appréciation que les autres ont envers nous.
1: Pénélope, je reviens vers vous. Quand on s'est rencontrés, vous et moi, pour la première fois il y a quelques années, lors de ma première chronique à votre émission, m'avez-vous apprécié?
2: Tout de suite.
1: Et moi, quand je suis sortie de votre studio après ma première chronique avec vous, ai-je eu l'impression que vous m'aviez apprécié? Et là, selon la recherche scientifique, il est très probable que vous m'ayez plus apprécié que je l'ai cru. Et c'est ce qu'on appelle l'illusion de l'écart d'appréciation.
0: Sonia, nous ne sommes pas dans un monde aujourd'hui même d'illusions et je vous confirme qu'on vous a apprécié, qu'on vous apprécie et qu'on va continuer à vous apprécier.
2: Et j'espère que vous le mesurez autant.
1: Très bien, mais je voulais juste faire une petite anecdote d'ailleurs pour les auditeurs et auditrices souvent qui m'écrivent comme vous. Et j'aimerais rappeler que je suis allée manger au resto après une chronique avec Denis et la dame du resto a passé une demi-heure à y parler à quel point il faisait du bien.
2: Ça,
1: donc,
2: exact.
1: On n'est pas tout seul, Chantal et moi, mais je dis toujours aux gens qui prennent la peine de m'écrire de beaux messages, tout ça. J'ai un petit dossier, tu sais, sur le courriel, le serveur, on peut se faire différents petits dossiers. Le dossier, il s'appelle « À lire quand ça va pas bien ». Et tous les messages que les gens m'envoient pour dire que, bon, un de mes livres ou quelque chose que j'ai dit, ça a eu un impact positif, je les mets là-dedans. Puis quand des fois, je trouve que c'est difficile ou quoi que ce soit, je vais lire mon petit dossier. Donc, je vous suggère de faire ça, ça fait énormément bien.
3: Moi, il s'appelle précieux, ce dossier-là.
1: Ben voilà.
0: Et on voit aussi la puissance et l'importance de la vulgarisation scientifique, du transfert de connaissances. On le fait ici au micro. Chantal, vous le faites beaucoup avec vos étudiants aussi, le transfert de médecins plus expérimentés à des étudiants. Et on le fait aussi vers nos patients. Et il faut le dire, dans notre système de santé actuellement, c'est parfois difficile de prendre le temps de le faire. Et pour les auditeurs et les auditrices, ben, je vous invite aussi à aller sur le web, sur des sites web reconnus, sur des chaînes YouTube reconnues, et ça peut aussi compléter.
3: Ça prend un peu plus de temps, mais c'est ce qui donne beaucoup, beaucoup de sens à ce qu'on fait. Quand ça va pas bien, là, puis tu sais, le contexte est pas facile ces temps-ci, on est sous pression partout. De prendre le temps, de s'assurer que les patients ont bien compris, que les gens avec qui on jase ont bien compris, les familles. Des fois, là, ce 5 minutes-là, c'est un 5 minutes tellement bien investi parce que ça revient après, là. C'est vraiment important.
0: Et moi, je vais prendre le temps de remercier Sonia pour toutes ces belles années et on va continuer à vous écouter. On va écouter votre balado et merci pour tout
1: et
0: ça.
1: Et merci à tout le monde. Merci vraiment.
2: Quelle belle recherche d'extrait et tout.
1: Quel amour. Denis. Merci, Denis.
2: Puis il y en avait pour tout le monde. Un petit mot pour Chantal. Un petit mot pour Sonia. Un petit mot pour moi. Qu'est-ce que c'est élégant. Merci beaucoup.
0: Avec grand plaisir.
2: C'est un dernier tour de bref de ce trio original de santé. Sonia, on commence ensemble.
1: Ben là, pendant que j'étais là, je me suis dit, je vais leur donner un sixième conseil anti-stress, pourquoi pas. Alors, très rapidement, est-ce que ça vous arrive des fois d'arriver à la maison, très, très, très stressé, tout le monde se met à marcher sur des œufs, puis là, tout le monde n'ose pas parler au cas où quelqu'un saute une coche en bon québécois. Ben ça, c'est parce que vous êtes stressé puis vous vous en rendez pas compte. Le plus beau cadeau que j'ai fait à mes enfants, si ça vous intéresse. Quand j'ai compris ça, que quand on est stressé, on s'en rend pas compte puis ça résonne sur tout le monde, je suis revenue à la maison puis j'ai dit, bon, les enfants, à partir d'aujourd'hui, aujourd'hui, je vous donne le droit de me le dire que je suis stressée et je vous promets que je ne vais jamais me fâcher. Et c'est le plus beau cadeau que j'ai fait parce qu'on a déstigmatisé le stress. Et vous saurez, ben vous savez, Pénélope, que moi, quand je suis stressée, je vais promener un chien. Alors, à partir de ce jour et jusqu'à aujourd'hui, mon fils, plusieurs fois par année, me dit,
2: maman,
1: faut t'aider à promener un chien. Et je l'ai toujours fait. Alors, voilà.
2: Merci pour ça, Sonia. Chantal.
3: Une brève intéressante, qui remet en perspective certains concepts et idées préconçues, possiblement, là. Même si elle soulage la douleur au moment d'une blessure, la glace pourrait être plus nuisible qu'utile, selon une étude réalisée par un groupe de chercheurs de l'Université McGill sur une population de souris. En interférant avec l'inflammation, qui est essentielle au processus de guérison, là, la glace pourrait jusqu'à tripler le temps de guérison. C'est quand même pas banal. Il est intéressant de noter qu'il y a des recherches antérieures qui avait aussi fait le constat que l'utilisation précoce d'anti-inflammatoires après une blessure pouvait être associée à une plus grande survenue de douleurs chroniques. Comme si effectivement, le fait de cibler l'inflammation initiale...
2: Uniquement l'inflammation
3: ne permettait pas une aussi bonne guérison des tissus. Donc, il ne faudrait probablement pas à tout prix combattre l'inflammation aiguë après une blessure pour assurer justement une guérison peut-être un petit peu plus saine de nos tissus. Ça soulève plein de questions et de remises en question.
0: L'inflammation, c'est comme le stress à petite dose, ça peut faire du bien.
3: Ça, en fait, c'est ce qui permet de guérir. Hein, on s'entend là. C'est une réaction normale du corps.
2: Moi, ça change. Cet article-là a changé ma perspective. OK, on termine ensemble, Denis.
0: Oui, sport féminin. Parler enfin de santé menstruelle, c'est un sujet qui me tient tellement à cœur. Là, il y a une initiative québécoise. Parlons-en, SANG, qui veut mieux.

0: mieux intégrer la santé menstruelle et pelvienne, entre autres dans les milieux sportifs. Encore aujourd'hui, parfois on n'en parle pas du tout, autant chez les athlètes, dans les organisations sportives, briser certains tabous qui sont encore présents. Mon Dieu, c'est tellement décourageant aussi de voir ça. Donc, il y a un site, si vous googlez Parlons Sang, vous allez le trouver facilement. C'est sur le site Femmes au pluriel dans le sport.com. Il y a une activité avec la physiothérapeute Caroline Arbour le 28 mai 2026. Vous pouvez vous inscrire en ligne. Il y a une multitude de conseils, d'informations, tant pour les professionnels que pour monsieur, madame, tout le monde. Et pas juste pour les madame, tout le monde, pour les monsieur, tout le monde aussi. Votre entrevue ce matin sur la violence faite aux femmes, je veux pas trop simplifier, mais les hommes doivent s'impliquer aussi dans ces sujets-là. J'y reviendrai dans une chronique, mais je voulais vous en parler. Allez voir ça. Parlons Trait d'Union 100.
1: Il y a aussi Filles en sport qui en fait aussi un grand enjeu et qui a fait une grande vulgarisation sur ce sujet-là en 2025. C'était vraiment intéressant. Merci beaucoup. Alors, Denis, Chantal, on se retrouve. Vous êtes pas là la semaine prochaine. On se retrouve donc dans deux semaines pour la dernière de la saison. Sonia, on se retrouve après les informations. Absolument. Parce qu'on a eu très envie de vous garder avec nous pour revenir sur des moments marquants de votre vie personnel et professionnel avec Ma vie en 5 stress. Mm-hmm. Vous avez accepté l'invitation, merci. On fait ça après les infos. Bonjour Alain Castonguay.
2: Bonjour Pénélope.
1: Qu'est-ce qu'il y aura au menu? Est-ce que vous avez passé premièrement une bonne fin de semaine?
2: Ben magnifique. Il faisait beau, il y avait un peu de hockey à l'horaire.
1: Combien? Est-ce que vous avez regardé la prolongation?
2: Oui, bien sûr.
1: Ok, donc mais pas dormi.
2: Je m'étais fixé une limite. Je me disais, si on se vend en deuxième période de prolongation, ouf là, la journée aurait été difficile. Mais on a gagné en première période de prolongation.
1: Et vous êtes là malgré un sommeil un peu amputé pour nous parler de quoi ce midi?
2: Terre-Neuve et Labrador et le Québec, donc dévoilement du rapport d'experts indépendants sur l'entente sur Churchill Falls. C'est à 11h, donc dans quelques minutes qu'on va avoir les conclusions. Mais il y a déjà eu quelques fuites dans les médias et donc l'entente conclue entre Hydro-Québec et Hydro Terre-Neuve et Labrador ne serait pas dans les intérêts de Terre-Neuve et Labrador. Donc, réaction aujourd'hui qui va y avoir certainement à partir de 11h. On va vous expliquer d'abord leur rapport. Qu'est-ce qu'il y a dans ce rapport d'experts indépendants? Et ensuite, qu'est-ce que ça veut dire politiquement pour les deux provinces? Et on va parler un peu du regain d'intérêt des bibliothèques scolaires. Vous savez que depuis que les élèves du secondaire n'ont plus leur cellulaire sur le terrain de l'école, ben les bibliothèques scolaires sont plus fréquentées qu'avant.
1: Ben oui,
2: tiens donc. Alors, on va parler de
1: donc,
2: ça notamment.
1: Effectivement, tiens donc.
2: Ben oui, d'y penser.
1: Alors, ben on vous écoute, c'est dans une demi-heure, Alec. Bonne
2: Merci
1: émission.
2: Beaucoup.
1: Voilà comment cette deuxième heure d'émission se termine. Demain matin, 9h, nous allons recevoir une fratrie. Une sœur qui a donné son rein à son frère, alors que c'est l'autre frère au début qui voulait donner son rein. Et cet autre frère-là, qui aussi sera avec nous demain, ben c'est notamment le chanteur de The Box. Cette fratrie-là est exceptionnelle. On les reçoit demain matin, donc en tout début d'émission, pour qu'il et elle vous racontent cette histoire. On se retrouve avec Sonia Lupien après les infos. À tout de suite.
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6: Ici Mathieu Massé, voici les informations. Le premier ministre de Terre-Neuve et Labrador veut rouvrir le protocole d'entente conclu avec le Québec au sujet de la vente d'électricité produite par le complexe de Churchill Falls et deux futures centrales.
7: I want to invite our partners in Quebec and the federal government to come to the table with us with renewed and shared good faith.
6: Tony Wakeham met donc sur pied une nouvelle équipe de négociateurs. Selon le rapport du comité d'experts mandaté par son gouvernement, l'accord de principe signé en 2024 ne sert pas les intérêts à long terme de Terre-Neuve et Labrador. La première ministre québécoise, Christine Fréchette, laisse la porte ouverte à une entente modifiée. Valérie Gamache nous en dit davantage.

0: L'entente de Churchill Falls, c'est l'un des principaux legs de François Legault. Mais aujourd'hui, c'est Christine Fréchette qui est rappelée à la table des négociations.
1: On va travailler ça avec le premier ministre.
0: Terre-Neuve et Labrador ne déchirent pas l'entente, mais demandent plus. La première ministre du Québec a prévenu son homologue.
1: Je lui avais indiqué que s'il y avait des demandes de modification de la part de Terre-Neuve et Labrador, et bien de notre côté aussi, on allait en avoir.
0: Terre-Neuve et Labrador veut obtenir davantage de kilowattheures et des lignes de transmission complémentaires pour exploiter ses ressources en minéraux critiques. Cette dernière ambition, le premier ministre Mark Carney la partage et l'encourage.
2: Il y a des grands enjeux en ce qui concerne Churchill, mais en même temps, il y a des grandes occasions. Il y a une possibilité d'avoir des mines.
0: Il se dit même prêt à faire sa part.
2: S'il y a des choses que le gouvernement du Canada peut faire pendant les prochaines semaines, on va le faire.
0: Le député péquiste Pascal Paradis demande à Mark Carney de se mêler de ses affaires.
3: C'est au Québec de s'occuper de cette entente-là.
0: Les autres partis d'opposition parlent d'un test de leadership pour Christine Fréchette, le libéral Greg Kelly et la solidaire Huba Ghazal.
4: C'est pas un chèque en blanc qu'on va écrire non plus.
5: Christine Fréchette ne doit pas l'échapper. Il en va de la sécurité énergétique.
0: Ne sachant pas ce que ses adversaires politiques feraient de l'accord s'il prenait le pouvoir, Christine Fréchette dit vouloir s'entendre rapidement avec Terre-Neuve et Labrador, sans toutefois évoquer d'échéancier. Ici Valérie Gamache, Radio-Canada, Québec.
6: Par ailleurs, le premier ministre Mark Carney a donné le coup d'envoi de la mine Matawinie de la société Nouveau Monde Graphique dans Lanaudière au Québec aux côtés du ministre québécois de l'Économie, de l'Innovation et de l'Énergie, Bernard Drainville. Le gouvernement du Québec annonce une enveloppe de 85 millions de dollars dans le projet de mine de graphite qui doit voir le jour à Saint-Michel-des-Saints. L'investissement prendra la forme d'une participation à l'actionnariat de l'entreprise. La future mine doit notamment permettre d'alimenter l'usine de matériaux de batterie de l'entreprise à Bécancourt. Québec estime que plusieurs centaines d'emplois seront générés pendant la phase de construction. Et la première ministre Christine Fréchette estime avoir donné un nouveau souffle aux relations entre le Québec et la France lors de sa mission de 3 jours à Paris. En entrevue à Radio-Canada, avant de rentrer au pays, la chef de la CAQ s'est par ailleurs défendue d'avoir fait ce voyage pour marquer des points politiques. Elle dit tout de même observer que son parti commence à profiter d'une impulsion nouvelle depuis quelques mois. Sébastien Desrosiers.
7: À l'image de son début de mandat de première ministre, la mission de Christine Fréchette s'est déroulée au pas de course. Après l'Élysée et Matignon, elle est reçue à l'Assemblée nationale par sa présidente, une autre preuve de l'amitié entre la France et le Québec, qui demeure néanmoins un symbole.
1: Je suis très satisfaite des rencontres qu'on a eues, des discussions qu'on a eues.
7: Même si elle n'a pas obtenu de gain à proprement parler, comme un appui du président Emmanuel Macron à la candidature de Montréal pour obtenir la future Banque de la Défense, elle se défend de rentrer les mains vides.
1: Les projets sur lesquels on travaille avec la France, ce sont des projets qui prennent un certain temps.
7: En entrevue avec Radio-Canada, la première ministre se dit confiante d'être en poste quand ces projets se réaliseront, soit peut-être au-delà des élections générales de cet automne.
1: Depuis février, je sens qu'il y a quelque chose qui se passe. Et là, je vois que les chiffres commencent à bouger dans les sondages.
7: Christine Fréchette rejette par ailleurs l'idée qu'elle soit déjà en campagne électorale et que ce séjour à Paris serve à lui donner une stature internationale.
1: Non, là, je suis dans une période où je gouverne avec mon équipe. Et c'est ça pourquoi, d'ailleurs, j'ai pas fait d'annonce de candidat.
7: Donc, après Washington, la première ministre conclut cette deuxième mission à l'étranger, vraisemblablement pleine d'espoir pour la suite, autant pour la relation du Québec avec la France que pour son propre avenir politique. Encore doit-elle faire ses preuves dans le temps qui lui est accordé. Ici Sébastien Desrosiers, Radio-Canada, Paris.
6: Et puis au Nouveau-Brunswick, une figure importante du monde des affaires s'est éteinte. Robert K. Irving est mort à l'âge de 71 ans des suites d'un cancer. Il était co-directeur du géant J.D. Irving. L'entreprise emploie environ 20 000 personnes dans divers secteurs, dont l'agriculture, la foresterie et la construction navale. Et aux États-Unis, l'élu du Kentucky, Thomas Massie, a perdu son siège à la primaire républicaine, considérée comme la plus coûteuse de l'histoire du pays.
8: If the legislative branch always votes with the president, we do have a king.
6: Si la branche législative de l'État vote toujours avec le président, dit-il, nous avons bel et bien un roi à la Maison-Blanche. Thomas Massie n'a pas mâché ses mots dans le discours qu'il a adressé à ses partisans après sa défaite. Le candidat Ed Gallarine, plus loyal à Donald Trump, a remporté la nomination républicaine avec plus de 54% des voix. Le président et son entourage avaient mis tout leur poids derrière lui afin d'empêcher Thomas Massie de rester dans ses fonctions. Voilà, c'était l'essentiel des informations. Merci d'être à l'écoute.

0: Alors, pour terminer cette émission aujourd'hui, c'est un bonheur et un honneur de la terminer avec celle que vous entendez depuis 11 ans sur Ici Première, dont les 7 dernières, on l'a dit avant les infos, avec Dr Chantal Vallée, Denis Forti, mais vous l'avez aussi entendu avec Catherine Perrin, vous l'avez aussi entendu avec Patrick Masbourian, Sonia Lupien, rebonjour.
1: Rebonjour, Pénélope.
0: Je rappelle donc, spécialiste en neurosciences, fondatrice du Centre d'études sur le stress humain, notamment autrice du livre Par amour du stress. Et bon, aujourd'hui, là, la dernière chronique est terminée. Le trio santé, Chantal et Denis ont quitté. Avec quelle émotion est-ce que tu vis ce moment-là, cette page qui se tourne?
1: Une émotion hyper positive. J'ai de la misère. Moi, je peux vendre une maison, fermer la porte, puis partir sur des nouvelles aventures. Fait que j'ai pas ça, ouais. Moi, ce côté-là. Puis bon, comme tu le sais, ou vous le savez, on se tutoie, on se voit.
0: J'ai décidé qu'on se tutoie.
1: On se tutoyait, parfait.
0: C'est
1: souvent,
0: faute.
1: Nous, les femmes, on fait le deuil bien avant d'arriver à la décision finale. Ça fait plusieurs années que déjà j'y pense, qu'est-ce que je voudrais faire, etc. Donc, bienvenue les nouvelles aventures.
0: Quand on casse, après des années de réflexion, on est prêt.
1: Mais oui,
0: on est prêt à passer à d'autres choses. Et parmi, donc, le désir, c'est de revenir, donc, au sujet d'études passionnantes du début, le stress. Parce que quoi, dans les dernières années, tu t'en es un peu éloigné.
1: Mais non, mais ce qu'il faut comprendre, c'est que les gens disent, ça a l'air facile, ça me prend 3-5 heures à faire une chronique à chaque week-end, parce que j'ai pas l'horaire la semaine. Au début, des 12 ans, je parlais de stress. Facile pour moi. Ces chroniques-là sont écrites, là. Il faut que tu les lises.
0: Oui.
1: Et donc, c'est comme un travail de session à chaque fin de semaine que je fais, moi, là. Et là, une fois que j'ai fait le tour du stress, ben là, j'étais allée en neurosciences, mais quand même, des choses que je connaissais, comment fonctionne la mémoire, comment fonctionne le cerveau, tout ça, ça va bien. Mais là, plus les années passent, plus je vois large. Tu sais pourquoi les enfants n'aiment pas le brocoli? Faut que je lise, moi, là. Et donc, ça fait en sorte qu'avec le temps, la chronique qui prenait 2 heures, en prend 3, en prend 4, en prend 5. Et je sors de mon créneau. J'ai souvent des collègues avec raison qui m'écrivaient en disant, t'as tourné un peu le coin rond, là. Parce que, justement, c'est quelque chose qui sort. Puis, en science, ben, on parle de ce qu'on sait. Et c'est là, je me suis dit, ben, en fait, puis en plus, je veux vraiment retourner à mon dada, le stress. Je pense que les gens savent pas encore assez ce que c'est le stress. Il reste énormément de travail.
0: En fait, on pense qu'on sait ce que
1: c'est,
0: pense que c'est une affaire.
1: Oui.
0: Puis clairement, quand on lit Par amour du stress ou quand on t'écoute en parler, puis quand on va écouter ce balado-là à l'automne, on va découvrir quoi qui nous manque dans notre compréhension.
1: Moi, je vais te dire, la plus belle phrase que quelqu'un m'a dite dans ma vie, c'est une dame qui est venue me voir puis a dit, Madame Lupien, vous là, vous parlez du stress d'une façon réconfortante. C'est ça que je veux. Je veux qu'on arrête d'avoir peur du stress. Je veux qu'on arrête d'avoir peur. Si je fais ça, j'ai réussi.
0: Donc, Histoire de stress, ce sera présenté à partir de fin septembre pour un mois en exclusivité sur audio. Après ça, ça ira sur les autres plateformes. Et c'est des histoires de stress que les gens quoi vont venir te raconter?
1: Et vous êtes invités à le faire. Donc, vous pouvez aller sur la page Instagram, Facebook de Nos Histoires de stress. Mais moi, j'aime mieux un petit audio parce que c'est le fun d'avoir la voix des gens. Là, vous n'êtes pas obligé de donner votre nom puis vous faites juste dire que vous me donnez la permission d'utiliser votre voix. Vous allez me raconter votre histoire de stress. Je n'ai pas dit trauma, j'ai dit stress, hein, stress quotidien. Et ben, ou vous me l'écrivez si vous êtes timide. Et puis moi, je vais essayer de l'expliquer avec ce que je sais. Comme je dis, je suis pas thérapeute, c'est pas une thérapie, etc. Mais juste faire des liens, par exemple, avec la résonance de stress.
0: Dont on parlait tantôt.
1: Ouais, voilà. Et à force de répéter, j'imagine. Puis je veux que les gens s'identifient au stress des autres personnes. Ils vont se rendre compte que ça se ressemble fondamentalement, puis qu'on n'est pas tout seul au monde à chasser le mammouth, etc.
0: Ouais, puis on a un facteur d'identification qui fait des fois l'information rentre
1: un peu plus facilement,
0: effectivement.
1: Oui, voilà.
0: OK. Donc, Sonia Lupien, on t'a suggéré de participer à un exercice qu'on appelle ici « Ma vie en 5 ». Des fois, c'est en 5 mots, des fois que c'est en 5 rôles. Ça a déjà été en 5 gags avec un humoriste. Et là, on t'a demandé « Ma vie en 5 stress ». Et c'est ce moment-là pour nous une voie pour revenir sur des moments marquants dans la vie de la personne. Donc, il a fallu trouver des stress professionnel, ça c'était pas un... Mais il a fallu aussi trouver des stress personnels. Ça, c'était pas si facile. C'est pas si facile pour toi de te livrer.
1: Non, j'aime
0: cette
1: pas parler de ma vie personnelle. Je sais pas pourquoi. En fait, j'exècre. Alors, c'est un beau, parce que je t'aime, que j'ai dit, bon, OK, parfait, je vais
0: Et parce
1: quand même
0: que ça peut résonner aussi, probablement, pour les gens qui nous écoutent.
1: Oui, parce que ça peut résonner. Ouais. Et étant donné que, moi, mon dada, c'est le transfert de connaissances, je me suis dit, OK, tu vas le faire à une condition que pour chacun des stresseurs, je vais vous donner, je vais juste vous dire qu'est-ce que les études en sciences du stress, qu'est-ce que j'ai fait pour gérer la chose. Comme ça, au moins, ça va être plus intéressant.
0: OK. Nous sommes en 2001. Et qu'est-ce qui se passe à la naissance de son fils, de ton fils?
1: Alors, mon fils Mathis naît, ça va bien, il me le donne pour que je donne le sein, mais à chaque fois que je lui donne le sein, le lait sort de sa bouche. Et donc, l'infirmière vient me voir, elle dit, on l'a mal siphonné, là. Il faut des fois enlever un peu d'excrétion, là, dans le corps, l'amène à la pouponnière, puis dit, bon, on va vous le ramener tantôt. Pas de trouble. Moi, c'est mon deuxième, je suis habituée. Et deux minutes, je sais pas, une demi-heure plus tard, la médecin vient me voir, elle dit, vous savez que votre fils a été transféré? J'ai dit, oui, à la pouponnière. Elle dit, non, soins intensifs. Il est né avec une malformation congénitale qu'on appelle une atrésie de l'œsophage. Et donc, son œsophage n'était pas connecté à son estomac. Ça arrête tout simplement. Et donc, c'est pour ça que le lait sortait. Il ne peut pas se rendre à l'estomac. Mm-hmm. Ça s'arrête tout simplement. C'est une maladie dont les enfants mouraient, bien sûr, dans le temps. Et donc, ils vont faire des examens parce que cette malformation-là vient avec 6 autres types de malformations du cœur, des poumons, etc. Et après 6 heures de vie, ils ont vu que c'était la seule qu'il y avait et il a été opéré à 6 heures de vie. Ce qui est quand même quelque chose, ouais. Et merci aux infirmières, merci à l'infirmière qui m'a roulé en, je sais pas si vous allez vous reconnaître, dans mon lit jusqu'à la salle des soins intensifs pour que je vois mon enfant avant qu'il parte, là. Et donc, ça a été un énorme stress, évidemment. Le temps arrête pour les parents qui vivent ça, vous le savez. Le temps arrête, c'est normal. C'est quand on est stressé, le temps arrête. Puis prendre soin aussi de l'autre enfant, parce que comment tu fais pour gérer tout ça? Alors ça a été un très grand stress.
0: T'es où dans ta carrière à ce moment-là? À quel point t'es outillé pour gérer ce stress-là personnel? Parce qu'on a beau dire des choses, démontrer des choses, vulgariser des choses, enseigner des choses, mais des fois quand ça nous arrive, c'est pas tout à fait la on peut pas appliquer nécessairement ça à soi-même.
1: Oui, d'autant plus j'étais à 4 ans du début de ma carrière, fait que je savais pas tout ce que je sais aujourd'hui. Alors évidemment, donc j'étais capable de faire des demandes de subvention. Mon fils a eu, je sais pas, 11 opérations. Je dis, ça a été long avant que tout ça se règle, là. Ça a été très très très très long. Aujourd'hui, il va très bien. Oh, jusqu'à 5 ans, je pense. Il y a beaucoup de problèmes, là, parce que même quand l'opération réussit, ça crée un tissu cicatriciel, donc il a été sur les purées jusqu'à 3 ans, parce que la bouffe passait pas. En tout cas, bref, c'est assez compliqué. Donc, incapable de faire des demandes de subvention. Je suis très, très, très trop occupée, toujours avec le petit. Donc, mon laboratoire, il goûte. Mes étudiants, ils goûtent. Je suis en train de crasher en bon québécois. Et c'est à ce moment-là qu'on me demande de faire le concours Top 40, Under 40. J'avais un super CV à ce moment-là.
0: Ça, c'est les 40 personnes de moins de 40 ans exceptionnelles dans un domaine.
1: Voilà. L'université me demande de faire le concours. Puis bon, quand l'université te le demande, c'est que il faut que tu le fasses. J'ai compris l'importance des grands-parents. J'aurais jamais pu si les grands-parents n'avaient pas aidé. Et j'ai gagné ce fameux concours. Et c'est là que j'ai eu mon premier stress décisionnel. Je vous explique. On me demande d'aller à Toronto recevoir avec les 40 autres personnes, mais les 39. Mais il y a un virus à ce moment-là. Je sais pas, aviaire, je sais pas trop. Et le chirurgien de mon fils, Dr Youssef, que j'adore, me dit, ben, si tu y vas, je vais pas opérer ton fils pour son opération numéro 4 parce que c'est trop dangereux.
0: Si tu reviens, t'as ce virus.
1: Et c'est la première fois vraiment où c'est plus Sonia tout seul qui prend des décisions, c'est Sonia avec toute sa famille. C'est ce que j'appelle un stress décisionnel. Est-ce que je vais prendre la décision pour me déstresser? Est-ce que je vais prendre la décision? Eh bien, bien sûr, je suis pas allée, évidemment, puis je l'ai gagné pareil. C'est là que j'ai compris que hyper important, ce n'est pas toujours. Donc, ça m'a vraiment permis de mettre les choses en perspective et j'ai toujours fait ça par la suite.
0: Donc, tu apprends ça, mais qu'est-ce que tu as été capable d'appliquer?
1: Ben, j'ai été capable d'appliquer. En fait, j'ai pas appliqué rien à ce moment-là, mais j'ai compris le stress décisionnel. C'est-à-dire que même si, tu y vas contre ta carrière, tu as l'impression, parce que là, tu as une famille, le tout petit, ils viennent naître, là, ils sont pas vieux, les petits. C'est correct, tu vas survivre. Puis que ce que tu considères, ce qu'on te dit qui est hyper important, hein, l'université te dit c'est super important pour le rayonnement, etc. Ben c'est pas important pour toi. Et donc vas-y, continue toujours pour ce qui est important pour toi.
0: 2008, on est dans un stress professionnel. C'est un changement de position à l'université.
1: Oui.
0: Donc qu'est-ce qui se passe à ce moment-là?
1: Je vais devenir directrice. Ah oui, ça, c'est un professionnel. Ouais, ça a été un gros stresseur. Donc, la première université où je travaillais, les universités veulent que leurs chercheurs rayonnent. Hein? Mm-hmm. Et donc, ils vont te donner plein d'opportunités pour rayonner, etc., etc.
0: Rayonner, c'est quoi? Écrire des articles?
1: Ben, écrire des articles, faire des projets, partir des patentes, des collaborations, des consortiums, même. Okay. Il y a plein d'affaires. Et souvent, ce qui va arriver, c'est qu'ils vont mettre le couvercle. Pourquoi? Parce que toi, tu veux continuer de développer, mais dans certains cas, ils risquent de mettre le couvercle parce qu'il y a plein d'autres jeunes chercheurs et chercheuses qui rentrent, puis qu'eux autres aussi veulent se développer. Et moi, je trouvais qu'on mettait mon couvercle un peu trop tôt parce que j'avais vraiment pas fini de développer tout ce que je voulais développer. Et donc, je suis dans une université très, très, très connue à Montréal. Et

0: J'ai ma permanence. Permanence, c'est la chose que tous les chercheurs veulent.
1: Et t'es quand même jeune.
0: Je suis quand même assez
1: jeune. Pour avoir ta permanence. Oui,
0: fait que j'ai réussi à aller chercher ma permanence, j'ai un super CV, etc. Et je suis dans une université très, très, très connue, mais je suis pas heureuse parce que je sais que je pourrais plus me développer. Je veux dire, on n'arrête pas d'arrêter mes projets.
1: Ouais, okay.
0: Et donc, on va m'appeler de l'Université de Montréal pour me proposer la direction d'un centre de recherche. C'est une décision folle. Pourquoi? Parce que je vais quitter une université très, très connue et je vais perdre ma permanence.
1: Ben,
0: et je
1: oui.
0: n'ai pas de permanence à la prochaine
1: okay.
0: université.
1: Okay.
0: Il va falloir la demande, je pense que je vais l'avoir, mais quand même, c'est de se lancer dans le vide. Ça, je l'ai promené mon chien. Moi, je me souviens, mon chien qui me regardait puis qui disait oh, pas encore.
1: Parce que si vous avez manqué plus tôt, Sonia Lupien expliquait que quand elle stressait, elle promenait son chien puis son fils a la permission. Ton fils a la permission de te dire quand il te voit stressé,
0: maman
1: va promener ton chien.
0: Exactement.
1: D'ailleurs, je veux juste dire à l'équipe ici que c'est très possible de me dire va promener ton chat. Okay? Vraiment, très possible parce que c'est ça, on n'est pas du monde quand on est stressé. Ok, mais ta position de femme, parce que tu dis, je vois dans tes notes que c'est typique chez les femmes, ça, vouloir mettre un couvercle sur leur développement.
0: Ce qu'on appelle le plafond de verre. Hein?
1: Oui,
0: je
1: ne
0: sais pas si c'est vraiment toutes les universités qui ont ça. J'étais pas du tout étonnée que ça m'arrive. Et donc, qu'est-ce que je vais faire? Écoute, on travaille tellement fort pour avoir une... Tout le monde la veut, la permanence. Tout le monde veut ma position. Hein? Et donc, qu'est-ce que je vais faire? Et c'est là que j'ai mis en pratique quelque chose que je savais. Je le dis toujours, devant un stresseur, on a deux stratégies, le combat ou la fuite. La fuite est une option. Si la nature a trouvé que la fuite, c'était une option, c'est que ça en est une.
1: Wow!
0: Et c'est là,
1: on prend des notes, gang!
0: Ouais. Et c'est là que j'ai dit, il est trop gros le mammouth. Fait que si je reste, je vais toujours combattre un mammouth trop gros pour moi. Il va m'avoir à l'usure. Et c'est là que j'ai décidé que la fuite est une option. Je m'en vais changer de mammouth. Peu importe, en acceptant, voilà, en acceptant le stress de la transition, je le sais que ça va être stressant, je l'accepte, parce que si je reste devant ce gros mammouth-là, ben je vais tomber plus vite que prévu.
1: Wow, à choisir entre deux mammouths,
0: oui.
1: te choisir
0: la fuite est une option.
1: Bon. OK.
0: Oui.
1: On est dans ma vie en 5 stress avec Sonia Lupien, et là, on est en 2012, et tu reçois un diagnostic de cancer du sein.
0: Mm-hmm.
1: Qu'est-ce qui se passe à ce moment-là? T'es dans quel état quand tu reçois ça? Qu'est-ce que ça provoque comme stress en toi?
0: Moi, quand je suis stressée, je ris. Fait que la médecin qui m'a annoncé que c'était un cancer, elle dit, Madame Lupien, c'est la première fois que quelqu'un part à rire. Je dis, je suis partie à rire.
1: Réponse de stress.
0: Je le sentais, je le savais, je sais pas comment le dire, je connais très bien mon corps. Et donc, annonce d'un cancer du sein, encore un arrêt de carrière, je me dis, coudeau, m'as-tu fini par être capable de l'avancer? Et c'est à ce moment-là, moi, je dirige un centre de recherche, là.
1: Parce que t'as accepté le poste.
0: Oui, j'ai accepté le poste, puis il fallait sauver ce centre de recherche.
1: Ça fait pas longtemps, ça fait un an, là.
0: Tu es arrivé en 2008, ça fait 4 ans.
1: Ah, 4 ans, excuse-moi, je pense en 2008.
0: Et c'est là que j'ai compris le pouvoir des autres. Les autres ont une capacité de nous aider à déstresser. À ce moment-là, donc, quand je dirige un centre de recherche, ben mes collègues et employés ont pris plus de tâches pour me permettre de prendre soin de moi, de faire les traitements, etc., etc. Et ça, pour moi, j'ai jamais, jamais, jamais oublié ça, le pouvoir des autres, sans ces gens-là qui ont mis l'épaule à la roue. Donc, ça prend une communauté pour déstresser. Déstresser tout seul, c'est quelque chose de difficile. Je sais que là, tout le monde dit qu'ils n'ont pas de batterie sociale. Je pense que c'est une erreur parce que la société a quand même des impacts importants. Et là, j'étais en 2012, ça fait longtemps que je travaille sur stress, je commence à avoir des stratégies. J'ai décidé de mettre en place des stratégies de stress. Tout le monde capote dans la maison, de toute façon, parce que là, elle va-tu mourir, etc. Et
1: puis moi, enfants ont quel âge à ce moment-là?
0: Ah, mon Dieu, Mathis a 11 ans, donc 11 et 13.
1: OK.
0: Et donc, j'ai un hamster hyperactif, évidemment, parce que mon cerveau détecte des menaces partout. Et c'est la seule fois où j'ai fait de la méditation. Je suis pas une fan, mais j'ai dit, là, t'en as besoin. Il faut que tu calmes ton hamster. Fait que je vais partir de la méditation guidée 45 minutes à tous les matins sans arrêter. Moi, en utilisant la musique, sinon mon cerveau part trop vite. Donc, j'ai appris que si j'utilise de la musique très, très douce, je fais juste suivre la musique, je suis capable.
1: Okay.
0: Et là, je vais calmer mon hamster parce que je sais que si mon hamster lâche, je vais prendre des mauvaises décisions. Et donc, il faut que je prenne des bonnes décisions. Deuxième chose que j'ai faite, je venais de finir une étude avec Mira, la fondation Mira, où on avait montré que de donner des chiens à des enfants qui souffrent, qui sont sur le spectre de l'autisme, avait des effets fondamentaux phénoménaux sur les hormones de stress des petits cocos. Et moi, j'ai deux enfants qui capotent parce qu'ils se demandent si je vais mourir. Je dis, on ne parle que du cancer dans cette maison-ci. C'est infernal. Et je me dis, tiens, ça serait le fun qu'on parle d'autre chose pour tout le monde. Alors, j'ai décidé d'aller acheter un tout petit chien, là, petit toy. Là.
1: Est-ce que c'était ton premier chien?
0: Non, j'avais déjà mon autre chien.
1: Okay.
0: Ça, c'était plus pour les enfants. Et donc, je débarque avec ce petit chien minuscule. Ça a fonctionné, mes amis. Il n'y a plus aucun enfant qui a parlé du cancer. C'était ça que je voulais parce que toute l'attention était sur cette petite

0: bête dont j'ai hérité, évidemment, mais ça, ça me dérange pas. Je faisais deux chiens à promener. Et donc, ça, et j'ai une belle histoire. Je le dis toujours, quand vous êtes stressé, les enfants sont des machines pour déstresser parce qu'ils sont toujours dans le temps présent. Moi, quand je suis stressée dans un party de Noël, je prends le thé avec les enfants à côté. J'ai été princesse Léa des centaines de fois. Je vous raconte l'histoire de Mathis et l'Amazone. Alors, je vais avoir une mastectomie le lendemain. On est le 30 octobre. Mastectomie du sein gauche. Et mon fils Mathis débarque, il a peut-être, je sais pas, il y a 11 ans à ce moment-là. Et il débarque, puis il me dit, est-ce que t'es stressée, maman? Je dis, ben oui, puis là, je pars mon petit cours, évidemment. Oui, c'est nouveau, c'est imprévisible.
1: Ciné, mon chéri.
0: Fait qu'il me regarde, ben il dit, pas grave. J'ai dit, pourquoi? Ben il dit, parce que demain, c'est l'Halloween. J'ai dit, oui, tu vas être déguisé en Amazone. Et là, je regarde, comment je vais être déguisé en Amazone? Il dit, ben oui, tu connaissais pas ça. Il dit, dans le temps, des Amazones, qui étaient des grandes chasseresses, elles chassaient avec un arc. Et leur sein gauche était dans le chemin. Fait qu'ils s'enlevaient le sein gauche pour mieux tirer. Alors, maman, tu vas être déguisé en Amazone.
1: Oh, mon Dieu.
0: Mais c'est de toute beauté. Et donc, ça a complètement, j'ai regardé, j'ai dit, ben voilà, c'est réglé. Et ça a juste, et les enfants, c'est un outil. N'évitez jamais vos enfants quand vous êtes stressés, si j'ai un conseil à donner aux gens. Parce qu'ils sont, ils ont une façon de suivre leur instinct pour déstresser qui, moi, m'a énormément amené.
1: Quatrième stress de ma vie en 5 stress avec Sonia Lupien. Quatrième stresseur, le passage au transfert des connaissances. Parce que là, on a compris, le scientifique go-getter qui voulait avancer des projets. Puis à un moment donné, il y a un moment où on est dans le transfert des connaissances plus que quoi, dans l'acquisition des connaissances.
0: En fait, on n'est pas nulle part. C'est-à-dire que je me souviens très bien où est-ce que j'étais. J'étais en train de promener mon chien. Je peux vous dire exactement à l'endroit où je suis. Puis je suis dans la course à la science. C'est-à-dire, c'est une compétition. Et donc, nous, on est évalués à chaque année sur le nombre d'articles scientifiques qu'on a publiés.
1: Parce que quelle année, là?
0: Oh, je me souviens plus.
1: Mais il y a pas longtemps, là.
0: C'est avant le cancer. Donc,
1: d'accord.
0: Et donc, on est évalués. Non, après. Excusez, après. Et donc, moi, je suis dans la course, là. On est évalués par le nombre d'articles qu'on publie parce que chaque article, c'est une découverte. On peut pas publier la même découverte dans deux articles scientifiques. Et donc, moi, plus on publie dans des articles, dans des revues connues comme Science, Nature, PNAS, plus notre dossier est bon, là. C'est là, on est des bons chercheurs. Mm. Et donc, moi, je promène mon chien, puis mettons un bon CV de chercheur, nombre d'articles par année, c'est 9 articles. D'accord?
1: Ça, c'est un vrai chiffre?
0: Oui, oui. Okay. Mettons, c'est 9 articles à ce moment-là. Puis là, moi, je suis en train de promener mon chien. Bon, ben, c'est quoi mon objectif de l'année prochaine? Alors, mettons, cette année-là, moi, j'ai publié 12 articles parce que je roule. OK? Et là, soudainement, j'ai publié 12 articles cette année, puis je promène le chien, puis je me dis, OK, c'est quoi mon objectif pour l'année prochaine? 13. Et ça devient complètement anodin. 13. Je vais continuer de, j'ai perdu le sens. Je vais continuer de me battre pour publier des affaires, puis au même moment, moi, je pense que le destin, des fois, au même moment, je viens de finir une étude où je montre pour la première fois que quand les petits proutes passent de l'école élémentaire à l'école secondaire, il y a une augmentation faramineuse des hormones de stress qui est souvent associée à la symptomatologie dépressive, etc. Et j'ai publié, évidemment, l'article, ça fait partie de mes 12, puis là, écoute, c'était un article bien connu, etc. Mais bientôt, mes propres enfants vont rentrer au secondaire. Et là, je me dis, moi, j'ai fait mon travail, là. Moi, j'ai fait mon travail, j'ai découvert quelque chose, puis j'ai publié un article. Bingo, right? Puis là, je promène le chien, puis je me dis, ben, c'est complètement niaiseux. Parce que moi, je le sais que quand il arrive au secondaire, il stresse. Je vais rien faire. Parce que je vais faire une course aux articles. Et c'est exactement à ce moment-là, j'ai dit, OK, c'est terminé. J'arrête la course aux articles. J'arrête ça, ça me tente plus. Et c'est là, non, je vais faire de quoi? Fait que je suis revenue au labo, j'ai dit à toute ma gang, on sait pas comment on va faire ça, un programme d'éducation, nous autres, mais on va faire de notre mieux parce qu'on connaît ça. Et on a fait de notre mieux, on a créé le programme des stress et progress, et il se fait 20 ans qu'il a été créé, puis là, à chaque année, on forme des professeurs qui le donnent dans leur classe, puis ils nous disent combien il y en a formé, puis on est rendu à 137 000 petits proutes qui ont été, c'est la plus belle réalisation de ma carrière, eu égard au nombre d'articles dans Nature, whatever, que j'ai
1: publié. Donc, à continuer ce que tu pensais être la plus belle affaire de ta carrière, c'est-à-dire plus un nombre record, puis
0: augmente
1: chaque année.
0: J'ai pas eu le même CV.
1: Tu serais passé à côté.
0: Je serais passé à côté, certainement.
1: Ça serait passé 2 ou 3 ans plus tard. Ouais.
0: Puis je dis pas que ceux qui continuent cette course-là, c'est pas correct, mais pour moi, ça faisait plus de sens. Et c'est là que j'ai commencé les chroniques à Radio-Canada. C'est là que les gens ont commencé à m'écrire en disant, ça a aidé, etc. Puis c'est là que ça valait.
1: Mais il y avait quelque chose de, puis je regarde dans tes notes, puis ça m'amène au cinquième stresseur, Sonia, c'est que encore une fois, fallait que tu laisses une partie de ton identité derrière pour découvrir une autre part de ton identité.
0: J'aime ça
1: et
0: faire
1: là,
0: ça.
1: Là, t'es à quel moment là?
0: Ben c'est ça, c'est le cinquième stresseur, puis ceux qui sont, j'ai 60 ans, donc ceux qui ont mon âge.

0: ceux qui ont mon âge, mais je voyais, quand je regardais le futur, je voyais rien. Je voyais rien. Je vais quand même pas faire du jardinage. Je vais faire quoi? Je voyais rien. Et une des stratégies, quand on a une émotion négative générée par le stress, c'est de rien faire. Rien faire, juste attendre. Pourquoi? Parce que le cerveau, il va faire du ménage. Là, toutes les possibilités sont sur la table et j'ai décidé de rien faire. J'ai juste rien fait. J'ai pas pris de décision.
1: C'est ça, là. C'est écrit en gros caractère,
0: Stratégie stress, deux points. C'est une stratégie, en fait, de régulation émotionnelle, de laisser juste le temps. Parce que quand on a une émotion négative, on a tellement peur de cette émotion négative-là qu'on est prêt à vendre l'auto, de faire tuer le chien, divorcer. Et donc, j'ai rien fait. Puis, à un moment donné, récemment, j'ai commencé à voir quelque chose sur le chemin devant moi. J'ai vu plein d'aventures. J'ai dit, non, attends, mais là, c'est pas fini. Le party commence, là. Et c'est là que j'ai dit, non, je vais prendre ma retraite dans 4 ans à 65 pour laisser mon poste, ma permanence à des jeunes chercheurs.
1: T'as déjà arrêté d'enseigner?
0: J'ai arrêté d'enseigner, justement, pour avoir plus
1: en
0: de temps
1: dernier.
0: En décembre dernier. J'arrête les chroniques. Je développe ce balado parce que j'ai enseigné beaucoup aux étudiants. Et c'est tant mieux. Mais c'est pas tout le monde qui peut aller à l'université. Puis moi, j'avais vraiment besoin de parler aux gens sur le terrain, ceux qui ont pas été à l'université. Il faut que je leur parle aussi de stress. Ça fait 30 ans que j'enseigne aux universitaires, ça va, là. Je pense qu'on a créé une belle cohorte de gens qui sont capables de reparler de stress par la suite. J'ai plein d'étudiants qui sont devenus chercheurs. Je leur ai donné le flambeau. Je leur dis, tiens, ça, c'est votre job. Moi, je vais aller parler à monsieur, madame Gendron sur le terrain parce que c'est à eux vraiment que j'ai envie de jaser. Ben oui, ne rien faire.
1: Donc, on n'est pas obligé d'avoir tout de suite un autre projet.
0: Non.
1: Si on sait que le projet dans lequel on est nous convient plus, on...
0: J'ai juste dit, je fais rien. Ça va finir par... Oui. C'est long, un cerveau. Ça va pas si vite que ça.
1: Non, mais c'est parce que le monde va vite autour. Fait qu'on est dans un système où c'est contre-intuitif puis on n'est pas du tout encouragé.
0: Exactement.
1: À ne rien faire pour laisser les choses émerger. Oui. Parce que Dieu sait que pour la société, si on laissait les choses émerger, peut-être qu'on l'empêcherait de tourner en rond de façon si productive, cette société.
0: La fameuse performance, toujours, ça va.
1: Wow! Sonia, on va tellement s'ennuyer de toi à ce micro, mais... on va pouvoir donc écouter nos histoires de stress à partir de l'automne sur audio et sur d'autres plateformes.
0: N'hésitez pas à m'envoyer vos histoires.
1: Exact.
0: Il y a de vous
1: le programme Déstress et Progresse aussi qui est là et qui est tellement essentiel.
0: On a même Je Déstresse en Sagesse maintenant pour les personnes âgées. On en avait parlé. C'est merveilleux.
1: Ça, c'est fabuleux.
0: Ouais. On est en train d'en faire un pour les fermiers.
1: Oh, wow. Mm-hmm. OK. Moins retraite, moyen. Sonia Lupien, merci infiniment de t'être livrée.
0: C'est moi qui te remercie, Pénélope. Ce fut un réel plaisir et un honneur d'être avec toi tous ces années.
1: Oh, merci beaucoup, Sonia. Et merci à vous d'avoir été là. On se retrouve demain. Bye bye à tout le monde.
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4: Ici Émilie Perrault, très heureuse d'être de retour au micro. Je remercie Eugénie Lépine-Blondeau qui m'a remplacée vendredi dernier. Et je prends un moment en fait parce que ce week-end, j'étais dans le coin de Rimouski. Je suis allée faire mon spectacle au Théâtre du Bic. Et c'est toujours l'occasion de rencontrer des auditeurs, des auditrices qui ont fait beaucoup de chemin. Et je prends un moment pour saluer Lily qui nous écoute. Lily qui est une agricultrice, début trentaine, qui est venue me voir avec beaucoup d'émotion après la représentation. Et on a parlé tout simplement de l'émission. Elle m'a dit à quel point il restera toujours la culture. C'était son petit moment de bonheur dans sa journée bien chargée. Ça a été très touchant d'avoir cette rencontre. Donc, Lily, qui nous écoute, je te salue. Merci d'être à l'écoute. Merci à tous les autres. Ça nous fait toujours tellement plaisir d'avoir de vos nouvelles, de savoir que nos recommandations de lecture se rendent jusqu'à vous. Et aujourd'hui, à l'émission, j'ai le bonheur de recevoir Arizona O'Neill. Bonjour, Arizona.
5: Bonjour.
4: Qu'on connaît normalement comme collaboratrice, mais qui aujourd'hui est invitée parce qu'on va parler de son premier roman graphique. Ça s'intitule Opioids and Organs. Je me suis pratiquée avec Sylvie Lavoie, mais je le dis pas encore super bien.
5: Oui, tu peux juste le dire en français.
4: Oui, parce que ça s'en vient bientôt dans la traduction française.
5: Oui, ça sort le 12 août avec Alto. Oui. Et oui, c'est le

0: Tite, c'est presque la même chose, opiates et organes.
1: Et organes.
0: Oui,
1: voilà.
0: Exactement.
1: À deux, on va réussir.
0: Oui, moi, il faut le pratiquer aussi.
1: Correctement. C'est rare que ça m'arrive, mais je flattais le livre quand je l'ai terminé. J'ai refermé cette lecture-là et je touchais la page couverture. D'abord, en plus, elle est bombée, là. Elle est vraiment grave, mais il y avait comme quelque chose de... J'ai tellement passé un moment rempli d'émotions en te lisant, Arizona. Ce livre-là, pour moi, c'est comment on peut transformer des ruminations en une œuvre d'art. C'est vraiment ça que t'as réussi.
0: Oh, merci. Et je pense que je voulais faire ça à la fin, que ça donne un plein cœur.
1: Oui.
0: Alors, je pense que flatter le livre à la fin, c'est un bon compliment.
1: Tu pourras le mettre quelque part dans tes critiques. On a envie de flatter le livre quand on le termine. En deuxième heure, on va faire un tour à Paris pour parler avec Evelyne de la Chenelière, qui est seulement la troisième Québécoise dont le texte est présenté à la mythique Comédie française. Notre spécialiste du monde du travail, Alexandre Rousseau, vient nous dire ce qu'on peut apprendre de la série Vitrerie Royale et on aura un fan club dédié à l'auteur François Blais. Tous ces gens réunis pour prouver, encore une fois, qu'il restera toujours la culture.

0: fille de l'écrivaine Heather O'Neill, en couple avec un libraire depuis 12 ans. Ma prochaine invitée ne sait pas ce qu'elle serait sans les livres. Sa voix est bien connue de nos fidèles auditeurs et auditrices, puisque c'est elle qui nous tient au courant des dernières tendances en littérature anglophone dans sa chronique mensuelle qu'elle tient avec sa mère. The Monster at the End of This Book de Grover est le premier livre pour enfants qu'elle a lu où le texte faisait partie de l'illustration, ce qui a déclenché son amour pour la bande dessinée, au point d'y faire référence dans le livre qu'elle nous présente aujourd'hui, Opioids and Organs. Arizona, on t'accueille sur ton genre musical préféré, de la musique de Sad Boys. Est-ce que tu peux nous définir la catégorie musique de Sad Boys,
1: oui,
0: Arizona?
1: Pour moi, c'est un genre de musique où c'est folk et country, et c'est des hommes qui chantent de leur alcoolisme,
0: oui,
1: et leurs troubles dans la vie et leur dépendance sur la drogue. Et je pense qu'un thérapeute peut faire une connexion un peu avec mon père. Je pense que ça me fait penser de lui.
0: Ça me fait penser à ton père. Voilà, on est déjà au cœur de cette thérapie, Arizona, avec ton genre musical préféré. Donc, effectivement, on va en parler de ton père, parce qu'il en est question dans ce premier roman graphique. Ton père, qui a vécu toute sa vie d'adulte avec une maladie, la toxicomanie. Il est décédé à l'âge de 41 ans d'une une surdose de fentanyl. C'est en 2015. Toi, à ce moment-là, tu as 21 ans. C'est toi qui as dû donc donner l'autorisation pour le don de ses organes. Et alors que tout le monde voit là un geste altruiste, magnifique, noble. Hein, ton père a sauvé des vies. Mm-hmm. Toi, qu'est-ce que tu ressentais?
1: Je pense que j'ai ressenti plus un honte. J'étais hantée par la décision d'avoir donné ses organes à une société qui peut-être l'a pas aidé quand il était vivant. Parce que pour moi, mon père et moi, on n'était pas très proches. Alors quand il est mort, cette décision, c'était la plus grande décision qu'on a fait comme ensemble, parce qu'il était mort du cerveau. Il était encore, moi je pensais qu'il était encore vivant à côté de moi quand j'ai fait la décision. C'était vraiment difficile pour moi de faire la disconnexion entre qu'il est mort et qu'il est parti de ce monde. Alors pour moi, j'ai commencé à voir des organes partout dans la vie. Ça m'a vraiment suivi partout, dans toutes mes âges. J'ai dessiné des cœurs partout. Alors, ça a vraiment resté avec moi comme un grand choix qui était un peu trop puissant pour moi.
0: Donc, c'est quelque chose qui t'a habité. Est-ce qu'il fallait attendre 10 ans pour en faire un roman graphique, Arizona?
1: Oui, je pense que les premières 5 ans après qu'il est mort, c'était vraiment où mon deuil était trop fort. J'étais encore trop proche à la décision. J'aimais pas en parler ou en penser. C'était vraiment au début de la pandémie où les numéros de crise d'opioïdes, ça a commencé à monter, que moi, j'ai commencé à faire la recherche sur l'histoire d'organes, parce que je voulais savoir maintenant comment mon père et moi rentrent dans cette histoire, en se place où dans cette
0: dans le contexte, parce que les faits sont quand même éloquents.

0: On dit qu'il y a plus de 50 000 Canadiens qui sont morts en lien avec une surdose d'opioïdes au Canada depuis 2016. Mm-hmm. Et en même temps, pour l'industrie du don d'organes, oui, ça devient malheureusement une bonne nouvelle d'une certaine façon. C'est qu'on n'a jamais eu accès au temps.
1: Les gens veulent le voir comme ça. Oui, je pense que dans les années 2014 à 2017, il y avait ça a monté par 300% le montant d'organes qui est disponible à Canada.
0: Parce que souvent ce sont de jeunes hommes relativement, oui, en moyenne c'est entre 30 et 39 ans, c'est beaucoup des hommes là qui meurent malheureusement de ces surdoses là.
1: Oui, et quand ils meurent dans une condition parfaite, ils sont dans un coma et leur corps est parfait en santé et c'est une situation parfaite pour le prélèvement des organes.
0: Oui, parce qu'ils sont préservés. Donc, on parle d'une mort cérébrale, mais le corps donc préserve les organes de la bonne façon.
1: Et c'était une connexion que moi, ça a pris du temps à arriver. Comme même si j'étais comme obsédée par le don d'organes, la connexion à la crise opioïde, c'est quelque chose qui est venu plus tard avec mon recherche.
0: Oui, c'est ça, parce que c'est très très détaillé. Tu fais beaucoup de recherches dans ce sujet-là. Tu nous entraînes donc dans une quête sur l'histoire du don d'organes, sur les ramifications politiques, les liens qu'on peut faire ou pas, parce que j'aime ça le préciser tout de suite, ce que je trouve particulièrement réussi avec ce roman graphique-là, Arizona, c'est que tu nous imposes pas ta vision. Tu ne dis pas que c'est toi qui vois les choses de la bonne façon. Il y a une ouverture, puis je trouve que ça nous ouvre justement, ça nous éveille à des questions qu'on se pose pas habituellement. Et à travers tout ça, on est surtout dans ton débat intérieur, qui se manifeste à travers deux figures. Donc, il y a Izzy, qui est un lézard, et Frankenstein. Donc, ce sont tes acolytes dans ce roman graphique. On va commencer avec Frankenstein. J'aimerais que tu me parles de ton rapport à cette œuvre-là. Pour toi, Frankenstein, c'est comme une figure rassurante.
1: Oui, parce que je pense que c'est parce que quand j'étais jeune, ma mère me disait l'histoire de Frankenstein comme une histoire de Lee. Comme elle me disait...
0: Tous les soirs avant de te coucher, toi, c'était Frankenstein.
1: C'est un Frankenstein. Elle le disait dans une façon vraiment belle de ce monstre que personne aimait et que c'était son apparence qui tout le monde était toujours peur de lui et que dans la vie, si on donne le vie à quelque chose, il faut rester avec. Et je pense que ça, c'est un peu avec sa relation avec sa mère, parce que sa mère est quittée quand elle était jeune. Alors pour elle, elle voyait Frankenstein comme une histoire de...
0: D'abandon.
1: D'abandon. Alors, elle me disait cette histoire tout le temps, mais aussi que Frankenstein, quand j'ai commencé à faire mon recherche sur le don d'organes, pour moi, Frankenstein, c'est le premier
0: receveur
1: d'organes. Ouais. Et je voulais me demander comment on est arrivé là pour voir lui comme un monstre, mais maintenant, on a comme cette science un peu fictive, scientifique dans notre vie. Mais pour moi aussi,
0: Que maintenant, c'est très accepté, le don d'organes.
1: C'est célébré. Ouais. Mais pour répondre à la question pourquoi Frankenstein, je le vois comme un personnage confortant, protecteur. Ouais, je pense que c'est à cause de son grandeur. Mais quand j'ai expérimenté le deuil, les voix dans ma tête sont devenues vraiment vraiment fortes et je me sentais vraiment changée par le deuil. Alors maintenant, je voyais ces nouveaux voix dans ma tête comme une nouvelle version de moi-même. Mm-hmm. Alors j'étais capable de les diviser ces voix et il y avait deux voix qui étaient vraiment vraiment fortes. Alors il y avait un voix qui était plus toxique et c'est des obsessions pas bien et qui essayait de me sentir mal de moi-même,
0: mais la culpabilité, les ruminations, ça serait le lézard. Donc.
1: Oui, alors ça a devenu lézard, mais il y avait aussi un voix dans ma tête qui était aussi fort, qui essayait de me protéger, comme qui parlait à l'autre voix et disait comme non, c'est pas ta faute, t'es fort, t'es un femme fort qui a fait des décisions et t'es pas juste cette une décision dans ta vie. Alors ces deux voix là sont devenues un peu mon ange et mon démon.
0: Et donc Frankenstein
1: ouais,
0: et l'ange dans cette histoire là. On va parler donc de l'autre, le lézard. Izzy, c'est ton critique intérieur en fait qui s'exprime, mais qui est aussi beaucoup dans l'autodérision. C'est très drôle parce que là, Oui, depuis tantôt, on parle de deuil, on parle de surdose, mais on rit aussi beaucoup quand on lit.
1: Oui, c'est vraiment difficile à expliquer aux gens que le livre est quand même drôle. Et Izzy, c'est un personnage que là que j'ai fini le livre, je le manque beaucoup.
0: Parce
1: que
0: tu t'ennuies de lui.
1: Oui, j'ennuie de lui parce que quand j'écrivais le livre, chaque fois que j'avais une pensée un peu sassy ou pas bon, je l'ai donné à Lézard. Alors, dans la vraie vie, je pense, je vais avoir une pensée qui passe dans ma tête. Je suis comme, ah, oh, ça, c'est tellement Lézard, you know? c'était un outil de auteur qui m'a vraiment aidé à dire cette histoire.
0: Ouais. Oui, absolument. Puis, par exemple, page 176, tu es là, tu te poses des questions. Tu dis, est-ce que la personne qui a reçu le cœur de mon père a développé tout à coup peut-être une bonne oreille? Peut-être qu'il s'est mis à jouer de la guitare parce que ton père était un musicien. Et là, Izzy dit, moi, je te gage qu'il a arrêté de payer sa pension alimentaire.
1: Exactement. Oui. Et alors, pour moi, c'est aussi important que je critique mon père aussi dans le texte, parce que même si c'était quelqu'un que moi, je suis 50% mon père et ouais. Je vois beaucoup de lui dans moi, mais aussi, il était comme pas un homme parfait. Alors, j'ai des pensées en arrière de ma tête, il faut le dire.
0: Et donc, c'est important pour toi de pas montrer juste une version de cette histoire-là.
1: Oui, et c'est aussi vraiment facile après la mort de quelqu'un de les tourner en ange.
0: Ouais.
1: Et c'est pas cette histoire. Mon père avait vraiment des caractéristiques mauvaises aussi. Ouais.
0: Ça doit être particulier aussi de te replonger dans cette histoire-là, parce que là, on voit l'histoire de tes parents avant ta naissance. On est presque dans Trainspotting, là, quand on regarde
1: oui,
0: ça.
1: Oui, exactement. I mean, c'est intéressant de parler à ma mère en faisant le projet, parce que elle a toujours une version vraiment différente de mon enfance que moi. Ouais. Alors, de plonger dans mon enfance de mon point de vue, c'était vraiment différent, parce que ma mère est essayiste aussi. Mm-hmm. Elle écrit souvent sur mon enfance et c'est pas toujours mon expérience. Alors c'était intéressant de essayer de plonger dans mes pensées pour une fois.
0: Le livre, donc, il est disponible en librairie officiellement à partir d'aujourd'hui. Ça, c'est une autre histoire, là, parce qu'il y a certaines librairies qui, depuis un mois, en avaient certaines copies.
1: Oui, à Canada, c'était tellement... Mais c'est bien, parce qu'il y avait tellement d'anticipation sur
0: le
1: livre.
0: Tout le monde voulait l'avoir.
1: Qu'ils l'ont envoyé un mois d'avance, mais là, ça a devenu comme un grand chose de comme... Quand le livre est sorti, mais aujourd'hui c'est officiellement le date. Ben je suis sûre qu'il y a plein de gens qui l'ont déjà.
0: Voilà, alors il est officiellement libéré à partir d'aujourd'hui. C'est évidemment la version en anglais, mais il a été traduit en français. On le disait, ça va être publié dès le mois d'août par la maison d'édition Alto. C'est Daphné B qui en fait la traduction en français. Pourquoi t'as choisi Daphné comme traductrice?
1: C'était vraiment important pour moi de choisir quelqu'un qui avait un voix millennial, comme je veux le dire,
0: et de la même génération que toi.
1: La même génération que moi, la même âge, avec des références. Parce que tout le livre, il n'y a pas de voice-over dans le livre.
0: Il n'y a pas de narration.
1: Narration, oui, c'est vraiment tout le dialogue. Mm-hmm. Alors, je voulais quelqu'un qui, je savais, parlerait dans la même façon que moi et mettre les bons termes québécois pour jaser avec le lézard.
0: C'est très important. Et on a une grande chance parce que... Pour donner une idée du ton de ce livre, Daphné B a accepté qu'on lise un extrait de sa traduction en français et c'est elle-même qui en fait donc la lecture. On écoute donc Daphné B qui nous lit un extrait de Opioïdes et organes.
2: La crise des opioïdes au Canada contribue à résorber la pénurie d'organes dans le pays. Ça a été couvert dans les médias. Une majorité considère que c'est une bénédiction malgré tout. Ça me rend folle. Mon père est mort au tout début de la crise des opioïdes, en 2015. À ma naissance, il luttait déjà contre la dépendance, puis le fentanyl l'a finalement emporté, à 41 ans. Je me suis rapidement sentie coupable d'avoir donné ses organes à une société qui se fout des personnes aux prises avec des dépendances. Après sa surdose, il était dans le coma, en état de mort cérébrale, donc son corps demeurait jeune, en santé, bien préservé. Les conditions idéales pour le prélèvement d'organes. Encouragée par l'hôpital, j'ai décidé de donner ces organes à des gens qui souffraient de maladies plus acceptables.
0: C'était Daphné B.
1: Ça me rend émotionnelle, vraiment, de l'entendre dans sa voix. Moi, c'est tellement belle.
0: C'est un extrait donc de Opioïdes et organes qui va être disponible en librairie en version française dès le 11 août. Ce sera publié chez Alto, mais le roman graphique en anglais, lui, est disponible dès aujourd'hui. Et dans ce passage en particulier, en illustration, tu fais un clin d'œil pour accompagner les mots plus acceptables pour parler de cette maladie-là. Et ce livre, Arizona, souligne vraiment plusieurs questions éthique. Je le disais, tu nous imposes jamais ta vision comme la seule vérité acceptable. Pourquoi est-ce que c'est important de laisser de la place à l'ambiguïté?
1: Mais c'est une situation vraiment compliquée et il n'y a pas une bonne réponse. Alors, je pense que les gens me souvent, comme là, je suis en train de parler aux gens et ils me demandent souvent comme, est-ce que moi, j'aurais donné mes organes quand je suis mort? Et c'est une question. Je comprends pourquoi on me le demande, mais mon réponse est oui. Comme pourquoi pas, you know, mais je comprends que mon relation avec les dons d'organes en ce moment, c'est vraiment compliqué et ça va pas, en faire la recherche, j'ai pas trouvé une réponse à mes questions.
0: Oui.
1: Alors là, je vous donne mes questions et peut-être vous pouvez me les répondre. Aide-moi.
0: Parce que parmi les questions que tu soulèves, c'est est-ce que ton père, lui, aurait pu recevoir un don d'organes? Parce qu'il y a quelque chose de flou aussi sur la façon dont les gens... parce que, bon, il était toxicomane. C'est une maladie souvent que les gens vont juger. C'est une des questions que tu soulèves.
1: Oui, et c'est il y a une réponse. Non, ça serait impossible pour lui de recevoir des dons d'organes. Et ça, c'était quelque chose qui est venu dans mon recherche très vite, que dans la société, les organes, ils montent, ils descendent jamais. Alors, il y a toujours cette hypocrisie dans le système. Mais ça, c'est quelque chose qu'on trouve souvent dans les systèmes médicaux. C'est pas nouveau. Ouais.
0: Donc, par exemple, quelqu'un qui aurait une maladie plus acceptable, qu'est-ce que tu veux dire?
1: mais quand je dis ça, c'est pour ça que je donne le clin d'œil, parce que je pense qu'une maladie plus acceptable, c'est d'être blanc et riche. c'est dépendant de où tu viens et qu'est-ce que tu es en train de vécu. La maladie de drogue, c'est pas un acceptable.
0: Donc, dans ce livre-là, on est vraiment dans une mélange de, je l'ai dit, un quête personnelle et information. Il y a des faits historiques là, qui viennent appuyer ton impression que la médecine s'est souvent développée aux dépens des classes inférieures. Par exemple, la première transplantation cardiaque qui était issue d'un homme noir dont le cœur a été transplanté dans le corps d'un homme d'affaires blanc sans le consentement de sa famille. Là, on est en 1968 à ce moment-là. Est-ce que tu as découvert beaucoup d'informations de ce genre-là dans ta recherche?
1: Oui, et en plus, c'était même pas vraiment difficile. Comme cette histoire-là, c'est bien connu. Alors, quand j'ai commencé là, je me demandais comme, est-ce qu'on peut aller plus loin? Alors, cette histoire-là de cet homme aux États-Unis, c'est même pas choquant parce que c'est une histoire, on le dit, on est comme, of course. Ça, c'est l'histoire
0: classique.
1: Ouais. Mais quand j'ai commencé avec cette histoire et je savais que ça, c'est l'origine de le cœur, je voulais aller plus loin et voir aller assez loin dans le passé pour voir si ce système vraiment avec les dons d'organes était même là avant que la science ait arrivé. Et c'est ça que j'ai fait. Alors, je pense que c'était plus cette recherche qui était plus difficile parce que c'est moins connu.
0: Tu le disais tout à l'heure, il n'y a pas de narration dans cette bande dessinée-là. C'est vraiment des dialogues. Pourquoi est-ce que tu as fait ce choix-là?
1: Parce que sur la page, j'apporte tellement mon fantaisie.
0: Ouais.
1: Il y a toujours des moments où on n'est pas sûr si on est dans la vérité ou dans un monde imaginaire dans ma tête. Alors si
0: c'est sûr que quand t'es assis sur l'aile d'un avion, on commence à comprendre.
1: Ou sur l'épaule du ange sur la montagne. Oui, c'est vrai. Ouais. C'est drôle. Parce que moi, je suis comme non. Ça peut être réel. Il y avait tellement de moments comme ça où je voulais montrer l'intérieur de ma tête que je voulais pas avoir la narration qui expliquait mes pensées. Je voulais vraiment les montrer.
0: Ouais, c'est ça. Puis ça enlève aussi une espèce de posture. Le narrateur omniscient, c'est comme si c'est celui qui arrive avec la vérité, encore une fois.
1: Oui.
0: Ça nous ramène à dire, non, ça, c'est mon point de vue.
1: Oui, et avoir les personnages dans le lézard et le Frankenstein, avoir une conversation avec Arizona, c'est intéressant pour moi aussi parce que c'était difficile d'écrire le personnage d'Arizona quand j'ai donné les parties de moi-même à lézard et Frankenstein, me trouver au milieu. Alors moi, je pensais que la narration, c'est impossible dans cette histoire parce que je me suis divisée en trois.
0: Oui. Ouais. Alors, il aurait fallu ajouter en plus une quatrième voix.
1: Oui, une quatrième voix. C'est qui, là, que la narrateur? Ouais.
0: Ça commence à être une psychose. Oui. On va revenir à quelque chose de plus simple, de plus facile à suivre. Est-ce que tu avais des craintes au moment de la sortie? Est-ce que tu as peur de blesser des gens, par exemple, des gens qui ont reçu, eux, des organes?
1: Oui, quand le livre a sorti, déjà, j'ai eu plein de opportunités de parler aux gens qui ont reçu des organes. Mm. Et eux, ils ont un différent un traumatisme, mais c'est encore là. C'est parce que c'est une science tellement bizarre que notre tête peut pas comprendre de prendre une partie de quelqu'un d'autre et le mettre dedans de nous. Alors, pour moi, le livre, c'est pour eux aussi. Je pense pas que ça critique les gens qui reçoivent des organes. Et alors, ces conversations sont plus les plus riches que j'ai eues.
0: Ouais.
1: Mais pour moi, sur un aspect plus personnel, j'avais vraiment peur pour ma grand-mère de lire le livre.
0: Ça, c'est la mère de ton père?
1: Oui, la mère de mon père. Elle savait que le livre sortait. Elle a vu les illustrations quand je l'ai fait parce que pour moi, quand mon père m'a quitté quand j'avais 7 ans, c'est ma grand-mère qui m'a pris les fins de semaine. Mm-hmm. Alors on est vraiment vraiment proches, mais c'est une histoire vraiment sensitive pour elle, et elle dit jamais à ses amis comment mon père est mort. Mm-hmm. C'est vraiment un topic.
0: C'est tabou pour elle de parler de surdose.
1: Okay. Oui. Alors quand le livre est sorti, j'avais vraiment peur, mais là elle vient juste de le finir et elle m'a remercié pour le livre et a dit ça a ouvert la porte qu'elle peut en parler finalement. Et même elle et moi, même ma mère et moi, c'est vraiment toute ma famille. Maintenant, on n'a plus une ombre dans le coin qu'on peut pas en parler. C'est vraiment, ça a ouvert la porte. Et je pense que ça va faire ça à des autres familles qui sont en train d'avoir la même situation.
0: Parce que malheureusement, en ce moment, il y a beaucoup de gens qui sont endeuillés par la crise des opioïdes.
1: Oui, ça nous touche tous, vraiment. Chaque personne que je parle, soit il connaît quelqu'un, ou c'est eux qui sont affectés personnellement, ou c'est quelqu'un dans leur famille ou un ami. C'est vraiment en gouvernement, on est en train d'essayer de l'effacer, de l'enlever des rues, juste parce que c'est invisible, c'est encore là et ça nous touche tous.
0: Arizona O'Neill, évidemment, ta mère, Heather O'Neill, est un personnage dans le livre. On peut pas ne pas faire de lien entre vous deux. Mais si tu devais nommer peut-être une chose que t'as appris, ou en tout cas qu'elle t'a montré, c'est l'éthique de travail de ta mère. Qu'est-ce que tu veux dire?
1: Oui, c'est quelque chose que je dis souvent parce que en grandissant, moi, j'ai toujours, moi, je pense que ma mère a de la magie parce que quand j'étais jeune, elle a écrit un livre était un mère unique et toute mon enfance, elle était en train d'écrire ce livre, Le balade de bébé, et elle disait souvent, quand le livre sort, ça va changer notre vie. Alors finalement, quand le livre est sorti, moi, j'étais comme, oh, elle a la magie. Mais pendant toutes ces années et encore là, je vois comment elle travaille, combien d'heures et combien de recherches rentrent dans un livre. Alors dans le livre, elle me montre comment faire du recherche propre.
0: Oui.
1: Je critique cette relation un peu dans le livre aussi parce que moi j'ai mon lézard petit cute jaune et elle a un monstre lézard sur son dos.
0: C'est un dragon de Komodo.
1: De Komodo sur son dos.
0: Je pense que c'est une de mes pages préférée. Oui.
1: Quand elle m'encourage à faire un livre sur le sujet.
0: À plonger dans ce sujet-là. Donc, toi, ça représente combien d'années de travail, ce livre-là?
1: Mais c'est vraiment difficile à dire parce que j'ai commencé la recherche il y a 6 ans. Mm. Sauf parce que je commence un peu comme un film. Je commence avec un scénario très détaillé. Ça a pris 1 an. Là, j'ai fait les illustrations à main 1 an. en faisant la coloriage numérique. Oui. Sauf vraiment pour moi une réponse simple c'est 5 ans, la réponse vraie c'est 3 ans, sauf la réponse dans mon corps c'est le moment que mon père est mort. Alors 11 ans.
0: Est-ce que tu as l'impression de clore quelque chose?
1: Oui, vraiment, parce que quand la première fin du livre, je l'ai écrit la fin du livre avant d'aller aux catacombes de Paris.
0: Oui, parce qu'on va visiter les catacombes de Paris, entre autres.
1: Et avant d'aller à Paris, j'ai écrit un fin qui était très cynique et très morbide. Mmh. Quand je suis allée dans le sous-sol avec toutes ces ossements.
0: Tous les ossements, oui.
1: Ouais. Ça a vraiment changé quelque chose à l'intérieur de moi et j'ai revenu, j'ai fait la fin du livre et je pense que je peux vraiment fermer cette chapitre dans ma vie et là, je veux plus dessiner d'organes. Ah, okay, non, c'est fini, là.
0: Les organes, c'est terminé.
1: C'est terminé, je vais pas en dessiner.
0: T'es allé jusqu'au bout de ça. Et il y a quand même le clin d'œil à la toute fin où tu dis que c'est quand même ironique que tu t'es fait enlever l'appendice.
1: Oui.
0: Pendant le processus.
1: Oui, moi, je pense vraiment que c'est moi qui l'a fait. Je pense que, ouais, c'est l'univers a dit, regarde, t'es en train de dessiner trop d'organes, t'en penses trop, là, tu veux le véhicule. Alors là, ils l'ont enlevé l'organe de
0: donc,
1: ma...
0: Donc, t'as eu une crise d'appendicite.
1: Oh my God, c'était horrible, ouais. Vraiment comme au milieu de faire ces dessins-là.
0: Okay.
1: Moi, je pensais que c'était vraiment l'univers qui essayait de me dire d'arrêter, là.
0: Mais t'as poursuivi quand même.
1: Il fallait finir le projet, mais que l'obsession, c'était pas bien pour mon santé. Ouais.
0: Je te sens en paix. Est-ce qu'on peut dire ça?
1: Mais je pense que oui, parce que la réception du livre est tellement bien, mais c'est vraiment les conversations avec des gens qui ont vécu quelque chose de similaire qui me met à paix. Parce que moi, je voulais, avec ce livre, je voulais premièrement avoir de plus d'empathie vers les gens qui souffrent du addiction, mais aussi que tout le monde qu'on peut en parler de ce sujet et que tout le monde peut maintenant connaître qu'est-ce qui passe dans ma tête juste que les gens peuvent bien me comprendre.
0: Juste éveiller cette réflexion-là qu'en ce moment, oui, il y a la crise des opioïdes et il y a de l'autre côté cette question de don d'organes et est-ce qu'on peut en parler ouvertement?
1: Oui, exactement. Juste en parler ouvertement, c'est parfait,
0: La littérature, tu dis que ça donne des outils, les connaissances nécessaires pour changer le monde. Tu dis que tu sais pas où tu serais dans ta vie sans les livres. Donc, qu'est-ce que tu espères maintenant évoquer chez les lecteurs avec ça?
1: Je pense que pour moi, c'est vraiment important que les gens comprennent que le dépendance sur la drogue, c'est pas quelque chose qu'il faut avoir une réponse. Je pense qu'avec ce sorte d'affaires, on demande toujours comment on peut arrêter les gens d'utiliser le drogue. Ouais. Mais il faut comprendre que peut-être ça c'est pas la bonne question et peut-être ils vont jamais arrêter de prendre le drogue et ça c'est un nouveau sorte de vie pour eux et comment on peut les aider dans ce situation là et pas juste les arrêter de utiliser. Ouais. Alors et ça va venir avec du empathie.
0: Ouais.
1: Parce que c'est facile de dire oh c'est leur faute qu'ils ont commencé et c'est leur faute qu'ils continuent. Alors il faut enlever ça de la dialogue et c'est pas quelque chose qu'on parle dans le livre, c'est pas un topic que j'embarque parce que c'est pas les bonnes questions à avoir.
0: Non, c'est ça et effectivement ça vient déclencher l'empathie, c'est ce qu'il fait ce livre là. Opioids and Organs, opioïdes et organes dans la version française qui s'en vient bientôt, qui a été soutenue, entre autres, endossée par Myriam Taves.
1: Oui.
0: Ça, c'est quand même impressionnant.
1: Oui, j'ai pleuré. J'ai pleuré souvent avec ce livre, même au festival de FBDM cette fin de semaine. Julie Ducey, un de mes idoles, elle m'a dit qu'elle a aimé le livre et j'ai commencé à pleurer. J'avais un peu honte, là, mais c'est très facile de me faire pleurer cette semaine.
0: Il n'y a pas de honte à avoir, que de la fierté. Et ce livre-là, donc, il est disponible en librairie officiellement.
1: Officiellement.
0: Mais pas qu'au Canada, c'est disponible aussi aux États-Unis et en Angleterre. J'ai l'impression que ce livre-là va faire jaser un peu partout. Merci beaucoup, Arizona O'Neill.
1: Merci.
0: On invite les gens à te lire. Et moi, je vous donne rendez-vous tout de suite après le bulletin de nouvelles.
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7: Ici Mathieu Massé, voici les informations. Le premier ministre de Terre-Neuve et Labrador veut rouvrir le protocole d'entente conclu avec le Québec au sujet de la vente d'électricité produite par le complexe de Churchill Falls et deux futures centrales.
8: I want to invite our partners in Quebec and the federal government to come to the table with us, with renewed and shared good faith.
7: Tony Wakem met donc sur pied une nouvelle équipe de négociateurs. Selon le rapport du comité d'experts mandaté par son gouvernement, l'accord de principe signé en 2024 ne sert pas les intérêts à long terme de Terre-Neuve et Labrador. La première ministre québécoise, Christine Fréchette, laisse la porte ouverte à une entente modifiée. Valérie Gamache nous en dit davantage.
9: L'entente de Churchill Falls, c'est l'un des principaux legs de François Legault. Mais aujourd'hui, c'est Christine Fréchette qui est rappelée à la table des négociations.
10: On va travailler ça avec le premier ministre.
9: Terre-Neuve et Labrador ne déchirent pas l'entente, mais demandent plus. La première ministre du Québec a prévenu son homologue.
10: Je lui avais indiqué que s'il y avait des demandes de modification de la part de Terre-Neuve-Labrador, et bien de notre côté aussi, on allait en avoir.
9: Terre-Neuve et Labrador veulent obtenir davantage de kilowattheures et des lignes de transmission complémentaires pour exploiter ces ressources en minéraux critiques. Cette dernière ambition, le premier ministre Mark Carney la partage et l'encourage.
11: Il y a des grands enjeux en ce qui concerne Churchill, mais en même temps, il y a des grandes occasions. Il y a une possibilité d'avoir des mines.
9: Il se dit même prêt à faire sa part.
11: S'il y a des choses que le gouvernement du Canada peut faire pendant les prochaines semaines, on va le faire.
9: Le député péquiste Pascal Paradis demande à Mark Carney de se mêler de ses affaires.
12: C'est au Québec de s'occuper de cette entente-là.
9: Les autres partis d'opposition parlent d'un test de leadership pour Christine Fréchette, le libéral Greg Kelly et la solidaire Huba Ghazal.
13: C'est pas un chèque en blanc qu'on va écrire non plus.
14: Christine Fréchette ne doit pas l'échapper. Il en va de la sécurité énergétique.
9: Ne sachant pas ce que ses adversaires politiques feraient de l'accord s'il prenait le pouvoir, Christine Fréchette dit vouloir s'entendre rapidement avec Terre-Neuve et Labrador, sans toutefois évoquer d'échéancier. Ici Valérie Gamache, Radio-Canada, Québec.
7: Par ailleurs, le premier ministre Mark Carney a donné le coup d'envoi de la mine Matawini de la société Nouveau Monde Graphique dans Lanaudière au Québec aux côtés du ministre québécois de l'Économie, de l'Innovation et de l'Énergie, Bernard Drainville. Le gouvernement du Québec annonce une enveloppe de 85 millions de dollars dans le projet de mine de graphite qui doit voir le jour à Saint-Michel-des-Saints. L'investissement prendra la forme d'une participation à l'actionnariat de l'entreprise. La future mine doit notamment permettre d'alimenter l'usine de matériaux de batterie de l'entreprise à Bécancour. Québec estime que plusieurs centaines d'emplois seront générés pendant la phase de construction. Et la première ministre Christine Fréchette estime avoir donné un nouveau souffle aux relations entre le Québec et la France lors de sa mission de 3 jours à Paris. En entrevue à Radio-Canada, avant de rentrer au pays, la chef de la CAQ s'est par ailleurs défendue d'avoir fait ce voyage pour marquer des points politiques. Elle dit tout de même observer que son parti commence à profiter d'une impulsion nouvelle depuis quelques mois. Sébastien Desrosiers.
15: À l'image de son début de mandat de première ministre, la mission de Christine Fréchette s'est déroulée au pas de course. Après l'Élysée et Matignon, elle est reçue à l'Assemblée nationale par sa présidente, une autre preuve de l'amitié entre la France et le Québec, qui demeure néanmoins un symbole.
10: Je suis très satisfaite des rencontres qu'on a eues, des discussions qu'on a eues.
15: Même si elle n'a pas obtenu de gains à proprement parler, comme un appui du président Emmanuel Macron à la candidature de Montréal pour obtenir la future Banque de la Défense, elle se défend de rentrer les mains vides.
10: Les projets sur lesquels on travaille avec la France, ce sont des projets qui prennent un certain temps.
15: En entrevue avec Radio-Canada, la première ministre se dit confiante d'être en poste quand ces projets se réaliseront, soit peut-être au-delà des élections générales de cet automne.
10: Depuis février, je sens qu'il y a quelque chose qui se passe. Et là, je vois que les chiffres commencent à bouger dans les sondages.
15: Christine Fréchette rejette par ailleurs l'idée qu'elle soit déjà en campagne électorale et que ce séjour à Paris serve à lui donner une stature internationale.
10: Non, là, je suis dans une période où je gouverne avec mon équipe. Et c'est ça pourquoi, d'ailleurs, j'ai pas fait d'annonce de candidat.
15: Donc, après Washington, la première ministre conclut cette deuxième mission à l'étranger, vraisemblablement pleine d'espoir pour la suite, autant pour la relation du Québec avec la France que pour son propre avenir politique. Encore doit-elle faire ses preuves dans le temps qui lui est accordé. Ici Sébastien Desrosiers, Radio-Canada, Paris.
7: Et puis au Nouveau-Brunswick, une figure importante du monde des affaires s'est éteinte. Robert K. Irving est mort à l'âge de 71 ans des suites d'un cancer. Il était co-directeur du géant J.D. Irving. L'entreprise emploie environ 20 000 personnes dans divers secteurs, dont l'agriculture, la foresterie et la construction navale. Et aux États-Unis, l'élu du Kentucky, Thomas Massie, a perdu son siège à la primaire républicaine, considérée comme la plus coûteuse de l'histoire du pays.
16: We do have a king.
17: Si la branche législative de l'État vote toujours avec le président, dit-il, nous avons bel et bien un roi à la Maison-Blanche. Thomas Massie n'a pas mâché ses mots dans le discours qu'il a adressé à ses partisans après sa défaite. Le candidat Edgar Green, plus loyal à Donald Trump, a remporté la nomination républicaine avec plus de 54 % des voix. Le président et son entourage avaient mis tout leur poids derrière lui afin d'empêcher Thomas Massie de rester dans ses fonctions. Voilà, c'était l'essentiel des informations. Merci d'être à l'écoute.

0: Ici Émilie Perrault, il restera toujours La culture se poursuit. Et on commence à Paris avec la dramaturge Évelyne de la Chenelière, que les gens accros au téléroman Stat connaissent sous les traits de Docteur Claudia Maltais. Bonjour Évelyne.
1: Bonjour Émilie.
0: Ou bonsoir, parce qu'il est rendu quoi, 19h, c'est ça?
1: Ben oui, non, déjà 20h.
0: Déjà 20h, mon Dieu, ça passe vite le temps. On va parler donc de cette pièce de théâtre qui est présentée en ce moment à la Comédie Française. C'est pas rien ça, Évelyne de la Chenelière?
1: Non, c'est pas rien. Je suis émue, oui.
0: On est très contente de t'avoir avec nous. Également, je salue autour de la table Yann Hamel. Bonjour.
2: Bonjour.
0: Et dans nos studios de Québec, je crois, Valérie Boivin?
3: Oui, coucou.
0: Bonjour. Qui sont ici pour ce fan club autour de l'œuvre de François Blais. François Blais, auteur, qui est décédé il y a 4 ans, mais dont le nom revient tellement souvent dans nos questionnaires culturels. Donc, vous êtes là pour nous transmettre votre passion des livres de François Blais. Vous êtes prêts?
2: Absolument.
0: Valérie aussi?
3: Tellement.
0: Très hâte de vous entendre. Et Alexandre Rousseau, notre spécialiste du monde du travail, qui aime faire le pont entre la culture et le monde du travail. Bonjour Alexandre.
4: Bonjour Émilie.
0: La série Vitrerie Royale de Martin Matt, est-ce qu'elle a été écrite juste pour toi, Alexandre?
4: Je ne sais pas, juste pour moi, parce qu'on est beaucoup à avoir eu beaucoup de plaisir à l'écouter dans les derniers jours. Donc,
0: Mais quand on s'intéresse au monde du travail, il y a là quand même de riches enseignements.
4: C'était presque un documentaire.
0: Oui. On va y revenir ensemble. Qu'est-ce qu'on peut apprendre de cette série-là? Merci beaucoup d'être avec nous.

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1: Merci, Dani. Je voulais prendre un moment pour souligner qu'il y a 2 ans, notre collaboratrice et amie Caroline Dawson nous quittait. L'autrice de Là où je me terre continue de nous habiter, sa lumière, ses mots, ses convictions. Donc, je voulais juste prendre un moment pour saluer ses parents, ses enfants, mais aussi tous ses lecteurs et lectrices. Je rappelle que le prix Caroline Dawson va être de retour pour une 3e édition cet automne. Il y a toujours aussi la bourse Caroline Dawson au cégep Édouard Montpetit qui permet à une étudiante issue de l'immigration d'avoir un répit financier. Bref, on ne l'oublie pas, on continue de la lire et je vous invite à le faire.
2: Elle a une façon d'écrire qui est un peu comme Tchekhov, avec des sous-couches, c'est-à-dire qu'on lit ça, puis en lisant ça, on s'aperçoit que ça raconte ça, et puis en racontant ça, on s'aperçoit que c'est ça que ça raconte, et puis l'ensemble fait que c'est encore autre chose. C'est assez vertigineux à travailler.
3: Ce que je trouve génial, c'est que c'est un spectacle total. Le texte, il repose juste sur nous deux, notre rapport, qui, je crois, est plutôt savoureux dans la pièce, comme dans la vie.
2: La phrase qui revient toujours, régulièrement chez les deux, c'est « Dieu merci, personne ne sait vraiment ce que je pense, personne ne peut voir l'intérieur de mon esprit ».
1: On vient d'entendre les voix des comédiennes Florence Viala et Emeline Alix qui parlaient de l'écriture d'Évelyne de la Chenelière, une figure incontournable de la dramaturgie contemporaine québécoise qui rayonne, c'est le cas de le dire, à Paris en ce moment, puisque sa pièce Lumière, Lumière, Lumière vient de prendre l'affiche au Studio Théâtre de la Comédie Française. C'est une consécration qu'on avait envie de souligner, alors on l'attrape pendant sa dernière soirée à Paris. Évelyne de la Chenelière, bon début de soirée.
4: Merci, bonjour à vous.
1: D'abord, peut-être une réaction au propos des comédiennes qu'on vient d'entendre, comparaison à Tchekhov, entre autres, Évelyne.
4: Mais déjà, je me suis aperçue que dès que j'ai reconnu leur voix, je me suis aperçue que j'avais déjà une grande affection pour ces deux femmes, ces deux comédiennes, parce qu'on a quand même passé les derniers jours ensemble. J'ai eu la chance d'être là pour les derniers enchaînements, puis toute cette fébrilité qui gagne tout le monde avant une première. Donc, j'ai l'impression d'une sorte d'intimité avec elle déjà. Et oui, évidemment, de sentir que des comédiennes ont une certaine jouissance à porter mon texte, qu'elles le reçoivent par la tête, mais aussi par le cœur, par le corps, par le muscle que cette langue-là appelle. Je sens que c'est une vraie rencontre. Alors, ça me procure beaucoup de joie.
1: Je trouve ça important de mettre en contexte là, pour les gens qui nous écoutent, la Comédie Française, c'est le plus ancien théâtre national en activité au monde. On le surnomme la maison de Molière, même si le théâtre a été inauguré en 1680, 7 ans après la mort de Molière. Il y a très peu de pièces québécoises qui ont été jouées à la Comédie Française. La tienne, Évelyne, est la 3e. Donc auparavant, il y a eu Oublié de Marie Laberge en 2000 et avant ça, Les Reines de Normand Charest, c'était en 1997. La pièce donc est présentée dans le Studio Théâtre. C'est une salle intime de 136 places. Mais qu'est-ce que ça représente pour toi d'être jouée là-bas?
4: Mais ça serait long à décrire parce que c'est, il y a toutes sortes d'étapes. Parce que d'une part, ça part d'un désir de metteur en scène. Mm-hmm. C'est Florencio qui, depuis plusieurs années, puisqu'il travaille sur les deux continents, a vraiment développé un amour et une connaissance de la dramaturgie québécoise et avait vraiment envie, grâce au travail qu'il fait en France, de porter cette écriture-là, ces propositions-là qui font partie du répertoire contemporain mais très peu connu en France. Et
1: donc c'est lui qui a apporté ça à la Comédie Française, c'est lui qui a proposé le texte.
4: Oui, c'est ça. Puis après, de savoir que le texte est choisi, ben non seulement par la maison, par la direction du théâtre, mais par les actrices aussi, parce que ça, c'est un théâtre de troupe,
1: oui, hein.
4: C'est une troupe permanente qui a son mot à dire sur ce qu'il et elle défendent comme parole. Donc, c'est sûr que ça représente plusieurs regards. Penchés sur cette pièce-là, qui ont trouvé quelque chose de particulier et qui résonne pour eux, pour elles. Donc c'est fort.
1: Tu as étudié à Paris, Évelyne. T'étais étudié à la Sorbonne, entre autres, également à l'école Michel Grandval de Paris. Est-ce que tu fréquentais cet endroit-là quand tu habitais à Paris?
4: Oui, ça arrivait parce que il y a quelque chose d'assez démocratique. Là, il libère toujours, il garde toujours des places très très peu chères pour qu'on puisse assister entre autres au spectacle dans leur grande salle Richelieu. Bon, avec une visibilité restreinte, nous sommes bienvenus, mais ça vaut quand même la peine. Puis non, c'est sûr, c'est et puis à la fois je décrivais à mes proches que j'étais heureuse de constater que la fébrilité et puis l'émotion que je ressentais avant la première, elle était à la fois particulière et aussi très très semblable à ce que me fait vivre le théâtre tout le temps et dans toutes les salles parce qu'il s'agit toujours du même petit miracle de rencontre et de communion qu'on attend de l'art vivant. Puis je trouve ça beau et d'ailleurs je suis allée à quelques représentations puis c'était très touchant parce qu'il y avait plusieurs Québécois de passage à Paris durant ce séjour-là, des amis, des artistes qui sont tous venus parce que tout le monde est conscient que c'est quelque chose de spécial. Il y a mon amie Violette Chauveau qui était à Paris, qui est venue, il y a Émilie Monette qui est venue, Pierre Lapointe, Alyosha Schneider avec Charlotte Cardin, enfin Louis-Carl Tremblay et sa collègue directrice Stéphanie Lorrain qui
5: au théâtre Denise Pelletier, oui.
4: Exactement, parce que ça aussi c'est tellement emballant, c'est très rare, c'est que c'est une coproduction entre la Comédie Française et la toute petite compagnie de Florencio, le metteur en scène, Les Songes Turbulents. Et les deux actrices avec cette création-là vont venir au Québec et au Canada.
5: Ouais. C'est ça, parce qu'il va y avoir une tournée, donc ça va être présenté, on le disait, au Théâtre Denise Pelletier, ça c'est en septembre, et ensuite en tournée dans une dizaine de villes au Canada, donc avec les comédiennes là, de la Comédie Française.
4: Oui, c'est là, c'est miraculeux là, parce que c'est d'avoir dégagé du temps pour ça. Il fallait d'une part que la maison aient envie de ça, et les comédiennes elles-mêmes, évidemment, elles sont très, très excitées de rencontrer un nouveau public, puis des nouveaux paysages aussi.
5: On va parler un peu de la pièce, c'est Lumière, Lumière, Lumière. C'est un texte qui est librement inspiré du roman Vers le phare de Virginia Woolf, où on retrouve donc les héroïnes de Madame Ramsay et Lily Briscoe. C'est un roman qui a été pour toi un choc littéraire. La pièce avait d'abord été présentée en 2014 à l'Espace Go. Là, je le dis, c'est pas une création, donc ça sonne peut-être une cloche pour des gens qui l'avaient vu. C'était avec Evelyne Brochu et Anne-Marie Cadieux. Anne-Marie Cadieux et mise en scène de Denis Marlowe. Oui. Donc, si je reviens à Virginia Woolf, ce roman-là, Vers le phare, ça a été un choc littéraire. Tu te dis, qu'est-ce qui a changé en toi après cette lecture-là?
4: Ça ouvrait des possibilités d'écriture en moi parce que je me rendais compte que ce que je cherchais comme lectrice, ce qui m'appelait, ce qui faisait que des livres m'habitaient en général, c'était assez peu axé sur un récit fondé sur l'événement, mais plutôt sur des tensions souterraines, des petits moments qu'on ouvre et où on pose le regard, une vie intérieure qui était mise en jeu, qui était mise en scène, qui était décortiquée, puis tout à coup, en découvrant l'écriture de Virginia Woolf par ce roman-là, j'avais pour moi une espèce de quintessence de ce savoir-faire-là, de ce savoir observer, d'écrire des pensées qui littéralement transforment les personnages, les rendent parfois soudainement conscients de ce qui passe tellement vite. Dans les conversations, dans les gestes, dans les regards, etc.
5: Tout à l'heure, on entendait une des comédiennes citer la phrase qui revient souvent dans la pièce « Dieu merci, personne ne sait vraiment ce que je pense, personne ne peut voir l'intérieur de mon esprit. » Puis en même temps, on a envie de dire « Dieu merci qu'on y a accès.
4: » Oui, c'est vrai que cette pièce-là est structurée de telle manière qu'on oscille entre les conversations concrètes, réelles, qui ont eu lieu, puis et qui glissent vers une sorte de tumulte de la pensée intérieure et de tout ce qui est inavouable, chaotique, parfois très drôle par ailleurs. Et c'est ça aussi qui m'a fait énormément plaisir en assistant à la première. C'est quand j'ai compris et j'ai ressenti dans la salle que l'humour résonnait chez les gens. Parce que c'est une pièce pour moi qui est, pour qu'elle puisse avoir sa portée parfois tragique ou métaphorique, elle a besoin d'avoir sa portée de l'humour oui. qu'elle contient pour que tout opère.
5: Donc, je le disais, ce texte-là a d'abord été créé en 2014 à l'Espace Go. Mais il y a une autre pièce d'Évelyne de la Chenelière qui va reprendre vie dans la prochaine année. C'est Bachir Lazare avec Mani oui. Soleil Manlou dans une mise en scène de Marie Brassard. Donc, ça va être joué l'an prochain, entre autres au Centre national des arts à Ottawa, au Théâtre du Nouveau Monde à Montréal. Pourquoi maintenant, Évelyne de la Chenelière?
4: Mais très très honnêtement, j'ai été étonnée. C'est Geoffrey Gacquer qui m'en a fait la demande. C'était important pour lui que il avait envie que ce texte fasse partie de la première saison, donc qu'il a programmé. C'est un texte qu'on peut entendre autrement aujourd'hui. Oui. Puis je pense que la question de l'immigration va être la question la plus importante de ce qui nous attend tous comme hommes et femmes vivant sur Terre. Je veux dire, cette pièce-là manifestement peut résonner encore aujourd'hui.
5: On a hâte de voir donc cette nouvelle mouture de Bachir Lazare. Et je rappelle donc pour les gens qui seraient à Paris, la pièce Lumière est présentée jusqu'au 28 juin au Studio Théâtre du Carrousel du Louvre dans une mise en scène de Florencio. Et pour les gens de ce côté-ci de l'Atlantique, c'est au Théâtre Denise Pelletier cet automne et je le dis en tournée à travers le Canada par après. Merci beaucoup Évelyne de la Chenelière d'avoir pris un moment avec nous.
4: C'est moi qui vous remercie. Au revoir.
5: Et dans un instant, en fait, c'est le moment de découvrir la personne qui est responsable de la programmation musicale cette semaine. C'est France d'Amour qui a choisi donc toutes les chansons qu'on va vous présenter. Donc, on écoute un premier choix et ensuite, on parle entre autres de Vitrerie Joyale.

0: Gilberto, la voix de Diane Tell dans la programmation musicale de France d'Amour. Donc, France d'Amour qui sera avec nous vendredi pour nous parler de tous ses choix musicaux de la semaine. Elle dit que pour elle, tout a commencé avec cette chanson-là à la guitare. Des heures et des heures à la pratiquer qui l'ont préparée pour la suite de sa carrière.
1: Il y a Vincent qui a fait faire une soumission pour informatiser la liste de prix. Ça serait tout d'un ordinateur lié à une imprimante. J'ai besoin d'écrire la facture. Ça irait pas mal plus vite, non?
2: Je crois pas à ça, les informatiques. Ça va bien, même. Mmh. Il paraît que ça brise tout le temps. Moi, là, j'ai une amie, elle s'est achetée un ordinateur, puis là, elle a un cancer de la vessie. Ben, je dis pas que c'est ça, là. Mmh. Mais, tu sais, Monsieur Joyal, à un moment donné, le futur, ça a une limite, ça, là. Il est bien bon, Vincent, mais des fois, il y a comme trop d'idées.
0: Aïe, aïe, cet extrait particulièrement drôle parce qu'il semble vraiment venir d'une autre époque et tiré de Vitrerie Joyale. C'est la nouvelle série de Martin Matte qu'on peut voir sur la plateforme Amazon Prime. Une série dont l'action se déroule dans une PME familiale en 1995. Et il me semble que c'est pas étonnant que cette série-là ait inspiré notre chroniqueur Alexandre Rousseau qui enseigne le management et l'éthique à HEC Montréal. Lui qui a pris l'habitude donc de faire appel au monde de l'art et de la culture pour nourrir ses réflexions sur le monde du travail. Ça devait être inspirant pour toi d'écouter Vitrerie Joyale.
3: Tout à fait. J'ai adoré, comme tout le Québec, on dirait. Hein, depuis le début du mois de mai, il y a les Canadiens, les allergies et Vitrerie Joyale qui a réuni les Québécois et les Québécoises. Mais j'ai bien aimé regarder ça, en fait, parce que ça m'a transporté vraiment à une autre époque. Une époque que j'ai un peu connue, mais quand même, qui commence à dater de 3 décennies, hein, faut le mentionner. Mais beaucoup de gens en gardent encore un souvenir, mais là, de voir, en fait, ça devant nous, on se rend compte que le monde du travail a changé beaucoup. Oui. C'est simplement que ça se fait tranquillement, doucement, mais les changements se font. Puis, ben, le personnage de Martin Matte, qui est son père, a beaucoup de difficultés, en fait, à s'adapter à ces changements-là.
0: Une petite résistance, on va le dire comme ça.
3: Exactement.
0: Est-ce qu'on est condamné, donc, à être comme le père de Martin Matte dans la série, à subir ces changements-là?
3: Ben, je sais pas si on est tous et toutes condamnés, mais heureusement, il y a de l'espoir. Hein? Oui. Et on peut tenter de se préparer à ces changements. Là, on peut pas utiliser une boule de cristal pour essayer de deviner où on sera dans quelques mois, quelques années, mais on est capable de s'adapter, de développer certaines compétences. Puis d'ailleurs, ben, il y a le Forum économique mondial qui s'est penché sur la question puis qui a tenté de définir quelles sont les qualités, les compétences qu'on doit développer pour le futur du monde du travail. C'est une très, très grande enquête qui a été réalisée.

0: Or, elle ne se limite pas à la création artistique, nous y avons tous recours quotidiennement. En fait, la créativité, c'est créer, créer, c'est faire apparaître quelque chose qui n'existait pas auparavant. Puis dans le monde du travail, ben c'est quelque chose qu'on est appelé à faire quotidiennement. C'est résoudre des problèmes, parfois ben c'est improviser des solutions, faire des liens qui sont inattendus, mais aussi s'adapter à toutes sortes d'imprévus.
1: Et ça, il y en a tous les jours.
0: Effectivement. Puis en matière ben d'adaptation aux imprévus puis d'improvisation, ben le monde des arts est très riche en fait en exemple. Puis moi j'ai mon exemple suprême en fait de créativité dans le monde des arts, à tout le moins celui qui m'habite beaucoup ces temps-ci. C'est le concert de Keith Jarrett qui a été enregistré en 1975 à Cologne, donc qui s'est intitulé Cologne Concert. Puis ben c'est une improvisation sur scène dans des conditions somme toute exécrables, mauvais piano, heures très tardives. Puis ben ça a donné un chef-d'œuvre.
1: Ben oui, c'est l'album un des plus vendus là de tous les temps.
0: C'est l'album d'un artiste solo, je crois, le plus vendu. J'ai même entendu dire que c'était un des albums qui était le plus souvent offert en cadeau. Puis moi, ben c'est l'album que j'écoute quand j'ai envie de m'inspirer.
1: C'est vrai. On va en écouter un extrait.

0: Il existe plusieurs balados qui racontent l'histoire derrière ce concert-là, mais c'est vrai que si on avait demandé à Keith Jarrett quelles sont les conditions parfaites pour un concert, il n'aurait jamais nommé ce qui est arrivé cette journée-là. Et pourtant, c'est comme ça qu'est né tout ça. Donc, est-ce qu'il y a des façons où on peut devenir plus créatif? Est-ce que tu as des trucs que tu peux nous donner, Alexandre?
1: Oui, bien, en fait, moi, je m'intéresse beaucoup à la recherche scientifique. Hein, puis, il y a beaucoup de chercheurs qui se sont penchés sur la question comment on fait pour stimuler la créativité des gens. Puis, bien, le premier truc que j'aurais envie de te recommander, c'est de renifler de la cannelle.
0: Ah! OK!
1: Je sais que ça peut paraître surprenant, mais en fait, c'est une superbe étude qui a été réalisée. Hein, comme dans chaque étude ou presque, on utilise un groupe test, puis d'autres groupes avec lesquels on expérimente. Puis, un des groupes était rempli de participants à qui on a fait renifler, en fait, des arômes de cannelle, mais en leur expliquant que cet arôme-là qu'ils respiraient allait favoriser la créativité, diminuer leurs inhibitions et encourager une pensée plus libre. Puis là, il existe différents tests pour évaluer justement le niveau de créativité des gens. Puis il s'est avéré que les gens qui avaient respiré cette cannelle avaient des résultats qui étaient effectivement meilleurs.
0: Mais dans le fond, c'est juste parce qu'on leur avait dit ça. C'est pas les vraies propriétés de la cannelle.
1: Effectivement. Vous pouvez essayer à la maison, sais pas. Mais maintenant que vous allez savoir la raison, peut-être que l'effet sera, l'effet placebo va disparaître. Mmh. Parce qu'au-delà de la cannelle elle-même, cette recherche-là, ce qu'elle semble surtout rappeler, c'est à quel point notre état d'esprit puis nos croyances envers nos propres capacités peuvent influencer notre propre créativité. Puis d'ailleurs, il y a une psychologue, Carole Dweck, qui a fait des études sur ce qu'elle appelle l'esprit de croissance. Puis en fait, c'est qu'elle encourage les gens à adopter un esprit de croissance envers eux-mêmes. Cette idée que nos compétences, nos aptitudes, nos qualités, on peut les développer. Puis il y a beaucoup de gens qui se convainquent beaucoup trop tôt dans leur vie. Puis des fois, c'est parce qu'on leur dit ça, qu'ils ne sont pas des gens créatifs. Ouais. La créativité, c'est pas un don, c'est pas quelque chose qui est réservé à des génies, c'est quelque chose qui peut donc se développer.
0: Donc déjà, il faut changer son état d'esprit. Ça peut être une façon de devenir plus créatif. Est-ce que tu as d'autres trucs à part la cannelle?
1: Lancez-vous. Créez beaucoup dès maintenant. Arrêtez de reporter ça parce qu'on pense parfois que pour créer quelque chose de bon, il faut faire mûrir le tout. Mais dans les faits, les recherches nous démontrent qu'il faut simplement vraiment multiplier les occasions de création. Puis il y a des grands créateurs là, comme Picasso ou Van Gogh qui ont été reconnus pour la quantité de tableaux qu'ils ont fait. C'est un peu la même chose. Dans votre vie, vous devez vous lancer dès maintenant puis arrêter d'attendre le bon moment. Donc
0: là, c'est comme les séances de brainstorm, par exemple, en entreprise. Ça, c'est une bonne chose.
1: Tout à fait. Ce qu'on fait, c'est qu'on multiplie les idées, mais encore là, pour qu'un brainstorm soit efficace, il faut s'assurer que l'environnement va être propice à sortir de nouvelles idées. Parce que proposer une idée originale dans un brainstorm, c'est un peu prendre un risque.
0: Oui.
1: C'est se placer dans une situation où on pourrait être jugé comme étant ridicule. Mais ça, le but, justement, c'est de créer un environnement où il y aura un climat de sécurité psychologique qu'on appelle, qui va faire en sorte que tout le monde va se sentir à l'aise de lancer de nouvelles idées.
0: Ça nous ramène à Vitrerie Royale. On a l'impression qu'on n'était pas toujours à l'aise.
1: Effectivement, dans la vitrerie, on sentait qu'on ne pouvait pas proposer quoi que ce soit.
0: Bon, il y a le temps qui file. Est-ce que tu as un dernier truc qui peut peut-être nous aider à être plus créatifs dans nos entreprises?
1: Oui, en fait, il y a des recherches qui nous démontrent qu'on doit se placer dans une situation déstabilisante. C'est pour ça qu'il y a beaucoup de recherches qui nous expliquent qu'aller en voyage, ça favorise la créativité. Mais au quotidien, dans votre travail, vous pouvez essayer de nouvelles choses.

0: choses. Puis ben moi, ce que j'aime avec le milieu des arts, c'est que ça nous expose à de nouvelles choses, des pièces de théâtre qui nous déstabilisent, des auteurs qui pensent autrement, aller voir un spectacle. L'idée aussi, c'est de développer sa curiosité, hein, parce que la curiosité, ça va nous permettre éventuellement de faire des liens entre des concepts qui n'étaient pas nécessairement liés. Ce concert, en fait, de Keith Jarrett, il était peut-être improvisé, mais dans les faits, ça faisait des décennies qu'il le préparait à l'intérieur de lui-même en accumulant des nouvelles choses, des notes, des accords, je sais trop, mais c'est un peu la même chose dans le monde du travail aussi.
1: Et les recherches démontrent aussi qu'il y a un lien qui est très fort entre créativité et bien-être.
0: Oui, parce qu'en fait, je vous dis que la créativité aurait peut-être sauvé Vitrerie Joyale, je sais pas, on le saura jamais. Mais au-delà de sauver des entreprises ou de rester pertinent dans le monde du travail, stimuler sa créativité, c'est faire en sorte d'avoir une vie où notre sentiment de bien-être est plus élevé, où le bonheur est plus élevé. Puis en fait, les recherches démontrent qu'il y a une espèce de cercle, non pas vicieux, mais un cercle vertueux, parce que la créativité va vous rendre plus heureux. Et quand vous serez plus heureux, vous serez plus créatif. Puis ben, je pense que...
1: On a envie d'être dans ce cercle-là.
0: Exactement, créez-le.
1: Merci beaucoup, Alexandre Rousseau. Je rappelle que pour les gens qui ont peut-être pas encore vu Vitrerie Joyale, la série, elle est disponible sur Prime. Dans un instant, on parle de l'œuvre de François Blais, deux membres au fan club, pour vous convaincre d'y plonger, vous aussi.
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1: La rose et l'armure, c'est le titre de cette chanson d'Antoine Ellie. C'est France d'amour à la programmation musicale qui voulait nous faire entendre cette chanson d'une grande beauté. 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

0: Toutes les informations sont là. Mais surtout, d'ici le 31 mai, on vous invite à lire le roman « C'était ça ou mourir ». Premier roman donc de l'auteur franco-ontarien Télisson Aurélien. On a envie de vivre cette expérience-là. Qu'est-ce qui se passe si tous les francophones qui vivent au Canada lisent le même livre en même temps? Qu'est-ce que ça peut changer dans une société? Donc, si vous voulez participer à ce grand club de lecture, bien, prenez le temps de nous écrire vos commentaires via la bulle de conversation. Donc, si vous nous écrivez directement dans la bulle de l'émission, il restera toujours la culture, ou encore à l'émission de Karine Lefebvre, dis-moi ce que tu lis. On a envie d'entendre vos commentaires sur le livre de Télisson Aurélien, C'était ça ou mourir. J'en profite pour remercier Mathieu Gosselin qui m'a ramené enfin mon exemplaire du livre parce que je lui avais prêté après l'entrevue le 12 mars dernier. Donc, je vais pouvoir moi aussi m'y replonger. Donc, c'est un rendez-vous, la Société des lecteurs, le dimanche 31 mai à 20h.
1: Comment ça,
2: tu ne peux pas exemple? Ben, je sais pas quoi dire, jamais. J'ai comme pas de réponse. C'est pas comme si tu viens d'écrire un roman, c'est déjà, mettons, 50 000 mots, tu sais, puis as-tu besoin d'en rajouter pour expliquer ce que tu viens, tu sais, je sais pas quoi. Mais tu sais, t'as peut-être des bonnes questions, mais j'ai rarement vu une entrevue avec des si bonnes questions que ça.
1: 1994.
2: Ouais.
1: Qu'est-ce qui se passait dans ta vie?
2: Mais c'est écrit dans le roman.
0: Oui, on vient d'entendre la voix de l'auteur François Blais dans une capsule de la Fabrique culturelle. Il vient mettre des mots sur ce que je ressens tellement souvent en entrevue avec des auteurs qui se sentent forcés pour trouver le bon mot au bon endroit. Puis après ça, moi, je leur demande de faire un petit peu d'adlib et d'en parler autour. Bon, le mois dernier, paraissait aux éditions L'Instant Même un livre sur François Blais, habilement titré Un livre sur François Blais, qui réunit 11 essais sur cet auteur mythique qui est décédé, je le rappelle, le 14 mai 2022. Et ça tombait sous le sens pour nous de faire un fan club sur François Blais, qu'on va titrer habilement Un fan club sur François Blais. Et pour célébrer son héritage, je reçois Yann Hamel, qui est écrivain, professeur de création littéraire. C'est celui qui a co-dirigé ce collectif. Bonjour Yann.
3: Bonjour.
0: Et dans nos studios à Québec, Valérie Boivin, qui est illustratrice, avec qui il a signé, entre autres, 3 livres jeunesse. Bonjour Valérie.
4: Bonjour Émilie.
0: Toujours émouvant de réentendre la voix de quelqu'un comme ça qui nous manque.
3: Oui.
0: Pour toi aussi Valérie.
4: Complètement, complètement. En même temps, ça fait plaisir d'entendre la voix de François. C'est comme s'il était juste à côté.
0: Oui, et c'est pas quelqu'un qui donnait tant d'entrevues, puis on comprend pourquoi dans cet extrait-là. Écoutez, à ce fan club-là, on aurait aussi pu convier tellement de gens. C'est un nom qui revient beaucoup dans nos questionnaires culturels, François Blais. Je sais pas s'il savait à quel point il y avait un grand rayonnement. J'en nomme quelques-uns. Jeannot Bournival, qui dit que François Blais est un artiste qui le fascine pour son imaginaire soutenu d'une lucidité tordue. Il y a Hakim Gagnon qui dit que le livre qu'il recommande le plus souvent, c'est Cataonie de François Blais. Marie-Renée Lavoie, une œuvre à se tordre de rire. Toutes les œuvres de François Blais, Document 1 pour n'en nommer qu'une. Thomas Haut-Saint-Pierre également. Bon, François Blais, né à Grand-Mère en Mauricie. Il est mort à Charette en 2022. Il a fait un détour aussi par la ville de Québec pendant plusieurs années. Sans être régent du charme, c'était pas le plus visible des auteurs dans les médias. Il était aussi chroniqueur au magazine Protégez-vous et concierge de nuit dans un centre d'achat. C'est un fait qu'on aime souvent mentionner à son
3: oui,
0: sujet.
3: Oui, dans sa présentation, dans les livres, il disait qu'il se donnait tout autant à ses deux carrières, oui. Celle d'écrivain et celle de concierge.
0: Les deux étaient tout aussi importantes. Yann Hamel, pourquoi est-ce que tu voulais faire un livre sur François Blais?
3: Ben, parce que c'est, selon nous, ma collaboratrice et moi, l'un des auteurs les plus importants de notre génération. Et puis, bon, maintenant, il n'y aura plus de nouveaux livres de François Blais, mais c'est un peu notre mission en tant que professeur d'université et critique de garder vivante l'œuvre de François Blais. Donc, de faire un livre qui parle de lui, ça contribue à garder son œuvre vivante. Et puis, au Salon du livre, il y a quelques semaines de Québec, je n'ai pas vendu beaucoup de livres sur François Blais, mais j'ai vendu beaucoup de livres de François Blais parce que de voir qu'il existe un livre entièrement consacré à cet auteur-là, mais ça donne envie de le lire et c'est déjà, pour moi, mission accomplie.
0: Comment est-ce que vous avez choisi les auteurs, les autrices qui participent à ce collectif-là?
3: Ben, on a pensé à des thématiques, à des œuvres importantes sur lesquelles des gens auraient pu travailler. On a des amis qui aiment François Blais, donc on a fait une liste de possibles. On a contacté les gens et à peu près tout le monde que nous avons contacté ont répondu oui à l'appel. Même des gens qui connaissaient peu François Blais, mais qui s'intéressaient à certains aspects de son œuvre, ont décidé d'entrer dans le jeu et de, comme par exemple Isabelle Arsenault, qui s'intéresse aux tueurs en série. On lui a demandé, voudrais-tu travailler sur un livre sur Mélanie Cabé? Donc, notre un livre sur François Blais est un hommage à un livre sur Mélanie Cabé. Isabelle connaissait un peu François Blais, mais elle s'est lancée dans la recherche sur le tueur en série dans un livre sur Mélanie Cabé et elle a travaillé à partir de ses propres préoccupations, un essai très personnel sur un autre tueur en série, pas un autre meurtre de jeune femme au Nouveau-Brunswick dans les années contemporaines.
0: Donc, il y a plusieurs essais comme ça autour de

0: L'œuvre de François Blais. Valérie, donc toi, tu as travaillé avec François Blais, tu as illustré donc trois albums jeunesse. J'aimerais ça que tu nous racontes la genèse de votre collaboration parce que tu as un rôle très important dans la carrière de François Blais.
1: Oui, par chance, en fait, c'est que dans le fond, je débutais donc en illustration jeunesse et déjà, je voyais que les textes qu'on me proposait étaient les textes pour enfants étaient un petit peu trop lisses à mon goût. Et moi, je voulais quelque chose avec un peu plus de mordant et d'irrévérence.
2: Ça a été réussi, ça, quand même.
1: Oui. Donc là, je venais de lire Sam et pour moi, ça a été un véritable coup de foudre littéraire. Et genre, 5 minutes après avoir terminé le livre, j'étais dans ma cuisine, j'ai mis sur ma table de travail, puis j'ai dit, OK, ben, je lui ai écrit. J'ai écrit à François Blais pour lui demander s'il veut collaborer avec moi sur un album jeunesse. Et donc, j'essaie de le trouver sur Instagram, sur Facebook. Et là, évidemment, ben il n'y a absolument rien. Donc, ce que je fais, c'est que je lui écris une lettre manuscrite et que je poste donc à l'instant même.
0: La maison d'édition?
1: Oui, la maison d'édition, donc à son nom. Et il m'a répondu sur Facebook parce que François avait plusieurs identités. Il était caché. Il y avait d'ailleurs plusieurs profils juste pour vous dire, ouais. Là, François aimait beaucoup cacher des choses dans ses livres.
0: Ouais.
1: Et là, j'ai relu Sam justement pour cette entrevue là, d'aujourd'hui. Mm-hmm. Et dans le livre Sam, il donne sa propre adresse courriel, qui est Théodule Huet.
0: C'est sa vraie adresse courriel.
1: C'était sa vraie adresse courriel qu'il avait cachée dans le livre, donc je ne l'avais pas vue du tout, mais j'avais quand même réussi à le rejoindre finalement.
0: Donc ça donne envie d'aller relire son œuvre pour trouver toutes ces petites cachettes-là. Alors finalement, on comprend qu'il a accepté ton invitation. Donc, c'est un peu grâce à toi si François Blais a commencé à écrire littérature jeunesse. Et au-delà de ça, donc oui, vous avez collaboré ensemble, mais il a fait d'autres albums, il a fait des romans jeunesse par la suite. Donc d'abord, merci Valérie Boivin de l'avoir contacté. Mais en même temps, ce que je trouve assez particulier, c'est que, bon, quand on pense à François Blais, justement, c'est un peu de cynisme, un peu d'ironie. C'est pas naturellement ce qu'on trouve dans la littérature jeunesse, Valérie.
1: Non, mais c'est ce que beaucoup de gens désirent retrouver. Mmh. On aime... Les enfants peuvent tellement prendre... peuvent tellement avoir un imaginaire débordant et aussi être ouverts à tellement de possibilités que l'irrévérence, l'ironie de François Blais... méritait d'être aussi apporté au jeune public.
0: Et d'ailleurs, ça lui a bien réussi parce qu'il n'a pas gagné beaucoup de prix littéraires dans sa vie, mais pour ses romans jeunesse, entre autres L'Acadéla, par exemple, pour les albums jeunesse aussi, là, il a reçu quand même quelques prix. Pour les gens qui ne connaissent pas du tout François Blais, Yann Amel, comment est-ce qu'on pourrait décrire son style?
2: Ben, c'est une œuvre qui, à premier abord, a l'air facile, a l'air désinvolte, mm-hmm. qui est drôle, qui est désopilante, qui est agréable à lire. On prend beaucoup de plaisir. Et quand on se met à la regarder plus attentivement, on se rend compte qu'il y a des jeux formels extrêmement raffinés, extrêmement savants. Comme par exemple dans Sam, dont parlait Valérie, il y a un personnage qui est amoureux d'une femme qui a écrit un manuscrit, puis on se rend compte que le manuscrit a en fait été écrit par François Blais, et François Blais surgit dans son propre roman. Et donc là, on a un jeu formel totalement inattendu, et ça se termine avec une conversation entre le narrateur du roman et François Blais. Le narrateur se rend compte qu'il a été amoureux de François Blais tout ce temps-là parce qu'il croyait que c'était une femme qui écrivait, mais c'était François Blais. Et donc, on est toujours surpris par ces jeux-là. Et quand on se met vraiment à y réfléchir de manière plus poussée, on se rend compte que c'est d'une intelligence absolument extraordinaire.
0: Document 1 est probablement un des livres les plus connus de François Blais. Juste le titre de ce livre-là. Document 1, c'est ce qui arrive sur Word quand vous ouvrez.
2: Exact.
0: Et lui, et pas aller chercher plus loin pour le titre du livre.
2: C'est ça, oui.
0: C'est très François Blais, ça.
2: Oui, absolument. C'est cette espèce de désinvolture-là. Et en plus, on se dit, mais il fallait y penser, d'appeler son roman Document 1. Oui. C'était génial. Et ça, c'est typiquement François Blais. Désinvolte, mais hors du commun.
0: Pour les gens qui nous écoutent en ce moment, qui n'ont encore jamais lu François Blais, on commence par où, Valérie? Est-ce qu'on les envoie vers Document 1? Qu'est-ce que tu en penses?
1: Ah, mais moi, j'ai déjà mes préférés, en fait. moi, c'est Iphigénie en Hauteville et Sam, là. Mm. Parce que juste Sam, là, j'ai pas le livre sous la main, mais la première phrase du roman, c'est « Elle ne s'appelait peut-être pas Sam ». Et donc, tout de suite, le lecteur est happée par l'univers de François Blais. Mais moi, c'est par Iphigénie en Hauteville là, que j'ai découvert son œuvre. Et je l'ai relu après tant d'années. Et je me suis surprise à avoir tellement de plaisir à le relire. Et donc, en fait, quand les livres sont trop bons, moi, j'arrive pas à les tenir chez moi. Là. Donc, je les loue à la bibliothèque.
0: Ah, parce que tu as donné ton exemplaire à quelqu'un d'autre?
1: Non, c'est quand ils sont trop bons, c'est trop intimidant d'avoir ces livres à côté de soi.
0: Oh mon Dieu, OK, c'est trop intimidant, tu ne peux pas tolérer le talent de François Blais trop proche. C'est magnifique, Valérie.
1: Oui, ça fait plaisir. Bref, je suis allée à la bibliothèque et oui. Là, j'ai demandé donc Iphigénie en Hauteville une location et j'ai vu que tous les exemplaires étaient disponibles. Mmh. Et donc là, ça m'a vraiment rendue très triste oui. Et donc j'espère qu'après cette chronique... Oui. Plusieurs lecteurs iront réserver leur exemplaire de Iphigénie en Hauteville.
2: Donc, les rayons des bibliothèques seront vides de François Blais après cette émission.
0: C'est ce qu'on espère. Donc, dans les bibliothèques de Québec, en ce moment, c'est disponible. Dépêchez-vous si vous nous écoutez. Iphigénie en Hauteville, je pense que tous les deux, vous aviez envie de nous en lire un extrait. Yann, il y a un extrait que tu avais envie de nous lire. Pourquoi?
2: Vous m'avez demandé qu'est-ce que vous aimeriez lire. Puis je me suis dit, allons dès au début de l'œuvre. Hein. Iphigénie en Hauteville, c'est son premier roman. Ça commence par une intervention de l'auteur, ce qui est typique chez François. Donc, c'est une sorte d'essai amusant. Et la thématique de cet essai-là, c'est les fausses bonnes idées. Et ça commence par une fausse bonne idée, c'était par exemple le communisme. Et là, ça parle de Karl Marx, ça parle de Jean-Paul Sartre. Deuxième fausse bonne idée, le Pepsi Cristal. Et vous voyez déjà, on a le communisme, sujet élevé, intellectuel. Ensuite, le Pepsi Cristal. Moi, je me souvenais même pas qu'il avait existé un Pepsi Cristal. Je ne sais pas vous, mais en tout cas, non. Moi, non. Et troisième fausse bonne idée. Troisième fausse bonne idée. Et donc là, je vous lis mon petit extrait. Le couple est un autre de ces trucs qui ratent immanquablement. Une autre de ces erreurs navrantes que l'humanité prend plaisir à répéter. Il faut dire que le programme est alléchant. Sexe gratis à volonté, sécurité affective garantie, puissance économique accrue, bouc émissaire à portée de main pour toutes nos faillites. On se dit qu'il faudrait être fou pour ne pas se ruer sur un tel produit, pour ne pas mettre tous ses œufs dans ce panier-là. Alors on se déniche une quelconque âme sœur. On fait semblant d'être intéressant, on fait semblant d'être intéressé, et hop, le tour est joué. Nous voilà en couple.
0: C'est un extrait d'Iphigénie en Hauteville. Alexandre Rousseau a l'air...
3: romantique.
2: Oui, c'est ça. On parlait de cynisme tout à l'heure, on est toujours proche du cynisme, et donc c'est l'idée qui va ouvrir à la suite du roman. Donc, c'est la déconstruction d'un idéal auquel tout le monde s'accroche, ou en tout cas, beaucoup de gens s'accrochent, et voilà.
0: Et c'est un peu à l'image de l'œuvre de François Blais, parce que je voyais dans tes notes, Yann, tu dis que c'est une œuvre qui est anti-idéaliste, mais qui est aussi libératrice.
2: Oui, tout à fait. Ça pourrait être désespérant, ça l'est à certains égards. C'est noir, mais drôle. Et finalement, on se sent libéré. Quand on croit à des choses, quand ces choses-là périclitent, on se dit, j'y ai cru, mais on lit comme ça, et on se dit, finalement, tout peut être anéanti, tout peut être objet de rigolade et ça fait beaucoup de bien.
0: Oui, il y a quelque chose de libérateur là-dedans. Valérie, tu voulais aussi nous lire un extrait d'Iphigénie en Hauteville?
1: Oui, donc cet extrait parle d'Iphigénie elle-même. Ce n'était pas qu'elle fût particulièrement timide, du genre à marcher les épaules voûtées, à avoir l'air de vouloir se dissoudre dans le néant, ou se réfugier entre le prélard et le plancher dès qu'on lui adressait la parole. Pas du tout. Simplement, les gens ne l'intéressaient pas. Elle avait donné au monde une chance honnête de se faire valoir. Lui avait laissé le temps de faire son petit numéro. Avait observé les humains un bon moment, sans préjugés. Ne les avait pas trouvés de son goût. Et avait décidé, en fin de compte, de ne point les fréquenter.
0: C'est un extrait donc d'Iphigénie en Hauteville, le premier roman de François Blais qui est paru donc en 2006, donc il y a 20 ans cette année. Plein d'exemplaires disponibles à la librairie, on le rappelle, comme Valérie Boivin nous l'avait dit. Ça me faisait penser aussi à une citation, je pense que c'est dans la préface d'un livre sur François Blais. « Voilà des histoires où la narration en fait toujours plus que les personnages. »
2: Oui, ça c'est Gilles Pellerin qui le dit dans son étude sur Cataoni. Et oui, ce sont des personnages qui racontent, mais il leur arrive pas grand-chose, donc ils commentent et ils se regardent raconter. Et comme le dit Gilles Pellerin, on en redemande toujours davantage.
0: Oui, c'est de ce style-là qu'on a envie de retrouver, comme Valérie le fait en allant rechercher ce livre-là à la bibliothèque. D'ailleurs, on a un autre extrait de cette rare entrevue que François Blais avait accordée à la Fabrique culturelle. On l'écoute.
4: Tu sais, tu vas dans une bibliothèque, tu sais, c'est full livre. Puis tu dis, ils n'ont pas besoin d'un livre de plus. Tu sais, puis la question était posée à Sioran, pourquoi tu continues à écrire, surtout sais, s'il n'y a rien, t'es nihiliste. Mais sauf que sa réponse, c'était quand j'ai réussi à écrire une bonne page dans ma journée, mais ça me donne envie de s'y flotter, tu sais. Fait que c'est ça, tu sais, quand j'ai écrit une page dont je suis satisfait dans ma journée, on dirait que j'ai fait de quoi d'utile. J'ai comme pas perdu ma journée, mettons.
0: C'était François Blais, un autre extrait qui résume un peu sa pensée. Autre point, moi, qui m'a beaucoup marqué dans le dossier qu'on a préparé pour le fan club, il parle, en fait, il dit « Mes livres, c'est une cathédrale d'affaires pas importante. » Il dit aussi « On a tendance à considérer l'économie des moyens comme une qualité. Pourquoi économiser des mots, c'est gratis? »
2: Ben oui, ben c'est comme le sexe gratis quand on est en couple. Donc, plus c'est gratuit, plus on dépense et moins ça vaut et plus c'est essentiel. Mettons, le paradoxe serait là.
0: Valérie, je t'ai entendu réagir à mes livres. C'est une cathédrale d'affaires pas importante. T'es d'accord avec ça?
1: C'est tellement beau. C'est tellement beau. Il résume tellement bien son œuvre à la manière de François Blais.
0: Ouais.
1: C'est difficile à décrire. Tu sais, j'essayais de décrire mon amour de l'œuvre de François Blais à mon amoureux. Puis... il dit, ah, finalement, c'est un peu comme le genre le loup, genre de la musique. Puis j'ai fait comme, ouais, ça fait du sens un peu, oui.
0: Mais il y a cette espèce de
1: révérence.
0: Ouais.
1: De plaisir aussi. On le sent qu'il prend le lecteur et qu'il veut juste lui donner, l'amener dans son monde à lui. Et on y arrive, on plonge tellement dans son monde rapidement. Et ce que j'aime aussi beaucoup de son univers, c'est que, c'est ça, il n'y a pas beaucoup d'action. L'action est très lente. Mm-hmm. Et pourtant, c'est très, très riche. Le récit est énormément riche. Et je ne sais pas comment il arrivait à faire un tel tour de magie.
0: Eh bien, le tour de magie, justement, si on regarde en surface, on peut s'y méprendre. Il y a des gens qui reprochaient à François Blais de raconter à peu près toujours la même affaire. Yann Hamel, comment tu réagis quand tu entends ça?
2: Ben, François Blais était le premier à se le reprocher à lui-même. Il disait « Je suis fatigué de pisser du François Blais ». D'ailleurs, dans Sam, c'est ce qu'il raconte, qu'il avait écrit le manuscrit dont qui suscite l'amour du narrateur. Et puis à un moment donné, il s'est tanné parce qu'il avait déjà écrit quelque chose de similaire. Donc, il a inventé de cacher le manuscrit dans une boîte et puis en espérant que quelqu'un mordrait à l'hameçon. Et c'est ce qui est arrivé. Mais dans les faits, François Blais a inventé une nouvelle forme où son manuscrit de base devient un objet placé dans une boîte et où il y a un autre personnage qui devient son propre lecteur et qui entre dans un traquenard. Donc, il se réinventait à chaque fois parce que les formes de ses romans sont toujours différentes. Donc, il y a des personnages parfois qui se ressemblent. On pourrait les dire inspirés de Régent du Charme dont on a parlé tout à l'heure, surtout de l'hiver de force où il y a deux velléitaires, des gens qui font pas grand-chose, qui sont dans un appartement, mais qui commentent beaucoup et qui se regardent commenter. Donc, ça pourrait être une source. Et il y a plusieurs couples de personnages dans les premiers romans de Blais, mais la forme est toujours différente et le propos n'est jamais le même. Donc, on a avantage à lire tous les romans de François Blais.
0: Oui, de ne pas s'arrêter, de penser qu'en surface, il n'y a que ça. Quand on vous posait la question par quoi est-ce qu'on doit commencer, qu'est-ce qu'on doit lire, évidemment, vous êtes des fans, vous nous dites qu'il faut tout lire, mais Yann, t'insistes aussi sur les romans pour adolescents.
2: Oui.
0: Même le public adulte devrait aller. Il jette un œil, L'Acadéla, par exemple, Le garçon au pied à l'envers aussi.
2: Oui, tout à fait. Ben, quand Valérie parlait tout à l'heure du fait qu'on peut donner des mauvais sentiments, des mauvaises émotions, du cynisme aux enfants, c'est tout à fait vrai. Mais les albums que vous avez fait, François et toi, sont aussi jubilatoires pour les parents, pour les adultes, ou même pour les gens comme moi qui n'ont pas d'enfants. Et les romans pour adolescents sont tout aussi bons que les romans pour adultes. Et ce serait une grande erreur de se dire ça s'adresse à des enfants de 11-12 ans, donc c'est pas pour moi. C'est faux, c'est aussi pour les adultes. Dans ces romans pour adolescents, François Blais se donne le droit d'être plus narratif, d'avoir un arc narratif, une histoire plus claire, avec moins de retours sur soi, moins de personnages qui se regarde raconter. Donc, c'est son talent narratif qui est exploité à son plein potentiel dans L'Acadéla et dans Le garçon au pied à l'envers. Alors, ça vaut vraiment la peine de les lire aussi.
0: Moi, j'ai l'impression aussi, en le lisant, j'ai lu L'Acadéla avec mon fils et j'ai l'impression qu'il s'adresse aussi à l'intelligence de ce public-là. C'est
2: un
0: public qui respectait. Valérie, ça devait être comme ça aussi quand vous travaillez sur les albums jeunesse.
1: François m'avait déjà apporté les textes qu'il avait écrits d'un coup. Et moi, j'ai été renversée par la qualité du propos, par l'ironie et le et la drôlerie de des situations improbables et une poule avec une carte de crédit, quelle idée absolument divine.
0: Ça, c'est le livre où la poule meurt à la fin. Tous ces livres-là sont chez 400 coups. Il y avait également l'horoscope et 752 lapins sur les albums jeunesse sur lesquels vous avez collaboré.
1: Exact, oui. Et je me souviens, il m'avait donné les textes, là, il m'avait donné des copies papier. Nous autres, on était papier.
0: Bon.
1: Donc, il m'avait remis les copies papier. Puis là, j'ai fait comme, oh mon Dieu, c'est tellement bon. Puis là, j'ai vraiment marché dans la rue avec ces copies-là, comme, il faut pas que j'y perde. c'est trop précieux.
0: Et encore aujourd'hui, d'autant encore plus précieux que jamais, Valérie. Donc, est-ce que tu peux vivre chez toi avec les copies papier de ces textes-là?
1: Oui, ça, je peux. Je peux le faire.
0: Donc, on est dans un fan club. Il y a toujours la question des produits dérivés. Là, si on fait des produits dérivés autour de l'œuvre de François Blais, quelle phrase on pourrait mettre sur une tasse, un coussin, un T-shirt? Yann Hamel, qu'est-ce que tu choisis?
2: Ben, François Blais serait mortifié qu'on fasse des produits promotionnels d'abord. Sur lui, mais moi, je mettrais la phrase « On n'est pas chez Flaubert ici ».
1: Ah, c'est donc ben beau!
2: Oui, c'est dans Le Vengeur masqué contre les hommes perchaudes de la Lune, qui est le titre le plus improbable qu'il ait trouvé, qui n'a aucun rapport avec ce que ça raconte.
0: Très François Blais aussi. Oui. Valérie, qu'est-ce que tu proposerais, toi, sur ton T-shirt?
1: Sur mon T-shirt, ce serait « Je m'assois dessus, Jean-Claude, je m'assois dessus
0: ». Et ça, c'est tiré de?
1: De « Le livre où la poule meurt à la fin ».
2: Il s'agit de l'honneur.
1: Oui, c'est ça. Et le prêtre lui demande « Mais que fais-tu de l'honneur? » Et là, Catherine, la poule, répond « Je m'assois dessus. Jean-Claude, je m'assois dessus.
0: » Merci beaucoup à tous les deux. Votre passion, elle est contagieuse. Donc là, on invite les gens à aller lire l'œuvre de François Blais, à aller dévaliser les bibliothèques de Québec et d'ailleurs également. Je rappelle également qu'on peut lire sur François Blais. Donc, un livre sur François Blais est disponible partout en librairie, également paru dans la maison d'édition l'instant même. Et aussi pour les gens qui préfèrent les livres audio, La Cadélar, L'Horoscope, Le Livre où la poule meurt à la fin et 752 lapins sont disponibles en version audio. Merci beaucoup Valérie Boivin, merci beaucoup Yann Hamel.
2: Merci à vous.
1: Merci infiniment.
0: Et c'est là-dessus que se termine l'émission. On se donne rendez-vous demain dès 13h30. On va passer 30 minutes avec Mike Ward pour ses spectacles modestes. Et également sous écoute, son podcast, ça va être présenté au Centre Bell. Il y a également son gérant Michel Grenier qui sera avec nous. Et également, je vous propose une rencontre avec la comédienne Micheline Bernard qu'on peut voir entre autres ces temps-ci dans Bienvenue à Kingston Falls. C'est un rendez-vous demain dès 13h30.
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9: Ici Mathieu Massé, voici les informations. Le premier ministre de Terre-Neuve et Labrador veut rouvrir le protocole d'entente conclu avec le Québec au sujet de la vente d'électricité produite par le complexe de Churchill Falls et deux futures centrales.
10: I want to invite our partners in Quebec and the federal government to come to the table with us with renewed and shared good faith.
9: Tony Wakeham met donc sur pied une nouvelle équipe de négociateurs. Selon le rapport du comité d'experts mandaté par son gouvernement, l'accord de principe signé en 2024 ne sert pas les intérêts à long terme de Terre-Neuve et Labrador. La première ministre québécoise, Christine Fréchette, laisse la porte ouverte à une entente modifiée. Valérie Gamache nous en dit davantage.
11: L'entente de Churchill Falls, c'est l'un des principaux legs de François Legault. Mais aujourd'hui, c'est Christine Fréchette qui est rappelée à la table des négociations.
12: On va travailler ça avec le premier ministre.
11: Terre-Neuve et Labrador ne déchirent pas l'entente, mais demandent plus. La première ministre du Québec a prévenu son homologue.
12: Je lui avais indiqué que s'il y avait des demandes de modification de la part de Terre-Neuve-Labrador, et bien de notre côté aussi, on allait en avoir.
11: Terre-Neuve et Labrador veulent obtenir davantage de kilowattheures et des lignes de transmission complémentaires pour exploiter ces ressources en minéraux critiques. Cette dernière ambition, le premier ministre Mark Carney la partage et l'encourage.
13: Il y a des grands enjeux en ce qui concerne Churchill, mais en même temps, il y a des grandes occasions. Il y a une possibilité d'avoir des mines.
11: Il se dit même prêt à faire sa part.
13: S'il y a des choses que le gouvernement du Canada peut faire pendant les prochaines semaines, on va le faire.
11: Le député péquiste Pascal Paradis demande à Mark Carney de se mêler de ses affaires.
14: C'est au Québec de s'occuper de cette entente-là.
11: Les autres partis d'opposition parlent d'un test de leadership pour Christine Fréchette, le libéral Greg Kelly et la solidaire Huba Ghazal.
15: C'est pas un chèque en blanc qu'on va écrire non plus.
16: Christine Fréchette ne doit pas l'échapper. Il en va de la sécurité énergétique.
11: Ne sachant pas ce que ses adversaires politiques feraient de l'accord s'ils prenaient le pouvoir, Christine Fréchette dit vouloir s'entendre rapidement avec Terre-Neuve et Labrador, sans toutefois évoquer d'échéancier. Ici Valérie Gamache, Radio-Canada, Québec.
9: Par ailleurs, le premier ministre Mark Carney a donné le coup d'envoi de la mine Matawinie de la société Nouveau Monde Graphique dans Lanaudière au Québec aux côtés du ministre québécois de l'Économie, de l'Innovation et de l'Énergie, Bernard Drainville. Le gouvernement du Québec annonce une enveloppe de 85 millions de dollars dans le projet de mine de graphite qui doit voir le jour à Saint-Michel-des-Saints. L'investissement prendra la forme d'une participation à l'actionnariat de l'entreprise. La future mine doit notamment permettre d'alimenter l'usine de matériaux de batterie de l'entreprise à Bécancourt. Québec estime que plusieurs centaines d'emplois seront générés pendant la phase de construction. Et la première ministre Christine Fréchette estime avoir donné un nouveau souffle aux relations entre le Québec et la France lors de sa mission de 3 jours à Paris. En entrevue à Radio-Canada, avant de rentrer au pays, la chef de la CAQ s'est par ailleurs défendue d'avoir fait ce voyage pour marquer des points politiques. Elle dit tout de même observer que son parti commence à profiter d'une impulsion nouvelle depuis quelques mois. Sébastien Desrosiers.
17: À l'image de son début de mandat de première ministre, la mission de Christine Fréchette s'est déroulée au pas de course. Après l'Élysée et Matignon, elle est reçue à l'Assemblée nationale par sa présidente, une autre preuve de l'amitié entre la France et le Québec, qui demeure néanmoins un symbole.
12: Je suis très satisfaite des rencontres qu'on a eues, des discussions qu'on a eues.
17: Même si elle n'a pas obtenu de gain à proprement parler, comme un appui du président Emmanuel Macron à la candidature de Montréal pour obtenir la future Banque de la Défense, elle se défend de rentrer les mains vides.
12: Les projets sur lesquels on travaille avec la France, ce sont des projets qui prennent un certain temps.
17: En entrevue avec Radio-Canada, la première ministre se dit confiante d'être en poste quand ces projets se réaliseront, soit peut-être au-delà des élections générales de cet automne.
12: Depuis février, je sens qu'il y a quelque chose qui se passe. Et là, je vois que les chiffres commencent à bouger dans les sondages.
17: Christine Fréchette rejette par ailleurs l'idée qu'elle soit déjà en campagne électorale et que ce séjour à Paris serve à lui donner une stature internationale.
12: Non, là, je suis dans une période où je gouverne avec mon équipe. Et c'est ça pourquoi, d'ailleurs, je n'ai pas fait d'annonce de candidat.
17: Donc, après Washington, la première ministre conclut cette deuxième mission à l'étranger, vraisemblablement pleine d'espoir pour la suite, autant pour la relation du Québec avec la France que pour son propre avenir politique. Encore doit-elle faire ses preuves dans le temps qui lui est accordé. Ici Sébastien Desrosiers, Radio-Canada, Paris.
9: Et puis au Nouveau-Brunswick, une figure importante du monde des affaires s'est éteinte. Robert K. Irving est mort à l'âge de 71 ans des suites d'un cancer. Il était co-directeur du géant J.D. Irving. L'entreprise emploie environ 20 000 personnes dans divers secteurs, dont l'agriculture, la foresterie et la construction navale. Et aux États-Unis, l'élu du Kentucky, Thomas Massie, a perdu son siège à la primaire républicaine, considérée comme la plus coûteuse de l'histoire du pays.
18: If the legislative branch always votes with the president, we do have a king.
9: Si la branche législative de l'État vote toujours avec le président, dit-il, nous avons bel et bien un roi à la Maison-Blanche. Thomas Massie n'a pas mâché ses mots dans le discours qu'il a adressé à ses partisans après sa défaite. Le candidat Ed Gallarine, plus loyal à Donald Trump, a remporté la nomination républicaine avec plus de 54 % des voix. Le président et son entourage avaient mis tout leur poids derrière lui afin d'empêcher Thomas Massie de rester dans ses fonctions. Voilà, c'était l'essentiel des informations. Merci d'être à l'écoute.
19: Bonsoir tout le monde. Ben oui, on est de retour dans un studio après un petit congé bien mérité. On va parler ce soir des gens qui chantent faux. Et vous savez, la semaine dernière, on a une invitée, Nathalie Gosselin, qui m'a donné un livre d'une de ses collègues qui s'intitule « Soigner avec la musique, nouvelle des neurosciences ». Isabelle Perrette, qui est vraiment une sommité dans le domaine. Et vraiment, un livre fort intéressant. Je vous le recommande. D'ailleurs, je l'avais mis dans l'infolettre. Et n'hésitez pas à m'écrire si vous voulez avoir la référence. Et je ne sais pas si vous trouvez que vous chantez faux ou pas, ou c'est peine perdue. On apprend dans ce livre-là que chanter serait aussi naturel que parler. Alors, si vous chantez mal, posez-vous des questions. Un préjugé persiste. « Je chante faux », écrit Isabelle Perrette. Pourtant, chanter est aussi naturel que parler. Si un chant paraît faux, c'est souvent par manque d'habitude. Je vous regarde, Catherine Matisse. Pour avoir le cœur net, nous avons demandé à des promeneurs dans les parcs publics de nous chanter la chanson d'anniversaire la plus populaire au Québec, « Jean du pays » de Gilles Vigneault. Les gens se sont prêtés au jeu et nous avons

0: ont ainsi pu enregistrer plus de 100 chanteurs occasionnels. L'analyse acoustique de chaque note a révélé une justesse comparable à celle des chanteurs professionnels.
1: Wow.
0: Ouais, hein, quand même. Hein? On parle de quand même une centaine de chanteurs. C'est un bon échantillon. Bref, je ne sais pas si vous chantez juste Jean du Pays ou pas, mais on va tenter de voir ce qui se passe quand ça marche.
2: On n'en fera pas l'expérience.
0: Oui, préparez-vous, Catherine. Ça s'en vient.
1: Avec harmonie, tout le kit.

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0: Bonjour tout le monde, public en délire qui nous écoutait même quand on fait les émissions en reprise. Alors hier, oui, il y avait des gens, malgré le septième match, et en fait foi, oui, en fait foi, notre courriel. Beaucoup de gens nous ont écrit durant l'émission et j'étais quand même fort intéressé de savoir que, ben oui, il y a des gens qui continuent de nous écouter en reprise. Malgré le septième match. Vous êtes un public incroyable. On a Catherine Matisse avec nous ce soir. Bonsoir, Catherine.
1: Bonsoir, Mathieu.
0: Qui chante faux?
1: Qui chante faux? Qui l'assume parfaitement?
0: Absolument. Puis on le disait, je vais répéter ce que j'ai dit hors d'onde. On ne peut pas avoir toutes les qualités.
1: Ben, on ne peut pas. Puis si on veut conserver notre auditoire, on ne chantera pas ce soir.
0: Voilà. Mais c'est parfait. Il faut de tout pour faire un monde. Vous faites face quelqu'un qui chante très bien. C'est Chloé Anne Touma. Bonsoir,
2: merci,
0: Chloé
2: Anne. Mathieu. Bonsoir, Mathieu. Écoutez,
0: vous êtes une musicienne amateur.
2: Oui, ben, et puis d'oreille, je trouve qu'on a quand même des belles voix autour de la table, des voix très musicales. Donc, je suis étonnée.
0: Et bien variée
2: de voir que
0: aussi.
2: Ça vient pas.
1: Quand je parle, ça se passe bien.
2: Oui, ça s'arrête. Très musical.
0: Savez-vous pourquoi? Est-ce que c'est parce que vous aimez pas la musique?
1: Peut-être que c'est une forme de gêne qui fait que je ne chante pas beaucoup. Donc, clairement, je ne développe pas la chose.
0: C'est tout, Mathieu. Mais vraiment, les comédiens...
1: Oui.
0: Il y a beaucoup de comédiens qui ont fait des belles carrières en chanson. Mm-hmm. Est-ce qu'on apprend à chanter dans le cours de théâtre?
3: Oui, dans la formation d'un comédien, en général, on apprend à chanter. On est appelé à chanter sur scène, c'est certain. Mais tout le travail du souffle, hein, à la base, ça vient appuyer le chant. Mm-hmm. Donc, c'est ça. Moi, je dirais que c'est une fois que j'ai eu accouché que j'ai gagné un petit peu en confiance.
0: Ah ouais?
3: Oui, parce que j'ai beaucoup chanté à mon enfant pour l'endormir.
0: Okay, je pensais que pendant que vous accouchiez, vous chantiez.
3: Pas tout. J'écoutais du Madonna, mais ça, c'est une question.
0: Ah, wow.
3: Mais vraiment. Mais j'ai dû me forcer à chanter plus pour l'endormir. Et là, des fois, je me mettais à faire des essais.
0: Wow.
3: Je me disais, si je pousse un peu plus...
1: Ouais, dans la salle de bain avec l'écho, c'est
3: exact, le fun. Ou dans... Tu sais, puis ben, ça marchait. Bref, j'ai pris en confiance.
0: Bon, ben c'est bien. Ben ouais, il y a tous les chemins mènent à Rome. Et quelqu'un qui nous aide à aller dans la Rome musicale de la confiance en soi et de la belle voix quand on chante, c'est Pascale Tremblay. Elle est professeure titulaire à la Faculté de médecine de l'Université Laval. Elle est titulaire de la chaire de recherche du Canada sur la neurobiologie de la parole et de l'audition. C'est une spécialiste de ces questions-là. On l'a joué dans notre studio de Québec. Bonsoir, Pascale Tremblay.
4: Allô, Mathieu.
0: Pascale, est-ce que vous chantez bien?
4: Moyennement bien.
0: Ah oui, hein? Même si vous connaissez tous les mécanismes.
4: Oui, mais...
1: mais Pascale, on est des bonnes personnes quand même.
4: Exact.
0: On va y aller avant d'entrer dans le vif du sujet avec l'entrevue là, tout à l'heure. Pascale Tremblay, avec une statistique moi, qui m'a beaucoup surpris quand j'ai préparé ce dossier-là cet après-midi. Il paraît qu'il y a beaucoup plus de gens qui chantent bien que de gens qui croient qu'ils chantent bien. C'est vrai, ça?
4: Oui, c'est vrai. Ça a été montré par des études, notamment des études faites à Montréal par Isabelle Perez et Simone de la Bella. 85 à 90 % des gens chanteraient bien, mais l'estimation est beaucoup plus faible que ça quand on demande aux personnes si elles chantent bien.
0: Mm-hmm. Alors, de voir, par exemple, cette étude-là où on a demandé à des gens vraiment du grand public là, de chanter « Gens du pays », puis avec des résultats, ma foi, quand même assez comparables, comme on le disait, là, à des chanteurs professionnels, ça vous étonne pas du tout, là?
4: Ça m'avait étonné un peu aussi la première fois que j'avais vu les statistiques. J'aurais pensé que les gens s'évaluaient un peu mieux. Mais en même temps aussi, quand on leur demande de s'évaluer sur leur audition, les gens sont souvent aussi un peu à côté de la plaque. Donc, peut-être qu'il y a une difficulté dans la modalité auditive à s'auto-évaluer.
0: Oui, c'est ça. Parce qu'en fait, on serait peut-être plus sévère envers nous que les autres le sont. C'est
1: on a peut-être un problème d'estime de soi, finalement.
0: Ouais,
1: voilà.
0: Mais c'est vrai que le fait de chanter, ça vient souvent avec le fait qu'on n'est pas gêné, que les gens entendent notre voix dans un registre qui n'est pas nécessairement celui de tous les jours. Hein. C'est peut-être ça.
4: Oui, puis le côté émotionnel, c'est vrai.
0: Non, c'est un acte. Et d'ailleurs, on va le voir tout à l'heure, vous allez voir, c'est quand même, c'est complexe, là. Chanter, puis chanter sur la note, puis contrôler, puis vous allez voir là, tous les...
1: Oui, je savais ça, moi.
0: Tous les systèmes qui sont demandés, mis à contribution, là, c'est quelque chose. Alors, d'autant plus de respect pour les gens qui en font carrière. Alors, on s'en reparle dans quelques minutes. Bienvenue parmi nous, Pascale Tremblay.
4: Merci.
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0: Avec Catherine Mathis, qui parle très bien, cela dit. Il vous reste ça.
1: Il me reste ça, Mathieu, oui.
0: Alors, quel est le futur de notre vie privée dans un monde de lunettes connectées? J'aurais le goût de dire, pas grand-chose.
1: Bon.
0: Mais encore.
1: Mais c'est sûr que ça peut devenir inquiétant. Alors, j'ai envie de vous décrire une scène apparemment très banale, là, vous allez voir. Donc, une femme se fait approcher par un homme qui porte des lunettes. Mathieu Dugal, vous portez des lunettes. Donc, vous m'approchez, on discute. Chacun repart de son côté quand la conversation se termine. Alors, je vous avais dit, là, c'est une anecdote un peu banale. Mais sauf que, dans bien des cas, cette femme peut se rendre compte que les lunettes de l'homme étaient finalement en train de filmer la conversation et que la vidéo se retrouve sur les réseaux sociaux et que quelques dizaines de milliers de vues plus tard, la femme s'en rend compte et demande qu'on retire la vidéo et qu'on lui réponde « Ah, ben oui, mais pour ça, il va falloir payer quelque chose. » Ça, là, ce que je vous décris là, c'est pas fictif, c'est pas une scène de film d'anticipation. C'est arrivé l'an dernier, c'est rapporté par la BBC et ça arrive, oui, de plus en plus souvent. Alors, ce dont je vous parle là, cette technologie-là, ce n'est pas anecdotique, là. C'est déjà très, très répandu et ça risque, oui, de transformer notre rapport à la vie privée.
0: Ça existe depuis longtemps, ces lunettes-là. On a l'impression que ça vient d'arriver. Je me souviens de South by Southwest, il y a 10 ans, il y avait les Google Glass. D'ailleurs, on surnommait les gens qui en portaient les Glass Halls.
1: Ah, alors, j'aurais pas osé, merci.
0: Non, mais c'était le terme qu'on employait.
1: Tout à fait. Écoutez, oui, effectivement. Alors, les lunettes intelligentes, on les a connues à travers ces fameux Google Glass en 2013. Et je suis retournée voir les analyses qu'on en faisait à l'époque. Écoutez, là, on décrivait quelque chose de très inquiétant, de très intrusif. Les analystes de l'époque disaient qu'ils n'avaient jamais vu une telle hostilité à l'endroit d'un nouvel appareil technologique là, qui faisait son entrée sur le marché. Et les raisons qu'on invoquait étaient plutôt intéressantes, là. C'est que l'expérience que vous vivez quand vous portez des lunettes intelligentes, ce n'est pas que votre expérience à vous. Hein? C'est l'expérience aussi des autres. Vous la partagez avec d'autres, cette expérience-là, et qui ne le savent pas nécessairement, qui n'ont pas donné leur consentement. Donc ça, évidemment, c'est un des problèmes. Puis évidemment, ça brise le pacte social de l'interaction. Là. Ouais. Si je pense que c'est quelque chose d'anecdotique qui va rester entre nous et qu'au final, ça se retrouve ailleurs, c'est problématique. Mm-hmm. Mais ce qui est drôle, c'est que ça offusquait beaucoup plus en 2013 qu'en 2026.
0: Oui, effectivement. Ben, évidemment, probablement que le contrat social est peut-être en train de changer, évidemment, avec la multiplication des caméras un peu partout. Il faut dire aussi que les lunettes, elles sont d'un strict point de vue de design plus, entre guillemets, présentables que les Google Glass. Là.
1: Tout à fait. En fait, c'est un produit de masse qui ressemble à des lunettes ordinaires. Là. En fait, on parle ici des lunettes Meta qui sont fabriquées en collaboration avec Ray-Ban. Donc, ça ressemble effectivement à de vraies lunettes, là, les modèles Wayfarers là, pour les connaisseurs. Donc, c'est très classique comme modèle. C'est un peu plus épais. Ça n'attire absolument pas l'œil. Et c'est justement le problème. c'est que la majorité des gens qui croisent quelqu'un qui porte ces lunettes-là n'ont aucune idée qu'il pourrait éventuellement être filmé. Là.
0: Parce qu'un petit voyant lumineux, sauf que le petit voyant lumineux, on peut le cacher.
1: On peut le cacher.
0: Il peut faire soleil.
1: Exactement. Il n'est pas si facile que ça à détecter.
0: C'est pas un stroboscope, là.
1: Non. Ouais. Non, effectivement. C'est volontairement très, très discret. Et pour l'activer, ben, soit vous touchez, là, sur un bouton très discret, lui aussi, sur la branche de la lunette, ou alors vous pouvez dire à voix basse, hey, mettons, prends une photo ou prends une vidéo, tu sais. Mm-hmm. Donc, c'est le genre de choses qui peut se passer, là, sous les yeux. Et ça, ben, nécessairement, dans une journée, là, vous en avez probablement croisé. On parle de 7 millions de paires vendues l'an dernier, en 2025, là. Et celle de Meta, c'est 80 % du marché. Et on parle de Meta, mais il y en a beaucoup d'autres en préparation. Apple, Snap veut faire une nouvelle version. Google va même refaire une tentative.
0: Avec les Google Glass.
1: Mais why not? Donc, bref, on sent qu'on va en voir de plus en plus, mais que là, on a peut-être besoin de faire nos devoirs avant de se les approprier.
0: Ce qu'on connaît très peu aussi dans la manière dont ces conglomérats-là fonctionnent, c'est que le traitement des images, à savoir les images qu'on va mettre en ligne, c'est pas que des intelligences artificielles qui vont traiter ça. Il y a des vraies personnes, souvent dans des pays du sud global, qui travaillent dans des conditions sordides et qui doivent se taper une grande partie du travail de curation. Et
1: absolument.
0: C'est pas toujours des petites des petits papillons dans la plaine là, qu'on voit. Là.
1: Effectivement. Et là, vous faites référence à une enquête de journalistes suédois qui a révélé, c'est très récent, en février dernier, là, qu'il y avait des travailleurs au Kenya qui, effectivement, travaillaient sur les modèles d'intelligence artificielle de Meta, qui ont également eu à visionner des contenus filmés par des lunettes. Alors, il y a de tout, Mathieu. Mm-hmm. Des gens qui vont aux toilettes, des numéros de carte de crédit, de la nudité, des accès sexuels. Bref, imaginez ce que vous voulez bien. Sauf que, dans bien des cas, les porteurs de lunettes eux-mêmes ne le savaient pas. Donc, c'est une chose d'enregistrer quelqu'un à son insu, c'en est une autre d'être enregistré à son insu par nos propres lunettes. Et puis d'ailleurs, il y a des propriétaires de lunettes qui ont intenté des poursuites. Il y en a qui ont indiqué, premièrement, qu'ils ne savaient pas qu'ils étaient en train de filmer, mais il y en a d'autres qui disaient qu'ils ne savaient certainement pas que des humains, quelque part, allaient visionner le tout. Mm-hmm. Donc, bref, il y a aussi un recours collectif qui a été déposé contre Meta aux États-Unis. Vraiment, là, et on y parle explicitement là, de ce pipeline d'examen humain non divulgué qui rend les fonctionnalités de confidentialité des Meta AI Glasses matériellement trompeuses.
0: On peut voir les dérapages aussi possibles avec notamment ce qui se passe avec ICE aux États-Unis, le fait que les compagnies comme Palantir sont de plus en plus intégrées dans la répression carrément opérée par l'État fédéral aux États-Unis. J'imagine que ça, c'est aussi sur les radars de beaucoup de groupes de protection des droits humain.
1: On souhaiterait que ce le soit davantage, cela dit, parce que là, on se parle de la version 2026. Là. Il y a d'autres versions qui vont s'en venir, même que Meta souhaite intégrer la reconnaissance faciale à ses lunettes. Alors imaginez, là, vous allez pouvoir, dans une prochaine version, là, filmer quelqu'un à son insu, mais savoir aussi qui c'est et ce qu'il fait et où il travaille, etc. Donc oui, alors en ce moment, on n'est pas très bien protégé pour ça. Quand je dis « on », là, c'est au Canada en général. Au Québec, on a la loi 25 là, qui offre certaines protections pour les données biométriques. Mais dans le reste du pays, là, Mathieu, essentiellement, c'est une espèce de courte pointe de règles très générales qui n'ont pas été conçues pour ce type de surveillance-là. Alors, ça pourrait être parfaitement légal au moment où on se parle de faire ce genre de choses.
2: Ce qui est intéressant, c'est de voir qu'on est en train, puis c'est vraiment, vraiment intéressant, Catherine, mais de sortir des lois aussi pour, au contraire, multiplier les données biométriques. Tu sais, les jeunes, on va interdire les réseaux sociaux pour les jeunes. Qu'est-ce qu'on fait? On va analyser, on va avoir des mesures biométriques de leur visage et tout ça, puis c'est des données.
0: Pour pouvoir leur permettre ou pas là,
2: d'avoir accès à, disons, Facebook.
0: Oui, oui. Sauf, en tout cas, j'ai vu un reportage de la facture sur un groupe de l'Université de Sherbrooke qui a développé un projet de loi où on se servirait, en fait, de clic sécure pour pouvoir avoir accès. C'est intéressant, ça, comme projet. Je ne sais pas qu'est-ce que ça vaut légalement, mais vraiment...
2: Les étudiants en droit
0: qui ont suggéré ça. C'est très, très bon reportage, d'ailleurs. Mais là, Catherine, on va faire quoi, là? Parce qu'il y a des gens qui vont se faire justice, là. Ça n'a pas de bon sens. On se rend compte qu'on se fait filmer à son insu.
1: Bien, c'est déjà arrivé, imaginez-vous. En décembre dernier, là, il y a un homme qui a publié une vidéo sur les réseaux sociaux pour se plaindre qu'une femme, que lui filmait à l'insu son insu à elle, là, dans le métro de New York, ben, elle lui a brisé ses lunettes. Alors, lui, il va sur les réseaux sociaux en disant « Voyez, ces gens-là sont des sauvages, mais au contraire, eh bien, s'il espérait de la sympathie, c'est vraiment trompé d'adresse. Cette femme-là a été érigée en héroïne pour avoir brisé les lunettes Meta de ce monsieur-là. »
0: C'est ça, parce que c'est dommage, parce qu'on se retrouve souvent avec des inventions qui peuvent servir dans des cas, notamment thérapeutiques. Puis, Véronique, vous avez d'ailleurs traité cette question-là récemment.
3: Absolument, puis j'ai testé les Ray-Ban pour la communauté qui vit avec une cécité, basse vision, complètement aveugle, des personnes malentendantes, qui a plein d'avantages. Il y en a aussi pour la démence. Il y a des applications spécifiques, pas sur celle de Ray-Ban. Mais... Et puis, il y a des avantages, mais ces personnes-là aussi veulent avoir la confidentialité bien protégée, parce qu'on les utilise pour le quotidien et l'intimité. Là.
0: Puis, on utilise aussi ces données-là, si c'est mal réglementé, aussi pour alimenter
1: on
0: des algorithmes et tout ça. Là, aussi.
1: Ben oui, on y revient toujours, parce que c'est ça. La question qu'il faut se poser, c'est dans quel monde on a envie de vivre? Est-ce que c'est un monde dans lequel chaque regard peut être un enregistrement où on peut être identifié, où on peut être catalogué, monétisé également. Évidemment, si on ne répond pas collectivement à cette question-là, et politiquement, j'ai envie de dire aussi, légalement également, ben, y en a d'autres qui vont le faire et ces gens-là ont quelque chose à nous vendre.
0: Oui, effectivement. Effectivement. vraiment, très bon résumé des enjeux. Puis on le sait, ces lunettes-là, on peut les acheter.
3: C'est pas cher. C'est ça. Puis on s'habitue à... 15 minutes, je vous jure.
0: Voilà. Merci beaucoup pour ce résumé, Catherine de Matisse. Toujours un plaisir.
1: Avec grand plaisir.

0: Vous m'avez démasqué.
1: Il y a pire que vous, Catherine. C'était en fait pour vous réconforter. Alors, viens d'entendre Florence Foster Jenkins. Ça, c'est ce qui arrive quand on a trop d'argent puis qu'il n'y a personne qui est capable de nous dire non. C'est une chanteuse richissime c'est payé beaucoup, beaucoup de tripes. C'était il y a plusieurs décennies. On vient d'entendre un extrait, entre guillemets, de l'opérette La Chauve-Souris. Alors voilà, on va discuter de chant.
2: Ah, même le nom.
1: Oui, ouais, c'est ça, c'est La Chauve-Souris de Johann Strauss. Et on va maintenant, où c'était, peut-être qu'elle est morte. On va maintenant parler avec Pascal Tremblay. Elle est professeure titulaire à la Faculté de médecine de l'Université Laval, titulaire de la chaire de recherche du Canada sur la neurobiologie de la parole et de l'audition. Rebonsoir, Pascal Tremblay.
3: Bonsoir, Mathieu.
1: Alors, il y a Anaïs Détol qui dit « Mon chum se demande pourquoi lorsque je chante, je ne m'entends pas chanter faux. Pourquoi les gens qui chantent faux chantent-ils faux? » nous demande Jasmine Raymond Drainville. Et comment je puis... Ça, c'est Carl Campo. Il dit « Comment puis-je siffler avec une telle précision, toujours sur la bonne note, avec un spectre très large, mais que je suis incapable de chanter juste? » Alors, beaucoup, beaucoup de questions. Alors, est-ce qu'on comprend bien, Pascal Tremblay, les mécanismes qui font qu'on chante faux ou pas?
3: Oui, on commence à avoir une vraiment bonne idée des différents mécanismes, puis c'est vraiment plus complexe que ce qu'on pense souvent, qui est juste qu'on n'a pas d'oreille.
1: Mmh, oui, mais qu'est-ce que c'est? Qu'est-ce que c'est, justement?
3: Oui, bien, juste avant de parler des problèmes qui peuvent expliquer les difficultés de chant, il faut juste savoir que, je pense qu'on le sait, mais il faut l'avoir en tête que pour pouvoir chanter correctement, il faut être capable de percevoir la hauteur des sons avec justesse, la première compétence. Il faut être capable de générer des commandes motrices précises pour les muscles qui contrôlent la voix. Et finalement, il faut être capable de s'ajuster en temps réel en s'écoutant chanter.
1: Ouais.
3: Donc, à partir de ça, on peut voir que vraiment comme trois endroits où il peut avoir des difficultés. Donc, l'origine des difficultés peut au moins minimalement être triple.
1: Oui, effectivement. Donc, il y a plein de raisons qui font qu'on peut chanter mal. Et pourtant, dans le règne animal, si on se compare, par exemple, aux autres mammifères, le contrôle sur nos muscles du larynx, il paraît qu'il est vraiment supérieur. Là, c'est vraiment... c'est assez bien étudié. Il paraît que ce serait arrivé aussi assez récemment dans l'évolution, c'est vrai ça?
3: Oui, mais en fait, notre contrôle est très bon, mais ce qui nous distingue, c'est surtout qu'on a un contrôle volontaire, donc vraiment un contrôle volitionnel, c'est qu'on peut décider de chanter, puis on peut chanter des choses qui ne sont pas dans notre répertoire, un peu comme on peut dire des phrases qu'on n'a jamais dites.
1: Mm-hmm.
3: Donc, on a la capacité de contrôler dans ce sens-là. Mais, sur le plan moteur, on contrôle quand même moins bien notre larynx, par exemple, qu'on contrôle d'autres systèmes, notamment les lèvres et la langue qui nous permettent de parler.
1: Ah, ce qui expliquerait ce que notre auditeur nous a envoyé comme question, parce que lui nous dit « Je siffle vraiment très bien, j'ai beaucoup plus de difficultés à chanter juste », donc ça, c'est bien expliqué, là.
3: Il y a une étude là, en 2018 qui avait comparé, qui avait demandé à des personnes de chanter et de siffler. Puis systématiquement, dans l'étude, ils ont montré que les personnes sifflaient plus correctement, là, plus justement que chanter. Donc, c'était quand même un peu surprenant. Mais c'est ça. Donc, l'idée, c'est que le sifflement utilise surtout les muscles des lèvres et de la langue qui sont sous un contrôle moteur plus fin puis qui existe depuis plus longtemps que celui du larynx. Alors que le chant, lui, repose sur le contrôle moteur des muscles du larynx, mais également, bien sûr, de la parole, les lèvres et la langue, pardon, et aussi la respiration. Mais vraiment, la distinction entre les deux, c'est le contrôle sur le système phonatoire, qu'on appelle vraiment les muscles du larynx. Puis on sait que le contrôle,

0: impliquée dans le champ est moins dense que la zone qui est impliquée dans la production de la parole, c'est ça?
1: Ben, c'est pas exactement ça. Puis c'est vrai qu'il nous manque beaucoup d'études quand même chez l'être humain. Il faut le dire, là, c'est difficile à étudier sur le plan anatomique, mais ce qu'on sait, c'est que la connexion finalement entre le cerveau et le tronc cérébral, dans le tronc cérébral, on a des noyaux qui contrôlent certains muscles dans le corps. Donc, on a des noyaux séparés pour le contrôle de la langue, des lèvres et du larynx. Et on sait que les voies descendantes, là, donc il y a plus de connexion du cerveau vers les noyaux qui contrôle le noyau facial, là, qui contrôle les lèvres et la langue, ce qui explique qu'on a un contrôle moteur exquis pour ce qui est de parler. Ouais. Donc, on est capable de faire des tout petits mouvements très précis pour produire exactement ce qu'on veut, alors que la voie descendante, là, donc la connexion du cerveau vers le tronc pour le noyau ambigu qui contrôle les muscles du larynx, elle est moins dense. Donc, c'est comme de dire évidemment, on a un contrôle volontaire, mais c'est possible qu'une des raisons qui fait qu'on contrôle mieux les lèvres et la langue, ça serait parce que, justement, cette connexion-là, elle est plus forte que pour le larynx.
0: Est-ce qu'il y a une raison qui explique, en fait, vous dites qu'il y a plein de systèmes là qui sont impliqués, il y a trois systèmes là qui sont impliqués dans le fait qu'on va bien chanter. Est-ce qu'il y a une raison qui explique que des gens vont chanter faux, peu importe les efforts qu'ils vont y mettre?
1: Mais ça dépend c'est quoi le problème. Mais effectivement, si le problème est perceptuel, puis par exemple dans la musique congénitale, donc ça c'est vraiment une condition neurodéveloppementale, mais très rare.
0: Qui touche combien de gens à peu près?
1: 1,5% de la population, c'est l'estimation, donc c'est quand même très rare. Chez ces personnes-là, comme le cerveau est incapable de distinguer justement la hauteur des sons, effectivement ces personnes-là pourront pas s'améliorer parce qu'elles pourront pas améliorer leur capacité de perception de la hauteur des sons.
0: Parce qu'ils perçoivent, en fait, c'est ça, c'est qu'ils ne perçoivent pas la hauteur des sons. Donc, pour la reproduire, c'est peine perdue, là.
1: Ben, c'est qu'ils perçoivent pas finement, disons, parce qu'ils perçoivent quand même jusqu'à un certain point la hauteur. Ils vont être capables de distinguer certaines choses très, très éloignées, mais ils n'ont pas une perception fine qui leur permet de discriminer, par exemple, des hauteurs rapprochées, par exemple.
0: Sur quoi il y a moyen de moyenner? Sur quoi on peut, par exemple, s'entraîner pour développer une meilleure capacité à chanter juste?
1: Ben, le contrôle moteur vocal, qui est l'autre raison, là, donc dans le fond, une difficulté motrice, c'est-à-dire de la même façon que on est tous, par exemple, on n'est pas tous bons en dessin, on n'est pas tous capables de tricoter, mais ça peut s'apprendre. Uh-huh. C'est des apprentissages moteurs. Donc là, on peut travailler sur le système, les systèmes qui contrôlent la voix, donc le système respiratoire, le système phonatoire, le système articulatoire, de façon à développer un meilleur contrôle fin sur le larynx et permettre d'améliorer les capacités de chanter.
0: Ouais. Par exemple, si on écoute beaucoup de musique, est-ce que ça pourrait nous aider à mieux chanter si justement on écoute de la musique, on aime ça, on tente évidemment de chanter un peu partout dans notre maison, est-ce que ça nous aide?
1: Et si le problème est strictement moteur, je dirais que non, parce que les études ont montré que chez les personnes qui chantaient pas bien, il y avait beaucoup de personnes qui chantaient pas bien, qui étaient parfaitement capables de distinguer la hauteur des sons. Donc, il n'y avait aucun problème perceptuel. Donc, chez ces personnes-là, travailler la perception probablement aura pas d'impact sur la production si le problème est strictement moteur.
0: Mm-hmm.
1: Non,
0: allez-y, c'est moi qui vous interrompais.
1: Ben, la troisième hypothèse, ou la troisième possibilité, là, les trois ont quand même été démontrés scientifiquement. Donc, on a identifié des individus dans différentes études qui ont soit un trouble perceptuel, soit un trouble moteur. Je dis trouble, mais c'est pas un trouble, c'est vraiment plus une difficulté, disons, de fine, parce que elles sont capables de parler, donc elles sont quand même pleinement fonctionnelles. L'autre enjeu, c'est la boucle auditivo-motrice. Puis là, peut-être que l'idée d'écouter de la musique pourrait aider, mais c'est pas certain. La boucle auditivo-motrice, c'est vraiment la connexion entre ce qu'on entend puis ce qu'on produit. Donc, dans certains cas...
0: Donc, la boucle qui nous permet de faire de la rétroaction, parce que là, on produit, puis on dit, OK, on se rend compte qu'on n'est pas tout à fait sur la note, donc on est capable de jouer là-dessus. C'est cette boucle-là.
1: Oui, c'est cette boucle-là, mais c'est pas un trouble. Des fois, c'est dur à voir la distinction, mais c'est pas un trouble de la perception. C'est-à-dire que ces personnes-là peuvent avoir une perception correcte, un contrôle moteur correct, mais ils sont pas capables de traduire ce qu'elles ont entendu en un acte moteur qui reflète la perception. Donc, c'est vraiment comme au niveau de la traduction entre

0: le code auditif et le code moteur que le problème se présente.
1: Où il demeure encore du mystère dans l'explication de ce phénomène-là?
0: Plutôt au niveau, je dirais, neurologique, pour voir si on peut identifier plus finement, disons, des phénotypes de personnes qui chantent bien, mais on va dire pas des chanteurs d'opéra, là, mais dans la population générale et des personnes qui chantent moins bien, ça pourrait aider à affiner
1: Qu'est-ce que vous voulez dire par phénotype?
0: En fait, des caractéristiques cérébrales. Est-ce que on, de la même façon qu'on sait pas vraiment, par exemple, les animateurs comme toi, Mathieu, qu'est-ce qui fait que tu as un si bon contrôle moteur vocal pour parler, contrôler parfaitement bien, disons, la prosodie, les mots, l'articulation.
1: Merci, tout ça, c'est gentil. Je vais l'enregistrer, je vais envoyer ça à qui de droit.
0: C'est la même chose aussi. On ne sait pas pourquoi chez certaines personnes, ce contrôle existe. C'est la même chose aussi chez les personnes qui chantent plus ou moins bien, ou même celles qui chantent bien. On n'a pas encore bien saisi qu'est-ce qui est dans le cerveau distingue ces personnes-là. Si c'est dans le cerveau, puis si c'est plutôt dans les voies descendantes, ça devient encore plus difficile à étudier parce que c'est difficile les noyaux dans le tronc, par exemple, c'est très, très difficile de voir ça à l'imagerie cérébrale, qui est la méthode la plus avancée qu'on a chez l'être humain pour étudier le cerveau. Tout ce qui est au niveau sous-cortical, je dirais le tronc cérébral, les voies descendantes, mais là, c'est plus difficile à étudier. Fait que même juste sur le contrôle de la voix, en fait, il manque beaucoup de données sur ce réseau-là, puis les variations individuelles dans ce réseau-là.
1: C'est absolument passionnant, puis ça nous montre que des choses qu'on tient pour acquises sont encore très, très complexes et on n'en comprend pas encore tous les mécanismes fins. Merci beaucoup à ces 3 auditeurs qui nous ont envoyé ces très bonnes questions. Jasmine, Carl, Anaïs, franchement, ça nous permet de parler avec Pascal Tremblay, puis d'ailleurs, on la recevait il y a 1 an pour qu'elle nous parle du soliloque. Est-ce que de soliloquer, c'est un signe de folie? Et je vous jure, on découvrait pas mal de choses aussi là-dedans. Ça s'en va direct dans l'infolettre, d'ailleurs, si vous voulez vous y abonner. C'est aussi cette entrevue sur le soliloque. Pascal Tremblay, vous êtes professeur titulaire à la Faculté de médecine de l'Université Laval, titulaire de la chaire de recherche du Canada sur la neurobiologie de la parole et de l'audition. Merci d'avoir répondu à ces questions de nos auditrices.
0: Merci beaucoup.
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1: Beaucoup de courriels encore cette semaine. On a Valérie Tilkin, je ne sais pas si je le prononce bien, qui veut savoir, là c'est une question de psychologie de l'espion. Alors je me demande quel genre de trait de personnalité ou quel genre de passé doivent avoir les espions pour tolérer une telle vie de solitude et de mensonge. Alors je ne sais pas si c'est ça la vie d'espion aujourd'hui, mais oui, les caractéristiques psychologiques des espions, on n'a jamais eu une seule question là-dessus à ce jour. On va trouver quelqu'un, c'est sûr. Bernard Harvey, je suis un cycliste qui fait des compétitions amateurs. J'aimerais savoir si la température affecte la vitesse qu'on avance quand on avance en vélo avec un effort équivalent. En même temps, cette même température affecte-t-elle notre capacité cardiovasculaire? Geneviève Langlois, on en sait de plus en plus sur l'origine et la structure de l'univers, galaxie, expansion, Big Bang, mais une question me trouble parfois et quand elle m'effleure l'esprit, j'essaie d'arrêter d'y penser parce que je n'arrive pas à concevoir de réponse et ça donne le vertige. L'univers, il est dans quoi?
3: Silence.
1: Pourrait-il être une bulle dans quelque chose de plus grand? Mais si l'univers contient tout, est-ce que ça a un sens de demander dans quoi il existe? Je vous le dis, c'est assez vertigineux, effectivement. On a Valérie Gélina. Je me considère hypersensible depuis plusieurs années maintenant, mais j'arrive difficilement à trouver des articles scientifiques sur le sujet. Ma question est plutôt générale. Que dit la science sur sur les gens hautement sensibles? Question d'Émilie Perrault, pas notre Émilie Perrault, mais une auditrice de l'Outaouais. En observant les adorables petits écureuils roux qui viennent se goinfrer de graines de tournesol à la mangeoire à oiseaux. Oui, chez nous, ils sont top shape, un peu grassouillets avec le poil très lustré. J'ai remarqué qu'ils clignent les yeux vraiment moins souvent que moi. De leurs beaux grands yeux surlignés de blanc, j'ai aussi développé une petite obsession pour les perceptions du temps et de la réalité selon les vitesses de la vision dans le monde animal. Depuis que j'ai lu le documentaire de vulgarisation de Ed Yong, mon Dieu, Ed Yong, quel génie. Immense World. Ce livre est délirant et réjouissant. Bref, je me demande si la fréquence et

0: la durée du clignement des yeux pourrait en partie être contingente à la vitesse de la vision. Est-ce juste biologique et proportionnelle aux besoins d'humidification du globe oculaire ou bien c'est évolutionniste pour minimiser l'interférence avec la fréquence critique de fusion visuelle? Bref, pourquoi on cligne des yeux puis les écureuils clignent pas des yeux? Est-ce que c'est un rapport avec la en fait, c'est vrai. Hein? Vous savez qu'il y a des animaux pour lesquels le temps passe vraiment plus lentement que nous. C'est quand même assez incroyable. Ça, on en avait déjà parlé ici avec les spécialistes de la question. Alors, le clignement des yeux des écureuils, encore une fois, c'est une première moteur de recherche. Alors, on va vous trouver un spécialiste ou une spécialiste du clignement des yeux des écureuils. Je termine, il me reste un petit peu de temps. Thomas Boivin, j'aimerais savoir si toute matière a une odeur. Est-ce que ce que nous considérons inodore a simplement une odeur imperceptible? Wow. C'est solide, ça. Hein?
1: Très bonne question.
0: Très, très bonne question, ça. Alors voilà, c'est tout. 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
0: Très IA, ce show, cette émission. On va parler tout à l'heure des perturbateurs endocriniens. Est-ce qu'on est en train d'en respirer? J'ai bien peur que oui.
1: Je vous le garantis.
0: Ouais, voilà. Alors, une autre affaire à s'inquiéter. Chloé-Anne Toumer,
1: oui.
0: Bonsoir.
1: Bonsoir,
0: vous êtes journaliste en culture numérique. Mm-hmm. On va répondre à une question d'une auditrice anonyme. Allô, moteur de connaissance, toi.
1: Parfois,
0: c'est beau, ça. Parfois, j'utilise ChatGPT. Je voyais dans les paramètres qu'on peut choisir voix, accent pour la lecture, mais aussi le ton, sérieux, cynique, enjoué. Ce dernier aspect m'étonne, car pour avoir testé le côté cynique ironique, je me surprends à rire. Je m'interroge donc sur la compréhension du cynisme par l'IA. Comment ChatGPT fait-il pour comprendre ce qu'est le cynisme et surtout pour l'utiliser avec doigté dans ses réponses? Donc, alors, qu'est-ce qu'on sait là-dessus, Chloé-Anne?
1: C'est le fun parce que déjà notre auditeur a validé, donc ça veut dire qu'on remarque que ça fonctionne, c'est-à-dire que le corpus sur lequel se base ChatGPT, en tout cas les algorithmes de ChatGPT est assez adéquat. Mm-hmm. Donc, on arrive à maîtriser ça. Bon, évidemment, pour ceux qui savent pas, vous pouvez aller dans votre compte quand vous êtes connecté à ChatGPT. Vous allez soit sur mobile ou sur bureau, sélectionner à gauche, cliquer sur votre nom, puis de là, vous pouvez choisir de personnaliser votre ChatGPT, votre agent conversationnel. Et c'est là que vous allez avoir cette option en fait de ton. Donc, on a le ton prédéfini qui est souvent s'apparente à celui amical, donc par défaut. Sinon, vous allez pouvoir choisir un ton plus professionnel, direct, décalé, efficace. Et celui auquel on fait référence aujourd'hui, c'est plutôt celui appelé ironique. Donc, c'est sûr qu'on a sans doute remarqué, là, Mathieu, que c'est très complaisant au départ quand on discute avec ChatGPT. Je ne sais pas comment vous l'aimez, votre ChatGPT autour de la table, vous, Mathieu?
0: Je l'aime discret.
1: Discret.
0: Oui, je l'aime efficace. Là, quand j'ai besoin d'une information.
1: OK, sinon, parfait. Parce qu'il y en a qui sont le trop plein de gentillesse, là, puis on en a vu des exemples, mais c'est...
3: Ouais, des fois, je chicane Claude, là.
1: Oui,
3: fois,
1: c'est ça.
3: Ouais, moi aussi, c'est Claude. Ouais,
1: oui, puis on en parlait à un moment donné une fois, mais il y a aussi le côté un peu sexiste, parce que des fois, on discute... on en avait parlé, Véronique.
3: Oui, moi, je me chicane avec.
1: C'est parce que là, il a tendance, l'outil, à se féminiser tout seul, puis quand on lui demande pourquoi, il va dire, je me suis dit qu'une femme, ça serait, elle serait plus douce pour vous.
3: Oh là
1: et
3: là.
1: Plus complaisante.
3: Non, ça allait bien, cette émission-là.
1: Je suis désolée, mais c'est ça. Donc, c'est des observations qui ont été faites beaucoup par les utilisateurs. Mais on a du choix. Puis l'outil essaye de s'améliorer parce qu'il y a quand même un facteur d'apprentissage à travers les expériences des utilisateurs qui se fait aussi.
0: Mais comment on réussit à faire comprendre cette notion quand même assez délicate qu'est l'ironie?
1: Vous avez raison de recentrer sur cette question-là de l'auditeur qui est très précise parce qu'effectivement, ça suffit pas de dire qu'on a un corpus de texte puis que l'IA se base là-dessus. En fait, c'est sûr qu'il y a le volet encyclopédique des définitions. Le cynisme a été défini par des philosophes. Mm-hmm. Ça a été aussi défini évidemment dans des textes plus modernes. Donc, l'intelligence artificielle va faire des rapprochements entre ces associations-là de définitions qu'elle a et des textes qui ont été souvent commentés parce qu'il y a beaucoup de forums qui sont analysés par ChatGPT. On va penser à Reddit et tout ça. Tout ce qui est accessible publiquement, auquel on a accès, nous, quand on fait des recherches, ça fait partie des bases de données très très sollicitées par les algorithmes de ChatGPT. Donc, ce qu'il va faire, c'est qu'il va voir la réponse populaire à certains contenus. Et c'est aussi, Mathieu, ce qui m'amène à parler de certains biais, parce

0: que on va le voir beaucoup, mais quand on demande par exemple d'écrire un texte, ou tu sais, il y en a qui vont vouloir faire une chronique, imiter le ton d'un chroniqueur, ou dire tout simplement, peux-tu me répondre de manière cynique, mais quelles ont été tes références? Donc, si je demande à ChatGPT quelles ont été ses références, disons au Québec, il va me sortir des noms de chroniqueurs qui sont souvent polarisants, donc que ce soit associé à des mouvements de gauche ou de droite, puis c'est pas une opinion personnelle, mais c'est plutôt par rapport à des métriques d'opinion populaire. Mm-hmm.
1: Donc d'engagement, là.
0: Tout à ouais. fait. Donc c'est beaucoup les mouvements populaires qui sont analysés par ChatGPT, puis c'est comme ça qu'il va faire ressortir certaines voix. Donc encore une fois, c'est beaucoup des voix très masculines, c'est des humoristes, c'est des chroniqueurs. Donc on a remarqué qu'il y a beaucoup de biais sociaux puis de sexisme associés en fait aux tons qui sont choisis pour personnaliser ChatGPT.
1: Ouais. Quels sont les bénéfices et possiblement aussi les enjeux peut-être plus négatifs qui sont liés à ce type de personnalisation-là?
0: Ouais, ben c'est certain que on parle de biais, mais à travers tout ça, si on reste dans ce qui est un peu plus négatif, il y a quand même le souci de la dépendance. Évidemment, de plus en plus de gens sont accros à ChatGPT. Bon, ça peut être inoffensif. On se dit, ben c'est un outil, c'est une présence qui est là en permanence. Si j'ai une question, je suis coincé quelque part, je prends une photo, je lui pose la question, il va me répondre. Mais ça fait aussi en sorte de créer l'illusion d'avoir un compagnon. Mmh. Donc, on a cette présence-là en permanence qui fait que peut-être on va moins avoir besoin de recréer ça avec l'être humain. Et donc, on a cette conversation-là en permanence avec un robot, finalement, qui ne peut pas imiter les micro-expressions, l'émotion humaine qui va accompagner les échanges conversationnels à proprement parler. Donc, ça, c'est un des risques certains. Il y a quand même des bénéfices, hein, parce que pour mieux parler des bénéfices, on parle évidemment de ce qui est négatif, mais nous, on nuance. Et puis, il y a évidemment des possibilités nouvelles, par exemple, en écriture créative. Donc ça, on se rend compte que beaucoup de créateurs aiment bien aller sur ChatGPT puis lui donner une personnalité pour faire du brainstorming, donc du remue-ménage, puis essayer de voir comment ils pourraient personnifier certains personnages ou développer les personnages qu'ils veulent mettre dans des livres ou tout ça. Donc, il y a beaucoup de créateurs qui se tournent vers ChatGPT personnalisé pour justement développer leur narratif, etc. Donc, ça, c'est intéressant. Puis, la pratique conversationnelle, selon le contexte, peut aussi aider des professionnels qui voudraient se pratiquer avant un entretien d'embauche dans un domaine donné. Des fois, c'est des ressources humaines aussi qui vont tester des approches apparemment avec ChatGPT, faire comme si c'était un employé, puis échanger ouais. avec lui ou elle pour voir qu'est-ce qui pourrait être mal perçu, ouais. On fait attention à quoi. Donc, il y a un volet formatif à travers ouais. tout ça.
1: On avait déjà parlé de ces patients virtuels qui sont développés par certaines écoles de psychologie qui permettent à des futurs psychologues de tester, en fait, des consultations avec oui. des avatars. Et évidemment, c'est dans un contexte thérapeutique. On en parlait tout à l'heure avec Véronique. Là, quand c'est bien entouré ouais. et quand c'est
0: oui,
1: avec des comités d'éthique,
0: faut un encadrement.
1: Ça peut être quand ouais. même assez assez bénéfique. Rapidement, en terminant, oui. J'ai vu des expériences dans le monde du jeu vidéo notamment qui sont oui. assez questionnables, là, notamment en termes de protection de la vie privée puis de dépendance. Je vous irai voir Ava, qui est l'avatar de Razer.
0: Ben oui,
1: oh mon Dieu.
0: Dans un cylindre mais là ça se matérialise.
1: Et
0: là,
1: qu'on appelle ça aussi le AI pet, là, genre ton oui. petit animal de compagnie, sauf qu'il y a des gens qui personnalisent ça comme des petites amies là.
0: Oui, ben oui, parce que vous l'avez avec vous dans votre chambre en permanence, elle voit ce que vous portez ou elle vous dit ah
1: puis
0: ben
1: tu
0: là
1: ton fils là, parce que c'est genre ta blonde.
0: Exactement, il y a une mémoire, il y a une ouais. personnalisation. Donc là on est dans la 3D du compagnon IA parce qu'il est matérialisé visuellement, il y a l'audio qui est là aussi qui est synthétisé. Donc effectivement, puis il y a aussi Character AI, Mathieu, si on peut en parler rapidement, parce que c'est vraiment là je vais faire aussi ma faillotte avec vous, ma groupie, mais on prend un exemple, quelqu'un de charismatique qui serait un animateur connu et dont on voudrait synthétiser la voix et la photo, les images et tout ça. On va là, on téléverse tout ça, puis vous devenez un personnage accessible, donc je peux vous choisir pour être mon lecteur le soir.
1: Un personnage accessible.
0: Tout à fait.
1: Alors voilà. Genre, on est peut-être rendu là.
2: Pas que vous n'êtes pas déjà.
1: Je suis très joignable.
2: C'est pas ça qu'on a estimé.
1: Très joignable. Très, très joignable.
0: Oui. Donc, le compagnon IA, ça devient vraiment chose réelle.
1: Ouais. Hey, on est loin. Hein. Je me souviens qu'on avait synthétisé ma voix pour le projet Être ou ne pas être. Mm-hmm. On avait fait jouer ça ici à l'émission. Je pense que c'était avant la pandémie. C'était genre 2019, ah oui, 2020, hein. dans ce coin-là. Puis la voix, c'était vraiment weird. Mais
2: plus maintenant.
1: Là, on n'est plus là. On n'est plus là du tout. Ça fait 5-6 ans, là. Voilà.

0: Ben merci beaucoup à cette auditrice anonyme. Évidemment, des questions éthiques qui sont très, très grandes, qui sont soulevées par ces avatars-là de plus en plus partout. Merci, Chloé-Anne Touma. Je rappelle que vous êtes journaliste en culture numérique. Toujours un plaisir.
1: Toujours.
2: La recherche.
0: En tant que personnage accessible dorénavant, je vais parler d'une chroniqueuse qui, elle, est très accessible aussi. Elle est facile à joindre. Elle est généreuse. Elle parle toujours à des doctorants absolument passionnants. Des gens qui nous rendent mal, par exemple, parce qu'on se dit, coudonc, j'ai-tu raté ma vie?
1: Je me le demande chaque semaine.
0: Ah non, mais c'est incroyable. Là, je veux dire, c'est comme... En tout cas, c'est bon pour la psychologie. Ça apprend le stoïcisme, oui. votre chronique. Respire-t-on des perturbateurs endocriniens en ville? Donc, c'est les travaux d'Antoine Gillet, doctorant en biologie à l'INRS, que vous allez nous faire découvrir aujourd'hui, Véronique.
1: Oui, effectivement. Alors, Antoine Gillet a étudié en France jusqu'à la maîtrise, mais après l'équivalent du baccalauréat, il est venu faire un petit stage au Québec et coup de cœur. Et il a rencontré à ce moment-là la professeure Géraldine Delbès de l'INRS. Et il devait venir faire un stage, mais vous savez, il est arrivé comme une petite pandémie, là. Alors, ouais. Ça a été annulé. Mais dès qu'un poste a été disponible au laboratoire de la professeure Delbès, il a traversé l'Atlantique et il est venu faire son doctorat, qu'il termine. Il va faire son dépôt là à la mi-juin, sa soutenance à la fin août. Donc, on y est. Et c'est une thèse par article. Et ce qui est fun, c'est que la semaine dernière, il a gagné la deuxième place de la finale nationale du concours « Ma thèse en 180 secondes » de l'ACFAS.
3: Bravo.
1: Oui, ouais, c'était vraiment super. Et ben là, il vient de faire plusieurs études sur ces petits perturbateurs endocriniens dans l'air. On va l'écouter nous présenter son projet.
4: Je m'intéresse à caractériser la présence des perturbateurs endocriniens dans l'air extérieur urbain et notamment à Montréal. C'est des petits composés chimiques qui ont la particularité qu'ils peuvent interférer avec notre système hormonal et donc ils peuvent dérégler plein de fonctions, la reproduction, le développement, le métabolisme. Et historiquement, l'air, c'est comme le moins caractérisé alors que c'est celui qu'on ne contrôle pas. Et donc pour ça, en fait, on a échantillonné l'air à Montréal. Donc on a placé des petits capteurs pour collecter l'air et ensuite on a ramené ces capteurs au laboratoire et on a exposé des cellules vivantes à ces particules présentes dans l'air et on a analysé les résultats. Puis on a montré qu'il y avait des composés présents dans l'air qui avaient la capacité d'interférer avec des voies hormonales.
0: Bon.
1: Alors.
0: Une autre affaire.
1: Oui, mais avant de paniquer, je veux tout de suite le dire, il n'y a pas de raison de paniquer tout de suite. C'est-à-dire que c'est une expérience, une étude en laboratoire, in vitro, sur des cellules en culture. Ça n'a pas été fait sur les humains qui respirent cet air-là où se trouvaient les capteurs. Donc, pour l'instant, on peut parler de potentiel de perturbation. Ça va prendre encore beaucoup d'études pour arriver à évaluer le risque réel sur la santé humaine. Ceci étant dit, maintenant, des perturbateurs endocriniens, hein, il y en a partout. Mm-hmm. On les étudie beaucoup depuis des décennies. Si on veut faire une métaphore, là, ben chaque hormone c'est comme une clé, puis chaque récepteur dans notre corps c'est une serrure. D'habitude, là, la petite clé s'insère, la porte s'ouvre, puis il y a un processus biologique qui s'enclenche. Mais un perturbateur endocrinien c'est comme une fausse clé.
0: Ouais.
1: Alors il peut rentrer puis activer même s'il n'y a pas la vraie hormone. Il peut aussi bloquer la serrure. Là, j'ai comme l'image de la colle dans une serrure.
0: Il va empêcher des hormones de faire leur travail.
1: Et donc, ça peut affecter la reproduction, le développement, le métabolisme. Ça peut affecter beaucoup de choses. En 2020, on disait qu'on avait à peu près 1500 substances qui étaient reconnues comme des perturbateurs endocriniens. Il en reste à découvrir. On connaît pas tous leurs effets individuels et souvent, on ne connaît pas leurs effets cocktails. Et le problème, mais on l'a entendu, c'est que oui, on peut échapper à, par exemple, on pourrait décider de manger bio pour pas manger de pesticides ou en manger moins, en tout cas. On peut choisir de pas prendre des ustensiles en plastique. On peut faire des choix pour réduire notre exposition, mais on peut pas faire le choix de pas respirer. OK? Et 20 000 fois par jour, on respire en moyenne et à peu près 15 000 litres au niveau du volume d'air par 24 heures.
0: 15 000 litres, quand même.
1: Oui, je sais.
0: Rappelons-le.
1: J'ai été vérifier les chiffres plusieurs fois parce que c'était dans sa présentation et donc je suis allée voir. Eh oui. Et ça peut être plus si on fait du sport. D'accord? Ça, c'est activité modéré. Alors, comment échapper? Et on sait en plus que de plus en plus, les gens sont en ville. Les études sur l'air qu'on avait, c'était sur l'air à l'intérieur de bâtisses. Mais on s'est très, très peu intéressé à l'air extérieur et encore moins en ville. Il y a une dernière raison de s'y intéresser, c'est que l'inhalation, ça fait en sorte que ce qui rentre plutôt que ce qu'on ingère ne passe pas par le foie. D'habitude, le foie, il fait son travail, hein, de

0: filtre, on le répétera jamais assez, il détoxifie beaucoup. Mais là, quand on le respire, ça passe pas par le foie, ça s'en va direct dans le sang. D'où l'intérêt de se pencher sur la question. Et donc, pendant 82 jours, en 2021, il y a eu des petits capteurs qui ont été installés à Montréal. Les sites ont été choisis, 40 sites là, qui ont été choisis avec l'aide d'un géographe de l'Université de Sherbrooke, Philippe Aparicio. Et ils ont choisi ça pour bien représenter la diversité des secteurs de densité et l'occupation du sol. Parce que c'est très différent l'ouest de la ville où est-ce qu'on a de l'agriculture, de l'est de la ville où on a certaines industries. Bon, imaginez des petites boîtes avec des colonnes de résine, puis essentiellement, sans électricité, sans pompe, ça attrape les particules. Chacune des colonnes de résine a ensuite été analysée, d'une part par un chimiste à l'Université McGill, donc l'équipe de Stéphane Bayen, et d'autre part par Antoine Gillet au niveau des analyses biologiques à l'INRS. On va résumer ça. Au niveau chimique, ils ont trouvé 10 000 caractéristiques moléculaires. C'est normal, ils attrapaient tout. Et ils ont pris une approche particulière, ils ont pris une approche d'analyse non ciblée. Plutôt que de dire, est-ce qu'il y a tel polluant? Ils ont dit, on va analyser tout ce qu'il y a dedans. Et ça a permis d'avoir des surprises. Certains composés n'avaient jamais été détectés dans l'air. Donc, ils sont arrivés avec des composés, vraiment pour eux, c'était des surprises. Le fait aussi de pas avoir ciblé ce qu'ils cherchaient, ça a permis qu'en plus tard, ils trouvaient des activités biologiques un peu surprenantes, de retourner et puis de dire, mais qu'est-ce qui distingue cet échantillon-là, mettons, dans l'ouest, de cet échantillon-là dans le sud? Qu'est-ce qu'ils ont trouvé? Ben, ils ont trouvé du DEET. Et là, vous serez pas surpris de savoir qu'ils ont trouvé du DEET partout, là. C'était les deux tiers des sites.
1: Qui est un composé qui est utilisé dans les chasses moustiques.
0: Exactement. Ils ont trouvé du DEHP, qui est un plastifiant utilisé dans la fabrication du PVC, puis ça, c'était dans la moitié des sites. Il y a un autre produit qui est le 4-nitrophénol, qui est un sous-produit de la combustion et de la dégradation des pesticides, qui était dans 39 des 40 sites. Donc, déjà, très intéressant. Après ça, il a pris ces échantillons, ces 42 échantillons, donc les échantillons tests et les échantillons réels. Et il les a mis en contact avec des cellules vivantes. Et il a utilisé 7 types de tests, qu'on appelle des biotests, en fonction des normes de l'OCDE. Là, c'est très normé, il n'a pas inventé rien. Et il a vérifié les 4 voies hormonales principales, donc les œstrogènes, les androgènes, la thyroïde et la stéroïdogenèse, dont je ne parlerai pas la dernière, parce qu'il y a eu un petit enjeu de test. Mais concrètement, là, il a pris la résine, il a concentré ça, il a ajouté des cellules vivantes, puis là, il avait conçu les cellules pour qu'il y ait des petits récepteurs hormonaux humains et un gène rapporteur qui émettait de la lumière quand ça s'activait.
1: Et qu'est-ce qu'il a découvert?
0: Et ce qu'il a découvert essentiellement, c'est que oui, ça affecte dans certains cas beaucoup les voies hormonales. Là, je vous les nommerai pas toutes, mais par exemple, au niveau de la thyroïde, ils ont trouvé que le récepteur, je le cherche, le transporteur sodium iodure, qui est la porte d'entrée de l'iode dans les cellules thyroïdiennes, ben, si on l'a pas, la glande thyroïde, elle peut pas fabriquer ses hormones, ben, 5 des 42 extraits dépassaient la norme de Santé Canada. Et ça allait, la norme est à 40% d'antagonisme, le seuil d'antagonisme, et là, on avait du 59%. Dans certains cas, là, par exemple, pour les œstrogènes, il y avait des effets potentiels importants. On avait 21 extraits sur 42 qui bloquaient le récepteur aux androgènes et 16 qui bloquaient celui aux œstrogènes. Donc, voyez le genre de chiffres qu'on a trouvé. Mais là, ce qui est important de dire, c'est qu'il n'y a pas de coupable.
1: Oui, mais cela dit, c'est qu'on se rend compte, puis je veux dire, ça, c'est un autre exemple depuis qu'on couvre ça à l'émission depuis 8 ans, qu'il y a plein de choses dans notre entourage dont on n'a aucune idée des effets sur notre corps.
0: Exactement.
1: C'est ça aussi qu'il faut quand même dire.
0: Et ils ont poussé l'analyse, sont allés voir plus tard, est-ce que ça change selon la saison, est-ce que ça change selon l'année? La réponse est oui, les analyses sont encore en cours. Ils sont en train de regarder 3 autres composants. Bref, il y a beaucoup de travail avant d'avoir un cadre réglementaire, mais il va falloir s'intéresser aux perturbateurs endocriniens dans l'air.
1: C'est clair. Et merci à ces chercheuses et chercheurs qui veillent au grain. Vous nous faisiez découvrir les travaux d'Antoine Gillet, qui est doctorant en biologie à l'INRS. Véronique Raymond, c'est toujours un plaisir de vous entendre, de nous raconter ces très, très pertinents destins. Merci beaucoup.
0: Ça me fait plaisir.
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1: On parlait du chant tout à l'heure. Maintenant, on va parler de la parole, parce qu'il paraît, Chloé-Anne, qu'on parle de moins en moins.
3: Tout à fait, elle est en déclin, la parole. 28% de moins, bon, c'est quand même étendu depuis 2005, on parle

0: au moins, on prononce 28% moins de mots qu'avant, Mathieu, en fait. Donc, une étude là-dessus.
1: Et vous avez écrit un très bon article sur Culture Mania, d'ailleurs, que je vais mettre aussi dans l'infolettre, parce que vous avez parlé notamment à notre collègue Agathe Tupula.
0: Oui, c'est ça, vraiment très, très pertinent ce qu'elle nous dit sur les effets de ça.
1: Voilà, on va mettre le lien dans aujourd'hui, puis sur l'infolettre bientôt. Catherine, le sport comme catalyseur social.
2: Oui, écoutez, je suis pas fan de hockey, mais je suis fan de ce que le hockey nous fait collectivement. Alors que vous soyez pour la victoire ou le Canadien, là, ou les deux, je me suis beaucoup baladée. La dernière semaine, je l'ai passé à Mossé, en Abitibi et dans Charlevoix, et partout, on est hockey.
1: Quand on
2: parle quelque chose de rassembleur.
1: Ah oui, quand on parle, en tout cas, de vivre quelque chose en même temps, tout le monde, il y en a de moins en moins de ces activités-là, de ces événements.
2: Absolument.
1: Ben oui, ben oui.
2: Ils font disparaître les frontières.
1: Voilà,
2: rassemblent autour d'un projet commun.
1: Voilà, Catherine, merci. Véronique?
3: Oui, l'album Simone sous les ronces de Maude Neveu-Villeneuve, illustré par Sandra Dumais. C'est pour les 3 à 6 ans. Ça parle d'anxiété de manière douce, de manière imagée. C'est magnifique.
1: Simone sous les ronces. J'aime beaucoup le titre. C'est un beau titre, ce Simone sous les ronces. C'est sur le site de Moteur. On est là demain, 19h. Soyez-y. Bye-bye.
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11: Ici Mathieu Massé, voici les informations. Le premier ministre de Terre-Neuve et Labrador veut rouvrir le protocole d'entente conclu avec le Québec au sujet de la vente d'électricité produite par le complexe de Churchill Falls et deux futures centrales.
12: I want to invite our partners in Quebec and the federal government to come to the table with us with renewed and shared good faith.
11: Tony Wakem met donc sur pied une nouvelle équipe de négociateurs. Selon le rapport du comité d'experts mandaté par son gouvernement, l'accord de principe signé en 2024 ne sert pas les intérêts à long terme de Terre-Neuve et Labrador. La première ministre québécoise, Christine Fréchette, laisse la porte ouverte à une entente modifiée. Valérie Gamache nous en dit davantage.
13: L'entente de Churchill Falls, c'est l'un des principaux legs de François Legault. Mais aujourd'hui, c'est Christine Fréchette qui est rappelée à la table des négociations.
14: On va travailler ça avec le premier ministre.
13: Terre-Neuve et Labrador ne déchirent pas l'entente, mais demandent plus. La première ministre du Québec a prévenu son homologue.
14: Je lui avais indiqué que s'il y avait des demandes de modification de la part de Terre-Neuve-Labrador, et bien de notre côté aussi, on allait en avoir.
13: Terre-Neuve et Labrador veut obtenir davantage de kilowattheures et des lignes de transmission complémentaires pour exploiter ses ressources en minéraux critiques. Cette dernière ambition, le premier ministre Mark Carney la partage et l'encourage.
15: Il y a des grands enjeux en ce qui concerne Churchill, mais en même temps, il y a des grandes occasions. Il y a une possibilité d'avoir des mines.
13: Il se dit même prêt à faire sa part.
15: S'il y a des choses que le gouvernement du Canada peut faire pendant les prochaines semaines, on va le faire.
13: Le député péquiste Pascal Paradis demande à Mark Carney de se mêler de ses affaires.
16: C'est au Québec de s'occuper de cette entente-là.
13: Les autres partis d'opposition parlent d'un test de leadership pour Christine Fréchette, le libéral Greg Kelly et la solidaire Huba Ghazal.
17: C'est pas un chèque en blanc qu'on va écrire non plus.
18: Christine Fréchette ne doit pas l'échapper. Il en va de la sécurité énergétique.
13: Ne sachant pas ce que ses adversaires politiques feraient de l'accord s'il prenait le pouvoir, Christine Fréchette dit vouloir s'entendre rapidement avec Terre-Neuve et Labrador, sans toutefois évoquer d'échéancier. Ici Valérie Gamache, Radio-Canada, Québec.
11: Par ailleurs, le premier ministre Mark Carney a donné le coup d'envoi de la mine Matawini de la société Nouveau Monde Graphique dans Lanaudière au Québec aux côtés du ministre québécois de l'Économie, de l'Innovation et de l'Énergie, Bernard Drainville. Le gouvernement du Québec annonce une enveloppe de 85 millions de dollars dans le projet de mine de graphite qui doit voir le jour à

0: Saint-Michel-des-Saints. L'investissement prendra la forme d'une participation à l'actionnariat de l'entreprise. La future mine doit notamment permettre d'alimenter l'usine de matériaux de batterie de l'entreprise à Bécancour. Québec estime que plusieurs centaines d'emplois seront générés pendant la phase de construction. Et la première ministre, Christine Fréchette, estime avoir donné un nouveau souffle aux relations entre le Québec et la France lors de sa mission de 3 jours à Paris. En entrevue à Radio-Canada, avant de rentrer au pays, la chef de la CAQ s'est par ailleurs défendue d'avoir fait ce voyage pour marquer des points politiques. Elle dit tout de même observer que son parti commence à profiter d'une impulsion nouvelle depuis quelques mois. Sébastien Desrosiers.
1: À l'image de son début de mandat de première ministre, la mission de Christine Fréchette s'est déroulée au pas de course. Après l'Élysée et Matignon, elle est reçue à l'Assemblée nationale par sa présidente, une autre preuve de l'amitié entre la France et le Québec, qui demeure néanmoins un symbole.
2: Je suis très satisfaite des rencontres qu'on a eues, des discussions qu'on a eues.
1: Même si elle n'a pas obtenu de gain à proprement parler, comme un appui du président Emmanuel Macron à la candidature de Montréal pour obtenir la future Banque de la Défense, elle se défend de rentrer les mains vides.
2: Les projets sur lesquels on travaille avec la France, ce sont des projets qui prennent un certain temps.
1: En entrevue avec Radio-Canada, la première ministre se dit confiante d'être en poste quand ces projets se réaliseront, soit peut-être au-delà des élections générales de cet automne.
2: Depuis février, je sens qu'il y a quelque chose qui se passe. Et là, je vois que les chiffres commencent à bouger dans les sondages.
1: Christine Fréchette rejette par ailleurs l'idée qu'elle soit déjà en campagne électorale et que ce séjour à Paris serve à lui donner une stature internationale.
2: Non, là, je suis dans une période où je gouverne avec mon équipe. Et c'est ça pourquoi, d'ailleurs, j'ai pas fait d'annonce de candidat.
1: Donc, après Washington, la première ministre conclut cette deuxième mission à l'étranger, vraisemblablement pleine d'espoir pour la suite, autant pour la relation du Québec avec la France que pour son propre avenir politique. Encore doit-elle faire ses preuves dans le temps qui lui est accordé. Ici Sébastien Desrosiers, Radio-Canada, Paris.
0: Et puis au Nouveau-Brunswick, une figure importante du monde des affaires s'est éteinte. Robert K. Irving est mort à l'âge de 71 ans des suites d'un cancer. Il était co-directeur du géant J.D. Irving. L'entreprise emploie environ 20 000 personnes dans divers secteurs, dont l'agriculture, la foresterie et la construction navale. Et aux États-Unis, l'élu du Kentucky, Thomas Massie, a perdu son siège à la primaire républicaine, considérée comme la plus coûteuse de l'histoire du pays.
3: If the legislative branch always votes with the president, we do have a king.
0: Si la branche législative de l'État vote toujours avec le président, dit-il, nous avons bel et bien un roi à la Maison-Blanche. Thomas Massie n'a pas mâché ses mots dans le discours qu'il a adressé à ses partisans après sa défaite. Le candidat Ed Gallarine, plus loyal à Donald Trump, a remporté la nomination républicaine avec plus de 54% des voix. Le président et son entourage avaient mis tout leur poids derrière lui afin d'empêcher Thomas Massie de rester dans ses fonctions. Voilà, c'était l'essentiel des informations. Merci d'être à l'écoute.

0: Bienvenue à l'émission Chers Lève-Tôt. L'équipe est avec moi en studio, Geneviève est là, Charles-Antoine aussi, Évelyne Charvet avec vous. J'espère que vous êtes en forme ce matin. Avez-vous passé une belle semaine? Nos auditeurs du Nouveau-Brunswick ont voté aux élections municipales. J'ai même noté une première mairesse à Dieppe. Saviez-vous que le mot « fac » est rentré au dictionnaire le Robert aussi cette semaine? Oui, c'est la contraction de « ça fait que ». C'est un mot qu'on utilise souvent pour remplacer chez nous « donc », « alors » et « du coup » aussi, qui est très, très populaire et apprécié chez les Français. Fac, allez-vous l'utiliser davantage maintenant qu'il est au dictionnaire? Et cette semaine aussi, c'était la fin du recensement au Canada. Dans notre écoute, il y a eu beaucoup d'entrevues à ce sujet. Vous devriez normalement avoir répondu aux questions cette semaine. En formule courte ou en formule longue, moi j'ai été déçue d'avoir seulement la formule courte. Cette année, l'année passée, j'ai eu le privilège d'avoir le formulaire long. Je sais qu'il y en a qui aiment pas ça, mais moi, j'aime me sentir utile, je pense. Et en remplissant le formulaire, je me disais, ah ouais, je vais vraiment aider mon pays. Est-ce que je suis seule, docteur? Bref, on a écouté toutes sortes d'émissions, de contenus. Et dans notre sélection des stations d'ici première cette semaine, vous allez voir, on est un peu bigarrés. J'espère que vous allez nous suivre. On va parler de sport, de sciences, de culture, d'histoire, d'entrepreneuriat aussi. Mais on va partir la machine avec l'émission L'heure de pointe en Acadie. J'ai fait la découverte d'une femme influente qui prend sa retraite après 25 ans à la direction de l'Association acadienne des artistes professionnels du Nouveau-Brunswick. Elle s'appelle Carmen Gibbs. Elle a vraiment laissé sa marque pendant son mandat. Elle a notamment piloté les états généraux des arts et de la culture au Nouveau-Brunswick. Elle a milité pour l'adoption de la loi sur le statut de l'artiste. Madame Gibbs sait se faire convaincante. Vous allez l'entendre au micro d'Amélie Gosselin. Vous avez, Carmen, piloté plusieurs dossiers en 25 ans. On en nomme quelques-uns, là, les états généraux des arts et de la culture, la stratégie globale pour l'intégration des arts et de la culture dans la société acadienne. Tout ce travail aussi qui a mené à l'adoption récente de la loi sur le statut de l'artiste. Quel est le dénominateur commun, vous diriez, à ces avancées?
1: Ben, je crois que la détermination, mais je crois aussi que de pouvoir mettre à la table des personnes de tous les horizons pour que le regard soit pluriel. Et que ne soit pas seulement un regard qui vienne des artistes, du milieu culturel, mais de mettre à contribution les municipalités, le milieu de l'éducation, c'est que ça a amené énormément de cohésion. Et quand on a comme ADN le réseautage, le rassemblement, ça peut, pour une petite société qui est l'Acadie, ça peut nous amener à faire des choses beaucoup plus grandes qu'on puisse le penser. Juste les états généraux ont été nommés à deux reprises aux cités gouvernements locaux unis, qui réunit à peu près 180 pays au monde, et a été nommé comme pratique exemplaire jamais vue dans ce monde, traduit en anglais et en espagnol, et sont sur le site web de 80 pays au monde. On oublie que on peut faire des grandes choses ici. Moi, je suis très contente de ça. Je suis très contente aussi d'avoir pu amener les Éloises au national, qui n'était pas le cas 25 ans passés.
0: Vous voulez dire à travers la télévision?
1: À travers la télévision, oui. Donc au national. Donc ça, c'est vraiment un avancée énorme parce que c'est un outil de visibilité des nôtres. Je crois que ma plus grande fierté depuis dans cette petite révolution culturelle, c'est d'avoir créé des ambassadeurs dans des secteurs où on n'aurait jamais même pu imaginer que ça se puisse. Qu'on pense aujourd'hui, moi, quand je suis rentré en poste, il y avait à peu près deux municipalités de langue française qui avaient des politiques culturelles. Il y en a 21, 22, 23, 24 maintenant. On a développé 19 avec les... Et puis, on a fait un forum il y a un an à peine où... 25 des 30 maires et directions générales des municipalités étaient au rendez-vous pour 3 jours de rencontres art et municipalités. Je suis sûre qu'on avait fait ça 15 ans passés, puis il y en avait eu deux. Mm-hmm. Donc, en fait...
2: Il y a eu un éveil.
1: Il y a eu un éveil. Évident. Et puis, je crois que ça, ce legs-là, va rester parce que c'est ancré dans le cœur mm-hmm. et des gens... Et ça, c'est, je dirais, ma source de plus grande fierté. Un leg, puis aussi, ben, que la profession d'artiste soit finalement reconnue, parce que pour moi, c'était absolument injuste et impensable que cette profession-là ne soit pas reconnue sur notre territoire. On a encore du chemin à faire pour y donner des galons, mais il fallait avoir une loi, cette profession reconnue sur notre territoire pour essayer d'avoir d'autres mesures pour que le filet social des artistes soit plus fort.
2: Au moins, il faut que ça commence par là. Il y a 25 ans, Carmen Gibbs, est-ce que vous étiez consciente de tout ce qui était à faire au Nouveau-Brunswick? Quand vous avez dit oui au poste, là, est-ce que vous partiez un peu à l'aveuglette? Est-ce que c'était très, très clair ce que vous pensiez avoir à faire dans cette fonction?
1: Je crois pas, parce que je crois que j'allais sortir de la porte très vite.
2: Ah oui?
1: Mais par contre, j'avais de l'ambition.
2: OK.
1: Je me suis rendu compte dès le départ, parce que j'ai fait beaucoup de politique, bon, au Québec, mm-hmm. Pendant les 18 ans que j'ai été là, je me suis rendu compte qu'on n'était pas positionné de la façon qu'on devait être positionné pour faire reconnaître l'apport inestimable des artistes et de l'art au développement de notre peuple, au développement de notre société. Ça, je l'avais, je l'ai constaté tout de suite. Maintenant,

0: projet, on a amené un autre. Moi, je suis une développeuse. Je vendrais un frigo en Sibérie.
1: Okay.
0: Donc, j'étais persuadée avec les équipes, les conseils d'administration, on a travaillé ensemble, projet après projet, pour aménager l'Acadie et faire de ce peuple ici, de cette nation ici, du Nouveau-Brunswick, un lieu où les gens sont fiers, pas seulement résilients, sont fiers. Et puis, en plus, ben, tu sais, je le dis souvent, les artistes sont les plus grands gardiens et gardiennes de l'humanité, de la cohésion sociale. Donc, quelle belle cause à défendre faire avancer l'Acadie.
1: Ouais, mais malgré tout, tous ces efforts, tous ces projets, il y en a certains qui diront que le milieu artistique, le milieu culturel, il est encore loin d'être reconnu en termes d'artistes qui vivent encore très, très, très difficilement de leur art. Comment est-ce qu'on va arriver, comme société, à davantage comprendre cet impact-là?
0: En fait, on a gagné beaucoup de choses, puis il y a des choses qui ne relèvent pas toujours de nous, malheureusement. Les artistes vivent plus ici maintenant qu'ils vivaient ici 25 ans passés. Ils ont moins à
1: paquer. Ou ils
0: reviennent, oui. Ou ils reviennent, ou ils partent, mais ils reviennent plus vite. Ça, oui. Mais au niveau du financement, au niveau de l'appui aux organismes, aux festivals, tu sais, à tous ces aides qui se donnent corps et âme, il y a une chose que moi, je m'explique mal, c'est pourquoi les gouvernements ne reconnaissent pas la quatrième industrie la plus importante au Nouveau-Brunswick comme une industrie à part entière, d'une part. Et pourquoi, quand on parle du bien-être et on parle de l'éducation et de la santé, on ne regarde pas la part que les arts et la culture ont au niveau du bien-être, de la santé des gens et ont aussi sur la réussite scolaire et le développement de l'enfant et de l'expression. C'est comme si on oublie que les arts, c'est pas un secteur d'activité, c'est un secteur transversal. Et je crois que si on reconnaissait ça, puis malheureusement, on fait face à de la méconnaissance.
1: Et parce que c'est reconnu comme ça ailleurs.
0: C'est reconnu comme ça ailleurs au monde. Notamment au Québec.
1: Ben oui.
0: Et puis, on a un exemple droit à côté. Ça, c'est peut-être la chose où je parle avec la terre haute, le sentiment du devoir accompli. Mais ça, malgré tout, et les efforts qu'on a faits, on réussit pas encore à percer ça. Je sais pas qu'est-ce que ça va prendre pour que les gouvernements comprennent que on est les artistes sont les plus grands remparts du bien-être de notre société.
1: Les artistes sont des remparts, c'est vrai, mais on leur en demande beaucoup, je trouve, aux artistes, pour une maigre reconnaissance financière, sociale. Madame Gibbs parlait de représentation aussi dans ce segment de radio, représentation de la culture et des artistes acadiens. Ben, elle sera certainement contente de découvrir l'acteur Robin Joel Cool en premier ministre du Canada dans la série Bon Cop, Bad Cop, tout récemment arrivé sur la plateforme Crave. Le personnage de policier québécois de Patrick Huard reprend du service aux côtés d'un confrère ontarien après deux longs métrages. C'est donc une mouture en série télé. Je sais pas si vous vous souvenez, mais au départ, on s'appuyait beaucoup sur les différences culturelles et linguistiques entre les deux flics ontariens et québécois. Ben, ça, c'est encore présent dans la série. Mais je dirais que ça va même plus loin dans la représentation des identités canadiennes. Robin Joel Cool décrivait ça très, très bien, cette semaine à l'émission Votre Samedi.
2: Je suis un fan fini de Bon Cop, Bad Cop. Quand c'est sorti, j'ai trouvé ça extraordinaire. Je trouvais que c'était rassembleur comme film, c'était drôle. À l'époque, il y avait des cascades, il y avait... c'était un film canadien, québécois en même temps, qui intégrait les deux solitudes. Je trouvais l'exercice extraordinaire. Quand ça a sorti, moi, j'étais déjà fan. C'est quand Patrick et Annick m'ont approché pour faire... Vraiment, je savais pas pourquoi ils voulaient que j'aille là. Ils m'ont invité chez eux. Ils ont dit, ils restaient près de chez moi, mais j'en se connaissais pas tant. Là, tu sais, je vais chez Patrick, tu vois, je suis ma blonde, à ma mère. Puis là, ils me parlent de ce projet-là. Ils veulent faire un nouveau Bon Cop, Bad Cop en série, intégrer les communautés autochtones. Je trouve ça, le fun. Je trouve ça, oui, ça fait de la suite dans cette espèce de triple solitude, finalement, d'élargir ça. Puis, tu sais, puis là, à la fin, ils me demandent, donc tu dois te poser la question, qu'est-ce que tu veux qu'on fasse? Je dis, ouais. Et là, c'est là qu'ils m'ont annoncé.

0: puis le choix de premier ministre du Canada et moi de faire, ben voyons donc. Ce qu'ils savaient pas, c'est que moi, en première année, j'avais dit à ma mère, j'ai dit, un jour, j'aimerais ça être premier ministre du Canada. Fait là, j'ai rappelé ma mère, j'ai dit, mamie, tu devineras jamais quoi, je vais être premier ministre du Canada. Mais les autres, ils m'ont vu. En fait, je pense qu'ils avaient l'idée au début de pas faire une parodie, mais de s'inspirer de Justin Trudeau. Puis là, ils m'ont vu, à tout le monde en parle, ma dégaine, la façon que j'avais de parler. Puis, ils ont eu cette épiphanie-là que le premier ministre pourrait être acadien. Parce que là, on parle vraiment de l'anglais, français, donc avoir une entité qui pouvait un peu jouer dans les deux. C'est sûr qu'il y avait une vision, comme beaucoup de Québécois, des gens qui pensent que tous les Acadiens sont chiacs, disent « Ah, ça pourrait être un chiac! » Là, j'ai dit « Ouais! » Le chiac, c'est une langue. Puis moi, je suis pas tant chiac. Fait, je me suis approché d'amis à Moncton. Ils m'ont envoyé le texte qui était extrêmement bien écrit. C'était drôle. Puis finalement, je leur ai revenu avec une idée que ça serait plus le code switching, qui est un terme utilisé au Nouveau-Brunswick. Je pense que c'était plus adéquat, puis c'était plus respectueux envers les chiacs, que je sais que c'est il y a des poètes chiacs. C'est vraiment pour moi une langue que j'admire beaucoup, que je trouve qui est riche, qui a vraiment beaucoup à dire par chez nous. Fait donc, mais je trouve ça intéressant, la vision de Patrick Huard, d'avoir un premier ministre acadien qui navigue entre les deux langues, puis d'intégrer les communautés autochtones, la Gaspésiac. Je trouve ça beau, je trouve ça touchant, je trouve que c'est enfin, on est là à faire ça. Puis je pense que c'est pour ça que Patrick a voulu faire une série et non un film, parce que c'est un sujet qu'il fallait qu'il prenne le temps pour pouvoir se permettre aussi d'en rire, puis d'aller plus loin dans cet exercice-là de rencontre, puis une série populaire comme ça, d'ouvrir les portes. Le premier ministre acadien, communauté autochtone, on n'est plus dans juste l'anglais, français, la guéguerre, français, anglais, entre l'Ontario puis le Québec, on ratisse plus large. Et j'ai trouvé ça une expérience fun, magnifique. Puis je pense que les gens qui vont le voir, écoute, c'est pas plat. Ça se mange, c'est brillant, ça fait rire. C'est vraiment un beau moment pour passer en famille. Allez voir mon papa.
1: On l'aime beaucoup, hein? Robin Joël Cool. Il était de passage à l'émission Votre samedi en Atlantique. Vous écoutez Lève-tôt, votre voyage hebdomadaire à travers la programmation d'ICI Première. La radio est toujours allumée chez moi, peut-être que chez vous aussi. Et en après-midi, j'ai dû m'arrêter cette semaine pour écouter attentivement les propos sensible, je dirais, du pianiste Sofiane Pamart. Il était à l'émission Il restera toujours la culture. C'était Eugénie Lépine-Blondeau à l'animation ce jour-là. J'ai découvert un être sensible, posé, cohérent. Et quand il s'est mis au piano dans le studio 41 de la Maison de Radio-Canada, ouf, c'était magnifique. Voici un extrait.
2: C'est l'album qui m'a permis de comprendre la portée que pouvait avoir ma musique et le passage de ma vie d'avant à ma vie d'aujourd'hui. Avant, j'étais tellement concentré sur le fait de travailler beaucoup, d'être concentré sur le fait d'enfoncer les portes, que j'avais pas encore pris mon envol complètement. Et j'ai l'impression de le prendre vraiment avec cet album. Et c'est un album qui décrit profondément qui je suis. Mon premier acte, vraiment, ça a été Planète, mon tout premier album. C'est la première fois que je me présentais au monde, où j'osais le faire avec un album de piano solo, ce qui représentait beaucoup de choses pour tout premier album d'artiste, est vraiment très, très, très symbolique. Et là, donc j'ai fait une trilogie dans ce sens-là, de piano solo. Mais là, c'est la première fois où j'ai l'impression que maintenant, j'ouvre une nouvelle ère, qui est la nouvelle ère de ma nouvelle vie.
3: Comment les œuvres, les ballades de Chopin ont été déterminantes dans votre vie, Sofiane Pamart?
2: Parce qu'elles m'ont expliqué un rapport à la vie que je n'avais pas encore découvert. En fait, ce qui est vraiment impressionnant quand on commence à étudier la musique classique très jeune, c'est qu'on a des histoires d'adultes qui ont vécu des choses extraordinaires dans leur vie, et on y a accès par leur partition. Donc évidemment, on n'a pas du tout le recul, la capacité de recevoir la charge émotionnelle qu'ils ont mis dans leurs œuvres, mais ça nous tire vers le haut. Ça nous tire vers le haut dans le parcours des émotions. Et ça, c'est quelque chose qui m'a beaucoup aidé dans mon éducation émotionnelle et dans mon éducation d'humain, avec de fréquenter de grandes œuvres.

0: C'est beau, hein? Il a un style tout à fait contemporain, style vestimentaire, des petites lunettes. En fait, pour le voir à l'œuvre, il était de passage à l'émission Tout le monde en parle dimanche dernier. Vous pourrez retrouver ça sur Ici Télé. Allons maintenant dans une capitale canadienne, Iqaluit au Nunavut, une ville de 7000 habitants au nord de la baie de Frobisher. Bon, je vous aide un peu à vous situer. Vous avez en tête la province du Québec. L'île de Baffin se trouve juste au-dessus, de l'autre côté du détroit d'Hudson. Et c'est là, au creux d'une longue baie, qu'on va trouver Iqaluit, pas très loin du cercle polaire arctique. C'est aussi là que mon invité a trouvé son bonheur après avoir longuement voyagé. Il choisit le Nunavut avec sa famille. Depuis une douzaine d'années, il est installé là. Il est amoureux du Grand Nord, de l'aventure et du plein air. Et on a le bonheur de lui parler ce matin. Bonjour, Benoît Havard.
1: Oui, bonjour. Bonjour.
0: Quel temps il fait à Iqaluit en ce mois de mai?
1: Ben là, il fait un petit moins 4, un vent de 50 km/h et la couverture de neige se transforme à chaque jour. Donc, elle fond pendant le jour et elle gèle pendant la nuit, ce qui n'est pas vraiment une nuit parce que le soleil se couche peut-être quelques heures seulement. Alors voilà, on a des conditions très glacées aujourd'hui et beaucoup de vent. C'est un peu extrême.
0: Avec ce vent-là, qu'est-ce que vous en faites? Est-ce que vous continuez à amener vos activités?
1: Ouais, on essaie toujours de s'adapter à l'environnement. Comme je l'ai toujours dit, ta culture, elle vient toujours de ton environnement. Et ça, c'est partout sur la planète, c'est vrai. Donc, quand on s'adapte à un environnement, on découvre un petit peu plus son identité, qu'est-ce qu'on est capable de s'affronter à. Et c'est là qu'on, d'après moi, on devient un peu plus vivant, plus fort, plus intelligent, plus réceptif sur la vie.
0: Qu'est-ce que vous aimez le plus de votre lieu de vie à Iqaluit?
1: Ben, c'est l'hiver. Moi, j'ai une culture de la neige, une culture du froid. C'est dans ces moments-là que je me sens le plus fort, le plus cool. c'est mon environnement. C'est ça que j'aime.
0: Mais vous êtes pourtant un Montréalais de naissance. Ça vient d'où, ce coup de cœur pour le Grand Nord?
1: Ben, je pense que j'ai grandi dans un Montréal où on se lançait en bas des balcons du deuxième, dans la neige, puis où on était tout le temps dehors. Mes parents, ils barraient la porte quand on jouait dehors, fait qu'on pouvait pas rentrer dans la maison. mon père, il faisait des patinoires dans notre cour, et puis fait qu'on passait nos journées à jouer dehors. Et c'est un peu ça qui m'a rendu l'homme que je suis aujourd'hui, où j'ai besoin de cet environnement-là. Et j'ai l'impression que nos sociétés commencent à dépérir parce qu'on reste trop dans la maison. On est de plus en plus casanier, et ça, c'est un peu la perte de notre identité, soit québécoise, canadienne, arctique ou peu importe. Fait que c'est comme ça que je peux comprendre ce qui se passe.
0: Mm-hmm. Benoît, vous en faites même un métier, cet amour du plein air. Vous avez fondé une entreprise qui s'appelle L'Ours Blanc. Qu'est-ce que vous proposez comme activité?
1: Ben, c'est assez simple. Je veux juste amener les gens dehors. Je veux leur trouver des choses de fun à faire dehors. Comme je suis installé dans l'Arctique, donc il faut jouer avec les éléments de l'Arctique. Et malheureusement, de plus en plus, on a des gens qui viennent ici temporairement pour faire beaucoup d'argent et ensuite ils partent. Et ça, le tissu social en souffre beaucoup. Présentement, je le vois avec ma business, où les écoles sont de plus en plus réticentes à amener les jeunes dehors. Je sais que chez vous, on mesure les bancs de neige pour aller jouer dans le cours d'école. C'est quand même tragique. Fait que ce que j'essaie de faire, moi, c'est vraiment d'amener le jeune dans des situations où il doit développer son courage. Donc, en ayant peur de dehors, il faut faire face à ça et développer son courage. Alors ça fait partie de mon

0: que vous allez faire, la distance parcourue, tout ça. Puisqu'on est sur le sujet de l'adaptation, Benoît, je voulais vous entendre sur les défis d'adaptation au Nunavut. Vous êtes là depuis plus qu'une douzaine d'années maintenant. Quels ont été les plus grands défis pour vous, pour votre famille?
1: Ben, les plus grands défis, en fait, c'est vraiment d'accepter qu'on est sur le territoire inuit, que la culture inuit doit devenir notre culture aussi. Malheureusement, on n'a pas appris le langage l'Inuktitut parce que bon, y a, à l'école c'est difficile. Il n'y a pas de prof pour nous enseigner l'Inuktitut. Moi, je pense que c'est ça qui est le plus difficile.
0: Mm-hmm. Et sur le plan social, est-ce que c'est facile de se faire des amis avec Aluit?
1: Ben, avec certains, oui. Avec d'autres, non. Ça dépend. On a chacun nos personnalités.
0: Comme partout.
1: Et puis, que ça soit Inuit ou autre, ça change rien. C'est juste, c'est ça. Il y a des personnes avec qui on s'entend mieux, puis d'autres moins. Fait que, mais l'engagement d'une communauté, elle est importante. Puis c'est pour ça que moi, mon travail, c'est un travail de fond. C'est un travail sur le tissu social à l'origine, là, au fondement, là. Donc, je travaille avec les jeunes pour comprendre cette réalité-là. Mm-hmm. Donc, la personne qui a peur de l'hiver puis qui aime pas la neige, ben c'est de valeur, mais c'est ça l'Arctique. Qu'est-ce que tu viens faire dans l'Arctique si t'aimes pas la neige puis t'as peur de l'hiver? Ça, c'est ma compréhension première.
0: Vous nous faites vraiment voyager en ce petit samedi matin. Benoît Havard, merci d'avoir pris quelques minutes avec nous. Je rappelle que vous êtes guide et animateur de plein air et éducateur à Iqaluit, président du Carrefour Nunavut. Merci encore.
1: C'est moi qui vous remercie. Bonne journée.
0: Parmi les sujets entendus plusieurs fois sur nos ondes cette semaine, il y a l'arrivée des fleurs fraîches et locales sur le marché. Renée Dumais-Baudouin, l'animatrice de Première Escale en Gaspésie, a parlé avec Sophie Cassis, la propriétaire de la micro-ferme La Repousse. Elle a dévoilé ses méthodes innovantes pour faire grandir, pousser, croître les bulbes aux îles de la Madeleine. Vous allez entendre aussi sa vision d'une consommation de fleurs éthiques et durables.
2: Comment est-ce que vous réussissez à avoir des tulipes aussi resplendissantes, parce qu'on nous dit qu'elles sont magnifiques, là, alors que le sol est à peine dégelé?
3: Ouais. Je vous cacherai pas, c'est avec quand même beaucoup de foi, de travail et d'énergie de bras.
2: Et vous procédez par forçage des bulbes. Qu'est-ce que c'est cette façon de faire? Parce que vous trompez un peu la nature, hein, si j'ai compris.
3: C'est un peu ça. En fait, je joue avec la nature. Donc, l'idée pour le forçage des bulbes, c'est de... On force la floraison, pardon. Donc, on va essayer de créer des conditions. C'est comme là, je faisais le calcul pour me préparer ce matin. Puis c'est ma 16e semaine de récolte de fleurs. Aïe. Donc, je suis dans la récolte de tulipes depuis la 3e semaine de janvier. J'ai fait une partie de la production à l'intérieur, donc dans mon bâtiment où je fais aussi là, des micro-pousses. Donc, faut que je crée les conditions, je reproduis, si on veut, les conditions naturelles, c'est-à-dire que les tulipes s'enracinent dans une chambre froide, soit dans des cases en terre où je les garde à sec au froid, puis parce que je fais une partie en hydroponie aussi. Donc, après ça, ben, je les réchauffe, je les sors dans une pièce qui est un peu tempérée pour stimuler l'arrivée du printemps. Donc, tout ça est un calcul de nombre de semaines où les bulbes ont été refroidis, nombre de semaines où les bulbes sont à une certaine température pour arriver à synchroniser là, la floraison avec des dates précises.
2: C'est quand même fascinant. Ces fleurs-là sont toujours cultivées à l'intérieur, si j'ai bien compris.
3: Pour jusqu'à la semaine dernière, je vous dirais, j'avais que des fleurs qui étaient cultivées à l'intérieur parce que moi, j'ai pas de terre chauffée. Mais depuis la semaine passée, donc là, j'ai entamé la transition, puis là, je suis dans les fleurs qui sont dans la serre, non chauffées.
2: Mais comment c'est possible de réussir ça sans chauffer sa serre?
3: Ben, tu sais, mon tunnel est quand même d'une certaine longueur, fait qu'il y a une masse avec le soleil.
2: OK, ça fait le travail.
3: Oui. Puis les tulipes, comme c'est des fleurs de printemps, ils n'ont pas besoin d'être à 25 degrés. À une température de 10-13, c'est quand même... C'est bon pour faire la croissance là des fleurs comme telles. Puis ben je Je vous le cache pas, j'utilise aussi un mini-tunnel pour protéger par les plus grands froids. Ce qui fait, quand je disais du jus de bras, c'est d'aller ouvrir le mini-tunnel, fermer le mini-tunnel.

0: je veux leur donner de la lumière pour pas qu'il y ait trop chaud.
1: Oui, oui, je comprends. Donc, on les bichonne, là.
0: Oui. Chaque fleur est bichonnée à souhait.
1: Et pourquoi la tulipe, à vos yeux, c'est la fleur parfaite pour la fête des mères?
0: Parce que sa culture, dans le fond, ça me permet d'avoir des fleurs locales à cette date-ci. Par exemple, pour avoir des roses ou d'autres types de fleurs, il faudrait avoir soit des serres chauffées ou des conditions de production qui sont un peu plus exigeantes. Donc, ça m'apparaît comme une fleur qui est pas, c'est quand même complexe, mais pas trop pour y arriver. C'est une alternative pour moi qui est responsable dans le sens où moi, je fais venir des bulles, mais ensuite, il n'y a pas de transport en avion ou les fleurs n'ont pas été traitées avec des produits chimiques, des pesticides, etc. Donc, il y a tellement de variétés de formes, de couleurs différentes que ça me permet d'en avoir pour tous les goûts. Il y a des tulipes qui ont l'air de pivoine, il y a des tulipes toutes simples avec la forme traditionnelle qu'on imagine quand on pense à une tulipe. Donc, c'est un peu tout ça, je vous dirais.
1: Et là, ça commence par la tulipe, là, mais ensuite, vous poursuivez tout au cours de l'été là, la floraison, et même que vous offrez des paniers de fleurs. Là, on peut s'abonner à un panier de fleurs.
0: Oui, effectivement. Sous le même principe des paniers de légumes, donc il existe les abonnements floraux. Il y a des entreprises en Gaspésie aussi qui l'offrent. Puis dans plusieurs régions du Québec, là, il y a plein de fermes florales qui offrent des abonnements. C'est le même principe, comme je disais, des légumes. Donc, les gens s'engagent à l'avance. Ils sont assurés de recevoir un bouquet de fleurs. Moi, mes abonnements, j'offre les bouquets aux 2 semaines parce que souvent, un bouquet va durer 10 jours. Donc, je voulais pas arriver à chaque semaine avec des fleurs. Puis, ça me permet aussi, cette façon de faire-là, je voudrais que je finisse par connaître mes clients. Je fais bouquet sur mesure en pensant à telle personne. Puis quand je fais des tests, comme là j'ai des tests de renoncule papillon, j'en ai une très petite quantité, c'est mes bouquets d'abonnement qui vont les avoir. C'est un peu un donnant-donnant.
1: Oui, ils ont l'exclusivité là. Et vous, vous donne des sous pour pouvoir permettre là de garantir la saison d'une certaine manière et de pouvoir travailler.
0: Ça permet, de couvrir les frais de départ, puis même l'achat des bulbes qui est quand même assez, c'est un coût important là qu'il faut faire à la banque.
2: On l'observe vraiment, là, cet engouement pour les fleurs locales. On entendait des entrevues cette semaine à l'Île-du-Prince-Édouard, mais c'est aussi présent en Ontario, au Québec, et je trouve que c'est tant mieux. Imaginez, là, une renoncule qui a poussé tout près de chez vous, dure plus longtemps, elle a servi à la faune locale, elle est moins impactante aussi que les fleurs qui viennent des Pays-Bas, de la Chine ou de la Colombie, qui sont les 3 plus grands exportateurs de fleurs coupées au monde.

0: Nos collègues de la Colombie-Britannique ont souligné l'événement fondateur à Vancouver qui s'appelle Expo 86. Oui, l'année de l'Expo dans cette ville-là, c'était pas 76, c'était 86, un événement international qui a littéralement mis Vancouver sur la map monde. 40 ans plus tard, quel est l'héritage d'Expo 86? Qu'est-ce qui en reste dans le paysage, dans les infrastructures? La journaliste Victoria Kopilov nous permet de mesurer l'audace de la ville à l'époque. Et Marc Fournier, qui est vraiment une encyclopédie musicale sur pattes, raconte ses souvenirs de concerts marquants de l'Expo 86.
1: Mais d'abord, Victoria, peut-être on peut commencer par rappeler à quoi ça ressemblait, cette exposition internationale. Ça a duré 165 jours quand même.
2: Oui, c'est ça, 22 millions de personnes, comme vous le disiez, Mireille. Donc c'était une énorme foire internationale thématique et le thème c'était communication et transport. Ça, l'Expo 86 permettait aussi de célébrer les 100 ans de la ville. Mm-hmm. 54 pays ont participé officiellement et c'était un événement unique aussi pour l'époque car il a réussi à réunir les trois grandes puissances mondiales qui étaient les États-Unis, l'URSS et la Chine sur un même site en pleine période de tension internationale. Souvenez-vous, on était en pleine guerre froide en 86. Donc elles étaient là pour montrer leurs avancées de la conquête spatiale. Par exemple, les Soviétiques qui ont été les premiers à aller dans l'espace ont évidemment veillé à que tout le monde se souvienne de ça durant l'Expo 86. Et l'entrée de leur pavillon était surmontée d'une statue plus grande que nature, comme ils aimaient tant les faire, du premier homme à avoir orbité autour de la Terre, à savoir Yuri Gagarin, en 1961. On reste dans l'ambiance 80.
1: J'adore.
2: En tout cas, il y a eu en tout 41 pavillons internationaux, 9 des provinces et territoires canadiens, 3 des États américains et 9 consacrés à des grandes entreprises comme par exemple Air Canada. L'Expo 86 a attiré aussi un mélange impressionnant là de vedettes, de royauté, de chefs d'État. Prince Charles, Diana, Bryan Adams, Depeche Mode, Jacques Cousteau ou encore Miles Davis.
1: Et bien sûr, Marc, vous y étiez.
3: Et puis spécialement. Cet événement-là. Premièrement, c'était la première édition du Festival de Jazz de Vancouver qui fête ses 40 ans.
1: Vous en avez déjà parlé.
3: Et il y avait aussi Wynton Marsalis, l'autre grand trompettiste américain qui était dans la même ville et il y avait cette rivalité qui existait.
1: Ah oui, une compétition
3: entre les deux musiciens.
2: De générations différentes.
1: Aussi.
3: Oui, et il y a des rumeurs. On ne sait pas trop ce qui s'est passé, mais il paraît que Wynton Marsalis, quand il a entendu parler que Miles Davis était sur scène, il s'est immiscé en arrière-scène, il était sur le côté, et pour essayer de faire peut-être une pièce ensemble. Donc, il attendait d'être invité, et Miles Davis l'a regardé en disant, toi, tu vas pas venir sur ma scène.
1: On partage pas.
3: Non. Donc, mais c'est un truc de légende qui a aussi mis au monde le Festival de Jazz de Vancouver parce que pour une première édition, c'est un sacré événement.
2: Oui, parce que ça fait le tour. Tout le monde a retenu cet événement-là.
3: Ah, absolument, absolument. D'autres musiciens qui étaient là que j'ai vu parce qu'il y avait un théâtre qui s'appelait Expo Theater qui était mi-couvert, mi-fermé. Vous pouvez vanter beaucoup à l'intérieur du théâtre aussi. Mais il y a Imagineers qui sont venus. Ray Charles, B.B. King, Fats Domino, Roy Orbison, les Norvégiens de Aha, Youssou N'Dour et Doudou Ndiaye Rose du Sénégal sont venus. Eurythmics, Loverboy, qui sont de Coquitlam, faut pas oublier. Joe Jackson, Deux Soirs. D'ailleurs, il y a un album live qui est paru plusieurs années plus tard où on entend des enregistrements de ce concert qui était absolument mythique. Parachute Club, Stevie Ray Vaughan, Johnny Cash, Bryan Adams, vous l'avez dit, Victoria, The Nylons et le groupe progressive jazz Uzeb. Il y a eu de l'opéra aussi avec Kilite Kanawa de Nouvelle-Zélande et Maureen Forrester. C'était vraiment... Il y avait des concerts à tous les jours et à tous les soirs. C'était merveilleux.
1: Peut-être qu'un jour, vous et moi, on va dire, Victoria, ah oui, on était là à tel spectacle et à tel événement
2: Taylor
1: il y a
2: Swift.
1: 30 ans. Taylor Swift, c'est à ça que je pensais aussi, au spectacle de la FIFA. Bon, on en reparlera plus tard cet été. Mais bref, l'Expo 86... Ça a permis à Vancouver vraiment de se faire connaître à l'international. Et pour ça, la ville a dû subir des transformations importantes, là, toute la zone de Falls Creek, entre autres. Là.
2: Ouais, complètement. Aujourd'hui, le secteur de Falls Creek, eh bien, c'est l'une des cartes postales de Vancouver. Il y a le quartier huppé de Yelton, il y a le Seawall, il y a les petits traversiers qu'on peut prendre qui nous amènent de l'île Granville, les petits bateaux, jusqu'au Science World, là, la grosse boule qui a été construite pour l'événement, qui est le musée aujourd'hui des sciences. Et d'ailleurs, si les compagnies, la Falls Creek Ferries et Aquabus avaient timidement commencé leurs activités en 82-85, eh bien c'est vraiment l'afflux des visiteurs de 86 qui a véritablement là cimenté la viabilité de ces petits traversiers. Mm-hmm. On peut aussi voir le métro aérien à Falls Creek, le SkyTrain passer, oui. Le SkyTrain qui a vu le jour grâce à l'Expo 86. Bref, aujourd'hui on aime s'y promener, y naviguer, se restaurer, faire courir nos chiens et nos enfants. Mais Mireille, avant ça là, avant 86, on n'aurait jamais fait, en tout cas, courir nos enfants là-bas ou voir faire du kayak.
1: On n'allait pas nager.
2: Non. Même naviguer, je crois que c'était pas si évident que ça. Mm-hmm. Et quand on regarde les photos avant 86 et 85, cette zone-là, elle était vraiment polluée. C'était un secteur qui était marqué par près d'un siècle d'exploitation intensive, avec pour conséquence donc une forte pollution, notamment des eaux. Et dès les années 1880, en fait, sous l'impulsion du chemin de fer canadien Pacifique qui possédait les terres de la zone de Falls Creek, eh bien, on a dépouillé ce secteur de ses forêts pour laisser place à une infrastructure massive. Et jusqu'aux années 70, le paysage était en fait surtout structuré par l'industrie forestière. L'eau était recouverte de radeaux de bois, les scieries étaient omniprésentes sur les rives et utilisaient des grands incinérateurs de sciure qui recrachaient continuellement une épaisse fumée dans le ciel.
1: Rien à voir avec la carte postale qu'on a aujourd'hui. Ben là, c'est...

0: une autre sorte de carte postale. Et en plus de l'industrie forestière, le site était aussi marqué par les infrastructures ferroviaires et l'industrie de transformation. Notamment, il y avait des abattoirs. Alors, le changement de vocation de False Creek, il a commencé timidement dans les années 70 avec la fermeture de certaines usines et la création du marché de l'île Granville sur la rive sud. Mais c'est surtout la préparation de l'Expo 86 qui a forcé la ville et la province à nettoyer la zone à grande échelle. Les industries restantes sur les rives nord ont été rasées, les sols ont été décontaminés, l'eau a été nettoyée pour préparer le terrain et la métamorphose urbaine de la ville de Vancouver.
1: C'est fascinant. Culture et confiture, c'est diffusé dans tout l'Ouest canadien et au Yukon. D'est en ouest, en tout cas, cette semaine, c'était vraiment la folie du hockey. Avez-vous été emporté par la vague d'amour des séries éliminatoires? D'un côté, il y avait les Wildcats contre les Saguenayens dans la Ligue de hockey junior maritime Québec, une série vraiment enlevante. Mais les soirs de match de la Coupe Stanley, ouf, l'ambiance est survoltée. Même les entreprises d'ici changent leur logo, prennent les couleurs bleu, blanc, rouge de Montréal. C'est vraiment impossible d'y échapper. L'équipe des Années-Lumière s'est demandé pourquoi les grands événements sportifs ont autant d'effets sur la société. Marie-Pierre Elie offre ici un regard scientifique sur le fanatisme sportif et sur la théorie de l'identité sociale.
2: Quand on s'identifie à une équipe sportive, ces succès deviennent en quelque sorte les nôtres. Mmh. Ça nous craint l'estime personnelle et ça renforce notre sentiment d'appartenance.
1: C'est vrai.
2: Parce que ça entraîne une catégorisation assez simpliste, là. Il y a nous et il y a eux. Puis c'est tellement fort que les jours de match, au réveil, l'anticipation d'une possible victoire fait augmenter l'humeur positive de 50% par rapport à une journée normale.
1: Ah oui?
2: Et puis si notre équipe gagne bel et bien, on ajoute un petit 14% d'humeur positive par-dessus ça, si on en croit une étude qui a été menée auprès de fans espagnols lors de la finale de la Coupe du Monde de la FIFA en 2010.
1: Eh ben.
2: Toujours selon cette étude-là, les fans de l'équipe gagnante profitaient encore d'une humeur supérieure à la normale 4 jours après la fin du tournoi. Les émotions positives, sachons-le, liées à la victoire persisteraient plus longtemps que les émotions négatives liées à la défaite.
3: Ben, c'est une bonne nouvelle, ça a du sens aussi. Ça reste peut-être un peu flou ou mou, on pourrait dire. Est-ce que non pas psychologiquement, mais là, physiologiquement, il se passe vraiment des choses dans le corps d'un fan, par exemple, qui gagne ou un fan qui perd?
2: Oui. Si on commence par ce qui se passe entre nos deux oreilles, on a le privilège d'avoir les neurones qui s'activent un peu si on jouait nous-mêmes la partie, mais sans devoir subir les mises en échec. Il y a plusieurs études qui ont montré que le simple fait d'observer une action peut avoir un réel effet dans le cerveau et dans les muscles du spectateur. Par exemple, un lancer franc au basketball va stimuler les muscles de la main de celui qu'il regarde de manière imperceptible, bien évidemment, sauf avec de l'équipement spécialisé. Donc, même bien assis là, dans notre sofa à déguster nos chips et nos bâtonnets de mozzarella panés.
3: Bâtonnets de mozzarella, d'accord, c'est ça que vous mangez, vous?
4: Parfois, parfois. C'est bon, des bâtonnets de mozzarella.
3: Ah, d'accord, oui. Excusez-moi, mon Dieu.
2: Ben, y a aussi le stress qui fait accélérer notre rythme cardiaque, notre respiration, au point où une étude menée en Allemagne lors de la Coupe du monde de soccer de 2006 a montré que le risque de subir un événement cardiovasculaire est plus que doublé les jours de match. Côté hormonal, c'est aussi le branle-bas de combat. Personne ne sera étonné d'apprendre que le cortisol, mieux connu sous le nom d'hormones du stress, selon une étude publiée en 2012, était plus élevé chez les fans lors de la finale de la Coupe du monde de soccer et que l'augmentation était directement proportionnelle au niveau d'attachement à l'équipe. Et aussi la testostérone, d'autres études ont montré que son niveau moyen augmente chez les partisans des équipes gagnantes et qu'il diminue quand notre équipe perd.
3: Là, tout ça, là, est-ce que ces fluctuations hormonales, là, ça pourrait pousser certaines personnes à poser des gestes qu'ils n'auraient pas posés en temps normal? Là, j'ai en tête les émeutes, par exemple. Des fois, il en survient à la fin des matchs.
2: Ben, c'est certain que les débordements hormonaux pourraient avoir un lien avec les débordements qu'on observe parfois dans les rues, là, surtout si on ajoute à tout ça l'alcool, qui entraîne beaucoup de désinhibition. Ce qui a été documenté avec le football, c'est qu'une défaite inattendue de l'équipe local dans la NFL entraîne une augmentation de 10% des rapports de violence conjugale.
1: Oh.
2: Et ça grimpe encore plus quand on parle d'un match crucial, par exemple lors d'une course aux séries, ou quand le match est particulièrement frustrant avec beaucoup de pénalités. Et puis non, on peut malheureusement pas se dire que ça concerne seulement nos voisins du Sud. Une étude menée à Calgary a noté une hausse de 15% des appels pour violence conjugale quand les Stampeders affrontaient leurs grands rivaux, et un bond de 40% lors de la finale de la Coupe Grey.
3: Ah, Oui. Et cette frustration-là, on l'a liée au sport, bien sûr. Est-ce que ça peut affecter les professionnels qu'on croirait totalement impartiaux, parce qu'eux autres aussi, ils sont perméables à tout ça. Je pense aux juges, aux arbitres.
2: Oui, ils le sont. Des économistes ont analysé en 2016 les décisions des juges dans des tribunaux pour mineurs en Louisiane. Ils ont découvert que lors de la semaine qui suivait une défaite inattendue de l'équipe de football universitaire locale, les juges imposaient des peines beaucoup plus sévères aux jeunes accusés. On parle d'une augmentation moyenne de 35 jours de peine.
3: Quand même.
2: Et si le juge en question avait fait ses études de premier cycle à cette même université-là, la peine augmentait de 74 jours. Ça montre bel et bien là, que personne n'est entièrement immunisé contre les chocs émotionnels et les biais cognitifs engendrés par une défaite sportive.
3: Et là, on dit ça souvent, là. Est-ce que c'est vrai que les soirs d'un match, quand il y a des séries, en tout cas, c'est le meilleur moment pour aller à l'hôpital si on veut attendre un petit peu moins longtemps?
2: Ça semble vrai si on en croit quelques études qui se sont penchées là-dessus. Une des études en question a analysé les visites à l'urgence en Ontario pendant la finale de hockey masculin aux Jeux olympiques en 2010. Le volume total de patients a chuté de 17 %, ce qui représente environ 136 patients de moins par heure pendant la diffusion. Et c'est cohérent avec un reportage de la presse canadienne qui nous apprenait il y a deux jours qu'entre 17h et 23h, les soirs de match des séries, selon Santé Québec, il y a une baisse d'achalandage dans plusieurs régions du Québec. Mais là, et ça va boucler la boucle avec ce qu'on disait un peu plus tôt, l'étude ontarienne a aussi montré qu'il y avait eu une légère augmentation des urgences cardiaques pendant la partie. Et la chef de l'urgence de l'Institut de cardiologie de Montréal confiait à la presse canadienne que les urgences cardiaques étaient bel et bien en hausse les soirs de match.
3: Et là, si on revient au hockey lui-même, là, parce que bon, ces temps-ci, c'est quand même un peu à glace qui nous excite, qui nous énerve. Il y a des aspects plus statistiques aussi de tout ça. On parle souvent de l'avantage de la glace. Est-ce que ça se vérifie quand on étudie tout ça? Est-ce que c'est vrai, ça, l'avantage de la glace?
2: C'est assez bien documenté et les statistiques sont claires. Les équipes à domicile gagnent généralement plus de 50 % de leurs matchs. Mais ça, ça nous dit pas pourquoi exactement. Est-ce que c'est la patinoire sur laquelle on est plus habitué de jouer, l'avantage du dernier changement, la fatigue du voyage pour l'équipe adverse ou la foule, le fameux septième joueur au hockey? Un événement fournit une occasion unique d'isoler cette dernière variable, la pandémie de COVID-19, qui a transformé les arénas, les gymnases et les terrains de football en laboratoire grâce aux matchs joués devant des gradins vides.
3: C'est vrai.
2: En compilant 26 études sur des parties de soccer jouées sans public, des chercheurs de l'Université de Salzbourg ont constaté que l'avantage à domicile diminuait dans la vaste majorité des études recensées. Et une autre analyse qui portait sur différents sports, dont le hockey, publiée dans Scientific Reports, a montré que dans la LNH, l'avantage à domicile a presque disparu dans la bulle COVID, là, ce qui porte à croire que la foule joue un rôle majeur dans cet avantage de la glace.
3: Est-ce que les arbitres sont aussi perméables à tout ça? Est-ce que l'arbitrage pourrait avoir quelque chose à voir avec l'avantage de la glace?
2: On a encore en travers de la gorge en certaines décisions douteuses des arbitres de la série contre Tampa Bay. Ça nous a pas empêché de vaincre. Une analyse des décisions des arbitres de la LNH pendant les séries éliminatoires de 2020, publiée en 2021 dans la revue PLOS One, a ici aussi fourni des révélations assez intéressantes. Normalement, dans un aréna rempli, les arbitres subissent une énorme pression. Ils ont tendance à donner significativement moins de pénalités à l'équipe locale qu'à l'équipe visiteuse. C'est un biais d'omission là, qui les pousse peut-être malgré eux à retenir quelques coups de sifflet pour ne pas s'attirer les foudres de tous ces spectateurs fâchés. Mais dans les arénas vides pendant la pandémie, cet avantage pour l'équipe locale a complètement fondu. Les arbitres, libérés de la pression de la foule, punissaient les deux équipes de manière égale.
1: On a encore plus de raisons de suivre le sport professionnel parce que ça bouge aussi du côté du sport féminin. La victoire de Montréal est passée en finale de la Ligue de hockey féminin. On a appris aussi qu'il y avait une nouvelle équipe en création à Hamilton, en Ontario, pour la prochaine saison de la LPHF. Et on a vécu une soirée historique cette semaine à Toronto. C'était le tout premier match du Tempo, l'équipe de la WNBA, qui a vraiment la volonté de faire sa place aux côtés des Raptors. Une ambition aussi de représenter le Canada au grand complet. Là-dessus, à la matinale, il n'y a pas deux matins pareils à Toronto. J'ai été impressionnée par les propos de la joueuse du Tempo, Julie Allemand, qui est, ma foi, très éloquente.
4: On essaye de s'identifier. Nous, on prend évidemment quelques exemples, mais on veut devenir la meilleure version de nous-mêmes, pas devenir comme quelqu'un d'autre. On sait que là, ici, avec le nouveau CBA, franchement, c'est bien. Quand je pense à beaucoup de joueuses, des Américaines qui ont fait, je sais pas, 15, 20 ans dans la Ligue, j'avais vu un article qui disait qu'en 10 ans, il y en a une ici, cette année, elle a plus que les autres qui ont eu en 10 ans, quoi. Donc c'est vraiment exceptionnel. C'est un bonbon. C'est vraiment positif et c'est pour ça que maintenant il y a beaucoup plus d'Européennes aussi qui veulent venir. Maintenant je pense qu'on est encore vraiment loin évidemment de la NBA. Je pense qu'on n'arrivera jamais à les atteindre, mais bon, ça, on sait que la différence entre les garçons et les filles, ça a toujours été comme ça, mais je trouve que c'est quand même bien et qu'il faut quand même pouvoir profiter justement de ce nouveau cap. Et donc moi qui viens d'Europe, je trouve qu'en Europe c'est vraiment pas assez, et ici c'est toujours différent, les médias, à quel point on veut vraiment parler, faire connaître l'équipe, je veux dire, ici en plus c'est super important, personne nous connaît, les tempos c'est vraiment nouveau. Bah, je trouve que justement il y a beaucoup de choses qui sont mises en place pour essayer de nous connaître et pour voilà faire de la visibilité, pour faire en sorte que les gens ils viennent aussi nous voir au match. Voilà, j'espère que tous les matchs ce sera sold out parce que c'est vraiment important, et j'espère qu'on aura des victoires parce que je sais que quand on gagne, bah, t'as encore plus de gens qui veulent suivre. Donc ça va être vraiment important de nous faire le boulot aussi sur le terrain pour qu'en dehors, bah, il y ait vraiment un bel engouement. Et on a Kia Nurse dans notre équipe qui nous disait à la fin du match, vous allez changer la vision des jeunes, en fait. Ils vont avoir des exemples, on va être leur exemple, et peut-être vous allez changer toute leur destiny, que vraiment, voilà, on va être leur idole, en fait. Et ça, elle disait, c'est super important pour le Canada, c'est vraiment grand, énorme ce qui se passe, c'est génial, et si on peut vraiment créer un lien avec tous les supporters, moi j'adore faire ça, le partage c'est vraiment une de mes priorités, donc j'espère que voilà, à chaque fois on pourra avoir plein de gens pour venir nous supporter.
5: Et ce qui est génial avec ce projet, c'est que le Tempo ne veut pas être juste l'équipe de Toronto, mais un peu comme les Raptors, elle veut être l'équipe de tout le Canada, et qui prévoit d'ailleurs déjà des matchs à Montréal et Vancouver pour sa première saison. Léo Molinier, notre collègue, a rencontré une légende du basket canadien, Chantal Vallée, qui a mené les Lancers de l'Université de Windsor à 5 championnats de suite entre 2011 et 2015. Elle nous parle de la portée nationale de cette équipe et de la vague mondiale aussi sur laquelle surfe le sport féminin en ce moment.
6: Comme les Raptors, au niveau masculin, sont devenus l'équipe un peu du Canada, le Tempo aussi deviendra cette équipe. Et d'ailleurs, pour aider à ceci se faire, la présidente Teresa Resch a décidé que c'est sûr que le Tempo, c'est l'équipe de Toronto, mais ils vont aller jouer 2 matchs à Montréal, ils vont aller jouer 2 matchs à Vancouver. Donc, vraiment, ils ont déjà commencé à mettre des matchs de ligue dans notre ville canadienne pour vraiment essayer d'aller chercher le fan base qu'ils peuvent aller avoir pour une équipe, la seule équipe WNBA dans le fond du Canada. Et on sait qu'au Canada, on n'a pas de ligue professionnelle de basketball féminin qui opère à temps plein comme ça, où est-ce qu'on paye vraiment les joueurs un salaire où ils sont capables de gagner leur vie. Je pense que c'est une super belle augure. On a des jeunes femmes ici qui jouent partout à travers le pays qui vont pouvoir regarder ça et se dire « oui, je peux faire ma vie, je peux devenir professionnelle ». Et c'est pas juste aux États-Unis, ça peut se faire au Canada aussi. Moi qui ai travaillé dans le sport féminin toute ma vie, ça fait quand même une vingtaine d'années que je suis entraîneur professionnel au niveau du sport féminin. Moi, j'ai toujours vu et j'ai toujours cru que c'était un produit qui était super le fun à regarder, qu'il y avait beaucoup, on pouvait faire un beau marketing à travers ça. Mais c'était comme un peu si l'accent est mis seulement sur les hommes pour l'instant dans le monde. Mais je pense que les médias sociaux ont changé ça. C'est-à-dire que quand les gens commençaient à utiliser les médias sociaux comme leur source d'information, ils ont commencé à avoir plus de jeux, de soccer, de hockey, de ce que les femmes peuvent faire, les Olympiques, être toujours, bien sûr, aux Olympiques. On sait très bien que les événements là, qui vont chercher les femmes ou les hommes sont aussi, les deux aussi, qui sont à regarder. Donc, je pense que tout ça, ça a fait un changement dans la société, puis on s'est rendu compte, wow, c'est donc bien le fun de regarder les femmes jouer. Et là, ben, les gens se sont mis à investir, les médias, télévision, tout ça, se sont mis à avoir de faire du broadcasting. Donc, je pense que ça a vraiment changé un petit peu l'aspect. Mais c'est comme pour moi, c'est un peu cocasse, parce que c'est comme drôle, c'est comme soudainement, le monde se rend compte que, tu sais, c'est fun de regarder des femmes faire du sport quand ça l'a toujours été, là.
1: Chantal Vallée, c'est l'entraîneuse des Lancers de l'Université de Windsor, une vraie pionnière dans le monde du basket féminin au Canada, une des forces vives de ce sport qui est en pleine expansion chez nous. En terminant, je voulais vous laisser notre adresse courriel levto@radio-canada.ca. Vous pouvez nous joindre également via l'application Radio-Canada Audio. Je vous remercie de commencer la journée en notre compagnie. Vous ne les entendez pas là, mais ils sont vraiment là, présents, essentiels à la préparation de l'émission chaque semaine. Annette Gontier à la recherche, Charles-Antoine Lemay à la technique, Geneviève Denomé-Leduc qui réalise l'émission. Merci beaucoup à vous. Évelyne Charruet au micro. Je vous offre une nouveauté musicale pour vous donner de l'élan dans votre samedi matin. Ça s'appelle « Je vois tout » du duo Fleur de Peau. Bonne journée.

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0: Ici Madeleine Lemorin. À ça nous regarde ce soir.
1: There needs to be material improvements to this deal.
0: L'entente de principe sur Churchill Falls est-elle en péril? Terre-Neuve et Labrador ne la jugent pas assez profitable et veut la renégocier avec Québec.
2: Il fallait avoir une entente gagnant-gagnant.
0: Aussi à l'émission, qu'est-ce qu'on trouve dans votre assiette?
3: C'est une très grande augmentation des aliments transformés et ultra-transformés. On mange de moins en moins de vrais aliments.
0: Trop de sel et pas assez de fruits et légumes.
4: Il y a un décès sur 5 sur la planète qui est attribuable aux habitudes alimentaires, donc c'est énorme.
0: On dresse le portrait de l'alimentation des Québécois. Et plus tard, où sont les passionnés du ballon rond? Malgré les promesses de la Coupe du monde de soccer, les hôtels de Vancouver attendent toujours leurs visiteurs. Bon mardi soir à tous. S'il y a un dossier qui marque la relation entre Québec et Terre-Neuve et Labrador, c'est l'entente sur Churchill Falls, qui a longtemps permis à Hydro-Québec de s'approvisionner en hydroélectricité avec des coûts très avantageux. Mais l'entente signée en 1969 a été vécue pendant des décennies comme une blessure par les Terre-Neuviens. On avait cru en 2024 qu'un accord permettrait de panser la plaie, de tourner la page. Mais l'arrivée d'un nouveau gouvernement progressiste conservateur à Terre-Neuve et Labrador a fragilisé l'entente. Aujourd'hui, un rapport commandé par le premier ministre Tony Wakeham conclut qu'il faut la renégocier. Qu'est-ce que ça veut dire pour la suite? Dans un instant, on va parler de la réaction du gouvernement Fréchette et d'Hydro-Québec. Mais d'abord, on se rend à Saint-Jean retrouver mon collègue Patrick Butler. Bonsoir Patrick.
5: Bonsoir.
0: Patrick, c'est un comité qui a préparé ce rapport. Qu'est-ce qui doit changer pour que l'entente soit acceptable selon le comité?
5: Mais les trois experts du comité sont catégoriques. Hein. On dit que l'accord de principe ne sert pas au mieux les intérêts à long terme de la province. On dit qu'il faut apporter des modifications importantes au protocole d'entente. Et ce protocole, d'accord, il faut savoir qu'il vise à remplacer le contrat existant de Churchill Falls, comme vous venez de le dire, qui est un contrat béton signé en 69, qui permet à Hydro-Québec d'acheter presque toute la production de la centrale hydroélectrique au Labrador pour des miettes, hein, pour le prix fixe de 0,2 cents le kilowattheure, et ce jusqu'en 2041. Mm-hmm. Depuis des décennies, Hydro-Québec revend cette électricité à des prix beaucoup plus élevés, au grand désarroi de Terre-Neuve et Labrador, qui, selon des générations de citoyens, ne profitent pas de façon équitable de l'énergie qui est produite sur son territoire. Alors, en vertu de cette nouvelle entente, le prix de l'énergie augmente, et en échange, Terre-Neuve et Labrador autorise la mise au point du complexe de Churchill Falls et la construction de deux nouvelles centrales sur le fleuve Churchill, dont la grande part de la production est réservée à Hydro-Québec. Et il n'y a aucun doute que le protocole d'entente représente des milliards de dollars en revenus pour Terre-Neuve et Labrador. Mm-hmm. Mais en même temps, le comité dresse la liste des risques et des limites de l'accord. L'accord dure 50 ans, trop longtemps, selon le comité. La clause d'indexation du prix doit être bonifiée. Clause d'indexation du prix de l'énergie de Churchill Falls, je veux dire. L'industrie minière du Labrador risque toujours de manquer d'énergie à long terme pour se développer. On dit aussi que la construction de certaines nouvelles installations, la deuxième centrale à Churchill Falls, par exemple, vont surtout bénéficier au Québec sans rapporter des revenus importants à Terre-Neuve et Labrador. On dit aussi que Terre-Neuve et Labrador devraient pouvoir exporter ses surplus énergétiques vers d'autres marchés en se servant du réseau de distribution d'Hydro-Québec. En ce moment, il faut les vendre à la Société des Terres québécoises. Alors, beaucoup de problèmes selon le comité, mais le premier ministre Tony Wakeham, qui a hérité de cette entente lorsqu'il a gagné les élections provinciales en octobre dernier, il estime qu'il ne faut pas recommencer à zéro.
1: We're not tearing anything up and we're not starting over from scratch. That is not what the report recommends.
5: Alors, il dit qu'il ne faut pas déchirer le protocole d'entente. Il dit que ce n'est pas ce que le comité lui demande de faire. Mais en même temps, c'est difficile de lire l'analyse et de ne pas conclure que, selon le comité, plusieurs aspects de l'entente doivent être complètement repensés.
0: Donc, le premier ministre veut renégocier. Il ne veut pas tarder non plus à le faire. Aujourd'hui, il a nommé une nouvelle équipe de négociateurs.
5: Ouais, ce qui permet de relancer les pourparlers selon lui. L'équipe est composée du président de la société énergétique terre-neuvienne Fortis, Barry Patton, l'ancien ministre provincial des Finances, Jerome Kennedy, et la PDG d'Hydro Terre-Neuve et Labrador, Jennifer Williams, qui avait participé à la négociation du protocole d'entente que déplore le comité. Elle l'avait même qualifié de meilleure entente possible pour sa province. Tony Wakeham dit que le comité indépendant donne la marche à suivre à son gouvernement et aux négociateurs. Il faut souligner que le grand chef de la nation Innu du Labrador, Simon Pokwe, il a rappelé aujourd'hui que les élections approchent à grands pas au Québec et que les joueurs autour de la table pourraient changer. Selon lui, l'avenir de l'entente est quand même incertain malgré l'optimisme de Tony Wakeham. Mais le premier ministre, il a répété aujourd'hui, comme il le répète depuis son élection, qu'il a l'intention de prendre le temps qu'il faut pour signer la meilleure entente possible. Et il a dit aujourd'hui, si l'expérience de 69 nous a appris quelque chose, c'est qu'il faut toujours voir au-delà des grandes promesses et des meilleures intentions, et toujours lire les petits caractères.
0: Les partis d'opposition à Terre-Neuve et Labrador ont souligné aujourd'hui que c'est le premier ministre qui l'a présenté, ce rapport d'un comité indépendant ou dit indépendant. Pourquoi les membres du comité n'étaient pas là aujourd'hui?
5: Ben, selon Tony Wakeham, les membres du comité croient que le rapport, quoique très technique, parle de lui-même. L'opposition n'est pas convaincue. Soulignons que ce comité dit avoir fait une série d'entrevues. On a reçu environ 350 soumissions. Mais dans le rapport, on ne nomme pas les sources qu'on utilise pour arriver à ces conclusions. Selon le NPD provincial, l'absence du comité aujourd'hui, qui n'était pas sur place pour expliquer ses conclusions, selon le NPD, ça a vraiment nuit à la crédibilité du rapport qui va, il faut le dire, continuer d'animer les discussions tout au long de cette semaine à la Chambre d'Assemblée.
0: À Terre-Neuve et Labrador et au Québec aussi. Patrick Butler, merci beaucoup.
5: Merci à vous.
0: Ben oui, au Québec, parce que s'il faut relancer les négociations entre les deux provinces pour réussir à s'entendre, qu'est-ce que ça veut dire pour le Québec? Je discute avec notre analyste politique Véronique Prince. Bonsoir Véronique.
6: Bonsoir Madeleine.
0: On entendait Patrick Butler dire que Tony Wakeham veut prendre le temps de signer la meilleure entente possible, qu'il faut lire les petits caractères. Mais Christine Fréchette n'a pas le luxe du temps.
6: Non, vraiment pas, étant donné la complexité d'abord du dossier, mais c'est aussi parce que les élections s'en viennent. Et je rappelle que c'est un legs non seulement de François Legault, mais aussi de Christine Fréchette. Hein. Elle a participé activement à cette entente-là comme ministre de l'Économie puis comme responsable de l'énergie à ce moment-là. Puis c'est aussi très important pour Hydro-Québec dans son plan de doubler sa production d'électricité, étant donné la demande énergétique. Donc, c'est sûr que tout le monde aimerait régler le plus vite possible, en tout cas du côté du Québec. Mais d'un autre côté, le gouvernement de Terre-Neuve et Labrador a probablement aussi un intérêt à régler ce dossier-là avant l'élection, parce que le Parti québécois, selon les sondages, est aux portes du pouvoir. Et il continue de répéter que c'est une mauvaise entente pour le Québec. Mm-hmm. Qu'est-ce que ça veut dire exactement? Est-ce que le PQ la déchirerait s'il est élu? Son intention, elle est pas claire là-dessus. Alors, les gains que Terre-Neuve et Labrador pourraient obtenir avec le gouvernement Fréchette, ça lui garantit en rien que ce serait le cas avec un autre gouvernement. Là. Malgré cette sortie du gouvernement de Tony Wakeham aujourd'hui, ça ne veut pas nécessairement dire non plus que le rapport de force est moins grand pour le Québec. En fait, on l'a dit à plusieurs reprises aujourd'hui, les deux provinces n'ont pas le choix de s'entendre. Parce que du côté de Terre-Neuve et Labrador, ici au gouvernement du Québec, on continue de penser qu'une province aussi endettée n'aurait pas les moyens de développer son électricité

0: toute seule et qu'elle a besoin également de l'expertise d'Hydro-Québec, même si elle détient les ressources. Puis il y a bien des élus de l'opposition ici au Québec qui le disent, on devrait continuer avec le contractuel, celui signé en 1969, qui avantage beaucoup plus le Québec, étant donné le prix dérisoire pour l'électricité qu'on revend à gros prix.
1: Jusqu'en 2041. C'est la suite qui est incertaine.
0: C'est ça, mais l'impression, donc, c'est que le gouvernement Legault a laissé de l'argent sur la table avec cette entente de principe, des milliards de dollars qu'on perd si on n'attend pas à 2041 et en renégociant le contrat plutôt que prévu. Donc, on va payer, là, notre électricité plus cher si on renégocie le contrat. Mais l'argument du gouvernement Legault, c'était, ben si on attend en 2041, ça va être quoi le coût de l'énergie à ce moment-là? Est-ce que Terre-Neuve et Labrador va finalement nous en demander le double, le triple, en voyant un boom du marché s'il y en a potentiellement un? Alors, l'idée, c'était de sécuriser tout de suite un coût qui serait quand même jugé acceptable pour le Québec. Puis justement, Terre-Neuve et Labrador trouvent que l'entente de principe de 50 ans est trop longue parce qu'elle craint aussi de se faire avoir. Voir s'il y a un bond du prix de l'énergie. On sent, Madeleine, cette espèce de traumatisme hein, de 1969, la crainte de se faire avoir, encore une fois.
1: Absolument, absolument.
0: Mais maintenant, est-ce que ça veut dire que le Québec va devoir faire des concessions? Voici la réponse de Christine Fréchette.
2: On a convenu tous les deux qu'il fallait avoir une entente gagnant-gagnant et conclure cette négociation-là à brève échéance. Alors, je reste confiante pour la suite.
3: Mais donc, ça implique des concessions de votre part à Terre-Neuve?
2: Il est très au courant et on s'en est parlé même à l'automne dernier parce que je l'avais rencontré en novembre dernier et je lui avais indiqué que s'il y avait des demandes de modification de la part de Terre-Neuve-Labrador, et bien de notre côté aussi, on allait en avoir. Alors, il a réitéré hier qu'il était conscient de ça.
0: Alors, vous l'avez entendu, hein, elle est quand même très prudente dans sa déclaration, mais un petit peu de sous-entendu aussi. Hydro-Québec a réagi par écrit, dit accepter de reprendre les discussions, croit qu'il est possible d'en arriver à une entente, mais la Société d'État ajoute, il n'y aura pas d'entente à des conditions inférieures à celles initialement convenues. Qu'est-ce que ça veut dire? Est-ce que ça veut dire qu'on fera pas de concessions financières, pas de concessions sur le partage des responsabilités, mais peut-être sur la durée de l'entente, par exemple? On le sait pas encore. Et puis, le gouvernement fédéral qui est prêt à aider. Mark Carney qui a dit si je peux faire quelque chose, mais qu'est-ce que ça impliquerait justement d'avoir un troisième partenaire? Vous voyez qu'il y a énormément de points d'interrogation encore.
1: Mark Carney qui a dans son entourage Michael Sebia, qui était à la tête d'Hydro-Québec lorsque cette entente a été signée. Donc peut-être que lui aura un certain mot à dire aussi dans toute cette équation-là. Véronique Prince, merci beaucoup.
0: Merci à vous, Madeleine.

0: On se rend aux États-Unis où tous les yeux sont rivés sur le Kentucky ce soir pour les résultats de la primaire la plus chère de l'histoire du pays. Donald Trump est en train de mettre tout son poids dans la balance pour déloger Thomas Massey. C'est un représentant rebelle de son propre parti. C'est devenu la bête noire du président parce qu'il s'est opposé à son ordre du jour, notamment dans l'affaire Epstein. On retrouve notre correspondant aux États-Unis, Louis Blouin, qui est ce soir dans le comté de Boone, au Kentucky. Louis, bonsoir.
1: Bonsoir, Madeleine.
0: Et c'est une primaire que vous suivez aussi. En fait, tout le pays la suit parce que c'est un test pour Donald Trump.
1: Est-il capable de conserver son emprise sur son parti, d'écarter les candidats qui le dérangent, qui sont pas assez loyaux à son goût? Les électeurs du district numéro 4, ici au Kentucky, se retrouvent déchirés dans leurs allégeances aujourd'hui, Madeleine, dans cette primaire qui est devenue un affrontement entre Donald Trump et Thomas Massey. Une sorte de référendum, dans le fond, dans la famille républicaine, sur le deuxième mandat de Donald Trump, au moment où sa guerre en Iran est impopulaire, où l'enjeu du coût de la vie fragilise sa présidence. Le taux d'approbation du président est à un creux de 37 % selon un récent sondage de New York Times CNA. Donald Trump veut faire élire son propre candidat, Ed Gallron. Il a veut sa vengeance, écarter Thomas Massey, cet élu rebelle qui lui a tenu tête à répétition au Congrès. Lui qui incarne un peu, Madeleine, cette fracture grandissante dans la droite aux États-Unis à propos de la guerre en Iran, de l'appui inconditionnel des États-Unis à Israël, sur les niveaux de dépenses aussi du gouvernement américain. Donald Trump a traité Thomas Massey d'imbécile, de crétin ces derniers jours. Il en a remis aujourd'hui. On écoute.
2: Thomas Massey is a terrible congressman. He's been a terrible congressman from day one. Dealing with him is just a horrible.
1: Un mauvais représentant, il dit, un démocrate déguisé.
0: Oui. Donald Trump qui veut montrer qu'il a encore de l'emprise sur son parti, mais récemment, il a montré qu'il était capable d'imposer ses volontés dans la famille républicaine.
1: Tout à fait.

0: fait. L'exemple le plus récent, c'est le sénateur de longue date de la Louisiane, Bill Cassidy, qui a été écarté de la primaire là-bas à la faveur de la candidate choisie par Trump. Il avait appuyé la destitution, lui, du président après l'assaut du Capitole en janvier 2021. Alors voilà les représailles. Aujourd'hui même, en vue de la primaire pour le siège de sénateur au Texas, le président a annoncé qu'il appuie Ken Paxton, un fervent militant MAGA, plutôt que John Cornyn, le sénateur qui détient le siège depuis de nombreux mandats. Alors on voit bien que la loyauté prime sur l'expérience pour Donald Trump. Et ce soir, le résultat aura une valeur très, très symbolique, très forte. La participation, nous dit-on, est en hausse, au moins 25 % plus élevée que d'habitude. Madeleine, ça démontre qu'il y a beaucoup d'intérêt. Les bureaux de scrutin viennent de fermer. Beaucoup de fébrilité ici au rassemblement de Thomas Massey où je me trouve. En attendant les résultats, je vous propose d'écouter ce que j'ai recueilli sur le terrain. Voici mon reportage.
1: Dans le petit village rural de Greenup au Kentucky, des partisans de Thomas Massey font la file dans le stationnement d'un restaurant pour lui serrer la pince. Levi Rhodes, un jeune républicain, le considère comme un allié.
2: You know, he votes exactly for what our group wants, what our district wants.
1: Il vote selon la volonté de notre district, que fait-il valoir. Un élu qui agit comme contre-pouvoir à Donald Trump au Congrès, pense le jeune conservateur. Quand le parti a tort, je ne me range pas simplement pour leur faire plaisir, lance le représentant républicain à ses partisans réunis dans le restaurant. À répétition, il a tenu tête à Donald Trump. Il s'est exprimé contre la guerre en Iran, a voté contre sa loi budgétaire, la jugeant trop dépensière, et a forcé la divulgation des dossiers Epstein. J'aime l'appeler le dernier homme libre de Washington, nous dit Cindy, une mère de trois enfants de son district. Ils ont essayé d'acheter mon vote pendant 14 ans. Et là, ils essaient d'acheter mon siège, lance Thomas Massey en entrevue à Radio-Canada. Donald Trump tente d'imposer son propre candidat dans le district pour le déloger. Une stratégie de revanche mal avisée et qui pourrait être dommageable pour le Parti républicain, croit Thomas Massey.
2: But if I were to lose, you would alienate a large part of the coalition that was formed that put us into the White House.
1: Si je venais à perdre, cela risquerait d'aliéner une grande partie de la coalition qui nous a ouvert les portes de la Maison Blanche, pense-t-il. Et ce serait de mauvais augure pour les élections de mi-mandat de l'automne prochain, ajoute-t-il. Cette primaire, devenue un référendum sur la présidence de Donald Trump, a mobilisé une somme record de 30 millions de dollars. Les ondes locales sont inondées de publicités négatives. Donald Trump a appuyé l'adversaire de Thomas Massey, Ed Galrine, un vétéran jugé plus loyal. Devant des partisans, ce dernier fait valoir sa fidélité au président comme un atout. L'administration Trump a même déployé ses gros canons. Le secrétaire à la Défense, Pete Hegseth, s'est déplacé pour l'encourager et attaquer Thomas Massey. S'opposer à tout devient une excuse pour ne rien faire, lui a-t-il reproché. Le président n'a pas besoin d'une personne de plus à Washington qui cherche à faire valoir son point de vue, surtout au sein de son propre parti, lance-t-il. Un message qui résonne dans la salle où sont rassemblées une centaine de personnes, majoritairement de la génération des baby-boomers. Thomas Massey divise notre parti, s'agace Charlie Bailey, un républicain dans la salle vêtu d'un chandail aux couleurs du drapeau américain. Dave Schack, lui, va suivre les directives de Donald Trump et appuyer Ed
3: Galrine.
1: Je ne voterai que pour les personnes que mon président soutient, parce qu'il a pris ce pays en main et l'a remis sur les rails, explique-t-il. Une primaire qui risque de laisser des fissures dans la famille républicaine. Selon les sondages, une fracture générationnelle sépare les partisans des deux candidats. Thomas Massey bénéficie d'un solide soutien des plus jeunes électeurs. Ceux qui sont plus âgés appuient en majorité Ed Galrine. À la veille du scrutin, la bataille pour mobiliser les électeurs fait rage. Derek Pardew et Christopher Pinault, deux jeunes militants d'un comité d'action politique libertarien, Make Liberty Win, font du porte-à-porte dans les rues de la ville d'Erlanger. Derek Pardew estime que les jeunes Américains appuient Thomas Massey parce qu'ils voient le rêve américain leur échapper. Selon lui, les plus jeunes font les frais de l'endettement de l'État et de l'inflation.

0: des enjeux auxquels peut s'attaquer le candidat. C'est presque comme une guerre qu'il faut absolument gagner. C'est un devoir, martèle-t-il.
1: Howdy. How's it going?
0: Un homme vient de sortir de son garage, l'air agacé. Il en a assez de l'avalanche de porte-à-porte et de dépliants liés à la primaire. C'est un peu ennuyant à la fin, lance-t-il. Que ces citoyens le veuillent ou non, leur district est devenu l'épicentre d'un bras de fer à la portée nationale dans la famille républicaine. Ici Louis Blouin, Radio-Canada, Florence, au Kentucky.
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3: Le gouvernement fédéral recommande aux Canadiens d'éviter tout voyage non essentiel en République démocratique du Congo, un pays frappé par une épidémie d'Ebola. Les autorités sanitaires à travers le monde sont en alerte face au virus qualifié en fin de semaine par l'Organisation mondiale de la santé d'urgence de santé publique de portée internationale. Il n'y a pas de vaccin pour cette souche du virus qui aurait déjà fait 130 morts selon l'OMS. Notre prochaine invitée, Joanne Liu, connaît bien ce virus. Elle était présidente internationale de l'organisation Médecins sans frontières quand une importante épidémie d'Ebola a frappé l'Afrique de l'Ouest en 2014-2016 et elle était aussi sur le terrain en RDC en 2018-2019. Docteur Liu, bonsoir.
4: Bonsoir.
3: Docteur Liu, c'est la 17e épidémie d'Ebola à frapper la RDC depuis 50 ans. J'ai quand même l'impression que les autorités sanitaires sont plus inquiètes cette fois-ci. Peut-être que je me trompe, mais si je me trompe pas, pourquoi? Pourquoi ce niveau d'inquiétude si élevé maintenant?
4: Donc, ce niveau d'inquiétude-là est normal parce qu'on est au début de l'épidémie et il y a quand même des petits signes qui sont alarmants. Notamment qu'on se retrouve dans un pays, la République démocratique du Congo, la province de l'Ituri, et c'est une province où l'épicentre, qui est une ville minière, c'est une population qui est mobile. Mm. Et donc, qui dit mobile, dit virus qui bouge avec. Mm-hmm. En plus, on est à l'intersection de trois pays, Soudan du Sud, Ouganda, République démocratique du Congo. Donc, ça peut aussi se propager aux autres pays. Il y a déjà des cas rapportés à Kampala, dans la capitale de l'Ouganda. Et troisième point, c'est que c'est une province où il y a des groupes armés qui créent de l'insécurité et ces groupes armés-là se disputent les ressources minières, mais ça fait qu'on a beaucoup de personnes, de communautés déplacées de façon interne. On parle de centaines de milliers de personnes qui vivent dans des conditions précaires.
3: Alors, des personnes qui bougent, une population qui est au confluent de frontières, donc faut gérer plusieurs autorités locales. Et là, j'ajoute peut-être une couche de difficulté. C'est une souche du virus pour laquelle il n'existe pas de vaccin. Et c'est pas le cas de toutes les souches de l'Ebola, n'est-ce pas?
4: Oui, tout à fait. Donc, le virus du Bundibugyo, de la maladie d'Ebola, est celui qu'on connaît un peu moins. Celui qu'on connaissait plus, c'était l'Ebola Zaïre, qui était à la source de l'épidémie en Afrique de l'Ouest en 2014-2016, qui est la plus grosse épidémie historique de l'histoire humaine. 28 000 personnes infectées, 11 000 décès. Donc, on la connaît moins. Il y a eu seulement deux éclosions, une en 2007, une en 2012, 206 personnes qui étaient infectées, donc c'est un petit volume. Et on n'a pas eu le temps de développer les outils pour combattre ce virus spécifique-là. Donc, on n'a pas de traitement spécifique et on n'a pas de vaccin spécifique.
3: Donc, qu'est-ce que les autorités doivent faire pour essayer de contenir cette épidémie-là et traiter les personnes qui sont infectées?
4: Oui, ben on retourne à la base en fait, et la base c'est de identifier les personnes qui sont infectées, les isoler en centre de traitement, retracer leurs contacts, faire de ce qu'on appelle de l'information, éducation et communication auprès de la communauté pour avoir son aval, pour l'avoir comme aussi comme élément positif. Et un des points les plus importants qu'on oublie, plus maintenant mais dans le passé, c'est faire des funérailles qui sont sécuritaires et dignes, parce qu'on sait que c'est toujours un mode de transmission lorsque dans les rites funéraires, les gens vont toucher ou laver la personne décédée de l'Ebola, ils peuvent s'infecter, donc il ne faut pas faire ces rites de la même façon.
3: Mm-hmm. Je disais en introduction, Dr Liu, que le Canada, bon, recommande aux Canadiens de ne pas aller dans cette région-là, mais est-ce qu'il y a un rôle pour le Canada, et quel est le rôle aussi de la

0: communauté internationale en général face à cette épidémie-là?
1: Mais on a déclaré une urgence de santé publique de portée mondiale et la raison pourquoi c'était fait par le directeur général de l'OMS, c'est parce que il semble assez clair avec les signes qu'on a présentement que ça va dépasser les capacités de réponse de la République démocratique du Congo. Donc, on en fait une affaire mondiale dans le sens que il faut collectivement aider la République démocratique du Congo à la riposte à cette épidémie-là. Et donc, comment on peut aider? Ben, on dit déjà qu'on est en manque de ressources par rapport, par exemple, à des protections personnelles. On va sûrement avoir des enjeux aussi par rapport à des gens infectés et à leurs déplacements. Là, on a vu, hein, il y a un Américain qui est infecté, un missionnaire américain qui va être rapatrié en Allemagne pour ses soins. Mais on a aussi des Canadiens sur place, je sais pas combien, mais ça fait partie des choses que le Canada pourrait faire qui est un peu à leur portée. Je sais qu'on a ici, dans nos entrepôts, des protections personnelles, des kits pour se protéger. Et donc, on pourrait offrir ça au pays en leur disant, ben nous, notre façon de contribuer, ça serait ça. Donc, il y a des choses comme ça qui seraient possibles. C'est sûr, mais il faut surtout demander aux gens qu'est-ce qu'ils ont besoin.
0: Docteur Liu, je vais me faire la voix du public. Là, on a entendu, nous, à l'émission, parler ces derniers jours d'antivirus avec cette éclosion sur un navire de croisière. Maintenant, on parle d'Ebola, encore une fois, à l'émission. Ce sont des sujets qui sont importants. Mais on peut se demander, est-ce que c'est une coïncidence qu'on parle de ça ces jours-ci, ou il peut y avoir un lien là entre des éclosions d'Ebola, d'antivirus? Je pose la question sans avoir aucune idée de la réponse.
1: C'est une excellente question. Coïncidence, jusqu'à un certain point, mais il demeure que plus on fait de la pression sur l'environnement par notre vie d'humain dans un écosystème environnemental, ben on est en contact avec des virus auxquels on ne devrait pas l'être. C'est ça qui s'est passé dans la décharge en Argentine par les deux touristes. Et en partie, c'est souvent ce qui se passe en République démocratique du Congo. En général, c'est la chauve-souris, même si on n'est pas complètement certain pour le Boudibou-Djo, mais on pense que c'est la chauve-souris. On a un grand réservoir de chauves-souris et on est en contact avec cet animal-là. Et donc, du coup, en faisant un peu de la pression sur son écosystème, et donc là, après ça, on s'infecte. Donc, c'est ça. C'est pas une coïncidence, mais c'est quand même, on pourrait dire, un pattern.
0: Et quand on a parlé d'antivirus à l'émission, bon, les autorités de santé publique se faisaient rassurantes, là, sur le risque pour nous, notamment au Canada. Pour ce qui est de l'Ebola, bon, on comprend que la RDC n'aura peut-être pas les capacités de gérer cette éclosion, et c'est pour ça qu'on en a fait une question d'urgence de santé publique de portée internationale, mais sinon, le risque pour nous, Canadiens, ici, est-ce qu'il existe?
1: Le risque est extrêmement faible. Et pourquoi qu'il est faible? C'est parce que c'est le mode de transmission du virus de l'Ebola. Donc, pour être infecté, il faut être en contact avec des liquides biologiques, que ce soit du sang, des déjections infectées, de la salive, du sémen. Et donc, si on est d'une personne qui est soit infectée ou d'une personne décédée. Donc, si on n'est pas en contact avec ces liquides biologiques-là, c'est peu probable d'être infecté. Donc, ce n'est pas transmis de façon respiratoire. Et c'est ça qui fait toute la différence.
0: Docteur Joanne Liu, vous êtes professeur au département de santé mondiale et de santé publique à l'Université McGill. Merci pour toutes ces informations.
1: Merci.
0: Restez à l'écoute plus tard à l'émission. On était très, très nombreux à suivre la trajectoire de la rondelle hier soir lors du 7e match du Canadien contre les Sabres de Buffalo. Un match, ça se regarde et ça s'écoute aussi. On vous parle du DJ des parties du Canadien dans un instant. Mais d'abord, qu'est-ce que vous allez manger pour souper?
2: Bonne question. Probablement un vol au vent.
0: Avec quoi dedans?
2: Du poulet. Puis une sauce maison.
3: De manger du spaghetti.
0: Ah oui? Et qu'est-ce que vous mettez dans votre sauce?
3: Viande, carottes, champis, oignons, céleri.
4: Ça fait 3 heures que j'ai fait bouillir. Oh, j'adore le jambon.
0: Qu'est-ce qu'on retrouve dans l'assiette des Québécois? Pour la première fois, il y a une vaste collecte de données réalisées, entre autres,

0: 30%. Donc, à peine.
1: Ça passe.
0: Ça passe, ben, même pas, là. Mais plus en détail, au niveau des fruits et légumes, moins de 4 adultes québécois sur 10 respectent la recommandation du Guide alimentaire canadien, soit de manger au moins 5 fruits et légumes par jour. Ensuite, au niveau du sodium ou du sel, si vous préférez, 8 adultes sur 10 ne respectent pas la recommandation de Santé Canada. Oui, on mange trop, au-dessus de 2300 mg de sodium quotidiennement. Ça se retrouve principalement pour les Québécois dans les assaisonnements, les condiments, les sauces, les pains et les fromages. Et pour ce qui est des gras saturés, encore là, ce sont 8 adultes sur 10 qui ne respectent pas la recommandation en matière de gras saturés. Les Québécois vont manger beaucoup de fromage, de beurre, de pâtisserie, de viande rouge. Et en ce qui concerne les sucres libres, les Québécois sont un petit peu font un petit peu mieux. 6 adultes sur 10 respectent le seuil maximal recommandé par l'Organisation mondiale de la santé pour réduire les risques de surpoids, d'obésité et de caries. Mais pourquoi c'est important d'avoir ce portrait précis de ce que mangent les Québécois? D'abord parce que c'est différent notre alimentation au Québec qu'aux États-Unis, par exemple, ou encore en Europe, mais surtout parce que, selon le chercheur Benoît Lamarche, toujours, la qualité de l'alimentation est l'un des déterminants les plus importants de la santé. On l'écoute.
2: Les données sont claires. La surconsommation de sel, de sucre, c'est des problèmes de santé qui inclut les maladies du cœur, des problèmes de poids, des maladies de l'AVC, par exemple. Dans certains cas, certains aliments sont associés au cancer aussi. Il y a un décès sur 5 sur la planète qui est attribuable aux habitudes alimentaires. Donc, c'est énorme.
1: Un décès sur 5. Manger pas assez de fruits et légumes, manger trop de sel, moi, je suis pas absolument surprise de ça. Mais ce qui est intéressant aussi dans, dans cette étude-là, c'est que ça nous permet en quelque sorte d'espionner en ce que les gens mangent, du déjeuner au souper, en passant par les collations. On a vraiment les habitudes alimentaires des gens là-dedans.
0: Oui, et sans surprise, au déjeuner, les Québécois vont manger du pain grillé, des bananes, du beurre d'arachide et parfois des œufs. Donc, la fameuse toast au beurre de peanut, là, on la mange beaucoup au Québec. Au dîner, ce qui a été déclaré par les Québécois, de la soupe, de la salade jardinière, du fromage à pâte ferme. D'ailleurs, le fromage qui est très salé, très gras, revient souvent. Au souper, salade jardinière, toujours pizza garnie, fromage à pâte ferme encore, riz aux légumes et aux collations, pommes, croustilles de pommes de terre, fromage à pâte ferme, bananes. Et finalement, au niveau des fruits et légumes, les Québécois vont manger beaucoup de petits fruits, fraises, framboises, bleuets, de bananes, de pommes. Et au niveau des légumes maintenant, oignons, tomates, carottes sont au sommet du palmarès. Et ça réjouit d'ailleurs les chercheurs qui se disent on mange beaucoup de fruits et légumes produits chez nous. Carottes, oignons, petits fruits, ça c'est la bonne nouvelle. La mauvaise nouvelle, c'est qu'une majorité de Québécois ne respectent pas, comme je le disais, les recommandations des autorités en santé publique. On écoute les explications de la présidente de l'Ordre des diététistes nutritionnistes du Québec, Joëlle Aymon.
3: On le sait que la qualité de l'offre alimentaire, c'est vrai au Québec, mais c'est vrai à l'extérieur du Québec aussi, là, est vraiment en déclin. C'est une très grande augmentation des aliments transformés et ultra transformés. On mange de moins en moins de vrais aliments. Par exemple, on mange de moins en moins de pommes de terre, mais de plus en plus de croustilles. T'sais, c'est le même aliment, mais il y en a un qui est dans sa forme naturelle, puis l'autre qui est dans sa forme transformée.
1: Comme quoi on a adopté de mauvaises habitudes alimentaires. Comment renverser la tendance? Comment manger mieux?
0: Mais au-delà des efforts individuels de tout un chacun, eh bien, ce qu'espèrent les chercheurs de Nutri-Québec, c'est que les politiques publiques, les actions gouvernementales, par exemple, vont améliorer la santé des Québécois en regardant ces données-là, en les analysant davantage. On écoute à ce sujet, justement, Benoît Lamarche, qui nous parle de cette fameuse petite loupe qui a été ajoutée par Santé Canada sur les aliments à haute teneur en gras saturé, en sucre, en sodium depuis janvier 2026.
2: C'est un bel exemple de politique qui a le potentiel de nous influencer. Alors, le consommateur qu'on est, je suis, on va à l'épicerie, on voit deux pains. Il y a un pain qui a une loupe sur le sel, l'autre l'a pas. Donc, il y en a un qui est moins riche en sel. Ce que ça fait aussi, c'est que ça encourage l'industrie à modifier ses produits pour se glisser en dessous de la loupe.
0: Alors, pour ceux qui aimeraient participer à cette vaste collecte de données sur l'alimentation, vous pouvez encore vous inscrire sur nutriquebec.com.
1: J'aimerais entendre les auditeurs. Est-ce que vous vous retrouvez dans ce que vous venez d'entendre? Est-ce que ça pourrait vous inciter à changer vos habitudes alimentaires? Vous pouvez nous écrire via la bulle sur Radio-Canada Audio maintenant. Sinon, il y a le courriel, ça nous regarde, @radio-canada.ca. Merci, Alice.
0: Je vous en prie.

0: Est-ce que vous l'avez reconnu, cette musique thème? C'était celle des Whalers de Hartford, anciens rivaux du Canadien dans la division Adams. Tout ça est écrit sur ma feuille, mesdames et messieurs. Donc, les Whalers de Hartford qui ont ensuite déménagé pour devenir les Hurricanes de la Caroline. On vous en parle ce soir parce que ce sont les prochains adversaires du Canadien en finale de l'Est. Ça, je le savais. Kevin Breton est avec nous pour nous en parler. Bonsoir, Kevin.
1: Bonsoir.
0: À qui le Canadien va avoir affaire?
1: Ouais, donc c'est pas les Whalers maintenant, c'est les Hurricanes de la Caroline, plus modernes aujourd'hui. C'est un défi de taille, les Hurricanes de la Caroline en finale de l'Est pour le Canadien. On a juste à regarder le palmarès. Bon, le passé n'est pas toujours garant de l'avenir, mais dans les dernières saisons, c'est la troisième fois en quatre ans que les Hurricanes de la Caroline atteignent l'étape de la demi-finale ou encore de la finale de l'Est. Donc, ça montre que c'est une équipe qui performe très bien en série. Ouais, qui performe très bien en série. Par contre, le point un peu plus négatif, c'est qu'à chaque fois qu'elle se rend à cette étape-ci, elle semble manquer un peu d'essence dans son réservoir, un peu de jus. Et à chaque fois, elle se faisait éliminer assez rapidement avant d'atteindre la finale de la Coupe Stanley.
0: Quoique cette fois-ci, ils ont eu le temps de se reposer un peu plus que le Canadien. Hein?
1: Absolument, parce que eux sont en finale de l'Est depuis un moment. Leur dernier match remonte au 9 mai dernier. Donc, ça va faire presque deux semaines, jeudi prochain. Que depuis qu'ils ont disputé leur dernier match, ça devrait les servir énormément. On peut penser au gardien de but Frédéric Anderson, qui lui a 36 ans, qui a un petit peu la réputation de crouler sous la pression lorsqu'il est trop sollicité. Ben là, il va arriver frais et dispo pour affronter le Canadien, mais ça peut être une arme à double tranchant parce que quand ça fait longtemps qu'on n'a pas joué, ça peut nous prendre un peu de temps à retrouver notre rythme, alors que le Canadien, lui, fonctionne à plein régime là, depuis plus d'un mois.
0: Vos prédictions, est-ce que le Canadien peut quand même avoir espoir de gagner une autre série?
1: Oui, je pense que le Canadien peut quand même avoir espoir. On peut regarder cette saison, le Canadien a gagné ses trois matchs en saison régulière face aux Hurricanes de la Caroline. C'est pas le même hockey qui se joue au printemps. Il y a moins d'espace, c'est plus serré. Parfois, il y a moins d'opportunités en avantage numérique. Mais néanmoins, on peut s'accrocher à ça. Et surtout, moi, je dis aux fans des Canadiens, l'équipe s'est rendue en finale de l'Est sans avoir presque de contribution du meilleur buteur de l'équipe, Cole Caulfield, qui est très, très discret depuis le début des séries éliminatoires. Donc, s'il se met en marche, comme les buteurs le font parfois par séquence, ça pourrait être de bon augure pour le Canadien.
0: Et qui doit-on surveiller chez la Caroline? Bon, il y a le gardien, mais sinon?
1: Sinon, moi, je conseillerais aux amateurs du Canadien d'apprécier, de découvrir peut-être de jeunes joueurs chez les Hurricanes qu'on connaît moins, comme Jackson Blake et Logan Stankoven, qui ont connu énormément de succès avec le vétéran Taylor Hall lors des deux premiers tours des séries éliminatoires contre les Sénateurs d'Ottawa et les Flyers de Philadelphie. Ils jouent un style tenace, ils sont constamment dans le visage de l'adversaire, ont pas peur d'aller déranger le gardien aussi, pratiquent vraiment un échec avant soutenu. Ça pourrait donner de la difficulté aux joueurs du Canadien. Et sinon, les Hurricanes comptent sur probablement le meilleur défenseur défensif de la Ligue en Jacob Slavin. C'est lui qui avait le mandat de neutraliser les Connor McDavid et les Sidney Crosby aux Jeux olympiques. Donc, c'est un défenseur très, très efficace. Ce sont des joueurs qui vont donner du fil à retordre aux Canadiens, mais je pense quand même que le Canadien peut s'en sortir et pousser cette série-là à la limite.
0: Premier match jeudi soir,
1: oui.
0: Kevin Breton, merci beaucoup.
1: Un plaisir.

0: Stop Us Now. Donc, rien ne va nous arrêter. Rien ne nous arrêtera maintenant, ce serait mieux dit, du groupe Starship qui a résonné. C'est la chanson qui a résonné au Centre Bell hier soir. Une foule s'était rassemblée là pour assister au 7e match du Canadien contre les Sabres, pour regarder le match sur écran géant. Rien n'est laissé au hasard hein, dans la trame sonore du Canadien, et ma collègue Émilie Dubreuil a passé la soirée avec Vincent Aubry, le DJ des matchs du Canadien. Elle est avec nous ce soir. Émilie, bonsoir.
1: Allô Madeleine, donc, je suis contente que vous ayez passé cet extrait-là parce que c'était incroyable.
0: Bon.
1: La foule chantait en délire, j'en ai encore des frissons.
0: Donc, comme quoi rien n'est laissé au hasard, le DJ était prêt, hein? Et c'était pas sûr, oui, évidemment, qu'elle ait passé cette chanson-là. Ça me fait penser, moi, j'ai couvert beaucoup de politique. On a des politiciens qui ont un discours, oui, de victoire, un discours de défaite.
1: C'est exactement ça.
0: C'est la même chose pour le DJ, là.
1: Oui, absolument. On n'avait pas planifié ce sujet-là, Madeleine. Puis quand on est arrivé tôt hier. Puis les journalistes, on rentre par la même entrée que les employés sur la rue Saint-Antoine. Puis c'est un peu comme à l'aéroport. Il faut passer nos objets puis notre matériel dans un détecteur de métal. Puis là, la réceptionniste qui est là depuis longtemps salue Monsieur Aubry. Elle lui dit « Ah, as-tu préparé la musique de la victoire? » Et là, j'ai dit « La musique de la victoire, c'est quoi ça? » Puis bref, on s'est mis à jaser. Puis il me dit: moi, je suis le DJ du Canadien depuis 23 ans. Alors, il a 53 ans, ça fait 30 ans qu'il fait ça. Et là, il me dit, moi, j'ai jamais vécu là, une telle frénésie. J'ai des aspirines avec moi parce que j'ai peur de faire une crise cardiaque. Non, il m'a dit ça avec un sourire moqueur, mais tu sais, c'est beaucoup de pression. Parce que DJ dans cet amphithéâtre-là, c'est énorme. C'est pas une petite piste de danse, là. C'est pas un party de mariage. Et il faut qu'il épouse la game. Alors, ça prend un DJ qui connaît bien le hockey.
0: Oui, puis c'est ça. Puis il, ouais, a devant, il a des partisans qui sont pas là pour entendre un spectacle de DJ. Ils sont là, non, pour voir un match du Canadien. Donc, de quelle façon il voit son rôle?
1: Ben, en fait, il souligne le match. T'sais, il fonctionne beaucoup par association d'idées. Par exemple, il m'expliquait que si on attend la décision d'un arbitre, ça dure, il va jouer le grand succès de Dalida, j'attendrai le jour et la nuit. Bon, je chanterai pas à la radio, mais s'il y a de la chamaille, par exemple, du chamaillage, il va jouer corps à corps avec toi de Châtelaine. Je sais pas si vous vous souvenez de cette chanson-là. J'entends frapper, il me disait qu'il faisait jouer J'entends frapper quand il y a de la bataille de Pagliaro. C'est beaucoup des associations d'idées comme ça. Puis dans le fond, il vient juste un peu souligner ce qui se passe dans le match de façon très humble, parce que il faut qu'il demeure à l'affût des émotions de la foule puis de ce qui se passe. Et ce qui m'a frappé aussi, c'est qu'il utilise beaucoup de musique de jeunes groupes québécois, voire de groupes rap, de groupes alternatifs.
0: Engine de poitrine, même.
1: Oui, il était super fier de me dire, bien avant qu'Engine de poitrine passe à Tout le monde en parle, je l'ai fait jouer, moi, au Centre Bell dans les matchs.
0: Est-ce qu'il a le temps nous presse, malheureusement, Émilie, mais est-ce qu'il a vu son métier changer en 23 ans?
1: Ben justement, là, la question du français, très important. Il me disait que à ses débuts, il n'était pas question de mettre de la musique francophone, et que ça avait beaucoup évolué dans les dernières années, et qu'il en était très heureux parce que c'est le seul endroit dans la Ligue nationale qui diffuse la musique en français pendant les matchs.
0: Ben, on va en écouter justement J'entends frapper de Michel Pagliaro dont vous parliez. Donc, quand il y a un peu de brasse, camarade, c'est ce que vous nous expliquez, Émilie Dubreuil. Merci pour cette belle rencontre que vous avez captée au vif. C'est toujours impressionnant de vous lire comment vous saisissez ces instants. Donc, cette soirée passée avec Vincent Aubry hier, le DJ des matchs du Canadien. Il me semble qu'on va écouter la musique différemment
1: ça
0: maintenant
1: qu'on
0: vous entend.
1: Ça me donne un peu de d'oreille aussi.
0: Oh, en
1: J'entends
0: plus.
1: J'entends frapper, ça rentre dans la tête, là.
0: Émilie Dubreuil, bonne soirée, merci.
1: Salut, bye-bye.
0: Donc, du hockey, on passe au soccer. Le coup d'envoi de la Coupe du Monde sera donné dans moins d'un mois. Or, Les promesses d'un afflux de visiteurs importants dans les villes hôtesses comme Toronto ou Vancouver semblent ne pas s'être encore matérialisées. À Vancouver, où la Coupe du Monde a forcé l'annulation d'autres événements annuels qui ont traditionnellement lieu en juin, l'industrie observe même une baisse du nombre de réservations par rapport à la même période l'année dernière. Le reportage de Francis Plourde.
2: Welcome to Times Square Suites Hotel.
3: Au Times Square Hotel, dans le quartier touristique du West End à Vancouver, les préparatifs en vue de la Coupe du Monde ont lieu depuis plus d'un an.
2: So we reached out to our regulars first to say.
3: En vue de la FIFA, nous avons gardé des chambres pour nos clients réguliers, raconte Jackie McMullen, qui gère cet hôtel canadien indépendant qui accueille des familles dans des appartements avec cuisine et salon.
2: There's a little bit of a bump on game nights, you know, 30-35%.
3: Les soirs de match, les chambres se louent environ 30 à 35 % de plus que le prix moyen à cette période de l'année, mais rien d'extravagant, estime-t-elle. Nous voulons que les gens aient une expérience agréable.
2: We have some suites available.
3: Mais malgré les craintes d'hôtels à pleine capacité, il reste de la place, ajoute Jackie McMullen. En fait, selon Destination Vancouver, les hôteliers enregistrent

0: une baisse des réservations de 20 % pour le mois de juin par rapport à l'année dernière. On est loin des estimations avancées par des organismes comme le Downtown Vancouver Business Improvement Association, selon lesquels les hôtels seront pleins à 95 %.
1: So we got ourselves in this situation. The Lower Mainland or Metro Vancouver has approximately 20,000 hotel rooms.
0: En septembre dernier, le président de Destination Vancouver, Royce Schwinn, rappelait aussi le manque de chambres d'hôtel en vue de la FIFA, estimant que les 20 000 chambres disponibles, un nombre qui n'a pas augmenté depuis plus de 20 ans, ne suffiraient pas pour accueillir les 350 000 visiteurs attendus. Même si les réservations sont en deçà des attentes et que le comité organisateur de la Coupe du Monde a annulé en mars 15 000 réservations de chambres d'hôtel, à la ville de Vancouver, on ne semble pas s'inquiéter.
2: J'ai entendu que c'est normal, ça. En fait, il faut réserver les chambres bien en avance. Et puis après ça, ils déterminent c'est qui en a besoin.
0: Selon la conseillère municipale Lisa Dominato, les habitudes de réservation pour un événement sportif comme la Coupe du Monde diffèrent de celles de grands congrès.
2: On trouve maintenant que les personnes ils font les réservations plus tard. Alors, ça se peut qu'il y aura moins de chambres disponibles dans quelques semaines. Mais c'est différent avec les Jeux, avec la Coupe du Monde, si on compare avec une grande conférence qui vient pour 3, 4, 5 jours.
0: La situation se fait aussi sentir chez les résidents qui espéraient louer leur logement. Sur le site de la plateforme Airbnb, des centaines d'appartements sont encore disponibles.
3: Yeah, it's unfortunate.
0: Christy, qui loue son sous-sol dans l'est de la ville, a vu ses clients annuler à la dernière minute, laissant son appartement vide à moins d'un mois du premier match.
3: It's a challenge to navigate as, you know, a homeowner. That's the only way some people can survive.
0: Face à une hypothèque monstre, la location à court terme n'est pour elle pas un luxe, dit-elle, mais une façon de rester à flot face au coût de la vie. Un coût de la vie qui affecte aussi les travailleurs de l'hôtellerie comme Kristen à l'hôtel Pan Pacific du centre-ville, qui manifeste avec ses collègues qui sont sans contrat de travail depuis un an.
4: So, Pan Pacific Hotel is actually an icon in Vancouver.
0: L'hôtel où je travaille est magnifique, sur le bord de l'eau, dit-elle, mais avec l'inflation, nos salaires n'ont pas suivi. Nous recevons moins que nos collègues d'autres hôtels du même calibre à Vancouver. À cet établissement de luxe avec vue sur le port, les chambres s'affichent à des taux allant de 1 000 à 1 500 $ la nuit lors des matchs de la FIFA. Plus du double de ce que l'hôtel charge normalement. Avec la FIFA et une année record en termes de croisière, ils vont faire tellement d'argent. C'est ridicule, dit-elle. Contactée par courriel, la chaîne d'hôtel n'a pas répondu à nos demandes d'entrevue. Malgré l'incertitude et la grogne syndicale, les autorités maintiennent le cap. La FIFA devrait générer des retombées économiques $1 milliard sur 5 ans.
2: Après le FIFA, après la Coupe du Monde, $1 milliard en retombées économiques pour 5 ans.
0: Pour Lisa Dominato, l'impact sur l'image de la ville sera majeur.
2: Et c'est comme quand vous regardez Expo 86. Maintenant, le monde connaît Vancouver par rapport à Expo 86 et puis les Olympiques. Ça renforce que c'est une ville qu'on veut visiter et c'est bon pour le tourisme.
0: Un rayonnement que souligne aussi Jackie McMullen.
5: And I do think Vancouver is going to showcase very, very well.
0: L'hôtelière voit ce tournoi comme une occasion en or de partager la beauté de Vancouver à une audience mondiale. Ici Francis Plourde, Radio-Canada, Vancouver.
6: 5 questions pour comprendre avec François Brousseau.
7: Xi Jinping reçoit de la visite ces jours-ci. Le président russe est arrivé ce mardi à Pékin, où il doit rencontrer son homologue chinois. Une visite qui survient quelques jours à peine après celle de Donald Trump. Le journal de langue anglaise du Parti communiste Global Times écrit que dans l'histoire de la diplomatie, le fait qu'un seul pays soit simultanément devenu une destination clé pour deux grandes puissances est en soi un moment hautement symbolique. François, bonsoir.
8: Bonsoir, Madeleine.
7: Est-ce que ce symbolisme est si important?
8: Oui, il l'est dans la mesure où, en effet, le voyage à Pékin, c'est devenu un passage obligé pour un très grand nombre de dirigeants du monde à la tête de petits ou grands pays. Mais après ces deux visites très rapprochées des présidents américains puis russes, il est clair que Xi Jinping cherche à en tirer un argument symbolique de sa puissance et de son caractère désormais incontournable dans la diplomatie moderne. Et contrairement au discours d'il y a encore 20 ans, Madeleine, ou même 15 ans, par les Occidentaux, on cultive plus la Chine aujourd'hui en déclarant que son développement économique, ses relations approfondies avec l'Ouest auront pour effet de développer

0: les libertés, la démocratie, selon ce qu'on croyait être une espèce de loi du développement des sociétés, hein, l'équivalence ou la causalité entre commerce, développement économique, mm-hmm. démocratie, pluralisme. Aujourd'hui,
1: droit de la personne, oui.
0: Tout ça. Aujourd'hui, face à la Chine, cette illusion a vécu. Aujourd'hui, la Chine est un pays autoritaire et puissant qui s'assume comme tel et qu'on fréquente sans aucune illusion, mais parce qu'il le faut bien.
1: Mm. Et justement, vous le disiez, Pékin, passage obligé. Avant Donald Trump, avant Vladimir Poutine, il y a eu d'autres visites importantes.
0: En effet, avant le maître de la Maison-Blanche, Xi Jinping a accueilli depuis début décembre, donc en moins de 6 mois, les dirigeants de 4 autres pays du G7, dans l'ordre, le français Emmanuel Macron, le canadien Mark Carney, le britannique Keir Starmer et l'allemand Friedrich Merz ont tous défilé, tous à Pékin, dans l'esprit de trouver les bonnes grâces de Xi Jinping, notamment sur le plan commercial, et pour faire contrepoids à des États-Unis qui deviennent encombrants, imprévisibles, même menaçants. C'est un retournement important dans les relations internationales. Le sentiment de menace aujourd'hui n'est plus inspiré par le régime communiste chinois, même si on sait qu'il est là pour rester, et même si on n'a plus l'espoir, comme il y a 20-25 ans, qu'il se libéralise, mais bien par le régime Trump en place à Washington.
1: Donc, revenons sur la visite de Vladimir Poutine en Chine. Est-ce qu'elle marque une évolution?
0: On pourrait dire que cette relation évolue comme un rapport de plus en plus inégal, où la Russie, qui était avant, avec l'URSS, le maître, face à la Chine, c'est le contraire. L'économie de la Russie, aujourd'hui, voit 1/10 de l'économie chinoise. Moscou devient le vassal, l'obligé de la Chine. Même la fréquence des visites entre Xi et Poutine, il se voit au moins 2 fois par année, peut être interprétée en ce sens. Ils se rapportent régulièrement. C'est leur 9e rencontre en tête-à-tête depuis le début de la guerre en Ukraine. Un rythme exceptionnel pour un dirigeant russe qui témoigne de la forte dépendance, oui, de Moscou envers Pékin. Poutine a besoin de l'appui de Xi. On sait que cet appui a été appréciable face à l'Ukraine, avec un soutien diplomatique feutré. Il faisait semblant d'être neutre, mais il l'était pas vraiment. Et des fournitures secrètes, on le sait aussi, de matériel civil, mais peut-être paramilitaire, même si ça n'empêche pas aujourd'hui la Russie de perdre du terrain dans cette guerre. Ça, c'est une autre question. Xi reçoit donc Poutine moins comme un égal que comme un partenaire de second rang. Il est le véritable leader de ce partenariat.
1: Ce qui est un peu différent, si on compare la visite avec Donald Trump, il voulait, avec la visite de Donald Trump, montrer là qu'il était un égal.
0: Oui, le mouvement est ascendant, mais il partait de plus bas. Oui. Donc maintenant, il est devenu un égal. Exactement. Mm. C'est une double manœuvre qui, dans les deux cas, vise à confirmer la position centrale de Pékin, de la Chine, dans les affaires du monde. Après tout, Zhongguo, ça veut dire le pays du milieu. En passant, États-Unis, en chinois, ça se dit Meiguo, ça veut dire le beau pays, littéralement. Alors que Russie, c'est juste Eluosu, qui est un dérivé du russe en russe, du mot russe. Bon, voilà. Alors, face au président américain, Xi Jinping peut aujourd'hui dire de façon crédible, j'ai instauré la parité avec les États-Unis, je n'ai fait aucune concession à Trump et je maintiens ma politique étrangère fondamentale, favorable à la Russie, à l'Iran et à la Corée du Nord. Et ce message passe avec les 2 visites qui suivent. Et il reçoit ensuite, donc c'est ça, dans la foulée, son cher ami Vladimir, qui est plutôt le petit frère aujourd'hui, et aussi son allié idéologique aussi. C'est important ça, pour pouvoir dire à l'unisson, tous les deux, face aux Occidentaux, même s'ils sont inégaux entre eux, ils sont quand même 2 gros noms. Et là, ils disent aux Occidentaux, votre système n'est pas le nôtre. Ne vous faites aucune illusion là-dessus.
1: Dans un contexte de guerre en Iran, il faut le rappeler, le positionnement russo-chinois face à cette guerre, un rappel?
0: Bon, alors, un rappel. Contrairement à l'attaque russe contre l'Ukraine, jamais dénoncée formellement par Pékin, avec du bout des lèvres, c'est disait que c'était pas bien, mais la Chine, au contraire, a condamné fermement l'attaque américaine contre l'Iran. Mais dans les 2 cas, et ça, il faut le dire aussi, Ukraine comme Iran, on a vu que son influence réelle sur le cours des événements, l'influence diplomatique réelle, concrète, c'est sujet à caution parce que les initiatives de médiation de Pékin ont été sans grande substance, sans grand résultat. Il disait, en gros, la guerre, c'est pas bien, il faut un cessez-le-feu et il faut que les parties se parlent. Vous voyez, en gros, ça revenait à dire ça. Pour autant, Pékin jouit d'une certaine estime diplomatique aujourd'hui, d'autant plus facile, je pense, à aller chercher qu'il y a juste en face un certain Donald Trump, alors même que sur le plan interne, et là, je dirais pas tout, mais la Chine a des problèmes, une démographie qui s'effondre, trop d'usines, du chômage, des débouchés commerciaux insuffisants à l'international, un système bancaire vacillant qui est adossé à une grosse bulle immobilière, c'est pas réglé cette question-là. Mais entre le pays de Trump et le pays de Xi, ben, le monde est mieux Xi en ce moment.
1: Intéressant de lire que le porte-parole de l'Iran, de la Russie, pardon, disait c'est une bonne occasion de partager nos notes aussi sur ce qui s'est passé.
0: Dimitri Peskov.
1: Oui, entre les Chinois et les Américains. François, merci.

0: Est-ce que vous connaissez Timmy la baleine? Elle s'est retrouvée au cœur de toute une saga de l'autre côté de l'océan Atlantique. Saga, malheureusement, qui a connu une triste fin la semaine dernière. Après s'être échouée dans les eaux peu profondes en Allemagne et avoir été secourue, la baleine à bosse a été retrouvée morte au large du Danemark. Donc, on revient sur cette histoire avec Valérie Boisclair, journaliste spécialisée en environnement. Valérie, bonsoir.
1: Bonsoir, Madeleine.
0: Normalement, on fait pas toute une histoire d'une baleine échouée. Pourquoi celle-ci a tant fait jaser?
1: C'est parce que le public a vraiment été interpellé par cette histoire-là. Ça a été très médiatisé en Europe. Il y a eu beaucoup d'appels sur les réseaux sociaux pour qu'on vienne en aide à cette baleine à bosse. Alors, Timmy, c'est un jeune mâle qui fait à peu près 12 mètres de long. Et la première fois qu'il a été retrouvé coincé, c'était au début du mois de mars, au nord de l'Allemagne, dans la mer Baltique. Et ça, c'est pas normal du tout, Madeleine, parce que les baleines à bosse, elles se tiennent dans l'océan Atlantique. Et pour se rendre à la mer Baltique, il faut traverser plusieurs détroits. C'est donc pas facile d'accès et encore moins d'en ressortir par la suite. Et personne ne sait vraiment pourquoi elle s'est retrouvée là. Peut-être qu'elle suivait des bancs de poissons. Mais le fait est que quand on la repère là, elle est couverte de cloques. Sa peau est craquelée, jaunie. Et ça, c'est parce que l'eau de la mer Baltique est très, très peu salée. La baleine n'est pas habituée à ça. Donc, ça provoque une maladie de la peau. Et plus encore, on remarque qu'elle est prise dans des filets, dans des cordages. Alors, les autorités lui viennent en aide. Mais à chaque tentative pour l'aider à prendre le large, on la revoit apparaître peu de temps après, le long de la côte. Et le 23 mars, vraiment, ça marque un tournant parce que Timmy la baleine se retrouve prisonnière d'un banc de sable. On voit à l'horizon son dos qui apparaît à la surface, comme une pierre lisse. Les gens sont alertés par d'étranges plaintes au loin depuis la plage de Timmendorf. Et c'est pour ça, d'ailleurs, que les médias l'ont baptisé Timmy la baleine. Donc, quand je vous disais que le public est investi, il y a des dizaines de gens qui se massent sur la plage pour la voir, d'autres qui s'approchent sur l'eau pour prendre des photos, des vidéos, au point où les autorités doivent créer un périmètre de sécurité que certains finissent par défier. Et pendant des semaines, sous la pression des médias et du public qui surveille et qui s'inquiète de l'état de Timmy, il y a de grands débats sur comment aller à sa rescousse. On essaie différentes tactiques. On se rend même jusqu'à tenter de la repousser avec la pelle d'une excavatrice, ce qu'on soupçonne qu'il a blessé au passage. Et devant ces échecs répétés, des spécialistes des baleines finissent par dire « Laissons-la mourir de sa belle mort. Évitons de lui faire subir encore plus de stress parce que là, ça commence à s'apparenter à de la cruauté animale. » Et les autorités allemandes, à ce moment-là, décident de ne pas intervenir.
0: Malgré tout, elle a été secourue. Donc, qu'est-ce qui s'est passé?
1: Malgré l'avis de ces spécialistes, l'indignation du public était telle que ça a attiré l'attention de deux millionnaires qui s'unissent pour mobiliser une somme assez exceptionnelle. On parle d'environ 1,5 million d'euros. Donc, ça fait plus de 2 millions de dollars canadiens. Et même si des organisations comme la Commission baleinière internationale ont fortement déconseillé cette mission, l'aval a finalement été donné par le gouvernement régional. Il y a une équipe qui s'est formée et le plan convenu, ça a été de charger Timmy dans une grosse barque remplie d'eau et de la remorquer jusqu'à la mer du Nord. C'est ce qui a été fait. Et le 2 mai, soit 40 jours après avoir été bloqué dans ce banc de sable, Timmy a été libéré. L'équipe a crié victoire. Tout le monde s'est réjoui de ce qui semblait être de prime abord une fin heureuse. Mais voilà, quelques jours plus tard, le moniteur qui avait été fixé au dos de Timmy a cessé de fonctionner. On a perdu sa trace. Et le week-end dernier, le scénario redouté s'est confirmé. Les autorités ont identifié le cétacé mort dans le détroit du Kattegat entre le Danemark et la Suède.
0: Est-ce qu'on sait ce qui va advenir de sa dépouille?
1: Mais les autorités danoises vont la laisser là pour qu'elle se décompose naturellement. Elles ont demandé au public de pas s'approcher de Timmy. Et les deux millionnaires qui ont financé toute cette opération-là, ils ont tenu à se distancer de la mission. Ils ont essentiellement mis la faute sur le dos de l'équipage. Les autorités allemandes qui avaient approuvé l'opération ont défendu leur décision. Selon elles, c'était naturel, c'était humain d'essayer de venir en aide à cette pauvre baleine. Mais les biologistes qui plaidaient pour qu'on laisse Timmy tranquille, ils sont pas impressionnés. À l'heure où la conservation des espèces, on le sait, elle est sous-financée, qu'on assiste au déclin de la biodiversité, il y a des populations de cétacés plus à risque que les baleines à bosse.
0: Faut savoir prioriser, là.
1: Exactement. Les menaces, elles sont bien connues. La perte d'habitat, la pollution, les collisions avec les navires. Donc, au lieu d'agir impulsivement pour plaire au public et aider un seul individu dans le pétrin, ils jugent que tout cet argent-là aurait été bien plus utile ailleurs.
0: Ouais.
2: ce pouvoir, hein, des médias sociaux et des mouvements comme ça de masse pour sauver un animal, il faut peut-être réfléchir effectivement.
1: Tout à fait.
2: Est-ce que c'est la bonne action à prendre? Est-ce qu'il y a d'autres actions qui auraient un impact plus grand? Valérie Boisclair, journaliste spécialisée en environnement, merci pour cette histoire.
1: Merci, Madeleine.
2: Et c'est comme ça que l'émission prend fin ce soir. Ici Madeleine Blais-Morin. Bonne soirée à tous. À demain.

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2: Bonjour, ici Karine Mathieu. Voici les informations. Aux États-Unis, l'élu du Kentucky, Thomas Massey, a perdu son siège à la primaire républicaine, considérée comme la plus coûteuse de l'histoire du pays.
3: If the legislative branch always votes with the president, we do have a king.
2: Si la branche législative de l'État vote toujours avec le président, dit-il, nous avons bel et bien un roi à la Maison-Blanche. Thomas Massey s'était attiré à répétition les foudres de Donald Trump en ignorant la ligne de parti à plusieurs reprises. Il s'était notamment opposé aux tarifs douaniers ainsi qu'à la guerre en Iran. C'est Edgar Ryan, plus loyal à Donald Trump, qui a remporté la nomination républicaine avec plus de 54% des voix. Le président et son entourage avaient mis tout leur poids derrière lui afin d'empêcher Thomas Massey de rester dans ses fonctions. Un comité indépendant conclut que le protocole d'entente signé en 2024 avec Québec au sujet de Churchill Falls et de Gull Island ne sert pas les intérêts à long terme de Terre-Neuve et Labrador. Le document vise à remplacer le contrat existant signé en 1969 qui permet à Hydro-Québec d'acheter presque toute la production de la centrale hydroélectrique de Churchill Falls à très faible coût. Le spécialiste des politiques énergétiques à HEC Montréal, Pierre-Olivier Pinault, explique comment le protocole signé par l'ex-gouverneur libéral gouvernement libéral est avantageux pour le Québec.
4: Ce que l'entente disait, c'est que le Québec allait commencer à payer un prix plus élevé dès qu'on signerait l'entente et en échange de quoi on paierait plus cher, mais Hydro-Québec aurait le droit de développer Gull Island, un nouveau projet hydroélectrique, et pourrait bénéficier d'une la majorité de la production de cette nouvelle centrale hydroélectrique.
2: Le groupe d'experts estime que le protocole comporte trop de risques pour Terre-Neuve et Labrador puisque l'indexation du nouveau prix de l'énergie de Churchill Falls dépendrait trop des prix québécois plutôt que de ceux d'un marché plus large. Au Nouveau-Brunswick, une figure importante du monde des affaires s'est éteinte. Robert Irving est mort à l'âge de 71 ans. Il était à la tête du géant J.D. Irving ainsi que de plusieurs équipes sportives dont le club de hockey des Wildcats de Moncton. Nicolas Stenbach.
5: Robert Irving dirigeait avec son frère Jim les entreprises J.D. Irving Limited. C'est avec une profonde tristesse que la famille marque son décès aujourd'hui à Moncton à la suite d'une lutte courageuse contre le cancer, indique le communiqué de l'entreprise mardi. J.D. Irving emploie environ 20 000 personnes au Nouveau-Brunswick. C'est l'un des plus importants employeurs de la province. Robert Irving a démarré les opérations de ses entreprises à Moncton en 1977, où il avait élu domicile depuis lors. En 2020, il reçoit l'Ordre de Moncton pour sa contribution exceptionnelle à la communauté. Grand philanthrope, il a notamment œuvré au sein de la Fondation des Amis de l'Hôpital de Moncton. Paulette Thériault, maire sortante de Moncton.
6: C'est un géant. Donc, il a contribué au niveau économique, au niveau des sports, au niveau social. Donc, son legs est immense.
5: Robert Irving était notamment à la tête de Cavendish Farms, l'un des plus grands transformateurs de pommes de terre en Amérique du Nord. Irving Tissue, spécialisé dans le papier hygiénique Royal, et l'entreprise de transport Midland. L'homme d'affaires était aussi président et propriétaire du club de hockey des Wildcats de Moncton, Kim Wilson, PDG de la Chambre de commerce du Grand Moncton.
7: Je pense qu'il va être plus connu pour, non seulement pour son impact du côté d'économie comme employeur dans la région, mais vraiment sur son impact communautaire.
5: Les détails des funérailles seront annoncés ultérieurement. Ici Nicolas Stenbach, Radio-Canada, à Moncton.
2: Le premier ministre de la Colombie-Britannique rencontrera aujourd'hui son homologue fédéral Mark Carney. David Eby veut dénoncer l'attention que reçoit l'Alberta pour ses ambitions énergétiques obtenues, selon lui, grâce à la menace séparatiste.

0: artistes. Amelia McCower a les détails.
1: The message of the Prime Minister is simple.
2: Le premier ministre de la Colombie-Britannique, David Deby, critique ouvertement Ottawa sur son entente avec l'Alberta alors qu'il doit rencontrer Mark Carney mercredi. En plus d'avoir obtenu une tarification du carbone industriel bien inférieure à celle des autres provinces, le projet de pipeline de pétrole brut de l'Alberta a reçu un échéancier et le soutien public de Mark Carney.
1: Separatist premiers.
2: Notre pays ne peut pas fonctionner si une province séparatiste obtient toute l'attention du fédéral, dit-il. Le chef intérimaire du Parti conservateur de la Colombie-Britannique, Trevor Halford, estime plutôt qu'Ottawa ne prend pas David Deby au sérieux. Encore une fois, le premier ministre s'assoit à la table des enfants, dit le chef intérimaire. Et même si David Deby avait qualifié à l'automne le projet de pipeline albertain d'un projet vampire, sans promoteur privé ni trajet, Dennis McConaghy, un ancien cadre supérieur de TransCanada, croit que le soutien de M. Carney donne de la légitimité aux ambitions de l'Alberta. Cette entente entre Daniel Smith et Mark Carney a par ailleurs été signé la veille d'une annonce à Vancouver sur la phase 2 de LNG Canada qui se rapproche d'une décision finale d'investissement. Catherine Harrison, une professeure en politique qui se spécialise en énergie, se demande si la Colombie-Britannique tente d'obtenir plus de soutien, notamment financier, pour ses projets de gaz naturel liquéfié en échange d'un passage pour le pipeline albertain vers le sud, ce que David Deby n'a pas voulu confirmer. Ici Amaya McCower, Radio-Canada, Victoria.
0: Et les snowbirds des Forces armées canadiennes seront cloués au sol à la fin de l'été pour au moins 4 ans. Le gouvernement fédéral a annoncé qu'il s'agit de la dernière saison de l'escadron de voltige avec sa flotte actuelle. Des avions plus modernes prendront la relève au début des années 2030. Les avions tuteurs de la flotte actuelle avaient été mis en service dans les années 60 et seront utilisés par les snowbirds depuis la formation en 1971.
3: Des années 1920 à aujourd'hui, l'évolution remarquable des livres qui ont fait grandir les enfants d'ici. Je m'appelle André Martineau, à aujourd'hui l'histoire, la littérature jeunesse québécoise.
4: Et au niveau de la littérature pour enfants, c'est important qu'on ait aussi une sorte de littérature nationale québécoise pour enfants. Ça veut pas dire d'être chauvin, ça veut dire dire à nos enfants ce qu'on est, ce qu'on vit.
3: Bertrand Gauthier en entrevue en 1976. Bertrand Gauthier, fondateur, entre autres, des éditions de La Courte Échelle et créateur du personnage d'Annie Croche, Seul mon âge s'en souvienne. L'idée semble évidente de nos jours, mais elle ne l'a pas toujours été. Des livres spécifiquement écrits pour les jeunes en fonction de leurs préférences, de leurs intérêts, de leurs préoccupations. D'abord importée d'Europe ou des États-Unis, la littérature jeunesse va, à partir des années 1920, occuper une place de plus en plus importante dans le paysage québécois, jusqu'à devenir, de nos jours, une partie emblématique et incontournable de la littérature d'ici.

0: Est-ce que les uns et les autres, vous avez un passe-temps favori?
1: Oh, oui.
0: Est-ce que vous avez ce qu'on appelle un hobby? À quoi tu passes ton temps, toi? Viens ici.
2: Je lis.
0: Qu'est-ce que tu lis?
2: Je lis comme des contes de fées.
0: Oui.
2: Puis Comtesse de Ségur.
0: Et t'as l'impression que la lecture, ça t'apporte beaucoup?
2: Oui.
0: Est-ce que ça t'aide dans tes rédactions à l'école, par exemple?
2: Des fois.
0: Oui, tu es bonne en français?
2: Comme ça.
0: Et toi, t'as un hobby?
3: Oui.
0: Qu'est-ce que tu fais?
3: Je lis.
0: Tu lis aussi, toi? Quel genre?
3: Et Marabou Junior.
0: Quel genre? Bob Moran?
3: Oui.
0: Nick Jordan?
3: Non.
0: Tu connais pas Nick Jordan? C'est bien, ça aussi. Et quoi encore? Qu'est-ce que tu lis?
2: Les Tintins.
0: Les Tintins, oui. Est-ce que t'es abonné à des petits journaux genre comiques?
2: Non.
0: Tu lis pas ça, hein? Et toi, là, le petit? Qu'est-ce que tu as comme hobby?
4: Je lis, moi.
0: Tu lis aussi? Quel genre?
4: Des Tintins, des Marabouts.
0: Qu'est-ce que tu fais, toi, par exemple, quand tu as du temps de libre?
4: Je lis.
0: Oui?
4: Je lis des Marabouts, des Tintins. Je lis des livres de bibliothèque.
0: Bon, ne poussez pas, sans ça, on ne pourra pas continuer.
5: Un micro-trottoir révélateur ici en 1963 avec l'animatrice Françoise Fauché. Pour tracer la route de la littérature jeunesse depuis plus de 100 ans, j'accueille Marie Fradette. Bonjour Marie.
6: Bonjour André.
5: Vous êtes spécialiste en littérature jeunesse, également autrice du livre sur les traces de l'album québécois, qui est une anthologie ou un répertoire des albums jeunesse depuis les années 1940.
6: Oui, exactement.
5: J'aimerais qu'on commence par une définition, mais ça va nous servir aussi à placer le début de notre histoire. Mmh. On parle de quoi quand on parle de littérature jeunesse?
6: Ben, aujourd'hui, on parle d'une littérature qui a été pensée, écrite spécifiquement pour les enfants. Puis aujourd'hui, pour différents groupes d'âge, là, on a accès aujourd'hui à une panoplie de livres pour différents groupes d'âge.
5: Segmente, là.
6: Oui, ouais. Exactement. On a saucissonné les ouais. groupes d'âge comme on a saucissonné la littérature qu'on leur offre. Mais ça n'a pas toujours été le cas.
5: Ben hein? Oui, exactement. Parce que si on parle d'apparition de la littérature jeunesse, il faut dire que pendant longtemps, ben, les jeunes et les enfants lisaient, mais pas nécessairement des livres qui leur étaient destinés ou écrit pour eux. Qu'est-ce que pouvaient lire, par exemple, les enfants d'ici, au Québec, avant les années 1900?
6: Ben en fait, les premiers ouvrages pour enfants étaient essentiellement destinés à l'enseignement. Alors, on parle d'abécédaires, de catéchisme, de manuels d'histoire, de géographie qui servaient, bien sûr, à l'apprentissage de la lecture, tout autant, bien sûr, qu'à la formation religieuse, c'est important.
5: Oui.
6: On parle ici surtout de manuels scolaires, là, par exemple, la Brigitte de l'Histoire du Canada, le manuel de politesse, ça, c'est arrivé au 19e siècle, en fait, mais on a quand même des ouvrages comme ça qui existent au 18e siècle.
5: Donc, ça remonte à très loin, mais oui. Essentiellement, ce sont des livres d'abord scolaires.
6: Absolument.
5: Pour enseigner, ouais.
6: Oui, absolument. Puis jusqu'en 1920, donc le jeune lectorat va se contenter de ces ouvrages-là, mais aussi au 19e, de revues, des almanachs, de quelques rares ouvrages pour la jeunesse venus d'Europe, parce qu'on sait que la littérature jeunesse existe là-bas depuis le milieu du 19e siècle, surtout.
5: Et si on parle justement d'une société comme la nôtre, qui était très catholique, où le clergé avait une grande influence, est-ce qu'il y avait une tentative de contrôle de ce qui arrivait entre les mains des jeunes?
6: Ah, bien sûr, absolument. Hein? Alors, comme je l'ai dit, on lisait essentiellement là, des livres d'apprentissage au 19e siècle et on avait aussi quelques ouvrages là, qui nous venaient de l'étranger, exemple La Comtesse de Ségur, les livres de Jules Verne, mais tout ça était passé dans le filtre, bien sûr, du clergé. Et ces quelques rares œuvres jeunesse vont se rendre aux enfants, et ça, c'est intéressant de le dire, je crois, par le biais d'un système de prix scolaire. Mmh. En fait, à partir de 1856, ces livres-là, tout comme les manuels scolaires d'ailleurs, vont être distribués aux élèves les plus méritants dans les classes. Et à travers ces importations-là, on a les manuels, en fait, on veut aussi faire connaître la littérature d'ici. Hein? Alors, en 1876, il y a Henri Raymond Casgrain qui va dresser une liste d'ouvrages canadiens-français, pas du tout écrits pour les jeunes, là, mais qui vont être aptes à être offerts en prix dans les écoles. Et là, on retient, par exemple, Les Anciens Canadiens, Forestiers Voyageurs, ouais. Bon, tous ces livres-là.
5: Les balbutiements de la littérature d'ici, là aussi.
6: Oui, exactement. Ouais. Alors, on parle à ce moment-là d'une littérature spontanée pour qualifier ces œuvres, donc écrites pour les adultes, mais susceptibles de plaire aux jeunes. Et vous parliez du clergé tantôt. Effectivement, la lecture est contrôlée par le clergé. Puis pour le clergé, en fait, la lecture, c'est seulement un moyen au service de l'instruction et de l'édification morale et spirituelle. C'est pas du tout un loisir à ce moment-là.
5: À partir des années 1920, vous le disiez, il y a quelque chose qui se transforme. Les conditions sont favorables à l'éclosion d'un début d'édition jeunesse. Ici, qu'est-ce qui se passe exactement?
6: Bon, d'abord, il y a différents facteurs, en fait, qui vont contribuer à cette naissance-là. D'abord, il y a la convergence d'idées nouvelles relatives à l'enfance. C'est-à-dire qu'on va s'intéresser à la jeunesse, à ce qu'elle est, à son développement, à sa psychologie, aussi beaucoup à son apprentissage. Il y a différents travaux qui sont menés par différents spécialistes. Je pense à Jean Piaget, dont on a parlé à l'émission ici. Ensuite de ça, il y a en Italie Maria Montessori. Ici au Québec, l'abbé Joseph Charbonneau, qui eux vont mettre en lumière en fait le fait que l'enfant, c'est un être en soi. Mm-hmm. C'est pas un adulte en devenir et que l'enseignement doit être adapté à ses besoins.
5: Donc l'enseignement et peut-être des livres aussi qui sont écrits en fonction de leurs besoins, de ce qu'ils aimeraient avoir.
6: Oui, absolument. C'est justement là, toute cette connaissance-là va avoir une incidence sur les lectures qu'on va proposer aux jeunes. Plus on va considérer l'enfant et plus tard l'adolescent dans les années 50, ça vient plus tard, comme des entités sociales, plus la littérature va devenir spécifique, adaptée à chaque groupe d'âge. Et c'est donc avec l'évolution que va connaître l'enseignement aussi que vont d'ailleurs se préciser les différentes étapes de la jeunesse.
5: À cette époque-là, il y a aussi une revue qui est très importante, L'Oiseau Bleu,
6: oui,
5: qui met en vedette des histoires canadiennes. Mais tout ça est très lisse et très propre. Ça me fait penser un peu à l'initiative de la bonne chanson, c'est-à-dire de mettre en valeur une partie de notre culture, mais on choisit quelle partie, puis on veut justement des histoires qui dérangent pas trop, là.
6: Exactement. Puis c'est aussi lié à la montée du nationalisme. Vous en parliez en introduction. En fait, on veut inculquer le sentiment national à la jeunesse montante par le biais de la lecture. Et c'est dans ce contexte-là que la revue L'Oiseau Bleu va apparaître en 1921, où l'on va assister justement à la naissance de la littérature jeunesse québécoise, donc écrite intentionnellement pour elle. Donc, c'est une revue qui est destinée aux jeunes et qui avait pour mission de former le sentiment national et religieux de la jeunesse à l'époque. C'est une revue aussi qui est publiée par la Société Saint-Jean-Baptiste de Montréal jusqu'en 1940. Et oui, lecture lisse, en fait, on va retrouver dans cette revue, en feuilleton d'abord, qui va être par la suite publiée en roman, une saga qui marque les débuts de la officielle de la littérature jeunesse, et ce sont les aventures de Périne et de Charlot en Nouvelle-France, les aventures écrites par Marie-Claire d'Avelui. Donc, c'est un roman historique dans lequel, en fait, les personnages principaux sont des enfants et dont l'intrigue se déroule dans les débuts de la colonie.
5: D'accord. Donc, à travers tout ça, on peut en apprendre un peu plus sur les débuts, la Nouvelle-France.
6: Exactement.
5: Et tout ça. Mais c'est intéressant parce que à la même époque, il y a aussi la bande dessinée américaine qui est très présente. Donc, on veut peut-être détourner l'attention de la jeunesse d'ici de productions qui sont étrangères.
6: Absolument. On veut, en fait, lutter contre l'invasion des journaux à sensation ou la presse jaune, comme on disait à l'époque, et contre les illustrés américains qui envahissent le marché. Et là, je pense ici, j'ai quelques exemples au personnage de Yellow Kid de Richard Felton à la fin du 19e siècle, qui est un petit garçon rancunier qui s'exprimait dans un langage vulgaire. C'est vraiment pas du tout bien vu ici. Hein?
5: Ouais, c'est pas un bon exemple.
6: Non, pas du tout. Contre-exemple. Dans les années 30, on a vu, parce qu'on est toujours dans cette même époque-là, Tarzan arrive dans les années 30, Superman aussi. Et il faut dire que la bande dessinée est ici, dès l'origine, considérée comme un genre pernicieux parce que, justement, elle propose des modèles contre-productifs. Elle est l'ennemi, en fait, auquel il faut absolument barrer la route.
5: La littérature jeunesse se développe et elle ne vit pas en vase clos. Il y a la radio et la télévision aussi, à la même époque, qui prennent de plus en plus d'importance dans le quotidien des gens. Et ces deux médias-là vont aussi aider la littérature jeunesse à rejoindre un public plus large. On va le voir avec certaines personnalités, comme Maman Fonfon. Ici, on a un extrait de 1962.
1: Alors, je voudrais vous parler tout particulièrement de cette collection ici, qui est la collection de mon oncle 5h30, des poèmes de mon oncle 5h30, que vous connaissez déjà très bien. Et je voudrais lui dédier celui-ci, le lire pour vous montrer comme il est joli. Il dit « Un poème ». Un tout petit poème qui ferait sourire l'univers et qu'on irait même jusqu'à traduire en chinois. Un poème, un tout tout petit poème qui traverserait mes jours et mes nuits, qui dirait ma prière aux étoiles, à la lune, au soleil, qui dirait ma prière à la Vierge, à Joseph, à Jésus, au trône, aux dominations, aux chérubins, aux anges, aux archanges, à tous les saints du ciel, du purgatoire et de la terre. Un poème, un tout petit poème, qui serait un tout petit rocher entre les doigts d'un tout petit bout de chou. Alors voilà, tout ça pour vous dire qu'au Canada, il y a aussi des écrivains qui savent écrire. Et mon oncle 5h30 l'a prouvé. Alors quand vous allez dans les magasins, demandez donc s'il y a quelque chose de joli écrit par des Canadiens. Vous voulez bien?
5: Alors, c'était Maman Fonfon en 1962 à l'émission Fonfon. En fait, c'est Claudine Valran et qui appelle justement les téléspectateurs à acheter canadien. C'est intéressant, ça, cette demande-là, Marie Fradette, de demander des livres canadiens et québécois aussi à cette époque-là.
6: Ben oui, absolument. C'est quelque chose qui existe justement depuis les années 20, depuis cette volonté de parler de notre pays, de notre langue. Il y a d'ailleurs Lionel Groulx qui va dire il faut absolument informer notre jeunesse parce que c'est avec eux en fait qu'on va pouvoir bâtir un pays, qu'on va pouvoir s'émanciper en fait. Bon là on parlait de la radio et de la télévision et effectivement la radio et la télévision ont joué un rôle très important dans cette valorisation de la littérature d'ici, de la littérature nationale.
5: Ouais, parce qu'au-delà de Maman Fonfon, on peut aussi mentionner Franfreluche, Tante Lucille, André Caillou, celui-là, je suis moins familier, là, le grand-père Caillou, oui. Mais il y a tout un tas d'animateurs, animatrices qui vont faire le pont entre la radio, la télé, puis le lectorat jeune.
6: Oui, absolument. Ben, en 1941, il y a Aurel Séguin qui va mettre sur pied Radio Collège, qui est une série d'émissions éducatives diffusées par la Société Radio-Canada jusqu'en 1955. Et là, on va voir, il y a plusieurs auteurs, dont Marie-Claire Davelui, dont je parlais tantôt, Albert Tessier, Jean Valran, Félix Leclerc aussi, qui vont participer en lisant sur les ondes les fables qui composent Allegro. On n'a pas parlé de Tante Lucille, mais bon, Tante Lucille, qui va raconter dès 1948 des histoires aux enfants à la radio de Radio-Canada. André Caillou, dont vous venez de parler, mieux connu sous le nom de grand-père Caillou, qui va présenter des contes et des comptines à la radio et à la télé. Et là, c'est ça qui est important, c'est que ces contes-là vont être publiés sous forme de petits albums. Donc, ça développe l'édition d'ici. Et tout comme lui, presque tous les auteurs ont publié pour la jeunesse le fruit de leur causerie radiophonique, ce qui a donné un bon coup de pouce à l'édition. Oui, quand vous parliez de la télévision tantôt, oui, Maman Fonfon, effectivement, qu'on va retrouver à la télévision de 1955 à 1962, et Fanfreluche, qui à la fin des années 60, début 70, qui sans participer directement à l'édition de livres, va encourager la lecture, va mettre le livre en valeur, va faire connaître les contes traditionnels d'ici. Elle va beaucoup parler des contes traditionnels étrangers, mais aussi des contes traditionnels québécois.
5: Une autre personnalité du monde littéraire jeunesse dans ces années-là, c'est Henriette Major. La voici en 1968.
7: Je pense que pour écrire pour les jeunes, il faut vraiment avoir beaucoup de contacts avec eux. J'ai dirigé une maternelle, j'ai travaillé dans des centres récréatifs, alors j'ai eu des contacts avec des groupes d'enfants de différents âges. Mmh. Et je pense que c'est très important d'avoir beaucoup de contacts avec eux, en fait, de savoir quel est leur monde.
8: Mais justement, quels sont les thèmes qui les intéressent? Si on s'adressait, si vous voulez, aux 9-13 ans, là, aux 9-13.
7: Entre 9 et 13 ans, ils ont une espèce d'esprit d'aventure, et c'est l'âge des gangs. Mmh. Ils ont leur petit groupe d'amis, ils explorent le monde. Alors j'ai fait justement le Club des Curieux, c'est un groupe de jeunes.
8: Que faut-il faire pour susciter l'intérêt des jeunes à la lecture?
7: Ben, je crois qu'il est très important d'abord de leur présenter des livres attrayants. Parce qu'il ne faut pas oublier qu'ils vivent dans un monde où la télévision prend tellement de place. Mmh.
5: Alors, c'était Henriette Major en 1968. Qu'est-ce que va publier Henriette Major, justement, et en quoi son œuvre est intéressante là dans ces années-là?
6: Ben en fait, faut peut-être parler un petit peu du contexte, parce qu'à l'époque, là, on est dans les années 60, entre 60 et 70, surtout nos livres sont encore très conservateurs, hein, encore empreints de religiosité, de bons sentiments. Il y a une espèce d'idéalisation de l'enfance encore. On est un peu à cheval là, entre la tradition et la nouveauté. Alors, il va y avoir, par exemple, des auteurs comme Cécile Gagnon, Monique Corriveau, Grand-père Caillou, qui est encore là, donc qui offre des trucs peut-être un petit peu plus traditionnels. Et Henriette Major sort un peu des sentiers battus. Je pense ici à un drôle de petit chef Laval, qui est un magnifique album sur l'importance d'être soi, sur la liberté d'être. Donc, c'est quand même un sujet qui est quand même assez novateur pour l'époque. Il y a d'autres auteurs aussi qui vont écrire à côté d'Henriette Major, qui vont emporter du nouveau. Et je pense à Paul Develuy, qui va assurer une tradition, notamment entre le roman pour adolescentes, qui était très conservateur dans les années 40-50, et le roman pour adolescentes contemporain qu'on va retrouver dans les années 80.
5: Donc, une décennie plus tard, on se retrouve au milieu des années 70. Et là, c'est un peu le début d'un temps nouveau pour la littérature jeunesse. Ça se passe beaucoup du côté des albums illustrés. Dans une nouvelle maison d'édition, les éditions du Tamanoir, fondées par Bertrand Gauthier. Le voici en entrevue en 1976.
9: Je pense que les gens qui font de la littérature pour enfants ne la font pas aussi sérieusement que s'ils faisaient de la littérature pour adultes. Je veux dire que les adultes ne disent pas aux enfants ce qu'ils sont. Mettons, quelqu'un veut écrire pour un enfant, il va dire qu'est-ce que je dois dire à l'enfant pour que l'enfant aime ça. Nous, ce qu'on croit, c'est que, comme adulte, on doit dire aux enfants ce qu'on est, à tous les niveaux. Et surtout au niveau émotif. La littérature pour enfants est absente d'émotion. Disons qu'à un moment donné, un auteur veut faire un livre sur des saisons. Il va prendre les quatre saisons, il va bâtir des petites histoires autour. Mm-hmm. Et ça fait très didactique, très pédagogique. Et puis les enfants se laissent pas prendre par ça. Ils s'ennuient, puis ils vont vers les bandes dessinées. Ils vont vers la télévision. C'est un peu pour ça, je pense, que les enfants ont abandonné la lecture. Mais ce qu'on a l'image de l'enfant qui n'est que rêve et fantaisie, ce qui est très faux. Parce que l'enfant a autant de problèmes, autant de conflits que nous, vit autant dans la réalité que nous, mais il vit un peu plus dans le rêve, sauf que, disons que ça paraît plus parce qu'on va le voir jouer. Mais moi, je trouve que, de toute façon, les adultes, on joue constamment. Non, le rôle social, qu'est-ce que c'est? Quand chacun a son rôle, chacun joue son rôle. En fait, on fait le même jeu, excepté que ça a l'air un peu plus sérieux parce qu'on est des adultes.
5: Bertrand Gauthier, interviewé en 1976. On le sent dans ce propos-là, Marie Fradette, justement, la rupture. On change de manière de concevoir l'enfant et ce que l'enfant veut lire, finalement.
6: Oui, absolument. Donc, Bertrand Gauthier et Réal Tremblay qui font les éditions du Tamanoir en 75, qui vont devenir les éditions La Courte Échelle en 78. Alors, eux, c'est ça, ils vont produire d'abord des albums pour les petits. Là, je pense ici, je vais donner l'exemple de la série Gigi et Pichou, de Ginette Enfousse, qui va justement marquer la naissance de l'album moderne. Donc, des albums qui sont créés en réaction aux publications trop sages, trop catholiques, dans lesquels l'enfant est représenté de façon idéalisée. C'est un peu ce que disait Bertrand Gauthier. Donc, on va éviter ici la présence de stéréotypes, tout comme la mise en scène de contextes familiaux trop traditionnels. On conteste l'image de l'enfant parfait. Donc, Bertrand Gauthier le disait aussi, donc le personnage ici va raconter ses peines, ses envies, ses peurs. Il s'exprime au jeu, ce qui est tout à fait nouveau. Et ça se perçoit aussi, bon, oui, dans le texte, mais aussi dans l'illustration. On va le présenter de façon déformée et non plus tout parfait comme avant. Il va même vouloir sortir littéralement du cadre dans lequel on l'installe sur la page. Donc, il prend sa place, il s'exprime, il se libère. Donc, c'est vraiment une période très, très faste là, pour la mise en place de cette littérature dans laquelle on va vouloir s'adresser à l'enfant tel qu'il est et non tel qu'on voudrait qu'il soit.
5: Ouais, puis arrive aussi au milieu des années 80 le roman pour ados. Et là, La Courte Échelle aussi va en sortir plusieurs. Il y a plusieurs séries marquantes. Je parlais d'Annie Croche là, dans le préambule, mais comment on s'adresse aux adolescents à ce moment-là?
6: Oui, bien en fait, c'est un peu le même principe du côté du roman pour adolescents, mais qui va être publié surtout à compter des années 80 ici. C'est le roman, en fait, va être très influencé par le roman social américain publié dans les années 60 aux États-Unis. Là, je pense à L'attrape-cœur de Salinger qui a été publié en 51, qui n'a pas du tout été écrit pour les adolescents, mais qui a vite été récupéré. Je pense à The Outsiders de S.E. Hinton en 1966. Donc, on crée du roman qui tente, un peu comme dans l'album aussi, de refléter le quotidien, l'univers de l'ado, qui est pas toujours sécurisant, qui sort du cocon tranquille et idéalisé, donc en présentant des situations vraisemblables, en mettant en scène des jeunes personnages qui exposent leurs angoisses, leurs peines, leurs joies, leurs problèmes. Alors oui, on avait la série Annie Croche, peut-être pour les préadolescents, Clunk de François Gravel. Je pense aussi beaucoup au Dernier des raisins de Raymond Plante et de J'ai besoin de personne de Rénal Cantin, respectivement 1986 et 87. Et du côté peut-être un petit peu plus féminin, mais Michel Marino avec L'été des baleines, Dominique Demers avec la série Marie-Lune, qui vont apparaître aussi à la fin des années 80, début 90. Donc les sujets qui étaient autrefois tabous vont investir maintenant les romans. On parle de tout, de sexualité, de prostitution, d'anorexie, de grossesse non désirée, etc.
5: On a les deux pieds dans la réalité. Puis ça, ça plaît beaucoup aux adolescents. De nos jours, depuis le début des années 2000 environ, la littérature jeunesse d'ici dépasse nos frontières. On pense à des illustrateurs, illustratrices, Élise Gravel, Marianne Dubuc, Jacques Goldstein, Isabelle Arsenault. Est-ce qu'on peut dire que le milieu littéraire jeunesse est arrivé à une étape de maturité?
6: Ah, absolument. Puis on est connu de l'autre côté de l'océan, un peu partout. Il y a plusieurs salons du livre aussi, dont ceux spécialisés en jeunesse qui permettent ça à Longueuil, à la Chine, mais aussi des foires, notamment je pense à la foire du livre de Bologne, qui donne une grande visibilité aux éditeurs d'ici. Je pense à aux éditions 2 comme Des Géants, Les 400 coups, Monsieur Ed, La Pastèque, La Courte Échelle dont on vient de parler, qui ont respectivement reçu le prix BOP, qui s'appelle du meilleur éditeur jeunesse de l'Amérique du Nord. Donc vraiment, notre littérature s'exporte, notre littérature rayonne vraiment par-delà nos frontières.
5: Et comme d'autres œuvres culturelles, dans le fond, la littérature jeunesse a accompagné la transformation, l'évolution de la société québécoise, dans le fond.
6: Ah, absolument. En fait, si la littérature jeunesse, on en parlait au début, hein, si la littérature jeunesse québécoise est partie d'à peu près rien, que la compétition étrangère a été a longtemps pris le dessus, qu'on a longtemps pensé qu'elle devait seulement former les jeunes, les éduquer, ben force est d'admettre qu'elle a, comme vous venez de le dire, évolué au rythme de la société québécoise. Elle s'est, tout comme elle, décloisonnée, débarrassée du clergé, de cette volonté d'être essentiellement éducative, et puis elle est devenue donc entière, indépendante, incarnée, bien implantée dans le champ de la littérature québécoise, en fait.
5: Au grand plaisir des jeunes lecteurs et des parents qui parfois aussi lisent ces livres-là à leurs enfants le soir avant de se coucher. Marie Fradette, je rappelle que vous êtes spécialiste en littérature jeunesse. Vous êtes également autrice du livre « Sur les traces de l'album québécois » paru en 2023. Merci beaucoup de vos lumières sur ce sujet.
6: Merci beaucoup à vous.
5: Je prends un moment pour saluer l'équipe d'Aujourd'hui l'Histoire. En remplacement de Maxime Coutier, je m'appelle André Martineau et je vous souhaite une très belle fin de journée.
10: Bonjour, Tante Lucille.
11: Bonjour, Monsieur Campagna, et bonjour à vous tous, mes chers petits-enfants.

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2: Peut-on manger du barbecue sur un patio? À l'origine, le patio était la cour intérieure des maisons de style espagnol. De nos jours, cependant, le mot patio peut désigner n'importe quelle cour intérieure aménagée, ainsi que certains types de terrasses ou de grands balcons. Le mot barbecue nous est venu d'une langue autochtone haïtienne, en passant par l'espagnol et par l'anglais. Le barbecue est un appareil de cuisson au charbon de bois qui sert à faire cuire des viandes en plein air. Le repas en plein air où on sert des viandes cuites sur ce type de grill s'appelle aussi barbecue. En revanche, il est abusif de dire qu'on mange du barbecue. Les viandes cuites sur le barbecue sont des grillades.
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0: Chanson des Dubliners, Skibbereen, ça raconte l'exil des Irlandais au milieu du 19e siècle. Then why did you abandon it? Or the reason to me tell. Rendus au Canada ou aux États-Unis, les immigrants irlandais n'arriveront pas qu'avec le souhait d'une vie meilleure. Certains gardent beaucoup de ressentiment envers les Britanniques à cause, entre autres, de l'épisode de la Grande Famine. De ce désir de réparation va naître une organisation patriotique irlandaise catholique qu'on pourrait dire très ambitieuse.
1: Les immigrants américains ont organisé une société secrète qui veut arracher par la force l'indépendance de l'Irlande. On les appelle des Fainéants.
0: Ce jour dans l'histoire, le 25 mai 1870, 800 soldats fainéants se rassemblent près de la frontière pour prendre d'assaut les cantons de l'Est. C'était la bataille d'Eagle's Hill. Et le mouvement fainéant prend naissance aux États-Unis peu de temps avant la guerre civile américaine.
1: Et désormais, ils veulent passer à l'action.
0: Dès que se termine la guerre civile, le plan, c'est de s'en prendre aux Britanniques, où qu'ils se trouvent.
1: Ils veulent traverser la frontière, attaquer le Canada, s'emparer du gouvernement et proclamer la Nouvelle-Irlande.
0: Les premières attaques se font en 1866 dans la vallée du Niagara, dans les cantons de l'Est et au Nouveau-Brunswick. Les tentatives des Fainéants échouent à chaque fois, mais alimentent quand même un sentiment de peur au nord de la frontière.
1: Que faut-il faire?
0: Les défaites de 1866 obligent les Fainéants au repli durant quelques années. Une nouvelle attaque surprise est fixée au 24 mai 1870, jour anniversaire de la reine Victoria.
1: Les Fainéants disposent de forces considérables. Ils ont formé aux États-Unis des bandes armées qui groupent des patriotes, mais aussi des aventuriers et des bandits.
0: Si les Fainéants n'avaient aucune difficulté à trouver armes, munitions et soldats, on était après tout juste après la fin de la guerre civile américaine, leur mouvement souffrait quand même de sa désorganisation et de son amateurisme. Un des colonels chargés de l'attaque du 24 mai était même un espion britannique, ce qui fait que l'attaque surprise ne l'était pour personne. Au moment où les troupes fainéantes se regroupent au Vermont pour passer la frontière, une journée après la date prévue, au moins deux bataillons canadiens et des milices de volontaires attendent les rebelles de pied ferme.
1: Les Fainéants attaquent.
0: À peine passé la frontière, les échanges de tirs éclatent entre Fainéants et Canadiens. Ils se poursuivent toute la journée du 25 mai 1870. Finalement, les Fainéants sont surpassés. Six d'entre eux meurent et une quarantaine sont blessés, alors qu'on ne rapporte aucun dommage du côté canadien. Les Fainéants seront par la suite désarmés par les autorités américaines.

0: Avec une autre tentative ratée au Manitoba l'année suivante, la bataille d'Eagles Hill sonnera la fin de ce mouvement certainement unique qu'a été celui des Fainéants en Amérique du Nord.
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3: Un accident peut-il se produire par inadvertance? La locution par inadvertance est associée au manque d'attention. Une personne peut être distraite, mais pas un objet ni un concept abstrait. Par conséquent, il n'est pas logique de dire qu'un accident ou qu'un incident arrive par inadvertance. Par exemple, on évitera de dire « mon verre est tombé par inadvertance sur le tapis ». Il est plus logique de dire « j'ai laissé tomber mon verre sur le tapis par inadvertance ». En revanche, si on n'est pas responsable de l'incident, ou si on préfère mettre l'accent sur l'aspect impersonnel de la chose, il suffit de dire « mon verre est accidentellement tombé sur

0: bonjour, bon mercredi matin, bienvenue à l'émission. Mathieu Bellumeur au microphone, merci d'être avec nous encore ce matin. Bienvenue donc à cette nouvelle édition d'À la Une. On va se parler des États-Unis. Il y avait une primaire républicaine, on vous en a parlé un peu hier dans les nouvelles, une primaire au Kentucky. Il y avait là un élu républicain, Thomas Massie, donc quelqu'un qui était un député, l'on a dépeint comme un député rebelle ou quelqu'un qui était contre Donald Trump et son administration, bien qu'il soit républicain. Eh bien, il a finalement perdu dans cette primaire et ne représentera pas le parti républicain à la suite de cette primaire d'hier. On décrit cette primaire comme étant la plus coûteuse de l'histoire des États-Unis. Beaucoup d'argent avait été investi, entre autres par le camp Trump, pour défaire justement Thomas Massie. Et c'est le candidat pro-Trump qui l'a emporté. Pas Donald Trump. Non, certainement pas Donald Trump à l'émission. Jean-Philippe Robillard sera avec nous pour revenir, oui, sur cette élection-là d'hier aux États-Unis. Alors, on va faire le tour de table tout de suite avec mes collègues Jules-Jasmine Boudreau aux actualités culturelles, Olivier Pellerin au sport et Véronique Mira à la météo. Bonjour à vous trois.
1: Bonjour.
0: Au bloc culturel, on va se parler de Patrick Bruel. D'abord, on a appris au cours de la journée d'hier qu'il y avait des spectacles au Québec qui étaient finalement annulés.
2: Annulés à Québec, donc prévu en décembre prochain. Montréal, c'est toujours pour l'instant en vente, donc on garde le cap. Cependant, cette décision du promoteur de Québec, qui est Gestev, ça met de la pression. C'est repris partout, d'ailleurs, dans plusieurs publications françaises. Mm-hmm. Mais là, la pression vient du côté politique. On a questionné le maire de Paris ce matin. Il y a du nouveau. Alors, je vous en reparle dans un instant.
0: Parfait. On y revient dans les prochaines minutes. Faisons, tiens, tout de suite le tour des prévisions de la météo. Véronique, on a connu juillet en mai hier. C'était pas désagréable.
3: C'était la première vraie journée chaude.
0: Oui.
3: On a atteint le premier 30 degrés du côté du Québec. On l'avait atteint en Ontario avant-hier. Donc, hier, ça a été fait du côté de Gatineau, 30,2. Il a fait 28,1 à Montréal, donc une chaleur vraiment là, qui était présente, des vents du sud, un soleil quand même assez présent tout au cours de la journée. Donc, une journée à saveur d'été. Et ce matin, si vous sortez à cette heure-ci, ça sent encore l'été. 21-22 degrés au centre-ville, l'air est encore humide, les vents sont cependant... Je sais que c'est un détail qui vous touche particulièrement, Mathieu, mais c'est un peu décoiffant ce matin.
0: Oui, moi c'est sûr que j'allais s'arriver ici avec le toupette d'un
3: air. Ça m'est arrivé ce matin. Donc, voilà, très venteux, disons-le. Ce sera une journée encore quand même assez estivale, 23-25 degrés. Ces vents-là vont changer de direction, mais en après-midi, fin de journée. Et à ce moment-là, les températures vont fléchir un peu. Mm-hmm. Donc là, à la baisse dès cet après-midi pour les Laurentides, mais c'est surtout la nuit prochaine qu'on le sentira, avec des minimums de 3 à 6 degrés. Peut-être deux par endroit, secteur des Laurentides, des possibilités de gel vers l'est du Québec principalement. Donc, des vents du nord-ouest qui prennent le relais, qui seront moins forts et du beau temps à venir. Jeudi, vendredi, il fera beau. Les températures seront légèrement sous les normales. On parle de 13 à 16 degrés jeudi, 17-19 pour la journée de vendredi. Donc, c'est quand même pas si mal. Mais aujourd'hui, c'est vrai que c'était encore à saveur estivale. Seuls les moins du côté de l'Abitibi. On a 3 degrés ce matin. 5, c'est le maximum anticipé. Il fera moins 3 la nuit prochaine. Et c'est pas impossible qu'il y ait un flocon ou deux dans le secteur d'Abitibi, au nord du Saguenay également, la nuit prochaine. Mais d'ici là, c'est plutôt nuageux aujourd'hui. On a des averses qui vont cesser en mi-journée vers le Saguenay, le lac Saint-Jean, le Bas-Saint-Laurent. Les températures se maintiennent. 11 vers le Bas-Saint-Laurent, 19 vers le secteur de Rimouski. Bon, puis autour de la Gaspésie, de la Côte-Nord, c'est assez mouillé ce matin. Quelques averses qui resteront dispersées en journée. Le mercure autour de 16 en Gaspésie, 9 sur la Côte-Nord. Partout la nuit prochaine, risque de gel au sol et demain, il fera beau et plus frais dans l'est du Québec. En territoire ontarien, on est sous zéro ce matin sur la portion nord. Il fera 12 aujourd'hui, mais dans l'ensemble, les nuages sont encore présents. La tendance sera au dégagement. Toronto, Windsor, Ottawa, 18-21 degrés, donc des températures moins chaudes quand même. Les vents sont forts, le dégagement se fait cet après-midi. Beau temps Vancouver, 17 à 23 degrés dans les prairies. C'est variable dans l'ensemble. Possibilité d'averse, risque d'orage en fin de journée, principalement. Venteux, on maintient autour de 13 à 15 degrés en Alberta, 17 sur le sud de la Saskatchewan et 16 sur le sud du Manitoba. Et de ce côté, on rejoindra nos températures de saison plus tard cette semaine.
0: Merci beaucoup, Véronique.
3: Bonne journée.
0: Bonne journée. Au tennis, Olivier, on va parler de tennis à Strasbourg, au tournoi. Donc, il y a deux joueuses canadiennes, en fait, qui vont s'affronter en quart de finale.
4: Leilani Fernandez et Victoria Mboko, les deux joueuses les mieux classées. Donc, pas surprenant de les retrouver en quart de finale de ce tournoi à Strasbourg. Victorien Beaucoup qui a battu en deux manches de 6-4, 6-3 Loïc Boisson, qu'on avait appris à connaître l'année dernière lors du tournoi de Roland-Garros, cette jeune Française qui s'était amenée jusqu'en demi-finale alors qu'elle était pratiquement inconnue du grand public avant ce tournoi. Donc, belle victoire pour Mboko. Et sinon, Leilani Fernandez, elle, déjà son match, c'était son deuxième match qu'elle a disputé contre Magdalena Freck. Victoire en trois manches de 6-4, 3-6 et 6-4. Donc, un autre duel avec ces deux Canadiennes qui se préparent, elles, pour le tournoi de Roland-Garros, déjà qualifiées pour le tableau principal. Donc, on tente de parfaire un peu le jeu sur cette terre battue pour ce deuxième tournoi majeur. Et sinon, il y a qualification, bien sûr, pour... Je parle de Roland-Garros. Mm-hmm. Qualification pour Roland-Garros, entre autres chez les hommes ce matin. On surveillera deux Canadiens, Liam Draxel, qui est sur le terrain présentement, contre les Néerlandais, Jesper De Jong. Et il y aura un peu plus tard ce matin, dans quelques minutes à peine, Alexis Galarno, lui, qui va affronter le Brésilien Pedro Boscardin Dias. Donc, pour tenter de s'amener dans un tableau principal de tournoi majeur, ce qui est quand même important pour eux. C'est rare qu'ils en ont l'occasion. Donc, vont tenter de progresser dans ce tournoi. Et sinon, chez les hommes, toujours, au tournoi de Hambourg, Félix Auger-Aliassime, lui, a remporté son premier match du tournoi hier contre Vit Kopriva. Une victoire en deux manches de 7-5, 6-1. Donc, voilà pour les Canadiens qui sont présentement en action dans ces tournois internationaux sur terre battue.
0: Un gros match de hockey féminin ce soir. La charge d'Ottawa face à la victoire. La victoire va tenter, dans ce match, de mettre encore une fois la main sur la Coupe Walter.
4: Et la charge d'Ottawa qui va tenter de jouer les troubles fêtes à nouveau. La charge qui avait remporté le dernier match dans les dernières secondes du match. Donc, la victoire qui sera toujours devant son public au Centre Canadian Tire. Ça avait été une belle foule. La charge, pardon, oui, qui sera toujours à la maison à Ottawa au Centre Canadian Tire pour disputer ce match. Ça a été une belle foule pour elle lors de la dernière rencontre. Plus de 17 000 spectateurs pour ce match. Donc, ça témoigne de l'intérêt là-bas. On est à l'amphithéâtre des Sénateurs d'Ottawa. Donc, comme quoi, quand on a un peu plus de place, les gens achètent des billets pour aller voir ces matchs, surtout qu'on est en finale de la Coupe Walter. Donc, match qui aura lieu aujourd'hui à 19h. Pierre Groulx, qui est entraîneur des gardiennes de but de la charge d'Ottawa, parle de l'allure de son équipe et surtout de l'impact de la foule à la maison.
1: Oui, c'est un boost de confiance, mais on a très bien joué dans les deux premières parties. Alors, c'était pas comme si on jouait mal. C'est juste d'avoir la victoire, évidemment, puis d'avoir les... Comment qu'on est revenu aussi dans le match. Eux autres, ils ont compté premier, on est revenu à 5 minutes, puis compté en dernière minute de jeu, c'était important. Mais je pense qu'on adore comment qu'on joue, c'est des corrections ici puis là, mais la confiance est là. On sait qu'on est capable de battre. Puis j'ai trouvé que l'atmosphère hier, c'était incroyable. Je pense que les partisans étaient incroyables. 17 000 personnes pour une game de notre ligue. C'était incroyable à voir, puis même... Les fans de Montréal étaient là, les nos fans étaient là, puis l'atmosphère était excellente. Ça démontre tout ce que notre ligue s'en va.
4: Pas que les fans du Canadien de Montréal qui se déplacent et qui vont justement en imposer peut-être dans la foule, dans les amphithéâtres adverses, les amateurs et les amatrices de la victoire de Montréal aussi le font, ce voyage. Et là, c'est à Ottawa. C'est quand même pas très loin.
0: Non,
4: là, c'est pas un gros investissement de temps.
0: C'est à portée de main.
4: Donc, on surveillera le match ce soir à 19h. Et en terminant, toujours dans cette actualité de la LPHF, on a appris la 12e équipe de la LPHF. On était à 11. On savait qu'il y avait une expansion à 4 équipes. Donc, on en a ajouté 3 déjà. Et là, hier, on a appris que la 4e équipe de cette expansion, ce sera San Jose. Beaucoup plus au sud, dans l'ouest complètement. Donc, on commence à créer des pôles. Là, il y a un petit déséquilibre quant aux équipes américaines et canadiennes. Peut-être qu'on tentera de corriger le tir dans un futur prochain. Mais donc, voilà pour cette expansion à 4 équipes. Reste maintenant à voir comment on formera ces équipes et comment elles se défendront dès la saison prochaine.
0: Merci beaucoup, Olivier.
4: Un plaisir.
0: Bonne journée.
4: Au revoir.

la une des quotidiens, commençons par le Journal de Montréal et le Journal de Québec qui nous présentent un nouveau sondage léger québécois. Et ce que l'on voit, c'est qu'il y a l'effet fraîchette qui profite à la coalition Avenir Québec. Alors, selon les réponses données aux sondeurs légers après répartition des indécis, le Parti québécois de Paul Saint-Pierre Plamondon est toujours en tête avec 30 % des appuis. Suit le Parti libéral du Québec avec 28 % des appuis et 22 % des répondants. Puis la coalition Avenir Québec de Christine Fréchette. C'est un sondage web qui a été réalisé du 15 au 18 mai auprès de 1027 Québécois. Évidemment, des gens qui ont le droit de vote, c'est donc une marge d'erreur de plus ou moins 3,06 % 19 fois sur 20. Après la coalition Avenir Québec, ben vient le Parti conservateur à 11 % et Québec solidaire à 8 %. Donc, on parle effectivement de l'effet Fréchette. La nouvelle première ministre est en observation parce que quand même, on dit dans le sondage que 60 % des appuis à la coalition Avenir Québec, à la CAQ, ne sont pas définitifs. Donc, ça fait dire aux sondeurs qu'une gaffe et ça retombe. Donc, dans les intentions de vote, c'est ce que dit Jean-Marc Léger en analyse de ce sondage. Maintenant, l'appréciation du travail de Christine Fréchette, Léger l'a mesuré. 39 % des répondants disent que son travail est bon ou excellent. 15 % disent que son travail est mauvais. Donc, vous avez tous ces chiffres, ces derniers détails sur ce sondage qui sort ce matin dans le Journal de Montréal et dans le Journal de Québec. En une du Devoir, il est question du Grand Prix du Canada qui voit l'avenir d'un bon œil. On parle de Formule 1. C'est en fin de semaine, le Grand Prix du Canada est plus tôt cette année. C'est toujours à Montréal. Grand Prix qui est en danger l'an dernier, mais voilà maintenant que l'événement rêve de 100 000 spectateurs et plus et d'étendre également ses activités en ville. Il y a déjà certaines activités au centre-ville, mais on veut voir croître l'événement. Même s'il y a un an, on craignait pour l'avenir, il y avait eu toutes sortes de problèmes avec le Grand Prix. Mais finalement, il y a eu des correctifs et il y a une entente maintenant avec l'événement montréalais et la Fédération de la Formule 1. Une entente donc de 2031 à 2035 qui a été signée en échange de 117 millions de dollars sur 4 ans de la part des différents bailleurs de fonds, notamment Ottawa, Tourisme Montréal, Québec et la Ville de Montréal. Donc, les détails dans le Devoir de ce matin. En une de la presse, on revient, et je vous en parlais au début de l'émission, sur cette primaire aux États-Unis. Finalement, c'est le candidat pro-Trump qui l'a emporté. Jean-Philippe Robillard sera avec nous dans les prochaines minutes pour nous en parler. Sinon, le quotidien fait également état des patients qui sont vulnérables et qui ne sont toujours pas inscrits ou qui n'ont toujours pas de médecin de famille. Le grand rattrapage se fait attendre, titre la presse. Il y a des patients jugés vulnérables par le système de santé qui réclament un médecin de famille, estiment être les laissés pour compte de l'entente conclue entre le gouvernement du Québec et les médecins omnipraticiens. On donne d'ailleurs l'exemple d'une dame, Chantal La Chance, 49 ans, qui a dû être opérée deux fois au cerveau l'automne dernier en raison d'hémorragie cérébrale chronique. Mais depuis, elle n'est toujours pas suivie par un médecin de famille, n'est pas capable d'avoir accès à un médecin de famille. Or, dit-elle, des patients plus en santé réussissent à avoir un médecin de famille. Ce n'est pas son cas. On peut lire d'ailleurs son témoignage et sa réalité dans la presse de ce matin. Le Globe and Mail revient sur cette décision des États-Unis de suspendre un conseil conjoint de défense. Le premier ministre Mark Carney qui a minimisé l'importance de cette décision. Donc, on a appris au cours des derniers jours, lundi, que Washington suspendait les activités de ce qu'on appelait la commission permanente mixte de défense vieille de 86 ans, accusant le Canada de ne pas respecter ses responsabilités militaires. Mark Carney, lui, a dit, écoutez, en même temps, ce conseil-là ne s'est pas réuni depuis 2024 et il a rejeté l'idée selon laquelle le Canada a manqué à ses obligations en matière de défense. Et je termine en vous parlant du site de Radio-Canada. Le prix de l'essence à la pompe est toujours très élevé. Pourtant, il y a eu une suspension de la taxe d'accise. Où est passé le 10 cents de rabais sur l'essence? La question est posée en une du site de Radio-Canada. Mon collègue Daniel Blanchette-Pelletier a écrit un article à ce sujet-là. Puis, en gros, ce qu'on peut retenir, c'est que oui, il y a bel et bien cette taxe d'accise qui a été réduite de 10 sous, mais les prix à la pompe, le prix de l'essence a quand même

0: J'en parlais au début de l'émission. On peut parler d'une victoire importante pour le président américain dans cette primaire qui avait lieu dans l'État du Kentucky. Jean-Philippe Robillard est maintenant avec nous. Bonjour Jean-Philippe.
1: Bonjour Mathieu.
0: Oui, c'est Thomas Massey. Il était un peu un candidat rebelle, oui. La bête noire du président. L'avait ouvertement défié. Mais voilà finalement qu'il a perdu face au candidat pro-Trump, Ed Gallarin. Il l'a emporté au terme de cette bataille électorale.
1: Oui, effectivement. Parce qu'il faut dire que le président américain, que Donald Trump, Mathieu, avait demandé aux électeurs de ne pas voter pour Thomas Massey. Mm-hmm. Et c'est un appel de toute évidence quand on regarde les résultats qui a été entendu parce que selon CNN, donc, Ed Gallarin a recueilli 55 % des voix alors que Thomas Massey a recueilli 45 %. Vous l'avez dit, Thomas Massey, c'est un représentant du Congrès. C'était la bête noire de Donald Trump. Il l'affronte depuis des mois, depuis qu'il est revenu à la Maison-Blanche. Il conteste plusieurs de ses décisions. Il a pris plusieurs fois position contre les politiques de Donald Trump.
0: Oui, c'est ça. Oui, et on sait que Donald Trump n'aime pas particulièrement lorsqu'on s'oppose à lui. Sur quels enjeux, sur quels sujets s'est opposé?
1: Il s'est opposé, par exemple, à la guerre en Iran. Il s'opposait aussi à l'appui inconditionnel du gouvernement américain aux politiques de Netanyahou en Israël. Il a également exigé du gouvernement américain, aux côtés des élus démocrates, que le gouvernement dévoile les dossiers Epstein. Des prises d'opposition, bien sûr, donc, qui ont soulevé la colère du président américain. Et c'est ce qui fait donc que Donald Trump a appuyé son adversaire pour éventuellement, il est parvenu à l'évincer. Alors, voici d'ailleurs ce que dit Thomas Massey lors de son discours hier.
2: If the legislative branch always votes with the president, we do have a king.
1: Alors, Thomas Massey qui affirme que si la branche législative vote toujours avec le président, nous avons un roi. Que si la branche législative vote toujours selon les humeurs, selon lui, nous avons une mafia. Mais si la branche législative, les élus, selon lui, respectent la Constitution, nous avons une république. C'est ce qu'a dit donc Thomas Massey dans son discours de défaite. On peut comprendre que son adversaire, lui, a salué, a remercié Donald Trump dans son discours de victoire. Et fin intéressant, pendant le discours de Thomas Massey, Mathieu, à de nombreuses reprises, il a été interrompu par ses partisans qui scandaient 2028, qui scandaient également Massey pour président.
0: C'est une primaire, probablement en fait, la plus coûteuse de l'histoire des États-Unis.
1: Oui, c'est ce qu'on comprend selon les chiffres, selon les données. Donc, c'est une élection qui a coûté plus de 30 millions de dollars, dont 15 millions sûrement pour la campagne de Thomas Massey. C'est une élection donc qui réaffirme la mainmise de Donald Trump sur le Parti républicain malgré les sondages défavorables. Et c'est une élection également, Mathieu, qui pourrait éventuellement donc faire taire les élus républicains qui osent contester le leadership de Donald Trump.
0: Merci beaucoup. Merci Jean-Philippe.
1: Merci, au revoir. Bonne journée.

0: Julie Jasmine est de retour en studio avec nous pour le bloc culturel. Patrick Bruel, oui, des spectacles annulés au Québec.
1: Oui, c'est le promoteur GSTF qui en a fait l'annonce hier par voie de communiqué. Compte tenu du contexte actuel et de l'impossibilité d'en assurer la promotion, GSTF a décidé de suspendre indéfiniment les spectacles de Patrick Bruel. Ça, c'est le communiqué qui nous a été envoyé. Les clients qui ont acheté des billets seront remboursés. L'entreprise a dit ne vouloir faire aucun autre commentaire à ce sujet et ça a été repris dans de grands médias français. Je pense au journal Le Monde, le journal Libération aussi. Et ça, ça a fait monter la pression durant les dernières heures, évidemment. Et là, ce matin, c'est le maire de Paris qui a été questionné, Emmanuel Grégoire. Il était dans une émission très tôt ce matin, une émission française. Et ce qu'il dit, c'est qu'il demande à Patrick Bruel d'annuler lui-même son concert, notamment au Zénith en octobre prochain. Ça, c'est à Paris, le Zénith de Paris. Il a dit, il lui suggère de mettre sa carrière entre parenthèses, parce que la présomption d'innocence doit être garantie et pour la sérénité de sa défense qu'il effectivement devrait se retirer. Et ça, bien sûr, c'est dans le contexte qu'on connaît, une trentaine de femmes qui se disent victimes d'inconduite ou d'agression sexuelle de la part du chanteur. Je vous rappelle qu'il y a 4 enquêtes en cours en ce moment. Et Patrick Bruel, lui, conteste fermement toutes les accusations. Et dimanche, d'ailleurs, sur ses réseaux, il a dit « je vais continuer à faire mon métier ». Ça, c'était dimanche. Alors, à suivre, bien sûr. Mais il y a une pétition qui circule en ligne. Je vous en avais déjà parlé, d'ailleurs. Puis là, on est rendu à 25 000 signatures. Je viens d'aller vérifier. Alors, évidemment, pour qui demande l'annulation de ces spectacles. Les premiers spectacles commencent à la mi-juin en France, où il y aura aussi la Belgique, la Suisse. Et puis, cet automne, ici, à Montréal, on est en novembre. C'est toujours en vente sur le site pour l'instant. Donc, à Montréal, c'est l'Olympia qui devra prendre la décision.
0: OK. Maintenant, une nouvelle chanson signée Bleu Jeans Bleu.
1: Oui, et c'est une collaboration, bien sûr, avec l'OSM et Raphaël Payaré. C'est un appel, Mathieu, à l'émerveillement, voir le bon côté des choses. Faut que tu dises « wow ».

0: Alors, j'aime tout de cette chanson, Mathieu, parce que, bon, même si c'est pas parfait, faut que tu dises « yeah ». Je sais pas si vous l'avez saisi. Et sachez que les 6489 tuyaux du Grand Orgue Pierre-Bic ont été mis à contribution. On a 4 mois pour l'apprendre parce que c'est dans le cadre des Journées de la culture qui auront lieu en septembre.
1: Wow! OK, ça, c'est wow quand même. La chanteuse Cher, 80 ans aujourd'hui. Elle donne encore des concerts?
0: En fait, elle avait annoncé, elle a fait une retraite, qu'on peut dire une tournée d'adieu il y a près d'une vingtaine d'années, mais elle est encore très active parce qu'il y a à peine 3 ans, elle a sorti un album de Noël.
1: Ouais.
0: Et on revient évidemment à ses tout premiers succès avec Sonny Bono dans les années 60. Puis elle, qui est bien sûr un visage incontournable, une voix incontournable de la culture populaire. Alors, 80 ans aujourd'hui et en plus de sa carrière au cinéma, il faut le souligner avec ce titre.

0: Quelle voix, quand même.
1: Incroyable. Quelle alors, voix. Voilà, 80 ben,
2: bonne
1: ans. Bonne fête, Cheers, si vous nous écoutez.
2: J'ai des doutes, mais le message va peut-être se rendre par personne interposée. Merci, Julie Jasmine. Salut, bonne journée. Ce que l'on va vérifier, est-ce qu'on va surveiller plutôt? Oui, aujourd'hui, Marie-Michèle Bordieu est avec nous en studio. Bonjour, Marie-Michèle.
3: Bonjour, Mathieu.
2: Des écoles publiques du Québec ont maintenant recours au privé pour des cours en ligne.
3: Oui, une situation qui est observée notamment là, depuis quelques semaines au Centre de services scolaires des Premières Seigneuries, où il y a des cours de rattrapage qui sont donnés par l'entreprise privée Études Secours en raison de la pénurie d'enseignants. Et la pratique de sous-traitance recueille des avis partagés là, dans le réseau de l'éducation. Reportage à ce sujet de notre collègue Daphné Dionvien dans nos radiojournaux ce matin.
2: Et le ministère de la Défense nationale veut doter quoi de plus de satellites dans l'espace?
3: Veut en fait envoyer une fusée, là, a demandé à des entreprises, trois entreprises qui sont dans la course pour créer cette fusée qui va permettre d'envoyer des satellites en orbite, doivent y arriver d'ici 3 ans. Une course qui vise à permettre au Canada d'atteindre l'autonomie dans ce secteur, un enjeu critique là, pour la souveraineté du pays. Reportage de Catherine Brulotte. Et puis les ingénieurs du gouvernement du Québec qui sont en grève aujourd'hui, les 1900 membres de l'association professionnelle des ingénieurs du gouvernement sont sans contrat de travail depuis mars 2023. Ils travaillent principalement au ministère des Transports, dans certains autres ministères également. Et les négociations avec Québec sont dans l'impasse, achoppe notamment sur l'obtention pour les ingénieurs d'une enveloppe sectorielle. L'association qui indique qu'il y a d'autres journées de grève qui seront tenues si aucune entente ne survient avec le gouvernement.
2: Parfait, on va surveiller ça. Merci beaucoup, Marie-Michèle.
3: Bonne journée.
2: On va aussi revenir dans nos radio-journaux, si vous nous suivez à la radio, avec notre correspondant aux États-Unis, Louis Blouin, sur cette primaire républicaine. Donc, aux États-Unis, dans l'État du Kentucky, remporté finalement par le candidat qui était derrière Donald Trump, ou derrière lequel était Donald Trump, si vous préférez. Voilà pour cette édition d'À la Une. Merci d'être avec nous. Bonne journée.
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2: Représentant républicain opposé à Donald Trump battu dans une primaire dans l'État du Kentucky. Le président américain réaffirme son emprise sur le Parti républicain. Des cours offerts en sous-traitance par le privé dans des écoles publiques du Québec.
3: Plus on fait ça, plus on enfonce en quelque sorte l'école publique dans un cul-de-sac.
2: Les écoles n'ont pas assez d'enseignants pour offrir les mêmes cours à l'interne. Et dernière chance cet été de voir l'escadron des Snowbirds avant une pause forcée jusqu'en 2030. Les appareils vieillissants de la flotte doivent être renouvelés. Bonjour, ici Mathieu Bellumeur. Bienvenue au Radio-Journal. Donald Trump remporte une victoire importante lors d'une primaire de son parti dans l'État du Kentucky. Les électeurs républicains ont montré la porte à Thomas Massey, un élu qui est au Congrès depuis 14 ans et qui s'est opposé à plusieurs mesures du président américain. Donald Trump confirme donc sa mainmise sur son parti. Notre correspondant aux États-Unis, Louis Blouin, a assisté au rassemblement de Thomas Massey.
4: Après des millions de dollars dépensés et des mois d'affrontements, Thomas Massey, la bête noire de Donald Trump, est vaincu.
5: This thing went on longer than Vietnam.
4: Cette bataille était plus longue que la guerre du Vietnam, a-t-il lancé sur un ton léger. Affaire Epstein, guerre en Iran et dépenses de l'État, l'élu qui a tenu tête à Donald Trump a défendu ses positions de principe.
5: If the legislative branch always votes with the president, we do have a king.
4: Quand les législateurs votent toujours avec le président, nous avons un roi, a-t-il lancé. Déjà, les jeunes partisans qui l'ont soutenu espèrent le voir se présenter à la présidentielle de 2028. J'espère qu'il n'abandonnera pas, dit Braden Curry. Mais même ici, Donald Trump emmène large. Je ne suis pas le président de manière aveugle, mais je suis d'accord avec ce qu'il fait, nous dit une jeune femme, Jessie. Malgré ses difficultés dans les sondages, Donald Trump prouve une fois de plus qu'il demeure la figure la plus puissante de son parti. Le candidat qui a remporté la primaire, Ed Gallrein, a vite remercié le président pour son appui. Et Donald Trump n'a pas boudé son plaisir. Thomas Massey était un méchant. Il mérite de perdre, a lancé le président. Ici Louis Blouin, Radio-Canada, à Hebron, au Kentucky.
2: Le président chinois Xi Jinping a déroulé le tapis rouge pour recevoir son homologue russe au Palais du Peuple à Pékin. Vladimir Poutine veut s'assurer que la tentative de rapprochement tentée par les États-Unis à l'occasion de la visite de Donald Trump ne se fera pas aux dépens de Moscou. Pour le rassurer, le président chinois a notamment déclaré que la confiance politique entre les deux pays n'a cessé de grandir malgré les nombreuses épreuves. Les deux hommes vont discuter des guerres au Moyen-Orient et en Ukraine, ainsi que d'accords commerciaux, surtout dans le secteur de l'énergie.
1: Éducation.
2: Les écoles publiques du Québec ont maintenant recours à une entreprise privée pour offrir des cours en ligne à des élèves pendant l'année scolaire en raison de la pénurie d'enseignants. Une pratique qui inquiète certains acteurs du réseau de l'éducation qui y voient un aveu d'échec du réseau public. Daphné Dion-Vient a préparé ce qui suit.
6: Malheureusement, on n'a pas assez d'humains au public.
7: Depuis quelques semaines, des élèves du Centre de services scolaires des Premières Seigneuries à Québec suivent des cours de rattrapage en ligne offerts par l'entreprise privée Études Secours. La facture n'est pas refilée aux parents, c'est le Centre de services qui en assume les coûts. Sa directrice générale, Marie-Claude Asselin, explique sa décision.
6: Il n'y avait pas suffisamment de personnel là, qui pouvait répondre à la demande qu'on avait.
7: Ce type de collaboration n'est pas un cas isolé. D'autres écoles publiques font aussi appel aux services d'Études Secours, surtout pour des besoins particuliers. Environ 150 élèves en ont bénéficié cette année et la demande est en hausse. Marie-Claude Arnois, directrice de l'entreprise.
8: Je dirais qu'au centre de services scolaires, ça fait déjà peut-être 2 ans où ça se structure de notre côté parce qu'on sent qu'il y a de plus en plus de besoins.
9: C'est un aveu.
7: L'ancien président du Conseil supérieur de l'éducation, Claude Lessard, y voit toutefois une situation très problématique comparable à un cercle vicieux.
3: Plus on fait ça, plus on enfonce en quelque sorte l'école publique dans un cul-de-sac.
7: Ce recours à la sous-traitance pour des services

0: pédagogique est aussi dénoncée par les syndicats d'enseignants qui y voient le début d'une dérive comparable aux agences privées dans le réseau de la santé. Au cabinet de la ministre de l'Éducation, Sonia Lebel, on affirme que l'important est de travailler pour améliorer la réussite des élèves. Ici Daphné Dionvien, Radio-Canada, Québec.
1: Quelques 1900 ingénieurs du gouvernement du Québec sont en grève aujourd'hui. Cette journée de débrayage est le début d'une série de moyens de pression prévus par leur syndicat dans le cadre de la renégociation de leur convention collective. Les pourparlers avec l'employeur achoppent notamment sur la question des salaires. Comme pour les enseignants et les infirmières, les ingénieurs souhaitent obtenir une augmentation qui va au-delà des 17,4% sur 5 ans obtenus par l'ensemble des employés de l'État. Québec laisse la porte ouverte à une entente modifiée avec Terre-Neuve et Labrador au sujet de la vente d'électricité produite par le complexe de Churchill Falls et de futures centrales hydroélectriques. Le premier ministre terre-neuvien, Tony Wickham, souhaite rouvrir le protocole d'entente conclu avec le gouvernement du Québec en 2024 après le dépôt d'un rapport externe hier qui conclut que l'accord ne sert pas les intérêts de sa province. Hydro-Québec prévient toutefois qu'elle ne va pas conclure d'entente à des conditions inférieures à celles initialement convenues. Valérie Gamache.
2: L'entente de Churchill Falls, c'est l'un des principaux legs de François Legault. Mais aujourd'hui, c'est Christine Fréchette qui est rappelée à la table des négociations.
3: On va travailler ça avec le premier ministre.
2: Terre-Neuve et Labrador ne déchirent pas l'entente, mais demandent plus. La première ministre du Québec a prévenu son homologue.
3: Je lui avais indiqué que s'il y avait des demandes de modification de la part de Terre-Neuve-Labrador, et bien de notre côté aussi, on allait en avoir.
2: Terre-Neuve et Labrador veulent obtenir davantage de kilowattheures et des lignes de transmission complémentaires pour exploiter ces ressources en minéraux critiques. Cette dernière ambition, le premier ministre Mark Carney la partage et l'encourage.
4: Il y a des grands enjeux en ce qui concerne Churchill, mais en même temps, il y a des grandes occasions. Il y a une possibilité d'avoir des mines.
2: Il se dit même prêt à faire sa part.
4: S'il y a des choses que le gouvernement du Canada peut faire pendant les prochaines semaines, on va le faire.
2: Le député péquiste Pascal Paradis demande à Mark Carney de se mêler de ses affaires.
5: C'est au Québec de s'occuper de cette entente-là.
2: Les autres partis d'opposition parlent d'un test de leadership pour Christine Fréchette, le libéral Greg Kelly et la solidaire Huba Ghazal.
6: C'est pas un chèque en blanc qu'on va écrire non plus.
7: Christine Fréchette ne doit pas l'échapper. Il en va de la sécurité énergétique.
2: Ne sachant pas ce que ses adversaires politiques feraient de l'accord s'il prenait le pouvoir, Christine Fréchette dit vouloir s'entendre rapidement avec Terre-Neuve et Labrador, sans toutefois évoquer d'échéancier. Ici Valérie Gamache, Radio-Canada, Québec.
1: À Toronto, maintenant, trois policiers de la ville ont été inculpés par les autorités espagnoles pendant leurs vacances à Barcelone, en Espagne. Deux d'entre eux font face à des accusations d'agression sexuelle et de voies de fait ayant causé des blessures. Les événements se seraient produits dans la soirée ou le 13 mai à Barcelone dans un taxi et impliqueraient une travailleuse du sexe. Si vous souhaitez voir les acrobaties aériennes des Snowbirds, c'est cet été qu'il faut en profiter. Le gouvernement fédéral a annoncé que les appareils seront cloués au sol au moins jusqu'en 2030 après la saison actuelle. Une décision justifiée par le besoin de remplacer les avions vieillissants. Charles Lantier.
8: Plusieurs questions restent en suspens quant à l'avenir de l'escadron acrobatique des Snowbirds. Il y a deux ans, l'ancien ministre fédéral de la Défense, Bill Blair, estimait déjà que les CT-114 Tutor en service depuis plus de 60 ans coûtaient trop cher et devenaient de plus en plus difficiles à entretenir. Ottawa confirme maintenant qu'ils seront remplacés par une nouvelle flotte de CT-157 Siskin 2, comme l'explique l'actuel ministre fédéral de la Défense, David McKinty.
9: Donc on procède avec une vitesse, les négociations sont en marche avec le manufacturier en Suisse, et donc il y aura assez d'argent pour obtenir les avions nécessaires.
8: Mais cette annonce inquiète aussi plusieurs anciens membres des Snowbirds. Parmi eux, Maryse Carmichael. Elle a été la première femme à avoir intégré l'escadron et membre de l'Association des anciens Snowbirds.
10: On ne peut pas juste mettre cette expérience opérationnelle-là sur une tablette et la reprendre dans 3 ans. Il faut continuer, il faut s'assurer que cette expérience-là est toujours prête.
8: Les Snowbirds continueront de voler pour la saison 2026 dans de grands événements comme la Fête du Canada ou encore le Grand Prix de F1 qui se déroule à la fin de semaine prochaine à Montréal. Avec cette incertitude qui plane, plusieurs espèrent que les spectateurs regarderont ces dernières prestations avec une attention particulière. Ici Charles Lantier, Radio-Canada, Moose Jaw.
1: Et puis en terminant au sport, dans la LPHF, la Ligue professionnelle de hockey féminin, quatrième match ce soir à Ottawa de la grande finale qui oppose la victoire de Montréal à la charge d'Ottawa. Je vous rappelle que l'équipe montréalaise mène la série 2-1 et pourrait donc remporter ce soir la Coupe Walter. Les joueuses d'Ottawa pourraient toutefois et vont tenter de forcer la tenue d'un cinquième match. Le match sera disputé à Ottawa. Voilà, c'était le Radio Journal. 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Ici Mathieu Bellumeur, au nom de toute l'équipe, merci d'être à l'écoute et bonne journée.

0: Bon début de journée, tout le monde. Bienvenue à Toujours le matin, 6h10 ce matin. Il fait chaud à l'extérieur, enfin, ça fait du bien. Ça fait tellement du bien que le petit chandail supplémentaire sera peut-être de trop dans la garde-robe aujourd'hui. Alors, ben, profitez-en bien. Hein. Hier, j'étais presque gênée, en fait, des prévisions météo, parce que moi, je vous ai dit que ça allait être gris, puis allait avoir de la pluie. Puis finalement, hier, pas mal toute la journée, on a pu être à l'extérieur, beau ciel bleu. Ça allait bien, on en a profité. J'espère que ça a été votre cas également. Ça a été une grosse journée dans l'actualité quand même hier. Annonce chez Nouveau Monde Graphite. D'ailleurs, on va en reparler avec le président directeur général de Nouveau Monde Graphite au cours de l'émission, M. Desaulniers. Mais investissement, encore une fois, de 85 millions de dollars du Québec. Je dis encore une fois parce que c'est la deuxième fois que le gouvernement investit pas mal d'argent. Le premier ministre du Canada aussi qui était à Saint-Michel-des-Saints hier. Mais vous savez, la raison pour laquelle on vous en parle, puisque c'est dans la note d'hier à Saint-Michel-des-Saints, c'est qu'il y a un lien avec Bécancour parce que Nouveau Monde Graphite a des installations aussi dans le parc industriel et portuaire de Bécancour. Alors, qu'est-ce que ça veut dire comme assurance, disons, que le projet ne passera pas aux tablettes directement? Parce que dans la filière batterie, on sait que tout n'est pas nécessairement hein, au beau fixe, on le voit. Alors, qu'est-ce qui garantit que Nouveau Monde Graphite aura un parcours peut-être un peu plus lumineux? Alors, on va parler de tout ça. Plein de choses également, entre autres de piscine. Les amateurs de nage vont être heureux de savoir que la piscine du Cégep de Trois-Rivières ouvre enfin ses portes. Est-ce que ce sera suffisant? Merci. Émilie, est-ce que ce sera suffisant pour répondre à la demande? Ça, c'est la question qu'on se pose. Je vous laisse le numéro si vous voulez nous écrire ce matin. C'est le 819-380-9007. Bon début de journée. Ben oui, c'est vrai, Sébastien, tu avais mis ça dans ton « à surveiller » hier,
1: ben
0: la
1: oui.
0: piscine, et tu l'as surveillé.
1: Je m'étais, ben oui, j'ai surveillé ça toute la journée, comme la pluie qu'on attendait, puis finalement, c'est jamais venu, comme la pluie qu'on attendait.
0: Ben oui, mais comment ça, c'est jamais venu, comme la pluie qu'on attendait?
1: Ben parce que c'est aujourd'hui, l'inauguration,
0: c'était pas hier. Oui, effectivement, oui, c'est vrai, on pensait que c'était hier, puis finalement, c'est aujourd'hui.
1: J'avais mal lu la date.
0: Ah oui, je pensais que c'est parce que... Ben,
1: non, écoute, c'est juste moi qui avais mal lu la date.
2: Ça t'arrive si c'était trop emballé.
1: Ben, c'est ça.
0: Ça t'arrive si peu. T'es tout pardonné. Peut-être que ça va te permettre de me pardonner que je suis un peu tout croche ce matin. Là, je suis pas prête dans ma météo. J'ai pas fait ma météo. Mais j'ai une bonne raison. C'est que je discutais avec Émilie, notre collègue, de toutes sortes de choses intéressantes. Vous savez, quand on a trop de plaisir au travail, c'est ça qui arrive. Des fois, on est moins à notre affaire. Puis, j'ai pas eu le temps de préparer ma météo en détail. Puis, en plus, vous êtes arrivé en studio en jasant de voitures électriques. Et là, on s'est emballé dans la discussion. Avez-vous écouté la carte blanche d'Anne Boucher il y a quelques jours sur le son des véhicules électriques?
1: Non, mais j'ai pas besoin d'entendre la carte blanche d'Anne Boucher pour me faire ma propre opinion sur les bruits de voitures électriques.
0: Et là, on a une zone de débat interne. Il y a la moitié de la table qui dit « Ah, mais non, c'est de la belle petite musique à nos oreilles. »
3: Oui, cette moitié-là possède une voiture électrique également, on va le dire.
2: Mais sans dire que c'est de la belle musique à nos oreilles, c'est que moi, je comprends pas les gens qui disent que ça les dérange autant que ça. Comme si c'était un gros son, là, des ongles sur un tableau noir, là. Quand même. Là,
0: ouais, ben, limite, pas des là. Ongles sur un tableau noir, mais des oui. ongles sur un tableau blanc, disons. Ben,
3: une bonne raison de chialer, visiblement. Moi, je suis dans l'équipe d'Amélie, ça, c'est sûr. Et puis, Amélie, elle gagne toujours. Donc, je pense que je suis du bon bord.
2: Débat réglé.
0: Ah, ouais. Ça se peut. Non, mais
1: toi, c'est quand la dernière fois que tu as gagné? C'est pas des voitures électriques en général.
2: C'est une en particulier.
1: C'est une en particulier.
0: La mienne, en l'occurrence.
1: Celle de Patrick.
3: Qui est pas mal la plus populaire en ce moment sur les routes.
1: Ben ouais. C'est ça. On les entend venir à trois coins de rue, puis...
3: Mais quand c'est de l'exagération.
1: Pas tant que ça.
3: À trois coins de rue, je veux dire. Votre oreille a juste oublié le bruit des moteurs, le bruit des mobilettes, le bruit de tout ce qui est autour, les camions. Bon. Écoute, mais il y a tellement de choses qui fait plus de
0: là,
3: bruit que ça.
0: Je suis à la veille de sortir mon sifflet, puis
3: non, mais c'est vrai. C'est de l'intolérance. Et moi, selon moi, c'est nouveau, et là, ça vient déranger votre oreille. Mais c'est pas aussi gros.
1: C'est pas nouveau, les voitures électriques sur les routes. Puis pourtant, pourquoi il y en a qui passent à côté? Puis je me fais surprendre presque qu'il y ait une voiture à côté de moi, parce que tellement qu'elle est silencieuse. Et il y a d'autres modèles qui, j'ai l'impression de faire une rencontre du troisième type.
3: il y a le moment de décélération avec le, la conduite à une pédale qui fait plus de bruit.
0: La tonalité change.
3: Oui, exactement.
0: Mais là où je m'en allais pour être constructive dans cet échange que je vais bientôt arbitrer
1: c'est
0: avant
1: très
0: que.
1: Constructif, ah oui. Terminé. Bon, et pas du tout émotif.
0: Bon, légèrement émotif, mais c'est drôle quand même. Ceci étant, là, c'est vrai que le son de certaines voitures électriques est particulièrement présent. Et le cercle vicieux, c'est plus il y en a, plus c'est présent. Et à un moment donné, ça, c'est vrai qu'il y a toujours un petit bourdonnement dans l'environnement quand tu es entouré de véhicules électriques. Ça, c'est vrai. Mais là, ça, c'est la position éditoriale d'Émilie qui se manifeste.
2: On l'apprécie, moi et Patrick.
0: C'est ça. Là, on devient en infériorité numérique. Mais c'est pas un désaveu des voitures électriques, là, en passant. C'est pas ça. C'est juste que c'est vrai que c'est un petit peu omniprésent. Et ça m'a fait penser à la carte blanche d'Anne Boucher il y a quelques jours. Et là, je vous invite à aller réécouter la carte blanche d'Anne. J'essaie de trouver quelle date, justement, Anne avait fait sa carte blanche. Si Anne nous écoute, elle peut peut-être nous l'écrire. Mais il y avait des choses très intéressantes. Premièrement, elle était de notre côté, Sébastien. Elle n'en peut plus du son de ce modèle qu'on ne nommera pas. Mais si vous écoutez la chronique d'Anne, vous allez voir. Mais il y avait des choses que je ne savais pas. C'est pas de la petite musique inventée comme ça, les véhicules électriques. Hein. Il y a des grands noms de compositeurs de musique qui ont fait les sons, qui ont pensé à ça là, pendant longtemps pour créer le petit ça, là, qui a l'air d'un petit bruit du troisième type. Là.
3: Comme ça, c'est sûr que moi aussi, ça m'agressait. Ce son-là, mais ouais. Je veux dire.
1: Mais je pensais pas que c'était quelque chose de pensé. Je pensais juste que c'était quelque chose de mécanique qui était généré par la voiture, par sa batterie.
2: Ouais, moi aussi, ça m'étonne parce que, je sais pas, c'est comme surprenant de choisir une petite musique différente pour chaque voiture, chaque marque. Là.
1: Mm-hmm. Ouais, sachant ça maintenant, j'aurais aimé être à la réunion où on a décidé de ça. Qui a eu l'idée et qui l'a approuvé?
0: Sûrement pas toi, en tout cas. C'est ce qu'on comprend. Mais je vais essayer de retrouver la date là, dans les prochaines minutes. Je vais vous envoyer ça, puis vous pourrez réécouter la chronique d'Anne sur audio. C'était vraiment très intéressant. Comme quoi, des fois, dans les cartes blanches qui partent de discussions comme ça, là, très animées, là, ça peut donner des résultats parfois où on apprend plein de choses intéressantes. Alors, ce sera ça.
1: Mais, moi, j'ai une voiture hybride et quand elle tombe sur le modèle, sur la batterie,
0: un petit bruit.
1: On ne l'entend pas du tout.
0: Au moins, il y a un petit bruit quand même. Mais c'est un petit bruit.
1: C'est un petit bruit, c'est presque imperceptible. Là, mais qu'on volontairement, on ajoute du bruit comme ça, c'est un nom.
0: Oui, mais il y a une raison. Là, c'est parce que sinon, justement, les gens ne l'entendaient pas puis ça amenait d'autres problèmes.
1: Il y a d'autres modèles qui font pas de bruit.
0: Oui, mais tu le dis, ça te surprend. Quand des fois, tu te fais surprendre, donc peut-être que ça fait pas assez de bruit.
1: Ça me surprend positivement.
0: Ah. On s'en sortira pas dans cette discussion. C'est très rare que ça arrive ici, des sujets qui font débat à l'interne. T'allais dire quoi?
2: J'ai trouvé une petite partie de la chronique de Anne. Là. Et ce que je comprends, c'est que les voitures doivent en quelque sorte chanter. Ça s'appelle le Vehicle Sound for Pedestrians.
0: Oui,
2: ce bruit-là.
0: Exact.
2: Pour avertir les gens qui sont dans la rue. Donc, quand tu les entends venir, Sébastien, c'est pour ta sécurité.
1: Oui, mais exactement. Ça a besoin d'être si fort que ça.
2: Je sais pas. Peut-être pour les personnes qui ont un problème d'audition, on veut s'assurer qu'ils les voient venir de loin,
0: bon.
2: Je sais pas.
0: Alors, est-ce que tu as trouvé la date de la
2: chronique?
0: C'était
2: le 11 mai.
0: OK. Allez dans Audio, l'application. Pour vrai, premièrement, vous allez rire un bon coup parce que Anne est toujours très drôle dans ses cartes blanches. Et le 11 mai, en plus, vous allez apprendre des choses. Il y a Simon qui nous écrit, c'est vrai que le son des voitures électriques est plus présent, mais on est tellement habitué au son des voitures à essence qu'on n'en fait pas un plat. Bon, ça y est, Simon qui est dans 100%. L'équipe de Patrick. Mais il dit, les voitures à essence sont beaucoup plus bruyantes. Signé le gars au coin de la rue.
3: Je le salue.
0: Puis il y a Paul Vermeaud-Desroches qui nous écrit, attendez un petit peu, je vais pouvoir le lire. Elle dit, est-ce qu'on peut se parler des autobus scolaires électriques qui sonnent comme le métro de Montréal?
3: Ben oui, ça c'est drôle. Ça me fait beaucoup rire. Drôle.
0: Oui, ben voilà. Alors, le sujet est lancé. Vous voulez nous écrire, c'est 819-380-9007, vos commentaires, vos réactions qui sont toujours les bienvenus.
1: Est-ce que c'est aussi les joueurs du Canadien qui disent les arrêts?
0: Oui.
1: Pour
0: bonne aventure.
2: Oui.
0: Oui, c'est ça. Alors donc voilà, c'est la petite discussion qu'on avait, qu'on vous partage ce matin bien humblement. Puis si vous avez envie d'y contribuer, vous le faites. Météo. Je regarde un peu le portrait météo. Donc c'est nuageux aujourd'hui. Je suis presque gênée de vous le dire parce qu'hier je vous ai dit ça, puis finalement c'était pas nuageux du tout. 40% de possibilité d'averse concentrée ce matin. C'est humide par contre, hein, ce matin quand même. Dégage déneigement qui est prévu au cours de l'après-midi. Encore du vent, des rafales jusqu'à 40 km/h. Donc, tout ça pour pousser les nuages bien loin. On devrait voir des températures à la baisse aujourd'hui, jusqu'à 14 degrés cet après-midi. Contrairement à hier, on voyait une montée des températures. Ce soir, cette nuit, des nuages, encore du vent et on sera autour de 2 degrés. Attention, parce que décidément, d'une nuit à l'autre, ça ne se ressemble pas.
2: C'est pas facile pour les fleurs.
0: Ben, moi, tu vois, j'ai arrêté de les accrocher sur ma galerie. Là, on avait des petits anneaux pour accrocher les jardinières. Là, je les laisse au sol parce que ça commence à être compliqué. Monte, descend. Alors là, on les a laissés au sol, mais il faudra les rentrer la nuit prochaine ou en tout cas les abrier parce qu'il y a un risque quand même de gel au sol. Jeudi, vendredi, cependant, deux très, très belles journées. Un peu plus frais pour jeudi. Là, on sera autour de 14, vendredi 17, mais même pour la fin de semaine, ça s'annonce assez bien pour l'instant. On va surveiller ça puis vous faire état de la situation le plus on va se rapprocher tranquillement de la fin de semaine. Hier, c'était soir de conseil de ville, important surplus budgétaire. C'est ce qu'on a appris, Sébastien Trois-Rivières.
1: Oui, dans le rapport financier 2025, et on parle d'un excédent de 14 700 000 $ dans les coffres de la ville de Trois-Rivières, qui s'explique entre autres par des dépenses limitées et des revenus imprévus, selon la ville qui admet que personne ne s'attendait à un surplus aussi important. Concernant les dépenses, les épargnes s'expliquent par la masse salariale, les précipitations de neige plus faibles et un achalandage plus important que prévu à l'amphithéâtre Cogeco et à l'île Saint-Quentin. Ça a permis à la ville d'économiser en frais de gestion. Et pour ce qui est des revenus, on parle majoritairement des droits de mutation immobilière qui ont fait exploser la colonne, justement, des surplus. D'ailleurs, le maire Jean-François Aubin explique comment ce sera utilisé.
4: Comme à chaque année, c'est certain qu'il y a une partie importante qui va aller sur remboursement de la dette. Les années passées, c'était à 25 %. Ça ira pas, je crois, en bas de ça. Là. Puis on va regarder où va aller le reste. Comment ça va être réparti. Les besoins sont grands. C'est, bien entendu, c'est de l'argent non récurrent. Hein. Donc, il faut qu'on la place dans des choses, dans des dépenses non récurrentes. Je dirais qu'on va réfléchir aussi l'idée de peut-être avoir une réserve sur les infrastructures. On va regarder ça avec le conseil.
1: L'excédent équivaut à 3,84% du budget, ce qui est considéré comme raisonnable là, selon l'équipe des finances en fait, qui a été vérifiée par un auditeur externe.
0: On a aussi appris qu'il y avait un projet de patinoire extérieure à l'école secondaire Les Pionniers.
1: Oui, ça se dessine. Et hier, les élus de Trois-Rivières ont appuyé le Centre des services scolaires du Chemin du Roi dans ce projet de construction. Là, on parle d'un préau à l'école des Pionniers qui sera soumis au programme d'aide financière aux infrastructures récréatives sportives et de plein air du ministère de l'Éducation, ce qu'on appelle plus souvent qu'autrement le PAFIRSPA. Un appui qui prévoit une entente pour que le site soit accessible pour tous les citoyens, été comme hiver, avec un financement de la ville d'environ 500 000 $. Le maire Aubin parle d'une opportunité qui est intéressante, qui permet aussi un partage des coûts.
4: Est-ce que, ultimement, ça fait un genre de compétition? Oui, probablement un peu. Mais là, on a eu cette opportunité-là qui nous est présentée par le Centre de services scolaires qui, si le projet est accepté, nous permettrait, par une association et avec une contribution de 500 000, d'avoir cette patinoire couverte-là. Fait que voyez, là, 500 000 d'un côté, puis 2 à 3 millions de l'autre. Fait que vous comprendrez pourquoi on choisit de peut-être, pour cette année, aller plus faire ce côté-là.
1: Si le projet va de l'avant, les installations de la patinoire dans le quartier Saint-Sacrement vont être retirées pour être déplacées à l'école des Pionniers. Aussi, la ville admet que c'est une patinoire qui reporte le projet de construction dans l'est et l'ouest de la ville.
0: Ah oui. Une annonce dans la Naudière maintenant qui est de bonne augure pour Bécancour.
1: Oui, le gouvernement du Québec qui a annoncé une enveloppe de 85 millions de $ dans le projet de mine de Nouveau Monde Graphite qui doit voir le jour à Saint-Michel-des-Saints. Le ministre de l'Économie, Bernard Drainville, était sur place hier avec le premier ministre fédéral Mark Carney. L'investissement prendra la forme d'une participation à l'actionnariat. La future mine de Nouveau Monde Graphite doit notamment permettre d'alimenter l'usine de matériaux de batterie de l'entreprise ici à Bécancourt. Ottawa qui estime que plusieurs centaines d'emplois vont être générés pendant la phase de construction. Le premier ministre Carney s'est félicité de ce projet, en fait que ce projet-là avance rapidement, notamment grâce à l'effort du fédéral d'aider à réaliser de grands projets. On sait que celui-là se retrouve justement sur la liste qui ont été retenus par le Bureau des grands projets, un projet qui touche les minerais critiques. Et on sait qu'à l'heure actuelle, c'est très important.
0: Oui, exactement. Mais la question
1: du moins, ça occupe une place importante dans l'économie ou ce que les gouvernements veulent faire.
0: Exactement. Parce qu'en plus, la question que je me posais hier, quand on savait que cette annonce-là s'en venait à Saint-Michel-des-Saints, je me disais, là, étant donné que quand on a commencé à parler de Nouveau Monde Graphite, c'était beaucoup dans l'idée d'avoir la filière batterie. Mm-hmm. Mais là, la filière batterie étant minimalement au ralenti, puis d'autres diront pratiquement à l'arrêt, qu'est-ce qui arrive avec ces matières-là? Puis est-ce qu'on peut s'en servir autrement? Donc, ce qu'on comprend, c'est que le graphite peut aussi servir, par exemple, à la défense, à la sidérurgie. Mm-hmm. Il y a d'autres ouvertures possibles.
1: Oui, bien, surtout que la filière batterie, on comprend qu'elle a changé de nom. On parle davantage, oui. Là, je n'ai plus la nomenclature exacte, mais les minéraux critiques, justement, c'est, mm-hmm. ça, c'est la partie qu'on sait qui est dans ce nouveau nom qu'on a décidé d'adopter. Et ça s'inscrit justement dans cette idée-là, dans mm-hmm. cette voie-là.
0: On avait parlé de la transition énergétique à un moment donné. Ça a commencé avec la filière batterie. Ensuite, on a dit, parler de transition énergétique. Puis là, finalement, on s'est concentré sur les minéraux critiques. Alors, on est rendu là. Il y a Bobby qui nous écrit. Ensuite, on va parler de la fameuse taxe d'accise. Ben oui, hein, tu vas être contente, hein, Milly? Il y a Bobby qui nous écrit, moi, j'aimerais qu'on entende le son de la voiture. Excusez-moi. Moi, j'aimerais qu'on entende quand la voiture se met en marche le fameux son dou-dou-dou, comme dans le métro de Montréal. Bon, Amélie, l'essence, justement, qui continue de grimper, on le voit. Mm-hmm. On ne devait pas avoir un rabais de 10 sous le litre.
2: Ben oui, où est-il passé? Hein? Est-ce qu'il s'est envolé dans l'air comme ça? A-t-il disparu? Ben non, il est encore là.
0: Doudou.
2: Mais là, l'enjeu, c'est que, évidemment, le prix du pétrole a continué d'augmenter parce que, bien sûr, il y a une guerre là, au Moyen-Orient, en Iran, conflit qui ne semble pas près de se terminer. On est au 82e jour du conflit. Alors, ça fait que le prix de l'essence, alors qu'il y a le cinquième du pétrole du monde qui traverse normalement par le détroit d'Hormuz, continue d'augmenter. Donc, un mois plus tard, c'était le 20 avril, cette suspension. Aujourd'hui, on est le 20 mai. Et finalement, ben, on dirait que le retrait, la suspension de cette taxe n'a pas vraiment été effectuée. Mais dites-vous, au moins, à chaque fois que vous passez devant une station d'essence, que s'il n'y avait pas cette suspension-là, vous devriez ajouter 10 cents de plus le litre. Alors mm-hmm. là, ça fera quand même encore un peu plus mal, je crois. Surtout que Trois-Rivières, Shawinigan, La Tuque, un peu partout là, dans la région, on est à un cheveu du 2 $ le litre. Mm-hmm. Des 2 $ le litre, là, on approche vraiment, ça risque d'arriver très prochainement si, bien sûr, l'essence continue d'augmenter. Alors, bon.
0: Moi, des fois, je me pose la question quand même.
2: Oui.
0: Est-ce que le fait qu'on ait réduit, ça donne un espace qui a à être occupé, là? Mm-hmm. Si on ne l'avait pas réduit, est-ce qu'on aurait osé traverser cette barrière psychologique des 2 $ le litre?
2: Mm. Oui. Bon.
0: En tout cas, je me pose comme mm-hmm. citoyenne cette question-là. Je n'ai pas la réponse.
2: On
0: était très
2: près d'y arriver ici, à Trois-Rivières. Je pense qu'à Montréal, c'était déjà fait un peu. Là, ça avait rediminué d'un bon 10 cents. Ça avait été instantané, là, cette mesure-là. On l'avait vu directement. Mm-hmm, mm-hmm. Mais ça n'a pas été très long qu'à Montréal, c'est reparti de plus belle et que là, on a déjà dépassé les 2 $ le litre depuis un petit bout déjà. Mais ici, on s'approche, puis j'ai l'impression que c'est ça, on fait tout pour pas passer cette espèce de barrière psychologique-là. Mm-hmm. Mais là, bien sûr, si vous gazez au super ou autre, ben c'est ça, si vous faites le plein avec une tube d'essence, mm-hmm. là...
3: un petit peu plus performant, oui.
2: C'est ça, vous le savez déjà, ça fait déjà un bon moment que c'est au-dessus des 2 $ le litre, mais pour l'ordinaire, là, de voir ça, c'est vraiment une espèce de barrière psychologique qui mm-hmm. sera franchie peut-être prochainement.
0: Mais il va peut-être falloir s'y faire quand même. Puis en même temps, c'est souvent, c'est par le portefeuille que les gens changent leur consommation aussi, mm-hmm. leurs habitudes. On parlait des véhicules électriques tout à l'heure. C'est sûr que quand le coût de l'essence est faramineux puis qu'on a beaucoup de routes à faire, ben on va peut-être être tenté d'aller vers les véhicules électriques. Ouais. Puis si on n'a pas besoin d'aller vers ce véhicule-là ou qu'on fait déjà un peu moins de routes, ben peut-être qu'on va se dire, ben on va regrouper nos déplacements en une fois plutôt que deux ou trois fois.
2: Sortir le vélo plus souvent. Exactement. Ceux qui en ont, des fois, les petits déplacements, y aller à pied, là, ça fait une petite différence. Puis pour le moral, ça fait du bien.
0: Oui. C'est vrai qu'on accumule des pas. Il faut en faire quoi? 10 000 par jour, je pense?
3: 7 500.
0: Ouais, c'est ça, être parfaitement maintenir la forme. Mm. En tout cas, c'est clair que le coût de tout ça, finalement, vient un peu changer les choses. Il y a Simon qui écrit, s'il n'y avait pas eu la suspension de taxes, le prix ne serait pas nécessairement plus haut. Mm-hmm. bon, décidément, plus haut, le profit de la pétrolière aurait juste été plus bas. Ouais, peut-être, effectivement. Alors, 819-380.

0: au 9007 si vous avez envie de nous écrire. Patrick Bruel, on a des nouvelles donc du chanteur français. Ce qu'on comprend, Patrick, c'est que certains spectacles sont suspendus à Québec.
1: Oui, en fait, les spectacles qui étaient prévus à Québec les 3, 4 et 5 décembre prochains sont suspendus pour le moment. Et d'ailleurs, je peux lire dans le Journal de Montréal ce matin que

0: l'instant ne sont pas suspendus non plus. Toutefois, à Québec, on a emboîté le pas et il n'y aura pas donc de concert pour le moment. On se rappelle quand même, hein, qu'il y a plusieurs femmes, dont une Québécoise dernièrement, qui maintient avoir été agressée en 2017 par le chanteur. Et il y a d'ailleurs une pétition qui a été lancée en France. C'est le collectif Salon Féministe qui regroupe une cinquantaine d'artistes, de collectifs et d'associations de femmes qui ont lancé cette pétition. Et plus de 20 000 personnes ont signé pour que cette tournée s'arrête. D'ailleurs, il y a un concert de prévu le 16 juin prochain à Paris. Pour l'instant, il n'y a toujours pas de spectacle d'annulé. Donc, beaucoup de noms, beaucoup d'accusations. Pour l'instant, rien de précis, en fait, là, je dois dire. Donc, mais pas de spectacle annulé à Montréal. Mais à Québec, on est les premiers à avoir suspendu les spectacles de Patrick Bruel.
1: Ce qui s'en vient pour nous dans quelques instants, connaissez-vous Offenbach? Bien sûr que vous connaissez Offenbach. Vous allez aimer la chronique de Patrick dans les prochains instants parce qu'on a découvert des choses, des petits trésors cachés. Je vous en dis pas plus, mais des chansons qu'on n'a jamais entendues, des chansons inédites. Hockey féminin, la victoire qui a une autre chance de gagner la Coupe Walter ce soir. C'est Sébastien qui nous parle de ça dans quelques instants, mais juste avant, il fait un tour des nouvelles.
2: Les personnes sans domicile fixe sont plus visibles à certains endroits de Trois-Rivières. Il y a des plaintes de résidents qui ont notamment été formulées. Certains ont érigé des tentes au carré de la fosse au centre-ville de Trois-Rivières. Leur présence déplaît à des résidents du secteur. Il y a un citoyen qui demande carrément d'enlever ce parc public. La conseillère du district de la Vérendrye, Gabrielle Groux, confirme avoir été interpellée par quelques résidents.
3: Les gens mentionnent que le problème, ce n'est pas l'intolérance en tant que telle, c'est la cohabitation sociale. Et en effet, c'est problématique pour les résidents là, qui demeurent dans les condos situés à côté du carré de la fosse. Donc oui, on mentionne qu'il y a des situations où est-ce que les itinérants vont dans la piscine, utilisent les boyaux d'arrosage pour se nettoyer. Donc on se rend compte que la cohabitation sociale n'est pas respectée actuellement là, dans cet endroit-là.
2: La conseillère n'écarte pas la solution proposée par un citoyen, c'est-à-dire de revoir la vocation et l'avenir du carré de la fosse. Le Centre de services scolaires du Chemin du Roi a reçu le feu vert du ministère de l'Éducation pour de nouveaux projets d'agrandissement et de réaménagement. L'agrandissement de l'école Richelieu, qui est située dans le secteur ouest de Trois-Rivières, permet d'en faire une école de 19 classes. L'agrandissement de l'école Saint-Pédis devrait permettre d'avoir 21 classes. Le réaménagement de l'école Saint-Paul est pensé pour accueillir 23 classes et un réaménagement intérieur de l'école Amijois est aussi prévu. Ces investissements sont nécessaires en raison de l'augmentation de la clientèle scolaire. Les travaux seront planifiés dès la prochaine rentrée scolaire. On en parlait hier, les inscriptions d'étudiants étrangers dans les universités québécoises sont en baisse. L'UQTR compte environ 1 000 000 d'étudiants internationaux de moins qu'il y a 2 ans. Le recteur Christian Blanchette croit que la fin du programme de l'expérience québécoise, le PEC, y est pour beaucoup. Le député d'Arthabasca est porte-parole de l'opposition en matière d'immigration, d'intégration et de francisation pour le PQ, Alex Boissonneau, soutient que le gouvernement de la CAQ récolte le fruit de ses faux pas.
4: Là, en ce moment, on est en train de réparer les pots cassés par ce gouvernement. Comme je vous dis, il y a eu des messages contradictoires. On a fait miroiter à des gens à l'étranger la possibilité de faire des études, puis par le biais des études, avoir un accès rapide à la résidence permanente. Puis là, on a changé les règles en cours de route. Évidemment que ces changements-là n'améliorent pas l'image du Québec à l'étranger. C'est même le contraire.
2: Alex Boissonneau affirme que le Parti québécois souhaite diminuer les seuils d'immigration et prioriser l'accueil de nouveaux arrivants dans les régions, qu'il s'agisse de travailleurs ou d'étudiants. Aux États-Unis, l'élu du Kentucky, Thomas Massey, a perdu son siège à la primaire républicaine qui était considérée comme la plus coûteuse de l'histoire du pays.
5: If the legislative branch always votes with the president, we do have a king.
2: Si la branche législative de l'État vote toujours avec le président, dit-il, nous avons bel et bien un roi à la Maison-Blanche. Thomas Massey s'est attiré à répétition les foudres de Donald Trump en ignorant la ligne de parti à plusieurs reprises. Il s'était notamment opposé aux tarifs douaniers ainsi qu'à la guerre en Iran. C'est Edgar Ryan qui est plus loyal à Donald Trump qui a remporté la nomination républicaine avec plus de 54% des voix. Le président et son entourage avaient mis tout leur poids derrière lui afin d'empêcher chez Thomas Massey de rester en fait dans ses fonctions. Et puis je reste aux États-Unis puisqu'à New York, un accident tout aussi inusité que tragique s'est produit au cours des derniers jours. Il y a une femme de 56 ans qui est morte lundi soir en tombant dans une trappe ouverte sur la chaussée alors qu'elle sortait de sa voiture stationnée à Manhattan. Elle a été retrouvée inanimée au fond d'un conduit technique, conduite à l'hôpital où sa mort a été constatée. Il y a une enquête policière et de la compagnie aussi qui est en charge du conduit qui est en cours. Selon les médias locaux,

0: La victime a fait une chute de 3 mètres et selon des images aériennes, on voit carrément la voiture avec la porte qui donne tout juste sur cette trappe qui était finalement ouverte.
1: Eh là là, quand même, hein, c'est assez triste. C'est vrai que c'est surprenant quand même comme décès. 16h35 minutes, c'est très chaud en ce moment partout en Mauricie, centre du Québec. Au thermomètre à Trois-Rivières, 16 degrés, Shawinigan 19, Latuc 17, Parent 12 au centre du Québec. Du côté de Nicolet ce matin, 21 degrés. Victoriaville aussi 21 degrés, Drummondville également. Il devait y avoir une petite alerte en vigueur, mais finalement elle a été retirée. Il y a dégagement qui s'en vient en cours de journée. Si c'est encore un peu nuageux chez vous là au centre-ville, on voit bien que le soleil fait sa place, mais s'il y a encore un peu de nuages chez vous, sachez que ça se dégage en cours de journée là. Déjà cet après-midi, on devrait être complètement sous le soleil, mais les températures qui seront à la baisse pour atteindre 14 en cours d'après-midi. Pour la nuit prochaine, attention, risque de gel au sol, un tout petit 2 degrés seulement qui seront là au thermomètre. Alors, peut-être entrer les fleurs ou les abriers. Jeudi, vendredi, du soleil, 14 pour jeudi et 17 prévus pour vendredi. Amélie, Christine Fréchette qui talonne hein, dans les sondages de plus en plus près. Paul Saint-Pierre Plamondon, on sent une remontée de Madame Fréchette.
2: Oui, vraiment, il y a un effet Fréchette qui se poursuit. Tu sais, Marc-Claude, on l'a entendu depuis son arrivée là en poste. L'effet Fréchette, donc espèce de petite vague là qui fait en sorte que elle, avec toutes ses sorties, ses différentes rencontres, elle fait beaucoup de voyages aussi, de tout récemment. Elle est un peu en mission et multiplie les annonces. Et là, dans le dernier sondage Léger Québécois qui est présenté dans le Journal de Montréal ce matin, c'est vrai qu'elle semble de plus en plus en meilleure position. Il y a un Québécois sur cinq, donc à peu près 20%, qui estime maintenant que c'est elle la meilleure personne pour occuper le siège du chef du gouvernement. Elle est seulement 2 points derrière l'opposant péquiste Paul Saint-Pierre Plamondon. Exactement. Alors, course qui se resserre, on dirait un petit peu plus, et Paul Saint-Pierre Plamondon qui visiblement en a perdu peut-être un tout petit peu. Ce qui est difficile à dire là vraiment, où est-ce que les intentions de vote se situent, parce qu'il y a encore beaucoup d'indécis. Et le sondeur, le Jean-Marc Léger, le rappelle à plusieurs fois dans cet article du Journal de Montréal. On dirait que c'est comme un phénomène nouveau. Les élections sont ouverte. C'est comme si on a vraiment de la misère à se positionner. Il y a beaucoup des appuis qui passent un peu d'un parti à l'autre.
1: Il y a eu tellement de turbulences.
2: Oui, il y a eu beaucoup de changements, beaucoup. Mais vraisemblablement, pour la CAQ, là, l'effet Fréchette, c'est très positif en ce moment. La CAQ qui semble revenir un peu dans la course et semblerait qu'il y a une lutte à trois qui va se dessiner, oui, donc, entre les libéraux péquistes et la CAQ.
1: Mais donc, ce que je comprends de ton propos, c'est que les conservateurs, Québec solidaire, là, on est vraiment plus loin dans les résultats.
2: On perd du galon et surtout les conservateurs au profit de la CAQ. C'est beaucoup Éric Duhaime qui en a vu les conséquences là de cet appui qui remonte vers Christine Fréchette, qui reprend quand même l'appui chez les francophones, mais chez les femmes aussi. Le vote des femmes, en tout cas les intentions de vote des femmes, ça a doublé pour Christine Fréchette depuis le dernier sondage il y a un mois. Alors peut-être qu'il y en a beaucoup qui se reconnaissent en elle ou qui voient un changement. On verra si elle sera capable de se défaire de l'héritage Legault qui traîne encore beaucoup, qui lui colle presque à la peau.
1: Mais c'est délicat, hein, parce que si tu veux pas perdre ta base qui l'aimait, par exemple, ben tu peux t'en dissocier, mais il y a une limite à dissocier du parti. Elle était quand même dans le cabinet, puis elle était quand même une ministre importante de ce gouvernement-là.
2: Absolument.
1: Donc de se porter en faux là avec contre tout ce qui s'est fait à la CAQ, ça serait délicat. Puis en même temps, ben si elle fait pas de changement, elle sera pas capable d'aller rallier un maximum de personnes. Cette campagne là va être tellement intéressante là, comme rarement il y aura eu une campagne politique intéressante au Québec dans les dernières années. D'ailleurs, là-dessus, si vous avez envie de m'écrire, vous êtes où dans le spectre des décisions? Puis dites-moi pas je vais voter telle affaire ou telle affaire, vous avez le droit de garder confidentiel vos convictions, mais êtes-vous dans le clan des mêlés? Il y a quand même presque 30% des gens qui n'ont pas encore de choix définitif. Faites-vous partie du clan des mêlés? Et si oui, pourquoi faites-vous partie de ce clan-là? Puis si vous, non, au contraire, votre idée, elle est arrêtée, vous pouvez nous écrire aussi pour nous dire pourquoi. 819-380-9007 et la petite bulle de discussion aussi dans l'appli audio de Radio-Canada.
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1: Deuxième chance pour la victoire de mettre la main sur la Coupe Walter ce soir.
4: Oui, parce que la Charge d'Ottawa a prolongé la série lundi en s'imposant 2-1 contre la

0: Victoire qui avait l'occasion de soulever le trophée donc pour la première fois. Du côté de la charge, l'entraîneuse Carla McLeod s'est réjouie de la confiance renouvelée de son équipe. Son homologue toutefois chez la Victoire, Corey Sherry, a tenté de mettre l'accent surtout sur le positif au cours des dernières heures, malgré le caractère un peu cruel de la défaite, alors que deux buts ont été marqués dans les 6 dernières minutes. L'entraîneuse de la Victoire espère aussi compter sur l'appui dans les tribunes à Ottawa pour le match de ce soir, même s'il ne s'agira pas cette fois-ci d'un jour férié. Toujours dans la LPHF, on a procédé hier encore à un autre dévoilement d'équipe d'expansion pour saison prochaine à San Jose. En plus des trois, donc il y a 4 nouvelles équipes qui vont faire leur entrée dans la Ligue la saison prochaine. Ça va porter le total à 12 et ce sera 6 de plus que la saison inaugurale en 2024. C'est la société mère des Sharks de San Jose qui est derrière cette expansion et la nouvelle équipe de la LPHF va justement utiliser les installations de l'équipe de la LNH. Et puisqu'il est question de la Ligue nationale, c'est ce soir que vont se mettre en branle les finales d'association. On va commencer dans l'Ouest avec les Golden Knights de Vegas et l'Avalanche du Colorado. Pour ce qui est du Canadien, ce sera demain à Raleigh contre la Caroline. D'ailleurs, on ignore toujours si les visionnements publics à l'amphithéâtre Cogeco de Trois-Rivières vont pouvoir continuer, compte tenu que la saison estivale des spectacles va débuter vendredi. Il y a d'ailleurs des répétitions qui sont prévues jeudi, au même moment où la série contre les Hurricanes va commencer. Pour ce qui est des Lions, on passe son tour. Donc, il n'y a aucun visionnement public qui n'est prévu au Colisée Vidéotron, mais on n'écarte pas la possibilité de peut-être mettre en place une initiative d'ici la fin des séries, selon l'évolution de la situation.
1: Des fois, je me demande, je regardais justement dans la presse, il y avait un article, tu l'as sûrement vu, oui. Amélie, là, où il y avait plein de propositions d'activités, en tout cas, qui ont été réalisées un peu partout, puis il y avait beaucoup de projections extérieures. Je me disais, pourquoi on fait pas ça? C'est tout simple. Un écran, un projecteur, puis même à la limite dans le stationnement du Colisée s'il faut, mais de pouvoir avoir quelque chose chez nous aussi là quand même.
0: Les Lions disaient vouloir plancher sur des chantiers internes pour le moment. Alors on verra la situation si elle évolue, comme le dit justement l'équipe, à savoir si on va choisir d'aller de l'avant un peu plus tard dans les séries.
1: Je vous parle juste que le Colisée, on l'a payé cher quand même. Ça, je dis rien, quand même.
2: Mais on l'a vu avec l'engouement qu'il y a eu, je pense, à l'amphithéâtre aussi. Les gens ont envie de se rassembler, ont envie de le voir devant grand écran, en gang,
1: ensemble,
2: comme on dit.
1: Exactement. Puis on a besoin de ça collectivement aussi, à un moment donné. Là.
0: Oui. Alors, on va suivre les développements. Peut-être va-t-on changer d'idée d'ici les prochains jours ou verra-t-on quelque chose s'organiser donc un petit peu plus tard. Je vous parle de baseball maintenant. Victoire de 6-4 des Aigles de Trois-Rivières hier lors du premier d'une série de 3 matchs contre les Valley Cats de Tri-City. Dans les majeures, les Yankees ont battu les Blue Jays de Toronto 5-4. Dans la NBA au basketball, les Knicks de New York ont remporté le premier match de la finale de l'Est. Ils ont battu les Cavaliers de Cleveland 115-104 en prolongation. Les Knicks sont venus de l'arrière en marquant 44 des 55 derniers points du match. Selon ESPN, leurs chances de l'emporter ont été aussi faibles que 0,1% à un certain moment du quatrième quart. Et statistique du jour, depuis 1997-98, les équipes qui tiraient de l'arrière par 22 points au quatrième quart en série avaient jusqu'à hier une fiche de 1 victoire et 594 défaites. Alors, les Knicks qui sont devenus la deuxième équipe à surmonter un tel déficit au quatrième quart. Et puis brièvement au football dans la NFL, le Super Bowl de 2030, on y pense déjà, sera tenu pour la première fois de l'histoire à Nashville dans le futur sur Nissan Stadium des Titans du Tennessee, dont la construction va être terminée en février après 3 ans de travaux.
1: Quelle est l'expression déjà? C'est pas fini tant que c'est pas fini? C'est ça qu'on...
0: Oui, oui, c'est ça. Oui,
1: c'est pas fini tant que c'est pas fini là pour ta statistique du jour. Il y a Marjolaine qui nous écrit « Moi, je suis férue de politique, je suis complètement dans le camp des mêlés cette fois. La campagne sera passionnante. » Effectivement.
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1: Richard, qui est brigadier général retraité, c'est notre expert en résidence à l'École supérieure d'études internationales de l'Université Laval. Salut Richard.
4: Bonjour, comment ça va?
1: Ben ça va bien. Toi aussi, j'espère que tu vas bien.
4: Oui. Bon. Avec la victoire des Saguenayens et tout ça, là, écoute, tu te souviens que j'habite au Saguenay, moi, fait que...
1: Et je m'excuse, j'ai perdu ce que t'as dit. Qu'est-ce que t'as dit? Tu es quoi du Saguenay?
4: J'habite au Saguenay. Ah. Alors, cette victoire-là de notre club de hockey, ça fait beaucoup d'émoi dans la région.
1: Mais ça fait du bien, le sport qui va bien, parce que justement, les nouvelles sont tellement lourdes. Moi, je suis pas tant étonnée de voir qu'il y a cette fatigue informationnelle-là qui s'est installée. Oui. Puis ça fait du bien de parler d'autres choses et surtout de choses positives. Tant mieux, profitez-en dans votre région de votre belle victoire. Savourez ça.
4: Bon. Merci.
1: Lundi, j'imagine

0: J'imagine que tu as fait un petit peu le saut, comme bien des gens d'ailleurs. Nouvelle surprise de Washington, c'est le sous-secrétaire à la Défense, Elbridge Colby, qui a annoncé que les États-Unis voulaient suspendre les travaux d'une commission militaire. C'est une commission qui est en place depuis longtemps, là, depuis la Deuxième Guerre mondiale, finalement. Est-ce qu'on a expliqué pourquoi on faisait ça? Puis qu'est-ce qu'on doit, nous, comprendre, le Canada, à travers, l'initiative américaine?
1: Ben oui, on parle de ce qu'on appelle la commission permanente mixte de défense canado-américaine là. Et oui, c'est arrivé comme une surprise lundi. C'est pas anodin, moi je pense là, en plein congé férié au Canada là. Tu sais, alors je pense que les gens, l'intérêt des gens était partout, sauf sur ce genre de discours là. Et là, le sous-secrétaire qui envoie ça sur les réseaux sociaux là, c'est en disant, ben les États-Unis, on met ça sur pause, ce comité-là, qui, comme tu as dit, existe depuis 1940 quand même. Alors, c'est la plus vieille organisation canado-américaine en matière de défense et sécurité qui existe. Alors, c'est un peu surprenant, surtout pour les raisons que M. Colby mentionne, parce qu'il dit, grosso modo, que le Canada, on réalise pas assez de progrès crédibles dans nos engagements en défense et sécurité, alors que justement, cette année, on n'a jamais vu autant de dépenses puis d'investissements en matière de défense et sécurité.
0: On a atteint les 2% puis qui n'étaient pas atteints depuis des années, puis là, on l'a, puis c'est jamais assez.
1: Ben, écoute, c'est ça qui est incompréhensible. Tu sais, on se demande, mais pourquoi il a sorti ça? Ça fait pas beaucoup de sens s'il donne ça comme simple raison, là. Alors, donc, il faut voir quelles pourraient être les raisons cachées, hein, de cette annonce-là, là.
0: Quelles sont ces raisons, Richard?
1: Ben, écoute, Il y en a quelques-unes qu'on pourrait mentionner. Entre autres, tu sais que le Canada, là, on n'a pas pris une décision finale sur l'achat de nos chasseurs, les fameux F-35.
0: Ah oui. Mm-hmm.
1: Tu sais, on a dit qu'on a besoin de 88 avions. Là, on a un contrat ferme avec les Américains pour en acheter 16 F-35, mais on n'a pas pris encore la décision finale pour savoir si les autres avions vont être des F-35 ou vont être des avions qui viennent d'ailleurs. Mm-hmm. On parle souvent du Gripen là, qui est fait en Suède. Alors ça, c'est sûr que ça ferait pas l'affaire des Américains si on décidait de diversifier notre flotte de chasseurs comme ça.
0: Oui.
1: Et donc ça peut être un facteur. Ça peut être une autre manière de bien faire sentir aux Canadiens l'influence puis la puissance américaine à la veille, par exemple, des négociations de l'accord de libre-échange entre le Canada, les États-Unis et le Mexique.
0: La CEOM.
1: Donc, absolument. Donc, est-ce que c'est une manière de dire aux Canadiens, écoutez, on fait ce qu'on veut, on peut imposer notre volonté. Puis là, ben, tu sais, la fameuse commission permanente qu'on parle dans l'absolu, là, c'est pas une instance qui est super importante en termes de, tu sais, de fonctionnement de la défense et de la sécurité.
0: Mais c'est dans la symbolique des choses, souvent.
1: Exactement. C'est dans la symbolique. Puis là, par exemple, est-ce que la prochaine cible, ça pourrait être le NORAD?
0: Oui.
1: Est-ce que les Américains pourraient dire, ben, écoutez,
0: ça c'est la sécurité du ciel, là, c'est ça?
1: Absolument. Mm-hmm. Ça c'est le commandement de la protection des cieux, là, évidemment. Et est-ce que les Américains sont en train de nous dire, ben, écoutez, on vous surveille. Si vous achetez pas tous vos avions américains, ben nous, on pourrait regarder ce qui va arriver entre autres avec le NORAD. Et ça serait majeur là, pour le Canada, parce que la défense aérospatiale de l'Amérique du Nord, ça a toujours été notre deuxième objectif de défense.
0: Oui.
1: C'est le premier objectif de défense de tout pays dans le monde, c'est la protection de notre territoire.
0: Mais le gouvernement canadien réagit comment, Richard, à ça? Parce que je voyais là, Mark Carney qui a l'air de vouloir dédramatiser ou en tout cas essayer de peut-être calmer le jeu, là.
1: Oui, hier, il a fait une annonce, en fait, là, un message à ce sujet-là, justement en disant, ben, il faut pas surestimer là, cette commission permanente-là. C'est un peu comme je disais, là, dans l'absolu, il n'y a rien de très grave qui va se passer.
0: Mais
1: c'est les signes.

0: signaux, c'est la suite, c'est la symbolique. Alors, qu'est-ce que ça veut dire sur l'état de nos relations en matière de défense et sécurité, entre autres, avec nos puissants voisins américains? Et je rappelle que M. Colby, dans son message, est revenu sur le fameux discours de Davos. Ça, ça n'a pas passé, là. Ça n'a pas passé du côté des Américains. Parce que justement, dans
1: la fois, il avait mis son pied à terre, là.
0: Il avait mis son pied à terre, puis il a dit qu'il faut qu'on diversifie nos marchés. On peut pas faire affaire seulement avec les Américains, étant donné ce qui se passe, pour qu'on regarde ailleurs. Alors, tu vois, c'est une pilule qui a pas passé encore, ça.
1: Mais en même temps, c'est un discours qui a fait le tour du monde aussi, puis qui a été salué à plusieurs égards également. Donc, en tout cas, moi, ce que je retiens de ce que tu nous dis, c'est que c'est comme un petit coup de semonce, là. Puis on garde les yeux sur la prochaine étape, clairement. On aura l'occasion certainement d'analyser tout ça, Richard, ensemble. Merci beaucoup. On se reparle la semaine prochaine.
0: Ben, bonne semaine.
1: Salut, bonne semaine.
0: Au revoir.
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1: Ah, on pourrait penser qu'on entend un petit Offenbach bien calme ici, non? La petite guitare, non? Vous voyez pas, non?
3: Un petit...
1: Moi, je semble que ça irait bien au groupe, là, une petite guitare comme ça avec les cheveux longs, non? En tout cas, bref.
4: Ben oui, Patrick, moi, je paierais.
1: Oui, avec des cheveux longs,
3: Mais j'en ai des photos de moi avec les cheveux très, très longs. J'ai eu mon époux. Ouais, j'ai connu ça.
1: Toujours est-il que si vous êtes fan du groupe Offenbach, vous allez avoir une belle surprise ce matin, Patrick.
3: Oui, ben en fait, même au cours des prochaines semaines, prochaines années, on va avoir des nouvelles surprises puisque Louis Bonneville, c'est le nouveau propriétaire d'Offenbach Inc. et il dévoile des archives qu'il a dénichées dans un entrepôt qui était conservé par John McGill. Ça, c'est le guitariste du groupe. Il est décédé en 2022. Et là, on parle de plus de 100 bandes originales, dont un titre inédit. Et lui, ben, il pensait pas tomber là-dessus. Et là, il se rend compte qu'il y a des pistes et des spectacles qui ont été enregistrés. Mais là, ce qu'il faut comprendre, là, ces bandes-là, ça a une durée de vie d'environ 50 ans. Dont des bandes qui ont été enregistrées en 1979.
1: Donc, il était moins une.
3: Il est pas mal moins
1: ben
3: une.
1: Oui.
3: Mais heureusement, ils ont été conservés dans un bon état, dans des endroits qui sont pas trop humides. Alors, lui, il tombe là-dessus. Et là, c'est des 24 pistes. Donc, chaque instrument enregistré séparément, ça, c'est super facile à travailler. On peut remixer, retravailler avec des bandes qui ont été super bien conservées. D'ailleurs, il y a un travail de numérisation qui a débuté. 80 pistes sur 100 qui ont été numérisées en haute définition par les Studio Piccolo. Et puis là, on a un titre inédit ce matin, une chanson de Breen LeBeuf qui va être officiellement disponible à partir... Oui, bonjour Breen.
1: Bon, salut.
3: Ça sera disponible à partir de demain. Ça, c'est un enregistrement qui vient d'un spectacle qui avait été enregistré justement en 1979. C'est la chanson Out of the Rain. On écoute.

0: C'est Brain Leboeuf, on entend.
1: C'est Brain Leboeuf. Et même lui pensait qu'il y avait l'utilisation d'intelligence artificielle, qu'on avait retouché sa voix tellement c'est beau, tellement
0: c'est...
1: C'est vraiment beau. Et donc, ça va être disponible demain sur les plateformes d'écoute en continu et pas mal d'autres matériels qui vont arriver, d'après moi, bientôt.
0: Chantal qui nous dit qu'on a passé une très belle fin de semaine au Trou du Diable. Il y a un écran géant dans la ruelle, mais... Oh, oups! OK, mais elle me dit avec un clin d'œil. Elle dit, c'est un secret bien gardé. Désolée, Chantal, je n'avais pas lu ce bout-là du message. On le dira pas trop fort. Je le répéterai pas, c'est promis. Merci pour le message. 819-380-9007. Parlons de natation, de piscine en ce moment. Les nageurs vont être très heureux probablement de savoir que la piscine de Trois-Rivières sera inaugurée aujourd'hui, la piscine du Cégep, hein, parce que ça fait un bon moment qu'on était en rénovation, des travaux qui finalement, souvenez-vous, ont été retardés, puis finalement, bon, l'ouverture devait être en janvier, puis finalement, bon, reportée. Et là, c'est aujourd'hui que ça se passe. Daliane Guimond, qui fait partie du groupe des baigneurs de Trois-Rivières, est avec nous. Bonjour, Madame Guimond.
2: Oui, bonjour.
0: J'imagine que ce n'est quand même pas une mauvaise nouvelle que l'ouverture de cette piscine là au Cégep.
2: Non, non, c'est une très, très bonne nouvelle. La piscine avait grandement besoin de rénovation. Puis c'est sûr que ça fait un espace plus agréable de baignade pour l'accessibilité des gens de Trois-Rivières. Surtout, en fait, les étudiants, là, ben, les étudiants ou les clubs de
0: De nage.
2: De natation, mm-hmm. de nage ou de...

0: voyons, j'ai une nage aquatique dans ma tête, là, mais c'est
1: la nage synchronisée. Ah, la nage, OK, oui.
0: Oui, c'est ça.
1: Mais est-ce que ça permet de, est-ce que ça permet de retrouver un certain équilibre, Madame Guimond, là-dedans? Parce que souvent, quand on s'est parlé dans les derniers mois, puis même, j'ai envie de dire, dans les dernières années, hein, c'est un enjeu, la disponibilité des bassins qui revient constamment. Est-ce qu'on est juste en train d'arriver à un minimum d'équilibre ou on va finalement respirer comme il faut avec ça, là?
0: Non, je penserais pas que ça comble les besoins de la population. C'est sûr que, ils essaient, là, la direction des loisirs de Trois-Rivières essaie de trouver des plages en matinée très tôt. Là, ils nous ont partagé un peu leur vision par rapport à ça. Mais c'est sûr que ça comblera pas les bains familiaux. Il y aura pas plus de cours de natation non plus. Là. Donc c'est une piscine qui appartient au Cégep de Trois-Rivières. Et c'est sûr que la ville a collaboré là à la rénovation, donc il va avoir certaines plages plus de disponibilité là. Ça va désengorger la piscine du Caps, mais ça va pas rien changer là au niveau de la disponibilité grandissante là, des besoins en infrastructure aquatique pour la ville de Trois-Rivières. Ça c'est sûr.
1: Ouais, vous êtes
0: la piscine a toujours existé, elle est juste rénovée.
1: Elle est juste rénovée, mais en même temps, comme on avait mis une pression sur le Caps justement. À l'université, ça va peut-être justement donner un petit peu d'air et c'est tant mieux, mais j'entends bien que ça comble pas tout, mais vous avez nommé le mot magique en ce moment, infrastructure. La piscine, c'est une infrastructure, mais il y a tellement d'autres infrastructures qui sont en décrépitude, là, qu'on pense au système souterrain, d'égouts, d'aqueducs, les routes. À chaque jour, on parle d'infrastructures qui ont la vie dure. Est-ce que vous avez l'impression qu'un jour, on va arriver à être rendu à faire des piscines supplémentaires?
0: Ben il faudrait parce que ça rejoint tellement une large partie de la population. Il y a tellement de choses qui peuvent se faire. Le sport est de plus en plus important, je pense, dans les valeurs familiales, des jeunes, des personnes âgées, de la réadaptation physique. Il y a quand même une grande clientèle là, que dessert une infrastructure aquatique. Là.
1: Oui.
0: Je pense que oui, c'est nécessaire. Par contre, une subvention est nécessaire. Puis c'est ça que la ville en ce moment travaille sur le dépôt d'une demande là, au niveau du palier provincial.
1: Au PAFIRSPA, le fameux programme,
0: Oui.
1: Est-ce que vous savez si c'est imminent, ce dépôt-là?
0: Écoutez, moi je peux pas annoncer ça officiellement là, mais tu sais c'est sûr qu'on travaille fort pour le déposer. Nous en tout cas, moi je peux parler du groupe, on a déposé une lettre pour accompagner une éventuelle demande de financement. Donc on a appuyé avec une lettre puis une étude de Frédéric Lorrain là par rapport aux besoins pour justifier avec des données probantes là, les besoins en infrastructure pour la ville de Trois-Rivières. Là. On est quand même une des dernières villes à travers tout le Québec là, au niveau de l'offre aquatique. Là.
1: Où on a besoin justement. Il nous reste 15 secondes. Vous la voyez où la prochaine infrastructure de piscine?
0: Écoutez, de toute façon, je pense que c'est quand même assez déjà décidé parce que tu sais la ville va pas acheter un terrain en plus. Il y a quand même une notion économique en arrière.
1: Donc,
0: de
1: ce serait
0: ça.
1: Où?
0: Mais c'est l'ancienne aréna Jean-Guy Talbot. C'est déjà un terrain qui appartient à la ville.
1: Ok, donc c'est pas mal le concentre.
0: Moi, je le voyais plus plus près là de, c'est plus au centre, mais tu sais en même temps.
1: Il faut aller avec ce qu'on a, c'est ce qu'on comprend. Daliane Guimond, merci beaucoup de votre passage avec nous ce matin. Bonne journée.
0: Merci, au revoir.
1: Les infos nationales et internationales, la zone débat tout de suite après.
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5: Primaire au Kentucky, le républicain qui s'opposait au président s'incline. Donald Trump dit se débarrasser d'un élu déloyal. Québec publie son classement du niveau de défavorisation des écoles. Certaines sont dans une meilleure position qu'il y a 5 ans.
6: Le niveau réel des familles s'est amélioré.
5: Et à 1 mois du coup d'envoi de la Coupe du monde de soccer, des hôtels de Vancouver ont encore bien des chambres de disponibles.
7: On trouve maintenant que les personnes font des réservations plus tard. Alors, ça se peut qu'il y aura moins de chambres disponibles dans quelques semaines.
5: Bonjour, ici Mathieu Bellumeur. Bienvenue au Radio Journal. Allons d'abord aux États-Unis où les électeurs républicains de l'État du Kentucky ont donné une victoire à Donald Trump en poussant vers la sortie le représentant Thomas Massey lors d'une primaire de son parti. Le président américain n'a pas ménagé ses efforts au cours des dernières semaines pour faire perdre l'élu sortant, co-auteur de la loi qui a forcé l'an dernier l'administration Trump à rendre public des documents du dossier Epstein. Louis Blouin est au Kentucky.
8: Après des millions de dollars dépensés et des mois d'affrontements, Thomas Massey, la bête noire de Donald Trump, est vaincu.
9: This thing went on longer than Vietnam.
8: Cette bataille était plus longue que la guerre du Vietnam, a-t-il lancé sur un ton léger. Affaire Epstein, guerre en Iran et dépenses de l'État, l'élu qui a tenu tête à Donald Trump a défendu ses positions de principe.
9: If the legislative branch always votes with the president, we do have a king.
8: Quand les législateurs votent toujours avec le président, nous avons un roi, a-t-il lancé. Déjà, les jeunes partisans qui l'ont soutenu espèrent le voir se présenter à la présidentielle de 2028. J'espère qu'il n'abandonnera pas, dit Braden Curry. Mais même ici, Donald Trump emmène large. Je ne suis pas le président de manière aveugle, mais je suis d'accord avec ce qu'il fait, nous dit une jeune femme, Jessie. Malgré ses difficultés dans les sondages, Donald Trump prouve une fois de plus qu'il demeure la figure la plus puissante de son parti. Le candidat qui a remporté la primaire, Ed Gallrein, a vite remercié le président pour son appui. Et Donald Trump n'a pas boudé son plaisir. Thomas Massey était un méchant. Il mérite de perdre, a lancé le président. Ici Louis Blouin, Radio-Canada, à Hebron, au Kentucky.
5: Le risque épidémique de la flambée d'Ebola en République démocratique du Congo a été jugé par l'Organisation mondiale de la santé comme étant élevé pour l'Afrique centrale mais faible au niveau mondial. L'OMS a recensé 600 cas présumés d'Ebola et 139 décès suspects jusqu'à présent, mais ces chiffres devraient augmenter compte tenu de la durée pendant laquelle le virus a circulé avant que l'épidémie ne soit détectée.
4: Éducation.
5: Des écoles publiques du Québec ont maintenant recours à une entreprise privée pour offrir des cours en ligne pendant l'année scolaire. C'est le cas dans la région de Québec où une 60aine d'élèves du Centre de service scolaire des Premières Seigneuries suivent depuis quelques semaines des cours de rattrapage donnés par l'entreprise Études Secours après l'école ou en soirée. La directrice générale Marie-Claude Asselin explique avoir pris cette décision en raison d'un manque d'enseignants.
10: Malheureusement, on n'a pas assez d'humains au public pour être capable de déployer des nouveautés. Après qu'on ait fait l'offre à l'ensemble de notre personnel, ben il en demande pas moins que si le besoin de l'élève est là, c'est sûr que c'est notre mission de chercher la meilleure solution pour répondre à son besoin.
5: Des syndicats d'enseignants dénoncent cette pratique qu'ils voient comme un aveu d'échec du réseau public. Et toujours en éducation, le ministère a mis à jour ses calculs de l'indice de défavorisation des écoles. Québec utilise cet indicateur pour déterminer quels établissements nécessitent un soutien financier supplémentaire. Et cette année, le nouveau calcul entraîne des changements pour près d'une école sur trois. Lauriane Croteau.
11: Avec cette mise à jour majeure, un constat émerge, les écoles sont globalement moins défavorisées qu'avant.
6: Le niveau réel des familles s'est amélioré.
11: La ministre de l'Éducation, Sonia Lebel, s'en félicitait la semaine dernière.
6: Et le niveau d'IMSE à partir duquel on aide les écoles est plus bas qu'avant.
11: Par exemple, une école avec un indice de 7,5 passera du rang 5 au rang 7, le seuil minimal pour être considéré défavorisé et ainsi obtenir des ressources additionnelles. Mais la réalité du terrain dit tout le contraire, selon Gabriel Nadeau-Dubois de Québec solidaire.
12: C'est absolument injustifiable qu'on bouleverse comme ça les écoles sur la base de calculs abstraits qui sont complètement déconnectés des besoins réels, des enfants réels dans les écoles réelles.
11: Le ministère ne prévoit pas revoir sa méthodologie et affirme utiliser les meilleurs prédicteurs de la réussite scolaire. Ici Laurie.

0: Anne Croteau, Radio-Canada, Montréal.
1: Québec laisse la porte ouverte à une entente modifiée avec Terre-Neuve et Labrador au sujet de Churchill Falls. Le premier ministre terre-neuvien, Tony Wickham, souhaite rouvrir le protocole d'entente conclu avec le gouvernement du Québec en 2024, après le dépôt d'un rapport hier qui conclut que l'accord ne sert pas les intérêts de sa province. Le premier ministre canadien Mark Carney affirme être prêt à aider les deux provinces dans leurs négociations, mais le ministre québécois de l'économie, Bernard Drinville, prévient qu'il ne veut pas d'ingérence d'Ottawa.
2: La question, c'est est-ce qu'il doit intervenir? Je dirais non, il ne doit pas intervenir. On pense qu'on doit s'entendre de province à province, de société d'État à société d'État. Maintenant, si M. Carney a des choses à proposer qui pourraient contribuer à en arriver à une entente, on va certainement écouter.
1: Hydro-Québec indique que ne pas souhaiter conclure d'entente à des conditions inférieures à celles initialement convenues. Ottawa veut envoyer des satellites dans l'espace à partir du sol canadien d'ici 2028. Pour y parvenir, le gouvernement investit 125 millions de dollars dans trois entreprises canadiennes afin que le pays cesse de dépendre des États-Unis et d'autres partenaires pour envoyer des satellites en orbite. Catherine Brulotte a visité une des installations près de Toronto.
3: En banlieue de Toronto, NordSpace est en plein déménagement.
4: You caught us at a very interesting time.
3: Raoul Goel, le président de l'entreprise de développement de technologie spatiale, est un des trois joueurs mandatés par le ministère de la Défense nationale pour développer une fusée capable de lancer dans l'espace des satellites d'ici 2028.
4: There's a degree of coopetition, so there's some competition that goes part of that.
3: Une course qu'il qualifie de coopétition et qui devrait permettre au Canada d'atteindre l'autonomie, un enjeu critique pour la souveraineté, selon le directeur de la division spatiale chez Deloitte, Daniel Carey.
5: I do think Canada is in a moment where it can control its destiny as a space leader rather than a space customer.
6: Ce moteur juste ici, on a déjà utilisé dans plusieurs tests.
3: Pour l'entreprise NordSpace, la trajectoire pour y arriver est déjà tracée.
6: On voit qu'il y a toutes sortes de soutes. C'est parce qu'on a bien utilisé celui-là.
3: L'ingénieur de propulsion, Lachlan Stewart.
7: Le programme Taiga, c'est vraiment un programme où on apprend à développer des fusées.
3: Le prochain lancement du projet de recherche est prévu à l'automne. En tout, les entreprises se partageront un financement de 125 millions de dollars. Ici Catherine Brulotte, Radio-Canada, Toronto.
1: Catherine reviendra sur le sujet ce soir à l'émission « Ça nous regarde ». C'est dans un mois que sera donné le coup d'envoi de la Coupe du monde de soccer qui sera disputée cette année en Amérique du Nord. Au pays, des matchs auront lieu à Toronto et à Vancouver. Et dans la métropole britanno-colombienne, l'afflux massif de touristes se fait toujours attendre. Les hôteliers enregistrent même une baisse du nombre de réservations. Reportage de Francis Plourde.
8: Welcome to Times Square Suites Hotel.
9: Jackie McMullen gère l'hôtel indépendant Times Square Suites dans le West End de Vancouver.
8: So we reached out to our regulars first.
9: Ici, les préparatifs pour la FIFA vont bon train. En prévision des foules attendues, l'hôtel a gardé des chambres pour ses clients réguliers et limité la hausse des prix à 35% les soirs de match.
8: We have some suites available.
9: Mais à moins d'un mois de la Coupe du Monde, l'hôtel affiche encore des chambres disponibles. Selon Destination Vancouver, les hôteliers enregistrent même une baisse de réservation de 20% pour le mois de juin par rapport à l'an dernier. En mars, la FIFA a quant à elle annulé l'équivalent de 15 000 nuitées réservées pour son personnel.
10: J'ai entendu que c'est normal, ça, en fait.
9: À la ville de Vancouver, la conseillère Lisa Dominato se veut rassurante.
10: On trouve maintenant que les personnes ils font des réservations plus tard, alors ça se peut qu'il y aura moins de chambres disponibles dans quelques semaines.
9: Mais dans une ville reconnue pour être dispendieuse, les travailleurs de l'hôtellerie dénoncent le fait que des chambres sont affichées à plus de 1 000 la nuit pendant qu'elles en arrachent.
10: They're set to make so much money.
9: Employée d'un hôtel de luxe au centre-ville, Kirsten dénonce le fait qu'elle et ses collègues sont sans contrat de travail depuis un an et que leur salaire stagne, tandis que leur employeur affiche des chambres à des prix records. Ici Francis Plourde, Radio-Canada, Vancouver.
1: Et puis en terminant dans la Ligue professionnelle de hockey féminin, quatrième match, ce soir à Ottawa, opposant la Charge d'Ottawa à la victoire de Montréal. L'équipe montréalaise mène la série 2-1 et pourrait, en cas de victoire, remporter ce soir la Coupe Walter. Voilà, c'était le Radio-Journal. Merci d'être à l'écoute. Bonne journée.

0: répercussions dans le parc industriel et portuaire de Bécancour. Des investissements qui concernent Nouveau Monde Graphite. On en parle avec le président de Nouveau Monde Graphite, Éric Desauniers, qui sera avec nous dans quelques instants. Autre sujet aussi, nouveauté, signée Blue Jeans Bleu, Patrick.
1: Oui, une chanson pour la rentrée 2026. En fait, c'est la chanson à l'école pour les 30e journée de la culture. Et c'est signé Blue Jeans Bleu, mais avec l'Orchestre symphonique de Montréal.
0: Intéressant. Mm-hmm. Belle sonorité à venir. Amélie, il y a des patients vulnérables qui déplorent encore une fois qu'ils n'ont pas été pris en charge par un médecin de famille.
2: Alors que ça a été le cas pour plusieurs personnes qui ne sont pas nécessairement considérées comme des patients vulnérables, qui ont été inscrits individuellement auprès d'un médecin de famille. Et ce n'est pas le cas pour d'autres personnes qui attendent depuis longtemps d'avoir des suivis réguliers. Et ils trouvent que c'est, ça ne fonctionne pas.
0: Sébastien, 15 millions de dollars de plus que prévu dans les coffres de la ville de Trois-Rivières.
3: Oui, des dépenses qui ont été limitées en 2025, des revenus imprévus qui ont été calculés, notamment avec les droits de mutation immobilière. Alors, tout ça fait en sorte qu'un excédent d'à peu près 15 millions de dollars, on va trouver quelque chose à faire avec ça du côté de la ville, nous dit-on.
0: Et c'est la zone débat de Catherine et Joannie. Dans les prochaines minutes, on parlait déjà hors d'onde du sujet, c'est-à-dire les piscines. Est-ce qu'on a besoin d'une autre piscine à Trois-Rivières? On parlait tout à l'heure avec Daliane Guimont qui dit, ben oui, en ce moment, on ne comble pas les besoins. Est-ce que Catherine et Joannie sont au même endroit? Leur analyse, leur vision dans quelques instants. Bon début de journée, tout le monde, sous la chaleur ce matin. Alors oui, il fait chaud. En ce moment, au thermomètre à Trois-Rivières, il fait 17 degrés, 20 à Shawinigan, 19 la Tuque. Oh, 10 degrés seulement par an, mais quand même, c'est mieux que ce qu'on a vu au cours de la dernière semaine. Nicolet, 21 degrés. Victoriaville, 22. Et Drummondville, ce matin, 21 degrés. On profite de la chaleur pendant qu'elle est là. D'autant plus qu'il y aura aussi du soleil aujourd'hui. Pour commencer la journée, un peu plus de nuages. Vous le voyez, si c'est encore nuageux au-dessus de votre tête, dites-vous que ça va se dégager en cours de journée. Mais oui, 40% de possibilité d'averse au cours de la matinée. Sinon, jeudi et vendredi, on prévoit deux belle journée sous le soleil, 14 degrés jeudi, 17 pour la journée de vendredi. Mais attention parce que la nuit prochaine, vous allez devoir rentrer vos plants de fleurs, vos petites jardinières. Catherine est découragée, mais c'est ça qui est ça. On est un peu en météo d'anti. Quoi, tu veux pas rentrer tes jardinières, Catherine?
4: Non, je veux pas rentrer. Je suis tannée, là.
0: Ouais.
4: On a donné là dans le gel puis dans.
1: Ouais. Hein? Faire les sacrifices.
0: Mais c'est ça l'affaire, c'est si tu les laisses, tu perds au change là. Tu vas devoir
4: je les ai laissés d'ailleurs, j'ai perdu au change.
0: Ah, oh, pour vrai?
4: Moi, ouais, j'ai pas été bonne.
5: Ah, mais
0: ben oui, une petite couverture.
4: Ça me tente pas de gérer ça.
0: Ben oui, une petite couverture, c'est pas trop compliqué, mais c'est sûr que quand les jardinières sont accrochées, c'est un petit peu plus ça demande un petit effort supplémentaire. Alors, c'est la météo qui nous attend pour les prochains jours. Profitez quand même de la chaleur, ça fait du bien le temps qu'elle est là. Sauf dans la nuit de justement mercredi à jeudi. Amélie, tout à l'heure, tu nous disais que l'attente s'étire, oui, pour les patients vulnérables principalement, là, parce que eux attendent d'être pris en charge par un médecin de famille.
2: Et il y en a qui voient, d'ailleurs, ce sont des témoignages qu'on retrouve dans la presse ce matin, des personnes qui, eux, n'ont pas nécessairement de conditions de santé, qui demandent d'avoir un suivi très régulier auprès d'un médecin, qui sont inscrits individuellement auprès d'un médecin de famille avant eux. C'est le cas de Chantal Lachance qui a 49 ans et qui a dû être opérée déjà deux fois au cerveau l'automne dernier à cause d'hémorragie cérébrale chronique. Alors on comprend que c'est une situation qui demande quand même d'être suivie. Elle est inscrite auprès d'un GMF directement, sauf que la différence c'est que pour prendre des rendez-vous avec le GMF, faut passer par le GAP et à la suite de ça, il y a un rendez-vous qui est attribué, mais pas toujours avec le même professionnel. Et ces patients qui sont jugés comme vulnérables par le système de santé, ben aimeraient ça le plus rapidement possible avoir un médecin de famille qui leur est attitré pour être sûr plusieurs choses là-dedans, de pas avoir à répéter toujours son histoire au professionnel, parce que ça peut être une réalité.
0: C'est sûr qu'il y a le dossier écrit, mais c'est pas pareil.
2: Il y a le dossier écrit, mais oui, c'est ça. Souvent, faut donner quand même une multitude de précisions, puis ça peut être long de revenir toujours sur l'historique avec chaque médecin qui, on entend, sont très, très pressés, là. Des fois, ils calculent presque le temps sur le côté de leur bureau parce qu'ils ont beaucoup de patients à passer. Alors là, c'est un peu comme un cri du cœur de ces patients vulnérables qui disent: on trouve que c'est aberrant qu'il y a des gens qui sont en bien meilleure santé, qui ont accès à un médecin de famille, alors que nous, non. Et éventuellement, l'inscription cette dame-là là, va pouvoir passer, oui, du GMF à être inscrite individuellement auprès d'un médecin, mais elle ne sait pas quand et s'impatiente dans ce temps-là, s'inquiète pour sa santé aussi, bien sûr.
0: Ben surtout quand ton état est un état qui requiert un suivi. Quand tu vas chez le médecin une fois par année ou même des fois maintenant une fois par deux ans, trois ans, là, parce que les rendez-vous annuels sont plutôt aux deux ans puis aux trois ans maintenant, mais quand même, ça peut être préoccupant de pas avoir son propre médecin, certainement. Il y a Jacques qui nous écrit concernant le projet de piscine. Il dit, une piscine et pouf, plus de surplus à Trois-Rivières. Merci Jacques pour le message. Aux nouvelles, justement, la ville de Trois-Rivières qui parlait d'un important excédent budgétaire 2025. Est-ce que ça peut couvrir une piscine? Je ne sais pas, Sébastien.
3: Ben, je ne sais pas, mais le maire Aubin dit essentiellement que comme c'est un imprévu sporadique, il faudra que ce soit utilisé sur quelque chose de sporadique également, donc pas sur des dépenses qui seront récurrentes. 14 700 000 $ c'est le montant auquel se chiffre l'excédent dans le rapport financier 2025, qui s'explique par des dépenses qui ont été limitées, des revenus imprévus aussi, selon la ville, qui dit que personne s'attendait à quelque chose d'aussi important. Donc, pour ce qui est des dépenses, on parle d'épargne, notamment dans la masse salariale, les précipitations de neige qui ont été plus faibles, achalandage plus important à l'amphithéâtre Cogeco, à l'île Saint-Quentin aussi. Donc, on a économisé sur des frais de gestion. Et pour ce qui est des revenus, les droits de mutation immobilière qui ont explosé au cours de l'année 2025, ça a fait donc bondir la colonne des surplus. Voici Jean-François Aubin sur la façon dont ce sera utilisé.
5: Comme à chaque année, c'est certain qu'il y a une partie importante qui va aller sur remboursement de la dette. Les années passées, c'était à 25 %. Ça ira pas, je crois, en bas de ça. Là. Puis on va regarder où va aller le reste, comment ça va être réparti. Les besoins sont grands. C'est bien entendu, c'est de l'argent non récurrent. Hein. Donc, il faut qu'on la place dans des choses, dans des dépenses non récurrentes. Je dirais qu'on va réfléchir aussi l'idée de peut-être avoir une réserve sur les infrastructures. On va regarder ça avec le conseil.
3: Excédent qui équivaut à 3,84% du budget. On dit du côté de la ville, l'équipe des finances, que c'est raisonnable comme excédent, parce que ça a été vérifié aussi par un auditeur externe, mais en bas de 4 ou 5%, c'est considéré comme raisonnable.
0: Donc tout à l'heure à la zone débat, on va reparler de la piscine, mais entre-temps, on va parler de la patinoire, une patinoire couverte aux pionniers.
3: Oui, qui pourrait donc être érigée parce que les élus Trois-Rivières ont appuyé le centre de services scolaires du Chemin du Roi hier, lors de la séance du conseil municipal, donc pour appuyer la construction d'un préau à l'école des pionniers. Donc, ce sera soumis au PAFIRSPA, le programme d'aide financière aux infrastructures récréatives, sportives et de plein air du ministère de l'Éducation.
0: C'est pour ça qu'on dit le PAFIRSPA.
3: Ben, c'est ça. Appui qui prévoit une entente pour que le site soit accessible pour tous les citoyens, été comme hiver. Un financement d'environ 500 000 $ pour la ville. Et si ça va de l'avant, les installations de la patinoire dans le quartier Saint-Sacrement seraient retirées pour être déplacées à l'école des pionniers. On admet aussi que c'est une patinoire qui reporte le projet de construction dans l'ouest et l'est de la ville.
0: 7h18.
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0: Ah, bonjour mesdames.
9: Salut.
0: Bon, alors parlons piscine. Est-ce que Trois-Rivières a besoin d'une nouvelle piscine? Parce que là, la piscine du cégep ouvre à nouveau aujourd'hui. Donc, ça va, évidemment, ça libère des places à l'université. Ça fait du bien. Mais est-ce que c'est suffisant? Catherine?
9: On n'a pas besoin d'une autre piscine à Trois-Rivières. Je sais que je vais faire de la peine à...
0: Oh là là!
9: Non. Je ne pense pas. Mais premièrement, on n'a pas le moyen. Je suis désolée de vous annoncer ça ce matin. Mais je ne pense pas. En fait, c'est parce que quand c'est ton activité, bien sûr que tu vas trouver qu'il manque de piscine. C'est les gens qui nous écoutent, qui nagent. Ah, mais là, les heures. Puis là, il manque d'endroits. Là, si tu fais du patin, pis si tu joues au hockey, tu vas trouver qu'il manque de patinoire. Évidemment, ce qu'on aime et ce qu'on pratique nous influence dans nos choix. Mais je ne pense pas qu'on a besoin d'une autre piscine. Le centre aquatique, à l'époque, j'y croyais. Ça aurait dû être fait il y a plusieurs années. Là, c'est beaucoup trop cher. Avec
0: 30 millions, je pense, millions, le projet du parc Martin-Bergeron.
9: Estimé à. Estimé aujourd'hui, à. Puis je le trouve très...
0: Conservateur.
9: Parce qu'il y a...
10: 24 en plus, fait que ça a changé sûrement.
9: Ouais, exact. Donc, c'est sûrement plus cher que ça. Alors, malheureusement, encore là, un centre aquatique dans les prochaines années, pour moi, je n'y crois plus. J'y ai déjà cru. Pour moi, il est trop tard. Ça a trop augmenté. Et il y a une réalité. Les gens ont de la misère à se loger. Il y a une crise de l'itinérance, le transport collectif.
0: Donc, dans l'ordre des priorités, pour toi,
9: c'est très loin.
0: C'est plus loin.
9: C'est très, très loin.
0: OK. Joanie, toi?
11: Même chose aussi, mais tu sais, je regardais sur le site de la ville, en 2022, il y avait quand même 78% de la population qui souhaitait un complexe aquatique. Je serais curieuse de refaire l'exercice maintenant, voir
0: avec le
11: changement des priorités, tu sais, les infrastructures, on le sait, on le voit, là, il y a même des endroits qu'on développe plus parce que les égouts fournissent pas, tu sais, donc je pense qu'en 2022 ou au moins en 2023, quand tout ça était lancé, il y avait comme un changement de priorité. Puis aussi, si on avait une subvention, comme la ville a tenté de le faire, qui allait chercher jusqu'à 66% du montant, rendu là.
9: Ça, c'est pas pareil.
11: C'est ça, c'est pas la même, on est la même poche, mais c'est ça, c'était le plus intéressant, mais ça a été refusé. Donc là, je me dis, je pense qu'on rêve,
0: Si on le faisait, il faudrait faire un peu comme le QG, il faudrait assumer 100% des coûts, le quartier général de la police.
11: Honnêtement, moi, si tu me demandes si je mettrais mes sous dans un complexe aquatique ou autre chose, n'en déplaise aux nageurs, mais je le mettrais dans d'autres choses en ce moment.
0: Ouais.
11: L'eau, par contre, ça pourrait être intéressant, c'est de voir si le 400e, le LEG, puis le projet Montoni. Tu sais, avec, y a-tu quelque chose qui vont mettre de coup?
0: Mais est-ce qu'on a besoin de ça au site de Montoni, qui est encore un site central?
11: Ben, c'est parce qu'on en reparlait, tu sais, quand les gens disaient que le LEG,
0: on a le cégep, on a...
11: C'est vrai, dans le fond, ça serait tout collé.
9: Au centre. Ouais, exact.
11: Non, c'est vrai, finalement. Mais c'est parce qu'en 400e, il y a des gens qui nommaient que le complexe pourrait être ça, mais finalement, après réflexion, c'est vrai, peut-être rétro-pris d'aller, ça serait tout à la même place.
9: Ouais, mais c'est ça le problème à Trois-Rivières.
0: Moi, je vous lance une petite question, là. Ouais. On disait, bon, dans les priorités, quand c'est ton sport, quand c'est ton activité, c'est clair que t'as une propension peut-être plus facile, naturelle à aller vers ces projets-là. Mais dans le cas des piscines, c'est pas juste une question de sport ou d'activité physique. Là, il y a une question de sécurité aussi dans l'apprentissage de la nage, de la natation. Il y a ça aussi là, quand même, non?
9: Oui, mais en fait, oui, je te suis à 200%. Mais moi, vous me direz que j'amène ça ailleurs, c'est rendre des cours de natation à l'école obligatoire. Et pour moi, ça part de là.
0: Les écoles n'ont pas toutes des piscines?
9: Non, je suis d'accord. Donc, si tu amènes cet argument-là, ben je trouve que ça vient appuyer un projet important. Parce que, tu vois, ça change la donne. Parce que je crois qu'au Québec, on devrait rendre ça obligatoire. Les noyades, je cherche le mot ce matin, des gens, des fois, qui perdent de vue leur enfant.
11: Des accidents
9: et tout. Mais savoir nager, et je dis pas se baigner, là. Savoir nager, ça peut carrément te sauver la vie. Alors, est-ce que si c'était un projet conjoint, gouvernement du Québec et les municipalités, là, j'en
0: Mais en même temps aussi, c'est ça, c'est que c'est beaucoup, on parle d'un investissement de 30 millions de dollars. Article dans Le Devoir, c'est toi, Joannie, d'ailleurs, qui a amené cet article-là sous nos yeux ce matin.
11: C'était une lettre ouverte.
0: Ouais, c'est ça. Mais c'est un urbaniste, professeur, qui dit, quand on travaille l'urbanisme, évidemment, c'est un professeur en urbanisme, là. Il dit, quand on travaille l'urbanisme et qu'on travaille toujours en fonction des subventions, des fois, on dessine nos villes d'une manière un peu préoccupante, qui est peut-être pas nécessairement ce qu'on devrait faire.
11: Non, puis en fait, ce que j'ai aimé, c'est qu'au final, c'était est-ce qu'on développe les villes pour créer des milieux de vie ou en fonction de la recette fiscale. Puis je pense que c'est ça qu'on est en train de perdre de vue. Puis j'étais d'accord un peu avec lui parce que moi je me suis déjà demandé, tiens, à un moment donné, les taxes municipales là. Combien qu'on peut les augmenter? Je veux dire, à un moment donné, les gens, la capacité de payer devient atteinte. On peut pas avoir 25% de taxes, ça va avoir aucun sens. Et là, on arrive toujours à faire des choix, c'est difficile, puis tout coûte cher, puis les infrastructures, puis les aqueducs, puis nos routes, on le voit. Donc, est-ce que le modèle de la ville qui se finance presque entièrement, parce que c'est entre 70 et 80% des revenus de la ville proviennent des taxes, puis à Trois-Rivières, c'est 77%.
0: Ah oui. Mais il y a deux choses là-dedans. Il y a puis on va en reparler là, de comment on finance la ville. Ça va être notre deuxième sujet de débat. Mais dans cet article-là aussi, ce que je trouve intéressant, parce que là, on dit quand il y a des subventions, on y va par exemple l'Arena au Pionnier. On dit on y va parce que on pourrait peut-être justement avoir des subventions liées à tout ça. Puis on pense au pavillon justement des baigneurs, en tout cas je sais pas comment l'appeler là, mais disons la nouvelle piscine de Martin Bergeron. On y va pas, ça dépend des subventions et tout ça. Au lieu de se questionner sur le besoin réel citoyen, peut-être que si on s'était questionné jadis sur le besoin réel citoyen, peut-être qu'on aurait fait des choses autrement, peut-être qu'on aurait investi différemment, notamment pour les besoins piscines. médecine, mais les infrastructures et tout ça aussi. Et là, on y va parce qu'il y a des programmes ou parce qu'il n'y a pas de programmes.
9: Ben, ça revient à notre conversation la semaine passée là-dessus. À savoir, quand il y a des programmes, on dirait que tout le monde vient exciter, puis là, on va appliquer un programme. Mais en effet, c'est peut-être de réfléchir différemment et de le voir sur 10, 15, 20, 30 ans pour dire, OK, nos priorités actuellement, mais dans 20 ans, on va en être où? Et je ramène ça aux piscines, les piscines extérieures. Dans combien de districts, de quartiers, on a laissé aller nos piscines extérieures?
0: Puis on a mis des jeux d'eau.
9: C'est le fun des jeux d'eau, mais ça apprend pas à nager aux jeunes enfants et des gens qui disent, ben moi, je suis en appartement.

0: Justement, j'ai pas l'accès à l'eau. Mm-hmm. Si tu iras pas apprendre à nager d'un jeu d'eau, là, c'est bien le fun pour se rafraîchir, mais c'est pas du tout la même mission, là.
1: Bon, alors la piscine, nouvelle piscine pour vous, mesdames, c'est non.
2: Non. Mais pas maintenant.
1: OK, pas maintenant.
2: Oui, si on en avait les moyens.
1: OK. L'autre sujet qui vous a... Ben ça, c'est toujours ça. Oui à tout si on en avait les moyens.
0: Ça serait merveilleux.
1: Ça serait merveilleux si on avait les moyens de tout. Mais l'autre sujet, puis on l'a effleuré, mais l'impôt foncier comme moyen de financer toujours tout dans les municipalités. À un moment donné, on arrive à une limite. Comment on sort de ça, Joannie? Parce qu'il y a eu le rapport de Nicolas Marceau et Monique Jérôme Forget, là, dernièrement, qui disait, ben, il va falloir payer plus puis aller au-dessus de l'inflation pour les taxes municipales parce que ça fonctionnera plus, là.
2: Ben, je réfléchissais, puis en fait, une source qu'on pourrait avoir, c'est au niveau, tu sais, quand les... Exemple, la partie du Canadien est projetée à l'amphithéâtre, ça fait un engouement, il y a des gens qui vont consommer dans les commerces. Si on taxait, on prenait un point sur la taxe de vente de nos commerces à nous pour la transférer à la ville. Donc, dans le fond, qu'on viendrait comme chercher vraiment un... Tu sais, les retombées économiques, là, qu'on en avait vraiment une portion. Ça, je trouve déjà, ça pourrait être intéressant d'aller chercher justement une partie du réel argent qui est investi dans les commerces, parce que si on
1: voudrait que les gens, par exemple, au lieu de payer 15% de taxes, paieraient 16.
2: Non, pas nécessairement. Okay. Tu prends le 15%, mais il y a 1%
1: même
2: la taxe. Non, on n'augmente pas une taxe, oui, parce que dans le fond, ça serait juste changer le problème. Dans ce sens-là.
1: Ouais.
2: Fait que, tu sais, parce que techniquement, un restaurant qui va faire une grande soirée, ben, ça va pas faire augmenter son compte de taxes, puis ça fera pas nécessairement baisser le mien. Donc, je me dis, est-ce que de réfléchir à un modèle différent puis d'aller prélever ça pourrait être intéressant sur nos commerces locaux, par exemple.
1: Oui, mais ce qu'on prend là, on le prend pas ailleurs, Catherine, quand même. Donc, ça reste un choix.
0: Reste
1: un choix.
0: Exact, exact. Puis, je comprends, c'est intéressant, la lettre ouverte de Monsieur Guy, le professeur. Mais n'oublions pas quelque chose. Je sais qu'on a une capacité de payer, c'est pas illimité, mais ça demeure une source de revenus stable, l'impôt foncier. Mm-hmm. On peut pas... Oui, je comprends que c'est comme ça qu'on fait depuis des années, mais c'est prévisible, c'est stable. Donc, tu ne peux pas aller contre ça. Est-ce que tu peux ajouter des choses? Est-ce que tu peux y aller d'une taxe touristique? Est-ce que tu peux y aller d'une taxe immatriculation? Il y a des municipalités qui sont allées de l'avant avec ça. Mm-hmm. Alors, c'est de le penser différemment.
1: Mais on n'a pas déjà une taxe de transport en commun,
0: oui,
1: à Trois-Rivières?
0: Oui, taxe de transport en commun. Donc, il y a des façons de faire. Et je regarde, la ville de Québec est souvent citée comme une ville qui est mieux gérée que d'autres à travers le Québec. Très faible niveau d'endettement par habitant à Québec. Réserve financière plus importante que la majorité des villes. Alors, il y a des modèles peut-être.
1: Je suis allée voir ce matin. On va appeler Bruno Marchand.
0: Mais je trouvais ça intéressant. Alors, il y a peut-être matière à chercher là-dessus. Oui. Il y a une culture de gestion qui est là depuis 20 ans. Alors, quand je parlais tantôt de prévisibilité, voir aller les choses, puis dire, OK, dans 20 temps, on en sera où? Ben, visiblement, peut-être qu'à Québec, on fait un petit peu mieux là-dessus.
1: Est-ce qu'on est en train d'arriver au mur qu'on s'est imposé collectivement avec nos grands projets? Parce qu'on l'aime, l'amphithéâtre. Hein? Tout le monde aime l'amphithéâtre. Le Colisée, t'es la première, Joannie, à aimer y aller pour les Lions et tout ça.
2: 100%.
1: Mais est-ce qu'on est en train d'arriver au mur qu'on s'est bâti? Peut-être une petite conclusion. Catherine, Joannie en 30 secondes, puis ensuite Catherine.
2: Honnêtement, je pense que oui. Puis je me rappelle un peu à la dernière campagne municipale, un qui nous parlait d'enjeux plus terre à terre, c'était Danny Carpentier. C'était plate, hein? C'est plate de parler d'aqueduc et de route, mais en voulant dire, c'est moins brillant. Mm-hmm. Mais je pense que oui, malheureusement, on a des beaux jouets, mais là, faut réparer.
1: On peut pas y aller pour regarder le hockey, par exemple.
0: Parle-nous pas là-dessus.
1: Ben, juste un petit peu, Catherine.
0: Quel manque de vision de l'organisation des Lions de Trois-Rivières? J'en reviens pas. Ils décident de passer leur tour. Il y a un engouement actuellement. Et ce que j'entends, puis de la part d'ailleurs du maire, Monsieur Aubin, je suis un peu déçu. Ah ben là, les gens étaient en vacances. Ben premièrement, dernière nouvelle, ça peut arriver sortir de ses vacances. Et deuxièmement, on a un cellulaire entre les mains qui nous suit partout. Alors est-ce qu'on peut avoir une vision? Il reste minimalement 4 matchs au moins. On espère que ça aille plus qu'en 4 matchs. Mais il y a une possibilité extraordinaire. C'est l'équipe affiliée du Canadien de Montréal. Et tu n'ouvres pas un Colisée qui actuellement ne sert à rien. Puis après ça, tu dis aux gens, ouais, ben venez nous voir l'année prochaine parce qu'on n'a pas assez de spectateurs. tu as une opportunité de te faire connaître et tu n'embarques pas. Je ne comprends pas.
1: On nous a dit que c'est parce qu'on avait notamment, je pense, fermé les concessions là, ou quelque chose comme ça.
2: Je m'excuse, là, mais quand tu veux aller, tu sais, quand il y a des sous au bout de la table, n'importe qui serait motivé. Quand des églises s'organisent, là, je veux dire,
1: non, mais c'est vrai, il y a des endroits où on va voir le match dans l'église.
0: On va faire son sanctuaire.
2: Exactement. Let's go.
1: Mais pourquoi pas une activité extérieure, peut-être, quand même.
0: Mais tu disais tantôt, mettez un écran

0: voir l'agent Samuel Milo de la police de Trois-Rivières. C'est lui qui est le créateur de ce qu'on a appelé la fameuse trousse anti-troll. Il vient nous parler de ça dans quelques instants, mais tout d'abord, Sébastien et les nouvelles.
1: Ben oui, les nouvelles. Je vais me retrouver. Alors, il y a certaines écoles publiques du Québec qui ont maintenant recours à une entreprise privée pour offrir des cours en ligne pendant l'année scolaire. C'est le cas dans la région de Québec où une soixantaine d'élèves du Centre de services scolaires des Premières Seigneuries suivent depuis quelques semaines des cours de rattrapage donnés par l'entreprise Études Secours après l'école ou en soirée. La directrice générale Marie-Claude Asselin explique avoir pris cette décision en raison d'un manque d'enseignants.
2: Malheureusement, on n'a pas assez d'humains au public pour être capable de déployer des nouveautés. Après qu'on ait fait l'offre à l'ensemble de notre personnel, ben, il n'en demande pas moins que si le besoin de l'élève est là, c'est sûr que c'est notre mission de chercher la meilleure solution pour répondre à son besoin.
1: Les syndicats d'enseignants dénoncent cette pratique qu'ils voient comme un aveu d'échec du réseau public. Le Centre de services scolaires du Chemin du Roi a reçu le feu vert du ministère de l'Éducation pour de nouveaux projets d'agrandissement et de réaménagement. L'agrandissement de l'école Richelieu dans le secteur Trois-Rivières-Ouest va permettre d'en faire une école de 19 classes. L'agrandissement de l'école Saint-Pédis devrait permettre d'avoir 21 classes. Le réaménagement de l'école Saint-Paul est pensé pour accueillir 23 classes et un réaménagement intérieur de l'école Amigeois est prévu. Ce sont des investissements qui sont nécessaires en raison de l'augmentation de la clientèle scolaire. Les travaux seront planifiés dès la prochaine rentrée scolaire. L'itinérance visible est de retour dans les rues de Trois-Rivières avec des campements érigés dans certains secteurs de la ville. Des tentes sont installées notamment près de l'église Notre-Dame des Sept Allégresses sur la rue Sainte-Marguerite sous le viaduc de l'autoroute 40 et au carré de la Fosse. Certains résidents déplorent que la présence de ces campements nuit à la salubrité et à la tranquillité des quartiers. D'autres craignent pour leur sécurité. Par ailleurs, la conseillère du district de la Vérendrye, Gabrielle Grousse, questionne sur la possibilité de changer la vocation du carré de la Fosse. Selon la directrice du Centre Le Havre, Karine Dahan, le phénomène de l'itinérance continue de prendre de l'ampleur à Trois-Rivières, avec environ 135 personnes sans domicile fixe qui ont été recensées cette année contre 85 l'an dernier.
3: On ne réglera pas cette situation-là pour de bon, jamais, faut se le dire. L'itinérance zéro, on peut tendre, mais on n'y arrivera pas. D'abord parce que il y a des personnes qui ont un mode de vie qui s'inscrit dans la rue. Ensuite, il y a des personnes qui n'ont pas la capacité psychique ou matérielle ou économique de rejoindre les ressources. Et parce qu'une fois qu'elles sont dans les ressources, il faut l'en faire sortir.
1: Et puis, les Snowbirds des Forces armées canadiennes vont être cloués au sol à la fin de l'été pour au moins 4 ans. Le gouvernement fédéral a annoncé qu'il s'agit de la dernière saison de l'escadron de voltige avec sa flotte de 9 jets CT-114 tout or. Alors, il y a des avions modernes CT-157 Siskin 2 qui vont prendre la relève au cours des années 2030. Et les avions Tutor avaient été mis en service dans les années 60 et sont utilisés par les Snowbirds depuis leur formation en 1971. Alors, l'équipe de voltige s'est produite lors de milliers de spectacles aériens. On les a vus notamment passer par Trois-Rivières à un certain moment. Je me souviens plus de l'occasion, mais c'était il y a quelques années, il y a à peu près 6-7 ans, justement, mm-hmm. où ils étaient passés notamment par Trois-Rivières dans un... C'était quelque chose de pas canadien ou pas québécois.
0: Oui, ça me dit quelque chose. Faudrait retourner dans nos archives, là, effectivement. Moi aussi, j'ai pas l'événement, mais je me souviens qu'on avait parlé de ça, effectivement. On va aller fouiller dans les archives, Sébastien, pour trouver ça. Quelques commentaires. Il y a, c'est Jacques, je pense. Juste une petite seconde que je vois le nom comme il faut. Je voudrais pas citer les gens, mal citer les gens. Ah, c'est Éric. Pardon, c'est Éric. Concernant les piscines, il dit, moi, j'allais régulièrement au complexe de Drummondville. Leurs installations sont vraiment intéressantes et les installations ici ne sont pas à la hauteur. C'est sûr que je vais retourner là-bas quand j'aurai un peu plus de temps. Ça, c'est concernant donc les piscines. Il y a Steve qui nous écrit on attend des subventions pour faire des piscines ou des gymnases, mais pendant ce temps-là, Saint-Louis-de-France, on attend une subvention pour refaire un réseau d'aqueduc qui est désuet et qui empêche le développement du secteur depuis 10 ans. Là, évidemment, j'imagine que quand on parlait des priorités, Steve, ça a dû toucher une petite corde sensible, évidemment. Merci également à l'auditeur qui nous écrit vos intervenantes en parlant de Catherine et Joannie sont excellentes. Votre émission parle des vrais enjeux, c'est fantastique, bravo. Ben, merci beaucoup. Il dit, moi j'habite Québec, la ville coupe beaucoup, déneigement mal fait, pavage hyper fissuré. Ah ben comme quoi tout n'est pas parfait, c'est ce que je comprends Jacques. Ben merci d'être à l'écoute. 819-380-9007.
1: 2020.

0: C'était le passage des Snowbirds et c'était au mois de mai 2020, justement. C'était pour la COVID, alors pour que les gens puissent profiter un peu de ce spectacle depuis chez eux en étant à l'extérieur. Donc, c'était une tournée de Trois-Rivières, de Québec jusqu'à Montréal en passant par Trois-Rivières.
1: Quelques petits nuages ce matin, 40% de possibilité d'averse. C'est peut-être encore un peu nuageux chez vous, mais nous, en tout cas, au centre-ville de Trois-Rivières, on le voit, le soleil travaille bien fort pour prendre sa place. Dégagement qui est prévu en cours d'après-midi. Températures qui seront à la baisse pour atteindre 14 en cours de journée, mais c'est encore vraiment très confortable. 17 degrés à Trois-Rivières, 20 à Shawinigan, 19 La Tuque, 10 à Parent. Au centre du Québec, à Nicolet, 21 degrés. Victoriaville, 22. Drummondville, 21. Profitez-en de cette belle petite chaleur. 7h36 minutes.
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1: Alors, le premier ministre du Canada, Mark Carney, qui était à Saint-Michel-des-Saints hier dans Lanaudière parce qu'on officialisait le lancement de la construction de la mine de graphite dans Matawinie, Nouveau Monde Graphite, et la majeure partie de cette production-là va être acheminée vers une usine de Bécancour pour être transformée en ce qu'on dit un produit fini. On en parle avec le président de Nouveau Monde Graphite, Éric Desauniers. Bonjour, Monsieur Desauniers.
3: Bonjour, Madame Julien. Merci de me recevoir.
1: Merci d'être là ce matin. Donc, quand on se parle depuis quand même, j'ai envie de dire quelques années maintenant, parce que le projet de Nouveau Monde Graphite se construit tranquillement, mais sûrement. Évidemment, quand on se parlait au début, on parlait toujours de la filière batterie, parce que c'était en lien avec la construction de batteries pour les véhicules électriques. Là, la filière batterie, on va être honnête, là, ça bat de l'aile. C'est minimalement, ça fait du surplace. Qu'est-ce qui nous garantit que les investissements à coût de millions de dollars ne seront pas un deuxième Northvolt?
3: En effet, dans la dernière année, ça nous a exigé un certain redessinage de notre modèle d'affaires. Donc, pour le mieux, je dirais, parce que contrairement à Northvolt, on a eu le temps de le voir venir, puis on a eu le temps de mieux diversifier nos ventes. Le graphite, il va pas juste dans les batteries, il va encore dans les batteries. C'est encore un marché super intéressant pour nous. On a un client qui est Panasonic Energy, qui fait des batteries, oui, pour les véhicules électriques, avec Tesla notamment, mais aussi, surtout maintenant, dans le stockage d'énergie. C'est les plus gros fournisseurs de batteries là, pour les data centers aux États-Unis. Mm-hmm. Fait qu'il y a d'autres marchés pour les batteries. Fait que ça, c'est un marché qui va rester important, surtout pour l'usine qu'on fait à Bécancour. Mais on a diversifié dans les briques réfractaires. C'est le marché le plus important encore aujourd'hui en Amérique du Nord pour le graphite naturel. Puis aussi, notamment, dans une vingtaine d'autres applications qui ont besoin du graphite, tant militaire que civil. Là. Il y a plein d'applications de niche.
1: Donc, j'entends aussi quand même militaire, donc l'angle ou la direction du gouvernement du Canada d'aller vers un budget pratiquement militaire, beaucoup d'investissements là-dedans. Ça, j'imagine que vous y voyez là une sécurité pour les prochaines années.
3: Ben oui, en effet. Puis dans les pays du G7, on a bien montré au gouvernement du Canada les à peu près 200 clients qui achètent le graphite pour plein de raisons différentes. Puis le Canada, c'est un producteur de graphite depuis environ 35 ans via la mine de Lac-des-Îles, qui est la seule des pays du G7. Mais malheureusement, la mine de Lac-des-Îles est épuisée, très près de la fin de vie. Donc, ça prenait un remplacement. Fait que le Canada a vraiment joué un rôle de leader en faisant cette entente d'approvisionnement-là pour bien garantir au pays du G7 qu'on va toujours produire du graphite, qui est un des top 3, je dirais, minéraux les plus importants pour la défense.
1: Qu'est-ce que ça a eu comme impact à Bécancour, le fait d'avoir redessiné un peu vos priorités?
3: Ben, un des critères importants du marché de la batterie, c'est d'être compétitif avec nos amis de la Chine. Hein. C'est important de rester compétitif. Panasonic veut bien localiser son chaîne d'approvisionnement, mais il faut rester compétitif. Fait, ce qu'on a fait, c'est au lieu d'avoir un projet d'un milliard US qu'on avait un peu dans un terrain vierge, on a acheté un bâtiment voisin, le bâtiment de Canadoil, pour y construire une première capacité de 13 000 tonnes. C'est la capacité qu'on veut lancer la construction avant la fin de l'année.
1: C'est uniquement pour l'approvisionnement avec Panasonic, donc c'est uniquement pour la filière batterie encore?
3: Oui, pour la filière batterie, mais pas seulement véhicules électriques, mais aussi le stockage d'énergie, comme je mentionnais tantôt. Fait que Panasonic, eux, ils nous ont garanti une entente de 7 ans. Ils vont investir dans le projet. Ils l'ont dit. Ils étaient là hier à notre pelletée de terre. J'étais impressionné de voir des représentants du Japon descendus pour l'heure de l'événement. Ils sont très commis. Ils ont besoin de ce remplacement-là. Ils viennent de partir une grosse usine aux États-Unis, puis ils s'attendent à ce qu'on soit en production au début 2020.

0: Maisonneuve à Bécancourt. Puis maintenant qu'on a lancé Matawini, ben là, on a un délai. Là. On a 30 mois de construction à Matawini, puis c'est environ 24 mois de construction dans le bâtiment existant qu'on a acheté dans le parc à Bécancourt. Donc, pour aligner les projets, il faut d'ici 6 mois avoir lancé la construction aussi à Bécancourt. Fait que là, maintenant, c'est notre gros focus, c'est d'amener le PM aussi à Bécancourt avant la fin de l'année pour une inauguration officielle là, de la construction. C'est ce qu'on travaille très fort en ce moment.
1: Est-ce que je comprends à ce moment-là qu'il y aura d'autres annonces encore d'investissement ou le montage financier est pas mal terminé? Là, c'est d'ailleurs la question de Simon. Est-ce que le montage financier est complété pour tout le projet?
0: Il est complété pour tout le projet Matawini. Fait que peu importe ce qui arrive à Bécancourt, le projet Matawini, il voit le jour, puis on espère que c'est pas la majorité de la production, c'est 25% de la production de Matawini qui va être acheminée à Bécancourt pour faire le produit de Panasonic. Mm-hmm. Fait qu'on espère que le projet de Bécancourt voit le jour aussi, mais le montage est beaucoup plus modeste. Là, c'est environ 300 millions de dollars canadiens qu'on a besoin pour Bécancourt. Et les partenaires japonais, les nouveaux partenaires italiens avec une petite ronde en équité publique là, et aussi nos prêteurs qui veulent jouer un rôle important. Donc, on voit qu'on a beaucoup de capacités en ce moment pour combler le financement, mais prochaine étape pour nous, c'est de livrer en juin une mise à jour de nos études de faisabilité avec un package de vérification diligente là, qui inclut plus de 50% des contrats de construction, par exemple, et des contrats d'approvisionnement en différents réactifs qu'on a besoin dans le procédé. Donc, on a besoin de montrer que le projet est très avancé, contrairement à des projets qui
1: n'ont pas vu le jour ou qui ont stagné.
0: Qui n'ont pas vu le jour. T'sais, nous, il faut rester disciplinés. On est une entreprise qui n'a pas de revenus. Fait qu'à chaque fois qu'on demande de l'argent à des gros joueurs de ce type, il faut être très avancé dans nos projets. Fait que c'est difficile pour nous, mais c'est mieux pour le projet. Puis on voit le résultat aujourd'hui.
1: Éric Thésaunier, il y a quand même un enjeu, toujours l'acceptabilité sociale. Je voyais que même du côté de Saint-Michel-des-Saints, il y a des gens qui, sur le plan environnemental, ont des craintes, arrivent avec des statistiques sur la qualité de l'eau. On fait analyser, je pense, des sédiments et tout ça, puis ont des préoccupations. Quel est l'engagement formel de Nouveau Monde Graphite là-dessus?
0: Absolument. Les premiers consciencieux puis inquiets de l'environnement, c'est nos employés. Il n'y a personne chez Nouveau Monde qui veut pas faire les choses de manière exceptionnellement haute en termes de standards environnementaux. Donc, il y a des comités de suivi. On fait les analyses. À chaque fois qu'il y a des citoyens comme ça qui ont des initiatives, on les écoute, on leur permet même de travailler avec nous pour mieux comprendre ce qui se passe. Donc, pour nous, l'acceptabilité sociale, ça a toujours été au centre de nos préoccupations. Tant à Saint-Michel-des-Saints qu'à Manawan, par exemple, qui participent activement au projet aujourd'hui. Puis c'est une de nos fiertés. C'est certain qu'on n'aura jamais l'unanimité. On a toujours des gens qui demeurent récalcitrants à un développement malgré tous nos efforts, mais nous, on travaille vraiment qu'il n'y ait aucun perdant. C'est ce que je mentionnais hier. Ça a toujours été notre philosophie. On ne peut pas nommer une personne en particulier qui a perdu avec notre projet. Fait que c'est vraiment ce qu'on vise.
1: Une petite dernière qui arrive du message texte de Jacques qui dit comment on transporte tout ça par transport, par camion?
0: Oui, ben nous, qu'est-ce qu'on achemine à Bécancourt? C'est un concentré à 97%. Fait qu'effectivement, on va l'acheminer en camion, mais c'est pas tant de camions. C'est une quinzaine de camions par jour environ, parce qu'il est très concentré. On n'amène pas, par exemple, la roche. La roche est transformée à Saint-Michel-des-Saints en concentré. Fait que c'est pas tant de volume qui va être acheminé sur la 131, la 40, avec la 55, la 30, puis pour arriver dans le parc à Bécancourt.
1: Bon, ben je pense que ça répond pour ce matin. Éric Thésaunier, on se reparlera certainement quand le projet se déplacera là, à Bécancourt. Merci d'avoir pris le temps d'être avec nous. Bonne journée.
0: Merci à vous. Bonne journée.
1: Au revoir. 7h45.
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1: Patrick, tu nous présentes donc une nouvelle chanson de Blue Jeans Bleu ce matin, chanson qui a été écrite, composée pour la rentrée 2026.
3: Ouais, je vous parle de rentrée alors qu'on est à l'approche de la fin des classes. Désolé, je veux pas donner d'ulcère à personne. Toutefois, c'est une chanson qui a été composée, comme tu l'as mentionné, par Blue Jeans Bleu, en fait, plus précisément par notre Claude Cobra, Mathieu Lafontaine de Victoriaville. Et c'est dans le cadre de Une chanson à l'école. Ça, c'est un projet pour les Journées de la culture à chaque année. Là, c'est la 11e année, en fait, qu'on fait ça. C'est une chanson chansons, des dizaines de milliers d'élèves du primaire, du secondaire unissent leur voix pour interpréter cette création, souvent accompagnée par l'Orchestre symphonique de Montréal et agrémentée d'une chorégraphie. L'an dernier, c'était Sarah May qui avait eu ce mandat. Et là, cette année, Blue Jeans Bleu, on écoute la chanson « Faut que tu dises wow ».

0: Donc, ça va être présenté pour, dans le cadre... Hein? Avec l'Orchestre symphonique de Montréal, oui. Oh, oui, comme... bon, non, mais il n'y a pas de souci. Et ça va être pour le coup d'envoi des 30e journées de la culture. Et les titulaires spécialistes du primaire, du secondaire sont invités à s'inscrire pour participer en grand nombre le 25 septembre à l'événement le plus rassembleur, qu'on dit, de la rentrée. Faut que tu dises « wow » disponible depuis aujourd'hui.
1: Mais tu vois, c'est une belle observation, Sébastien. Ça veut dire que tu entends bien, les oreilles fonctionnent bien.
2: Oui, bien, pendant du moment, ça avait déjà été mentionné.
1: Oui, mais c'est parce que tu étais concentré dans tes nouvelles. Mais non, voyons, c'est parfait comme ça. Ça veut juste dire qu'on entend bien l'orchestre. Le film Le Démon Blond, bien sûr, Le Démon Blond, notre Guy Lafleur, qui devrait sortir peut-être en deux parties, Patrick.
0: Oui, parce qu'il y a trop de matière, en fait. Donc, le film qui est en travail en ce moment, c'est Luc Picard qui planche sur l'écriture de ce film. Et on dit, on apprend dans le Journal de Montréal ce matin qu'on ne peut pas se suffire d'un seul film. Donc, on va y aller en deux parties. Première qui va se concentrer sur la jeunesse de Guy Lafleur jusqu'à sa dernière Coupe Stanley en 1979. Et puis, par la suite, ben, on va s'intéresser à ce qui est arrivé après, son départ du Canadien, ses fresques, son retour au jeu à New York. Toutefois, pour l'instant, bon, il reste encore des détails importants à voir, notamment les droits de la Ligue pour s'assurer d'avoir le chandail des Canadiens et également ben, toute l'histoire familiale et tout, s'assurer là, qu'on a les droits d'auteur sur absolument tout et qui va jouer Guy Lafleur, c'est l'autre question. Pour l'instant, on ne sait pas.
1: C'est vrai que c'est intéressant quand même de se poser la question. Je vois pas à première vue.
0: Ben, Louis Simon, il disait que ça allait être moi. Je crois pas.
1: Faudra enlever la barbe.
0: Je suis pas prête à mettre la perruque non plus pour l'instant.
1: Oui, mais à un moment donné, il y en a plus là aussi. Là. Mais pour le début, ça prendrait
0: ouais, peut-être
1: une petite perruque. Il y a un groupe qui a annoncé sa séparation. Hier, on écoute un extrait. Je vais vous filmer Amélie qui danse et qui chante dans ce studio, puis je vais vous mettre ça sur un réseau social quelconque. C'est
3: écoute,
1: très
3: j'en
1: drôle.
3: Profite tellement pendant que les caméras sont fermées.
1: Mais donc, c'est le groupe Aqua qui finalement ne se produira plus sur scène, Patrick.
0: Moi, c'était ma surprise ce matin. Bon, Barbie Girl, ça joue encore, mais je ne savais pas qu'ils se produisaient encore sur scène. Donc, l'annonce a été faite hier via les réseaux sociaux. On dit qu'on a eu la chance de vivre plus de belles choses que nous n'aurions jamais imaginées. Bref, il est temps de dire au revoir. Tant de souvenirs restent intacts. Alors, de l'amour, de la musique, de l'histoire. Mais pour l'instant, c'est fini pour les productions sur scène de Aqua.
1: Bon, est-ce que tu as terminé ta petite danse, Amélie? On peut parler des vraies choses, là? Oui c'est bon.
3: C'est évacué.
1: C'est bien, tu fais baisser ton stress. Ça fait du bien de danser, chanter. Tu as fait les deux. C'est merveilleux. Donc, les nouveaux espaces de travail qui ont été imposés par le ministère des Transports, est-ce que ça nuit à la concentration? Ben, peut-être, selon l'arbitre.
3: En fait, oui, c'est ça. Après beaucoup d'années de travail, ça fait, Marie-Claude, depuis 2022 que le ministère des Transports travaille sur une espèce de réaménagement des bureaux, des espaces de travail. Il y a eu pendant un certain moment du télétravail, moins de gens dans les bureaux. Et là, le ministère a voulu aussi réduire les espaces qui sont occupés par notamment ces ingénieurs dans les bureaux. Et là, on a comme reconfiguré des espaces de travail qui sont plutôt impersonnels. Hein. On parle d'espaces de travail à air ouvert, où il n'y a pas vraiment... C'est ça, puis il n'y a pas vraiment de paravent qui sépare un cubicule d'un autre. Là. En fait, c'est plus des cubicules, c'est vraiment comme des tables avec beaucoup d'espace pour pouvoir parler. Pas beaucoup d'intimité. Et c'est ça qui dérangeait l'Association professionnelle des ingénieurs du gouvernement, qui avait déposé déjà deux griefs en 2022 pour dire, mais ça fonctionne pas pour nous, ça, parce que là, il y a pas assez de confidentialité pour lorsqu'on fait des appels avec des clients, quoi que ce soit. Et aussi, ça déconcentre les ingénieurs de pas pouvoir là, être dans sa bulle. Ça fonctionne pas.
1: Et
3: là,
1: il y a une arbitre. C'est pas toujours simple, quand même.
3: Oui. Ben oui, on le vit à tous les jours, le mois ici.
1: Ici, c'est comme
3: je veux
1: ça,
3: dire,
1: là,
3: c'est très facile de me faire déconcentrer, là. Puis ça, c'est parce qu'on travaille pas dans des bureaux fermés. Et puis, pour les ingénieurs, ben, c'est essentiellement la même chose. Donc, il y a une arbitre qui vient de trancher sur la question et qui dit que le ministère des Transports ne pourra pas imposer ces espaces à air ouvert aux ingénieurs. Donc, minimalement, Québec va devoir rajouter des paravents entre les bureaux et il y en a quelques-uns qui devront être réservés aux mêmes personnes. Là. C'était dit qu'il n'y aurait plus d'espace réservé à une personne, là, que tout allait se partager. Devrait y en avoir au moins 5 qui sont réservés toujours à la même personne.
1: Quand on a des projets qui demandent une concentration.
3: Ouais.
1: Avoir un espace dédié.
3: C'est ça.
1: Mais en même temps, c'est drôle parce que autant au début, je trouvais que ça pouvait être difficile de rester concentré, mm-hmm. mais en même temps, on gagne aussi dans le style de travail que nous on fait. C'est peut-être pas comme ça pour les ingénieurs, ouais. mais d'entendre les autres, de parler avec les collègues, ça bonifie aussi parfois nos positions, notre travail, ça donne des idées. Ça peut être enrichissant aussi.
3: Oui,
1: hein? Il n'y a pas que du mauvais là-dedans. 7h, presque 52 minutes.
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1: Il y a un peu plus d'un an, la police de Trois-Rivières lançait un nouveau site web. C'était une trousse anti-troll. Au début, on savait pas trop ce que c'était. Puis au fil du temps, on a appris à comprendre ce que c'était. Mais c'était donc un outil de lutte à la cyber-intimidation au départ. Là, ce que je comprends, c'est que ça a été populaire puis que ça sert à plein de choses maintenant. Mais le créateur de cette trousse-là, c'est un policier de Trois-Rivières, agent éducateur Samuel Milo, qui est avec nous. Bonjour.
5: Bonjour.
1: Merci d'être là. Très apprécié. La fameuse trousse anti-troll, connaît un franc succès, on le voit bien. Là. Puis même la Belgique a accroché là-dessus. Je pense que la police a gagné un prix à cause de ça aussi. Bien, d'abord, félicitations.
5: Oui, merci beaucoup.
1: Donc, c'est quoi ce prix-là et cette trousse-là, donc?
5: En tant que telle, la trousse anti-troll, c'est un projet qui est parti de Trois-Rivières. Donc, toutes les écoles secondaires de la ville de Trois-Rivières, il y a quand même plusieurs années, on s'est assis ensemble, on a fait un comité pour savoir comment est-ce qu'on pourrait faire pour bien gérer les cas de cyber-intimidation à l'époque qui explosaient. Mm-hmm. Donc, à ce moment-là, c'est comme ça que la trousse anti-troll a vu le jour. Suite au premier lancement, qui était plus de la saveur locale, le ministère de la Famille a octroyé une subvention qui nous a permis de faire le site web actuel.
1: Et d'ailleurs, je suis allée me promener, moi, sur le site. C'est vraiment complet. On peut trouver plein de choses. Puis c'est là que je dis que cette trousse-là qui visait au départ la cyber-intimidation a trouvé le moyen de répondre à plusieurs besoins là, depuis.
5: Oui, exactement. La trousse anti-troll, en tant que telle, elle fait déjà partie du portrait de plusieurs écoles au Québec, des dizaines, de Amos à Matane. Et puis déjà, 23 corps de police ont adopté la trousse anti-troll. Pourquoi c'est aussi populaire? Parce que c'est un outil qui n'existait pas puis que les personnes avaient besoin. Mmh. Et puis quand que les personnes qui travaillent dans les écoles découvrent le site web, souvent ils viennent à la conclusion de « Ah, c'est l'outil que j'attendais
1: ouais. ».
5: Donc, c'est pour ça que c'est aussi populaire. Et puis, l'an passé, le ministère de la Famille a mis la trousse anti-troll dans son plan d'action concertée pour contrer l'intimidation, la cyber-intimidation 2025-2030. Donc, on a eu une nouvelle subvention qui nous a permis de mettre l'intimidation à l'école dans le thème de la trousse anti-troll. Donc, ça allait un petit peu de pair, mais maintenant, il y a le sujet qui est vraiment très bien abordé.
1: Mais comment on s'en sert au quotidien dans les écoles de cette trousse-là? On regarde le site web avec les jeunes? Comment on fait ça?
5: Alors, il y a plusieurs façons. Donc, le personnel scolaire, premièrement, le site web est fait pour les jeunes. Donc, quand on va dans la section pour les sections primaires, les vidéos, c'est des cours vidéo de 1 minute pour chaque sujet. Donc, c'est des comédiens qui correspondent à la tranche d'âge. Adolescents,
1: donc,
5: la même chose.
1: Donc, les jeunes peuvent se retrouver là-dedans.
5: Exactement. Mmh. Le but, c'est pas mettre des adultes, pas mettre un policier qui commence à parler. Le but de cette web, c'est des jeunes qui parlent aux jeunes. Donc, là-dessus, on les rejoint. Et puis, étant donné que c'est beaucoup de contenu qui servent beaucoup à l'école, donc un intervenant scolaire peut utiliser la trousse anti-troll comme support visuel, comme support de...
1: Partir la discussion.
5: Exactement.
1: Ouais.
5: Et puis, moi, très souvent, à l'école secondaire, quand que les intervenants communiquent avec moi, dans exemple, un jeune aimerait te parler de telle situation. Moi, je vais souvent envoyer le lien de la trousse anti-troll vers la solution qui correspond pour faire un petit peu d'introduction. Puis aussi, il y a un guide pour les parents. Le guide pour les parents, il est très complet. Premièrement, le ministère de la Famille, oui, fait partie de l'aventure, mais a amené avec lui le ministère de l'Éducation, le ministère de la Sécurité publique. Donc, à ce moment-là, tout le contenu que vous allez voir sur la trousse anti-troll, ça correspond aux normes de ces ministères-là. Donc, le guide pour les parents, il est super complet. Puis maintenant, avec l'avènement de l'intimidation à l'école.
1: Mm-hmm.
5: Donc, à ce moment-là, beaucoup de réponses, de questions, je veux dire, vont
1: on
5: être répondues
1: pistes,
5: exactement
1: mais
5: pour les parents.
1: Il y en a plus d'intimidation à l'école où on voit... Comment ça se passe là, en ce moment dans nos écoles?
5: Bien, c'est sûr que le fait d'avoir... Moi, je travaille dans les écoles secondaires.
1: Mm-hmm.
5: Le fait d'avoir enlevé des cellulaires, c'est quand même une très bonne chose. Moi,
1: ce
5: que je vois sur le terrain, là, je parle en tant que policier éducateur, là, les jeunes se parlent beaucoup plus. Les salles de récréation, mais de pause,
1: d'espace
5: public, c'est beaucoup plus bruyant avant. Donc, Donc, il y a beaucoup plus d'échanges entre les élèves. Donc, les cas de cyberintimidation comparativement à l'an passé, ça là, c'est différent, mais oui. Honnêtement, je pense que c'est une très bonne chose ça le baisse. Fait d'avoir enlevé les cellulaires dans les écoles, parce qu'en tant que tel, les jeunes se parlent beaucoup plus.
1: Mais c'est bon, ça. Là, la Belgique, ça arrive comment, ça, dans l'histoire?
5: Bien, en tant que tel, les policiers et éducateurs comme moi, ça, on fait partie d'une division communautaire. Et puis, au Québec, on n'est pas à Trois-Rivières, on n'est pas nombreux dans la division communautaire. Donc, on a un regroupement au Québec qui s'appelle Intersection. C'est tous les policiers de la division communautaire. Puis, on a la même chose en Belgique. En novembre dernier, on a postulé au concours du prix Intersection. Et puis, la ville de Trois-Rivières, on a gagné. Puis, ça nous permet d'aller présenter ce projet-là à Intersection Belgique.
1: Mmh. Et là, évidemment, ben, si ça connaît autant de succès que ce qu'on a vu ici, ça va être utilisé là-bas, peut-être adapté un peu à la réalité là-bas, mais quand même.
5: C'est sûr que le principe de base, c'est un site web qui correspond aux jeunes, mais c'est sûr que la loi est différente en Belgique. C'est sûr et certain, là. Mais ça reste que le but du voyage, c'est d'aller présenter qu'est-ce qu'on fait. Puis eux autres aussi, quand Intersection Belgique gagne un prix, ils viennent le présenter au Québec, puis ça nous permet de faire avancer nos stratégies.
1: Ben oui, parce qu'on s'inspire de ce qui se fait de mieux ailleurs, puis on essaie de reproduire justement la même chose. Quand le projet avait été lancé, là, de la trousse anti-troll, est-ce que vous aviez cette vision-là de jusqu'où allait aller le projet? Parce que c'est quand même majeur, là. Ça se promène partout au Québec, puis ça sort des frontières, puis là, on parle de la Belgique. C'est gros, quand même.
5: Honnêtement, dès le départ, on a visé des organismes pour qu'ils deviennent partenaires à saveur provinciale, comme Éducalois, Tel Jeune, Jeune et J'écoute. Fait que dès le départ, je sais pas si inconsciemment, on a construit ça avec les meilleurs. Fait que ça fait en sorte que le produit qu'on a aujourd'hui, ben, c'est le meilleur résultat, je pense, qu'on n'aurait pas pu avoir quand on a travaillé avec les meilleurs partenaires. Et puis, ça reste que la trousse anti-troll, c'est une trousse qui évolue dans le temps. On voit avec la phase 2, avec l'intimidation à l'école. Donc, à ce moment-là, c'est en prenant toute expertise de plusieurs milieux qu'on réussit à offrir un meilleur produit. Puis le but de tout ça, c'est aider les jeunes qui sont victimes d'intimidation ou de cyber-intimidation.
1: Mm-hmm. Parce que le fond, c'est justement ça. On veut les aider. On veut que tout le monde ait les meilleurs outils possibles pour aider des fois cette passage-là qui est plus difficile. J'invite tout le monde à aller le voir, justement. Aller sur le site web, puis aller sur Internet. Écrivez ça, Trousse anti-troll, police de Trois-Rivières. Vous allez rapidement tomber là-dessus. C'est très bien fait. Merci beaucoup, Samuel Milo, d'être passé en studio ce matin.
5: Merci.
1: Bon voyage.
5: Merci.
1: En Belgique. Donc, Samuel Milo, agent éducateur, créateur de cette trousse anti-troll. Il est 7h presque 58 minutes. Un petit mot de sport, Sébastien.
2: La victoire qui pourrait mettre la main sur la Coupe Walter ce soir, alors que la Charge d'Ottawa prolongeait la série lundi avec une victoire de 2-1. Donc, la victoire, ça dépend pour quelle équipe vous prenez, mais la victoire va tenter de soulever le trophée pour la première fois de son histoire. Et puis, dans la LNH, les finales d'association commencent ce soir. On commence dans l'Ouest, Golden Knights contre Avalanche.
1: Les infos vont suivre dans quelques instants. Ensuite, on parle à Jean-François Aubin, le maire de Trois-Rivières. Retour sur le conseil municipal, mais plein de sujets chauds, là. On a commencé à reparler d'itinérance, entre autres. On a parlé de piscine, on a parlé d'aréna. Tout ça, donc, dans quelques minutes. À tout de suite.
6: Et je sens que le temps presse.
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10: Un représentant républicain opposé à Donald Trump battu dans une primaire dans l'État du Kentucky. Le président américain réaffirme son emprise sur le Parti républicain. Des cours offerts en sous-traitance par le privé dans des écoles publiques du Québec.
11: Plus on fait ça, plus on enfonce, en quelque sorte, l'école publique dans un cul-de-sac.
10: Des écoles n'ont pas les ressources pour offrir les mêmes cours à l'interne. Et Mark Carney sera en Colombie-Britannique aujourd'hui. Le premier ministre David Eby dénonce l'attention accordée par Ottawa à l'Alberta. Bonjour, ici Mathieu Bellumeur, bienvenue au Radio Journal. Rendons-nous d'abord aux États-Unis où Donald Trump a remporté son pari hier soir. Le candidat qu'il appuyait a gagné l'investiture républicaine lors d'une primaire dans l'État du Kentucky. Ed Gallarin a décroché la nomination et n'a pas tardé à remercier le président.
12: I want to thank President Trump for his support.
10: On vient là-dessus avec notre correspondant aux États-Unis, Louis Blouin, qui est ce matin au Kentucky. Louis, cette victoire illustre l'emprise du président sur sa formation politique.
13: Oui, il a prouvé qu'il est toujours l'homme le plus puissant au sein de son parti, qu'il n'y a pas de place pour les rebelles et que la loyauté prime sur tout. Thomas Massie, qui a tenu tête à Donald Trump dans l'affaire Epstein, sur la guerre en Iran et les dépenses de l'État, avait quand même le cœur léger dans la défaite hier soir. Il a l'impression d'avoir semé quelque chose, particulièrement chez les jeunes qui l'ont appuyé. La foule criait « 2028, 2028 » dans l'espoir de le voir se présenter à la prochaine présidentielle. On va écouter Thomas Massie.
14: I mean, we stirred up something. There is a yearning in this country for somebody who will vote for principles over party.
13: Il dit, nous avons remué quelque chose. Il y a une soif dans ce pays pour quelqu'un qui va voter selon ses principes plutôt que le parti. Donald Trump, lui, n'a pas boudé son plaisir. Il a qualifié Thomas Massie de méchant qui méritait de perdre.
10: Et Louis, qu'est-ce que ça peut vouloir dire pour les élections de mi-mandat qui s'en viennent cet automne?
13: Si Donald Trump maintient l'emprise sur son parti, il est toujours confronté à un vent de face en prévision de l'automne avec de mauvais sondages et la guerre en Iran qui fait augmenter le coût de la vie des Américains. Et en misant sur des candidats très loyaux et très MAGA, ici au Kentucky, mais aussi en Louisiane, au Texas par exemple, le président ne se rapproche pas des électeurs indépendants et plus modérés dont il a cruellement besoin. Ce sont eux qui feront pencher la balance lors des élections de mi-mandat l'automne prochain. Et ça, ben, ça laisse une brèche grande ouverte pour les démocrates.
10: Merci, Louis.
13: Je vous en prie.
10: Le président russe a été accueilli en grande pompe par son homologue chinois à Pékin, moins d'une semaine après la visite de Donald Trump dans la capitale chinoise. Vladimir Poutine et Xi Jinping se rencontrent dans un contexte de turbulence économique et politique. Jean-Philippe Robillard est avec nous. Le président chinois donc a déroulé le tapis rouge pour Vladimir Poutine au Palais du Peuple, comme il l'a fait pour Donald Trump.
15: Oui, Mathieu, le président russe qui a eu droit aux grands honneurs, lui aussi, qui a le droit à une cérémonie d'accueil semblable à celle de Donald Trump. Il y a eu des tirs de canon, il y a eu des enfants qui ont salué les deux présidents qui ont fait le même genre de chorégraphie que pour Donald Trump avec des petits drapeaux des deux pays. Le président russe qui a parlé d'une relation inébranlable entre les deux pays qui a traversé le temps malgré les épreuves, alors que le président chinois lui a parlé d'une relation de confiance mutuelle. D'ailleurs, Mathieu, ça fait plus de 40 fois que les deux hommes se rencontrent depuis qu'ils sont au pouvoir.
10: Et quels sont les sujets à l'ordre du jour?
15: Ben, ils vont parler, bien sûr, de la guerre en Iran et de ses impacts, de la guerre en Ukraine. Ils vont aussi parler de commerce, d'énergie, de sécurité. La Russie qui veut convaincre la Chine d'acheter plus de gaz et plus de pétrole russe. Ils vont d'ailleurs discuter les deux hommes du projet de gazoduc qui achemineraient du pétrole vers la Chine. On écoute le professeur Yann Brou du Collège militaire royal de Saint-Jean.
16: Il y aura des discussions qui auront lieu avec sur plusieurs enjeux. Le principal étant celui de ce gazoduc. Les Chinois négocient dur, mais avec la situation dans le détroit d'Ormuz, il y a certainement un intérêt encore plus grand de sécuriser les approvisionnements de gaz naturel.
15: Mais la Chine veut tout de même, il faut le mentionner, garder une certaine indépendance énergétique, même si dans le contexte actuel, c'est plus difficile.
10: Merci Jean-Philippe.
15: Merci, au revoir.
17: The risk of the epidemic is high at the national and regional levels and low at the global level.
10: On entend le grand patron de l'Organisation mondiale de la santé qui disait que l'épidémie d'Ebola qui sévit en République démocratique du Congo représente un risque élevé pour l'Afrique centrale, mais un risque faible au niveau mondial. Dans son bilan de ce matin, l'OMS a indiqué avoir recensé 600 cas présumés d'Ebola et 139 décès suspects jusqu'à présent. Ces chiffres devraient augmenter compte tenu de la durée pendant laquelle le virus a circulé avant que l'épidémie ne soit détectée.
18: Éducation.
10: Des écoles publiques du Québec ont maintenant recours à une entreprise privée pour offrir des cours en ligne à certains élèves en dehors des heures de classe. Une pratique qui inquiète certains acteurs du réseau de l'éducation qui y voient un aveu d'échec du réseau public. Reportage de Daphné Dionvien.
19: Malheureusement, on n'a pas assez d'humains au public.
20: Depuis quelques semaines, des élèves du Centre de services scolaires des Premières Seigneuries à Québec suivent des cours de rattrapage en ligne offerts par l'entreprise privée Études Secours. La facture n'est pas refilée aux parents, c'est le Centre de services qui en assume les coûts. Sa directrice générale, Marie-Claude Asselin, explique sa décision.
19: Il n'y avait pas suffisamment de personnel là, qui pouvait répondre à la demande qu'on avait.
20: Ce type de collaboration n'est pas

0: pas un cas isolé. D'autres écoles publiques font aussi appel aux services d'études secours, surtout pour des besoins particuliers. Environ 150 élèves en ont bénéficié cette année et la demande est en hausse. Marie-Claude Arnois, directrice de l'entreprise.
1: Je dirais qu'au centre de services scolaires, ça fait déjà peut-être 2 ans où ça se structure de notre côté parce qu'on sent qu'il y a de plus en plus de besoins.
2: C'est un aveu.
0: L'ancien président du Conseil supérieur de l'éducation, Claude Lessard, y voit toutefois une situation très problématique, comparable à un cercle vicieux.
2: Plus on fait ça, plus on enfonce en quelque sorte l'école publique dans un cul-de-sac.
0: Ce recours à la sous-traitance pour des services pédagogiques est aussi dénoncé par les syndicats d'enseignants qui y voient le début d'une dérive comparable aux agences privées dans le réseau de la santé. Au cabinet de la ministre de l'Éducation, Sonia Lebel, on affirme que l'important est de travailler pour améliorer la réussite des élèves. Ici Daphné Dionvien, Radio-Canada, Québec.
3: Toujours en éducation, Québec rend public son plus récent classement du niveau de défavorisation des écoles. Le ministère de l'Éducation utilise cet indicateur pour déterminer quels établissements nécessitent un soutien financier additionnel. Et cette année, le nouveau classement entraîne des changements pour plus de 1500 écoles. Quelques 400 établissements perdront du financement en raison d'une baisse de leur niveau de défavorisation. Les porte-paroles solidaires et péquistes en matière d'éducation, Gabriel Nadeau-Dubois et Pascal Bérubé, estiment que ces calculs ne représentent pas la réalité du terrain.
4: C'est absolument injustifiable qu'on bouleverse comme ça les écoles sur la base de calculs abstraits qui sont complètement déconnectés des besoins réels, des enfants réels dans les écoles réelles.
5: C'est un indice que l'on conteste également et qu'on aspire à modifier si d'aventure le Parti québécois forme le prochain gouvernement.
3: Pour connaître l'indice de défavorisation de l'école de votre enfant, vous pouvez consulter l'article de ma collègue Lauriane Croteau sur le site de Radio-Canada. Le premier ministre Mark Carney va se rendre en Colombie-Britannique aujourd'hui pour rencontrer son homologue David Hebe. Le premier ministre britanno-colombien dénonce l'ouverture d'Ottawa envers les ambitions énergétiques de l'Alberta, obtenues, selon lui, en raison de la menace séparatiste. Yasmine Midi est à Ottawa. Yasmine, il sera notamment, justement, question d'oléoduc lors de la rencontre.
6: Voilà, Mark Carney va tenter de convaincre le premier ministre britanno-colombien d'appuyer un projet de pipeline vers la côte ouest. La semaine dernière, en Alberta, M. Carney affichait sa proximité avec Daniel Smith en annonçant une entente sur la tarification du carbone industriel, entente qui ouvre la voie à la construction d'un nouveau pipeline dès 2027. Mais pour que ce projet aille de l'avant, Ottawa précise que plusieurs conditions devront être remplies, notamment obtenir l'appui de la Colombie-Britannique, province où passerait ce pipeline. Et c'est loin d'être gagné. Dans les derniers jours, le premier ministre britanno-colombien s'est montré irrité par les nombreuses concessions faites par le gouvernement fédéral pour s'entendre avec Daniel Smith. Hier, David Hebe a même accusé Ottawa de récompenser l'Alberta pour ses mauvais comportements en faisant référence au mouvement séparatiste dans cette province.
7: This country cannot work if separatist premiers, others get all of the attention of the federal government. We
6: cannot have David Hebe qui dit que le pays ne peut pas fonctionner si une province séparatiste monopolise l'attention d'Ottawa. Est-ce que Mark Carney va réussir à le rassurer en offrant par exemple un soutien financier accru au projet de gaz naturel liquéfié en Colombie-Britannique? Ce sera à suivre. Les deux premiers ministres doivent se rencontrer à 9h30 heure de Vancouver. 12h30, heure de l'Est.
3: Merci Yasmine.
6: Au revoir.
3: Et puis en terminant au sport, la victoire de Montréal et la charge d'Ottawa s'affrontent ce soir dans le 4e match de la finale de la Ligue professionnelle de hockey féminin. L'équipe montréalaise mène la série 2-1 et pourrait donc remporter la première Coupe Walter de son histoire avec une victoire ce soir. Les joueuses d'Ottawa tenteront pour leur part de forcer un 5e et ultime match. Voilà, c'était le Radio-Journal. Merci d'être à l'écoute. Bonne journée.
8: Une prochaine heure bien remplie. Ben, premièrement, Marjorie sera avec nous à la chronique économie. Si vous avez une hypothèque à renouveler, écoutez la chronique de Marjorie. Elle va nous parler de ce qui est en train de se passer, les données sur l'inflation aussi qui sont sorties hier, qu'est-ce que ça veut dire, comment ça influence ou non les décisions, évidemment, là-dessus en lien avec le taux directeur. Donc, on en reparle avec Marjorie dans quelques instants. Il y a aussi le maire de Trois-Rivières, Jean-François Aubin, qui sera avec nous. Retour sur le conseil municipal, mais aussi sur tous ces sujets qui j'ai envie de dire, sont ressortis comme les petits bourgeons de nos érables et de nos arbres. L'été qui est arrivé, mais là, on reparle de plein de sujets qui refont surface. Oui, on parle de piscine, on parle d'aréna, on parle des

0: itinérance. On va parler évidemment de surplus budgétaire. Donc tout ça dans les prochains instants avec Jean-François Aubin. Puis on va aussi parler de ce dont on parlait juste avant d'entrer en onde. On regardait la rue des Forges, puis on se disait, ah, les dessins sont de retour. Qu'est-ce que ça symbolise, ces formes circulaires et plein de... En fait, c'est plein de couleurs. On va pouvoir poser la question à la bonne personne.
1: Ben oui, on va parler avec Anne-Marie Lavigne, qui est directrice générale et artistique de l'atelier Silex, à savoir, c'est quoi cette véritable galerie à ciel ouvert? C'est de l'art horizontal signé par cet atelier. Je suis bien curieux d'en apprendre plus.
0: Amélie, la mode éphémère qui fait de plus en plus d'adeptes au Québec.
2: Mais ça semble gagner du terrain alors que, en date d'avril 2026, il y avait 30 % des répondants d'un sondage passé par le Conseil québécois du commerce de détail qui avaient acheté sur Temu, par exemple, au cours des 6 derniers mois. Et on était à 21 % en janvier 2025. Alors, ça progresse.
0: La piscine du cégep de Trois-Rivières-Sébastien qui sera inaugurée aujourd'hui.
3: Oui, après des travaux de réfection assez importants. Ouverture qui a été retardée ou du moins qui a pris du retard alors que ça devait se faire en janvier dernier. Mm-hmm. Mais c'est aujourd'hui le grand jour.
0: C'était bien entendu quand même tout ça. 8h12, bon début de journée tout le monde. Alors, quelques petits messages. Il y a Richard qui nous a écrit concernant le film sur le démon blond dont tu parlais tout à l'heure, qui sera peut-être finalement fait en deux temps, deux films, parce qu'il y a trop à dire. Alors, lui propose Maxime Leflaguet.
1: Un excellent acteur.
0: Peut-être une petite teinture blonde, par exemple, là, pour...
1: Oui, vraiment. Il faut savoir, est-ce qu'il joue au hockey, Maxime Leflaguet? Ça, c'est une des questions importantes, parce que le comédien va devoir... bien savoir manipuler la rondelle et le bâton, c'est important.
0: D'après moi, ça s'arrange parce que je me souviens à l'époque de Lance et Compte, Jason Roy l'éveillé n'était pas un joueur d'hockey particulièrement, il me semble, habile ou en tout cas, tu sais. Puis il lui avait montré pas mal la base. C'était quand même quelqu'un, je pense, qui pouvait se tenir sur des patins, là. Mais c'était pas un Gretzky, là. Puis il a quand même tenu un rôle où il était un joueur d'hockey dans une série où on le voyait pas mal.
3: Est-ce que Roy Dupuis aussi était très
0: bon? Ah, bonne
3: bon,
0: question, je sais pas.
3: Quand il a joué Maurice?
0: Aucune idée. Mais tu sais, il y a toutes sortes de moyens de faire. Hein. Dans Lance et Compte, ils avaient ces Marc Bureau qui les entraînait, les joueurs de Lance et Compte, à devenir des bons comédiens hockey.
3: Je me demande si dans les Boys aussi, c'était pas la même chose.
0: Ça se peut.
3: S'il y avait des entraînements.
0: Fort possible, tu vois. Donc, il y a de l'espoir, même si on n'a pas un talent naturel. Peut-être qu'on peut, on peut travailler ça. En tout cas, le nom est lancé. Vous nous direz à la maison ce que vous pensez de Maxime Leflaguet. Si vous voulez nous écrire, c'est le 819-380-9007. Vos commentaires, vos réactions qui sont évidemment toujours bienvenues. Des nuages ce matin, quoique on dirait que le soleil commence déjà à se tailler une bonne place au centre-ville de Trois-Rivières. D'ailleurs, dégagement qui est prévu cet après-midi. Températures, par contre, qui seront à la baisse. Alors, la petite chaleur matinale, on en profite. 17 degrés en ce moment, centre-ville de Trois-Rivières, Shawinigan 22, La Tuque 20, Parent 6. Hi, ça dégringole les degrés apparents hein, pour vous, là, les petites sandales en orteil, c'est pas pour aujourd'hui. Au centre du Québec, 22 degrés en ce moment à Nicolet, Victoriaville 22 également, et à Drummondville, 22 degrés aussi. Aux informations, donc, Sébastien, réouverture attendue hein, de la piscine au cégep de Trois-Rivières.
3: Oui, donc, je le disais, qui devait se faire en janvier dernier, mais finalement, les travaux de réfection ont pris un peu plus de temps que prévu, et finalement, ça va se faire aujourd'hui. Nouvelle qui est saluée par un groupe de baigneurs qui souhaitent depuis longtemps qu'il y ait un complexe aquatique municipal. Cependant, il y a une des membres, et on a parlé un petit peu plus tôt à l'émission, d'Aliane Guimond, qui soutient que ce n'est pas encore suffisant pour répondre à la demande de la population sur l'ensemble du territoire de la ville. Voici un extrait de l'entretien que tu as eu avec elle un petit peu plus tôt.
4: C'est sûr que ça ne comblera pas les bains familiaux. Il n'y aura pas plus de cours de natation non plus. Là. Donc, c'est une piscine qui appartient au cégep de Trois-Rivières. C'est sûr que la ville a collaboré là, à la rénovation. Donc, il va y avoir certaines plages, plus de disponibilité. Là, ça va désengorger la piscine du CAPS, mais ça ne va pas rien changer là, au niveau de la disponibilité grandissante là, des besoins en infrastructure aquatique pour la ville de Trois-Rivières.
3: Et donc, Daliane Guimond qui plaide encore une fois pour la construction d'un centre aquatique intérieur au parc Martin-Bergeron dans le secteur Cap-de-Madeleine.
0: Un projet qui est évalué à peu près à 30 millions de dollars. Hein. Puis le problème, c'est un peu la même chose que ce qu'on avait vécu au poste de police parce qu'on n'a pas de subvention pour essayer de peut-être atténuer la dépense. Puis comme on attend, bien, plus on attend, plus ça coûte cher. C'est toujours ça un peu le problème. Justement, le maire de Trois-Rivières est en studio. Bonjour Jean-François Aubin.
5: Bonjour.
0: Lendemain de conseil, évidemment. Donc, on poursuit notre tradition. On se reparle. D'abord, parlons de ce qui sort du conseil, c'est-à-dire c'est-à-dire un surplus budgétaire important, 14 700 000 $. C'est plus que d'habitude, là, un petit peu plus de 3 millions en moyenne.
5: Oui, oui, c'est un peu plus que d'habitude. Il y a eu des années dans le passé. En 2021, ça avait été de 16 millions. Il y a une autre année, un peu avant, que ça avait été de 14 millions. Mais c'est vrai que la normale là, est plus autour d'une dizaine de millions. Et donc, c'est plus que d'habitude.
0: On fait quoi avec cet argent-là?
5: Ben, c'est ce que le conseil va avoir à décider. Il y a déjà une politique qui est déjà prévue. Par exemple, il y a 20 à 25 là, qu'on met en remboursement de la dette. On se dit, on en profite, on rembourse notre dette là, qu'on est capable de rembourser.
0: Combien? La dette?
5: La dette est rendue à 200 quelques millions là, okay. Là-dedans. Fait que, donc, on utilise cet argent-là. Et on va aller rembourser une partie de la dette. Donc, payer moins d'intérêt, donc c'est à l'avantage de tout le monde. Il y a déjà des fonds prévus que on se dit, on peut pas planifier de l'argent là-dessus, mais quand on a un surplus d'argent imprévu, on va le faire. Par exemple, il y a sur le fonds de logement sociable et abordable, il y a un pourcentage qui est mis là-dessus du surplus. L'autre chose, mais là, ça c'est nouveau. Puis là, je vous dis de quoi qui n'est pas encore voté, là, qui n'est pas encore fait, mais j'ai proposé au conseil qu'on crée un fonds sur les infrastructures. Vous en avez parlé souvent, il y a un déficit important dans toutes les villes, mais y compris à Trois-Rivières, nos infrastructures d'eau, nos infrastructures d'eau usée, les égouts et tout ça. Donc, si on veut être capable de faire les réparations, que ça prenne pas trop de temps, bon, on a
0: comme
5: besoin...
0: Comme dans le quartier près du Costco, entre autres, là, par exemple.
5: Notamment, puis ailleurs, on a besoin de l'aide du gouvernement, mais nous, on a toujours notre contribution à faire. Si on bloque, si on met de l'argent, puis on dit aux citoyens, regardez, là, ce surplus-là, là, inquiétez-vous pas, il n'ira pas n'importe où. Mm-hmm. Il va aller dans nos infrastructures pour que la ville puisse continuer à se développer. Là.
0: Mais des infrastructures souterraines, pas, par exemple, une piscine au parc Martin-Bergeron.
5: Non, là, on est plus dans nos infrastructures souterraines, d'abord et avant tout. Parce que c'est là qu'il y a un retard majeur qu'il faut qu'on avance. Sinon, on va se retrouver comme une ville comme Lévis, où à peu près 75 % du territoire de la ville ne peut plus être développé.
0: Il y a des moratoires de construction. Ben oui, on commence à le voir à certains endroits un peu plus ciblés, mais si on veut pas que ça devienne ça la norme, est-ce que l'arrivée d'une autre piscine, là, on sait que le cégep, bon, ça reprend aujourd'hui, ça va donner un peu d'air au cap, c'est tout ça à l'université, mais est-ce que le projet d'une piscine, une autre piscine fermée, c'est encore une urgence à Trois-Rivières?
5: Est-ce que c'est une urgence? C'est une bonne question. Est-ce que c'est un besoin? Oui, encore. Oui, parce
0: tout peut être un besoin, puis c'est normal. Mais
5: c'est sûr que cette piscine-là, tantôt vous l'avez évoqué, là, c'est à peu près autour de 30 millions. C'est sûr qu'on n'ira pas de l'avant s'il n'y a pas une subvention conséquente là-dessus. Donc, bientôt, on va avoir à voter le conseil municipal, ce qu'on appelle notre programme triennal d'immobilisation. Là, qu'est-ce qu'on prévoit comme immobilisation pour l'année prochaine? Et c'est là que la décision finale va se prendre. Si on dépose, il y a un programme de subvention pour les loisirs, si on dépose le projet de la piscine dans l'Est ou pas.
0: Ben, en tout cas, vous semblez avoir un intérêt parce que Mme Guimond disait qu'on l'avait sollicité pour écrire une lettre.
5: Oui, il y a un intérêt, mais c'est le conseil au final qui détermine puis qui voit un peu les choses. Mais je vous le dis déjà, là, malheureusement, s'il n'y a pas d'aide du provincial, il n'y en aura pas de centre aquatique. Là. C'est aussi clair que ça parce que l'aide du provincial, elle est majeure, là, elle va autour de 60 %. À partir de ça, là, on peut trouver des partenaires, puis on regarde des nouvelles avenues. Là. Par exemple, s'associer à un partenariat avec du privé.
0: Okay. Hein, un public privé plus subvention du gouvernement.
5: Oui, quelque chose du genre. Fait que ça pourrait rendre un scénario possible. Sinon, ben malheureusement, ça va rester pour l'instant sur les tablettes.
0: OK. Alors ça, c'est pour ce qui est de l'aréna, de la piscine. C'est-à-dire, mais là, il y a l'aréna, la patinoire au Pionnier. Ça, c'est pour quand, ce projet-là? Parce que celui-là pourrait avoir une subvention du fameux PAFIR Spa.
5: Oui. Exactement. Eux vont déposer leur projet. C'est le dépôt de projet est pour le mois de juin. Donc, ils déposent là. Là, après ça, il reste à voir quand est-ce que la réponse va sortir. Ça se pourrait très bien que ça soit pas avant décembre prochain. Le temps est si long, si le projet est accepté, le temps d'aller en appel d'offres, on s'entend que c'est pas pour l'hiver qui vient. Là.
0: Ça serait printemps de l'autre année.
5: Oui,
0: 2027,
5: quelque chose de même. Là. Tu sais, il va se passer un certain temps.
0: 26,
5: là où c'est intéressant, c'est on veut... vivre l'expérience, tenter d'aller de l'avant à la ville de Trois-Rivières avec des patinoires couvertes, qu'on appelle. Sauf que le coût d'une patinoire couverte, là, chez nous, ils l'ont évalué, ils ont regardé dans les autres villes, là, c'est 2 à 3 millions. C'est cher. Fait que là, on a une opportunité en s'associant avec le centre de services scolaires à pouvoir peut-être en avoir une première avec un toit comme ça qui serait ouvert. Et il faut voir aussi, c'est une infrastructure qui ne sert pas que l'hiver. Parce qu'on laisse les mandes là, le toit est là, ça peut devenir du décoquet en été, ça peut servir à toutes sortes d'autres activités.
0: Oui, parce que ça devient polyvalent.
5: Oui.
0: Je pense, parce que vous me tendez là, une petite perche comme ça, oui. Mais la piscine au DLS, là,
5: oui.
0: Si le centre, par exemple, de service scolaire oui. décidait de ne pas investir dans ce projet-là, puis l'infrastructure, elle est là, est-ce oui. que là, la ville pourrait tenter d'investir?
5: Ça fait partie, vous lisez presque dans mes pensées, là, ça fait partie des éléments qui fait qu'on continue à considérer cette option-là de la piscine. Là, parce que le centre de service scolaire a été assez clair avec nous. Le jour où cette piscine-là ça n'ira plus, mm-hmm. qu'il y aura besoin de réparations majeures, eux laissent aller. Là. Okay. Il n'y aura pas d'autres piscines. Là.
0: La ville ne laissera pas aller, c'est ce que je comprends.
5: Ben, il va avoir un besoin. Nous, on n'investira pas. C'est pas notre piscine, c'est la piscine du centre de service scolaire, du DLS. Mais ça veut dire que si eux, ça s'arrête, ben là, les gens qui allaient là pourront plus aller là.
0: Ce sont souvent les cours justement pour les enfants. Et oui. C'est souvent là que le samedi matin, on s'en va faire le cours de
5: plongée sous-marine, etc., etc.
0: OK. Donc là, on pourrait avoir peut-être un
5: besoin.
0: Oui, c'est oui. ça, un besoin ou voire même une priorité oui. éventuellement. Je peux pas ne pas vous parler d'itinérance en ce moment. Oui. Cette semaine, avec la chaleur qui est revenue, on a vraiment vu, en tout cas ici au centre-ville, là, une explosion de l'itinérance visible. Oui. On savait bien qu'elle était là, mais elle était cachée. Là, il y a des campements sous l'autoroute 40. Il y a des campements au carré de la fosse. Il y a des paniers qui traînent partout. On le voit, là. C'est mm-hmm. le besoin, il est criant. On avait fait un sommet même à Trois-Rivières. Oui. On avait parlé de ça beaucoup. Qu'est-ce qu'on fait avec le carré de la fosse rapidement? Comment on conjugue le besoin de gens qui sont dans une situation extrêmement précaire, mais en même temps avec une qualité de vie qui se détériore rapidement pour les gens autour?
5: Oui. Ben spécifiquement pour le cas, bon, vous l'avez mentionné, là, la question de l'itinérance n'est pas disparue. Là, mm-hmm. Elle reste d'autant plus. Puis c'est sûr qu'en hiver, elle est moins visible. Là, elle est très visible. On s'entend là-dessus. Pour le carré de la fosse, plus spécifiquement, il y a déjà plusieurs interventions qui ont été faites. On travaille avec la police, on travaille avec les intervenants de Pointe-Drue, notamment le Havre et tout ça. Et il y a des interventions qui se font. Les gens ont été rencontrés. Il y a des gens qui devraient déménager bientôt. Donc, ils vont être aidés, puis ils vont être accompagnés pour...
0: Ils sont en ce moment c'est... au carré de la oui. fosse et oui. on leur a trouvé un logement.
5: Oui. Okay. Pas un logement.
0: Un
5: dans un cas, un logement.
0: Okay. Un
5: puis dans un autre cas, c'est un autre endroit qui est moins, où il y aura moins d'enjeux au niveau de la cohabitation sociale. Donc, on travaille là-dessus. On veut pas le faire de façon manu militari en expulsant les gens à tout bras. Mais ça avance, ça progresse. On a donné aussi un petit contrat pour qu'il y ait de l'animation. Parce que c'est sûr qu'un terrain qui est vacant, où il se passe rien, en guillemets, mm-hmm. ça, c'est une incitation à dire, voici l'endroit où aller vous installer, là. Fait qu'il faut qu'il se passe de quoi là-dessus. Mm-hmm. Et à plus moyen terme, on réfléchit ce que la ville va faire avec ce terrain-là.
0: Mm-hmm.
5: On n'est pas sûr qu'on va laisser ça comme ça.
0: Qu'est-ce que vous avez en tête?
5: Tout est possible. La construction? Tout
0: comme,
5: est possible.
0: Qu'est-ce qu'on pourrait y construire? C'est pas si grand non plus.
5: Non, c'est pas si grand.
0: Qu'est-ce que ça permettrait, par exemple?
5: Ça pourrait être un endroit, justement, peut-être pour héberger des personnes itinérantes, mais en dedans. Pas, mm-hmm. pas à l'extérieur, pas dans une tente, pas n'importe où.
0: Supervisé,
5: ouais. encadré. Mm-hmm. Fait que c'est une idée, là. On est vraiment au début de la réflexion là-dessus. Mais on se dit, le conseil de ville, on a discuté de ça, puis on se dit, faut qu'on ait un projet plus précis avec ce terrain-là du mm-hmm. carré de la fosse. Si vous vous en souvenez sûrement, c'est pas la première année, là, que ça ressort, ce problème-là. L'an passé
0: ben
5: aussi, il y avait
0: ben
5: eu
0: ça. Ça fait
5: problème-là.
0: Des années, là.
5: Oui.
0: Depuis la COVID, en fait, il y a eu une explosion.
5: Exact. Fait que, il faut trouver des solutions. Ce qu'on vise toujours, c'est la cohabitation sociale, mais dans certaines situations, c'est pas possible. Donc, il faut agir pour régler la situation et c'est là qu'on est actuellement.
0: OK. Donc, ça, c'est pour le dossier itinérant. Ce matin, justement, dans Le Devoir, il y a une coalition qui est menée par Pauline Marois qui demande qu'on tienne un sommet national sur l'itinérance. Il y avait eu, justement, une initiative à saveur peut-être plus régionale, là, ici à Trois-Rivières. Est-ce qu'il est temps qu'on s'arrête sur ce sujet-là, nationalement parlant?
5: Il est plus que temps. Au niveau de l'Union des municipalités du Québec, on a la même demande.
0: Mm-hmm.
5: Qu'il y ait un sommet, qu'il y ait un vrai plan d'action. Pas, c'est sûr que c'est sympathique en disant quand la première ministre dit « je vais ajouter un 2 millions là, un temps, mm-hmm. tant de millions à Montréal et tout ça », mais ça prend plus que ça. Ça prend un plan d'action coordonné de toutes les parties pour dire comment on avance pour réduire l'itinérance avec des cibles, avec des objectifs mm-hmm. précis. Puis actuellement, c'est flou, ça. C'est vague. Ça manque de consistance. Et oui, on est dû pour ça.
0: Malheureusement, c'est une population qui n'a pas beaucoup voix au chapitre.
5: Non.
0: C'est pas une population qui peut aller manifester puis s'organiser. C'est des gens qui sont malheureusement en situation extrêmement de grande vulnérabilité.
5: Oui.
0: Un petit mot sur le Canada. Canadien et le Colisée. Comment ça se fait qu'on paye des millions de dollars pour un Colisée, qu'on n'est même pas capable d'aller faire un visionnement de match, ne serait-ce que dans le stationnement? Vous, là, comme maire, là, vous réagissez comment?
5: Ben, l'enjeu, c'est il faut respecter aussi les ententes qu'on a. On a des ententes avec les Lions, c'est eux les locataires principaux du Colisée, et il faut le faire avec eux parce que ça a l'air simple, hein, dire.
0: C'est club école. Oui, club école. Là.
5: Oui, c'est ça.
0: Je sais pas.
5: C'est ça. Mais
0: ça passe pas si bien.
5: Vous
0: que ça,
5: invite
0: je pense.
5: À inviter les dirigeants des Lions.
0: Mais vous êtes le maire. Là.
5: Oui, mais le maire c'est pas le boss des Lions. Là, on s'entend, puis c'est pas non plus. Il y a des ententes à respecter, puis. C'était comme, bien entendu, imprévu. Tout le monde, c'est une belle surprise mm-hmm. qu'ils se rendent si loin, les Canadiens, puis on est contents, puis on est heureux. Ce qu'on m'a dit, très clairement, du côté des Lions, c'est qu'on est en train de voir, de réfléchir, de penser, de regarder la possibilité pour des matchs, mais c'était pas possible à court terme. Mais on est en train de le réfléchir vraiment pour la suite, d'autant plus que le Canadien poursuit ses victoires, sa lancée. Fait que c'est quelque chose qui est en train d'être évalué. Mais ça a l'air simple, les gens. T'sais, ça veut dire
0: non, je comprends.
5: Ça veut dire des gardiens de sécurité.
0: Oui,
5: ça veut dire,
0: ça veut dire tout ça. On le fait à l'amphithéâtre.
5: On le fait à l'amphithéâtre, mais voyez, là, c'est pas encore réglé, là, pour la suite à l'amphithéâtre. Il y a des enjeux, là, aussi.
0: Non?
5: Oui, puis s'il pleut, on fait ça à la pluie.
0: On amène nos parapluies. On fait comme au Festivois, on amène nos parapluies et nos petites guenilles pour essayer nos bancs.
5: C'est certain okay. que ça se parle actuellement, mais il faut qu'il y ait une organisation là, qui accepte d'être un peu porteuse ouais. de ça. Fait que... Moi, okay. ce que je peux vous faire comme prédiction, c'est que, puis c'est pas une prédiction de hockey, c'est qu'il va en avoir de la projection qui va se faire dans les futures parties.
0: OK. Vous reviendrez nous en parler. Jean-François Aubin, maire de Trois-Rivières, merci. Bonne journée.
5: Bonne journée.
0: Au revoir.
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0: Salut Marjorie.
8: Salut Marie-Claude.
0: Ah, les hypothèques. Oui, si on a une hypothèque à magasiner, là, à renouveler, ta chronique va être bien intéressante parce qu'on a eu des données hier sur l'inflation. Comment ça vient interférer tout ça?
8: Ben, ça a rapport avec les marchés obligataires, bien sûr, tout ça. Et quand les investisseurs craignent que l'inflation reste élevée, ils vendent des obligations ou ils exigent un meilleur rendement pour les acheter et ça fait monter les taux obligataires. Et les taux obligataires, le rendement des obligations canadiennes de 5 ans, ben c'est ça qui sert de référence pour les taux hypothécaires fixes. Donc, pour répondre à ta question, c'est ça le lien mm-hmm. entre tout ça. Et c'est assez complexe, mais c'est vraiment intéressant à comprendre. Et ce qu'on a vu hier, les données sur l'inflation, bon, l'inflation a réaccéléré, 2,8% contre 2,4% en mars. Et ça a eu un effet, oui, sur les marchés obligataires. Le rendement des obligations canadienne de 5 ans a remonté autour des 3,3%. Et c'est pas seulement, par contre, une histoire canadienne, parce que les chiffres d'inflation, au final, c'est un petit peu moins élevé que prévu. C'était meilleur que prévu, hein, je te le disais hier matin.
0: Ben oui, ben oui.
8: Et quand on analyse les chiffres, il y avait des bonnes choses là-dedans. On voit que l'inflation n'est pas en train de se répandre partout, que c'est vraiment concentré autour du prix de l'essence. Mais ce qui pousse les taux fixes aussi, c'est un mouvement mondial sur les marchés obligataires. On voit que les craintes d'inflation partout sur la planète et l'incertitude autour du conflit en Iran, qu'on ne sait pas quand ça va terminer, tout ça, ben tout ça, ça fait monter les marchés obligataires mondiaux. Et le résultat, c'est que le meilleur taux fixe sur 5 ans au pays en ce moment est autour de 4,04% selon mm-hmm. RateHub. Donc, ça a remonté et c'est au-dessus des 4%. Ceux qui ont besoin de renouveler une hypothèque ou d'acheter une propriété bientôt, voici ce qu'ils devraient faire selon Philippe Simard, directeur hypothécaire à RateHub.
9: Quand on est dans un marché là qui est, je veux pas dire instable, là, mais qui a beaucoup d'incertitudes, qui monte et qui baisse, parce qu'il y a pas si longtemps, on avait des taux fixes à 3,64. Et là, on est rendu dans le 4%. Donc, le plus tôt possible, vous réservez un taux. Ben, vous pouvez être assuré qu'on va ajuster votre taux si jamais il y a des baisses ou même s'il y a d'autres institutions financières qui offrent quelque chose de mieux plus tard. On peut toujours soit ajuster le taux ou changer de banque avant de passer à la transaction.
8: Et juste pour qu'on comprenne bien la différence que ça peut faire.
0: Oui.
8: La différence entre un taux à 3,64 %, comme il le disait dans l'extrait, ce qu'on avait il n'y a pas si longtemps, février-mars, versus 4,04 % aujourd'hui. Ça n'a pas l'air gros comme différence, mais j'ai fait des calculs. Sur un terme de 5 ans fixe, sur une hypothèque de 400 000, c'est 8 000 $ de différence en intérêt.
0: Mm.
8: Ça, c'est la différence entre quelqu'un qui a fait bloquer un taux en avril ou en avant, là, disons en février-mars, et quelqu'un qui ne l'a pas fait puis qui va chercher une hypothèque aujourd'hui, c'est 8 000 $ de différence sur 5 ans en intérêt. Mm. Je ne veux pas dire « je vous l'avais dit », mais je vous l'avais dit.
0: Mais tu vas nous le dire quand même.
8: Ben, c'est parce que je disais exactement ça il y a quelques semaines. Oui. Puis là, il y a peut-être des gens qui vont dire « voyons, on répète encore la même chose ». Mais oui, mais c'est parce que c'est important.
0: Ben
8: c'est
0: oui.
8: Parce que ça fait une grosse différence. Puis ça

0: puis la Banque du Canada n'a pas changé ses taux depuis l'automne. Là, il y a peut-être des gens qui ont vu les données sur l'inflation qui ont monté hier puis qui se sont demandé justement ce que ça voulait dire pour les prochaines décisions de la Banque du Canada. Ben, on écoute les prévisions de l'économiste en chef de Cervus, Charles Saint-Arnaud.
1: Pour la prochaine décision, c'est presque garanti. Je vois pas de raison pour la Banque du Canada de changer son taux directeur. Ça va prendre du temps avant de vraiment voir les pressions inflationnistes plus larges se dessiner dans les données. Donc, c'est peut-être quelque chose qu'on va voir peut-être plus avec les rapports de peut-être même juin, juillet, peut-être même août. Donc, c'est là qu'il y a encore un risque que la banque va peut-être devoir augmenter les taux d'ici la fin de l'année. Je demeure plus du côté que je pense que la banque va demeurer sur les lignes de côté principalement majeur pour le restant de l'année, mais ça demeure encore que ça dépend beaucoup de ce qui se passe avec les prix du pétrole.
0: Alors, pour l'instant, la plupart des économistes pensent comme lui que la Banque du Canada va attendre et que s'il y a des hausses de taux, ce serait plus l'an prochain, peut-être pas cette année. Ça reste ce que je vois le plus là, dans les analyses des économistes en chef.
2: Dis-moi, Marjorie, avant qu'on se laisse, aux États-Unis, là, est-ce qu'on voit une augmentation des rendements obligataires?
0: Oui, et c'est le même phénomène des deux côtés de la frontière. On s'inquiète de l'inflation, mais nous, il faut qu'on regarde ce qui se passe aux États-Unis. C'est primordial parce que les taux obligataires américains donnent le ton aux marchés mondiaux. Quand ça monte aux États-Unis, ça peut mettre de la pression à la hausse sur les taux d'emprunt ici aussi au Canada. C'est pas hermétique, là. On est influencé par ce qui se passe aux États-Unis. Puis hier, le rendement américain de 30 ans a atteint son plus haut niveau depuis 2007, avant la crise financière. Le 10 ans est remonté autour des 4,7%. Ça redescend un tout petit peu ce matin, mais les taux restent élevés. Et ce que ça montre, c'est que les investisseurs croient moins au scénario de baisse de taux rapide. Mm. Certains se demandent même si la Fed va pas devoir remonter ses taux si l'inflation repart vraiment, surtout tant qu'il n'y a pas de résolution claire autour de l'Iran. Peu importe ce que Trump dit ce matin, là, que les États-Unis vont mettre fin à la guerre en Iran très rapidement, ben c'est pas fait encore. Alors, même si les données canadiennes sur l'inflation est un petit peu meilleure que prévu. C'est pour ça, si tu me suis bien, que les taux fixes ont quand même monté parce que le marché obligataire mondial est nerveux et suit ce qui se passe aux États-Unis et ça monte aux États-Unis. Ouais. Et c'est important de s'intéresser au marché obligataire. Tu sais, Marie-Claude, que la valeur monétaire des titres échangés sur le marché obligataire, c'est à peu près 10 fois plus élevé que la valeur des actions négociées en bourse à Toronto.
2: C'est pas
0: beaucoup plus gros comme marché. Tout le monde, les gens pensent que c'est plus important
2: la
0: ce
2: bourse,
0: qui se passe
2: la
0: bourse à Toronto. Et, mais non, le marché obligataire est plus gros. Et c'est pour ça qu'il faut aussi s'y intéresser, même si c'est peut-être un petit peu moins intéressant que de raconter des histoires au sujet des entreprises cotées en bourse à Toronto. Là, ça peut devenir plus plate plus vite, le marché obligataire. Mais comme tu as pu le constater, ça a un impact sur ce qu'on paie quand on emprunte de l'argent. Aussi, c'est aussi pour ça qu'il faut s'y intéresser.
2: Ben, en tout cas, moi, j'aime bien comprendre les choses et tu nous les expliques très bien, Marjorie. Merci beaucoup. À demain.
0: Merci, Marie-Claude. À demain.
2: Salut. Il y a Jacqueline qui nous écrit. Bonjour, belle gang. Bravo, Jean-François Aubin, pour sa belle présence à l'émission Pénélope hier. C'est vrai, si vous avez raté ça, Pénélope, Monsieur Aubin était là puis on parlait de violence à l'endroit des femmes et ce qu'on doit faire pour freiner tout ça. Donc, vous pouvez aller réécouter ça. Donc, il salue toute l'équipe. Merci beaucoup, Jacqueline, pour le message. Très apprécié. Amélie, tu nous parlais de mode tout à l'heure, la mode éphémère. Est-ce que ça s'installe définitivement au Québec?
3: Oui, mais de plus en plus. D'ailleurs, moi, j'en ai vu quelques-uns de ces magasins qui commencent à apparaître là, pendant certains moments. Ça a été très temporaire. Et là, finalement, on apprend qu'il y a des marques comme Shein là, qui vont s'installer plus officiellement, pour plus longtemps. Et ces marques-là sont connues pour, justement, cette mode éphémère ou qu'on pourrait dire jetable. C'est-à-dire, on achète là, pour pas très cher, pour ça une fois ou deux, on le remet plus.
2: Tu le mets dans la laveuse, c'est terminé.
3: Oui, moi c'est pas un mode de vie que j'ai adopté, ça encore. Moi quand j'achète, je veux dire, j'utilise pendant longtemps. Mais les chiffres nous montrent que Shein et Temu, qui sont des plateformes chinoises là pour qui sont reconnues pour promouvoir justement cette mode éphémère, gagnent en popularité. Il y a eu un sondage effectué par le Conseil québécois du commerce de détail en avril 2026 qui dit que le tiers à peu près des répondants, 30% des répondants, avaient acheté sur Temu au cours des 6 derniers mois. On était à 21% en janvier 2025. Et du côté de Chine, c'est passé de 16% à 19%. Progression peut-être un petit peu plus lente. Est-ce que vous faites ça, vous, acheter sur ces plateformes-là?
2: Non.
3: Est-ce que c'est un manque de confiance de votre part, de la qualité des fois?

0: Ou c'est
1: non seulement je fais pas ça, mais j'essaie de travailler très fort autour de moi pour qu'on ne fasse pas ça.
0: Mm-hmm. Ouais,
2: moi aussi.
1: Qu'on choisisse bien, en tout cas.
2: Et j'aime beaucoup essayer avant de porter parce que je suis vraiment fragile. Moi, c'est coup de cœur ou pas. J'aime pas ça, je le porte pas. Si moindrement, je suis pas sûr, je le porte pas.
1: Ah, mais tu vois, moi, par exemple, c'est pas un désaveu sur le commerce en ligne, par exemple. Mm-hmm. Mais j'aime bien choisir. C'est plus le... J'ai envie de dire les produits qui sont offerts qui parfois me rejoignent moins.
0: Ouais, c'est ça. Des choses qui sont plus qui sont faciles à consommer très rapidement. Moindre qualité des fois aussi.
3: Moi, je déteste magasiner du linge, peu importe que ce soit en ligne ou en personne. Donc, j'ai la même garde-robe depuis 2007 probablement.
1: Ah, c'est ça, non. Ouais, c'est ça.
3: J'exagère, mais j'ai magasiné des vêtements pour moi déjà, c'est.
1: Je te comprends.
2: Les Bermudas en ligne, là, c'est pas super.
0: Non, c'est ça.
1: C'est pas moi qui a parlé de Bermudas, Sébastien. Sébastien qui est découragé parce qu'on lui parle constamment de ses Bermudas.
3: Même comme si c'était extraordinaire quand il fait 26 dehors.
0: On est à un temps de l'année où je pense que c'est acceptable de porter des Bermudas, là. Oui, c'est ça. C'est un article qui se trouve dans la presse. Donc, si vous voulez aller voir justement tous ces effets de la consommation qui est beaucoup plus rapide là de la mode et des vêtements, ben allez lire ça, je vous conseille.
1: Ce qui s'en vient pour nous dans quelques instants, l'été qui semble s'installer, on regarde les Bermudas de Sébastien, on comprend tout. Non, c'est une petite
3: l'indicateur
1: blague.
3: Ultime.
1: Ben oui, c'est comme le facteur Humidex. Bref, tout ça pour dire qu'on voit aussi sur la rue des Forges des beaux dessins, des belles formes apparaître, pleines de couleurs. La rue des Forges qui est redevenue piétonne, on va en parler avec la directrice générale et artistique de l'atelier Silex, Anne-Marie Lavigne, qui sera là. On va parler aussi à Pauline Marois dans quelques instants, parce qu'elle demande, avec plein de personnalités publiques importantes, qu'on se penche de façon nationale sur l'enjeu de l'itinérance. On lui parle donc dans quelques minutes, mais juste avant, les nouvelles et Sébastien.
3: Alors que le coup d'envoi hier des travaux à la mine de Nouveau Monde Graphite à Saint-Michel-des-Saintes, à La Naudière, ont débuté, que le coup d'envoi a été donné, les regards se tournent maintenant vers Bécancour, puisque la future mine doit notamment permettre d'alimenter l'usine de matériaux de batterie de l'entreprise au centre du Québec. Le compte à rebours est maintenant lancé pour arrimer l'aboutissement de la construction des deux projets. Nouveau Monde Graphite a 6 mois pour lancer les travaux dans le parc industriel et portuaire. Et comme nous l'a expliqué un petit peu plus tôt son PDG, Éric des zoniers, le financement pour le projet de Bécancour doit toujours être bouclé.
4: Le montage est beaucoup plus modeste. Là. C'est environ 300 millions de dollars canadiens qu'on a besoin pour Bécancour. On a besoin de montrer que le projet est très avancé, contrairement à des projets qui n'ont pas vu le jour. T'sais, nous, il faut rester disciplinés. On est une entreprise qui n'a pas de revenus. Fait qu'à chaque fois qu'on demande de l'argent à des gros joueurs de ce type, il faut être très avancé dans nos projets. Fait que c'est difficile pour nous, mais c'est mieux pour le projet. Puis on voit le résultat aujourd'hui.
3: Si tout va bien, la production à l'usine de Bécancour devrait débuter en 2029. Le produit sera ensuite vendu à la japonaise Panasonic, qui a signé une entente d'approvisionnement de 7 ans avec Nouveau Monde Graphite. Québec rend public son plus récent classement du niveau de défavorisation des écoles. Le ministère de l'Éducation utilise cet indicateur pour déterminer quels établissements nécessitent un soutien financier additionnel. Et cette année, le nouveau classement entraîne des changements pour plus de 1500 écoles. Quelques 400 établissements perdront du financement en raison d'une baisse de leur niveau de défavorisation. Les porte-paroles solidaires et péquistes en matière d'éducation, Gabriel Nadeau-Dubois et Pascal Bérubé, estiment que ces calculs ne représentent pas la réalité sur le terrain.
5: C'est absolument injustifiable qu'on bouleverse comme ça les écoles sur la base de calculs abstraits qui sont complètement déconnectés des besoins réels, des enfants réels dans les écoles réelles.
6: C'est un indice que l'on conteste également et qu'on aspire à modifier si d'aventure le Parti québécois forme le prochain gouvernement.
3: Pour connaître l'indice de défavorisation de l'école de votre enfant, vous pouvez vous rendre sur notre site Internet, donc radiocanada.ca, ou sur l'application Info et consulter l'article de notre collègue Lauriane Croteau.
7: The risk of the epidemic is high at the national and regional levels and low at the global level.
3: Le grand patron de l'Organisation mondiale de la santé estime que l'épidémie d'Ebola qui sévit en République démocratique du Congo représente un risque élevé pour l'Afrique centrale, mais faible au niveau mondial. Dans son bilan ce matin, l'OMS indique avoir recensé 600 cas présumés d'Ebola et 139 décès suspects jusqu'à présent. Ces chiffres devraient augmenter compte tenu de la durée pendant laquelle le virus a circulé avant que l'épidémie ne soit déclarée. Et puis à surveiller aujourd'hui, je vous rappelle l'inauguration officielle de la piscine du Cégep de Trois-Rivières à la suite d'importants travaux de rénovation. Et puis Québec doit présenter aujourd'hui

0: en fin d'avant-midi une initiative qui vise à réduire la facture d'électricité.
1: C'est peut-être encore nuageux chez vous, mais le dégagement s'en vient là en cours de journée. C'est chaud d'ailleurs en ce moment. Trois-Rivières 17, Shawinigan 22, plus au nord, Latuc 20, Parent 6 et au centre du Québec, on est aussi autour de 21 degrés, là, 22 même à Drummondville, Victoriaville et du côté de Nicolet. Donc, découragez-vous pas, le soleil s'en vient. Ce qu'on surveille au sport également.
0: Dans la LPHF, prise 2 pour la victoire de Montréal qui peut remporter pour une deuxième fois la Coupe Walter. Ben, pour la deuxième fois, pour la deuxième occasion, puisque ce serait la première fois de son histoire. Donc, c'est contre la Charge à Ottawa à 19h. Dans la LNH, match 1 de la finale de l'Ouest entre les Golden Knights de Vegas et l'Avalanche du Colorado. Pour ce qui est du Canadien, l'équipe va tenir en fin d'après-midi une première disponibilité média en marge de la finale de l'Est qui débute demain à Raleigh contre les Hurricanes. C'est aussi à midi que seront mis en vente les billets pour les matchs à Montréal. Au baseball, le deuxième match de 3 des Aigles contre les Valleycats de Tri-City. Trois-Rivières qui l'a emporté hier 6-4. Les Blue Jays poursuivent leur série contre les Yankees. Et dans la NBA, deuxième match de la finale de l'Ouest entre les Spurs de San Antonio et le Thunder d'Oklahoma City. Les Spurs qui mènent 1-0.
1: 8h42.
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1: Un des signes que l'été est arrivé ou en tout cas approche vraiment à grands pas, c'est quand on voit ces belles formes et ces belles couleurs apparaître sur la rue des Forges à Trois-Rivières. Patrick, donc on a décidé qu'on parlait de ça ce matin, on met la table.
3: Mais oui, moi ça va bientôt faire 3 ans que je travaille ici sur la rue des Forges, que je vois cet espace urbain devenir un énorme canevas et j'avais envie d'en apprendre plus sur les artistes derrière cette œuvre. Alors ce matin, on parle avec Anne-Marie Lavigne qui est directrice générale et artistique de l'atelier Silex. Bonjour Anne-Marie Lavigne.
4: Bonjour.
3: Dis-moi, est-ce que c'est bizarre de concevoir une œuvre pour que les gens la piétinent?
4: C'est très, très particulier, bien évidemment. Ça a un effet de surprise qui est différent d'autres œuvres qui sont exposées dans d'autres lieux. Évidemment, dans le cadre de cette œuvre-là, les gens marchent dessus, dans le fond. Mm-hmm. Donc, ça devient vraiment carrément immersif.
3: Et là, je le disais, bon, les ou l'artiste, là, est-ce que vous êtes nombreuses à travailler sur cette œuvre?
4: Oui, bien sûr. Je vais vous expliquer un petit peu la configuration mm-hmm. de l'équipe. D'abord, il y a une direction artistique. Dans ce cas-ci, c'est André Godin. Donc, le rôle de la direction artistique, c'est vraiment de faire la composition visuelle, mais de faire aussi une recherche sur la rue pour que la composition visuelle cadre bien avec les particularités de la rue, puis évidemment de la configuration des trottoirs, par exemple, ou des bouches d'égouts, des choses mm-hmm. comme ça. Donc, il y a la direction artistique, puis ensuite, il y a une collaboration très forte avec la direction technique qui est Andréane Cartier. Donc, Andréane, c'est vraiment notre spécialiste de tout ce qui est technique au niveau des quantités de peinture, du calcul du temps, du calcul des besoins en main-d'œuvre, et aussi la logistique avec la ville. Parce qu'il faut pas oublier que la rue est utilisée.
3: Oui.
4: Donc, il
1: mais
4: peut y avoir.
1: Mais vous êtes rapide quand même. Une fois que vous vous installez, ça va vite, là.
4: Oui. Mais ça, on peut vraiment lancer tout donner tout le crédit à l'équipe qui a bâti depuis les dernières années vraiment beaucoup de compétences, là, pour justement être efficace dans la gestion des quantités de peinture, l'installation. Donc, ils sont capables d'être vraiment, vraiment efficients, là.
3: Vous êtes une espèce de Banksy de Trois-Rivières.
4: Exactement.
1: Ouais. Mais prévu, tu vois.
3: Mais prévu, ouais, exactement.
1: À l'horaire.
3: Et dis-moi, là, ça représente à peu près combien de personnes? Parce que là, t'as nommé directeur artistique, une équipe et tout. Ça représente combien de personnes?
4: Ben, la dernière composition vraiment de l'équipe qui peut manquer, ce serait les artistes peintres qui mm-hmm. complètent l'équipe, bien évidemment. Donc, tout dépendamment des journées puis des capacités de production pendant la semaine, ben ça peut aller de 4 personnes qui peignent en même temps jusqu'à 10 à 12. Donc, en gros, il y a aussi, pour faire la blague que Andy Cartier fait avec son équipe, la gestionnaire non officielle du chantier, mm-hmm. c'est Colette Provencher qui fait la
3: météo. Ah ouais, oui, ben,
1: la météo.
3: C'était une de mes prochaines questions parce qu'on a un printemps qui est assez particulier. J'imagine qu'on doit attendre là, d'avoir une météo précise et parfaite pour pouvoir faire cette œuvre.
4: Exactement. Ça complique des fois la logistique, oui, bien absolument. Évidemment. Il faut savoir que la peinture, dans un monde idéal, a au moins 2 heures de séchage avant qu'il puisse y avoir des gens qui marche dessus, de la pluie ou des camions. Donc, je pense que toute l'équipe est un petit peu addict à l'application météo pendant la production.
3: Justement, avant d'appliquer, parce que moi, je suis allé revoir tantôt, on voit pas les œuvres du passé ou on les voit moins. Est-ce que vous les masquez tout simplement? Est-ce qu'il y a un travail de nettoyage qui est fait avant? Parce que je veux dire, ça dure tout un été au complet. Par la suite, on les voit même encore un peu à l'hiver, les traces du passé, mais là, on les voit plus.
4: Ben, il y a 2 éléments là, à ce niveau-là. La première, c'est que la peinture qui a été choisie, elle est semi-permanente. Donc, dans le fond, avec la ville, on avait fait justement ce choix-là là, de pouvoir se donner le choix de...

0: soit reconfigurer au besoin l'été suivant l'œuvre. Donc, il y a aussi la peinture qui est pas permanente là, pour 150 ans. Là, on s'entend, là, c'est vraiment pour une saison. Puis ensuite, ben l'équipe s'est vraiment équipée puis fait du nettoyage, évidemment. On essaie de s'aligner avec le nettoyage de la rue, bien évidemment. Donc, il faut que la production commence après que la ville a nettoyé la rue. Puis nous, ben on a des balais, des outils pour justement faire le ménage de la rue. Oui, c'est ça.
1: Et l'œuvre en tant que telle, bon, l'an passé, il y avait la thématique avec les Jeux du Québec, mais comment vous pensez cette œuvre-là? Est-ce que vous avez une idée précise, une thématique, on y va avec des formes?
0: Le premier élément qui est important, c'est que la ville nous a fourni une palette de couleurs. Mmh. Déjà, fait qu'on avait ces contraintes-là à respecter. C'est une palette de couleurs assez variée, là, donc c'est assez facile à ce niveau-là. Pour l'œuvre qui est en ce moment en train d'être refaite là, pour la deuxième année, c'est André Godin qui l'a réfléchi. La thématique, évidemment, c'était les Jeux du Québec de l'an dernier. Il y avait aussi tout un travail d'abstraction. Donc, il fallait que ça soit inspiré quand même des Jeux du Québec, mais tout en étant une abstraction qui faisait que si on le refaisait l'année suivante ou on la remettait à neuf pour l'année suivante, ben il fallait pas nécessairement que ça soit seulement pour identifier les jeux. Oui. Donc, c'est pour ça qu'André, quand elle a fait sa composition, il y a des sections dans la rue qui représentent, par exemple, les jeux de ballon. Donc, il y a une section qui va avoir plus des cercles, des rebondis, des arcs. Puis ensuite, elle a eu l'idée aussi de faire les jeux de piste. Donc, il y a un design qui ressemble à une piste de course, mais pas tout à fait. Donc, c'était vraiment une inspiration, plus une abstraction en lien avec les Jeux du Québec. L'œuvre qu'il y avait eu avant, ça s'appelait Parcours ludique. C'était Romane Dumas-Kemp et puis Julien Paris qui l'avaient fait. Puis l'idée, c'était vraiment, c'était la première fois qu'on le faisait, puis on voulait vraiment créer un parcours pour le piéton.
2: Je pensais que c'était en lien avec le cirque, moi, les formes.
0: Ben c'est exactement, ça peut exactement être ça aussi, l'inspiration. Okay. Donc l'idée, c'est de créer des visuels qui vont parler à la grande majorité des gens, pour pas que ça soit trop niché, pour pas qu'il y ait de trop de spécificité. Bien évidemment, quand on refait l'œuvre une année suivante, ben avec le temps, l'hiver, il y a des sections de rue. Des fois, on réalise que ça vaut peut-être pas tant la peine de mettre une couleur à cet endroit-là, par exemple. Donc, si la peinture s'est effacée, ben on va pas la remettre exactement. Donc, au traçage, on s'inspire du design qui a été fait pour la composition visuelle, mais on l'adapte à chaque année si besoin.
1: Les ateliers Silex, vous allez avoir pas mal d'actions au cours des prochains jours parce qu'il y a le festival Carence qui débute. Donc, ça va être une belle possibilité pour les gens de venir vous voir, également voir les œuvres que vous avez sur place parce que vous faites pas seulement la peinture sur la rue là, comme ça. Donc, c'est une possibilité pour les gens de venir vous visiter.
0: Oui, l'atelier Silex est ouvert 7 jours sur 7. C'est un centre d'artistes qui a comme mission de soutenir les artistes dans la production de leurs œuvres. Donc, on est un peu moins connu du grand public parce qu'on n'a pas une mission de diffusion au grand public. Donc, nous, c'est vraiment un écosystème de création pour les artistes. On est situé entre l'idée de l'artiste puis la création de l'œuvre. Puis une fois que l'œuvre est finie, souvent, elle est à l'extérieur de nos murs. Donc, vous êtes invité à venir visiter nos ateliers.
1: Et on va le faire avec plaisir. Anne-Marie Lavigne, je rappelle que tu es directrice générale et artistique de l'atelier Silex. Merci beaucoup pour ta belle présence ce matin.
0: Merci.
2: À bientôt.
1: À bientôt.
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2: 50. Dans Le Devoir ce matin, on apprend qu'il y a une coalition qui est menée par l'ancienne première ministre du Québec, Pauline Marois, qui souhaite la tenue d'un sommet national sur l'itinérance. Et on veut faire ça assez rapidement, là, d'ici l'été 2027. Elle est au bout du fil. Bonjour, Madame Marois.
7: Oui, bonjour Marie-Claude, vous allez bien?
2: Ben ça va très bien. Merci beaucoup d'avoir pris le temps là, d'être avec nous ce matin. Je sais que les entrevues s'enchaînaient beaucoup. C'est très apprécié, oui. L'itinérance ici dans notre région, je sais que c'est un problème national, puis vous le constatez aussi puisque vous en faites vous faites cette demande-là. Mais ici, on le vit énormément dans notre proximité. Pourquoi ce projet-là requiert l'attention de tous nos élus au Québec?
7: Je pense que votre première remarque est tout à fait pertinente dans ce sens-là. C'est pas seulement à Montréal ou à Québec, c'est pas seulement des phénomènes de milieu de grandes villes, mais toutes les villes de taille moyenne, dont évidemment Trois-Rivières, c'est vrai, à Sherbrooke, c'est vrai sur la Côte-Nord. Vous savez que la région qui a le plus, dont le nombre a le plus augmenté, plus de 100%, c'est l'Abitibi-Témiscamingue. D'ailleurs, le maire de Rouyn-Noranda, Gilles Chapadeau, signe le document avec nous. Moi, je pense que devant un phénomène qui s'est amplifié dans les dernières années. On pense, il y a beaucoup, vous savez, il y a une politique, il y a des plans d'action. Il y a eu au moins deux, excusez-moi, il y a eu au moins deux ou trois plans d'action qui ont été adoptés depuis quelques années, depuis en fait les derniers 10 ans. Malgré tout, l'itinérance non seulement ne se réduit pas, elle augmente et elle se répand. Et moi, à chaque fois, ça m'arrache le cœur, évidemment, je trouve ça complètement inacceptable que des gens vivent dans la rue, que des gens soient évincés de leur logement, que des gens consomment, soient sous l'emprise des drogues et vivent des problèmes de santé mentale majeurs, de dépression, mais plus que cela, et sont pas aidés, sont pas soutenus. Alors, moi, je crois que devant un tel phénomène, qui au lieu de diminuer, malgré tous les efforts, puis je veux pas blâmer personne, parce que je pense que chacun fait vraiment son possible. Les villes, les groupes communautaires, les services sociaux, les services de santé, les services de, reliés à la justice. Mais force est de constater que ça a augmenté de 20% en 3 ans.
2: Mais oui.
7: Il y a quelque chose qui va pas. Et moi qui ai beaucoup réfléchi aux grandes politiques publiques qui en est, qui en partie responsable d'un certain nombre, je me dis, je suis arrivée à la conclusion. On a beaucoup discuté, mon mari et moi, parce que c'est lui et moi qui avons bâti la première idée, avons proposé l'idée, puis sommes allés chercher des appuis de partout. On s'est dit que la seule façon de vraiment attaquer cette situation-là, éradiquer l'itinérance, même si ce sera jamais parfait, même si on vise l'itinérance zéro, c'est de se concerter, c'est de se coordonner. Parce que pourquoi tant de bonne volonté? Pourquoi de l'argent qui est déjà là? Pourquoi du travail au quotidien? Il y a quelque chose qui ne va pas, puisque ça augmente. Et en rencontrant des organisations dans le domaine de la lutte à l'itinérance, les maires, j'ai longuement parlé au maire de Québec, M. Marchand qui signe la lettre, Mme la mairesse de Montréal, des organisations comme la Maison du Père, comme la Hutte, comme Flèche, qui sont tous des organisations, la Rue des Femmes, je me suis rendu compte que le problème concret auquel on se heurte tout le temps, c'est c'est le manque de coordination. C'est le travail en silo.
2: Oui.
7: Chacun a une bonne idée. Puis là, tout d'un coup, on se dit, ah, OK, on va aller chercher, on s'entend ensemble pour offrir des services d'accompagnement au logement, etc. Puis là, on se rend compte qu'il y a une politique à Québec qui nous empêche d'avoir tel moyen. Ottawa pense autrement sur le logement. La ville a d'autres politiques. Et c'est comme ça, là je vous donne cet exemple-là, mais je pourrais vous le donner du côté des services sociaux, du côté de l'aide directe à l'aide sociale, par exemple, les politiques de sécurité sociale. Alors, dans le fond, malgré tous les efforts qui sont faits, actuellement, on vit toujours une augmentation. Puis surtout, oublions les chiffres, pensons au drame personne qui est aux prises avec cette situation-là.
2: D'ailleurs,
7: pas personne qui veut vivre sur le trottoir.
2: Ça, quand on dit ça, peut-être qu'il y en a qui disent ça, puis peut-être qu'ils le pensent, mais en même temps, s'ils n'ont pas le choix, des fois, c'est un choix forcé.
7: C'est
2: difficile,
7: évident.
2: La rue. La coalition, Mme Marois, là, vous disiez, il y a une trentaine de personnes qui signent la lettre ouverte et qui font partie de cette demande-là, là. Il y a vous, évidemment, Marguerite Blais, Françoise David, Véronique Yvon, il y a Michel Courchesne, Claude Blanchette, évidemment, votre conjoint. On aurait pu en nommer plein d'autres, mais moi, ce que je retiens, c'est qu'il y a des gens de tous les horizons. Vous, vous étiez, avant d'être une femme politique, vous étiez une femme des services sociaux. C'est de là que vous arrivez. Est-ce que le Québec a déjà vécu une crise aussi grave que celle que l'on connaît en ce moment?
7: Ben moi, je pense qu'à part les crises économiques, par exemple, au début des années 80, j'étais moi membre du gouvernement Lévesque à ce moment-là. Il y a eu une véritable catacombe. Le taux de chômage des jeunes était à 20-22%. On avait à l'aide sociale, on avait atteint des sommets de demandes d'aide sociale. On était presque à 1 800 000 personnes. Les taux d'intérêt étaient à 12, 13, 14 %. C'était dramatique. Au-delà de ça, je ne pense pas avoir vécu de crise aussi importante et surtout aussi répandue. Mais justement, donnant cet exemple-là, devant ça, le gouvernement du Québec de l'époque a décidé de réunir tous les intervenants liés à la crise économique, toutes les personnes et les institutions, autant les banques que les syndicats, que les organisations d'entraide sur le terrain, les organisations de jeunes, le milieu de l'éducation, le milieu culturel. On s'est réunis autour d'un sommet Et on a proposé un certain nombre de mesures pour venir en aide aux jeunes. Entre autres, moi, j'étais responsable de la main-d'œuvre et sécurité du revenu. Je me souviens, M. Biron, qui était ministre, qui avait proposé un plan d'aide aux petites et moyennes entreprises. Et savez-vous qu'en 82, le Québec s'était mieux sorti que toutes les autres juridictions autour. Mm-hmm.
2: Donc, ça se peut, là, quand on travaille ensemble, finalement. C'est ce que je retiens.
7: Exactement ça. Puis, plus récemment, M. Bouchard avait tenu le sommet économique sur la question de l'équilibre budgétaire, de l'atteinte du déficit zéro. Mais c'est là qu'on avait adopté la politique familiale, hein, qu'elle avait été présentée, qui nous a menés au CPE, au congé parental, etc. Alors, moi, je crois non, qu'on n'a pas vécu de crise comme celle-là, aussi répandue sur tout le territoire, depuis, à mon point de vue, cette crise économique. Mm. Et c'est pour ça que ça prend une mobilisation de tout le monde, de toutes les bonnes volontés, mais au-delà des bonnes volontés, des institutions, des organisations.
2: Une volonté politique et de terrain aussi, là, de tout.
7: Absolument.
2: C'est ça, de partout. Ouais, Pauline Marois, un grand merci d'avoir pris le temps d'être avec nous. C'est toujours un plaisir d'échanger avec vous. On se reparle bientôt pour la suite de cette lettre ouverte.
7: Pourquoi pas? Merci beaucoup de m'avoir reçu.
2: Au revoir.
7: Au nom des gens qui sont dans la rue, entre autres.
2: Merci.
7: Allez, au revoir.
2: Au revoir.
7: Merci.
3: Les grands titres. Ce matin, Radio-Canada répondait à la question « Où est passé le rabais de 10 cents le litre sur le prix de l'essence? » Mais il est encore là, même si le prix est revenu à ce qu'il était il y a un mois à cause du conflit qui perdure, même après la suspension de la taxe d'accise. Mais le Journal de Montréal rapporte ce matin que Couche-Tard va offrir ce jeudi seulement de 15h à 19h un rabais de 10 cents sur le litre. Et c'est dans le cadre de sa journée Essence en folie, pour permettre aussi aux automobilistes d'aller faire le plein en plus grand nombre, juste avant l'approche du beau temps ou bien à l'arrivée du beau temps. Et là, préparez-vous à quelques petites secousses sismiques à compter de demain, parce que des événements d'envergure se préparent pour visionner la série canadienne Hurricanes un peu partout au Québec. La presse, en fait, ça c'était le Journal de Montréal qui nous disait qu'on fait des petites secousses là dans ce temps-là. Mais là, j'ai quelques petites annonces en rafale. D'abord, le casse-cou de Courteau à Trois-Rivières qui invite toutes les Carolines à commander sous un autre nom. Et aussi, il y a la radio C'est quoi qui a officiellement pris la décision de retirer Rock You Like a Hurricane de ses ondes. Il y a des discussions peut-être avec Neil Diamond pour voir si on pourrait pas renommer ça Sweep Hurricane, sa chanson.
2: Oui, parce que là, ça s'en vient, hein, ce match-là. C'est demain, c'est jeudi.
8: Oui.
2: Ah, ben nous, on sera là dès 6h demain matin. Bonne journée, tout le monde.
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11: Bonjour, ici Sébastien Saint-Onge à Trois-Rivières. Voici les informations. Le rapport financier 2025 de la ville de Trois-Rivières révèle un excédent de 14 700 000 $. Il s'explique entre autres par des dépenses limitées et des revenus imprévus, selon la ville, qui admet que personne ne s'attendait à un surplus aussi important. Concernant les dépenses, les épargnes s'expliquent par la masse salariale, les précipitations de neige plus faibles et un achalandage plus important que prévu à l'amphithéâtre Cogeco et à l'île Saint-Quentin, qui a permis à la ville d'économiser en frais de gestion. Du côté des revenus, c'est majoritairement les droits de mutation immobilière qui ont fait exploser la colonne des surplus. Le maire Jean-François Aubin explique comment il sera utilisé.
12: Comme à chaque année, c'est certain qu'il y a une partie importante qui va aller sur remboursement de la dette. Les années passées, c'était à 25 %. Ça ira pas, je crois, en bas de ça, là. Puis on va regarder où va aller le reste, comment ça va être réparti. Et les besoins sont grands. C'est bien entendu, c'est de l'argent non récurrent. Hein. Donc, il faut qu'on la place dans des choses, dans des dépenses non récurrentes. Je dirais qu'on va réfléchir aussi l'idée de peut-être avoir une réserve sur les infrastructures. On va regarder ça avec le conseil.
11: L'excédent équivaut à 3,84% du budget, ce qui est considéré comme raisonnable selon l'équipe des finances qui a été vérifiée par un auditeur externe. La piscine du Cégep de Trois-Rivières sera inaugurée aujourd'hui après des travaux de réfection qui ont été retardés. L'ouverture devait se faire initialement en janvier dernier. La nouvelle est saluée par un groupe de baigneurs qui souhaitent depuis longtemps un complexe aquatique municipal. Cependant, une des membres d'Alien Guimond soutient que ce n'est pas encore suffisant pour répondre à la demande de la population sur l'ensemble du territoire de la ville.
8: C'est sûr que ça comblera pas les bains familiaux, il y aura pas plus de cours de natation non plus là. Donc c'est une piscine qui appartient au Cégep de Trois-Rivières. C'est sûr que la ville a collaboré là à la rénovation, donc il va avoir certaines plages plus de disponibilité là. Ça va désengorger la piscine du Caps, mais ça va pas rien changer là au niveau de la disponibilité grandissante là, des besoins en infrastructure aquatique pour la ville de Trois-Rivières.
11: Dalienne Guimond plaide une fois de plus pour la construction d'un centre aquatique intérieur au parc Martin-Bergeron dans le secteur Cap de la Madeleine. Alors que le coup d'envoi hier des travaux à la mine de Nouveau Monde Graphite à Saint-Michel-des-Saints dans Lanaudière a été donné, les regards se tournent maintenant vers Bécancour. La future mine doit notamment permettre d'alimenter l'usine de matériaux de batterie de l'entreprise au centre du Québec. Le compte à rebours est maintenant lancé pour arrimer l'aboutissement de la construction des deux projets. Nouveau Monde Graphite a 6 mois pour lancer les travaux dans le parc industriel et portuaire. Comme l'explique son PDG Éric Desaulniers, le financement pour le projet de Bécancour doit toujours être bouclé.
13: Le montage est beaucoup plus modeste. Là. C'est environ 300 millions de dollars canadiens qu'on a besoin pour Bécancour. On a besoin de montrer que le projet est très avancé, contrairement à des projets qui n'ont pas vu le jour. T'sais, nous, il faut rester disciplinés. On est une entreprise qui n'a pas de revenus. Fait qu'à chaque fois qu'on demande de l'argent à des gros joueurs de ce type, il faut être très avancé dans nos projets. Fait que c'est difficile pour nous, mais c'est mieux pour le projet. Puis on voit le résultat aujourd'hui.
11: Si tout va bien, la production à l'usine de Bécancour devrait débuter en 2029.
9: Aux États-Unis.
11: Donald Trump remporte une victoire majeure lors d'une primaire de son parti au Kentucky. Les électeurs républicains ont montré la porte à Thomas Massey, un élu qui est au Congrès depuis 14 ans et qui s'est opposé à plusieurs mesures du président américain. Donald Trump confirme donc sa mainmise sur son parti. Louis Blouin a assisté au rassemblement de Thomas Massey.
14: Après des millions de dollars dépensés et des mois d'affrontements, Thomas Massey, la bête noire de Donald Trump, est vaincu.
15: This thing went on longer than Vietnam.
14: Cette bataille était plus longue que la guerre du Vietnam, a-t-il lancé sur un ton léger. Affaire Epstein, guerre en Iran et dépenses de l'État, l'élu qui a tenu tête à Donald Trump a défendu ses positions de principe.
15: If the legislative branch always votes with the president, we do have a king.
14: Quand les législateurs votent toujours avec le président, nous avons un roi, a-t-il lancé. Déjà, les jeunes partisans qui l'ont soutenu espèrent le voir se présenter à la présidentielle de 2028. J'espère qu'il n'abandonnera pas, dit Braden Curry. Mais même ici, Donald Trump emmène large. Je ne suis pas le président de manière aveugle, mais je suis d'accord avec ce qu'il fait, nous dit une jeune femme, Jessie.
16: USA, USA.
14: Malgré ses difficultés dans les sondages, Donald Trump prouve une fois de plus qu'il demeure la figure la plus puissante de son parti. Le candidat qui a remporté la primaire, Ed Gallrein, a vite remercié le président pour son appui. Et Donald Trump n'a pas boudé son plaisir. Thomas Massey était un méchant. Il mérite de perdre, a lancé le président. Ici Louis Blouin, Radio-Canada, à Hebron, au Kentucky.
11: Météo aujourd'hui, un ciel généralement nuageux, 40% de probabilité d'averse ce matin. Il y aura un dégagement qui va s'opérer au cours de l'après-midi. Les températures sont toutefois à la baisse pour atteindre 14 cet après-midi. Pour ce soir et cette nuit, un ciel partiellement nuageux, minimum de plus 2 avec un risque de gel. Alors voilà, c'était les informations. 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

0: McQuaid et toute l'équipe avec vous ce matin. Dans cette équipe, il y a de fabuleux et fabuleuses collaborateurs, collaboratrices, dont ceux qu'on va retrouver dans environ une demi-heure. En fait, c'est la première fois qu'ils seront ensemble. Vous les entendez toujours l'un ou l'autre avec Alain Crevier. Alain Crevier étant dans le gros jus en ce moment parce qu'il termine l'écriture d'un livre. Il n'est pas là aujourd'hui. Il sera là pour terminer la saison avec nous dans deux semaines. Donc, Fabrice Ville et Olivier Hernandez, astrophysicien, directeur du Planétarium de Montréal, seront donc là pour nous faire part de leur révélation. Révélation d'Olivier incarnée par un muguet qui pousse dans son perron pavé. Révélation de Fabrice, c'est de rester en mouvement même quand ça va mal. Alors, on aura cette discussion-là avec eux dans une trentaine de minutes. En deuxième heure, nos testeuses Leslie Chesterman-Looney et Geneviève Evrel donc, vont s'attaquer aux assaisonnements hamburger, aux recettes de rhubarbe et aux tests de cuisson de dumplings. Et on va terminer notre duo avec notre duo, comme tous les mercredis, d'algorithmes humains. Eugénie Lépine-Blondeau et Dumas vont être là pour nous parler de deux nouveautés musicales et proposer autre chose dans ces mêmes veines. Il sera question du nouvel album de Jules, que vous connaissez si vous écoutez régulièrement Belle et Bonne, puisque il est choriste là. Et Kevin Morby, ce sera la découverte donc de Dumas. Si votre frère vous annonçait un jour qu'il était atteint d'une maladie rénale et qu'il allait éventuellement perdre son rein, donc avoir besoin d'un rein, quelle serait votre réaction? Je ne sais pas, peut-être que vous avez déjà eu à vous poser cette question-là à l'intérieur de votre fratrie, peut-être pas. Ben, un de nos invités a vu et son frère et sa sœur lever la main il y a plus de 10 ans de ça. On les reçoit les trois. Bonjour Serge Pisapia.
1: Bonjour Pénélope.
0: Bonjour Christine.
2: Bonjour.
0: Et bonjour Jean-Marc.
3: Comment vas-tu?
0: Ça va très bien. Ça fait quoi, 30 ans qu'on ne s'est pas vu, 25? Parce que Jean-Marc, chanteur de The Box, encore là, et encore en spectacle, c'est lui aussi.
3: Ben
0: à quel
3: oui.
0: point t'avais prévu ça d'être encore en spectacle en 2026?
3: Non. J'étais sûr qu'après 20 ans de groupe, ça serait fini mon affaire. Mais non, 40 ans plus tard, on est encore là.
0: Exact. Ouais. Et donc, cette famille est unie autour de ce qui vous est arrivé. Et ma question, c'est, est-ce que ça vous a amené... On se trouvait très drôle. Est-ce que ça rapproche une famille? Est-ce qu'on idéalise ce qui se passe? Est-ce que ça rapproche une famille, Serge?
1: Ben, inévitablement que ça rapproche une famille. C'est un don, celui-là, qui est probablement, tu sais, c'est le don ultime, si je peux dire. C'est le don de la vie, à toute fin pratique. Dans mon cas, n'eût été du don... j'aurais attendu plus longtemps sur la liste, qui sait quel type d'organes j'aurais reçu, etc.
0: Mais puis il y avait toute la dialyse aussi, puis on en parlera, là, mais oui. Parce que la qualité de vie pendant que vous attendiez n'était pas top,
1: oui,
0: top
1: tout à
0: non
1: fait.
0: Plus.
1: Donc oui, c'est sûr que ça rapproche de voir aussi, dans notre cas, que il y a eu... Qui se sont montrés volontaires, l'une comme l'autre, au cours du... Mais dans mon cas, c'était moi l'obstacle, parce que c'est moi qui voulais rien savoir de recevoir un don.
0: Absolument rien savoir. À quel point, Christine, cette famille était-tu? Parce que vous vouliez, Jean-Marc voulait, lui voulait pas.
2: Mm-hmm. Donc, très, très têtu.
0: C'était dur.
2: Ça a été, je te dirais, la plus grande embûche que j'ai eue dans le parcours pour pouvoir donner un rein à mon frère.
0: OK. À quel point, Jean-Marc, après tes années de... tes années de bonne chair et de bonne vie en tant que rockstar,
3: hey boy,
0: tu pensais que ton rein serait valable?
3: Non, pas tout. Mais non, comme j'ai dit dans le passé, si tu veux un rein, t'es mieux d'aller t'en chercher un chez Canadian Tire que de l'avoir de moi. Mais j'étais complètement dans l'erreur parce qu'en fait, après avoir passé les 8 mois de test qu'il fallait, je me suis rendu compte que j'étais en très bonne santé finalement, puis j'ai été éliminé à la dernière minute. Je le dis comme ça pour le, à cause d'un détail niaiseux.
0: Dont mais on c'est parlera, ça. C'est ça qu'on racontera. Ça, c'était-tu il y a beaucoup de choses qui sont passées en secret de ton frère, Serge, pour voir si ton...
3: Bon, c'était pas vraiment un secret. Je le savais même pas que lui, il voulait pas avoir un don d'une personne vivante, encore moins une de sa famille. Je le savais pas. Moi, tout ce que je savais, c'est que ça faisait un bout de temps qu'il attendait d'un décès, d'un donneur décédé. Puis ça commençait à être long. Là. Ça faisait un an ou deux, je pense. Mais deux
1: plus
3: ans.
1: Plus à peu près 2 ans, oui.
3: Ouais, ça, c'est presque trois. Bon, moi, je suis d'accord avec un don de... Mais là, ça commence à être long. Fait que j'ai pas posé de questions plus qu'il faut. Je me suis mis dans le programme, puis c'est tout.
0: On va donc ce programme dont on parlera aussi parce que vous portez fièrement vos vestes d'ambassadeur de ce programme-là qui vient juste d'être implanté au Québec qui s'appelle

0: le programme
1: des ambassadeurs de transplantation.
0: OK. Qui existait à l'extérieur et là, qui vient de commencer au Québec, on en parle. Serge, commençons par le début. Parce qu'il y a tellement de rebondissements dans cette histoire. Commençons au début. Vous avez 32 ans, vous êtes nouvellement papa. Serge, qu'est-ce que vous apprenez au détour d'un examen de routine?
1: J'apprends que, la raison pour laquelle je fais l'examen de routine, c'est parce que je voulais augmenter ma couverture d'assurance. Puis, une raison aussi pour celle-là, c'est que le bébé, mon premier enfant, sa mère, on lui a découvert un cancer de l'ovaire lorsque elle a accouché de notre... Alors, j'ai été tout de suite sensibilisé avec le fait que non seulement elle pouvait partir, mais je me disais moi-même si ça devait être le cas. Donc, j'ai voulu prendre une police d'assurance supérieure à celle que j'avais déjà. C'est là qu'ils m'ont fait faire des tests. On s'est rendu compte que j'avais de l'urine, du sang dans mon urine. C'était pas visible, qui était indicateur d'un problème rénal. Et donc, on m'a suggéré de consulter un néphrologue. Et c'est là que à l'hôpital général de Montréal, c'était le docteur Vasilevski qui m'a diagnostiqué avec la maladie de Berger. La maladie de Berger, c'est une maladie qui affecte les deux reins. C'est une maladie auto-immune dont on ne connaît pas vraiment la cause encore, je crois. Et on m'a dit à terme, puis là on parlait de 20 ans, vous allez perdre la fonction de vos deux reins. Bon, moi, à ce moment-là, c'est sûr que 20 ans, ça paraissait loin. Là,
0: pis, à 32 ans, oui, c'est ça.
1: À 32 ans, c'est loin. Puis surtout avec l'expérience qu'on venait de vivre aussi lors de la naissance de ma fille, qui s'appelle Jasmine, je me disais, bon, ben il n'y a pas de souci. On verra en temps, en temps et lieu.
0: On pèle par en avant.
1: Exact. Mais dès ce moment-là, quand c'est arrivé, Christine, déjà à l'époque, avait dit...
0: Mais on vous dit... Que vous allez éventuellement, vos reins vont arrêter de fonctionner.
1: Oui, okay. Dans 20 ans.
0: Dans 20 ans.
1: Puis c'est ce qui s'est produit parce que ça a pris 23 ans avant que, effectivement, je perde sensiblement ma fonction rénale.
0: Parce que là, je ne l'ai pas dit, mais votre rein, maintenant, vous l'avez depuis un peu plus de 10 ans.
1: Oui, ça fait 11 ans, là.
0: Donc à ce moment-là, Christine, c'est la première fois que vous dites présente. Oui. Comment ça se passe, cette discussion-là, puis dans votre tête, qu'est-ce qui se passe?
2: À l'époque, j'étudiais dans le domaine des sciences. Alors, je faisais mes études pour être physiothérapeute. Puis j'imagine qu'à quelque part, dans tout ça, j'avais appris qu'on pouvait vivre une vie très normale avec seulement un rein. Puis alors, de façon cavalière, je pense qu'on était dans ta cuisine.
0: Vous aviez quel âge, vous? Dans la vingtaine?
1: Elle a 7 ans plus jeune que moi.
0: OK, donc dans la 25 ans.
2: Ouais.
0: OK.
2: Ouais. Puis j'y avais dit, écoute, le temps venu, je suis un bon match, ça va me faire plaisir de donner un de mes reins. Et puis, c'était comme ça, un peu en passant. Tu sais, une promesse qui avait été faite dès le début.
0: Puis votre réponse à ce moment-là, c'est?
1: J'ai pas vraiment eu à donner de réponse à ce moment-là parce que, tu sais, la question se posait pas.
0: C'était trop vague.
1: Alors, elle me fait une offre à laquelle je ne réponds pas. Puis je m'étais pas vraiment posé la question à savoir, qu'est-ce que je vais faire? Est-ce que je l'accepte ou je l'accepte pas, etc. Je me suis dit, écoute, on verra. J'étais pas là encore.
0: Toi, à ce moment-là, Jean-Marc, as-tu souvenir de ça? C'est-tu ce qui se passe ou pas
3: non,
0: encore?
3: Non, pas en tout.
0: Pas encore?
3: Non.
0: OK, ça vient plus tard.
3: Oui.
0: Ton Q va venir plus tard. OK, donc on avance une dizaine d'années plus tard. On est en 2011. Là, qu'est-ce que vous vivez à ce moment-là?
1: On est en fait plus que 10 ans. Là, on est à 20...
0: Vous êtes 20 ans plus tard.
1: En 88 que ma fille est née. Donc, c'est en 2011. Là, c'est justement la période de 20 ans que le médecin Vasilevski m'avait dit. Là, j'arrive à ce point-là. J'avais un suivi régulier, parce que pendant ces 20 années-là, l'idée, c'était de préserver le plus possible la fonction rénale. Donc, je voyais le docteur Vasilevski à l'hôpital général de Montréal de façon régulière, etc. Et lors d'un examen de routine, là, on s'est rendu compte qu'il y avait une anomalie, puis on a découvert un cancer sur un des deux reins. OK? Donc là, ça a été
0: lié à la maladie de Berger?
1: Semble-t-il que non.
0: OK.
1: Semble-t-il qu'il n'y a pas de lien.
0: Deux bad luck.
1: Alors, là, à ce moment-là, déjà, ma fonction rénale était considérablement réduite.
0: Déjà,
1: on commençait à parler que je devrais commencer de la dialyse, mais en même temps, survient cette nouvelle-là. Et donc là, il n'y a pas de question à se poser. Il n'y avait pas possibilité à l'époque d'enlever la tumeur sur le rein. La tumeur était dans le centre du rein. Longue histoire, on enlève le rein. En enlevant le rein à cause de la tumeur, l'autre rein, lui, il fonctionnait pas. Il n'était pas suffisant pour compenser. Et là, c'est là que automatiquement, je suis tombé sur la dialyse.
0: La dialyse péritonéale, c'est quoi ça? Ça ressemble à quoi la vie de quelqu'un qui suit ça?
1: Ben, la dialyse péritonéale, c'est une dialyse qu'on fait d'abord à la maison, sous soi-même, et on doit la faire à tous les jours. Dans mon cas, j'ai dû la faire jusqu'à 4 fois par jour.
0: Ça ressemble à quoi, ça? Comment on fait ça?
1: Ben, moi, j'appelais ça une espèce de changement d'huile. Tout fait pratique, là, t'as comme un soluté, tu t'insères un liquide à travers un cathéter dans la paroi péritoniale. Tu gardes ce liquide-là pendant à peu près 3 heures. Lui, le liquide, il a cette fonction de récupérer les toxines dans ton sein, etc. Puis, à l'expiration du délai de 3 heures...
0: Donc, il fait un filtre que le rein ne fait pas.
1: Exact. Okay. Et après 3 heures, tu évacues le liquide, puis tu recommences l'opération.
0: Vous travaillez pendant ce temps-là? Vous le faites même sur votre heure de lunch?
1: Oui. Ben oui, parce que étant donné que moi, je ne pouvais pas le faire la nuit, il y a des personnes qui ont une machine qui peut le faire la nuit, mais moi, la machine ne fonctionnait pas. Donc, tous mes échanges, on appelait ça des échanges, là, je les faisais manuellement. Puis, comme ils doivent se faire aux 3 heures, ben oui, je m'en faisais une le matin avant de partir, puis le midi, ben quand j'étais dans des bureaux, etc., ben je demandais à me réserver un bureau pour aller faire ma dialyse.
0: Christine, prise 2, qu'est-ce qui se passe à ce moment-là dans votre tête? Qu'est-ce que vous dites à Serge?
2: Ben moi, premièrement, à l'époque, j'habitais en Europe avec mon mari, mes enfants, et puis ben on était en communication régulière. Alors, puis je m'adonnais à être en Suisse. Il y a un système de santé excellent, puis avec les services très accessible. Alors, j'ai tout de suite dit à Serge, bon, alors, je commence à faire les tests. Allons-y. Allez. Moi, j'étais prête à aller de l'avant. Puis, au début, Serge m'a dit, puis c'est effectivement le cas, c'est que quand quelqu'un a eu un cancer, il faut qu'il soit d'abord clairé du cancer avant de pouvoir être éligible à une greffe.
0: Okay.
2: Alors, je dis, OK, c'est correct, mais dès que tu as reçu le feu vert, tu me le fais savoir. Puis, moi, je peux commencer à faire des tests ici en Suisse, communiquer avec le centre de greffe, blablabla, tu sais. J'ai dit, tu me tiens au courant. Alors, ça reste comme ça. Et puis, l'autre chose, par contre, entre-temps, j'ai redéménagé. Moi, j'habitais à Toronto. J'ai redéménagé à Toronto avec ma famille. Et puis, quand je le voyais plus régulièrement, je me rendais compte que c'est bien beau de faire ces échanges-là, mais lui, c'était plus la même personne. Moi, j'appelle ça comme le... Tu sais, un dimmer, là, sur les lumières. Tu sais, quand ton niveau d'énergie descend. Lui, elle est rendue à 4 heures de l'après-midi. Là, c'était comme une locumène. T'sais, il n'y avait plus d'énergie, c'était plus la personne que je connaissais qui était tout le temps go, puis le gars qui voyageait énormément, qui faisait plein de choses, qui faisait du bénévolat.
0: Donc, qualité de vie vraiment diminuée.
2: Ah,
0: et
2: oui,
0: là,
2: oui.
0: Vous dites, Serge, je veux donner le rein.
2: Ben là, moi, j'attendais encore qu'il me dise quand est-ce qu'il était éligible.
0: T'es-tu, Serge? Parce que vous avez refusé à ce moment-là.
1: Oui.
0: Pourquoi?
1: Parce que je me disais tout simplement, bien que je savais, je connaissais pas vraiment tous les détails, je savais qu'évidemment c'était préférable d'avoir le rein d'une personne vivante que d'attendre d'un donneur décédé.
0: Pourquoi c'est préférable?
1: La longévité de l'organe est supérieure d'une personne vivante. Je connais pas tous les autres attributs, mais en particulier celui-là. Et donc,
0: alors qu'on sait que 50% des donneurs sont des donneurs vivants. On a 49%, je pense, viennent de donneurs vivants.
2: Ouais, mais c'est des chiffres qui sont très bas. Malheureusement, même si c'est 50%, c'est très bas. Il y en a pas assez.
0: OK.
1: Donc, moi, je me disais, écoute, pourquoi mettre à risque la santé de quelqu'un? Parce que moi, à l'époque, je savais qu'est-ce que ça impliquait. Finalement, donner son rein, c'est une néphrectomie. On t'enlève un rein. C'est pas une opération banale. Bien que les risques sont très minimes. Maintenant, ça a l'air qu'on fait des néphrectomies, puis même des greffes, comme si on faisait une appendicite, là, tu sais. Mais
0: ça s'est raffiné beaucoup, la médecine, autour de
1: exact.
0: Ça.
1: Exact.
0: Mais vous voulez pas. Vous voulez d'un donneur décédé.
1: Oui, parce que je me dis, je voulais pas mettre quelqu'un à risque à cause de ça.
2: Bien, l'autre facteur, c'est que, parce que moi, je parle à beaucoup de personnes qui sont dans la même position que Serge, c'est qu'ils se disent, ils savent qu'est-ce que c'est que d'être en insuffisance rénale. Puis souvent, le monde se dit, ah, ben, si j'ai juste un rein, je vais être plus à risque. Peut-être que moi, je vais tomber en insuffisance rénale plus rapidement, mais j'ai juste un rein, etc. T'sais, ils veulent pas que leur donneur vive le même enfer qu'eux-mêmes ils vivent. Alors, ils ont cette réticence-là.
0: Donc, c'est non pour ce rein-là, ça fonctionne pas à ce moment-là. Et là, lors d'un repas familial un dimanche, qui est commun chez les pizzapia, me dit-on, ou en tout cas qui est pas si rare que ça.
1: Oui, ben c'est en Italie on appelle ça il pranzo du dimanche. C'est une tradition qu'avait commencé ma mère qui est québécoise, mais mon père était italien. Puis ça s'est poursuivi par la suite même suite au décès de ma mère.
0: C'est ton cue, Jean-Marc. Là, qu'est-ce qui se passe à ce souper là?
3: Ben moi je suis au courant de tout ça. Ce que Serge a oublié de dire tout à l'heure, c'est qu'une dialyse c'est 45 minutes. Fait que trois fois par jour, c'est trop long.
0: Quatre fois par jour.
3: Puis moi, j'étais pas au courant de toutes ces histoires-là qu'ils voulaient pas. Puis moi, tout ce que j'ai à dire, en fait, au public qui nous écoute, là, c'est que si vous avez quelqu'un dans votre famille qui a besoin d'une greffe, demandez-y même pas son avis. Allez
0: on
3: voir.
0: On peut faire les tests sans avoir la permission de la personne.
2: Bien sûr.
3: Ben oui. Puis allez commencer les tests. La première chose, c'est un compatibilité
0: sans qu'ils sachent.
3: C'est à sa femme que j'ai parlé, en fait. J'ai dit, garde,
1: j'ai découvert ça seulement récemment, parce que lui, il a dit ça lorsqu'on a fait l'entrevue avec
0: la pré-entrevue avec Catherine Amélie, notre chercheuse. Ben, voilà.
1: Puis j'ai dit, comment ça, t'as parlé de ça à ma femme? Je n'ai jamais été au courant de ça. Puis j'ai vérifié par la suite, puis elle m'a confirmé que c'était le cas. Moi, mon souvenir, c'était plutôt que lui, tu sais, de façon, il faut connaître Jean-Marc aussi, de façon tout à fait anodine, tu sais, il dit ben là il voyait que j'avais de la chaîne à jacques, comme on dit là, tu sais. Fait qu'il dit il me semble si je te donnais mon rein ça ferait une différence, non? Fait que là moi ça me tentait pas de recommencer encore le discours avec lui là, je l'avais déjà eu avec Christine. Fait que j'y avais dit, regarde, je vais te donner un numéro de téléphone là, ça appelle à l'hôpital. Obtient les informations. Moi, je lui donne un numéro de téléphone pour que lui obtienne des informations. La première chose que je fais, plusieurs semaines après, lui, il me dit, moi, j'ai commencé mes tests, là, j'ai fait ci, j'ai fait ça.
0: OK. Et là, tu rentres, Jean-Marc, dans une psychologie du donneur où t'es comme, toi, t'es sûr ton rein est scrap, là, un peu, ou en tout cas, pas apte nécessairement à pallier à. Mais là, tu fais des tests, puis... T'aimes ça?
3: Ouais, sur 8 mois. Puis c'est réussite après réussite après réussite après réussite. Sur 8 mois. C'est long, là. J'ai été malchanceux. J'ai été éliminé pour une niaiserie à la dernière minute. Notre opération était déjà séduite.
0: Il y avait une date.
3: La date de comment on dit ça?
0: La greffe.
3: Ouais, l'autre, là. Au cas où celle-là aurait dû être cancellée, la date de safety était bon. Il m'élimine du programme. Mais c'est pas grave. Bon, je veux dire, c'était...
0: Pierre au rein.
3: J'avais une petite pierre, mais de la taille d'un grain de sable. L'urologue qui m'a vu après, il était en tabarouette parce qu'il disait, t'aurais pu le pisser le matin même ou le soir en rentrant chez vous. C'était une petite affaire de... Mais bon, ils prennent pas de chance.
0: OK.
3: Ouais.
2: Mais ça, c'est un point important.
0: OK.
2: Pour que les gens sachent que vraiment, ils prennent pas de chance. Ils veulent pas mettre le donneur à risque de quoi que ce soit et surtout pas de problème rénaux.
3: Le donneur, c'est celui... Celui qui donne son rein, là, pas celui qui le reçoit. Là. Lui aussi, on prend bien soin de faire en sorte que s'il donne un rein, qu'il est quand même...
0: Très, très en sécurité avec le rein restant.
2: Oui.
0: Mais c'est quoi cette psychologie là, qui fait qu'on passe des tests pendant 8 mois? Puis aide-nous, Jean-Marc, à comprendre, ça veut dire quoi? Offrir un organe à quelqu'un?
3: Oh my God, c'est le don ultime. Serge l'a dit tout à l'heure en entrée de jeu, c'est le don ultime. Puis moi, je suis devenu addict, si on veut, à ces réussites-là, de tous ces tests-là, parce qu'ils sont quand même assez difficiles aussi, les tests à l'effort, toutes sortes d'affaires. Mm. Puis voilà. Mais bon, si on est éliminé, on est éliminé, puis c'est tout.
0: OK, donc là...
1: Lui, il m'appelle, puis il me dit « j'ai été éliminé ». Moi, j'étais content. Non, mais sérieusement, j'étais soulagé. Parce que ma crainte, c'était « what if, d'un coup qu'il manque quelque chose. Mm. » Puis tu sais, lui, en plus, qui n'arrêtait pas de dire « va le chercher chez Canadian Tire », là. Fait que je me suis dit, d'un coup que, tu sais, il manque quelque chose.
0: C'est la responsabilité et la culpabilité qui vous a fait refuser à chaque fois, Serge.
1: Ben
0: mais là, Christine, elle revient à la charge, là.
2: Ben oui, parce que là, c'est comme, OK, là, j'y pose même plus la question. J'ai pas besoin de te demander la permission. Fait que je demande à Jean-Marc, OK, donne-moi les coordonnées, tout ça, où est-ce que je vais, etc. Parce que c'est ça l'autre affaire, c'est que, c'est bon, Serge, j'aurais pu comprendre, je sais pas pourquoi, en tout cas, j'ai pas allumé avant. Puis pourtant, je suis dans le domaine de la santé, franchement, j'étais vraiment...
0: Mais des fois, quand c'est proche de nous, c'est pas pareil.
2: Ben, il y a pas juste ça, mais je venais juste de redéménager ma famille à Toronto, de l'Europe. T'sais, c'est comme une grosse entreprise, etc.
3: Anyway. Avant qu'on oublie de le dire, là, je le dis à l'auditeur, là, c'est Christine qui a donné son rein à Serge.
4: Oui, oui, oui.
3: C'est ça qui est arrivé en 5 ans.
4: Oui, c'est ça.
3: Mais
4: c'est pour
1: ça que je suis toujours rendu aux toilettes parce que j'ai un rein de femme. Là,
4: franchement,
1: là,
4: parce que vous êtes sympathique que ça passe, là, parce que sinon, ça passerait pas. OK, donc, vous dites, là, c'est mon cue. Là, c'est ça, ça va être la foi.
2: Fait que tout de suite, je contacte le centre de greffe au CUSUM, puis il m'envoie des formulaires, je commence le processus, puis là, je te mets ça en cinquième vitesse. Parce que, tu sais, c'est quand même, c'était décourageant. Lui, il était peut-être soulagé, mais pour nous, qui le voyait détériorer, tout ça, c'est que, oh my God, là, tu tombes dans le gouffre.
4: Parce que l'impuissance, elle doit être tellement difficile à vivre. Clairement, elle est tellement difficile à vivre que vous faites le don ultime. Donc,
2: fait que là, je mets ça en branle, puis vraiment, là, il faut... Une autre chose qui est importante à savoir, c'est que les centres de greffe, ils veulent jamais apparaître comme étant des centres qui donnent de la pression aux donneurs, OK? Mm. Fait que s'ils te reviennent pas, puis tout ça, là, moi, je dis aux donneurs qui sont vraiment motivés, attends pas qu'ils te reviennent, tu sais, si t'attends un appel ou quoi que ce soit, si le temps passe trop, etc., toi, prends la charge, fais le suivi. Puis moi, je me suis mis là-dessus, puis j'ai réussi à faire les tests en 4 mois.
4: OK.
2: OK?
4: Fait que là, tout allait bien.
2: Oui, là, j'ai le feu vert, là, je suis très contente, mais tout au long du processus, j'ai tout le temps, je porte un fardeau. Puis le fardeau, c'est que je savais, on avait des conversations, Serge et moi, puis il arrêtait pas de me dire, Christine, tu sais que dans le fond, moi, je préfère recevoir d'un donneur décédé. Puis nous, on savait qu'il était haut sa liste. Pourquoi? Parce que le jour après que Jean-Marc a été disqualifié, Serge a reçu un appel.
4: Transplant pour... Québec.
2: Oui.
4: Bon, là, cet appel-là vous dit quoi? Parce que là, ça a pas bien été.
2: Mais ça, c'est le premier appel de Transplant Québec, parce qu'il y en a eu un autre après.
4: Ça,
2: c'est le premier.
4: OK, donc Christine vous dit, c'est beau, les tests, ça marche, tout est beau. Vous dites quoi?
1: Ben moi, je dis, écoute...
4: Vous dites non.
1: Ben non, c'est pas que j'ai dit non, parce que de toute façon, elle a décidé de les faire. Mais je lui dis, moi, je te dis, si jamais on m'appelle avec puis qu'on m'offre un rein d'une personne décédée, je le prends. Alors, c'est ça qu'elle appelle, tu sais, c'est avec cette épée de Damoclès, si on peut dire, qu'elle vivait. Donc, puis effectivement, ben, c'était déjà arrivé une première fois où j'ai été appelé, en fait, c'était le soir même où j'ai su que Jean-Marc avait été disqualifié. On m'a appelé dans la nuit pour me dire que là, il y avait un organe, mais on m'a avisé que c'était une personne, qui était un toxicomane, que là, il y avait des risques que je prenne le sida et l'hépatite parce que les tests avaient été faits, ils étaient négatifs, mais pour avoir la certitude, il faut attendre 30 jours pour ces tests-là, puis ils peuvent pas attendre 30 jours quand il y a un organe.
4: Okay.
1: Moi, je venais tout juste d'apprendre que Jean-Marc était disqualifié. Là, j'étais pas prêt à accepter ce risque-là. J'ai dit, bon, je passe mon tour. OK? Ça a été le premier appel.
2: Fait que ça, c'est pour ça que moi, je savais qu'il était haut sa liste. Parce que s'il a déjà reçu un appel puis il a refusé, là, je savais que moi, j'étais dans une course contre la montre.
4: Puis le deuxième appel?
1: Ben, le deuxième appel, il était une semaine avant la greffe.
2: Okay. Non, 2 semaines avant la greffe.
1: 2 semaines avant la greffe. Là, je reçois un appel. Puis là, il y a eu une confusion parce que...
4: Avant la greffe qui était privée avec vous.
2: Avec moi, oui.
1: Je reçois un premier appel. Là, je déduis que c'était Transplant Québec de nouveau qui m'appelle. Ils me disent, on a 2 reins parce que, bon, encore une fois, il y a une personne qui est décédée. Est-ce que vous êtes toujours preneur? J'ai dit oui. Présentez-vous à l'hôpital dans 1 heure. À l'hôpital, là, à ce moment-là, c'était Royal Victoria.
4: Fait que là, il faut qu'il vous appelle pour vous dire que finalement, il prend pas votre rein.
2: Oui.
4: Ça, vous l'avez très mal pris.
2: Oui. Mais il faut savoir que moi, la date de chirurgie, je l'ai eue 1 mois avant notre date de greffe. OK? Mm. Puis quand la chirurgienne, elle m'a dit ça, la face m'est tombée, puis elle se demandait pourquoi, puis j'ai dit, ben parce que moi, j'ai un compétiteur, puis c'est un donneur décédé, puis je sais que sa meilleure option, c'est un donneur vivant, puis j'ai dit, check bien ça si... Tu sais, je vais pas être précédée par un donneur décédé. Puis comme de fait... À mi-chemin entre le mois, tu sais, d'attente, il a reçu l'appel.
4: Là, j'avance un peu dans le temps parce qu'il nous reste pas beaucoup de temps. Donc, deuxième appel de Transplant Québec. Vous refusez encore la greffe du
1: non,
4: du
1: là j'accepte. Ils me disent de me présenter à l'hôpital dans 1 heure. Là, j'appelle Christine pour l'informer. J'appelle évidemment ma conjointe, mes enfants, etc. J'appelle Christine pour lui dire ça y est. Puis là. Alors que je me préparais à partir, je reçois un deuxième appel. Mais là, cette fois-ci, c'est le chirurgien. Là, c'est le chirurgien qui dit, écoutez, on a examiné votre dossier, etc. Puis il dit, à notre avis, eux, ils savaient que Christine était sur les rangs. Pas Transplant Québec.
4: Okay.
1: Eux,
4: okay,
1: savaient. Okay. Alors, ils m'ont dit, nous, on considère que pour vous, ça serait une meilleure option, mais c'est à vous de prendre la décision.
4: Donneur vivant. Qu'un donneur décédé.
1: Exact. Okay. Donc, là, ça a pris cet avis du chirurgien qui était là, sur le point de faire l'opération. Okay. Quand lui m'a dit, car ça va être une meilleure option pour toi dans les circonstances actuelles.
2: Là, il me rappelle.
4: Mais vous répondez pas.
2: Ben là, disons que j'avais un moment... J'étais enfermée. J'étais revenue à la maison de là où il m'avait appelé initialement. Je m'étais enfermée dans ma chambre. Je voulais pas parler à personne.
4: Qu'est-ce que vous viviez à ce moment-là? Parce que ça vous avait la peine et la colère.
2: Je te dirais que j'ai parlé à des

0: Moi, j'ai parlé à Jean-Marc, j'ai parlé à d'autres mondes aussi qui ont été disqualifiés. C'est pas facile à prendre. Et surtout quand t'es très motivé, là, puis quand t'es à la fin, tu sais, de ton processus. Fait que, puis là, ben, il me rappelle, puis il dit, ben là, les médecins, ils me disent que dans le fond, je devrais prendre ton rein. Je dis, ben, ça fait longtemps que je te dis ça, là. C'est cool, tu sais. C'est quoi le problème? Fait que, il dit, ben là, qu'est-ce que je devrais faire? Là, je dis, écoute, ça fait longtemps que je te dis que je suis prête à te donner. J'ai fait les tests, je suis prête. Tu le veux pas, mon rein? Fine. J'ai dit, prends-le pas, moi, je vais appeler, je vais voir c'est qui est sa liste d'attente pour un rein. Moi, le donner à eux. J'ai dit, t'as le choix. C'est soit que tu le prends ou mais quelqu'un d'autre va le prendre.
1: Mais c'est fort, la psychologie du donneur et la psychologie du receveur. Parce que là, il y a deux visions qui sont déchirées.
2: Puis c'est ça qui est très important. Puis à travers le groupe dans lequel on travaille, les ambassadeurs de transplantation, là, justement, c'est tout ce volet-là, entre autres, qui est abordé avec des patients ou avec des donneurs potentiels. Parce que, évidemment, dans le système de santé, c'est pas des considérations, celles-là, qui font partie des discussions nécessairement avec les patients, etc.
1: Et là, Jean-Marc, vous apprenez finalement que Serge va accepter le don de rein de sa sœur, alors que vous, son frère, vous étiez prêt à le faire aussi. C'est quoi ton émotion à ce moment-là?
3: Ah, moi, j'étais parfaitement content. Pour les deux. Pour Christine et pour lui. Parce que lui, il allait regagner sa vie. Ça, je le savais. Puis Christine, ben, c'était son, faisait longtemps qu'on la connaissait, sa frustration.
1: Ouais, non, c'est sûr, on l'entend bien. C'est rare qu'on entend parler de ça. Merci beaucoup de venir partager cette histoire-là avec les gens qui nous écoutent, parce que si on ne l'a pas vécu, c'est difficile. Si on ne l'a pas entendu, c'est difficile à comprendre. Donc là, finalement, vous avez Serge, le rein de votre sœur. Est-ce que vous y avez donné un nom à ce rein-là?
2: Non.
1: Il y en a qui donnent des petits noms.
2: Oui, je sais. Non, c'est pas mon cas.
1: OK, parfait. Donc, le rein de Christine.
0: Non, c'est son rein.
1: Ah, c'est son rein. Oui, c'est le rein. C'est le rein.
3: Ben,
1: oui. Mais il est en cours. Mettons qu'il est en cours. En cours pour piété. À quel point ça... OK, c'est une grosse opération.
0: Oui. Oui, mais maintenant, ils la font par laparoscopie, c'est-à-dire avec des petits tubes, tout ça, pour comme dépluguer le rein, OK, si on peut dire. Évidemment, le rein, c'est la grosseur d'un point. Fait que pour le sortir, tu peux pas le sortir par les tubes. Fait que moi, j'ai eu une troisième césarienne, puisque mes deux enfants sont nés par césarienne. J'en ai une troisième. J'ai une amie qui m'a dit que j'aurais dû mettre un zipper, tu sais. Fait que c'est ça, pour donner la vie une autre fois. Et donc c'est une longue opération, mais la convalescence est beaucoup plus rapide par ce processus là.
1: Donc la greffe se passe, tout se passe, et là plus de 10 ans plus tard, c'est quoi votre qualité de vie?
2: Ben écoute, c'est recommencer à vivre. C'est une qualité de vie que j'avais pas depuis longtemps, parce qu'il faut comprendre que ces maladies chroniques-là, ça se passe pas. Mais il y en a pour qui ça se passe du jour au lendemain. Dans mon cas, ça a été lent. Donc cette perte d'énergie s'est faite sur une longue période de temps. Et donc moi, j'ai retrouvé une qualité de vie puis une énergie que ça faisait des années que j'avais perdue.
1: Est-ce que vous avez une vie qui ressemble à celle de quelqu'un qui a
2: oui, tout à fait. Ben là, évidemment, quand on est greffé, on est immunosupprimé, on doit prendre des médicaments tous les jours pour éviter le rejet du greffon. Donc là, ça peut amener évidemment quelques petites complications additionnelles, parce que là, surtout dans la période du COVID, là.
3: Ben, tu l'as même pas pogné, le COVID.
2: Je l'ai pas.
1: Ben oui, c'est sûr. Mais... Oh, ça, est-ce que vous auriez été fâché? Qui attrape quelque chose?
0: Non, écoute, moi, j'avais même demandé au chirurgien, j'ai dit, si jamais ça fonctionne pas sur la table d'opération, qu'est-ce que vous faites, tout ça? Est-ce que vous me le remettez, le rein? Ils disent non. T'sais, non, tu pars là-dedans, tu dis...
1: Advienne que pourra.
0: Advienne que pourra.
1: Wow, c'est vraiment une abnégation.
0: C'est au moins, on aurait essayé.
1: C'est pas un cadeau avec une ficelle, non, ça non. S'appelle revient.
0: Non,
1: est bien, on entend très, très bien ça. Parce qu'il reste 1:30 et parce qu'il faut parler du programme des ambassadeurs en transplantation rénale du Centre universitaire de santé McGill, le CUSUM, qui vient d'être lancé en mars, qui est une première au Québec parce que ça existe ailleurs. Donc, qu'est-ce que ce programme-là, puis qu'est-ce que vous avez vu, vous, ça fait 8 ans que vous le faites à l'extérieur du Québec. Qu'est-ce qui pourrait se passer au Québec avec ce programme-là?
0: Écoute,
1: que vous souhaitez?
0: C'est que nous, on puisse partager, comme dit Serge, l'expérience vécue. OK? Nous, on vient de ce point de vue-là. Alors, on couvre pas les choses médicales, tout ça, on laisse ça aux équipes de santé. Mais on parle en tant que personnes qui ont reçu et donné un rein. Et puis, en fait, si Serge avait eu l'opportunité de parler à une ambassadrice ou un ambassadeur de transplantation
1: comme
0: moi, il aurait peut-être pas été aussi récalcitrant. OK. Et aussi réfractaire à l'idée de recevoir un rein. Ça aurait pu nous sauver ben du drame.

0: Ah, et bien du drame, OK.
1: Fait que c'est un peu ça l'idée. Et puis moi, ça fait, comme j'habite à Toronto, puis maintenant partiellement dans les Laurentides aussi, donc ça fait longtemps que je le fais, je parle à bien des gens. Et puis pour démystifier la chose, on n'est pas là pour leur vendre la salade, là, la greffe, on est là pour démystifier le tout.
0: Est-ce que c'est là qu'on peut s'inscrire si on veut donner un organe de son vivant, ou ça passe quand signer l'autocollant?
1: Oui, non, il faut passer par le centre de greffe, c'est sûr. Okay. Nous, on est juste là pour accompagner. C'est un programme de support par les pairs. OK, on accompagne les gens, on répond à leurs questions d'un point de vue d'une expérience vécue. On est disponible en ligne aussi, donc on peut prendre des appels même des gens de là où il y a pas de programme, il y en a un présentement au CUSUM, parfait, c'est super. On vient juste de le partir au mois de mars, mais n'importe qui à travers le Canada peut nous appeler.
0: Ici là, Jasmine nous écrit: "Je vis une situation où mon beau-père est aussi têtu." Excusez, on n'arrête pas de vous traiter de têtu, je suis désolée. "Et refuse de recevoir un de mes reins puisqu'il a 75 ans et moi 30 ans. C'est très frustrant de voir quelqu'un qu'on aime s'entêter autant." Mm-hmm. À 75 ans, c'est moins réaliste de recevoir.
1: Oui, mais tout dépend de l'état de santé de cette personne-là. Ça c'est pas c'est pas l'âge chronologique, ça dépend de l'état de santé.
0: En espérant que votre message puisse trouver une voie, parce que je rappelle, ce genre d'événement là, ça fait ça. Ça rapproche les gens. Alors voilà, cette famille Pisapia qui se dit pas une famille exceptionnelle, qui a ses problèmes, ses affaires, mais cet événement-là a été exceptionnel dans la vie de Serge, Christine et Jean-Marc. Jean-Marc, The Box, en tournée, 22 mai, donc dans deux jours au Lac-Masson, 23 mai à Mississauga en Ontario, puis la tournée se poursuit. T'es en santé et c'est génial de voir, de vous voir les trois en santé. Serge, Christine, Jean-Marc, merci infiniment.
2: Merci à toi, Pénélope.
1: Merci à toi
0: d'avoir passé du temps ici. Merci.
1: À bientôt.

0: Alors, je vous rappelle, au Québec et en Ontario, vous signez le collant, l'autocollant, et vous l'apposez au dos de votre carte d'assurance maladie à faire à chaque renouvellement si vous voulez faire un don d'organes à votre décès. Puis sinon, consultez le site de la Société canadienne du sang pour connaître les procédures dans votre province. Ce qu'on fait, c'est un peu particulier ce matin parce que Alain Crevier n'est pas là. Il est complètement dédié, consacré à terminer son livre en ce moment. Il sera là pour terminer la saison avec nous dans deux semaines avec Rachida Azdouz. Donc, on a ces deux partenaires qu'on a décidé de joindre ensemble. Olivier Hernandez, bonjour.
1: Bonjour.
0: Astrophysicien et directeur du Planétarium de Montréal. Et Fabrice Ville, salut Fabrice.
2: Bonjour.
0: Auteur, chroniqueur et conférencier. Et donc, vous êtes nos illuminés cette semaine et vous avez des révélations pour nous. Tout à l'heure, Fabrice, c'est quoi ta révélation?
2: Je vais parler de mouvement et je vais utiliser comme point de départ, en fait, une chanson magnifique que j'ai entendue de Jenny Salgado et je vais y revenir, mais...
0: Être en mouvement même fabuleuse. Quand ça va mal.
2: Ça va mal, parfait. Définitivement.
0: Le muguet pousse à travers le béton.
2: Oui.
0: C'est ça la révélation.
1: C'est ma révélation.
0: OK, commençons.
1: Oui, oui. On va commencer et puis en fait, je veux tout de suite dire dès le début... que je suis un piètre jardinier, mais vraiment probablement un des plus mauvais. Puis mes amis et collègues du jardin botanique ne seront pas fiers d'apprendre que je ne sais pas distinguer un chêne d'un érable, j'exagère à peine, hein, okay. ou d'un rhododendron, d'un hydrangée. Là, je suis vraiment mauvais. Puis, mais c'est pas tout parce que je suis aussi un piètre biologiste. Et puis même si j'étais directeur du biodôme par intérim pendant quelques mois, dans le hasard des choses et de ma fonction de directeur de Planétarium, je ne connais pas non plus le nom des animaux, je suis incapable de les reconnaître et ça ne rentre pas. Alors pour moi, les animaux, qu'est-ce que c'est? Ce sont des animaux qui marchent,
0: qui volent,
1: qui rampent, qui volent, qui nagent. Et bien sûr, il y a Coco. Et
0: ça, c'était Coco, ça c'était le Cacatoès, parce qu'il y a eu une grande histoire d'amour avec Olivier et un Cacatoès en studio. Là.
2: Bon, ben, bonjour à Coco.
0: Ouais,
2: bonjour
0: c'est ça. À Coco. Salut Coco.
1: C'est ça. Et bien sûr, du côté des insectes, c'est toujours la même chose. Ce sont des bibites pour moi, et ça, mes amis des Insectariums vont avoir les cheveux qui s'irisent sur la tête lorsque je parle de bibites. Ils n'aiment pas ça. Je suis bien désolé. Mais je reste un scientifique, d'accord.
2: Et puis malgré tout,
1: exactement. Puis je suis vraiment un amoureux de la nature, puis un observateur passionné. Puis c'est le travail du scientifique, c'est d'observer des choses, puis d'essayer de comprendre ce qui nous entoure, en fait. Puis la semaine passée, comme chaque année, en fait, entre les pavés de mon entrée de condo, là, ces blocs de pavés qui sont mal agencés, que je devrais changer un jour, j'ai vu une petite tige verte qui est sortie. Puis cette petite tige verte, elle sort chaque année, quel que soit le temps qu'il ait fait, quel que soit l'hiver qu'on ait eu, quel que soit l'automne qu'on va avoir, elle sort de la même façon, plus ou moins au même moment, souvent en retard par rapport aux prédictions de ce que j'avais en tête, parce que dans mon pays d'enfance, en fait,
0: ça sortait
1: beaucoup plus tôt. Mais ici, ça sort au mois de mai. Et puis cette
0: mais
1: petite
0: mais c'est déjà
1: tige,
0: heureux que ça sorte dans du pavé uni là.
1: Et c'est très heureux que ça sorte dans du pavé uni, mais en dessous il y a de la terre quand même. Et puis ces graines, elles ont été plantées là, elles sont passées là par je ne sais quoi exactement. Puis cette petite tige là, ben c'est en fait c'est un muguet, hein, d'accord. C'est elle a l'air vraiment très fragile. Et puis il y a des fois ces petites fleurs en forme de clochette, c'est vraiment magnifique. C'est vraiment magnifique. Et puis chaque année
0: malheureusement c'est toxique pour les animaux.
1: Ah ben vraiment,
0: chose que je ne savais même pas. Mortel dans la maison, faites attention, même de l'eau de muguet c'est toxique. Mais bref.
1: Ça confirme ce que je disais juste avant. Mais c'est très beau. C'est très, très, c'est très, vraiment. Très beau. Ouais. Et puis donc, elle est arrivée là, probablement, en fait, portée par des spores ou des insectes. Je ne sais quoi exactement. Puis ça fait 20 ans que je l'observe. Et puis pour moi, en fait, cette petite fleur-là, c'est un symbole de la résilience de la nature face au changement et au dérèglement, en fait, imposé par les humains.
2: Est-ce que je peux dire par rapport à ça? Parce que ça m'arrive d'entendre cette référence-là à la fleur qui pousse dans des endroits un peu improbables.
1: Ah, exactement.
2: Et ce que j'entends parfois aussi que je trouve intéressant, c'est que ça peut être le pavé qu'on a placé dans l'espace de la tige. Donc c'est pas tant la tige qui pousse entre les deux pavés, mais d'abord et avant tout commençant par voir le grand espace où on a construit quelque chose. Donc peut-être une réflexion pas pour renverser la réflexion, plus pour amener une autre perspective.
1: Exactement. On a pris la place de la nature et la nature en fait essaie de reprendre sa place comme
0: de
1: elle le peut,
0: sa
1: de
0: place,
1: garder sa place en fait en quelque chose. Puis chaque matin en fait en quittant pour aller prendre le métro là, je me dis que probablement on a échoué contribuer lamentablement en fait à diminuer notre impact justement sur la nature et que ce sentiment d'échec en fait, cette illumination que j'ai en voyant

0: Ce petit muguet poussé, bah, il est de plus fort en fait depuis quelques mois, parce que le mouvement en fait s'accélère un peu partout, et puis tous les garde-fous qu'on avait mis en place de peine et de misère là,
1: il y en a qui tombent,
0: ils disparaissent les uns après les autres. Là, les bourses du carbone qui sont encensées par tous les spécialistes, hein, que ce soit scientifiques ou économiques, bah, ça disparaît, ça s'affaiblit dans plusieurs États, dans plusieurs pays. Dans le Devoir en fait du 9 mai, il y avait un article intéressant en fait de Marco Fortier qui disait que le parc de véhicules de promenade a augmenté de 53% au Québec de 1990 à 2023. Et alors que la population, en fait, a augmenté simplement de 29%. Donc, il a augmenté deux fois plus vite que la population. Comment est-ce possible qu'on ait autant d'auto qui
1: On a des besoins grandissants d'auto.
0: Exactement.
1: Alors qu'il n'y a pas le même nombre d'humains qui en fait.
0: Ça veut dire que toutes les mesures de réduction de CO2 qu'on met en place au cours des dernières années, ben, elles régressent. Les règlements qu'on a un peu partout, en fait, ils tombent et souvent devant la liberté de prioriser, en fait, l'économie, comme si l'économie et l'environnement n'étaient jamais liés. Mais c'est pas le cas, ils sont liés. Et pire que tout, en fait. Et ça, c'est un sondage du 11 mai. Donc, ça fait pas longtemps, là. Ça fait quelques jours. De l'Institut de sondage Reed. Ça, c'était dans le Devoir du 11 mai. Qui indique que 61% des Canadiens considèrent désormais la croissance économique comme la priorité absolue de la politique énergétique. La question, en fait, proposait deux options concernant la priorité qui devait suivre, que devrait suivre la politique énergétique fédérale. Soit la croissance économique ou la protection de l'environnement. Et puis, ce qui est ressorti, c'est vraiment la croissance économique. Et je sais qu'on est dans des moments difficiles, incertains, avec nos voisins du Sud, avec l'atmosphère globale. Mais l'environnement, maintenant, passe en deuxième, voire passe plus tard. Donc, le constat est simple. Pour moi, en regardant ce petit muguet, ben on va pas dans la bonne direction. Et les différents rapports du GIEC, par exemple le dernier rapport du GIEC publié fin 2023, confirme l'accélération du réchauffement avec un dépassement probable du seuil des 1,5 degrés et des impacts qui seront majeurs pour les humains avant tout, mais aussi pour toute la biodiversité.
1: Malgré aussi cette fausse nouvelle qui circule en ce moment même sur le fait que le scénario climatique du pire serait désormais écarté, puis il y a des gens qui ont repris cette idée que finalement on peut mettre la pédale douce sur les mesures pour contrer les changements climatiques. On vous invite à lire, il y a un article. C'est assez complexe à expliquer en deux phrases, là. Mais Philippe Mercure, ce matin, dans la presse, l'explique vraiment très, très bien, là. On est un peu dans la désinformation,
0: On est un peu dans la désinformation, et c'est une très, très mauvaise idée de se dire qu'il faut arrêter nos mesures, parce qu'on voit actuellement les conséquences. On n'est pas du tout dans la bonne direction, et le mur s'en vient. on va le frapper
2: j'ai
0: dur.
2: J'ai quand même une question là-dessus.
0: Oui.
2: Il y a des gens qui parlent d'une notion qui s'appelle les hyper-objets. C'est-à-dire que ce sont des problèmes tellement gros que quand l'humain essaye d'y trouver une solution, il empire le problème. Et je me demande si, par rapport au changement climatique, on est un peu dans cette solution-là, puis j'entends très bien ce que tu dis, mais je me demande s'il n'y a pas, en plus, cette comme tentative de régler les choses sans avoir bien cerné l'enjeu, ce qui fait en sorte qu'on est tous un peu dans le même sable mouvant, puis finalement en fait là les choses deviennent pires, mais nous on sait pas comment faire. Donc je sais pas si t'as entendu parler de cette notion là.
0: J'ai entendu parler de cette notion là, mais je pense qu'il y a un problème de communication par rapport à délivrer le message en fait que les scientifiques ont, et malgré tous les efforts que l'on fait là, clairement le problème du réchauffement climatique, il est là et il est en train de nous user, et il nous use à petit feu. Mais les conséquences et le moment où tout va exploser va nous frapper très très fort en fait. Et puis c'est difficile de dire exactement à quel moment ça va arriver. Et donc on est pris avec des problèmes qui bougent très très lentement, et il faut expliquer aux gens que c'est une montagne qui arrive vers nous, qu'on n'est pas capable de l'éviter. Et c'est ça qui est difficile à expliquer. Mais la montagne, elle arrive là.
1: Juste un petit quelque chose de, une autre analogie là, pour parler du muguet qui pousse entre le pavé uni, là, Olivier, là.
0: Oui.
1: Par rapport aux séries, là, au Canadien de Montréal, par exemple.
0: Ben oui, le petit brin de muguet là entre les deux gros pavés. Moi, quand j'ai écrit ça me faisait penser vraiment à nos deux petits muguets Hudson et Caulfield face au gros buffalo et au gros tempa.
1: Un petit sourire.
0: Okay.
1: Fabrice, la révélation est arrivée comment?
2: La première révélation, Canadien 6, je le répète.
0: J'appuie.
2: Dans la dernière série qui vient de se terminer, j'avais dit 6, ça finit en 7, mais je répète.
1: Mais 6, c'est pas 7, là.

0: Non, je sais. Mais victoire du Canadien, disons ça comme ça.
1: 6-7. OK, ouais, non, six, là, contre eux?
0: Domicile, ben oui, oh là, ben oui. OK, d'accord. Mais non, ils vont pas gagner, ils peuvent pas gagner trop série en 7 matchs. Ça arrivera pas. Ça va se passer en 6.
1: OK, donc, d'accord. Ouais,
2: c'est ma prédiction. Je voudrais juste préciser une chose.
0: Oui.
2: Victoire en 4 ce soir.
1: Absolument,
2: là.
1: Ouais, Olivier.
2: Victoire de la victoire.
0: On y ajoute. Merci, Jean-Richard, la chronique, en tant que chronique sportive. Donc, on est dans le mouvement. T'as parlé tantôt, en fait, t'as complété mon propos en disant qu'on n'est pas non seulement dans le mouvement, mais aussi le mouvement quand ça va mal. Effectivement, ça a été, en fait, l'objet de ma réflexion, mais qui était en lien avec ce que t'as dit un peu plus tôt. Olivier Lemugay, il continue à vivre sa vie, malgré, en fait, ce qui sont les problèmes que l'humain, auxquels l'humain contribue. Mais on peut quand même avoir tendance à croire qu'on est condamné, que la vie, mais la vie génère toujours, en fait, des mouvements qui sont insoupçonnés. Donc, la métaphore qu'on vient d'utiliser, pour moi, elle me semble appropriée. Et à ce sujet-là, j'aimerais parler de la sagesse de Jenny Salgado, alias Jekyll, membre du groupe culte Mosaïen, groupe hip-hop qui a fait sa marque au Québec au cours des années 90 et 2000. Moi, j'étais, quand j'étais un adolescent, un grand fan du groupe. Et plus tard, en fait, dans ma vie adulte, j'ai eu l'occasion de côtoyer les différents membres du groupe. Donc, il y a environ un an, j'ai eu une conversation avec eux et c'était une période où... moi, j'allais personnellement plus ou moins bien. J'ai dû mentionner dans la conversation que je ressentais un peu d'incertitude, d'insatisfaction. Je me souviens pas précisément, en fait, des mots que j'ai utilisés. Mais je me rappelle exactement de ce que Jenny m'a répondu. Elle m'a dit, l'important, c'est que t'es en mouvement. Quand tu lèves le matin, faut que tu sois en mouvement. Puis je me souviens du fait que ça a fait, les mots sont rentrés. Mais ça a comme
1: parce
0: été
1: que t'étais quand même dans un état de paralysie. Hein?
0: Ouais, exact. Je me sentais paralysé. Puis ce que je l'écrivais, c'est que malgré la paralysie, je me levais le matin puis je faisais ce que j'avais à faire. Puis il dit c'est ça qui est important. C'est pas tant l'accomplissement final. C'est pas tant un point, une destination prédéterminée. C'est que regarde le mouvement dans lequel tu es. Pis ça m'a marqué. C'est resté. J'ai comme un peu médité sur ces paroles-là. Puis les paroles provenant de Jenny, de cette nature-là, pour moi, je prends pas ça à la légère. Même si les mots, en fait, étaient quand même, somme toute, relativement simples. Et en fait, la semaine passée, ces mots-là me sont revenus.
1: Par Jenny,
0: parce que elle a sorti une chanson, puis c'est pas comme si elle fait sort des albums à chaque semaine, là. Mais elle va sortir prochainement un album solo, et le premier, la première chanson, le premier single en bon français qu'elle a sorti, c'est une chanson absolument renversante, qui a aussi son vidéoclip, qui s'appelle Zafayayo. Zafayayo, en fait, en c'est une expression du créole haïtien qui veut dire « ça les regarde, c'est leur affaire, tant pis pour eux ». Donc, le vidéoclip, il est absolument sublime. Je pense que je pourrais passer, en fait, là, le reste de la chronique à dire c'est sublime. Allez l'écouter.
1: Ouais, Olivier l'a vu aussi, toi aussi, mais tu trouves que c'est beau, là.
2: C'est incroyable. L'esthétique est vraiment voilà, magnifique.
0: Exact. Ouais. On va pas voir la vidéo, mais
1: parce
0: la vidéo,
1: blanc,
0: mais on a quand même un extrait, par contre. Bon. On va pouvoir l'écouter.
1: OK, on écoute.

0: Zion en arrière.
1: Oui, hyper riche. Puis là, je ne veux pas faire une analyse détaillée de toutes les paroles, mais juste une ligne, parce que je pourrais le faire, là, il y aura un dota, cette chanson-là, on n'aurait pas fini. Mais juste la phrase, en fait, ceux qui n'ont pas de l'âme sous le maillot, et en fait, elle parle en fait de l'âme, donc les gens qui n'ont pas d'âme, mais aussi elle parle de l'âme, ceux qui n'ont pas l'âme de la machette, qui parle de la révolution haïtienne. Donc elle joue beaucoup avec les mots. Ou ce qu'elle réfère, c'est dire, si t'as pas l'esprit de la révolution dans ton cœur, ben c'est tes affaires. Ça me regarde pas, moi, cet esprit-là.
0: Donc, ça empêchera pas mon mouvement, moi.
1: Exactement, ça empêchera pas mon mouvement. Ah. Donc, la chanson a pour objet de dire que les forces oppressives sont pas supposées arrêter le mouvement de l'amour à la base. C'est vraiment ça le cœur du propos, finalement.
2: Et la poésie, en fait, qui se dégage, puis c'est vraiment un style de musique que moi, j'ai pas l'habitude d'écouter, mais les allitérations qu'on utilise là-dedans sont très puissantes. Il y en a une qui m'a frappé, c'est le début de la phrase, je m'en rappelle plus, mais ça disait « les puissants, mais ce qu'on a dans le sang, c'est la volonté de l'ensemble ». C'est incroyable, cette phrase-là, l'utilisation du son.
0: Qu'on a dans le sang, c'est la volonté de l'ensemble. Oh, wow, c'est beau, ça.
2: C'est très, très beau. Puis il y en a plein, mais comme ça.
1: Exact. Et en fait, le mouvement que cette chanson-là propose pour parler du mouvement que Jenny semble, à tout le moins, porter, à mon avis, c'est littéralement une question de voyage dans le temps puis de l'espace, parce que elle confond des situations qui sont en apparence incompatibles.
0: Ouais,
1: donc, la chanson commence puis elle dit free of it. Donc moi je l'interprète en me disant ben t'es libre, mais en même temps elle dit libère-toi. Fait que là on joue avec l'idée qu'on est à la fois toujours libre, mais qu'on est supposé se libérer. Donc il y a vraiment cette question là.
0: Ouais.
1: Donc c'est un peu comme la fleur, c'est comme le muguet.
2: Exactement.
1: C'est-à-dire le muguet semble emprisonné, mais le muguet il est pas emprisonné, il est dans la nature. Donc il y a toujours cette idée là.
0: Et lui il fait fi du pavé uni là, dans le sens
1: exactement.
0: Ça ne le concerne pas.
1: Ça ne le concerne pas. Donc la même chose quand elle parle même des situations quand on écoute la chanson. Ce qui se passe au Québec passe en Haïti, mais se passe aussi en Amérique latine. Donc, il y a du créole, il y a du français, il y a de l'espagnol. Mais la raison, c'est que finalement, ce qui se vit ici, se vit aussi ailleurs. Donc, c'est du mouvement quand ça va mal, là, il y en a.
2: Oui, et puis, l'ensemble est vraiment important. Ressortir de cette crise-là, on va pouvoir le faire ensemble. Et c'est ça l'idée derrière.
0: Alors, c'était Olivier Hernandez, Fabrice Ville, featuring Jenny Salgado. C'était fabuleux de vous entendre tout au long de la saison. Aujourd'hui, c'était vraiment wow. On se retrouve la saison prochaine avec Alain Crevier, qui sera là, donc lui avec Rachida Azdeus, donc dans deux semaines. Merci beaucoup à vous deux.
1: Merci.
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7: Bonjour, ici Sébastien Saint-Onge à Trois-Rivières. Voici les informations. Les élus de Trois-Rivières comptent se pencher sur la vocation du carré de la Fosse au centre-ville, alors que la grogne se fait sentir sur la présence de personnes en situation d'itinérance. Le maire confirme que des interventions ont déjà été effectuées pour relocaliser quelques-unes de ces personnes. Jean-François Aubin indique aussi qu'un contrat pour de l'animation a été octroyé pour éviter que l'espace demeure vide. Au micro de Marie-Claude Julien, il a donné des idées sur la façon d'occuper le carré de la Fosse.
8: Tout est possible, la construction, est possible.
9: Qu'est-ce qu'on pourrait y construire? Ben, c'est pas si grand non plus.
8: Non, c'est pas si grand.
9: Qu'est-ce que ça permettrait, par exemple?
8: Ça pourrait être un endroit, justement, peut-être pour héberger des personnes itinérantes, mais en dedans. pas, pas à l'extérieur, pas dans une tente, pas n'importe où.
9: Supervisé,
8: ouais. Encadré. Fait que c'est une idée, là. On est vraiment au début de la réflexion là-dessus. Mais on se dit, le conseil de ville, on a discuté de ça, puis on se dit, faut qu'on fasse, qu'on ait un projet plus précis avec ce terrain-là du Carré de la Faute.
7: Certains résidents déplorent que la présence de ces campements nuit à la salubrité et à la tranquillité des quartiers alors que l'itinérance visible a fait un retour dans les derniers jours. Le rapport financier 2025 de la ville de Trois-Rivières révèle un excédent de 14 700 000 $. Il s'explique entre autres par des dépenses limitées et des revenus imprévus selon la ville, qui admet que personne ne s'attendait à un surplus aussi important. Concernant les dépenses, les épargnes s'expliquent par la masse salariale, les précipitations de neige plus faibles et un achalandage plus important que prévu à l'amphithéâtre Cogeco et à l'île Saint-Quentin, qui a permis à la ville d'économiser en frais de gestion. Du côté des revenus, c'est majoritairement les droits de mutation immobilières qui ont fait exploser la colonne des surplus. Un projet de patinoire extérieure couverte se dessine à l'horizon à l'école secondaire Les Pionniers de Trois-Rivières. Hier soir, les élus ont appuyé le centre de services scolaires du Chemin du Roi dans son projet de construction d'un préau à l'école des Pionniers qui sera soumis au projet, au programme d'aide financière aux infrastructures récréatives, sportives et de plein air du ministère de l'Éducation. Un appui qui prévoit une entente pour que le site soit accessible pour tous les citoyens été comme hiver avec un financement de la ville d'environ 500 000 $.
4: Éducation.
7: Le ministère de l'Éducation a mis à jour ses calculs de l'indice de défavorisation des écoles. Québec utilise cet indicateur pour déterminer quels établissements nécessitent un soutien financier additionnel. Et cette année, le nouveau calcul entraîne des changements pour près d'une école sur trois. Voici Lauriane Croteau.
10: Avec cette mise à jour majeure, un constat émerge, les écoles sont globalement moins défavorisées qu'avant.
11: Le niveau réel des familles s'est amélioré.
10: La ministre de l'Éducation, Sonia Lebel, s'en félicitait la semaine dernière.
11: Et le niveau d'IMSE à partir duquel on aide les écoles est plus bas qu'avant.
10: Par exemple, une école avec un indice de 7,5 passera du rang 5 au rang 7, le seuil minimal pour être considéré défavorisé et ainsi obtenir des ressources additionnelles. Mais la réalité du terrain dit tout le contraire, selon Gabriel Nadeau-Dubois de Québec solidaire.
12: C'est absolument injustifiable qu'on bouleverse comme ça les écoles sur la base de calculs abstraits qui sont complètement déconnectés des besoins réels, des enfants réels dans les écoles réelles.
10: Le ministère ne prévoit pas revoir sa méthodologie et affirme utiliser les meilleurs prédicteurs de la réussite scolaire. Ici Lauriane Croteau, Radio-Canada, Montréal.
7: Et certaines écoles publiques du Québec ont maintenant recours à une entreprise privée pour offrir des cours en ligne pendant l'année scolaire. C'est le cas dans la région de Québec où une soixantaine d'élèves du Centre de services scolaires des Premières Seigneuries suivent depuis quelques semaines des cours de rattrapage donnés par l'entreprise Études Secours après l'école ou en soirée. La directrice générale Marie-Claude Asselin explique avoir pris cette décision en raison d'un manque d'enseignants.
13: Malheureusement, on n'a pas assez d'humains au public pour être capable de déployer des nouveautés. Après qu'on ait fait l'offre à l'ensemble de notre personnel, ben, il n'en demande pas moins que si le besoin de l'élève est là, c'est sûr que c'est notre mission de chercher la meilleure solution pour répondre à son besoin.
7: Des syndicats d'enseignants dénoncent cette pratique et qu'ils voient comme un aveu d'échec du réseau public. Et puis, la police de Trois-Rivières a remporté un prix pour sa trousse anti-troll. L'outil en ligne, initialement centré sur la cyber-intimidation, couvre désormais plus largement l'intimidation sous toutes ses formes. Ce prix fait en sorte que l'agent éducateur Samuel Milot se rendra en Belgique à la fin du mois pour présenter la trousse aux policiers belges qui font aussi partie de l'initiative Intersection. Samuel Milot était en entrevue à l'émission Toujours le matin.
14: Pourquoi c'est aussi populaire? Parce que c'est un outil qui n'existait pas puis que les personnes avaient besoin. Mmh. Et puis quand que les personnes qui travaillent dans les écoles découvrent le site web, souvent ils viennent à la conclusion de « Ah, c'est l'outil que j'attendais ». Puis l'an passé, le ministère de la Famille a mis la trousse anti-troll dans son plan d'action concerté pour contrer l'intimidation, la cyber-intimidation 2025-2030. Donc, on a eu une nouvelle subvention qui nous a permis de mettre l'intimidation à l'école dans le thème de la trousse anti-troll.
7: La trousse continue de se développer afin de mieux répondre aux réalités actuelles de l'intimidation chez les jeunes. À la météo aujourd'hui, un ciel généralement nuageux, 40% de probabilité d'averse ce matin, ça va se dégager au cours de l'après-midi, mais les températures seront à la baisse pour atteindre 14 au cours de l'après-midi. Pour ce soir et cette nuit, un ciel partiellement nuageux, minimum de +2 avec un risque de gel. Alors voilà, c'était les informations. De retour à Pénélope.

Aujourd'hui, comme tous les mercredis, nous allons terminer l'émission. Là, vous êtes bien plate. On commence l'heure, puis elle nous parle déjà de ce qu'il va y avoir dans une heure. Je les aime et je sais que vous les aimez aussi. Eugénie et Dumas sont là avec leur nouveauté musicale. Eugénie va nous parler de l'album de Jules que vous connaissez si vous êtes des auditeurs, auditrices assidus de Belle et Bomme parce qu'il est choriste là. Donc, Jules, nouvel album. Et Steve va nous faire découvrir Kevin Morby. Donc ça se passe dans une heure. Puis en plus, je vais vous parler de ce qui se passe dans quelques jours. Je vous parle de ce qui va se passer lundi prochain. C'est notre

0: édition de nos chers, et ce sera cher, Richard Desjardins. Donc, il sera en studio, dans nos studios de Rouyn, devant un écran. Vous serez une douzaine d'entre vous dans notre studio ici. Et Richard et vous, allez vous voir. Vous pourrez lui poser toutes vos questions. On va tout s'arranger pour que, virtuellement, là, personne n'y perde au change. Parce que sinon, on se privait de Richard. Qui veut se priver de Richard Desjardins? Une heure, donc, de vos questions. Allez sur l'application Audio de Radio-Canada, cliquez sur la bulle de conversation et là, ensuite, choisissez l'option participer à l'émission pour envoyer votre question parce que cette heure est entièrement nourrie de vos questions par texto, par courriel. On va aussi prendre les appels partout au pays comme on fait habituellement. Donc, c'est lundi prochain, 25 mai, cher Richard Desjardins. Et là, j'accueille les chères testeuses. Bonjour Geneviève Evrel.
1: Allô.
0: Leslie Chesterman, salut.
2: Bonjour Pénélope.
0: Et Caroline Huard, alias Looney. Bonjour Looney.
3: Bonjour Pénélope.
0: Comment allez-vous? Comment vous vivez ce début de printemps là?
3: Moi, je trouve ça brusque, là, la canicule, un peu. J'avais pas sorti mon linge d'été, mais je vais pas me plaindre, là, parce que, comme on me rappelle, à chaque fois que je dis qu'il fait trop chaud, ben, on se plaint quand il fait pas beau.
0: Ouais, c'est ça, exact. Puis en plus, si tu nous cuisines quelque chose qui peut juste se passer à ce temps-ci de l'année.
3: Ben oui, mais même que j'ai ajusté une des dégustations que j'avais prévues pour ce matin, je l'ai remplacée par quelque chose d'un petit peu plus rafraîchissant.
0: C'est de la rhubarbe, on fait ça tout à l'heure. Qu'est-ce qu'on fait, Geneviève, tantôt?
1: On parle de dumplings.
0: Cuisson, dumplings.
1: Exact. Je reçois souvent aux dumplings entrée repas dessert, qui est vraiment une mauvaise idée. Fait que je vais vous en parler. Je vais vous expliquer pourquoi tantôt.
3: On va prendre des notes.
1: Leslie.
2: Ben, je vais parler et je viens juste d'appeler mon chum pour dire, est-ce qu'on dit les hamburgers ou l'hamburger? Il a dit Leslie, il a dit la semaine passée, la dernière fois que j'étais ici, je disais les œufs. Il a dit c'est les œufs. J'ai dit je sais, mais des fois ça sort tout seul. Alors je vais pas parler de l'hamburger, je vais parler de le hamburger.
1: C'est le hamburger.
2: J'ai une petite tendance à dire l'homard puis des choses comme ça. Puis en tout cas, alors je vais parler de l'assaisonnement de la viande pour faire des burgers, okay, c'est plus facile. Des burgers au lieu de hamburger. Oui.
0: OK, donc toutes sortes de façons d'assaisonner puis de sublimer.
2: Oui, no hamburger. J'ai fait des tests.
0: OK, commençons, Looney, avec trucs et recettes de rhubarbe.
3: Oui, j'ai décidé de m'attaquer à ce beau produit-là parce que je me disais, ben ça, il va être sorti, ça va être en plein la saison. Mais en fait, peut-être que cette semaine, oui, mais j'ai eu vraiment eu de la difficulté à en trouver. Okay. La semaine passée, j'en ai trouvé au marché Atwater. Elle provenait de l'Ontario. Donc, je ne sais pas si elle sort un peu plus tôt, mais...
2: Les asperges, j'ai acheté des asperges. J'étais tout excitée, les asperges du Québec. Mais à la fin, c'était les asperges d'Ontario que j'ai acheté. Puis la rhubarbe, c'est un peu plus...
3: C'est ça. Mais regarde, j'étais quand même contente. Là. Puis oui, j'ai décidé de m'intéresser à la rhubarbe parce que, comme beaucoup de gens, moi, j'avais un plan dans la cour quand j'étais petite. Puis on en mangeait des tiges bien chaudes trempées dans le sucre.
0: Dans le sucre, moi aussi, c'était dans le sucre.
3: Et j'ai pas vraiment refait... D'ailleurs, j'aurais dû réessayer ça pour le plateau. Peut-être je l'ai pas réessayé, mais je me souviens d'avoir beaucoup de plaisir à manger ça. Ça tire beaucoup hein, dans les joues parce que c'est tellement acide. Puis je pense que bon, on connaît bien le mélange fraises, rhubarbe, les tartes, les compotes et tout ça. Mais je me suis dit, je pense qu'on peut aller plus loin avec ça. Ce qui est intéressant avec la rhubarbe, c'est que, tu sais, souvent on va dire que, par exemple, bon, la tomate, en réalité, c'est un fruit qu'on cuisine comme un légume. Mais la rhubarbe, c'est un légume qu'on apprête plus souvent qu'autrement comme un fruit. Et je pense qu'elle est particulièrement appréciée, entre autres au Canada, parce que c'est un des premiers, entre guillemets, fruits frais qu'on peut cuisiner. Ah. Tu sais, juste avant l'arrivée des petits fruits, des fraises, des framboises, etc.
2: Mais c'est un légume, hein?
3: C'est un légume au niveau botanique. Okay. Exactement. Okay. C'est ça parce que c'est une tige. Tu sais, donc, oui. Puis, avec sa saveur très acidulée, on va souvent la combiner avec des fruits qui sont très sucrés ou ajouter beaucoup de sucre. Ou sinon, on va miser sur son acidité. Puis, on va l'utiliser dans des plats, avec des plats plus salés, comme avec un chutney, par exemple, pour accompagner des grillades. On peut le mettre dans des vinaigrettes et tout ça. Et ce qui est bon à savoir, là, déjà, là, avant que je me lance dans mes tests, les feuilles ne sont pas comestibles. Elles peuvent être toxiques. Oh. Donc, on évite vraiment de consommer les feuilles. Si vous cherchez un petit peu sur la rhubarbe, ça va être écrit en rouge, en gros partout.
0: OK, on cuisine pas ça.
3: Oui, c'est ça. Je pense qu'il faudra en consommer quand même beaucoup, probablement, pour que ça ait des effets vraiment dévastateurs. Mais on nous recommande d'éviter de les manger. Autre fait intéressant, sa couleur rouge, ça vient du même type de pigment qu'on a dans le chou rouge. On appelle ça des anthocyanes. Et ce qu'il y a de fascinant avec ce pigment-là, c'est que selon l'acidité, ça va changer de couleur. Et étant donné que c'est acide, ben c'est très, très rose. Mais si on prenait de la compote de rhubarbe puis on mettait ça très, très, très basique, ça deviendrait un peu plus bleuté.
0: Attends, mais la tige elle-même, est-ce qu'on peut voir à l'œil si elle est plus ou moins acide?
3: C'est une bonne question, ça. Je sais pas, en fait, parce que je pense qu'il y a des tiges qui sont plus vertes. Il y en a qui sont plus rosées.
0: Il y en a qui sont presque rouges.
3: Oui, rouge. C'est ça. Mais plus elles sont rosées, plus il y a de pigments qui sont les anthocyanes, justement. Okay. Plus ça peut être intéressant si on veut trouver cette couleur-là. Puis aussi, dernier fait intéressant, la structure est très, très solide parce qu'il faut que ça soutienne une grosse feuille, là, mais ça s'affaisse très rapidement à la cuisson. Donc,
1: ça reste pas coriace.
3: Non. Fait que ça, faut garder ça en tête si on veut. Puis là, je vois la pâtissière, ouais. Leslie, qui opine.
2: Ça devient un moche très vite.
3: Exactement. Ah, okay. Donc ça, puis je l'ai remarqué, c'est pas long faire de la compote de rhubarbe. Hein. Mais fait qu'autant c'est pratique, mais si on veut là faire, tu sais par exemple un gâteau renversé où on veut vraiment, tu sais je vois souvent des gens qui font quasiment des mosaïques avec des tissus de rhubarbe, c'est magnifique. Honnêtement, j'ai jamais essayé, je sais pas Leslie.
2: Oui, mais c'est du travail.
1: Attends, des mosaïques
2: avec
1: des tiges. Oui.
3: Ben tu sais par exemple pour garnir une tarte, on va aligner les petites tiges vraiment d'une manière géométrique, okay. Par exemple, ça va être très très beau. Mais je me suis posé la question.
2: Il y a beaucoup d'anglais,
3: point...
2: hein. Je trouve qu'il y a en Angleterre, ils sont des maniaques de rhubarbe, puis ils font toutes sortes de puddings, toutes sortes de desserts.
3: Beaucoup, c'est très joli, mais je pense que probablement qu'il faut pas trop cuire parce que ça va s'affaisser rapidement. Donc là, premier test, en fait, j'avais envie de tester. J'ai beaucoup vu passer des trucs pour rendre la rhubarbe moins acide quand on la cuisine, notamment dans les desserts. Et il y en a, bon, je les ai pas mal tout essayé. La première, c'était de retirer la couche extérieure qui est la plus rigide, puis c'est celle qui contiendrait aussi le plus d'acide, donc de saveur acide, parce qu'ils sont très concentrés là. Mais ce qui arrive, c'est qu'on retire beaucoup des pigments rouges, donc ça devient vraiment moins intéressant, puis aussi, elle devient encore moins, elle se tient encore moins bien. Donc, si jamais on veut la mettre dans un dessert et qu'elle garde un peu sa forme, je pense que c'est pas une bonne idée de retirer la pleure à l'extérieur. C'est pas vraiment une pleure, mais disons la couche extérieure. Deuxième truc, c'est de faire dégorger, entre guillemets, ou plutôt macérer avec du sucre avant de la faire cuire. Tu sais, un peu comme on fait dégorger une aubergine avec du sel. Ben là, on prend nos morceaux de rhubarbe, on les saupoudre avec du sucre blanc et on laisse ça macérer. Ce qui va arriver, c'est que l'eau va sortir.
1: Ah, okay.
3: Et idéalement, on fait ça dans un tamis avec un bol en dessous, puis on va récupérer ce liquide-là. Et ce liquide-là va être très, très, très acidulé, mais aussi très sucré, parce que le sucre va se mélanger. Ça fait comme un sirop, ou du moins, ça peut faire un sirop si on le fait réduire, par exemple.
1: Okay.
3: Fait que ça, on pourrait l'utiliser. Ce truc-là, il peut être intéressant parce que il va avoir beaucoup des composés acides qui vont se retrouver dans l'eau, en fait, qui vont sortir avec. Donc, la rhubarbe qui va nous rester, elle-même, va être un petit peu moins acide. Donc, ça peut être un truc. Mais je trouve que c'est pas particulièrement pertinent si on veut faire, disons, une compote ou, tu sais, quelque chose qui va tout être mélangé après. Parce que on peut vraiment peut-être plus facilement, je dirais, ajuster le sucre, tu sais, en fonction de cette acidité-là. Mais c'est pas quelque chose que je referais. Mais par contre, dans un dessert où, par exemple, je veux une petite garniture, ça peut être intéressant parce que là, à la cuisson, on va rejeter moins d'eau. Donc, tu sais, disons, dans une tarte, ben, il y a moins de chances que ça mouille notre pâte, tu sais. Puis, l'autre truc que j'avais beaucoup vu circuler, c'est d'ajouter du bicarbonate de soude à notre compote parce que c'est acide, donc on veut contrebalancer ça avec un ingrédient basique. Et on n'a pas besoin de beaucoup. Ce qui est recommandé, c'est un quart de cuillère à thé, donc c'est environ 1 ml.
1: Dans la compote terminée?
3: Même au début de cuisson, en fait, pour 4 tasses de fruits. Donc, tu sais, vraiment un petit chaudron. Et ça permettrait de réduire le sucre d'environ 30 à 50 % peut-être, selon notre palais. On veut pas trop en mettre parce que ça va goûter. Ça, c'est vraiment surprenant, là, le petit goût métallique. Aussi, ça va faire en sorte que la rhubarbe va devenir encore plus, elle va se défaire encore plus mushy, comme disait Leslie. Donc, dans une compote, c'est pas nécessairement inintéressant. Puis, la couleur va être moins vive aussi parce qu'on se rappelle que les pigments rouges sont plus vifs quand c'est acide. Donc, si c'est un petit peu moins acide, ça peut jouer un peu sur la couleur. Mais, ce truc-là, quelqu'un qui veut pas mettre trop de sucre, ça peut être intéressant d'en ajouter une petite pincée puis de goûter puis de dire, OK, si c'est encore un peu trop acide, peut-être ajuster le sucre en fonction de ça. Fait que, à garder en tête. Deuxième test, en fait, je me suis dit, est-ce que, tu sais, si j'ai du jus de rhubarbe, est-ce que je pourrais me servir de ça au lieu du jus de citron dans certains desserts? Est-ce que tu l'as déjà fait, Leslie?
2: Non, mais quand on parlait tout à l'heure des cocktails, que souvent les gens qui veulent garder ça local, au lieu de prendre du citron, ils vont prendre la rhubarbe.
3: Oui, on peut l'utiliser exactement comme un ingrédient acide. Le pH de la rhubarbe est de 3, c'est similaire à celui d'une pomme sûre. Puis, à titre d'exemple, celui du citron, c'est 2. Fait que c'est un petit peu moins acide que le citron. Et c'est pas sucré, donc tu sais, je pense que ça peut être intéressant. Moi, ce que j'ai essayé, c'est dans une petite crème style curd. Tu sais, donc un peu comme une garniture qu'on prend avoir c'est un peu comme une crème pâtissière là au citron, mais là j'en ai fait une avec la rhubarbe. Ce que j'ai fait, j'ai pas pressé ma rhubarbe crue, je l'ai fait chauffée dans de l'eau, j'ai obtenu une compote pas sucrée et ça, je l'ai pressée dans un tamis puis j'ai retiré le liquide de ça. Et ce liquide-là, je trouvais qu'il était pas assez concentré en saveur, donc je l'ai fait réduire un petit peu puis je voulais

0: à vraiment avoir quelque chose. Tu sais, j'ai goûté avec du jus de citron puis avec du jus de rhubarbe à côté, puis je trouvais que ça goûtait à peu près le même acide. Et vous pouvez goûter, c'est le petit pot là qui ressemble à un petit pot de confiture. C'est en fait une espèce de petite crème pâtissière à la rhubarbe.
1: Ah, la couleur est belle.
0: La couleur est belle, c'est ça. Il y avait pas.
1: Oh,
0: c'est
1: t'as mignon. Mis un petit ruban. De...
0: Oui, le, ça c'est pour après, Penelope.
1: Ah, okay, excuse-moi, bon, c'est la décoration. Ok.
0: Mais oui, mais ça serait bon en décoration après. Mm. Donc traditionnellement, un curd se préparait avec des jaunes d'œufs, du sucre, du citron. Mm. Qu'on met le jus et le zeste puis du beurre. Mmh. En version végétalienne, nous, ce qu'on fait, c'est un petit peu de boisson végétale avec du sucre pour que, bon, on veut que ça soit bien sucré. Puis la fécule de maïs, c'est ce qui va permettre d'épaissir en cuisant. Et j'ai mis aussi mon jus concentré de rhubarbe. Puis à la fin, j'ai mis un petit peu de beurre vegan, une petite pincée de sel. Je trouvais que la couleur était pas assez rosée. Ah, donc, j'ai mis petit peu de... J'avais des framboises lyophilisées. Ah. J'en ai réduit en poudre un petit peu. Un tout petit peu au pilon et au mortier. Je les ai ajoutés juste pour la couleur, puis le petit côté acidulé. Donc, ça donne une petite crème qui est intéressante, mais je trouve.
1: Ça goûte un peu la fécule. Est-ce que ça se
0: goûte la fécule?
1: Ben, je sais pas.
2: Est-ce que ça marche sans la fécule?
0: Ben, c'est ce qu'on utilise comme pour faire épaissir.
2: T'sais, parce que la crème au citron, il n'y a pas de fécule. C'est la pectine ou c'est le citron qui fait... Il n'y a jamais de féculent dans
0: Mais il y a des œufs.
2: Ah, c'est vrai.
0: C'est vraiment, c'est que dans ce cas-ci, la fécule, elle remplace les œufs, mais ça se peut que je l'ai pas fait cuire suffisamment longtemps. Parce que le goût de fécule est supposé
1: disparaître. Aussi parce que je mange pas trop. Beaucoup de curd.
0: Ouais, c'est ça. Attends, je vais y regoûter.
1: Ou c'est quelque chose que je connais,
2: Je trouve pas trop.
0: Moi non plus, je trouve pas que ça goûte. Mais ça pourrait, on pourrait la faire cuire un petit peu plus longtemps. C'est ça. Tu sais, c'est pas exactement comme un curd traditionnel, mais je pense que ça peut être intéressant.
1: Mais gars, je l'ai vidé.
0: Exactement. Mais ceci étant dit, je pense que si on a une recette qu'on a l'habitude de faire avec du jus de citron, on peut prendre du jus de rhubarbe, mais faut s'attendre, tu sais, si on n'ajoute pas du zeste de citron en plus, peut-être à faire un jus de rhubarbe un petit peu plus concentré.
1: Dans une vinaigrette, ça doit être super
0: exactement.
1: Bon.
0: Exactement. Puis d'ailleurs, ça m'amène exactement à un autre sujet. J'ai vu ça passer sur les réseaux sociaux. Je sais que Leslie l'a vu aussi parce qu'elle avait mis un bouton, un j'aime un sur la vidéo,
2: oui, un
0: like.
2: Oui.
0: Ça vient de la journaliste canadienne Julie Van Roosendaal, qui est une collaboratrice de CBC. Elle avait partagé une vidéo où elle fait de la mayonnaise avec de la rhubarbe.
1: J'adore!
0: Tu l'as vu, Leslie? Hein?
2: Oui. Julie est brillante.
0: En fait, c'est qu'elle fait une purée de rhubarbe qui n'est pas sucrée, donc une compote non sucrée. Donc, on se retrouve avec une petite compote un peu rosée. Là, j'en ai pas apporté en studio parce que je trouvais que c'était un peu inintéressant juste comme ça. Mais l'idée, c'est qu'on prend de la purée de rhubarbe au lieu de prendre un œuf pour faire monter notre mayonnaise.
1: Donc,
0: purée de rhubarbe, huile, évidemment. Un tout petit peu, elle mettait un petit peu de vinaigre, de la moutarde, un petit peu de sel. Elle mettait aussi un petit peu de sucre pour équilibrer. Et ça fonctionne très, très, très, très bien. Ça fait une belle mayo qui se tient très bien, qui est très riche.
1: Mais avec
0: c'est
1: quoi
0: on le sert avec... Honnêtement, ça ne goûte pas tant la rhubarbe. Il n'y a pas vraiment le parfum très floral. Je trouve qu'il reste pas très présent. Ça goûte la mayo, en fait. C'est juste un petit peu plus acidulé, donc faut peut-être ajuster la quantité de vinaigre qu'on ajouterait. Mais c'est la pectine qu'on retrouve dans la rhubarbe qui va servir d'agent... qui va permettre qu'on ait une belle émulsion. Donc, honnêtement, en 30 secondes, j'avais une super belle mayo. Honnêtement, je me préparerais pas, je pense, de la mayo le dimanche là pour ma semaine. Je pense pas que j'irais acheter de la rhubarbe pour ça. Mais si on a peut-être de la rhubarbe qu'on sait pas quoi faire avec, un petit restant de purée non sucrée, on sait pas quoi faire avec, c'est vraiment intéressant.
1: Est-ce que ça veut dire donc que là, c'est plus l'aspect légume de la rhubarbe qui ressort? Moi, on dirait dans ma tête,
0: En fait, c'est vraiment c'est la pectine qui va donner de la structure. Puis on a la petite saveur acidulée. Donc, ça nous donne une base
1: comme...
0: C'est pas sucré, exactement. La journaliste ajoute un petit peu de sucre dans la sienne. Puis, la sienne avait une belle couleur rosée, mais sa compote était très rosée. Moi, la compote qui me restait, c'était pas les tiges les plus rosées là, qui me restaient. Donc, ma mayo n'a pas vraiment de couleur.
1: Quand tu dis j'adore Geneviève, là, c'est parce que tu voyais ça dans quelque chose?
3: Ben oui, parce que dans le fond, j'ai participé à une émission culinaire la semaine dernière, puis on m'avait proposé une mayonnaise à la fraise. Puis, j'avais été complètement conquise. Mais j'avoue que dans ma tête, j'ai de la difficulté à l'agencer quand même.
1: Mais dans un rouleau de printemps, mettons, avec des crevettes, avec une belle feuille de laitue.
3: Avec une petite feuille de mangue.
1: Des crevettes et fraises, ça marche. Une feuille de mangue, donc rhubarbe aussi.
0: C'est un peu comme un chutney, justement.
1: Un sandwich au thon.
0: Oui, c'est ça. Moi, je pense que dans un sandwich, ça serait bon. Puis dans ce cas-ci, il y a à peine le petit côté un peu floral qui ressort. Mais je trouve que c'est juste le côté acidulé qui ressort. Peut-être avant-dernière chose, je me suis dit, est-ce qu'on peut faire déshydrater notre rhubarbe puis l'utiliser plus tard, disons, avoir une petite poudre là qu'on pourrait ajouter peut-être sur le bord des verres à

0: choses comme ça.
1: Là, tu me parles.
0: Là, Pénélope, je suis déçue de dire ça, mais j'ai pas réussi à la faire déshydrater. J'ai pas de déshydrateur, puis j'avais jamais essayé. Non, ben ça, c'est l'autre chose. Pénélope a l'heure de manger son petit ruban. On y arrive, Pénélope.
2: C'est comme un petit cadeau.
0: Mais en fait, c'est tant qu'à partir de mon four pendant 8 à 12 heures, là, puis à, ouvrant la porte là, de temps en temps, moi, je voulais faire déshydrater des petites chips, là, un peu de tranches de rhubarbe. Ça n'a pas fonctionné. C'est mon erreur. En fait, je pense que je sais pas trop comment utiliser mon four pour faire déshydrater. Mais les gens qui ont un déshydrateur ou qui savent comment utiliser leur four correctement pourraient le faire. Mais en même temps, tant qu'à faire déshydrater quelque chose, je me suis dit, je vais essayer une autre recette que j'ai vu beaucoup circuler. Ce sont des rubans de bonbons de rhubarbe. Ah. Et c'est, là, on peut goûter. Là.
2: C'est ton goût.
0: Donc, en fait, ce qu'on fait, c'est qu'on prend notre tige de rhubarbe crue. On prélève avec un couteau économe une tranche très fine. C'est bon, hein?
1: Ça goûte les trucs de fruits qu'on achète.
0: Oui,
1: là.
0: Les rouleaux de
1: les
0: fruits.
1: Rouleaux de fruits. Mmh.
0: Ça goûte un petit peu les bonbons sûrs aussi. Tu sais, j'aurais pu leur tremper dans un mélange de sucre et d'acide citrique.
2: Ah ouais, c'est vraiment bon.
0: C'est bon. Donc,
1: oh mon
0: donc
1: Dieu.
0: On fait des tranches très, très fines. Et là, il y a deux manières d'en faire. On peut soit prendre nos tranches fines crues, les tremper dans le sucre blanc et les faire déshydrater ou tu sais sécher au four. Ou sinon, l'autre manière, on le fait tremper dans un sirop simple, puis on le laisse comme macérer un petit, peut-être un 15 à 60 minutes dans un sirop simple. L'avant, moi, ce que j'ai fait, en fait, j'ai testé les deux. Ce que vous venez de goûter, c'est celui qui était dans le sucre. Celui dans le sirop simple, c'est que, moi, mon sirop, je l'ai pas laissé refroidir avant, donc, elles ont flétri. Mmh. C'était pas des rubans, là. Ça ressemble plus à des petits agglomérats, là, de rhubarbe. Mais c'était très bon, puis je me suis retrouvée avec un sirop, puis ce sirop-là, ben je vous ai fait de la limonade. Oh, j'ai la mayonnaise dans ma tête. Donc le sirop qui me restait, j'ai fait une petite limonade et là aussi j'ai ajouté des petites framboises lyophilisées dedans. Moi je la trouve peut-être un petit peu trop sucrée. J'aurais préféré un peu plus d'acidité. Donc c'était à refaire là, la limonade. Je pense que je mélangerais. Jus de rhubarbe avec un peu de sirop de rhubarbe.
3: Puis un peu de gin là-dedans.
1: Ben c'est ça. J'allais là.
0: Mais l'idée des bonbons, je trouve ça vraiment intéressant. Je pense que ça peut vraiment être un beau projet à faire avec des enfants. Je me demande même si ça pourrait pas sécher au soleil cette histoire-là. Pour pas partir le four. Peut-être.
1: Parce que Menot fait un alcool à la rhubarbe notamment. Fait avec du, on pourrait ajouter un autre alcool, on peut ajouter un allongé avec du soda, mais donc mettre autour du verre effectivement un petit sel rhubarbe
0: faire
1: un petit margarita à la rhubarbe.
0: Peut-être tant qu'à faire un petit sumac là, tu sais si on n'a pas mais un petit sumac avec un petit cocktail à la rhubarbe, je pense que ça serait intéressant.
1: Les bonbons goûtaient exactement.
0: Qu'est-ce que ça goûte?
1: Tu sais les ficelles de réglisse long quand on était jeune, il y en avait des acidulés là, les verres pommes. Ça goûte exactement ça.
0: C'est vrai que ça a une texture vraiment de...
1: C'est vraiment une texture bonbon.
3: Il y a aussi un apéritif qui s'appelle Dola Dira, qu'on trouve à l'SEQ, qui était inventé ou développé par une femme qui s'appelle Meredith Erickson, et c'est elle qui a écrit les livres de Joe Beef et tout ça. C'est une Montréalaise qui vit en Italie maintenant, mais elle aimait tellement un cocktail de rhubarbe qu'elle a mis dans son livre, qu'elle a développé en apéro, et ça se vend tellement bien, et ça goûte la rhubarbe, et en apéro, juste avec la glace, c'est très bon.
1: Oui. Alors, on a des messages ici. Quelqu'un nous écrit « Mon souvenir d'enfant ayant grandi au lac Saint-Jean. » Un bâton de rhubarbe directement de la plante avec du gros sel.
0: Oui, j'ai déjà fait ça.
1: Un régal. Français nous écrit de Gatineau, je fais un chutney aux groseilles et rhubarbe, délicieux avec de la viande. C'est vrai que ça doit être bon avec un canard ou un porc seulement. Ajouter à la rhubarbe un peu de sirop de grenadine. Et la peau contient de la pectine, parfait pour la compote. Nous écrit Denis de Saint-Ange. Voilà, merci beaucoup, Denis, pour ce truc et astuce sur la rhubarbe. Merci. Ben, une petite compote à l'intérieur d'un petit dumpling de serre, là, de rhubarbe, avec un petit truc de chocolat par-dessus. Là.
0: Absolument.
2: Un petit ruban de bonbons là, pour l'envelopper.
1: Oui!
2: Là.
1: Des petits cadeaux.
2: À l'infini. À l'infini des possibilités.
1: Avec les dumplings. Hein?
2: Mais j'avais envie de vous parler de dumplings parce que à trois reprises, j'ai reçu des invités à souper à la maison avec des dumplings. Donc, j'ai fait une petite soupe, style soupe à l'oignon dumpling. Donc, à l'intérieur de mon baluchon de pâte, j'ai mis du fromage. Donc, quand j'ai fait mon petit bouillon style soupe à l'oignon, je mettais mes dumplings comme à bouillir, si on veut, donner un peu comme une wonton, mais version fromagée. Ensuite, là, je me tapais de faire rôtir les dumplings avec une autre méthode que je vais vous parler, et je faisais des sushis dessert. Puis là, ben les sushis, les dumplings rôtis, ben là je trouvais ça un peu plate de faire une sorte, donc j'en faisais deux, trois. C'est compliqué. Faites pas ça, vous serez jamais assis avec vos invités.
0: Non, c'est ça. Ouais. Ben si on reçoit des gens qu'on aime pas beaucoup, qu'on veut pas voir, peut-être ça peut être
1: une bonne idée.
2: Oui, t'as le prétexte d'être en cuisine puis de faire hey, moi je voulais vraiment que ce soit incroyable votre soirée, mais sinon ben je leur ferai plus parce que là visiblement c'est quelqu'un qui continue.
1: Là tu m'as c'est ça.
2: Je suis démasquée.
1: Viens voilà. Chez nous, mais je vais faire un sex service dumpling. Non merci Geneviève, c'est beau.
2: Voilà, on a compris le message. Non mais c'est parce que en 2019 j'ai sorti le livre Dumpling parce que j'avais vraiment une fixation sur cette petite pochette farcie finalement. Et puis évidemment que dans ce livre-là, j'ai testé toutes les façons de les faire cuire, mais là en 2026, il y a une nouvelle façon de le faire aussi, donc je me suis dit je vais en parler. Donc on a la façon vapeur, celle qu'on connaît le plus, donc avec le petit ramequin de bambou finalement, donc on fait comme un chaudron avec de l'eau, la vapeur fait en sorte que donc on peut faire cuire vapeur notre dumpling. Donc évidemment,
1: est-ce qu'on le met sur un petit papier parchemin?
2: Oui.
1: Entre le fond du panier et le dumpling pour pas que ça colle?
2: Absolument.
1: Ça cuit quand même à travers le papier parchemin?
2: Il y a des gens qui s'empêchent de faire des dumplings vapeur pour cette raison-là, parce qu'ils n'ont pas le petit ramequin de bambou. Puis là, ils n'ont pas nécessairement le fameux petit parchemin rond et fait pour ça avec des trous. Et on prend un papier parchemin, on utilise un couteau, puis on fait des petites insertions. Là, il y a vraiment pas...
1: Mais il faut faire des petits trous dans le papier.
2: Oui, pour vraiment que... Sinon, ça va tout devenir mouillé, puis ça va pas fonctionner. Il faut absolument que la vapeur puisse sortir finalement du papier. Donc cette version-là fait en sorte qu'on a vraiment quelque chose de très mochi, de très fluffy. Tu sais, quand c'est vapeur, donc la farce cuit. Faut toujours s'assurer que notre farce est bien cuite aussi, parce que si vous décidez de faire des dumplings, mettons à la farce de poulet, même le porc à la viande généralement, donc faut vraiment s'assurer qu'on a au minimum un 6-7 minutes de vapeur pour que ce soit bien cuit. Donc ça, c'est la version vapeur qu'on connaît quand même bien.
1: Mais donc ça, c'est avec une pâte maison de dumpling qu'on aurait fait.
2: Ben, honnêtement,
1: ou qu'on l'achète. Toi, tu l'achètes congelée.
2: Moi, je l'achète congelée.
1: Les petites pâtes déjà coupées là.
2: Exactement, déjà rondes, déjà prêtes. Okay. Moi, je suis cette personne-là.
1: T'as juste
2: qui coupe,
1: à les farcir, puis à les attacher. Là.
2: Oui, puis j'avais commercialisé mes propres pâtes à dumpling il y a quelques années, les rondes, parce que là, actuellement, en commerce, mettons grande surface, pour ne pas les nommer, on trouve beaucoup les pâtes à one ton. Mmh.
1: Okay.
2: Mais c'est pas la même chose. Elles sont vraiment différentes quand même au niveau du goût, puis souvent sont carrées. Donc c'est comme plate parce qu'on pourrait couper les coins. Puis faire une pâte ronde, tu sais, pour faire exactement notre petit baluchon. Mais généralement, des pâtes rondes à dumpling sont disponibles souvent dans les épiceries asiatiques.
3: Et Lufa, les gens qui commandent chez Lufa sont
2: disponibles.
3: Ah,
2: génial, c'est bon à savoir parce qu'effectivement, c'était dur à trouver. Mais c'est ça, c'est qu'à tous les mois, là, il y a possibilité de trouver. Tu sais, il y a comme des nouvelles choses, puis tu fais comme ah ben là finalement là on a trouvé solution à ça. Donc moi, j'invite vraiment les gens. Ben tu sais, si vous voulez vous faire vos pâtes maison. Il y a 1000 recettes, mais c'est encore un peu le même principe. Tu sais, comme on a parlé récemment des pâtes, c'est vraiment de la farine, de l'eau, puis du sel. Là, tu sais. Donc là, on se façonne une petite pâte qui est cette fois-ci ronde. Ensuite, on a une autre façon aussi de faire cuire nos dumplings, c'est à la poêle. Puis ça, je dois dire que c'est ma façon préférée. Donc, ça prend une poêle bien chaude, c'est super important, parce que notre baluchon, je vais toujours parler de dumplings en petit baluchon, parce qu'il y a tellement de sortes aussi, gyoza, dumplings. T'sais, c'est comme en autant qu'on ait vraiment comme une surface un peu plus plate, si on veut, qu'on va venir faire rôtir à notre poêle. Donc vraiment, là, le feu est très, très chaud, que ce soit du beurre, un petit peu d'huile. Donc on vient t'sais, tenir un peu nos petits baluchons par le haut. On vient faire rôtir la base. Et ensuite de ça, ça prend absolument un chaudron, une poêle avec un couvercle. Parce que là, on va venir mettre de l'eau. Et moi, je dis toujours qu'on veut immerger notre dumpling à peu près à la moitié du baluchon, mettons, pour donner une petite idée pour que la farce, justement, puisse bien cuire. Et là, on met vraiment notre rond à médium. On descend, petit même médium doux. Et là, On vient mettre notre couvercle et c'est 6 minutes à peu près. Okay. Puis on les laisse aller, ils vivent leur vie, ils cuisent. Mais il faut juste s'assurer qu'on a mis assez de liquide pour pas qu'ils deviennent collants, qu'ils collent à la poêle puis qu'ils manquent de liquide. Mais quand on en met trop, c'est pas mieux parce que là, ils vont bouillir.
1: Okay.
2: Fait qu'il faut, tu sais, c'est peut-être pas aussi, tu sais, faut pas être aussi attentif qu'un risotto, mettons, mais il faut quand même être proche de notre
1: poêle. Au moins les premières fois qu'on le fait, puis après ça, on va le savoir.
2: Exact. Puis moi, ce que j'ai

0: J'avoue, okay. Je suis très team beurre. Sinon, on a aussi la nouvelle façon qui est le air fryer, pour ne pas nommer la friteuse à air chaude, parce que j'avais pas le choix de l'essayer parce que moi-même j'en ai une à la maison. Ça fonctionne quand même bien, honnêtement. Faut mettre quand même un petit peu de push-push de beurre d'huile. Ou d'huile là, tu sais, comme
1: vaporisateur.
0: Ouais, exactement, de PAM pour ne pas le nommer. Puis ça nous permet qu'on ait vraiment le baluchon soit vraiment doré, tu sais, puis croustillant.
2: Mais est-ce qu'on met un papier parchemin au fond encore une fois?
0: Pas nécessairement, ça a pas collé dans le mien. Okay. Mais ça doit dépendre peut-être des friteuses à air, tu sais, mais il y en a qui ont comme des demi sous-sols là, j'appelle là, tu sais, comme une genre de petite grille. Donc moi ça avait vraiment vraiment bien fonctionné. Puis je dois dire que moi j'aime bien accompagner tout ce qui est friture plus avec des mayonnaises, tandis que mettons mes versions à la poêle rôties, ça je suis plus type des petites marinades. Donc je me fais toujours avant de faire rôtir mes dumplings une petite sauce genre tamari, érable, vinaigre de riz, ail, gingembre. Puis là ben pendant que tu fais comme ta quantité de dumplings, ben là ben ça prend son goût. Puis c'est tellement bon. C'est vraiment pas compliqué de se faire des petites marinades maison toutes simples là. Tu sais, pour ceux qui aiment le épicé, pourrait mettre un petit peu de chili à l'intérieur. Tu sais, c'est comme à l'infini. Moi, j'avoue que j'aime beaucoup le mélange soya-érable. Grande fan de sucré salé, en fait. Mm-hmm. Puis sinon, ben avec les dumplings frits, ben tu sais, ça peut être des mayonnaises à l'infini. Hein, ça peut être une mayonnaise à la rhubarbe. Exactement.
1: J'ai une question. Avec la cuisson air fryer, est-ce que tu as déjà essayé de mettre un peu d'eau dans le fond?
0: Non,
1: pour
0: jamais.
1: Pour que ça crée une petite vapeur. Je me demande si ça serait intéressant. Peut-être qu'il y a des gens qui l'ont déjà fait comme ça. Parce que moi, pour cuire certains légumes, tu sais, comme du brocoli, j'avoue, à la friteuse à air chaud, je mets toujours un peu d'eau dans le fond. Parce que la vapeur, ça va faire de la vapeur, en fait. Là, je parle d'un modèle à tiroir, là, pas des petits fours, là. Parce que sinon, ça serait sur l'élément. Mais, je pense, en fait, c'est que l'eau va s'évaporer avec la chaleur, puis ça va faire une petite vapeur. Ça évite que les légumes deviennent trop secs quand on les fait cuire au air fryer. Fait que peut-être que ça serait intéressant à essayer.
0: Très intéressant.
1: Je vais l'essayer la prochaine fois.
0: Vraiment, parce que, tu sais, vois-tu, quand je fais mes légumes, moi, mon but puis mon désir, c'est d'avoir quelque chose de crispy, mais si je voulais vraiment avoir quelque chose de plus de vapeur, j'avoue. Puis quand on a les deux étages avec soit le petit panier, on peut mettre comme en dessous finalement. Fait que très bonne idée. Moi aussi, je vais essayer ça. Sinon, on a la version bouillie. Comme je vous parlais, tu sais, bon, on a les fameuses wontons qu'on connaît super bien. Donc,
3: j'adore ta première phrase.
0: Donc, tu sais, c'est vraiment.
3: Je pensais sincèrement que ce serait la version triste du groupe.
0: Je pensais sincèrement, mais en même temps là, je pas du tout, parce que ben en tout cas, de toute façon, moi-même, soit que j'apprends des choses ou je suis agréablement surprise, tu sais. Puis dans le livre Dumpling, justement, j'avais fait, comme je vous disais d'entrée de jeu, le genre de petite soupe à l'oignon, mais tu sais, au final un peu comme les sushis, pour ne pas les nommer, tu sais, ça devient quasiment accessoire, la petite pâte. Donc à l'intérieur, on peut s'éclater, on peut faire plein de variantes puis de possibilités. Puis quand j'ai fait ma petite soupe à l'oignon, ben c'est un peu comme une façon de faire une wonton mais différente, puis j'ai vraiment vraiment beaucoup aimé ça. C'est sûr qu'il faut aimer ça, tu sais, mon père appelle ça de la soupe au Kleenex. Des dumplings bouillis, parce que quand on va mettons dans les buffets, tu sais, on dirait
3: c'est ça,
0: tu sais,
3: c'est supposé au moins un peu résister contre la langue et le palais là, mais quand ça squitch entre la langue et le palais, ça va pas du tout.
0: Ouais, non, c'est ça. Donc faut vraiment vérifier
3: la soupe au Kleenex
0: encore une fois, la cuisson, puis encore une fois, faut être présent pour vraiment s'assurer que ça fonctionne bien. Et sinon, ben il y a les versions frites, mais littéralement dans un bain d'huile. Ça, c'est sûr que c'est très très bon. j'avais fait une version nachos. Fait que dans le fond, dans ma préparation de pâte j'ai ma feuille de dumpling, puis dans ma préparation, j'ai mis du bœuf, j'ai mis des petits assaisonnements style nachos, tacos, puis là tu peux mettre des poivrons, tu peux mettre plein d'affaires, du fromage à ramper, puis là tu mets ça dans ton petit dans ta petite feuille à dumpling, puis là tu mets ça dans l'huile. Puis là tu garnis ça avec des olives, de la crème sure, puis là tu fais vraiment un nachos dumpling.
3: Wow!
0: Tout est possible, c'est ça. Ça devient, tu sais,
3: comme bonne idée.
4: Comme bonne idée, parce que
3: bonne chance, le foie.
4: C'est mon côté, le côté cochonne qui sort.
3: Exact.
4: J'adore.
3: Ça là, c'est une très bonne idée.
0: Mais c'est
3: sérieusement,
0: ça.
3: C'est comme si on faisait des petites des tout petits calzones
0: ben
3: là,
0: oui,
3: de
0: on
3: pizza.
0: En parlait aussi, tu sais, que c'est comme des dérivés de toutes sortes de nationalités.
2: Tu peux mettre des ingrédients de pizza là-dedans.
3: Eh oui, oui. Ah, des nachos, ça y est.
1: Même des petits cheeseburgers.
0: Ben c'est là où j'allais. Quand j'ai fait le livre Dumpling, ma meilleure amie, qui est aussi ma directrice générale, était complètement enceinte. Puis là, elle me dit, Geneviève,

0: on fait un dumpling cheeseburger.
1: Oh,
0: et
1: bon.
0: Là, hein? Le, hey, c'est des, c'est incroyable.
1: Parce le Charlou Cheese, c'est son nom?
0: Oui, c'est Charles qui était dans son ventre. Oh. Qu'on n'avait pas encore rencontré, mais qui a mangé avant nous. ces dumplings-là, Charlou en même temps cheese. Que nous. Et donc, vraiment, oh là là. On fait comme une boulette de burger avec, tu sais, tu peux mettre des oignons rouges, tu mets des cornichons, tu mets du fromage, tu mets tout ce que tu veux. Et là, tu fais vraiment un petit baluchon rôti, wow. Puis tu sers ça avec une mayonnaise de style Big Mac.
2: Je suis sûre, il y a des chefs de dumplings en train de nous écouter, en train de dire
0: qui saignent des oreilles. God. Mais regarde, ils saignent des oreilles à chaque fois qu'ils m'écoutent parce que, startez-moi pas, je peux parler du maquis poutine aussi, tu sais. Mais ça, ça sera un autre sujet. Mais tu sais, tout est, c'est subliminé.
1: Dumpling poutine.
0: C'est ça, c'est
1: sublimé.
0: Sublimé. Alors voilà.
1: Subliminal aussi. Et sublimé.
3: Est-ce que tu as déjà essayé de faire de la dentelle? Tu sais, quand on fait une dentelle avec comme en fait, de la farine diluée dans de l'eau. Je sais pas si vous avez déjà mangé ça dans les restaurants. En fait, là, souvent, quand on nous apporte les dumplings, ils sont comme tous pris dans une espèce
0: oui,
3: de.
0: Oui, bien sûr. Fine, ouais, en fait. C'est de la fécule avec oui, de l'eau.
3: Fécule oui. Ou farine, en fait, dans un peu d'eau qu'on va verser vers sur la mi-cuisson. On verse dans toute la poêle, en fait. Donc, ouais. Ça va faire une crêpe, comme un peu une crêpe extrêmement ouais. Mince, ce qui va faire que toutes les dumplings vont se tenir un peu ensemble.
0: Puis
3: ça
0: là,
3: devient
0: faut
3: croustillant. Ah. Et il y a plein de petites bulles qui se forment. Donc, ça ressemble à une dentelle, en fait.
0: Ouais.
3: C'est vraiment, c'est joli. Puis ça ouais. Donne un petit croustillant de plus qui est vraiment intéressant, je trouve.
0: Exact. Et sur les réseaux sociaux, bon, on peut pas échapper aux tendances actuelles.
1: OK, qui, c'est quoi?
0: Qui complètent les dumplings. Donc, en ce moment, la grosse affaire, c'est vraiment la lasagne. Donc, la lasagne dumpling. Alors, c'est même principe qu'une... non, mais c'est pas un dumpling à la lasagne.
1: Okay, non,
0: c'est
1: non,
0: vraiment
1: non, okay,
0: le concept j'écoute. D'étagé. Donc, ah. La farce que vous aurez décidé de faire par chou.
1: Ah, c'est qu'on utilise, on ferme pas le baluchon.
0: Exact.
1: C'est des étages
0: on
1: de...
0: On prend
1: de
0: un genre de petit de ramequin pâte. Qu'on va pouvoir faire style bain-marie parce qu'on veut que ça soit version vapeur pour que la pâte cuise dans le bouillon. Okay. Parce que, dans le fond, on fait la même chose. On fait la préparation, les petites pâtes à dumpling, un peu d'eau, puis là, on va venir mettre ça style ramequin. Donc,
1: dans un mijoteuse, par exemple, avec un peu d'eau.
0: Cuit vapeur. Puis là, ça va faire en sorte que ça va faire comme un étagé de dumpling. Donc, on n'aura pas à se concentrer sur la... Parce que, tu sais, il y a une technique pour plier les dumplings.
1: Okay. Mais moi, je trouve ça dur. Moi, j'étais dans un restaurant récemment, puis sur ma soupe, il y avait comme une feuille de pâte.
0: Ouais.
1: J'étais comme là, je la coupe-tu avec mon couteau, je la coupe-tu avec ma cuillère,
3: ouais,
1: c'était pas clair.
3: Ça bouge, tu sais, quand t'as fait de la
1: salée,
3: là.
1: Oui, c'est ça.
3: Fait que ça prendra un ciseau.
0: Encore une fois, je pense qu'il faut que tu te fasses confiance. Tu y vas comme tu le sens, comme ça va être bon. Et là, il y a un gros trend, je dois dire, il y a une tendance actuellement que je n'ai pas essayé parce que ça me tente pas d'avoir cette odeur-là dans la bouche pendant deux jours. C'est que là, la grosse affaire, c'est que tu te fais un petit dumpling rôti, mettons, et là, tu viens le manger dans une pétale d'oignons rouges épais.
1: Ah non.
0: Non. Ben absolument non.
1: Mais ta pétale est crue. Est crue.
0: Non, je sais. Mais non, c'est ça. On n'a pas le temps de puer de la bouche de même, tu sais.
1: Ben, on n'a pas tant.
0: Sauf que semblerait-il que non, c'est ça. Mais semblerait-il que les saveurs du dumpling ainsi que la préparation à l'intérieur, là, tu peux mettre un petit peu de sauce soya, tout ça dans ton genre de petit, je sais pas comment, ton petit
1: ça,
0: bateau.
1: Moi, je me ferais pas confiance.
0: Ben non.
2: On peut mettre l'oignon dans l'eau acidulée avant pour enlever tout le côté soufré.
0: Ouais. Mais non, c'est pas ça l'affaire.
1: Mais après ça, ça va être mollasson dans tes mains. Okay, juste pour enlever le côté sucré, mais il resterait quand même
0: Mais je pense que c'est plus une chose de ASMR, peut-être, sur les réseaux en ce moment, de faire cette tendance-là, fait en sorte que ça crunch vraiment beaucoup. Donc, je pense que c'est peut-être ça.
2: Il faut vivre tout seul.
0: C'est ça, tu sais. Donc, puis aussi, ben, tu sais, tout ce qui est les petites sauces épicées, comme je vous disais, tu sais, en ce moment, de se faire des petits dumplings, de mettre des petits chips, de la mayonnaise. T'sais, on dirait qu'en ce moment, il y a quelque chose de vraiment gourmand, cochon, pour ne pas le dire, puis de vraiment venir exagérer un peu notre dumpling avec tellement de sauce, de chili, puis tout ça. Donc
1: Mario nous dit, j'ai 62 ans et j'ai toujours appelé cette soupe comme ça, soupe au Kleenex.
0: Non, ben, c'est peut-être générationnel. Mon père a à peu près cet âge-là. Fait que c'est à peu près ça, les dumplings. Pour vrai, moi, je trouve que ces petits baluchons sont complètement délicieux. Et il y a les dumplings desserts aussi qui sont souvent fait de façon frit, mais plus dans le bain d'huile, littéralement. J'en ai fait un récemment, framboise avec le lotus, la tartinade petit pain d'épices qui est vraiment très tendance. J'en parlerai dans mon prochain sujet.
1: Mais banane, chocolat,
0: c'est à l'infini. Hein. J'en ai fait une à la tarte au sucre à la crème servie dans de la crème. Regarde-moi ça.
1: dans ce livre-là. Est-ce qu'il est encore disponible, ce livre?
0: Sur mon site web seulement, mais avec grand plaisir.
1: Il s'appelle comment?
0: Dumpling.
1: Ah, c'est comme ça. Geneviève Évrel, donc propriétaire de Miss Sushi, Sushi à la maison et autrice notamment de Dumpling. Caroline Huard, alias Looney, est avec nous aussi. Et Leslie Chesterman, après ceci, va sublimer nos burgers. Alors, allons-y, Leslie, avec qu'est-ce qu'on fait avec nos boulettes de burger? Ben,
2: premièrement, je suis assez obsédée par les hamburgers.
0: Oui?
2: J'adore un hamburger.
1: Les hamburgers. Je pense pas qu'on peut faire les hamburgers.
2: Les hamburgers.
1: Parce que je ne te reprendrai jamais si t'avais pas commencé l'heure en disant comment ça.
2: C'est ça, j'ai une tendance avec les H et les L apostrophes, etc. Mais, la raison, pour moi, c'est une marque du printemps qu'on commence à faire des grillades dehors. Ouais. C'est très rare que je mange des burgers, je veux dire, à la maison l'hiver. Des fois, je vais les griller.
1: Ah, okay, ouais.
2: Quand j'étais jeune, ma mère les faisait sur le broil, que je trouve affreux.
1: Ça
2: sous le broil, ça fait dessécher et ça fait beaucoup de fumée, etc. Ah, okay. Alors, j'ai ce qu'on appelle la poêle à griller, le grill pan, et je les fais là-dedans quand j'ai vraiment envie. Ou maintenant, des fois, je fais des smash burgers, qui est toute une autre histoire de comment... C'est pas évident de faire un bon smash burger non plus. Ça prend un peu des techniques, etc. Mais je les adore quand c'est bien fait. Mais là, c'est le moment qu'on sort on va griller les burgers. On dit barbecue, mais c'est pas vraiment un barbecue. C'est, on est en train de griller dehors. Alors, c'est ce goût aussi de charbon. Moi, j'ai pas un barbecue à gaz. J'ai vraiment le barbecue pur et dur avec le charbon. Et on commence à se lancer dans la saison des hamburgers. des burgers. Et alors, il y a 4 éléments qui sont vraiment importants. Dans mon premier livre, j'ai fait toute une page sur quoi faire et quoi pas mettre sur les hamburgers. Mm. Mais comme moi, je vais jamais mettre la confiture d'oignon. C'est beaucoup trop sucré dans un hamburger. Okay. Mais des choses quand même qu'on va apprendre. Alors, premièrement, il y a les garnitures. On voit qu'on peut mettre, moi j'adore la roquette sur les hamburgers. J'adore l'oignon rouge.
1: La roquette, tu trouves pas que ça vient mou?
2: Non, ben le mousse, déjà c'est chaud alors ça. Mais je préfère la roquette à une salade normale, la laitue normale, qui a pas beaucoup de goût. La roquette a ce petit goût poivré qui est délicieux dans les hamburgers. Moi, je mets toujours une tranche de d'oignon rouge, c'est sûr et certain, qui est pas trempé, cru. Très finement à la mandoline, vraiment. Je mets toujours une tranche de fromage, toujours une tranche de tomate, un peu de mayo, toujours la moutarde, pas de Dijon, mais la moutarde, comme on dit, jaune. De baseball jaune. Et on peut aussi mettre la moutarde jaune avant le gris, mais ça, c'est une autre chose. Et ketchup, je suis très ketchup. Ouais. Et je fais les pains moi-même, parce que c'est vraiment meilleur si on fait les pains nous-mêmes. Je sais, c'est
1: pas un fromage?
0: Oui.
2: Toujours une tranche de cheddar.
1: Okay.
2: Alors, on est en train de transformer nos hamburgers à notre goût. Tout le monde a les idées. Oui, j'aime ça le mayonnaise, j'aime pas ça. Les pickles, oui ou non.
3: Toujours.
2: Voilà. Mais il y a d'autres. Alors, l'autre chose qui change, c'est la cuisson. On a parlé des cuissons, on peut les faire à la poêle, etc. Ça change beaucoup la cuisson. Moi, j'aime ça un peu... quand même un peu brûlé. Moi, j'aime ça médium saignant. On est obligé de dire, tous les docteurs vont dire que ça devrait être bien cuit quand même, la viande, à cause des problèmes de E. coli, etc. Moi, j'ai un petit cœur qui est rosé quand même, que je préfère.
1: E. coli.
2: Ça, c'est moi, E. coli. Mais, ce qui joue beaucoup dans l'hamburger, c'est l'assaisonnement de la viande. Il y a aussi le choix de viande. Des gens qui vont la viande que c'est maigre, la viande que c'est mi-maigre. Moi, j'ai fait beaucoup de tests. Moi, je préfère la viande mi-maigre mélangée avec maigre. Et si on peut trouver du côte court haché, de mettre là-dedans, mais c'est tout complexe, c'est tout compliqué.
1: Parce que c'est le gras qui donne le goût.
0: C'est le porc haché aussi, c'est bon dans la boulette.
2: Oui, mais le porc, le gras aussi peut le rendre trop graisseux. À la fin, on a un pain qui est recouvert de graisse. Mmh. Alors, j'ai un peu éliminé et c'est vrai que c'est le gras qui donne le goût. Mais à la fin, la viande hachée a pas énormément de goût. Mmh. Si on mange des tartares de bœuf, on remarque que, moi je dis toujours, les tartares de bœuf, prenez un vin blanc parce que ça n'a même pas beaucoup de goût pour un grand rouge, pour le vin. Mais, alors, dans les tartares, on est en train de mettre beaucoup de tabasco, on est en train d'assaisonner les tartares. Mais comment on assaisonne aussi nos boulettes? Ça change. Alors, j'ai fait des tests. Alors, premièrement,
1: Dans la viande.
2: Okay. Alors, comment on va assaisonner la viande? J'ai vu tellement d'idées de quoi mettre dans les hamburgers. Alors, premièrement, chapelure, non merci. Pour les boulettes, pour les meatballs, oui, toujours. Ah, mais pas pour le hamburger.
1: Mais ici, il y a des gens qui le font.
2: Il y a beaucoup de gens qui vont mettre.
1: Ah oui, okay.
2: Il y a beaucoup de gens qui vont mettre la chapelure. Pour moi, c'est en train de. On est en train d'ajouter des céréales qui ajoutent pas de goût.
1: Ok.
2: C'est assez neutre. Mais si disons on a beaucoup de gens, on peut mettre des miettes de pain pour avoir plus de hamburger à la fin.
1: Avec moins de viande.
2: Des craquelins écrasés, même chose. Des boules de fromage ou des morceaux de fromage que j'aime pas parce que ça a tendance de fondre et coller à la grille. Alors ça fait tout un gros mess. Du miel épicé, j'ai jamais essayé, mais quand même. Oui.
0: Ben c'est la grosse tendance en ce moment.
2: Mais épicé.
1: Sur une poitrine de poulet, un burger, ça doit être délicieux.
0: Ben oui.
1: Mais peut-être pas avec du bœuf.
0: Ah, je comprends.
2: La fumée liquide, qui était vraiment la grosse tendance dans les années 80, tout le monde a découvert ce goût de fumée liquide qu'on peut acheter, mettre quelques gouttes. On pourrait mettre aussi l'huile de truffe si on veut, si on parle de choses bizarres. La pâte de tomate, la sauce soya, des anchois, du vinaigre balsamique. J'ai trouvé ça intéressant. J'ai pas essayé. Des flocons d'avoine. Encore une fois, ça donne pas beaucoup de goût. C'est juste comme moi, je mets ça dans mes pains de viande, pas dans les hamburgers, mais encore, c'est des céréales, des cornflakes, j'ai vu ça. Des mélanges d'épices. Il y a des compagnies qui ont des mélanges d'épices pour les hamburgers. Pas le steak spice, mais vraiment des mélanges pour les hamburgers. Mais je pense à ma mère, et ma mère faisait, c'est une souvenir d'enfance très, très prononcée. Elle mettait des chips, elle adorait les chips barbecue, puis à la fin du sac, elle faisait concasser les chips, puis elle mettait les chips concassés dans les hamburgers.
1: Mais pas dans la viande.
2: Dans la viande. Dans la viande avant de faire les boulettes.
1: Ah, oui.
2: Oui, sel, poivre, chips. Mais ça vient pas de barbecue.
1: Ça vient pas mou?
2: Non, ça reste quand même, mais on sent, c'est concassé vraiment petit quand même. Et à la fin, on mettait comme, c'était les années 70-80, on les faisait griller avec beaucoup de, souvent, ce sel qui s'appelle Lowry's Season Salt, c'est un sel assaisonné je suis sûre c'est plein de choses.
1: Ah, mon Dieu,
2: C'était vraiment, et le sauce barbecue Kraft. Parce qu'il n'y avait pas d'autres.
0: Oui, c'est vrai.
2: Aujourd'hui, il y a des sauces barbecue, mais dans, tu sais, de ma jeunesse, il y avait comme la laitue romaine.
1: La sauce barbecue miel de chez Miel d'Anissa est délicieuse.
0: Oui. Ma mère, elle me faisait cuire des boulettes de steak haché. Ensuite, quand elle avait fini, mes boulettes étaient dans mon assiette. Elle mettait, avec le restant du beurre puis tout ça dans la poêle, elle mettait un peu d'eau puis elle me faisait un gravy, une sauce qu'elle venait couler sur mes boulettes.
2: Oui.
0: Nos mères faisaient ça dans les années 90,
2: haché,
0: non?
2: Tous les jeunes français aussi mangent du steak haché à midi. Alors, du steak haché, c'est un peu une autre chose comme le pain de viande, mais je suis d'accord avec ça aussi. Alors, quand même, j'ai dit... Il faut que j'essaie. Et ma mère aussi avait la recette secrète que je suis sûre ça venait de Homemakers dans les années 70. C'était des hamburgers avec des épinards et du fromage bleu.
0: Ah.
2: Elle mettait des épinards, du fromage bleu. Et je me souviens, on sortait ça du congélateur, puis on ouvrait ça, puis on disait, oh non. Tu sais, on a sorti les mauvais hamburgers parce qu'on voulait pas du fromage bleu.
1: Non, c'est sûr.
2: Mais tout le monde adorait ça.
3: Leslie, est-ce que dans tes recherches, t'es tombée sur les sachets de soupe à l'oignon?
2: Attends!
1: C'est pas ses choix. Elle, c'est ce qu'elle voit passer.
3: C'est
1: parce qu'en fait, elle a testé 6 assaisonnements, mais pas sûr. On l'a mal expliqué.
2: OK. Alors. À la fin, il fallait que je décisions à prendre parce que quand même j'ai mangé 6 hamburgers cette semaine pour tester. Alors j'ai dit je vais faire 6 choses. Numéro 1, mélange de soupe à l'oignon. Numéro 2, le chips barbecue concassé et la sauce barbecue de ma mère. Numéro 3, neutre, sel et poivre. Jacques Pépin a dit, on n'a rien besoin que du sel et poivre. Je suis un peu d'accord avec ça, mais je vais en parler. Numéro 4, le mélange d'épices hamburger qu'on trouve souvent sur les réseaux sociaux, qui a beaucoup de paprika fumé dedans.
1: Okay.
2: Et je vais parler des sauces barbecue juste 2 secondes. C'est que je vois des sauces barbecue qui sont très chères. Je sais que j'aime beaucoup, mais je vois à 10$ et tout ça. Les sauces barbecue, c'est pas compliqué à faire. C'est très bien, c'est excellent fait maison et c'est pas cher.
1: Avec du ketchup?
2: C'est avec du ketchup, des fois avec un peu de mélasse, des fois avec un peu de paprika fumé, Worcestershire. C'est pas long, ça se garde très bien et c'est beaucoup moins cher si vous voulez pas acheter. C'est sûr, il y a tout ça, au pied de cochon, il y en a un qui est très bien et tout ça, mais je veux dire, si vous voulez le faire vous-même, c'est pas difficile de le faire vous-même et on trouve beaucoup
1: mais
2: de recettes.
1: Mais ça encourage local si jamais.
2: Ça, je suis d'accord aussi.
1: Mais je comprends, j'entends
2: ils ont des recettes qui sortent un peu de l'ordinaire, mais si vous voulez quelque chose assez ordinaire, faites-le vous-même. Si vous voulez le designer.
1: Si vous savez personnes, là,
2: c'est ça.
1: Ça va du ketchup sublimé.
2: Ensuite, le hamburger de Julia Child, elle était obsédée aussi comme moi avec les hamburgers. C'est tellement américain, hein, d'avoir d'aimer les hamburgers. Puis elle mettait des échalotes sautées. Et numéro 6, c'est un peu ce qu'on voit souvent, c'est avec la sauce Worcestershire, avec un peu de sauce HP. Vous connaissez la sauce?
0: Oui.
2: House of Parliament, c'est la sauce.
0: Ça, c'est pour
2: à steak.
0: Ça, HP?
2: À steak.
0: House of Parliament.
2: C'est même sur l'étiquette, on voit la petite House of Parliament anglais. Et les Anglais vont mettre ça sur le steak et c'est assez délicieux. Avant la marque.
0: Mais la sauce VH, c'est-tu la sauce soya?
2: HP.
1: Non, HP, c'est pas la même chose.
0: HP,
1: la sauce, c'est dyslexique même quand on avait les deux quand on était jeune, là, c'était comme les deux se côtoyaient sur la table.
2: Ça c'est très anglais. Ouais. On le trouve dans les pubs, sur les tables, partout.
1: Ouais.
2: Mais c'est très bon dans les hamburgers.
1: C'est bon.
2: Alors, j'ai commencé à faire les tests. J'avais la famille autour de moi, tout le monde. Concentrez-vous, on va goûter ça. Puis à la fin, j'ai dit, tout va goûter pareil. Pas du tout. Ça a fait énormément le goût de l'hamburger à la fin. Alors, je vais donner ceux qui marchaient pas très bien. J'ai pas du tout aimé le mélange d'épices à hamburger. Le paprika fumé est fort et se domine, et on goûte plus rien sauf le paprika fumé.
1: Okay.
2: Et ça, c'est une recette qu'on trouve assez sur, il y a un poudre d'ail, paprika fumé, oregano, etc.
1: Paprika fumé dans la boulette.
2: Un de mes fils a dit, le goût fumé est intéressant, je suis pas trop d'accord. numéro 2, la sauce HP et le Worcester sauce. Non.
1: Juste
2: ça goûtait un peu le pâté chinois. Non. Ça changeait le goût et c'était pas un goût que je trouvais intéressant pour
0: le pâté chinois dans lequel t'avais mis du ketchup ou?
2: C'est un goût de viande hachée cuit,
1: Trop longtemps bouillie.
2: Ensuite, ce qui marchait très bien quand même. Oh, puis tristement, les chips barbecue de ma mère que j'adorais tellement. Ben, pas grand chose. Et j'ai remarqué que quand on va mettre des sauces barbecue ou des choses très vinaigrées, ça rend la viande assez,
1: assez coriace.
2: Ça change la texture de la viande si on met un peu de vinaigre avec la viande. Alors, oublie ça. Peut-être je vais continuer juste parce que je pense
1: donc,
2: à ma mère.
1: Donc, il reste.
2: Il y a trois.
1: Show your child, sel et poivre, puis soupe à l'oignon.
2: Alors, numéro 3 dans celle-là, sel et poivre tout seul, si on a une viande de très bonne qualité, c'est délicieux quand même. On n'a pas besoin d'aller très loin. Alors, je veux dire sel et poivre, d'accord, si vous n'avez pas le temps, no shame.
1: Ça va être très satisfaisant sous la dent.
2: Voilà, numéro 2, Julia Child avait raison. Des échalotes sautées on les fait sauter, on les fait refroidir, on le mélange dans et comme pas mal d'échalotes sautées, l'oignon et le bœuf haché ensemble, c'est une mariage.
1: Quand tu parles d'échalotes, c'est les oignons verts, les échalotes françaises.
2: Échalotes françaises, excuse-moi, échalotes françaises
1: grises.
2: Oui, absolument.
1: Ah,
2: alors, caramélisé dans la viande, autant que je l'aime pas c'était tellement bon.
1: Caramélisé dans la viande,
2: mais il faut dire numéro 1.
1: Looney! Ah,
0: c'est
3: mes parents avaient raison.
0: C'est comme ça que je fais mon rodu.
2: Il y a tellement de gens. Mais à la fin, c'était la meilleure. Le soupe à l'oignon, c'était pas Lipton, c'était une autre marque de sélection d'épicerie parce que je pouvais pas trouver le Lipton. Ça marchait.
1: Quantité, c'est quoi?
2: Alors, c'est 1 kilo de bœuf haché pour un sachet de soupe à l'oignon. Mm-hmm. On n'a pas besoin de rien mettre d'autre. C'est tellement bien. Et, bizarrement, il y a un petit goût de sucre, il y a un peu de sucre dans le mélange.
1: Oui, l'oignon.
2: Et je pense que.
1: Ah, du sucre dans le mélange.
2: Je pense, et on sent pas le sucre, mais on sent que ça relève le goût du bœuf. Mm. Et, honnêtement, c'était excellent.
1: Wow!
2: Et honnêtement, comme un peu gastronome de métier, ça me fait de la peine.
0: C'est une question de goût.
2: Mais à la fin, quand c'est bon. On peut pas dire c'est pas bon et c'est bon.
0: C'est comme le vin.
2: Quand c'est bon, c'est bon.
1: Nous avons des gens fabuleux qui nous écrivent. Oui. Myriam, bonjour belle gang de testeuses. Bonjour Myriam.
4: Bonjour Myriam.
1: Il y a aussi la tendance smash burger dumplings.
0: Ben oui. Ah.
1: Juste la viande de porc qu'on écrase sur une feuille de pâte à rouleau impérial et on fait une garniture de choux, carottes, champignons, etc. Avec une petite mère. T'as pas parlé de chili crisp, mais toi, c'est comme partout.
0: Puis j'ai pas parlé aussi des petits fantômes. Tu mets ta boulette dans ta absolument pas dans la pâte, comme si t'allais la faire rôtir. Puis tu couches ta pâte à dumplings sur la boulette, comme ça t'évite de façonner. Puis ça fait comme des petites couvertures, si on veut, à nos dumplings.
1: Mais il faudrait que je fasse confiance. Comment on mange
0: ça? Vas-y.
1: La rhubarbe, le combo rhubarbe, sucre, vin rouge et gousse de vanille est un gros succès chez nous sur crème glacée au panna cotta. Mon père faisait un vin de rhubarbe assez alcoolisé, nous écrit Normand. Et Sonia nous écrit le vin rhubarbe et framboise chez Amouraska dans le bas du fleuve est délicieux. Ma mère faisait sécher les morceaux de rhubarbe sur du papier brun avant d'en faire de la confiture. Nous écrit Martine de Charlevoix.
2: Pour concentrer le goût.
1: Ben ouais. Et Francine de l'Outaouais, confiture rhubarbe orange, confiture rhubarbe et poire. Sont ses suggestions. Bonne journée à vous tous et toutes.
3: Wow.
1: Bonne journée Francine. Alors voilà comment se termine cette heure avec nos testeurs.

0: Louny a son plus récent livre, Les raccourcis de Louny. Geneviève a son plus récent livre, Cornichon. Et Leslie a son plus récent livre, A Montreal Chef. Et on se retrouve toutes les trois pour une dernière fois cette saison, le 3 juin.
1: Oui.
0: Eh, merci les filles, c'était fabuleux.
2: Merci.
0: Vraiment très, très agréable. Bonjour Alec.
3: Bonjour Pénélope.
0: Alors, au menu ce midi.
3: Est-ce que vous retardez la tonte de votre pelouse en mai pour favoriser la pollinisation des abeilles?
0: J'ai pas de pelouse, mais je serais du genre à dire oui si j'en avais.
3: C'est un sujet controversé, vous dis-je. Il y a beaucoup de gens qui le font par conviction. D'autres qui disent, ce n'est pas les pissenlits qui aident vraiment les abeilles, donc ça sert à rien.
0: Puis, est-ce qu'on veut vraiment aider ces abeilles-là en particulier? Je suis pas sûre.
3: Bonne question. Alors, on va poser la question à nos auditeurs avec la nouvelle fonctionnalité qu'on a via la bulle de conversation. Les gens qui peuvent cliquer sur la bulle de conversation à côté de Midi Info et de ma photo. Ils peuvent aller cliquer, participer à l'émission et répondre à notre sondage. Oui ou non, ça serait intéressant de voir ce que nos auditeurs en pensent. C'est pas scientifique, c'est juste pour voir ce que oui ou non, certaines personnes font cet effort-là ou non. Et on va en reparler avec le président des apiculteurs du Québec parce que c'est la journée mondiale des abeilles aujourd'hui. Ah, j'ai oublié de vous le dire, c'est pour ça, c'est le 20 mai. Alors, on va prendre des nouvelles de nos abeilles qui traversent des temps difficiles ces temps-ci. Là.
0: Puis, ouais, exact, vous allez démystifier plein d'affaires parce qu'on est tout mêlé dans quelles abeilles protéger, comment.
3: Exactement, on va tout faire ça tout à l'heure à l'émission. Puis on va parler aussi avec Bernard Drainville de cette renégociation avec Terre-Neuve et Labrador autour de Churchill Falls.
0: Bonne émission, Alex.
3: Merci beaucoup.
0: C'est Midi Info et c'est dans une demi-heure. On retrouve avec nous, après les infos, Eugénie et Dumas.
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9: Bonjour, ici Sébastien Saint-Onge à Trois-Rivières. Voici les informations. La piscine du cégep de Trois-Rivières a été inaugurée ce matin après des travaux de réfection qui ont été retardés. L'ouverture devait se faire en janvier dernier. Les installations qui dataient de 1973 ont été complètement remises à neuf. Le chantier a coûté 17 600 000 $, dont 6 600 000 $ proviennent de la ville. Des plages horaires pour le grand public seront éventuellement ouvertes, ce qui est salué par un groupe de baigneurs qui souhaitent depuis longtemps un complexe aquatique municipal. Une des membres d'Aliane Guimont soutient toutefois que ce n'est pas encore suffisant pour répondre à la demande grandissante.
10: C'est sûr que ça comblera pas les bains familiaux. Il y aura pas plus de cours de natation non plus là. Donc c'est une piscine qui appartient au cégep de Trois-Rivières. Ils vont, et c'est sûr que la ville a collaboré là à la rénovation, donc il va avoir certaines plages plus de disponibilité là. Ça va désengorger la piscine du Cap, mais ça va pas rien changer là au niveau de la disponibilité grandissante là, des besoins en infrastructure aquatique pour la ville de Trois-Rivières.
9: Daliane Guimont plaide une fois de plus pour la construction d'un centre aquatique intérieur au parc Martin-Bergeron dans le secteur Cap de la Madeleine. Le maire Jean-François Aubin affirme de son côté que ce projet ne verra pas le jour sans l'appui du provincial et d'un partenaire privé. Le rapport financier 2025 de la ville de Trois-Rivières révèle un excédent de 14 700 000 $. Il s'explique entre autres par des dépenses limitées et des revenus imprévus, selon la ville, qui admet que personne ne s'attendait à un surplus aussi important. Concernant les dépenses, les épargnes s'expliquent par la masse salariale, les précipitations de neige plus faibles et un achalandage plus important que prévu à l'amphithéâtre Cogeco et à l'île Saint-Quentin, qui a permis à la ville d'économiser en frais de gestion. Du côté des revenus, ce sont majoritairement les droits de mutation immobilière qui ont fait exploser la colonne des surplus. Le maire Jean-François Aubin explique comment il sera utilisé.
11: Comme à chaque année, c'est certain qu'il y a une partie importante qui va aller sur remboursement de la dette. Les années passées, c'était à 25 %. Ça ira pas, je crois, en bas de ça. Là. Puis on va regarder où va aller le reste, comment ça va être réparti. Les besoins sont grands. C'est bien entendu, c'est de l'argent non récurrente. Hein. Donc, il faut qu'on la place dans des choses, dans des dépenses non récurrentes. Je dirais qu'on va réfléchir aussi l'idée de peut-être avoir une réserve sur les infrastructures. On va regarder ça avec le conseil.
9: L'excédent équivaut à 3,84% du budget, ce qui est considéré comme raisonnable selon l'équipe des finances qui a été vérifiée par un auditeur externe. Alors que le coup d'envoi des travaux à la mine de Nouveau Monde Graphite à Saint-Michel-des-Saints dans la Naudière a été donné hier, les regards se tournent maintenant vers Bécancour. La future mine doit notamment permettre d'alimenter l'usine de matériaux de batterie de l'entreprise au centre du Québec. Le compte à rebours est lancé pour arrimer l'aboutissement de la construction des deux projets. Nouveau Monde Graphite a maintenant 6 mois pour lancer les travaux dans le parc industriel et portuaire. Et comme l'explique son PDG Éric Desauniers, le financement pour le projet de Bécancour doit toujours être bouclé.
1: Le montage est beaucoup plus modeste. Là. C'est environ 300 millions de dollars canadiens qu'on a besoin pour Bécancour. On a besoin de montrer que le projet est très avancé, contrairement à des projets qui n'ont pas vu le jour. T'sais, nous, il faut rester disciplinés. On est une entreprise qui n'a pas de revenus. Fait qu'à chaque fois qu'on demande de l'argent à des gros joueurs de ce type, il faut être très avancé dans nos projets. Fait que c'est difficile pour nous, mais c'est mieux pour le projet. Puis on voit le résultat aujourd'hui.
9: Si tout va bien, la production à l'usine de Bécancour devrait débuter en 2029. Le produit sera ensuite vendu à la japonaise Panasonic, qui a signé une entente d'approvisionnement de 7 ans avec Nouveau Monde Graphite. Une coalition menée par l'ancienne première ministre du Québec, Pauline Marois, demande la tenue d'un sommet sur l'itinérance dans la province d'ici l'été 2027. Le groupe est composé de plusieurs anciens acteurs du milieu politique comme Michel Courchesne et Claude Blanchet. Ils appellent à une meilleure coordination entre les paliers de gouvernement et organismes impliqués dans la lutte contre l'itinérance. Voici Pauline Marois.
2: Oui, le manque de coordination, pas le manque de bonne volonté, mais la volonté politique, par ailleurs, elle doit s'intensifier. Et la coordination, c'est pas seulement la coordination entre le gouvernement et les organismes communautaires et les villes. C'est entre les villes, le gouvernement, les organisations communautaires. Dans la prévention, dans l'action, même le secteur privé, par exemple, de l'habitation.
9: Elle souligne l'importance d'inclure les personnes en situation d'itinérance dans le sommet. Par ailleurs, les élus de Trois-Rivières comptent se pencher sur la vocation du carré de la Fosse au centre-ville alors que la grogne se fait sentir sur la présence de personnes en situation d'itinérance. Le maire confirme que des interventions ont déjà été effectuées pour en relocaliser quelques-unes. Jean-François Aubin indique aussi qu'un contrat pour de l'animation a été octroyé pour éviter que l'espace demeure vide. Météo aujourd'hui, un ciel généralement nuageux, 40% de probabilité d'averse et un dégagement cet après-midi. Toutefois, les températures seront à la baisse pour atteindre 14 au cours de l'après-midi. Pour ce soir et cette nuit, un ciel partiellement nuageux, minimum de 2 degrés avec un risque de gel au sol. Alors voilà, c'était les informations. 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De retour à Pénélope.

0: Demain, nous allons recevoir en début d'émission Manisa Lemanlou, qui présente jusqu'à dimanche sa pièce zéro au théâtre Jean Dussopt. C'est donc une reprise. Et on a eu envie de jouer avec le chiffre zéro. Donc demain, on va lui demander, par exemple, la fois où il a eu zéro doute, la fois où il a eu zéro confiance, zéro émotion, zéro.
1: C'est
0: on va
1: bon.
0: Faire ça avec lui demain parce que tu l'as reçu, Génie, à ton émission.
2: Bonjour, Pénélope. Bonjour, je l'ai reçu samedi dernier. C'était
0: pour
2: vraiment un beau moment. Il est tellement éloquent, ça n'a aucun sens.
0: Il est exceptionnel. Puis l'article de Marc Cassivi dans la presse aussi était tellement intéressant. Fait qu'on s'est dit, qu'est-ce qu'on pourrait faire? J'ai envie de le recevoir, mais j'ai pas envie de le faire répéter les mêmes choses.
2: Mais c'est très bon, ça, zéro doute. Moi, j'ai hâte de voir qui a zéro doute dans la vie. Moi, ça me fascine, ces gens-là.
0: Dumas?
3: Je parle en doute.
2: Non, nous, on est des douteux. Là. On est des petits cancers douteux.
3: Exactement.
0: On est tous des petits douteux, douteuses dans l'âme. Non, pas douteuses. Ouais, c'est pas pareil. Des douteurs ou des douteux? Vous n'êtes pas des personnes... Parce que douteux, c'est comme... Ah, il est douteux,
2: Non,
0: lui.
2: Non, douteux. Non, okay, douteur.
0: Je veux juste
2: douteur. Non, okay, douteur. Je sais pas ce que j'ai dit, mais douteur.
0: OK.
2: Douteur.
0: Bref, on s'égare vraiment du sujet d'aujourd'hui, qui sont des nouveautés musicales, desquelles vous allez aussi nous proposer d'autres choix. Steve, tantôt, qu'est-ce que tu nous fais découvrir?
3: Je parle du nouvel album de l'Américain Kevin Morby, qui est vraiment excellent. Excellent.
0: Oh.
3: Gros coup de cœur.
0: OK. Ouais, ouais.
2: Acheté en vinyle? Bon, ding, ding, ding.
0: C'est quoi ça? Pourquoi
2: ben,
0: ding, ding, ding?
2: Ben, ding, je sais pas. Je pense qu'au lieu de donner genre un score sur 10, nous, on devrait dire, on l'achète en vinyle ou pas?
0: Ah,
2: ça, avec vous, c'est bien bon.
0: On commence avec Jules.
2: Oui, en fait, je devais parler de Drake parce que c'est quand même, il a sorti 3 albums vendredi, puis je les ai écoutés, puis je trouvais qu'il était très peu inspiré. Fait que je suis comme, vous savez quoi? Je vais vous parler de Jules.
3: Tu es resté de glace.
2: Je suis resté de glace pour cet album Iceman, bravo.
0: Oh.
2: Okay,
3: Jules, zéro doute.
2: On est en forme.
0: OK, qui est Jules?
2: Jules, qui présente son deuxième album qui s'appelle Oublié hier. Jules, c'est un chanteur avec une voix très belle, très agile, qui a participé à La Voix 6 dans l'équipe Lara Fabian. Il a fait Star Academy en 2022. Il a fait aussi Festival en chanson Petite Vallée, Festival international de la chanson de Granby. Et aujourd'hui, on l'entend et on le voit surtout comme choriste à Belle et Bum, en fait. Son premier album est paru en 2024 et ça lui a valu une première nomination à la disque dans la catégorie Album de l'année R&B Soul. Donc, c'est vraiment quelqu'un qui fait sa marque depuis quelques années. Et j'étais curieuse parce que je le suis un peu quand même. Je l'aime bien. Je vous disais, il a une très belle voix. Et le 25 avril dernier, Corneille parlait de Jules à son émission de radio, donc sur Ici Musique, et parlait de White Soul, en fait, de musique White Soul, une façon de parler des artistes caucasiens qui font de la soul et qui le font bien. Et il présentait Jules en disant que c'était un des meilleurs ambassadeurs, selon lui, de la White Soul. Et là, bon, après, il faut quand même spécifier que Jules est signé sous la maison de disque de Corneille, qui assure aussi la supervision musicale et artistique de l'album, mais quand même, quand Corneille approuve un projet R&B, je pense qu'il faut tendre l'oreille.
0: Il y a une maison de disques, Corneille?
2: Oui, Canda.
0: Ah!
2: Canda. Voilà.
0: D'accord.
2: C'est plate, hein? J'en parle, puis j'ai un blanc soudainement, mais c'est quelque chose comme cela. Et c'est vrai qu'il y a beaucoup de soul dans ce deuxième album. Donc, il n'est pas tout seul à l'avoir, par contre, Corneille. Il est avec quelqu'un d'autre.
0: Okay.
2: Tous ses noms m'échappent. Je vais mettre ça,
0: ça
2: sur le dos du Mommy Brain. Je pense que je vais surfer là-dessus
0: longtemps.
2: Maison Canda,
0: alors Eugénie,
2: Maison Canda, c'est ça. Et c'est vrai, donc, il y a beaucoup de soul dans ce deuxième album, je vous disais, de Jules, réalisé avec son ami et complice de longue date qui s'appelle Olivier Girard. Ils se connaissent depuis la petite école. Et lui, il joue de tous les instruments, c'est Olivier Girard, tous les instruments de l'album, sauf évidemment la voix et le saxophone qu'on retrouve dans deux chansons, c'est Guillaume Carpentier qui joue du sax. Et on sent vraiment les influences jazz, R&B, une basse un peu funk parfois, et on sent vraiment plus ces influences-là que celles de la pop plus classique. Et c'est ça que je trouve intéressant dans le paysage francophone en ce moment. Et c'est pour ça que ça s'écoute très bien aussi. On écoute tout de suite Les Fleurs du Tapis.

0: C'est beau.
1: C'est beau, ça, joli. Cette voix-là, là, toutes les fioritures dans la voix. En tout cas, moi, j'ai écouté l'album plusieurs fois lundi dernier. C'était congé, j'étais avec mon garçon puis mes parents. Puis des fois, on portait plus attention au texte. Des fois, ça habillait vraiment bien l'ambiance. Puis bref, mes parents étaient là, c'est qui ça? Donc, c'est Papa Maman Approve, cet album de Jules. Tout l'album est teinté d'une rupture amoureuse douloureuse, vécue par Jules. Donc vraiment, cet album-là, ça a été un parcours thérapeutique, post-rupture, qui navigue entre la douleur, le déni, la guérison, la clarté, et porté par une ambiance feutrée, des grooves, un peu mid-tempo, une introspection qui est très riche aussi. Et lui, il dit cet album-là est venu de la difficulté à habiter pleinement des émotions, surtout les plus sombres. Alors vraiment, on sent l'aspect thérapeutique, et on l'entend, il y a vraiment, il y a de tout dans cet album-là. Dans la chanson sort de là, il y a des voix qui s'enchaînent dans le refrain, comme pour refléter ces pensées qui soulignent tous les red flags dans une relation. Sors de là, sors de là, sors de là. C'est ça qu'on entend. C'est super groovy, un petit côté gospel aussi. Dans Pomme, une balade super triste, il parle des pertes collatérales d'une rupture. Ici, le fait de devoir se séparer de son chien. Alors, il y a comme toutes les étapes de la rupture qui sont abordées par Jules, mais il y a aussi des moments vraiment de libération. Comme

0: je dis, là, mettez ça tout de suite dans vos listes de lecture d'été, là, c'est ensoleillé.
1: On achète le vinyle?
0: Est-ce qu'on achète le vinyle? Oui, sans doute.
1: D'accord.
0: Sans doute qu'on achète le vinyle, oui, je pense que
1: c'est... Parce que le vinyle, acheter un vinyle, c'est comme parce qu'on sait qu'on va le réécouter.
0: C'est beaucoup, beaucoup, beaucoup.
1: C'est un investissement.
0: C'est un album que je vais réécouter, je l'ai déjà écouté beaucoup. Un petit conseil non sollicité à Jules, c'est qu'il y a tellement une super belle voix et je pense qu'il y en a qui veulent beaucoup se prouver et qui en mettent beaucoup. Mm. Mais il y a juste besoin de faire confiance à son instrument. C'est incroyable. On l'a entendu, là, son agilité vocale. Moi, ça serait... c'est plate, je sais qu'il écoute, là, mais Jules, j'adore cet album.
1: Okay.
0: Alors, voilà. Oublier hier, c'est le titre de cet album. Donc, de Jules, deuxième album.
1: Si on aime Jules.
0: Moi, tout de suite... J'ai eu un flash instantané en écoutant la première fois l'album de Jules et c'était vraiment loin dans ma tête là, pourtant cette référence-là, mais j'ai tellement écouté ce premier album de Joss Stone. Je sais pas si vous vous souvenez d'elle.
1: Oui.
0: Chanteuse soul britannique. Elle a 39 ans aujourd'hui. Elle avait lâché l'école à 16 ans pour vraiment se consacrer
1: à sa musique.
0: C'était
1: comme la Janis Joplin.
0: C'était incroyable. Parce qu'elle a un tel grain dans la voix, une présence aussi, elle chante nu-pied sur scène et vraiment c'est de la soul qu'elle fait beaucoup, avec beaucoup plus de gospel que Jules, par exemple. Mais donc, elle a lâché l'école et ça a vraiment fonctionné. Là, son premier album, Soul Session, paru en 2003. Des millions de copies vendues. Et depuis, elle a fait des collaborations avec Mick Jagger, Patti LaBelle, Santana, Johnny Holiday, Angélique Kidjo et j'en passe. C'est un album beaucoup plus ensoleillé dans l'ensemble que ce que Jules nous présente parce qu'évidemment, il parle de rupture, plus gospel aussi. Mais je sais pas, il y avait vraiment quelque chose dans le grain de voix, cette volonté de percer, de rassembler aussi et de laisser sa marque rapidement. On écoute « Fell in love with a boy ».

0: début année 2000.
1: Exact. Donc, on est vraiment dans cette White Souls.
0: Oui, c'est vraiment ça. Tout à fait.
1: D'accord. Dumas, la nouveauté de laquelle on parle
2: aujourd'hui. Oui, donc, nouveauté, nouvel album de Kevin Morby. Donc je m'adresse là, aux auditeurs, là, à tous ceux qui ont des albums de Bob Dylan, de Bruce Springsteen, de Tom Petty et même de Richard Séguin. Je sais qu'il nous écoute, Richard. Il écoute nos chroniques. Et puis, qui ont ces albums-là dans leur collection de vinyles, justement, puis qui disent qu'il s'est jamais rien fait de mieux depuis. Ben, je les croise souvent, là, ceux-là, chez les disquaires, là, sont dans le rack, d'usagers, là, puis ils achètent des rééditions d'albums au lieu d'acheter des nouveaux artistes. Ben, là, j'ai un album qui est fait pour vous aujourd'hui.
3: C'est bon.
2: Je l'ai dit, il s'appelle Kevin Morby et l'album s'appelle Little Wild Open. Kevin Morby, ça fait déjà un bon moment, là, qu'il se construit une discographie solide, là, dans l'univers de l'Americana, du folk rock indépendant. Et ça fait longtemps que moi, personnellement, je le suis de près. J'ai déjà quelques vinyles dans mon collection de lui. Et il a toujours eu ce talent pour écrire des chansons très visuelles, très américaines, quelque part entre la route, la mémoire et les grands espaces. Et là, honnêtement, cet album-là, Little Wild Open, c'est son meilleur album. L'album qu'il faut acheter et qui va vous faire oublier votre collection de disques sortis il y a 40 ans. Et ce qui frappe avec cet album-là, c'est sa cohérence. L'album agit un peu comme le dernier chapitre d'une trilogie. C'est un peu la suite des deux disques précédents, mais c'est pas bien grave.

si vous ne les avez pas. C'est surtout inspiré par son retour à Kansas City et son rapport compliqué avec le Midwest américain. Et il pousse cette réflexion dans ce disque-là encore plus loin. Il parle autant de ses racines que du sentiment de ne jamais totalement appartenir à un endroit. Il y a constamment cette tension entre l'attachement et l'envie de partir. J'avais la même relation avec Victoriaville récemment. Et d'ailleurs, c'est une des grandes forces de l'album, c'est qu'il refuse des réponses simples. Et dans la chanson d'ouverture, Badland, Morby chante « Le paradis est un endroit sur terre sous un ciel doré » et quelques lignes plus tard, il dit « Je ne sais plus si je suis au paradis ou dans les Badlands ». Badland, mot qu'on retrouve souvent dans l'imaginaire folk américain, on peut penser à Springsteen, qui évoque un peu un état d'esprit, les grands espaces, la mélancolie, la route et la recherche de sens. Et ça résume parfaitement l'album. On va écouter la pièce Badland pour se mettre dans l'esprit. 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

0: Tu m'excuses, moi, j'entends Chris Martin puis j'entends Bono.
1: Je comprends.
0: J'entends pas. Mais ça, c'est pas nécessairement un compliment.
1: Mais il y a un côté d'Hélène, en tout cas. Moi, j'entends surtout.
0: Parce que tu connais toute l'œuvre, c'est ça. OK. Mais je suis ouverte.
1: Je continue puis je vous convainc. La production, je veux parler de la réalisation qui est d'Aaron Dessner. D'Aaron Dessner, on en parlait souvent dans nos chroniques. Le gars de National qui a réalisé Folklore de Taylor Swift. Ouais. Et vraiment, la réalisation est vraiment excellente. Là. Si vous avez aimé Folklore, vous allez aimer cet album-là.
0: C'est vrai que ça fait un peu National.
1: Ben aussi. Kevin a des mélodies vraiment... En même temps, tout ça respire beaucoup. Il construit des atmosphères. Il y a des chansons sur ce disque-là qui durent comme 7 minutes, mais tu t'ennuies pas. Ça fait penser à Desolation Row de Bob Dylan, par exemple, avec d'excellents textes. Les batteries sont étouffées, les guitares acoustiques, il y a des harmonies, il y a des montées, mais en tout cas, je trouve que c'est vraiment bien fait, réalisé. C'est un album, je vais le dire, là, que c'est l'album que j'ai le plus écouté en 4 jours dans toutes mes chroniques. Je l'ai écouté en boucle depuis plusieurs jours. Et parlant de batterie, il y a un peu de Montréal dans l'album, c'est Andrew Barr, des Barr Brothers, qui est derrière les tambours. Et tout ça rappelle, pour ceux qui aiment Tom Petty, je l'ai dit, ou certains albums de Springsteen, il y a des collaborations aussi là-dessus, Justin Vernon de Bon Iver. Je le prononce-tu bien? Je me rappelle plus
0: Je me rappelais,
1: je vais finir par apprendre après quelques chroniques. Lucinda Williams aussi. Mais malgré tous ces invités-là, on sent que c'est un album très personnel. Les textes sont vraiment excellents. Et on parlait de rupture avec l'album de Jules. Cet album-là de Kevin Morby, c'est un peu l'inverse. Tu sais, c'est comme un disque où que tu comprends qu'il attend un enfant avec sa blonde, puis qui est dans le positif. Donc je reviens à la phrase du départ, je vous ai dit, tu sais, le paradis il est sur terre, tu sais. Puis il y a ce questionnement là. Donc moi j'ai trouvé ça vraiment intéressant, ça vaut la peine de creuser les textes. Et on va je vous conseille évidemment de l'acheter en vinyle, ça veut dire que c'est un des gros disques de la saison selon moi. Les mélodies sont incroyables et le disque m'a habité, il va continuer je crois à m'habiter. On va terminer avec la très belle chanson 100,000.

0: c'est intéressant, là où je trouve c'est intéressant, c'est que ça nous montre que l'Americana,
1: ouais,
0: ça va aussi là. C'est aussi ce son-là.
1: Pis c'est au niveau des textes aussi. Il raconte vraiment le Midwest.
2: Moi, j'aime ça, je suis rendue.
1: Bon, ah, bon,
2: comment le deuxième extrême a plus
0: comment
2: vendu?
0: On est passé de ça à ton prochain?
1: Ben, je fais une pierre deux coups, moi. Si vous avez aimé

0: Kevin Morby, l'algorithme naturel l'amène presque automatiquement à Kurt Vile parce que c'est la même génération, ils sont un peu arrivés en même temps, ils font un peu partie de la même scène. Kurt Vile, pour replacer les gens, c'est un membre de Wars on Drugs, groupe indépendant américain puis Kurt Vile a vraiment une discographie solide là.
1: Incroyable,
0: c'est vraiment, d'ailleurs il est souvent venu au festival de jazz, mélange folk, rock psychédélique, Americana, quelque part plus entre Neil Young, Tom Petty et Lou Reed. Et quand je dis que je fais une pierre deux coups, c'est qu'il sort un album vendredi prochain. Fait que là je me dis, je pourrais pas parler de Kevin Morby puis Kurt Vile un à la suite de l'autre, donc je me fais plaisir. Et un peu comme Kevin Morby qui parle du Midwest, Kurt Vile lui il reste profondément attaché à son territoire et sa ville natale, et son nouvel album s'intitule Philadelphia Been Good to Me. Tu sais, Philadelphia était bonne pour moi, donc c'est un peu, je crois, un album hommage. J'ai évidemment pas tout écouté l'album, mais les extraits qui sont sortis sont vraiment excellents. Et j'ai choisi Chance to Bleed, qui rappelle exactement pourquoi Kurt Vile reste aussi unique. Des chansons qui prennent leur temps, qui écrit la chanson devant toi quand il la chante. Tu sais, comme un côté relax, là, Kurt Vile, naturel, que j'aime beaucoup. Et l'album sort vendredi prochain. On écoute la pièce Chance to Bleed.

0: Alors, ben, c'est assez évident comment tu t'es rendu finalement. OK, deuxième algorithme, génie.
1: OK, alors moi, je vous parle d'une artiste italienne qui s'appelle Lauren avec deux Y et de la pièce Decidere non so, comme en italien rouillé. Il y a une parenté, vous allez voir, dans le groove entre elle et Jules, dont je vous parlais principalement, dans les lignes de base très enveloppantes. Lauren, de son vrai nom, Aurora De Gregorio, elle vient des Pouilles, en Italie, et il y aurait là, Pénélope, un petit bassin de néo-soul italien. Ah. Donc, dans la langue italienne, il se passe de quoi j'adore pour le soul ça. Et le néo-soul dans les Pouilles, mais qui emprunte donc, oui, au soul, au R&B, mais façon nationale. Et c'est son ambition à Lauren, d'ailleurs, de canaliser toutes les influences soul, R&B et anglo-saxonne, en fait, qu'elle écoutait quand elle était plus jeune, mais d'y ajouter là, une bonne twist italienne. Ça marche. Son premier album a été approuvé par la critique italienne. Elle est en nomination pour des prix liés à ses albums, justement. Et ça m'a aussi fait penser à Jules parce que il y a cette idée de binôme chez Lauren, de collaboration très proche et instinctive avec son réalisateur, producteur. Bon, Jules, je vous parlais d'Olivier Girard, mais Lauren, c'est avec Filippo Bubico, avec qui elle a fait cette chanson qu'on va écouter, mais un nouveau qui vient de 2023, mais ils viennent de sortir un nouveau mini-album en mars dernier, les deux ensemble, qui s'appelle Luna Piena. Donc vraiment, tout ça, tout ce monde-là est à découvrir. On écoute Decidere non so.

0: J'aime donc ça.
1: C'est bon, hein?
0: Très, très beau.
1: C'est le premier son italien depuis le début de nos chroniques.
2: Je vais aller en vacances au Pouille.
0: Oui, c'est ça, exact. On termine avec quoi, Dumas?
2: Bien là, comme deuxième algorithme, on quitte le Midwest de Kevin Morby et Philadelphie de Kurt Viles, direction Nouveau-Brunswick. Si vous aimez les albums qui mélangent le folk, le country, l'americana, mais qui sont aussi profondément enracinés dans leur territoire, il faut vraiment écouter le nouvel album de Gilles Aubé, que j'avais pas eu l'occasion de parler, mais qui est sorti il y a quelques semaines. Et l'album s'appelle Rural. Pour ceux qui connaissent pas Gilles Aubé, c'est une partie des Babies, elle fait partie du trio, puis elle fait aussi une carrière solo en parallèle. Et avec Rural, elle pousse encore plus loin ce côté folk, là, country, rock, poussiéreux, avec une vraie sensibilité de route et de paysage. On sent les maritimes dans le disque, les longues distances, les villages.

Les bars de région, les nuits de route, donc un peu l'équivalent de Kevin Morby dans le Midwest, mais là, au Nouveau-Brunswick. Et elle a vraiment, moi, j'ai toujours trouvé excellente. Et là, sur ce disque-là, il y a une chanson qui s'appelle Nouveau-Brunswick, qui est incroyable. J'espère que le gouvernement du Nouveau-Brunswick ont déjà appelé pour comme acheter la chanson, que ça devienne l'hymne du Nouveau-Brunswick, ou en tout cas dans une publicité touristique, parce que moi, à l'écouter, j'irai en vacances là. On écoute ça.

0: Alors, Julie Aubé, donc, avec cet album Nouveau-Brunswick. Avant ça, il y a eu Kurt Vile avec le nouvel album qui sort le 29 mai, Philadelphia's Been Good. Il est en concert à Toronto le 16 juin, à Montréal le 17. Et puis, Little While Open de Kevin Morby qui est à Toronto le 5 et à Montréal le 6 juin. Oublié hier de Jules, donc, le premier choix d'Eugénie, Just Stone. Après ça, nous a ramené en arrière. Et Lauren,
1: Jules qui fait son lancement d'album le 21 mai. Donc, vous pouvez aller voir ça sur son site web.
0: On se retrouve dans deux semaines tous les deux. Oui. Dimanche et de la semaine prochaine.
2: Oui,
0: on terminera la saison ensemble. Merci beaucoup.
2: À vous deux. Déjà,
0: à demain, tout le monde.
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Bonjour, bon mercredi. Saviez-vous que c'est la Journée internationale des abeilles aujourd'hui? L'ONU a choisi le 20 mai en l'honneur de la date de naissance du pionnier de l'apiculture, le Slovène Anton Jansa, qui est né un 20 mai en 1734. Il était artiste peintre, mais aussi professeur d'apiculture à la cour des Habsbourg à Vienne. Et c'est lui qui a développé la connaissance que nous avons sur les abeilles, notamment le rôle de la reine. Il a aussi écrit un livre sur la reproduction des abeilles. Alors, on s'est dit que c'est l'occasion de prendre des nouvelles des abeilles de chez nous, alors que c'est difficile pour les apiculteurs depuis quelques années, avec un taux de mortalité élevé dans les ruches en raison d'un parasite, le varroa. parasite qui est aidé par les changements climatiques d'ailleurs. Alors, on va en discuter avec Raphaël Vaché, le président des apiculteurs du Québec. Il va être avec nous vers 12h40. D'ailleurs, j'ai envie d'utiliser une nouvelle fonctionnalité de la bulle de conversation sur l'application Radio-Canada Audio. On vous pose une question de sondage. Alors, vous répondez par oui ou non en allant sur la bulle de conversation à côté de ma photo sur l'application. Est-ce que vous participez au mouvement qui consiste à ne pas tondre sa pelouse avant la fin du mois de mai ou le plus tard possible en mai pour aider la pollinisation des abeilles en laissant, par exemple, les pissenlits pousser? Alors, c'est une question polarisante. Je sais, parce que certains y croient dur comme fer. Il y a même plusieurs municipalités qui participent, alors que d'autres estiment au contraire que le pissenlit est loin d'être une panacée pour les abeilles et que d'autres fleurs sur un terrain sont plus utiles au printemps. Alors dites-moi si oui ou non vous retardez la tonte de votre gazon présentement. On va compiler les résultats et vous présenter ça avant l'entrevue sur les abeilles tantôt. Il faut cliquer sur l'onglet « Participer à l'émission » de la bulle de conversation pour accéder au sondage. C'est très facile, vous allez voir. Sinon, parmi les autres sujets, on va revenir sur la volonté de Terre-Neuve-et-Labrador de renégocier l'entente avec le Québec concernant Churchill Falls. Le ministre de l'Économie et de l'Énergie, Bernard Drinville, viendra nous expliquer la position du gouvernement du Québec. Ce sera vers 12h18. Mais juste avant, vers 12h10,

0: avec nous après le radio-journal de midi. Mais d'abord, les grands événements sportifs et culturels se multiplient au pays et les prochaines semaines s'annoncent tout aussi occupées avec plusieurs festivals, le Grand Prix de Formule 1 qui va être en fin de semaine, je le disais, les séries éliminatoires de hockey qui continuent à Montréal, il y a aussi la Coupe du monde de soccer qui s'en vient à Vancouver, à Toronto. Alors c'est dans ce contexte que le Bureau de la concurrence du Canada publie une alerte aux consommateurs qui met en garde les citoyens contre des fraudes potentielles dans la revente des billets. Avec nous pour en parler, Jean-Pierre Bornet, porte-parole du Bureau de la concurrence du Canada. Monsieur Bornet, bonjour.
1: Oui, bonjour, Monsieur Castonguay.
0: Alors, pourquoi est-ce que vous émettez cet avertissement-là? Est-ce que c'est parce que vous constatez une augmentation des fraudes?
1: Oui, en fait, on a émis l'alerte aux consommateurs ce matin, comme vous aviez bien expliqué au début. Et c'est ça, il y a une multitude d'événements où les consommateurs vont vouloir acheter des billets. Et puis, c'est une problématique au Bureau de la concurrence qu'on observe depuis plusieurs années, la vente des billets et la revente des billets, où est-ce qu'on reçoit des plaintes. Je suis pas en mesure de quantifier, disons, l'ampleur du phénomène, mais c'est quelque chose qui est assez récurrent. On reçoit des plaintes, puis on jugeait bon aujourd'hui, au mois de mai, avec le beau temps qui arrive, les gens qui planifient leurs vacances, les événements sportifs, la FIFA à Toronto, Vancouver, de peut-être mettre un peu la lumière sur certaines pratiques qui peuvent être potentiellement trompeuses ou même carrément de la fraude.
0: C'est que les gens, ils payent pour des faux billets, dans le fond, ils se rendent compte trop tard qu'ils ont acheté quelque chose qui est de la pacotille?
1: Ouais, en fait, ça, c'est une des problématiques qu'on remarque, c'est qu'il y a plusieurs entreprises que des fois, vont essayer de reproduire un site web ou une plateforme de vente de billets qui va ressembler étrangement aux vendeurs officiels. Donc, on invite les consommateurs à vraiment porter attention à ça, les logos, ainsi de suite, de s'assurer que le site web auquel vous faites affaire ou sur lequel vous allez procéder à la transaction, de s'assurer que c'est les sites web officiels, que ce sont les revendeurs autorisés. Parce que souvent, comme vous avez dit, ils vont acheter un billet, puis ils vont seulement découvrir lorsqu'ils se présentent à l'événement que le billet finalement est un faux billet. Dans ce cas-là, on invite les gens à peut-être signaler cette problématique-là au Centre antifraude du Canada, qui est un de nos partenaires, qui va prendre en compte cette problématique-là et peut-être prévenir d'autres consommateurs de cette problématique-là.
0: Il y a des sites internet frauduleux là où on reproduit vraiment presque à l'identique des sites internet qui sont tout à fait légaux là, les images, les logos là sont à s'y méprendre. Est-ce qu'il y a des trucs qu'on peut utiliser, des conseils que vous avez à nous donner pour repérer ces faux sites là?
1: Ouais. Ben, le premier, c'est de regarder l'adresse, je dirais l'adresse du site web. Souvent, le site web va ressembler étrangement au revendeur officiel, mais l'adresse du site web nous amène vers une autre entité. Donc, de commencer par cette première démarche-là. La deuxième que je suggérais, c'est souvent de peut-être se méfier de certains vendeurs ou revendeurs qui vont demander un mode de paiement qui est peut-être inhabituel. Par exemple, si on vous demande de faire le paiement avec soit des cartes cadeaux, la crypto-monnaie, et ainsi de suite, c'est peut-être qu'il y a un drapeau rouge qui est soulevé dans ce cas-là. Nous, on préconise que les gens fassent leur transaction avec une carte de crédit. C'est plus facile après ça, dans le futur, s'il y a un problème, de faire le suivi avec la carte de crédit. Et aussi peut-être de garder toute la documentation en tant que consommateur que vous avez, là, les courriels que vous recevez de ces vendeurs-là, de ces revendeurs-là, si jamais il y a un suivi à faire, mais au moins vous avez ça en tant que consommateur dans vos poches, puis ça peut peut-être aider les organismes de mise en application à faire un suivi avec les compagnies responsables.
0: Est-ce que les fraudes concernent davantage les billets de la Coupe du monde de soccer, les séries éliminatoires, le Canadien de Montréal, le Grand Prix de Formule 1? Toutes ces réponses.
1: Ben, je dirais qu'on n'a pas remarqué un événement spécifique, mais je pense que le fait que la FIFA cet été, effectivement, les gens, je pense que c'est un bon moment pour soulever cette problématique-là, puis encourager les gens si jamais ils ont des plaintes ou s'ils sont témoins de pratiques trompeuses, bien de communiquer avec nous au Bureau de la concurrence. Ils peuvent toujours aller sur notre site web et remplir notre formulaire de plainte en ligne qui est disponible.
0: Jean-Pierre Bornet, sous-commissaire adjoint à la direction des pratiques commerciales trompeuses au Bureau de la concurrence du Canada. Merci d'avoir été avec nous.
1: Merci, bonne journée.

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1: Yasmine Mehdi est à Ottawa cette semaine en remplacement de Fanny Olivier. Bonjour Yasmine.
2: Bonjour Alec.
1: Alors Mark Carney, lui, est en Colombie-Britannique pour rencontrer le premier ministre David Eby, qui pense, lui, que le gouvernement fédéral en donne peut-être un peu trop à l'Alberta.
2: Ouais, David Eby qui est jaloux, vous direz certains, irrité, vous direz d'autres. Il pense que l'Alberta reçoit un traitement de faveur de la part du gouvernement fédéral. Donc, Mark Carney est un peu en mission gestion de dégâts en Colombie-Britannique. Il rencontre David Eby aujourd'hui après avoir rencontré la semaine dernière Daniel Smith. D'ailleurs, on en parlait vendredi, Monsieur Carney et Madame Smith qui étaient tout sourire là en Alberta et qui ont annoncé un accord sur la tarification du carbone industriel la semaine dernière, un accord qui ouvre la voie à la construction d'un nouveau pipeline dès 2027, si et seulement si le projet respecte plusieurs conditions, y compris celle d'obtenir l'accord des Premières Nations et l'accord aussi de la Colombie-Britannique, où passerait évidemment ce pipeline vers la côte ouest. Donc Mark Carney, il a besoin de vendre ce projet à David Eby. Par contre, quand on écoute les critiques du premier ministre britanno-colombien, un néo-démocrate, ce n'est pas tellement par rapport au pipeline qu'il déchire sa chemise, mais plutôt par rapport aux nombreuses concessions que le gouvernement fédéral a faites pour s'entendre avec Daniel Smith. Un exemple de ça, justement, c'est la tarification du carbone industriel. Ottawa et l'Alberta se sont entendus pour un prix à la tonne de 130 $ d'ici 2040, 40 $ de moins que les autres provinces. Donc, selon David Eby, le gouvernement fédéral a fait cette concession pour apaiser le mouvement séparatiste albertain. Le premier ministre britanno-colombien a dit hier en conférence de presse, et je le cite, que le pays ne peut pas fonctionner si une province séparatiste obtient toute l'attention du gouvernement fédéral. Donc, est-ce que Mark Carney va réussir à le rassurer en lui offrant peut-être un soutien financier accru dans les projets de gaz naturel liquéfié en Colombie-Britannique? Peut-être aussi en lui faisant comprendre que sa province ne sera pas délaissée au profit de l'Alberta. Ce sera à suivre les deux premiers ministres qui se rencontrent à 9h30 heure de Vancouver, donc 12h30 heure de l'Est.
1: Et du côté conservateur, il y a du mouvement. Pierre Poilievre va perdre son chef de cabinet.
2: Ian Todd, qui a annoncé hier qu'il allait prendre sa retraite à la fin de la session parlementaire, donc cet été. C'est le chef de cabinet de Pierre Poilievre depuis son élection à la chefferie, mais c'est aussi un stratège conservateur de longue date qui est sur la colline depuis 1992. Il sera remplacé par Steve Outhouse, le directeur de campagne du Parti conservateur, un autre poids lourd de la machine conservatrice au pays. Est-ce que c'est une mauvaise nouvelle pour Pierre Poilievre? Faut dire que Ian Todd était très, très respecté. C'est un stratège d'expérience. Faut aussi rappeler que c'est pas le premier départ dans l'entourage de Monsieur Poilievre. Sa directrice des communications, Kelly Merrifield, a aussi annoncé son départ le mois dernier pour relever de nouveaux défis professionnels. Donc, est-ce que c'est proche de Pierre Poilievre? Il quitte un navire qui coule. C'est une hypothèse, mais il y a aussi une lecture plus positive à faire de ses départs. D'abord, faut souligner que dans sa lettre de démission, Ian Todd a été très élogieux à l'endroit de Pierre Poilievre en disant qu'il avait hâte de le voir devenir premier ministre. Donc, ce n'est pas un divorce acrimonieux. Et surtout, il y a le fait que le départ de Monsieur Todd risque de faire le bonheur de certains conservateurs qui réclament depuis des mois un changement d'approche de la part de leur chef. Donc, de rebrasser un peu les cartes dans l'entourage du leader, peut-être que ça peut faire du bien, envoyer un bon message, mais ça ne règle pas dans tous les problèmes de Pierre Poilievre. Ça fait deux semaines que c'est relâche parlementaire à Ottawa, donc que le Parlement ne siège pas. On a moins l'occasion d'interroger les députés conservateurs sur comment ça se passe dans le caucus, s'ils font encore confiance à leur chef, mais la question de l'avenir de Pierre Poilievre, là, est quand même très loin d'être réglée et on risque de s'en reparler bientôt, étant donné que les députés seront de retour à Ottawa la semaine prochaine.
1: Pour le dernier sprint avant la pause festival, c'est ça, il va rester quoi, trois semaines à peu près à la session parlementaire.
2: Voilà. Fin de la session mi-juin.
1: Mi-juin, voilà. Yasmine Mehdi, merci beaucoup, à demain.
2: À demain.
1: Marie-Hélène Tremblay à l'Assemblée nationale à Québec, bonjour.
3: Bonjour Alec.
1: Publication ce matin d'un nouveau sondage léger publié dans les médias de Québécois. Un sondage qui montre, encore une fois, qu'il y a bel et bien un effet fréchette, un effet certain même, qui reste quand même fragile.
3: Oui, ben après les deux sondages de la semaine dernière, celui de Léger renforce l'idée que l'arrivée de la nouvelle première ministre Christine Fréchette, ben ça

0: améliore effectivement la performance de la CAQ dans les intentions de vote. Alors, le Parti québécois est toujours en tête avec 30 % mais en baisse d'un point. Le Parti libéral, lui, se maintient à 28 % mais la CAQ gagne 5 points pour atteindre 22 % et ça, c'est 9 points de plus depuis le départ de François Legault, quand même important. Et visiblement, Christine Fréchette, donc, est allée jouer cette fois-ci dans le vote conservateur qui voit les intentions de vote baisser de 14 à 11 % tandis que Québec solidaire ferme la marche et reste coincé à 8 %. Alors, non seulement, Alec, la CAQ franchit la barre des 22 % des intentions de vote, mais le résultat grimpe à 26 % dans le vote francophone. Comme on dit, là, les caquistes entrent dans la zone payante et seraient donc en mesure de sauver les meubles et d'éviter carrément la disparition pure et simple du parti, comme c'était le cas à la fin du règne de François Legault. D'ailleurs, il y a 47 % des électeurs qui se disent plutôt ou très satisfaits du gouvernement de Christine Fréchette. On se rappellera là, que jusqu'à 75 % des Québécois se montraient insatisfaits du gouvernement Legault. Alors, c'est quand même tout un renversement.
1: On va prendre une petite pause ici, là, juste pour comprendre le renversement de la tendance, parce que c'est quand même rare qu'on ait des chiffres comme ça. Quand vous dites la satisfaction vers le gouvernement à 47 %, c'est 18 points de pourcentage de plus que lorsque François Legault était là. Et les insatisfaits sont 33 %. C'est la moitié moins que ce que récoltait François Legault. On a coupé en deux le nombre d'insatisfaits. Là. C'était 66 %. On est à 33 %. Et il y a 20 % qui ne savent pas, qui sont neutres. Alors clairement, là, la satisfaction vers le gouvernement n'a pas changé, soyons honnêtes. Christine Fréchette est arrivée. Le gouvernement est pas mal le même. Mais la perception des gens, la façon dont elle travaille a renversé ces chiffres-là de manière assez spectaculaire quand même, là.
0: Oui, dans un très court laps de temps, à quoi Christine Fréchette est à la tête de la CAQ depuis à peine un mois. Alors, c'est quand même un renversement de tendance, ma foi, qui en dit très, très long. Et, par ailleurs, les chefs péquistes et caquistes se disputent aussi la première place, à savoir qui ferait le meilleur premier ministre. Alors, Paul Saint-Pierre Plamondon obtient 22 % contre 20 % pour Christine Fréchette. Cependant, il y a quand même 29 % des électeurs qui ne sait pas qui ferait le meilleur premier ministre. Alors, c'est presque le tiers. Ça, c'est beaucoup. Et d'ailleurs, la donnée, en fait, du sondage Léger qu'il faut garder en tête, c'est que la moitié des électeurs mentionnent qu'ils peuvent encore changer d'idée et que leur choix n'est pas définitif. Alors, c'est rien de solide. On le voit, le vote reste extrêmement volatile. Comme quoi, finalement, la moindre erreur qui pourrait avoir lieu dans les prochaines semaines, peu importe le parti, ben, cette erreur-là, elle pourrait être très coûteuse parce que, visiblement, les électeurs surveillent ce qui se passe. Alors, les prochains sondages, on va les surveiller d'autant de très, très près.
1: 60 % des électeurs caquistes peuvent encore changer d'idée. 50 % des électeurs libéraux, 42 % des électeurs péquistes se disent encore indécis ou peuvent changer d'idée. C'est énorme. Là, quand on a entre 60 et 40 % dans chacun des trois partis qui dominent, donc d'électeurs qui disent « moi, je pourrais encore me magasiner un parti, je pourrais changer d'idée », ça veut dire qu'il n'y a pas une solidité du vote là, pour aucune des formations. Il y a que Éric Duhaime qui a deux tiers là, de ses électeurs qui disent « on va pas changer d'idée ». Mais ailleurs, il y a encore beaucoup d'électeurs, Marie-Hélène, qui peuvent changer d'idée. Là.
0: Oui, et en tout cas, c'est l'indice que ça nous donne, évidemment, nous qui aimons la politique, c'est que la campagne électorale s'annonce palpitante, des batailles à trois, que ce soit dans le vote francophone, notamment dans les régions.
1: Alors, les prochaines semaines vont être extrêmement importantes pour toutes les formations politiques.
0: Ben, hier, en entrevue avec notre collègue, Sébastien Desrosiers, là, qui accompagnait Christine Fréchette à Paris, ben, la première ministre s'en tenait à dire ce qu'elle nous répète depuis qu'elle est en poste, c'est-à-dire qu'actuellement, elle est en mode « je gouverne ». Alors, on le voit, elle a multiplié les annonces, il y en a encore à venir. Elle a promis, rappelons-le, d'agir sur le prix de l'essence, le coût de la vie, de ramener le PEC. Alors, l'objectif, évidemment, derrière tout ça, c'est de plaire aux électeurs. Jusqu'à maintenant, en tout cas, ce qu'elle a annoncé, ça semble donner des résultats. Et ce matin, il y a le chef libéral, Charles Milliard, qui était questionné justement sur cet effet Fréchette. Bon, il admettait qu'elle bénéficie actuellement d'une grande visibilité, comparaissant un peu à une séance photo là, qui n'en finit plus. Il y a bien bien raison. Le député péquiste Pascal Paradis, lui, est plutôt d'avis que les électeurs vont vite comprendre et se rendre compte que la CAQ de Christine Fréchette, c'est la même que celle de François Legault. Reste donc que l'effet Fréchette est de plus en plus tangible. On le voit, la première ministre dérange de plus en plus ses adversaires politiques, mais dans l'intervalle, les partis d'opposition, eux, multiplient les annonces de candidatures en vue des prochaines élections. Christine Fréchette disait hier que le recrutement pour elle, ça viendra plus tard. À la lumière des derniers sondages, on peut comprendre. Mais si la montée se confirme dans les prochains coups de sonde là, qui seront menés dans les prochaines semaines, ce sera plus facile, assurément, pour la CAQ de convaincre des gens d'être candidats pour la prochaine élection. Mais en tout cas, dans l'intervalle, disons que les prochaines semaines et les travaux parlementaires qui reprennent, nous aussi, là, pour le dernier sprint avant les élections, ça promet d'être fort palpitant.
1: Vous avez raison de dire que du côté des libéraux et du Parti québécois, on a annoncé des candidatures très intéressantes. Même chez Québec solidaire, Alexandre Boulris, c'est une belle candidature. Mais à la CAQ, les sondages étant difficiles, on n'a pas beaucoup d'écho là, du terrain comme quoi on pourrait recruter quelques personnes qui pourraient former un prochain conseil des ministres. Ça va être ça son défi cet été, je pense, à Christine Fréchette, là, recrutement.
0: Et que cette avance, en tout cas ce retour, disons, dans la course, fasse en sorte justement que ça puisse être attrayant pour des gens qui pourraient être tentés de faire le saut.
1: Marie-Hélène Tremblay à Québec, à demain.
0: À demain.
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1: Raphaël, bonjour.
3: Bonjour, Alec.
1: Alors que les tensions sont vives entre Washington et la Havane et que l'île fait face à un embargo américain et des pénuries de carburant, le secrétaire d'État américain Marco Rubio dit vouloir tendre la main aux Cubains. Il s'est même adressé à eux en espagnol.
3: Oui, et quand on dit tendre la main aux Cubains, Alec, c'est vraiment à la population et non à la classe dirigeante qu'il a voulu s'adresser. On va écouter un extrait de ce discours, de ce message qui a été publié sur les réseaux sociaux.
4: Pero el presidente Trump ofrece una nueva vía entre Estados Unidos y una nueva Cuba.
3: Donc, il dit que le président Trump offre une nouvelle voie aux Cubains pour un nouveau Cuba. C'est un fils de parents cubains qui avait émigré, qui avait quitté l'île en 1956, donc un peu avant l'arrivée au pouvoir de Fidel Castro au terme de la révolution cubaine. Et donc, dans son message, il dit « oui, on vous propose une nouvelle voie ». Et il dit aussi que ce n'est pas en raison du blocus américain que les Cubains ont des problèmes de carburant, des coupures de courant. Il accuse en fait le régime. Il dit « c'est le régime qui s'en met plein les poches, qui détourne de l'argent qui devrait vous être destiné ». Il accuse la GAESA, qui est une entreprise liée à l'armée cubaine, de contrôler 70% de l'économie. Il a renouvelé, Marco Rubio, une nouvelle fois, une offre d'aide de 100 millions de dollars qui serait distribuée aux Cubains via des organismes chrétiens. Le contexte, il est tendu, Alec, parce qu'il y a d'un côté ces pénuries très importantes. On le rappelle quand même, depuis la capture de Nicolas Maduro, le président du Venezuela, allié de Cuba qui fournissait une grande partie du carburant à l'île, et les États-Unis qui ont accentué la pression, parce que malgré ce que dit Marco Rubio...
1: C'est ce que je m'en allais dire, il faut en prendre et en laisser.
3: C'est ça.
1: Les États-Unis ont une responsabilité dans la pénurie actuelle du carburant.
3: Oui, d'autant qu'il y a un décret qui a été signé après la capture de Nicolas Maduro par le président Trump, qui menaçait de punir par des sanctions économiques des pays qui décideraient d'envoyer du pétrole vers Cuba. Et on sait que le Mexique, entre autres, s'est trouvé dans cette situation où on a hésiter à envoyer du pétrole vers Cuba compte tenu des possibles conséquences américaines. Donc oui, les États-Unis, bien sûr, ont un rôle à jouer dans la situation, ce qui n'empêche pas donc Marco Rubio d'accuser le régime cubain, et ce qui n'empêche pas aussi, malgré donc ces menaces américaines, qu'il y a quand même des navires russes, on en avait parlé à l'émission, qui ont réussi à arriver à Cuba avec du pétrole, du carburant. Encore bien loin de répondre à toute la demande, à tous les besoins, évidemment.
1: Et ça survient au moment où on attend le dépôt d'accusation contre l'ancien président Raúl Castro.
3: Oui, Raúl Castro qui a succédé à son frère Fidel Castro, qui a lui-même mené la révolution cubaine. Donc Raúl Castro, il a aujourd'hui 94 ans. Il a été président après la mort de son frère, donc entre 2008 et 2013. Et des accusations seraient déposées aujourd'hui contre lui par le ministère américain de la Justice en lien avec une affaire qui remonte à 1996, quand l'aviation cubaine a abattu un avion qui transportait des exilés cubains. À cette époque-là, Raúl Castro était ministre de la Défense, donc on veut clairement à Washington envoyer un signal, un symbole, d'autant qu'il y a toutes sortes de messages qui ont été envoyés sur l'importance d'un changement de régime par les autorités américaines, dont le président, dont son secrétaire à la Défense, son secrétaire d'État, pardon, au cours des dernières semaines. Je vous rappelle quand même, c'est important de le souligner, qu'alors que Raúl Castro était président, il y a eu des rapprochements avec les États-Unis à ce moment-là, les États-Unis de Barack Obama. On avait eu une entente à ce moment-là qui ont permis de réchauffer les liens entre les deux pays, mais c'est une entente, c'est un rapprochement qui a été laissé de côté par Donald Trump lui-même lors de son retour à la Maison Blanche, de son arrivée, pardon, lors du premier mandat à la Maison Blanche en 2017.
1: Et parlant de la famille Castro, il y a un membre de la famille qui fait pas mal parler ces temps-ci.
3: Ouais, il s'appelle Sandro Castro, c'est le petit-fils de Fidel Castro. Une sorte d'influenceur très présent sur les réseaux sociaux. D'ailleurs, on l'a vu là, se promener dans des vidéos avec un comédien qui incarne Donald Trump à ses côtés. Il se prononce donc sur les questions des relations entre les États-Unis et Cuba. Il ne veut pas critiquer la révolution qui a été menée par son grand-père, mais lui, il dit qu'il pense que la majorité des Cubains aujourd'hui veulent être capitalistes et non communistes. Donc, c'est un message qui peut faire plaisir, évidemment, aux représentants de l'administration Trump. Cela dit, il n'a pas de rôle gouvernemental. Il ne joue pas de rôle officiel au sein de l'État, de l'appareil cubain. Mais quand on a un nom comme celui de Castro,
1: ça donne
3: à Cuba,
1: la liberté. Ça lui permet de parler ouvertement.
3: Ça permet bien des choses.
1: Mais oui, ce que bien des Cubains ne peuvent pas faire. Là. Alors, ça lui donne de la marge de manœuvre sur les réseaux sociaux. Très intéressant. Raphaël Bouvier-Auclair, merci.
3: Merci. À demain.
2: L'économie avec Andréanne Saint-Arnaud.
1: Andréanne, bonjour.
5: Bonjour, Alex.
1: L'accueil de la Coupe du monde de la FIFA coûtera très cher au Canada. La directrice parlementaire du budget estime que la facture pourrait grimper à un peu plus d'un milliard de dollars.
5: Oui, on savait que ça allait coûter une petite fortune. D'ailleurs, Radio-Canada avait déjà évalué que la facture allait dépasser la barre du milliard de dollars. Mais aujourd'hui, la directrice parlementaire du budget précise les chiffres. Estime que chacun des 13 matchs de la Coupe du monde masculine de soccer de la FIFA qu'on va accueillir, ça va coûter 82 millions de dollars par match aux différents paliers de gouvernement. En tout, soutien fédéral, 473 millions. La balance, à peu près 600 millions qui sera financée par les gouvernements provinciaux et les villes qui vont accueillir les affrontements. Là, Vancouver, il y en aura 7. Toronto, 6 matchs. Donc, total, 1,66 milliard de dollars selon la directrice parlementaire du budget. Ce qui coûte cher, selon la directrice, c'est l'organisation, la tenue de l'événement, la préparation des infrastructures aussi. Hein. Il y a une bonne partie de la facture qui va à l'amélioration des stades, à la création de sites d'entraînement de la FIFA, tandis que le deuxième poste de dépense le plus important, ben, ce sont les coûts en matière de sécurité qui seront assumés notamment par la Gendarmerie royale du Canada, la GRC. Alors, grosse facture, c'est beaucoup. Vous savez que les gouvernements ont présenté la chose en disant, ben, ça vaut la peine d'accueillir un événement comme celui-là parce que c'est un rayonnement international d'envergure, ça va générer des retombées économiques, mais est-ce que c'est trop 82 millions par match? La directrice parlementaire du budget a comparé les coûts avec des éditions précédentes de la Coupe du monde de la FIFA. Et en réalité, si on s'en tient à ces chiffres-là, on s'en tire quand même à bon compte, Alec. En Russie, en 2018, ça coûtait 33 % de plus par match. Au Brésil, en 2014, 52 % plus cher. Mmh. En fait, il faut remonter à la Coupe du monde de 2006 en Allemagne pour trouver des coûts par match moins élevés. Est-ce qu'on doit nécessairement s'en consoler? Va falloir attendre de voir si les retombées qu'on nous fait miroiter vont réellement se concrétiser. Là. Mais à la lecture de ces chiffres-là, disons que ça aurait pu être pire.
1: Le prix de l'essence continue à grimper. Et là, il y a de plus en plus de questions de la part des automobilistes en disant, mais la taxe d'accise fédérale que Mark Carney a suspendue, est-ce qu'elle a été récupérée? Le 10 cents le litre, est-ce que cette taxe-là a été récupérée par les pétrolières qui en profitent pour gonfler leurs profits?
5: La question, c'est est-ce qu'on se fait avoir? Essentiellement, voilà. Là, les automobilistes se le demandent parce que quand le gouvernement fédéral a annoncé la suspension de la taxe d'accise, là, l'effet avait été immédiat et visible. Entre le 17 et le 20 avril, quand c'est entré en vigueur, le prix à la pompe est passé de 101,81 $ à 1,70 $ en moyenne. Donc, on l'a vu, l'économie. Sauf que là, le prix de l'essence est remonté. On a 1,98 $ en moyenne au pays. Et là, ce qui irrite les automobilistes, c'est quand on voit des rapports d'économistes, là, notamment la CIBC la semaine dernière, qui montraient l'évolution des marges de profit, en particulier pour les raffineurs, pour l'essence là, produite pour le marché canadien. Une marge qui a augmenté justement 10 cents le litre.
1: Tiens.
5: Alors, on se pose des questions, mais c'est pas une manigance. Il y a toutes sortes d'experts qui ont été interrogés, là, notamment l'Association canadienne des carburants, qui explique, bon, d'une part, que le prix du baril de pétrole est passé pendant cette période-là de 95 à 110 $. Donc, il y a eu de la pression sur les coûts mondiaux de l'énergie. Ressources naturelles Canada explique aussi que, en ce moment, les importations d'essence sont faibles, les stocks sont bas, et ça, ça se traduit par des marges plus fortes. Ça se serait produit avec ou sans mesure concernant la taxe d'accise, donc on ne doit pas y voir un effet domino, si vous voulez. Donc, la conclusion, qui est suggérée, c'est que les pétrolières et les détaillants n'empochent pas le rabais fédéral. Évidemment, les automobilistes l'acceptent ou pas, continuent de trouver que c'est douloureux à la pompe lorsqu'ils font le plein, évidemment.
1: Parlons un peu des plateformes chinoises de vente en ligne comme Temu et Shein.
5: Mais ça en dit long que vous n'êtes pas un consommateur assidu.
1: Pas du tout.
5: Exact.
1: Pas du tout. Moi, un vêtement là qui n'est plus bon après 3 ou 4 lavages, je n'ai jamais compris ça. Moi, quand j'achète des vêtements, j'essaie de les garder le plus longtemps possible. Donc, ouais. Je suis complètement allergique à ces plateformes-là. Mais je sais qu'elles sont populaires et de plus en plus, c'est ça.
5: Ouais, il y a le Conseil canadien, Conseil québécois en fait du commerce de détail qui a voulu prendre le pouls des consommateurs face à ces grandes plateformes là qui vendent de tout à prix extrêmement concurrentiel. C'est extrêmement difficile pour les détaillants d'ici d'avoir des produits à prix aussi concurrentiel. Et là, ce qu'on voit, c'est qu'elles se sont implantées, d'abord timidement, mais là, c'est pas un feu de paille. C'est-à-dire que ça s'implante pour vrai. On a sondé les Québécois. 30% des Québécois disent avoir acheté sur Temu au cours des 6 derniers mois. C'était 21% l'année précédente. Donc, ça a augmenté de manière significative. Et chez Shein, là où on vend des vêtements de mode jetable, si vous voulez, là aussi, ça augmente. On est passé de 16 à 19%. Et on a une part croissante aussi de gens qui achètent toutes les semaines.
1: Toutes les semaines?
5: Exact. Et le Conseil québécois du commerce de détail dit, dans ce contexte, c'est une nouvelle concurrence qui s'implante. Il faudrait peut-être réfléchir à une réglementation pour protéger les détaillants d'ici, protéger aussi la qualité des produits pour les consommateurs.
1: Andréane Zinternot, merci.
5: Je vous en prie.
1: À demain. Nous, après le Radio Journal, on parle des travailleuses du sexe qui comptent faire la grève en fin de semaine à l'occasion du Grand Prix de Formule 1 du Canada. À tout de suite.
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12: Ce midi au Radio-Journal, le gouvernement Fréchette et Hydro-Québec veulent inciter les propriétaires à rendre leur logement moins énergivore.
13: Ça fait la différence d'avoir une thermopompe, jusqu'à 250 $ d'économie.
12: Quelques 120 000 ménages québécois pourraient voir leur facture d'électricité diminuer. La suspension de la taxe d'accise fédérale de 10 cents le litre d'essence profite-t-elle encore aux automobilistes? Et la police de Toronto, à nouveau dans l'embarras, 3 agents sont accusés d'agression sexuelle en Espagne. Bonjour, ici Jean-Sébastien Bernatché. Hydro-Québec vient d'annoncer une nouvelle mesure afin d'inciter les propriétaires de logements à installer des thermopompes dans leurs unités locatives. La Société d'État et le gouvernement du Québec veulent ainsi alléger la facture d'électricité des locataires. Une enveloppe conjointe de 350 millions de dollars a été réservée à cette fin pour des logements situés dans des zones dites précaires. Alexandre Lepout était sur place. Alexandre, comment cette aide sera-t-elle versée?
14: Alors, elle sera donnée directement aux propriétaires et elle couvre un peu plus de la moitié des coûts liés à l'installation du thermopompe, qui peut coûter environ 10 000 $ et plus pour une maison. Selon le gouvernement, cette aide finira par bénéficier surtout aux locataires, parce qu'avec une thermopompe, ils verront leur facture d'électricité baisser. Estimation de Québec, 250 $ par an, donc environ 21 $ par mois. Écoutons la PDG d'Hydro-Québec, Claudine Beauchamp.
15: Quand chaque dollar compte, évidemment que ça fait de la différence d'avoir une thermopompe. Enfin, nous faisons un grand pas pour aider nos clients qui en ont le plus besoin à améliorer leur confort et à accéder à cette mesure d'efficacité énergétique performante.
12: Cela dit, Alexandre, l'accès à cette mesure dépend de plusieurs conditions.
14: Ben oui, d'abord, c'est uniquement aux propriétaires qui ont des locataires chez eux et il faut aussi que le locataire paye lui-même sa facture d'électricité, donc ça soit pas inclus dans le loyer. Deuxième condition, c'est uniquement destiné aux logements situés dans des zones de précarité énergétique, selon des critères établis par Hydro. C'est pas clair, mais ça toucherait en gros 120 000 Québécois, donc l'équivalent d'une ville comme Terrebonne. Et enfin, dernière critique, le propriétaire pourrait très bien refiler la facture de la thermopompe à son locataire en augmentant le loyer. À ça, Hydro-Québec répond qu'il va surveiller l'impact de la mesure et qu'il ajustera en conséquence.
12: Merci Alexandre.
14: Je vous en prie.
6: Maintenant, un mois après l'entrée en vigueur de la suspension temporaire de la taxe d'accise fédérale sur le carburant, le prix du litre d'essence est reparti à la hausse et certains consommateurs se demandent aujourd'hui quel est l'effet réel de cette mesure qui retranche 10 cents au prix à la pompe. J'en parle avec David Savoie. David, encore aujourd'hui, le prix du litre d'essence dépasse les 2 $ dans certaines régions, notamment à Montréal.
16: Oui, voilà, jusqu'à 2,05 $ le litre à certains endroits. Ici même à Montréal, et ce fameux 10 cents semble effectivement s'être évaporé, mais la taxe d'accise a bel et bien été retiré, ce qui veut dire que le prix à la pompe serait plus élevé si ce n'était pas le cas. Des prix d'ailleurs qui risquent fort de continuer à monter, en croire les experts dans le domaine, parce que il manque encore 14 millions de barils de pétrole pour répondre à la demande mondiale. Des effets, bien entendu, de cette fermeture du détroit d'Hormuz par l'Iran, ce qui veut dire aussi que les réserves s'amenuisent un peu partout. Sur les marchés, le baril du Brent se transige environ à 110 $ en ce moment, mais le prix a reculé parce que le président américain a évoqué des avancées dans les négociations avec l'Iran. Écoutons Yvan Clich, spécialiste en énergie au Centre d'études et de recherche internationale de l'Université de Montréal.
17: Ce qu'on attend dans les prochaines semaines, c'est que si la crise perdure, il pourrait y avoir de façon assez subite une ascension très rapide des prix du pétrole. Et là, véritablement, on aurait vraiment des prix de l'essence et du diesel qui seraient extrêmement élevés. Maintenant, tout ça, ça va être aussi tempéré. C'est à voir par un fléchissement de la demande, étant donné que les prix vont rester hauts et vont même probablement augmenter.
16: Mentionnons, Jean-Sébastien, que le Canada n'est pas le seul pays à avoir opté pour une stratégie de retirer une taxe sur l'essence face à la montée des prix. Et si les effets se font sentir à la pompe chez nous, il y a certains pays en Asie qui font face à un véritable manque d'essence avec de nombreux impacts dans la vie de tous les jours.
6: Merci, David.
16: Au revoir.
6: Le premier ministre Mark Carney rencontrera dans la prochaine heure son homologue de la Colombie-Britannique, une visite qui a lieu moins d'une semaine après les ententes conclues avec l'Alberta sur la construction d'un nouveau pipeline vers la côte ouest et sur une réduction de la taxe sur le carbone. David Eby, qui s'oppose au passage d'un oléoduc dans sa province, entend mentionner au premier ministre canadien qu'il ne peut favoriser une province en raison de menaces séparatistes. En bref, ailleurs dans le monde. Le négociateur en chef de l'Iran affirme que Téhéran prépare une réponse musclée à toute nouvelle attaque américaine. Il accuse les États-Unis de vouloir relancer la guerre pour forcer son gouvernement à capituler, en ajoutant que le régime iranien ne cédera jamais à l'intimidation. Hier, Téhéran a promis d'étendre la guerre au-delà du Moyen-Orient en cas de nouvelles frappes américaines. Le ministre de l'Intérieur du Pakistan, pays médiateur dans ce conflit, s'est toutefois rendu en Iran ce matin pour tenter d'éviter une reprise des hostilités. Le président chinois a réservé un accueil chaleureux à son homologue russe quelques jours après la visite de Donald Trump à Pékin. Xi Jinping et Vladimir Poutine ont affirmé que la fin de la guerre contre l'Iran est de la plus haute importance et ils ont à nouveau déclaré que les attaques menées contre l'Iran étaient contraires au droit international. Les deux pays ont par ailleurs signé une vingtaine de contrats, mais Vladimir Poutine ne semble pas avoir réussi à faire débloquer un projet de gazoduc entre la Sibérie et la Chine. Et puis le premier ministre israélien a ordonné l'expulsion de plus de 400 militants, dont 12 Canadiens, arrêtés à la suite de l'interception lundi de la flottille qui tentait de forcer le siège sur Gaza. Cette décision survient après une polémique causée par son ministre de la Sécurité qui a diffusé une vidéo dans laquelle on le voit se moquer des militants agenouillés et ligotés. Le Canada, la France et l'Italie dénoncent des traitements inadmissibles qui portent atteinte à la dignité humaine et convoquent les ambassadeurs israéliens dans leurs capitales respectives. Trois policiers de Toronto ont été suspendus avec salaire après avoir été arrêtés en Espagne la semaine dernière à la suite d'une présumée agression sexuelle. J'en parle avec Lounane Charpentier à Toronto. Lounane, de quoi sont-ils accusés exactement?
18: Ils sont accusés d'avoir agressé sexuellement une prostituée dans un taxi et de lui avoir causé des lésions corporelles. Les faits reprochés se seraient passés la semaine dernière exactement alors que les policiers étaient en vacances à Barcelone. Les trois policiers ont été arrêtés, dont un qui a tenté de fuir et qui a été arrêté seulement quelques jours plus tard à Majorque. Ils sont depuis rentrés au pays et on ne peut pas les identifier puisque l'affaire est devant les tribunaux. Mais comme vous l'avez dit, ils ont été suspendus avec salaire et le service de police de Toronto attend encore les détails des autorités espagnole pour savoir s'ils répondent aux critères pour être suspendus sans salaire.
6: C'est une deuxième affaire qui éclabousse la police de Toronto cette année, Lounane.
18: Oui, parce qu'au début de l'année, en février, le service de police faisait déjà les manchettes en lien avec des allégations de corruption liées au crime organisé. Sept policiers et un agent à la retraite avaient été accusés d'avoir transmis des documents qu'ils avaient obtenus illégalement dans les fichiers de la police à des criminels. Donc, la confiance envers les corps policiers pourrait être effritée, surtout avec cette nouvelle affaire. On peut écouter la mairesse à ce sujet.
19: Well, public trust in policing is fundamental. And police chief
20: has quite a bit of work to earn back the trust of.
18: Donc, Madame Chao dit que la confiance du public est fondamentale et que le chef de police a du pain sur la planche. Lui, de son côté, a répondu que son message aux recrues et que les policiers corrompus sont invités à quitter son service.
21: Merci, Lunan.
18: Merci.
21: Débrayage surpris ce matin des agents correctionnels du Québec qui a des répercussions dans les palais de justice de la province. Les transports des détenus ainsi que leur comparution en visioconférence sont annulés puisqu'ils doivent demeurer en cellule pendant la journée. Les agents correctionnels sont sans contrat de travail depuis 3 ans. C'était le volet national et international du Radio-Journal.
22: Ici Sébastien Saint-Onge à Trois-Rivières. Voici maintenant les informations régionales. Un citoyen de Trois-Rivières a eu une matinée inhabituelle. Un orignal a fracassé une vitre pour entrer dans la maison et est resté dans son salon blessé pendant quelques minutes. L'occupant des lieux s'est réfugié à l'étage et a appelé les secours. Un témoin de la scène, un camionneur qui venait de se faire couper le chemin par la bête, est entré pour s'assurer que personne n'était blessé. La lieutenante Isabelle Blanchette du service de police de Trois-Rivières confirme que ce genre d'histoire est très rare.
23: Est-ce que l'animal a pu ne pas voir la vitre peut-être, ou est-ce qu'il est en panique parce qu'il a été surpris par le véhicule dans la rue ou peu importe. Là, il me manque des détails pour me positionner, là, mais chose certaine, là, c'est quand même un événement qui est marquant.
22: L'orignal est sorti par la porte patio arrière ouverte avant même l'arrivée des policiers. Le ministère de la Faune a été appelé pour intervenir auprès de l'orignal blessé, mais aux dernières nouvelles, il avait pris la poudre d'escampette. Et puis, Test Canada a retenu les services de 4 entrepreneurs pour réaliser l'étape de l'avant-projet qui doit être complétée au printemps 2028. Test garde donc le cap avec son projet d'usine d'hydrogène vert à Shawinigan, alimenté en partie par un réseau d'une 100 d'éoliennes. Les travaux de construction de l'usine commenceront après cette étape. Le groupe Pomerleau et Arnaud Electric font partie des entrepreneurs choisis. Les dirigeants affirment que le milieu économique tient à cet investissement projeté de 4 milliards de dollars malgré la forte contestation populaire aux éoliennes. Météo aujourd'hui, un ciel généralement nuageux, 40% de probabilité d'averse, mais ça va se dégager au cours de l'après-midi. Les températures seront à la baisse pour atteindre 14 cet après-midi. Pour ce soir et cette nuit, un ciel partiellement nuageux, minimum de plus 2 avec un risque de gel au sol. Alors voilà, c'était le Radio-Journal. De retour à Midi Info.
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1: Bonjour. Dans une 30aine de minutes, on va prendre des nouvelles de l'état de santé de nos abeilles. En cette journée internationale des abeilles, leur survie est en jeu dans plusieurs régions du pays en raison de la présence d'un parasite. Continuez de répondre à notre sondage en ligne. Cette nouvelle fonctionnalité que je teste pour la première fois via la bulle de conversation sur l'application Radio-Canada Audio. Alors, vous cliquez sur la bulle près de ma photo à côté du nom de l'émission, puis sur l'onglet « Participer à l'émission ». Et la question du jour, c'est est-ce que oui ou non, vous retardez la tonte de votre gazon pour favoriser la pollinisation des abeilles? Est-ce que vous allez attendre encore 10 jours jusqu'à la fin du mois de mai pour tondre votre pelouse? Alors, certains pensent que c'est essentiel, d'autres qu'il y a d'autres manières d'aider les abeilles. Alors, ce n'est pas un sondage scientifique, on veut juste savoir ce que vous en pensez. Vous êtes déjà plus de 350 à avoir répondu. Continuez de nous écrire et de répondre à notre sondage. On va en discuter avec le président des apiculteurs du Québec, donc vers midi 40. Et on va aussi revenir là, dans moins de 10 minutes sur la renégociation de l'entente de Churchill Falls qui va s'enclencher entre le Québec et Terre-Neuve et Labrador. Le ministre Bernard Drinville va être avec nous. Mais pour tout de suite, c'est cette fin de semaine qu'aura lieu le Grand Prix de Formule 1 à Montréal. Un week-end particulièrement achalandé et très lucratif pour les travailleuses du sexe de Montréal. Cet aspect controversé entourant le Grand Prix concernant l'exploitation sexuelle des femmes revient d'ailleurs régulièrement dans l'actualité, avec raison. Sauf que cette année pourrait être une exception. Plusieurs travailleuses du sexe appellent à une grève générale en fin de semaine, un mouvement lancé par le Comité autonome du travail du sexe, le CATS, pour protester notamment contre les montants qu'elles doivent payer aux gérants des clubs de danseuses ou des salons privés de massage où elles offrent leurs services. Avec nous pour mieux comprendre pourquoi le CATS lance cet appel à la grève, je joins Mélina May, cofondatrice du Comité autonome du travail du sexe. Elle est elle-même travailleuse du sexe comme escorte indépendante. Madame May, bonjour.
0: Bonjour Alec.
1: Alors pourquoi vous lancez ce mouvement de grève exactement? Qu'est-ce que vous voulez dénoncer?
0: Oui, alors on appelle les travailleurs du sexe à faire la grève dans les salles de massage et tout ça, mais aussi comme escorte indépendante, pour principalement trois demandes. La première, dans les strip clubs qui est spécifique, ce serait l'abolition du service bar. Donc, on avait plusieurs militantes au syndicat qui travaillaient dans les strip clubs qui dénonçaient ce vol de salaire. Dans le fond, le service bar, c'est un montant que les strippers doivent payer par soir, qui peut aller de 25 $ à 100 $ par nuit. Puis c'est un montant qui est arbitraire. Hein. De club en club, ça peut changer. Même des fois, de travailleurs en travailleuse, ça peut changer. Et durant la semaine, les prix sont plus hauts. Donc, il faut payer plus pour travailler. Puis nous, ce qu'on dénonce, c'est qu'on pense qu'on ne devrait pas payer pour travailler dans les strip clubs. La deuxième demande qu'on demande, ce serait le statut d'employé. Donc, on va être reconnu comme des travailleuses. Donc, sex work is work. Hein. On souhaite avoir les protections aussi légales qui entourent ce statut-là. Donc, les mêmes protections que tous les autres travailleurs. Donc, l'accès à la CNSST, le chômage, etc. La dernière demande est peut-être celle qui fait le plus l'unanimité mondialement dans les mouvements de travail du sexe, c'est la décriminalisation du travail du sexe au Canada.
1: La fin de semaine du Grand Prix, c'est un week-end très lucratif pour les travailleuses du sexe. Est-ce que l'argent, donc, parce que là, vous dites faut payer pour travailler, est-ce que l'argent profite plus aux gérants de clubs, de bars, de salons privés qu'aux travailleuses elles-mêmes?
0: Ben oui, je pense que c'est un grand mythe qu'on fait beaucoup d'argent durant ce week-end. Je vous entendais le dire en début d'entrevue.
1: Ouais.
0: Je crois que c'est faux. Ou en tout cas, peut-être que pour certaines travailleuses, c'est très bénéfique. Mais je dirais pas que c'est la majorité. Je crois que ceux qui se font le plus d'argent, c'est clairement nos boss, parce que ces montants-là qu'on parlait, le service bar, s'il y a 60 filles sur le plancher, ben ils font 60 filles fois 100 piastres la soirée avec le service bar. Donc, c'est vraiment beaucoup d'argent pour eux. Nous, c'est pas nécessairement plus d'argent parce qu'il y a plus de filles sur dans le strip club. Il y a peut-être plus de clients, mais il y a aussi plus de travailleurs. Donc, on a moins d'argent directement dans nos poches durant ces soirs-là. Parce que moi, c'est les témoignages que j'ai eu de mes collègues strippers. Je ne suis pas stripper, mais c'est ce que j'ai entendu.
1: Est-ce que vous savez si ce mouvement de grève va être très suivi?
0: Eh bien, on l'espère, on travaille très fort. C'est sûr que ça fait pas l'unanimité, les demandes, mais aussi la grève en soi. Mais nous, on rappelle que traditionnellement, historiquement, les mouvements de grève ça a toujours été ce qui a porté fruit dans les demandes des travailleurs. Alors, la grève est le moyen, selon nous, le plus efficace pour obtenir, de un, l'attention des boss, l'attention des médias et de deux, des droits. Hein. Je pense que ça menace vraiment. Puis on se rend compte que ben on est le produit dans les strip clubs, puis que sans nous, ben strip club, c'est un simple bar, puis on est important. Donc, il vaut peut-être mieux nous écouter, puis qu'il y a à nos demandes.
1: Vous dites c'est pas un mouvement qui fait l'unanimité parce qu'il y a effectivement une partie des travailleuses du sexe qui sont pas d'accord avec votre mouvement parce qu'ils disent nous on n'a pas les moyens de renoncer aux revenus du week-end de la F1. On peut pas se permettre de débrayer pendant l'une des périodes les plus lucratives de l'année. Qu'est-ce que vous leur répondez?
0: Je comprends. Puis nous, c'est sûr que notre grève, c'est une grève qui est sur une base volontaire. On va pas piqueter nos milieux de travail. Ce qu'on répond à ça, nous, on a créé un fonds de grève là au cas où que ça précarise beaucoup les travailleurs. On a amassé beaucoup d'argent. Donc, en espérant qu'on puisse aider les travailleurs du sexe à peut-être pallier si ça a des conséquences, notamment s'il y en a qui se font renvoyer. Mais tu sais, un mouvement de grève, c'est toujours une crise de risque. Mais malgré tout, on pense vraiment que c'est le meilleur moyen pour obtenir des droits. Mais on va pas pousser les gens à se mettre dans des situations précaires.
1: Vous, là, dans votre situation, parce que vous êtes escorte indépendante, donc vous travaillez pas nécessairement dans les bars ou dans les salons de massage, est-ce qu'une fin de semaine comme celle que vous allez bouder, parce que vous allez pas travailler en fin de semaine, vous allez faire la grève, est-ce que vous vous privez de beaucoup de revenus personnellement?
0: Non, franchement, moi, ça n'a jamais été un week-end plus sollicité, là, la F1. Je peux imaginer dans les milieux de travail, parce que plus c'est un walk-in, là, tu peux rentrer puis t'as pignon sur rue puis tu y vas après avec tes chums, là, mais moi, c'est pas, ça marche peut-être pas tant comme ça. Mais je vais être vraiment fière et contente d'être avec mes collègues là, qui font la grève cette journée-là, puis de les soutenir, là, puis d'être à l'avant pour parler de nos conditions de travail.
1: Chaque année, il y a des critiques sur le fait que le grand cirque de la F1 débarque avec dans son sillage l'exploitation du corps des femmes, des jeunes femmes aussi. Certains disent qu'on devrait carrément renoncer à recevoir le Grand Prix pour cette raison. Qu'est-ce que vous en pensez?
0: Mais je pense que le Grand Prix, certainement, ça l'amène plus d'hommes. Donc oui, ça peut amener plus de violence, disons, sexiste. Puis pas juste dans les strip clubs, pas juste dans les massages parlés, mais je pense dans la restauration aussi. Je pense à nos amis barmaids dans les bars qui doivent en prendre plein la gueule durant ce week-end-là. Mais je pense que c'est pas, tu sais, ça fait pas qu'on doit éradiquer toute une industrie. T'sais, on dirait pas il faut éradiquer les restaurants parce que les travailleurs vivent plus d'harcèlement sur leur milieu de travail durant la fin. Je pense que ce qu'il faut surtout, c'est munir les travailleurs de droits, de protection, de moyens, de pouvoir. Et actuellement, les travailleurs, face à ces violences-là qu'on pourrait potentiellement vivre sur nos milieux de travail, on peut pas faire grand-chose. On peut pas dénoncer les clients abusifs. Ou si on le fait, on met peut-être à risque de fermer notre milieu de travail. On met peut-être à risque de se faire renvoyer par notre boss. Donc, je crois qu'on peut bien parler, effectivement, qu'il y a plus de violence. Mais nous, contrairement aux féministes carcérales, celles que vous dites, qui appellent à plus de police, plus de lois dans les milieux de travail, plus de lois criminalisantes, très tôt, ben, on n'a pas la même solution qu'elle. Nous, on pense pas que c'est plus de police, mais c'est plus de droits du travail qui nous protégerait réellement.
1: Mélina May, cofondatrice du Comité autonome du travail et du sexe, merci d'avoir été avec nous.
0: C'est un plaisir, merci beaucoup.
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1: On vous en parlait hier, le comité indépendant chargé d'étudier l'entente de principe sur le projet de Churchill Falls en arrive à la conclusion qu'elle n'est pas dans l'intérêt à long terme des Terre-Neuviens et recommande donc à la province de ne pas signer l'accord avec le Québec sous sa forme actuelle. Plusieurs éléments achoppent, notamment la quantité d'électricité à laquelle Terre-Neuve et Labrador auraient droit en vertu de cette entente, le calcul prévu pour déterminer le prix de cette électricité à long terme, la durée de l'entente, le modèle de gouvernance entre les sociétés d'État également. Le gouvernement du Québec se dit ouvert à renégocier l'entente. Mais qu'est-ce qui est négociable et qu'est-ce qui ne l'est pas? Bernard Drinville, ministre de l'Économie, de l'Innovation et de l'Énergie, est avec moi en studio pour nous expliquer le point de vue du Québec dans ce dossier. Monsieur Drinville, bonjour.
2: Monsieur Alec, bonjour.
1: On va parler de Churchill Falls dans un instant, mais je voudrais d'abord revenir sur l'annonce que vous avez faite en fin d'avant-midi avec la présidente d'Hydro-Québec et votre collègue Pascal Derry à l'environnement.
2: Oui.
1: Donc, programme d'efficacité énergétique pour les locataires, c'est ça?
2: Oui, c'est ça. Pour les locataires, donc, qui sont en immeuble à logement, là, ce qu'on appelle communément notamment les blocs appartements. Mm-hmm. Alors, 350 millions d'ici 2030. Puis l'idée, c'est de faire en sorte que les propriétaires de ces immeubles à logement installent des thermopompes. Donc, on paye une partie, jusqu'à 55% quand même, du coût d'acquisition et d'installation de la thermopompe. Et ça doit bénéficier directement aux locataires. Donc, c'est vraiment, ça fait partie du programme Logiver, là. Donc, ça vise à générer des diminutions de coûts de chauffage pour les locataires.
1: Et comment on s'assure que les propriétaires qui font les rénovations transfèrent l'économie d'énergie aux locataires?
2: Alors, il faut que le locataire soit celui qui paye la facture. Donc, on va être capable de faire une vérification. Mais les calculs d'Hydro-Québec, là, qui gèrent le programme, c'est qu'avec une thermopompe, on génère jusqu'à 3 fois plus de chaleur pour la même quantité d'énergie.
1: Oui.
2: Fait que c'est gagnant sur le plan d'efficacité énergétique, puis il faut générer des gains d'efficacité là, parce que on a besoin d'énergie. Ça permet à des personnes qui vont être surtout des ménages à faible revenu, disons-le, Alec. Mais c'est souvent dans ces immeubles appartements où les propriétaires n'investissent pas suffisamment dans l'efficacité. Alors là, on leur donne un incitatif financier pour le faire. Ça va être dans des zones identifiées par Hydro, des zones de précarité énergétique, donc dans des immeubles appartements ou des immeubles à logement qui ont un certain âge. Et puis, le locataire va pouvoir, selon l'évaluation qui est faite, là, il pourrait économiser jusqu'à 20% de sa facture annuelle. Donc, on parle de peut-être 250 $ par année pour 120 000 ménages. Fait que ça fait quand même une différence.
1: Absolument, absolument. Revenons à Churchill Falls. Rapport donc de ce comité indépendant mandaté par le nouveau premier ministre conservateur de Terre-Neuve-et-Labrador. Rapport qui a été rendu public hier en fin d'avant-midi. Mm-hmm. Est-ce que c'est une mauvaise nouvelle pour le Québec?
2: Une mauvaise nouvelle. C'est pas une bonne nouvelle, disons-le.
1: Vous auriez préféré garder l'entente qui avait été conclue?
2: Oui, puis on croit toujours aux grands principes sur lesquels s'appuie l'entente originelle. On pense qu'on peut maintenir ces principes-là dans la nouvelle entente, parce que, qu'est-ce que tu veux, Terre-Neuve veut le renégocier, on va s'asseoir, puis on va renégocier. On pense que, tu sais, c'était vraiment gagnant-gagnant, Alec, là. Tu sais, des fois, on utilise cette expression-là un peu, on est un peu galvaudé, mais c'était vraiment gagnant-gagnant. C'est-à-dire que le Québec sécurise une énergie jusqu'en 2075. On développe deux nouvelles centrales à un prix qui est très compétitif, à peu près 6 cents le kilowatt, que le Québec, c'est le prix que le Québec paye en vertu de l'entente originelle. Et en contrepartie, Terre-Neuve, ben, il y a une forme de, comment dire, de compensation financière qui leur est offerte dans le cadre de cette entente-là pour la première entente de Churchill. Et puis, ils développent deux nouvelles centrales avec l'expertise d'Hydro-Québec. Hydro est maître d'œuvre du chantier, des chantiers, donc on a l'expérience en la matière. Donc, c'est vraiment gagnant-gagnant pour les deux. Là, maintenant, le premier ministre Terneuvien dit « je veux renégocier ». Ben, écoutez, on va s'asseoir, mais quand tu mets des choses nouvelles sur la table, ben, le partenaire, c'est-à-dire Hydro-Québec et le Québec, dans ce cas-ci, vont en mettre sur la table également.
1: Ben, on va y revenir dans un instant, mais auriez-vous pu seulement dire « nous, on renégocie pas ». On garde l'entente actuelle jusqu'à 2041, puis on renégocie pas.
2: Ah, ben oui.
1: Alors pourquoi le faire? Pourquoi accepter de retourner à la table?
2: Ben parce que si on pense que cette entente-là est avantageuse, en autant évidemment qu'on en préserve, l'essence. Alors, il propose des modifications sur un certain nombre de choses. On est en train d'analyser, Hydro-Québec en particulier est en train d'analyser ce que ça voudrait dire sur la mouture d'ensemble. Parce qu'une entente comme celle-là, Alec, c'est un équilibre, hein? Tu obtiens des choses, t'en donnes. Bon, ben là, si ils nous disent, bon, on en veut plus, ben nous, en contrepartie, on va leur en demander plus aussi ailleurs. Il faut qu'à la fin, l'équilibre gagnant-gagnant pour les deux provinces soit préservé. Fait que c'est ce bout-là qui reste à voir. Mais nous, on est confiants. On est confiants parce que quand on regarde la situation générale, on pense que les deux provinces ont intérêt à s'entendre. Objectivement, là, on a intérêt à s'entendre. Alors, on pense que la logique, je dirais économique, va finir par prévaloir. Maintenant, combien de temps ça va prendre? Nous, on souhaite que ça se règle à brève échéance, comme l'a dit la première ministre.
1: Parmi les points d'achoppement soulevés par Terre-Neuve-et-Labrador, il y a le fait qu'il veut garder davantage de mégawatts pour leur développement économique. Il parle de mines dans le Labrador. Entre autres, la fosse du Labrador serait riche en minéraux. On veut donc pouvoir alimenter les futures mines du Labrador, donc utiliser plus de mégawatts de cette entente-là. Est-ce que ça, c'est quelque chose sur lequel vous êtes prêt à négocier?
2: Vous comprenez que je peux pas commencer à dire qu'on serait prêt à faire des changements, mettons, sur cet aspect-là de l'entente, parce que à partir du moment où je le dis, ben là, ça vient affecter la négo. Alors la négo, on va la faire à la table. Et puis, vous savez, les Terneuviens, ils nous écoutent aussi, là, Alec. Oui. Tu sais, je veux dire, tout ce qu'on se dit ici, ils vont finir par le savoir. Alors, faut être prudent.
1: Oui.
2: Mais, tu sais, on est là pour préserver l'intérêt du Québec, là. Tu sais, je veux dire, en d'autres mots, je vais le dire comme ça, on n'est pas prêt à signer à n'importe quel prix.
1: OK.
2: C'est une entente qui est prioritaire, qui est stratégique, qui peut être dans l'intérêt des deux provinces si on préserve l'essence de l'entente originelle, mais on signera pas n'importe quoi. Il faut que ce soit dans l'intérêt du Québec et des Québécois.
1: Bon, là, il y a une question d'échéancier qui est très important. Le Québec s'en va en campagne électorale à l'automne.
2: Oui.
1: Est-ce qu'il y a une pression de s'entendre avant la campagne électorale pour être capable d'avoir une nouvelle entente de principe avant de partir en campagne?
2: Je vous dirais, on souhaiterait une entente définitive avant le rendez-vous électoral pour la simple et bonne raison qu'on est convaincu que c'est dans l'intérêt du Québec à court, moyen et long terme que cette entente. Donc, de ne pas en faire un enjeu électoral, ce serait probablement une bonne idée. Hein? Maintenant, encore une fois, on signera pas n'importe quoi. Alors, si d'aventure on n'arrive pas à s'entendre de façon définitive avant l'élection, ben ça ira après l'élection avec tous les aléas qui viennent avec. Le Parti québécois a déjà dit qu'il déchirerait l'entente. Bon, ben j'imagine que les Terneviens vont prendre ça en considération.
1: Est-ce que vous allez vous impliquer personnellement? Allez-vous aller là-bas voir votre homologue ternevien, commencer à regarder un peu ce qui est possible d'être négocié?
2: Je vais être en appui à la première ministre là-dessus, moi.
1: OK, c'est elle qui va diriger les négociations.
2: C'est elle qui... Hydro-Québec,
1: oui, bien
2: dirige.
1: Sûr, oui.
2: Puis moi, je suis une ministre responsable d'Hydro, donc je parle à Hydro sur tout, puis en particulier sur ce dossier-là. Mais à la fin, le premier ministre Terneviens a communiqué avec la première ministre dans les jours, sinon les heures de son élection. Et ils ont eu quelques échanges depuis ce temps-là. Et ça s'est réglé de premier ministre à premier ministre dans le cas de M. Legault. Et ça va se régler de premier ministre à première ministre dans ce cas-ci à la fin, c'est sûr.
1: Le gouvernement Wickham a clairement invité hier le gouvernement Carney à venir s'asseoir à la table de négociation. Il l'a dit dans la conférence de presse. J'invite le fédéral à venir offrir ce qu'il a à offrir pour faciliter l'entente entre les deux provinces. Quel rôle devrait jouer le gouvernement fédéral à partir de maintenant, selon vous?
2: Ben là, vous me surprenez un peu. Il a carrément dit de venir s'asseoir à la table.
1: Le gouvernement fédéral peut faciliter les négociations.
2: Ouais,
1: on l'invite à venir discuter. Donc clairement, je pense qu'à Terre-Neuve, on aimerait ça qu'Ottawa arrive avec des montants d'argent, des propositions, quelque chose.
2: Ouais.
1: Vous en êtes où là-dessus?
2: Ben, pour ce qui est de la négo, le fédéral n'a pas d'affaire là, si vous me permettez l'affirmation.
1: Donc, province à province.
2: Puis ça relève l'énergie, puis les ressources naturelles, ça relève de la compétence constitutionnelle des provinces. Et l'entente s'est négociée entre la Société d'État Terre-Neuvienne et notre Société d'État Hydro-Québec. Alors, c'est comme ça que ça va se régler à la fin, avec, évidemment, une part importante du politique là, à la fin, surtout dans le contexte actuel. C'est certain que toute entente devra être approuvée à la fin par le gouvernement. Maintenant, alors pour ce qui est de la négo, c'est de province à province, c'est Québec-Terre-Neuve. Le fédéral n'est pas signataire de cette entente-là et ne le sera pas. Maintenant, est-ce que le fédéral peut contribuer dans d'autres dossiers périphériques qui pourrait contribuer éventuellement à une conclusion heureuse? Ben là, voyons ce qu'ils ont en tête, puis voyons ce qu'ils sont prêts à mettre sur la table. Je l'ai déjà dit dans d'autres entrevues, alors c'est pas de nouvelle, mais on sait que le fédéral a un intérêt particulier pour la fosse du Labrador, parce que c'est une fosse qui est riche en minéraux, oui. En fer, mais possiblement d'autres minéraux également, terres rares et tout ça. Alors, est-ce que le fédéral pourrait contribuer au développement de ses ressources au bénéfice des partenaires? Ben là, je veux dire, on va pas dire d'emblée qu'on n'est pas intéressé à écouter. On va au moins écouter. On verra après ça si c'est dans l'intérêt du Québec.
1: Bernard Dréville, ministre de l'Économie, de l'Innovation et de l'Énergie, merci d'être arrêté en studio.
2: Merci beaucoup, Alex. Salut.
1: Au revoir.
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1: Catherine Lévesque, journaliste politique au National Post, est avec nous pour encore quelques jours, en remplacement d'Hélène Buzetti. Et Pierre Duchesne, ancien journaliste, ex-ministre également, est toujours présent. Bonjour à vous deux.
4: Bonjour.
1: Peut-être un petit mot sur l'entrevue que je viens de terminer avec Bernard Drinville avant de passer au sondage léger québécois. On parlait hier du rôle que le fédéral pourrait vouloir jouer dans la renégociation de l'entente entre Québec et Terre-Neuve et Labrador au sujet de Churchill Falls. Et on sent, Catherine, que Bernard Drinville est prudent, c'est-à-dire il veut pas avoir les gros sabots du fédéral dans les négociations, mais en même temps, il veut circonscrire le rôle du fédéral. Il dit, ben ça va dépendre de ce qu'ils ont à offrir.
4: Oui, tout à fait. Ben écoutez, je pense que d'ailleurs Ottawa a bien compris le message, hein, ils s'entendent là-dessus, et d'ailleurs monsieur Drainville et monsieur Carney partageaient un parapluie sous la pluie hier lors d'une annonce à Saint-Michel-des-Saints. Donc j'imagine qu'ils s'en sont parlé parce que monsieur Carney, ce qu'il disait hier, c'est écoutez, s'il y a des choses que le gouvernement du Canada peut faire pour atteindre cet accord sur Churchill Falls, cet accord gagnant-gagnant, eh bien on va le faire. Mais le message, là, ce qu'on dit à Ottawa, c'est qu'on a bien compris là, qu'on ne sera pas à la table des négociations, là, quoi qu'en dise M. Wakeham. On va vraiment laisser les deux provinces là, faire leur travail, Hydro-Québec et Hydro-Terre-Neuve-et-Labrador, bien évidemment. Mais on veut pas s'en mêler. Mais effectivement, puis vous en parliez de la fosse du Labrador, donc il y a d'autres projets périphériques, effectivement, qui pourraient peut-être dorer la pilule, disons, là, pour Terre-Neuve. Et là, ben, effectivement, le gouvernement fédéral peut contribuer. Ils ont des outils financiers. On peut penser à la Banque d'infrastructures du Canada, le programme de garantie de prêt pour les Autochtones. Bref, il y en a d'autres, mais qui pourraient là, vraiment financer certains projets pour dire, écoutez, vous voulez qu'on exploite ces ressources-là. Terre-Neuve veut avoir peut-être plus de contrôle sur ses ressources naturelles. Pas de problème. On va, par exemple, dans le cas de la fosse du Labrador, peut-être vous aider à exporter vers des marchés internationaux. Donc, c'est quelque chose, c'est là où le fédéral pourrait agir. Et là, je pense que vraiment le gouvernement du Québec est d'accord là-dessus. Mais bon, dans l'entrevue, effectivement, il manque très peu de temps. Il faut vraiment que ça se finisse dans les prochains mois. Mais je pense que c'est là où le gouvernement fédéral pourrait
1: agir. C'est l'autre aspect intéressant des déclarations de Bernard Drainville.

0: en fin de régime, il y a une nouvelle première ministre qui a besoin de visibilité. C'est trop important. Écoutez, il y a quand même, il y a plusieurs calendriers. Hein? Il y en a un, c'est l'entente. Si on signe pas un nouvel accord, l'entente actuelle fonctionne pour 15 ans, hein? 2041, à 0,2 sous le kilowattheure. Alors, là-dessus, c'est à l'avantage d'Hydro-Québec. Parce que l'entente actuellement, c'est de payer 30 fois plus. De 0,2 sous à 6 sous. Donc, il faut pas brader cette entente-là. Et là, vous allez peut-être me dire, oui, mais le PQ a annoncé, eux, que M. Paul-Saint-Pierre-Plamondon va déchirer l'entente. Attention, il a parlé d'une entente humiliante. C'est une position aussi d'un parti qui est en campagne électorale. Je me souviens, j'ai lu sur la Révolution tranquille dans les années 60 et le dossier de Brinko, tout le développement de Churchill Falls, ça avait débuté sous Jean Lesage. Et puis là, Jean Lesage n'était pas capable de régler ça. Finalement, il y a un nouveau gouvernement qui arrive avec Johnson qui n'était pas trop entiché d'aller toucher à ça. Mais ce qui arrive, c'est que quand vous avez un parti ou un chef qui devient premier ministre, il porte de nouveaux habits, il regarde les aspects stratégiques à long terme et normalement, il se comporte et son gouvernement avec Hydro-Québec se comporte de façon raisonnable. Alors, on ne peut pas présumer que si, après une élection, tout à coup, il n'y aurait plus de discussion ou d'entente possible avec le Terre-Neuve-Labrador. C'est trop important pour le Québec. On parle de sécurité énergétique nationale. On parle d'un aspect stratégique à long terme. Donc, moi, je pense qu'il faut être prudent et éviter d'en faire un enjeu électoral ou préélectoral. Parce qu'écoutez, il en va, c'est 15% là, du potentiel énergétique d'Hydro-Québec à un très bon prix. Ouais. Donc, il faut se donner le temps de négocier.
1: Parlons un peu de ce sondage léger publié ce matin dans les médias de Québécois. Donc, il fait suite à deux sondages la semaine dernière, l'un dans la presse Synopsis, l'autre Palace Data pour le magazine L'Actualité. Ce sondage confirme donc une remontée de la CAQ sous le leadership de Christine Fréchette. Je vous donne rapidement les chiffres, là. 30% pour le Parti québécois, 28% pour le Parti libéral du Québec, 22% pour la CAQ. Dans le cas de la CAQ, c'est une hausse de 5. Les libéraux sont stables et le PQ, petite baisse de 1, donc statistiquement non significatif. Les conservateurs d'Éric Duhaime à 11 % baisse de 3 et 8 % pour Québec solidaire. Et chez les francophones, encore une avance quand même du PQ à 37 % suivi de la CAQ à 26 et des libéraux à 17. Catherine, que vous inspire ce sondage? Il y a d'autres données aussi, la satisfaction envers le gouvernement, la solidité du vote, plusieurs choses intéressantes. Qu'est-ce que vous en pensez?
2: Tout à fait. Écoutez, je pense que ça confirme qu'il y a bel et bien une course à 3 au Québec. Quoi qu'en dise M. Milliard. Et, écoutez, ce sont de très bonnes nouvelles pour Mme Fréchette. Là. Ça vient confirmer sa remontée. Et à 22 % dans les intentions de vote, là, on est dans la zone payante. Donc, ça vient confirmer que la CAQ pourrait effectivement causer la surprise dans la région de Québec, mais aussi dans le 4-5-0. Donc, on n'est plus à zéro siège. Là. Il faudrait voir les prévisions, mais on pourrait l'arracher quelques sièges, en particulier aux libéraux, mais aussi aux conservateurs d'Éric Duhaime. Donc, ça, c'est quelque chose qui est nouveau dans ce sondage-ci. Mais, bon, comme vous l'avez dit, il y a plusieurs chiffres là, dans ce sondage-là. Ce qu'on voit, c'est que la remontée de Mme Fréchette, elle est encore fragile. Moi, ce qui m'a frappé là, dans tous les différents chiffres qu'on a vus, c'est à quel point les électeurs sont encore en train de se former une opinion sur Mme Fréchette. Par exemple, quand on regarde là, ce tableau, les chiffres pour le meilleur premier ministre. Bon, Paul-Saint-Pierre Plamondon est en première place à 22 % Mme Fréchette à 20 % Charles Millard à 15 % mais il y a la plus grande part et pour celle avec les indécis, avec 29 %. Donc, c'est presque le tiers des électeurs qui restent ouverts, qui ne se sont pas encore fait une tête, là, finalement, sur la nouvelle première ministre. Donc, elle a encore le temps de les convaincre qu'elle est la meilleure option. Même chose pour l'appréciation de son travail. Jusqu'à maintenant, bon, 39 % disent qu'il est excellent ou bon, 15 % disent qu'il est mauvais, mais il y a encore 37 % des personnes sondées là, qui disent qu'il est encore trop tôt pour évaluer son travail. Alors, ce que je dis, c'est que Mme Fréchette, oui, elle a piqué la curiosité des Québécois. Ils la regardent d'un air intéressé. Ils veulent en savoir plus, mais disons, on verra si cette tendance continue là, dans les prochains mois jusqu'à cet été et cet automne.
1: Quand même, un électeur sur deux au Québec, 49 % qui dit pouvoir changer d'idée. Là. Leur vote est flexible. Et en fait, pour tous les partis politiques, sauf Éric Duhaime qui a un vote un peu plus solide, mais c'est entre 42 et 62 % des électeurs de chacun des partis qui disent pouvoir encore changer d'idée. On magazine un parti, Pierre? Est-ce que c'est parce que Charles Milliard, Christine Fréchette sont relativement nouveaux, donc il y a de la curiosité?

0: avec un enregistrement sonore de 15 secondes d'une ruche. Maintenant, on est capable d'avoir trois données de façon automatique. Première donnée, la force de la ruche, donc la quantité d'abeilles à l'intérieur d'une ruche. On est capable de savoir s'il y a une reine ou non à l'intérieur de la ruche. Oui. Et la troisième donnée, et celle-là, c'est la plus importante, on est capable de connaître maintenant le taux d'infestation de varroa dans notre ruche avec ce même enregistrement de 15 secondes.
1: Wow.
0: Donc, ça amène pour nous, des suivis qui vont être beaucoup plus serrés. On va pouvoir faire une guerre totale aux varroa maintenant. Sauf que, de part ces solutions-là, ben maintenant, c'est au gouvernement à faire sa part.
1: Ah oui. Très intéressant, Raphaël Vacher, président apiculteur et apicultrice du Québec. Merci de nous avoir accordé quelques minutes.
0: Ça fait plaisir.
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1: Alors, on va maintenant parler de la découverte, en fait, d'un citoyen, Louis Bonneville. Imaginez, plus de 40 ans après le dernier spectacle du groupe Offenbach, groupe rock, c'était en 1985, on vient de retrouver plus de 100 bandes originales du groupe dans un entrepôt qui appartenait au guitariste décédé du groupe, John McGill. Il est décédé en 2022. Et dans ces découvertes, il y avait une chanson complète, inédite d'Offenbach, Out of the Rain. Voici à quoi elle ressemble.

0: C'est du Offenbach. Ça sonne très bien, ma foi. Ça nous rappelle des souvenirs. Mais je le disais, l'homme à l'origine de la découverte est avec nous. Il s'agit de Louis Bonneville, le nouveau propriétaire d'Offenbach Inc. Monsieur Bonneville, bonjour.
1: Bonjour, ça me fait plaisir de parler d'Offenbach avec vous.
0: Ben oui, merci d'être avec nous. Alors, je vous ai présenté comme le propriétaire d'Offenbach Inc. Ça, c'est comme le nom officiel.
1: Oui,
0: mais c'est pas votre titre préféré, là.
1: Non, pas vraiment, non. Musique et propriété, propriétaire, je trouve que ça va pas de pair. Je me considère plutôt comme le gardien de la musique d'Offenbach ou une personne qui monte la garde ou qui polie la musique d'Offenbach.
0: Bon.
1: C'est un peu le mandat que je me suis donné.
0: On va y revenir dans un instant sur la caverne d'Ali Baba que vous avez découverte, mais parlons peut-être de cette chanson qu'on vient d'entendre. Elle n'avait été jamais rendue publique avant. Là. C'est la première fois qu'on peut l'écouter.
1: Effectivement, c'est une chanson qui avait été mise de côté pour une raison pratiquement obscure. J'en ai discuté avec Breen Leboeuf, puis bien entendu, à l'époque, sur un vinyle, il y avait une quantité de musique maximum à mettre. Il y avait plusieurs pièces en extra. Il y avait du matériel, mais cette pièce-là en particulier qu'il avait enregistrée, que le groupe avait enregistrée, avait décidé de la mettre de côté. Et pourtant, c'était une pièce, vraiment extraordinaire qui aurait mérité d'être sur l'album.
0: Ça sonne très bien, en tout cas, l'extrait qu'on a fait entendre. Oui, ça sonne comme du Offenbach.
1: Mais pour moi, ça a été un immense privilège d'avoir accès à cette bande et de la mixer moi-même, donc d'avoir l'occasion de rendre cette musique vivante, parce qu'elle n'avait jamais été mixée. Donc, j'avais aucune référence. À ma connaissance, elle n'a jamais été mixée, donc on ne l'avait jamais entendue. Puis même le groupe ne l'avait jamais entendue mixée. Le mix n'existe pas.
0: Dites-nous comment vous êtes entré donc en possession de cette chanson originale-là, mais des autres bandes aussi là, que vous avez retrouvées dans un entrepôt. Comment ça s'est passé?
1: Bon, premièrement, il faut reculer un peu dans le passé. En 2020, j'ai commencé à collaborer avec Johnny Gravel, Jean Gravel, le guitariste d'Offenbach. Un des deux guitaristes d'Offenbach, qui est fondateur du groupe. Ensemble, on a réalisé des albums maison, si on veut. Il voulait immortaliser toutes les idées qu'il avait en tête, qui jouait sur la guitare acoustique. Donc, on a fait 3 albums instrumentaux sur plusieurs années, comme ça. Et là, pendant ce moment-là, il y a eu le décès de John McGale. Malheureusement, bien entendu, décès tragique. Et là, Jean Gravel s'est retrouvé seul au sein de la compagnie. Il voulait pas s'occuper nécessairement de toute la gestion de ça. Donc, nous, on avait développé, bien entendu, un lien de confiance,
0: si on veut. Donc, oui, voilà.
1: Exactement.

0: Exactement, une complicité. Puis, donc, il m'a confié la gestion du groupe. Puis moi, j'ai décidé de relever ce défi-là. Donc, comme je dis, il y avait quelques paperasses à régler. Et il y avait un local en location qui était un dossier à régler aussi. Puis, Jean Gravel n'avait jamais rentré dans ce local-là. C'était un local qui appartenait à qui était loué par Offenbach Inc., mais qui était sous la gestion de John McGale. Donc, au moment où ce que j'ai eu accès à ce local, c'est là que j'ai fait la découverte de ces bandes-là. Puis, je savais pas que ces bandes-là étaient là. On ne savait pas du tout. Personne ne savait. Ben, dans notre entourage, personne ne savait que ces bandes-là étaient là. Puis, mais soit dit en passant, j'ai oublié un détail. Pendant toute cette période-là où ce que j'étais gestionnaire, ben Jean Gravel a décidé de me vendre la compagnie une fois que tout le dossier était clarifié. Puis, le 1er octobre, je suis devenu propriétaire et par la suite, j'ai découvert ce local, l'inventaire de ce local. Je dois vous avouer, j'étais très ému de
1: Ben oui,
0: pouvoir
1: j'imagine.
0: constater ce joyau d'archives musicales, parce que, comme je vous disais, à ce moment-là, Jean Gravel m'avait remis une seule bande qui était la chanson Out of the Rain. Il y avait quelqu'un qui avait donné ça dans les dernières années, donc ça faisait 2, 3 ans qu'on avait cette bande, mais c'était la seule chose que Jean Gravel avait.
1: Mais là,
0: Donc,
1: normalement, la
0: oui.
1: durée de vie là, de ce support-là, c'est d'environ quoi, une cinquantaine d'années. Là, ça fait,
0: Oui,
1: si je
0: on
1: comprends bien, ça
0: dit.
1: faisait 40 ans qu'il s'était entreposé quelque part, 45 ans.
0: Il y a des bandes, il y a des très vieilles bandes. J'ai même des bandes de 1972, là,
1: OK.
0: qui n'est pas du multipiste, par contre, là. Mais bon.
1: Est-ce que c'était en bon état?
0: Oui, ce local d'entreposage-là était très sec. Ça, c'est la clé de tout. C'était chauffé et sec. Donc, ça permet aux bandes de ne pas avoir de problème. Donc, on a été très chanceux. On a réussi à récupérer pratiquement tout le matériel. Sauf la bande que Jean Gravel avait. Celle-là était problématique, mais heureusement, la chanson Out of the Rain, c'était une des trois chansons qui était inédite sur cette bande, et là, j'ai pu la récupérer. C'est la seule qu'on a pu récupérer. Elle était intacte. Fait que c'était tout un privilège d'avoir réussi de mixer, de mettre la main sur cette bande et de la rendre, bien entendu, disponible au public.
1: Est-ce qu'il y avait des concerts d'Offenbach sur ces bandes-là? Est-ce qu'il y avait des enregistrements inédits aussi de live du groupe?
0: C'est la plus grande découverte qui a été faite. Ces trois spectacles totalement inédits en multipiste. Quand on parle d'un enregistrement multipiste, c'est qu'on peut recréer à partir de la source. Donc, on a toutes les pistes individuelles, donc tous les microphones, les entrées, etc. Donc, on peut créer l'œuvre à partir de zéro. Et là, il y a trois spectacles inédits, jamais entendus, qui sont enregistrés en multipiste avec des micros de foule, donc enregistrés de façon 100% professionnelle. C'est comme si on entendait ça, comme si ça avait été enregistré hier.
1: Il me reste vraiment peu de temps, Louis
0: Oui.
1: Bonneville, mais on va pouvoir entendre ça quelque part, éventuellement?
0: Oui,
1: OK.
0: bien entendu. Bon, premièrement, Out of the Rain sort demain chez Return to Analog.
1: OK.
0: Donc, c'est un label de Montréal. Offenbach travaille avec Return to Analog. Donc, un 45 tours, ça fait depuis 1985 qu'Offenbach n'a pas sorti de 45
1: Hey.
0: tours. C'est un
1: On va écouter
0: item
1: ça
0: de
1: avec
0: collection.
1: grand plaisir. Faut que je vous
0: Et
1: laisse. Louis
0: oui,
1: Bonneville, propriétaire
0: d'accord.
1: d'Offenbach Inc., gardien du patrimoine d'Offenbach. Merci d'avoir été avec nous.
0: Ben, merci à vous.
1: À la prochaine, au revoir.
0: Au revoir.
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0: vos idées.
1: Bonjour, ici Barbara Leroux à Trois-Rivières. Il est 13h, voici les informations. Le gouvernement du Québec et Hydro-Québec annoncent une nouvelle mesure afin d'inciter les propriétaires de logements à installer des thermopompes dans leurs unités locatives. Ils veulent ainsi alléger la facture d'électricité des locataires. Une enveloppe conjointe de 350 millions de dollars a été réservée pour des logements situés dans des zones dites précaires. La présidente directrice générale d'Hydro-Québec, Claudine Bouchard, juge que la mesure va permettre à des milliers de Québécois d'économiser.
2: Quand chaque dollar compte, évidemment que ça fait la différence d'avoir une thermopompe. Enfin, nous faisons un grand pas pour aider nos clients qui en ont le plus besoin à améliorer leur confort et à accéder à cette mesure d'efficacité énergétique performante.
1: L'aide financière couvrira environ 55 % des coûts liés à l'achat et à l'installation de thermopompes. Débrayage surprise ce matin des agents correctionnels du Québec, ce qui a d'ailleurs des répercussions dans les palais de justice de la province. Les transports des détenus ainsi que leur comparution en visioconférence sont annulés puisqu'ils doivent demeurer en cellule pendant la journée. Les agents correctionnels sont sans contrat de travail depuis 3 ans. Le Canadien national versera 100 millions de dollars aux organismes communautaires qui luttent contre l'itinérance au cours des 10 prochaines années. La compagnie constate qu'il y a de plus en plus de personnes sans-abri aux abords des voies ferrées. Le réseau Solidarité Itinérance du Québec, qui représente plus de 260 organismes, salue l'initiative. Les organisations à but non lucratif et les groupes de recherche sur l'itinérance pourront faire une demande de financement en ligne. Une famille de Trois-Rivières a eu une matinée qu'elle n'est pas près d'oublier. Un orignal a fracassé une vitre pour entrer dans la maison et est resté dans le salon blessé pendant quelques minutes. Il y avait une personne à l'intérieur qui s'est réfugiée à l'étage et a appelé les secours. Un témoin de la scène, un camionneur qui venait de se faire couper le chemin par la bête, est entré pour s'assurer que personne n'était blessé. Il s'agit d'un événement si rare que la lieutenante Isabelle Blanchette du service de police de Trois-Rivières confirme que les agents se sont demandé pendant quelques instants si l'appel n'était pas un canular.
3: Fait qu'ils ont donné l'appel sur les ondes radio. Là, on s'est tous demandé, ben voyons, est-ce que c'est une histoire inventée, une mauvaise blague de quelqu'un qui fait le 9-1 ou c'est vrai cette histoire-là? Là? Donc, c'est très rare. Est-ce que l'animal a pu ne pas voir la vitre peut-être ou est-ce qu'il est en panique parce qu'il a été surpris par le véhicule dans la rue ou peu importe? Là, il me manque des détails pour me positionner.
1: L'orignal est sorti par la porte arrière ouverte avant l'arrivée des policiers. Il a causé des dommages à l'intérieur de la résidence et a sali aussi les lieux avec des traces de sang. Le ministère de la Faune a été appelé pour intervenir auprès de l'orignal blessé. Il manquait toujours à l'appel aux dernières nouvelles. Test Canada a retenu les services de 4 entrepreneurs pour réaliser l'étape de l'avant-projet qui doit être complété au printemps 2028. Tess garde donc le cap avec son projet d'usine d'hydrogène vert à Shawinigan, alimenté en partie par un réseau d'une centaine d'éoliennes. Le groupe Pomerleau et Arnaud Électrique font partie des entrepreneurs choisis. Leurs dirigeants soutiennent que le milieu économique tient à cet investissement projeté de 4 milliards malgré la forte contestation populaire aux éoliennes. Voici François Tremblay, vice-président principal chez Pomerleau, suivi de Pierre Saint-Arnaud, vice-président chez Arnaud.
4: On rencontre les chambres de commerce avec les partenaires locaux. Puis qu'est-ce qu'on sent au fruit des rencontres qu'on a, ben c'est qu'il y a un intérêt au niveau du projet. Et puis les entrepreneurs nous appellent pour s'informer, pour savoir quand est-ce que le projet va aller de l'avant.
5: Ben écoute, on entend parler comme tout le monde, mais de notre côté, on est fait affaire avec les entrepreneurs de la région, parce qu'on vient de la région, on a le pouls économique un peu, puis on sent pas ce côté-là, on sent que les entrepreneurs, il y a beaucoup d'entrepreneurs qui sont derrière le projet.
1: Le BAP doit toujours avoir lieu concernant ce projet. Alors que le coup d'envoi des travaux à la mine de Nouveau Monde Graphite à Saint-Michel-des-Saints dans Lanaudière a été donné hier, les regards se tournent maintenant vers Bécancour. La future mine doit notamment permettre d'alimenter l'usine de matériaux de batterie de l'entreprise au centre du Québec. Le compte à rebours est lancé pour arrimer l'aboutissement de la construction des deux projets. Nouveau Monde Graphite a 6 mois pour lancer les travaux dans le parc industriel et portuaire, comme l'explique son PDG, Éric Desauniers. Le financement pour le projet de Bécancour doit toujours être bouclé.
0: Le montage est beaucoup plus modeste. Là. C'est environ 300 millions de dollars canadiens qu'on a besoin pour Bécancour. On a besoin de montrer que le projet est très avancé, contrairement à des projets qui n'ont pas vu le jour. T'sais, nous, il faut rester discipliné. On est une entreprise qui n'a pas de revenus. Fait qu'à chaque fois qu'on demande de l'argent à des gros joueurs de ce type, il faut être très avancé dans nos projets. Fait que c'est difficile pour nous, mais c'est mieux pour le projet. Puis on voit le résultat aujourd'hui.
1: La production à l'usine de Bécancour devrait débuter en 2029 et le produit sera vendu à la japonaise Panasonic qui a signé une entente d'approvisionnement de 7 ans avec Nouveau Monde Graphique. Coup d'œil à la météo, c'est un dégagement qui est attendu cet après-midi partout dans la région avec des températures à la baisse pour atteindre 14 degrés en après-midi. Ce soir et cette nuit, un ciel partiellement nuageux, minimum de 2 degrés mais avec risque de gel au sol. Et demain, maximum de 14 sous le soleil. 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
6: J'ai quand même une question. Je vais avoir une question, Paul, dès que je donne ma prédiction. Caroline en 5, j'ai ajusté.
7: Ah oui?
6: C'était Caroline en 4 hier. Vous savez, c'est quoi Caroline? C'est l'équipe des Hurricanes?
8: C'est la sœur de Suzy.
6: Non. Il y a un match de hockey demain, Paul. Ça vous intéresse semi, là?
8: Ah non, j'adore.
6: Vous aimez ça?
8: Ben oui.
9: Okay,
8: je suis même un joueur de piètre qualité de hockey.
6: Bon, ben Caroline
8: revenu
6: en 5.
8: Pour snapper à côté du but.
9: Mais pourquoi on dit pas en 7? Parce qu'en 7, c'est tellement plus excitant. T'sais, on se rend jusqu'à la prolongation. On meurt et on ressuscite.
6: Vous avez raison, mais je ne peux plus perdre d'années de vie encore.
9: Ah oui.
6: Alors là, on va y aller avec Caroline en 5. 5 matchs, somme toute assez, pas très serrés. Question que je peux aller me coucher, moi, rendu à 10h30, là, puis j'ai pas besoin de me demander ce qui va se passer. Vous comprenez?
9: Oui.
6: C'est juste ça que je voudrais. Alors, c'est mon souhait, Caroline en 5. Hier, c'était Caroline en 4. Je donne un peu de jus aux partisans. Caroline en 5, vous écoutez La Journée est encore jeune, sur YouTube. Les gens étaient très insultés que j'ai dit Caroline en 4 hier. Donc là, c'est Caroline en 5. Et puis peut-être que ce sera Caroline en 6. Oh, c'est
9: un Canadien en 7?
6: Non.
8: Canadien en 7.
6: Non.
9: Bah, pourquoi pas?
6: Vos prédictions,
8: vous gagnez. C'est simple. Canadien gagne le premier match, le troisième, le cinquième et le septième.
9: Oui, à peu près.
8: Ouais.
9: C'est un beau rythme.
6: Ben oui, c'est très simple que ça.
8: C'est réfléchi, votre affaire. Hein, c'est réfléchi.
6: Ah, ouais.
8: J'ai fait des calculs.
6: Ah, c'est vrai? Mais si ça arrive, ça va être épeurant quand même, votre affaire.
8: Oui, mais parce en même temps, vous me poserez des questions sur le reste, puis vous serez vite rassuré.
6: Les autres prédictions sont quand même assez mauvaises. Sinon, c'est ça, vous avez toujours votre prédiction de Canadien en 4.
7: Oui, moi j'aimerais ça que ça soit fini avant que notre saison de radio soit terminée. Comme ça, on pourrait comme clore ce dossier-là.
6: Ah, mais vous voulez, mais ça ne sera pas terminé si Canadien gagne en 4. Après ça, on s'en va en finale de la Coupe Stanley, c'est
7: oui,
6: ça?
7: Oui, mais je parle de cette série-là.
6: Ah, OK. Vous c'est très court terme, votre vie. Hein?
7: Oui, oui.
6: OK, parfait. OK, donc ça.
7: Carpe diem.
6: Oui. Ah oui.
10: Nickel.
7: Qu'est-ce qu'il y a?
10: 5,
6: juste avant. 4, j'avais une question à Paul, parce qu'on parlait pendant le prologue, vous aurez écouté de politique municipale, ouais. Et puis de l'opinion qu'on peut avoir de l'administration Martinez-Ferrada depuis qu'elle a pris les rênes de la ville. Mm. Et vous qui êtes un cycliste à Montréal,
8: oui.
6: Puis évidemment, je veux pas que vous preniez parti, là, mais si on vous demandait de prendre parti, là, vous la trouvez comment cette administration-là, qui est peut-être moins axée sur le vélo que ce que l'administration de Valérie Plante était?
8: Ce qui me dérange, c'est la récupération politique du vélo. Il y a une espèce d'équation ultra simpliste, vélo égale projet Montréal égale on est écœuré, on veut du neuf. Puis j'ai l'impression que ce sont des gens qui seraient capables de comprendre que faire plus de place au vélo, c'est bon pour la mobilité active, pour l'environnement, pour la santé de la population, puis qu'il faut continuer dans ce sens-là, peut-être pas avec chaque piste cyclable au même endroit qui était prévu, mais on récupère ça pour marquer des petits points politiques, puis tout en prétendant être vert, on fait des choses qui sont juste absurdes. La sécurité, les pistes cyclables, ça améliore la sécurité des cyclistes. Enlever une piste cyclable, ça va jamais améliorer la sécurité, puis on parle pas des gens fatigants en lycra, même si on les respecte. Je peux moi-même en être un. Non, mais c'est parce que je sais qu'il y a des gens qui nous écoutent puis qui ont une image de cette personne-là.
6: Oui, c'est pas ça.
8: Non, on parle d'un enfant qui est en sécurité à cause de la piste cyclable. La mairesse, lorsqu'elle était députée fédérale, était en faveur d'une nouvelle piste cyclable dans Hochelaga.
6: Ouais.
8: Puis tout soudainement, elle était en défaveur quand ça permettait de marquer des petits points politiques. Puis vous avez vu la conférence de presse où on annonçait les championnats du monde de cyclisme.
6: Oui.
8: On parlait des championnats du monde UCI.
6: Oui.
8: Hein, ce sport, le UCI. Moi, je suis un UCIste.
6: Oui, parce qu'on ne peut pas
8: dire vélo parce que vélo égale projet Montréal égale pas bon. C'est
6: oui, mais c'est vrai que c'est l'appellation pour vrai. C'est les championnats du monde UCI.
8: Oui, de cyclisme sur route.
6: Oui, mais absolument. Mais c'est pas comme si les gens ils comprendront pas que c'est du bicycle que tu vas d'avoir.
8: Ouais, non, mais ça rendrait que ça fait un peu mal.
6: Non, mais une fois qu'on va les voir, là, on va les. Mais vous avez raison, là. Moi, je suis un grand fan de moi-même,
8: j'ai raison.
6: C'est pas ça le point. Je vais repasser votre petite affaire. OK.
7: Oui, ben d'abord, je vous parle de l'inauguration des travaux de la mine de Nouveau Monde Graphite à Saint-Michel-des-Saints. C'était hier, le chef de la nation...
6: Comment? C'est beaucoup de mots.
7: Oui, quand même. Le chef de la nation Atikamekw de Manawan, Sipi Flamand, a fait pour l'occasion une petite allocution pour souhaiter la bienvenue sur ses terres ancestrales. Et le maire de Saint-Michel-des-Saints, lui, nous a offert un chant traditionnel.
10: Pour se réchauffer avant de commencer, un petit olé. Olé!
11: Non, non. C'est olé, ça, c'est ça.
10: Olé, olé!
11: Je suis pas d'accord avec ça.
10: Olé! Olé! Hey, ça chante pas derrière. Mmh. Olé!
7: Une belle ambiance de camp de jour, mais c'est un camp de jour pluvieux, par contre. Il pleuvait à Sio, puis Bernard Drinville avait de la brume dans ses lunettes quand il a présenté Mark Carney qui avait bravé la tempête.
12: J'ai vu personne aller trouver refuge sous le chapiteau. C'est la preuve que vous êtes des braves. Alors, merci tout le monde d'être là. Merci à tous les partenaires qui sont derrière moi. Bravo, c'est un super projet, on lâche pas. Merci. Et je vous présente, mesdames et messieurs... Le très brave premier ministre du Canada, Mark Carney.
7: Oui, Winston Churchill a vaincu le fascisme. Nelson Mandela a survécu à 27 ans de prison. Mark Carney n'a pas fondu au contact de l'eau à Saint-Michel-des-Saints. Il faut dire que Bernard l'avait protégé avec son parapluie. Un beau moment, M. Carney a été touché que M. Drinville ne soit pas trop autonomiste dans cette situation.
13: Merci encore, monsieur le ministre, pour votre parapluie. C'est une situation d'une étroite collaboration entre l'Assemblée nationale et le gouvernement du Canada.
7: Oui, l'étroite collaboration qui consistait à ce que l'un tienne le parapluie puis l'autre dise merci. C'est en tout cas une belle occasion de parler de météo sur les panels politiques comme à LCN.
14: Alors, discours de Mark Carney sous la pluie, j'ai l'impression que ça vient d'arrêter, quoi, qu'on voit encore des gouttelettes là, lui pendre aux oreilles. Le soleil semble vouloir faire une petite éclaircie dans tout ça. On va retourner avec nos analystes. Bernard Drinville qui ferme son parapluie.
7: C'était le play-by-play de cette conférence de presse. Donc, les oreilles qui dégoûtent, Bernard qui ferme son parapluie, pas mal plus efficace que les radars de Colette pour prédire quand il va arrêter de mouiller. Aye. Par contre, il y avait de l'incertitude à savoir si M. Drinville n'avait pas été un petit peu trop soumis devant M. Carney. Il a mis les choses au clair avec Gérald Filion à RDI.
15: Vous étiez avec M. Carney ce midi à Saint-Michel-des-Saints, sous la pluie. C'était magnifique. Ouais. Vous teniez le parapluie même de M. Carney à un certain moment.
16: C'est-à-dire, je tenais mon parapluie et je le protégeais avec mon parapluie.
15: Voilà, c'était beau à voir.
7: C'était beau à voir. Donc, on n'a pas un ministre porteur d'eau, mais un ministre waterproof. Monsieur Filion et Drinville ont plus parlé d'hydroélectricité que de météo. Terre-Neuve veut renégocier l'entente qu'elle a signée avec le Québec pour la centrale de Churchill Falls. Et M. Drinville a expliqué comment ça allait se passer. Ou pas, montage.
15: Est-ce que vous acceptez de renégocier?
16: On n'a pas vraiment le choix. Hein? Si on veut s'entendre avec eux, l'entente de base est une bonne entente dans notre esprit.
15: On est prêt à faire des concessions?
16: Ça, honnêtement, c'est beaucoup trop tôt pour le dire.
15: Est-ce qu'on est prêt à revoir le calendrier de progression des tarifs comme le souhaite aujourd'hui Terre-Neuve?
16: Je ne suis pas prêt à vous dire cela ce soir, et je ne suis pas prêt non plus à vous dire que nous sommes prêts à faire de nouvelles concessions.
15: On n'est pas sur le point de quelque chose, c'est pas juste des petits ajustements.
16: Ça reste à voir. Ça reste à voir.
15: Se peut-il qu'il n'y ait pas d'entente?
16: Ben, nous, on n'est pas dans un état d'esprit où il n'y a pas d'entente. On est dans un état d'esprit où il y a une entente.
15: Vous considérez qu'il faut une entente absolument. Ah, pour le Québec, on n'a pas le choix.
16: Écoutez, honnêtement, c'est notre priorité.
15: Est-ce que Mark Carney doit intervenir?
16: On souhaite une entente, puis on pense qu'elle est possible.
15: OK.
11: Ça
7: ne fait rien, ça m'a fait. En gros, c'est ça. Je ne suis pas prêt à ne pas vous dire que je n'exclus pas de ne rien confirmer.
11: Wow.
7: Bref, Terre-Neuve a trahi un petit peu le Québec en voulant revoir cette entente-là, et ça risque de s'étirer après les prochaines élections, comme le disait Yasmine Abdel-Fadel à LCN.
17: J'ai l'impression qu'on va pelleter ça après le 5 octobre pour essayer de trouver un terrain d'entente.
18: Et on a appris qu'Alex Newhook venait de Terre-Neuve, je ne savais pas, moi.
17: Bon. Ben, lui, il nous a pas trahis, on va le dire comme ça.
15: Boum!
7: Boum! Oui, la diplomatie canadienne qui se règle avec des parapluies et des buts en prolongation. Ça va maintenant au municipal la semaine dernière. Monique Jérôme Forget et Nicolas Marceau ont présenté un rapport sur la fiscalité des villes. Madame Jérôme Forget a ressorti sa sacoche.
19: C'est que je me suis dit, comment se fait-il, Monique, que t'as pas... Vous savez, là, moi, je gérais la sacoche. Là.
11: Ah, yes. Hein?
19: Puis tout le monde la connaît, la sacoche. Elle était serrée. Mais quand je décidais des priorités, elle ouvrait la sacoche. Quand j'ai voulu régler l'équité salariale, j'ai ouvert la sacoche. Je sais pas si tu veux ajouter, t'as pas de sacoche.
20: Non, non, ça va.
8: Non, je l'aime d'un amour infini, cette dame.
7: Monsieur Marceau avait pas de sacoche, même pas un petit sac banane. Le ministre des Affaires municipales, Samuel Poulain, était au congrès, lui aussi, de l'UMQ, et lui, sa sacoche est vide.
21: J'ai 35 ans, je suis au cœur de cette génération qui souhaite avoir accès à la propriété, ou mes amis souhaitent avoir accès à la propriété. Mes aïeux chantaient « Il te vient des envies de devenir propriétaire et tu rêves la nuit d'avoir ton petit lopin de terre. » Et ça, ça doit être encore possible au Québec dans les prochaines années.
7: Ouais, moi, je croyais pas encore possible qu'un homme de 35 ans cite mes aïeux.
8: Mais tu sais quoi, c'est une victoire, ça, qu'il l'ait pas chanté.
7: J'avoue. Faux. Vu de même.
8: Oui, faux.
7: Donc, c'est bien beau, la culture, mais le président de l'UMQ, Guillaume Tremblay, lui, avait plutôt des analogies de sport, évidemment, pour nous. Par exemple, les infrastructures, c'est un peu le dobèche des municipalités.
22: Puis j'ai le goût de vous dire que le monde municipal, présentement, on se sent comme les Canadiens de Montréal hier. On est en arrière de dobèche. Puis on s'est repris, puis aujourd'hui, ben je pense que c'est le monde municipal, on est ralliés, on est en arrière d'un point qui est important pour nous, qui s'appelle les infrastructures municipales.
7: Ah, ouais, il faut que le monde municipal soit uni derrière leur conduite d'aqueduc qui date de 1953, comme Canadien est uni derrière Dobèche, j'imagine. Sauf qu'il est revenu plus tard pour s'excuser un petit peu parce qu'il n'avait pas été très, très inclusif.
22: Ce matin, quand je suis venu vous parler, je vous ai fait une analogie avec les Canadiens de Montréal. Je m'ai fait parler, hein, donc... J'ai mis mon chandail de la victoire en vous disant que hier aussi, il y avait une game de la victoire. Et on m'a dit que c'est assez inspirant aussi pour le monde municipal, ce qu'on a vu hier sur la glace de la victoire en disant qu'ils ont gagné en prolongation. Mais j'ai le goût de dire au ministre qu'on est un peu en prolongation aussi avec nos infrastructures présentement.
7: Oui, on est en prolongation avec nos infrastructures, ce qui veut dire concrètement qu'un viaduc est à un tir papillon de s'effondrer. Et enfin, je vous ai dit que j'avais regardé le match des Saguenayens fin de semaine. Là, ils s'en vont à la Coupe Memorial à Kelowna, comme l'expliquait Olivier Pellerin à Tout un matin.
23: Les Rockets de Kelowna accueillent ce tournoi de la Coupe Memorial. Ça débutera samedi pour les Saguenayens de Chicoutimi, alors qu'ils affronteront les Silver Tips d'Everett.
7: Oui, donc les Sags vont affronter les Silver Tips et le match sera présenté évidemment à minuit à TQS.
8: Je vous remercie beaucoup, Olivier. C'est très, très drôle, ça. Parlant de quelque chose de drôle, on va aller rejoindre Marc Cassivi, qui est notre envoyé spécial de la journée T'es encore jeune au 79e Festival de Cannes. Marc Cassivi, comment ça va?
24: Ça va bien, je suis absolument pas votre envoyé spécial. Je suis l'envoyé spécial de la presse.
8: Je suis mal, là, parce que moi, chaque fois que je lis vos articles, et je dois vous dire une chose, je vous fais pas assez de compliments dans la vie. J'adore votre plume, j'adore vous lire, et je vous adore à Cannes. Sincèrement, même si, bon, ça nous rejoint pas tout le temps, même si on comprend pas tout ce que vous nous expliquez, parce qu'on a pas vu les films, évidemment, je trouve que c'est extrêmement divertissant de vous suivre. Par contre, à la fin de chacun des articles, c'est soit écrit « Les frais d'hébergement pour ce reportage ont été payés par le Festival de Cannes » ou « Les frais de déplacement pour ce reportage ont été payés par Téléfilm Canada ». Là, c'est-tu la presse, Téléfilm ou Cannes qui vous envoie et qui paye? Ouais, et est-ce que vous récoltez trois fois le même salaire?
24: Bon, d'abord, mon hébergement est payé par la presse.
8: Okay.
24: Mais mon billet d'avion a été payé par Téléfilm Canada. C'est pour nous aider quand même. On est une OBNL.
8: Oui, oui, absolument.
24: Alors, on essaie de... C'est ça. Puis j'ai une collègue, Manon Dumais, qui est ici, puis qui, elle, son hébergement est payé par le festival.
8: Ah, OK, voilà. OK. C'est pas rien de compliqué. Mais ça n'a aucune influence, évidemment, sur votre appréciation des différents films.
24: Vous me connaissez. Je suis capable de dire qu'un film est bon ou pas bon.
8: Vous êtes surtout capable de dire qu'un film est pas bon, mais...
24: Oui, ici, il y en a des bons, mais je vous dirais que la compétition jusqu'à présent, puis ça se termine quand même dans 4 jours, c'est un cru moyen.
8: Ben oui, voilà. C'est ce que je remarque aussi. On dirait qu'il n'y a rien de bon à part les chevilles de Kate Blanchett. Mais pour ceux qui vous ont lu, là, j'ai l'impression qu'il n'y a pas tant de bons films, mais mon Dieu, La classe de maître de Kate Blanchett, on a appris que vous étiez assis à côté. Hein, ça, on l'a lu.
24: Oui, ouais, hein, j'ai dit demain, ce serait Tilda Swinton. Je vous donne un scoop.
8: Ah oui? Non, mais.
24: Je vais essayer d'avoir une place aussi près de Tilda Swinton. Donc, non, mais moi, j'essaie de rendre ça justement intéressant, intelligent pour les gens qui n'ont pas vu les films. Donc, je parle aussi des à côté, des gens que je rencontre, tout ça. Mais c'est vrai que la compétition c'est pas vrai qu'il y a rien de bon. Là, il y a des très bons films. Fatherland, de Pavel Pavlikovski. Je suis sûr que vous avez vu tous ses précédents films, Cold War, Ida et tout ça. C'est très très bon. Le nouveau film de Christian Mungiu, ça s'appelle Fjord. C'est avec Sebastian Stan qui est dans des films de Marvel. Ça, vous avez peut-être vu ça.
2: Je suis pas une épée non plus là. Fjord, ça doit être sur le Saguenay, j'imagine.
24: Exactement, ça ressemble. C'est en Norvège. Ouais. Ils ont des équipes de hockey là-bas aussi.
2: Merci, vous êtes bien fin. Évidemment, l'idée derrière tout ça, c'est de vous recevoir, c'est oui pour parler de Cannes, mais c'était aussi pour parler de football. Il y a la Coupe du Monde qui s'en vient. C'est bizarre parce que j'ai l'impression qu'elle suscite, et puis là, c'est peut-être moi, mais j'ai l'impression qu'elle suscite un peu moins d'enthousiasme que les autres fois, ou en tout cas qu'il y a 4 ans. C'est une Coupe du Monde qui s'en vient en Amérique. Et on a appris aussi que ça allait nous coûter quelque chose comme quasiment 100 millions là, par match qu'on allait présenter au Canada. Mais toujours dire, est-ce que vous êtes excité? Moi, j'ai l'impression qu'on n'entend presque pas parler.
24: Ben quand même, je pense que quand ça va commencer, puis il y a quand même l'équipe du Canada qui est là pour seulement la 3e fois de son existence, 2 fois en 2 Coupes du Monde, donc ça va peut-être un peu intéresser les gens. C'est sûr qu'il y a plein de la FIFA, il y a plein de scandales, les prix des billets, c'est déjà scandaleux, le prix que ça a coûté pour que les villes aient des matchs, c'est aussi scandaleux, donc moi je suis assez content que Montréal ait passer son tour, même si j'aurais été ravi de voir des matchs. Mais ça va être une belle compétition, comme toujours. Il y aura des grandes déceptions, par exemple l'Italie qui n'est pas là pour la troisième fois de suite.
2: Mais, ça, c'est gênant pour vous, hein? Ben là, je dis, parce que là, je fais le lien avec votre nom de famille.
24: Pour mes ancêtres, peut-être. Ouais. Non, mais quand l'équipe du Canada va être là, il y a plein de Québécois dans l'équipe du Canada, ouais. Là, ça va être assez excitant, je pense, à voir. Puis donc, je sors un livre, Jean-Philippe.
2: Évidemment, c'est ça la raison. Je vous voyais venir, là, mais en fait, vous sortez un livre. C'est comme une réédition d'un livre que vous avez publié en 2018. Le titre d'alors, c'était Mes Coupes du Monde de Rossi à Messi. Et la nouvelle édition, c'est Histoire du Coupe du Monde de Maradona à Messi. Donc, c'est rien que le titre qui a changé, tu comprends?
24: Oui, c'est bien différent. Hein? Ouais. Non, ce qui a beaucoup changé, en fait, c'est que le Canada, justement, c'était pas qualifié pour la Coupe du Monde depuis 1986. Et donc, tout le parcours du Canada pour se rendre en Coupe du Monde, et la Coupe du Monde de 2018 et la Coupe du Monde de 2022, c'est quand même une Coupe du Monde qui est la première remportée par les Français, la deuxième par les Argentins. Puis probablement que la finale de 2022, je vous dirais que c'est le meilleur match international de tous les temps, là, Argentine-France en finale. Mbappé marque un triplé puis il gagne pas le match puis finalement Messi est sur le toit du monde comme on dit dans le monde du foot.
2: Donc ça, j'avoue que c'était tout un match.
24: C'était tout un match. Et donc, je raconte tout ça. Je me suis replongé dans plein de vieux matchs, un peu comme Elvis Gratton qui regarde les Padres. lui, écoute les Padres. Moi, j'avais quand même les images. Mais c'est chouette. C'est le fun aussi de revisiter un livre, de pouvoir se corriger.
2: Ben... ah ben ça, c'est pas niaiseux, ça. Ben Marc, on va aller acheter ce livre-là juste avant la Coupe du Monde. Ça sort le 27 mai aux éditions La Presse, bien évidemment. Et on termine en disant, votre prédiction?
24: Pavlikovski.
2: Non, c'est pas. Quelle prédiction? Les Canadiens Hurricanes.
24: Ça va être l'Espagne.
2: Ah, laissez faire. Merci, Marc. Profitez de votre séjour à Cannes. Okay. Au revoir.
24: Merci. Hey. Au revoir.
2: Donc, prédiction, Paul?
3: Je l'ai pas déjà dit tantôt.
2: Oui, non, c'était une blague. Ouais. Parlons de Churchill Falls parce qu'on en parlait justement un petit peu plus tôt. On veut renégocier l'entente. Et puis ça me fait toujours rire, ces trucs-là, parce qu'on nous avait annoncé ça en grande pompe avec François Legault, cette entente de Churchill Falls. Et là, tout d'un coup, le premier ministre de Terre-Neuve-Labrador se fait comme « Ouais, non ». Il faut le refaire, là.
3: C'était une entente de principe.
2: Oui, mais c'est ça.
3: Et on prévoyait que ça prendrait environ une année pour en arriver à l'entente finale. Oui. Et on savait qu'il y avait des élections à Terre-Neuve.
2: Oui, absolument.
3: Et que ça pouvait remettre en question l'entente de principe. Donc, c'est pas tout à fait une surprise.
2: Mais est-ce que c'est un coup dur, encore une fois, pour la CAQ? Est-ce que ça avait été mal prévu? Est-ce qu'ultimement, François Legault savait qu'il s'en allait puis qu'il s'est dit, écoute, ils se débrouilleront avec ça?
3: Non, parce que... On ne savait pas si les libéraux à Terre-Neuve allaient être élus. C'est eux qui avaient négocié l'entente de principe. Puis je ne pense pas qu'on puisse accuser le gouvernement caquiste d'avoir fait quoi que ce soit de mal là-dedans. Et ils ne négocient pas seuls, évidemment, pour les aspects un peu plus techniques. C'est Hydro-Québec qui négocie. Ce n'est pas quelque chose qui se règle sur le bureau du ministre des Ressources naturelles, Bernard Drinville. C'est une affaire de premier ministre puis de PDG de la Société d'État.
2: Exact. Donc, ultimement, le gouvernement de la CAQ là-dedans a une marge de manœuvre qui est assez limitée.
3: Oui, ben c'est parce que Terre-Neuve veut renégocier. Mais Terre-Neuve, c'est quoi leur levier pour renégocier? Qu'est-ce qu'ils demandent? Parce qu'en ce moment, c'est très technique, mais peut-être, juste pour vous donner un portrait d'ensemble, Terre-Neuve consomme à peu près 10 % de l'électricité produite à Churchill Falls. Ouais. On va en produire plus. Sûrement qu'on va soit l'acheminer au Québec ou la vendre ailleurs. Par où vous passez? On va pas refaire la géographie.
2: Donc,
3: vous
2: passez
3: par le territoire québécois.
2: Non, pour sortir de Churchill Falls, c'est ça.
3: Fait qu'il faut que ça passe par le Québec. Terre-Neuve va pas consommer toute cette électricité. Et aussi, le financement et l'expertise, ça vient du Québec. Ça vient d'Hydro-Québec. Et si vous regardez, là, Terre-Neuve aimerait renégocier ce qui va se passer plus pour la portion après 2041.
2: Ouais.
3: Mais Hydro va demander des concessions pour le court terme. Puis politiquement, en ce moment, ce qui a été négocié, ça se traduit par une hausse des revenus pour Terre-Neuve jusqu'à 2041, qui équivaut à 4 fois leur déficit sur le plan annuel. Imaginez ça, c'est comme si, du point de vue du Québec, l'an prochain, on avait la moitié de notre budget en éducation, on éliminait notre déficit chaque année grâce à l'entente. Est-ce que vous voulez vraiment renégocier ça? Si oui, vous allez peut-être devoir faire des concessions douloureuses. Là. Il faut voir que ce soit du donnant-donnant.
2: C'est très, très compliqué. C'est moins intéressant que je pensais.
3: Mais pour finir en une phrase, là, avant de perdre votre attention, excusez-moi, ça fait longtemps que je parle, mais en gros, il faut juste que Terre-Neuve souffle la face. Ils ont dit, pour gagner une campagne électorale, que c'est une mauvaise entente, il faut leur trouver.
2: Ouais, on va leur donner
0: En même temps, pour le gouvernement Legault, en tout cas, quand M. Legault était là, c'était de dire que c'était comme un leg.
2: Ben oui.
0: Ce gouvernement-là voulait laisser quelque chose et l'entente faisait partie de ce qui pourrait donc assurer la pérennité de l'héritage Legault. Alors, peut-être pour ça que Mme Fréchette s'est montrée très disponible pour négocier quand même relativement rapidement, parce que c'est quand même pas si loin.
2: Mais en même temps,
0: sur le fond de l'affaire, je suis contente que Paul en ait longuement parlé, parce que moi, je suis un peu comme le ministre de l'Énergie, Bernard Drinville. Peut-être bien que oui, peut-être bien que non. Un petit peu de ça. Je n'irai pas très au loin là-dedans.
2: Mais de toute façon, encore une fois, c'est la discussion qu'on a à chaque fois. Les élections s'en viennent, est-ce qu'ils resteront au pouvoir? Ah! Mais justement, les sondages.
0: Oui, encore.
2: Je sais que Paul est ben à bout de parler de sondages, mais,
0: pas moi.
2: Mais je sais, on va en parler avec vous, c'est pour ça les choses intéressantes. non, mais Mme Fréchette remonte, je dirais, de façon assez intéressante dans les sondages.
0: Alors, ce qui est intéressant, parce que, bon, là, oui, l'effet Fréchette, je ne veux pas répéter ce qu'on voit et entend et lit partout, mais moi, il y a 3 points qui m'ont marqué dans le sondage d'aujourd'hui, Léger Québécois. Mais d'une part, c'est que quand vous allez voir le document, pas les articles de journaux, mais vraiment le document Léger, à un moment donné, il y a un tableau qui montre où se situe la CAQ. Et il y a tout juste 2 mois, la CAQ était à 9 %. Ouais. 2 mois plus tard, on est à 22 %. Ouais. Alors, si on parle d'un effet Fréchette, parce que quand on le découpe, si on dit plus 3, plus 5, mais moi, c'est vraiment, je trouve ça frappant qu'en 2 mois, de passer de 9 % à 22 %, c'est majeur. Mais au-delà de ces effets Fréchette, allons voir le détail. Quand on pose aux gens la question, qui représente le plus le changement? Bon, c'est encore Paul Saint-Pierre Plamondon, Madame Fréchette, M. Milliard arrive à 14 %. Mais les vrais champions du changement, c'est ceux qui ne veulent pas le dire. C'est 31 % des gens qui trouvent que personne de ceux-là représente le changement. Moi, je trouve ça assez impressionnant.
2: Mais le tiers de l'électorat qui n'a aucune envie de voter, de voter, si on veut pour voter pour le changement, de voter pour ces 3 candidats principaux-là.
0: C'est-à-dire qu'on ne se laisse pas prendre par l'esbrouf. Fréchette, elle a l'air d'aimer son travail, elle fait bien ça. Ouais. Mais le gouvernement, les gens quand même distinguent entre la personne, Fréchette, qui vraiment assume bien son rôle, et le gouvernement, parce qu'il y avait une autre question dans le sondage qui n'a pas été mise de l'avant, puis j'ai oublié de noter le résultat, mais c'était quand même majoritaire. Est-ce qu'elle incarne le changement par rapport au gouvernement Legault, la continuité? La majorité des gens répondent la continuité. Et là, quand on va voir quels sont les enjeux prioritaires pour les Québécois, ben mon cher Jean-Philippe, c'est la santé à 54 %. Parce que ça va si tant mieux que ça en santé. Puis tout de suite après, c'est le coût de la veste, 51%. Puis au numéro 3, ça m'a vraiment frappé parce que vraiment, je pense qu'on aurait fait un sondage comme ça il y a 10 ans, ça aurait même pas été abordé. C'est le logement abordable.
2: C'est fou, hein?
0: C'est fou, ça parce que... Et ça, c'est voilà ouais. Le logement ouais. abordable. C'est un enjeu sur lequel le gouvernement bouge pas trop à part de nous dire qu'il faut acheter des maisons, là. Ben voilà.
2: Mais là, pour l'instant, le logement abordable, c'est un peu la panacée de Québec solidaire. On verra si le vrai. Parti québécois et même le Parti libéral qui se met tranquillement de la partie.
3: Oui, genre, ils sont en faveur, ils l'ont dit l'autre jour.
2: Ils sont en faveur du logement abordable.
3: Exact.
2: Ça, c'est des belles valeurs. Ouais. En attendant, ben, nous, on s'en parle la dernière fois la semaine prochaine.
0: Oui, c'est vrai.
2: Et on va planifier de ce qui va se passer cet été.
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5: Ici Émilie Perrault. Aujourd'hui à l'émission, deux gars qui suivent les séries du Canadien, mais pas pour les mêmes raisons que nous. Mike Ward et son gérant Michel Grenier, bonjour.
9: Allô, j'aime tellement ça comme présentation.
5: Alors, vous avez loué le Centre Bell, vous, les 29 et 30 mai. Oui. Aviez-vous pensé à ça, que le Canadien, peut-être, pouvait faire les séries?
9: Mais on a loué ça il y a 2 ans. Tu sais, l'année passée, en fin de saison, ouais. J'étais comme, OK, peut-être il va y avoir du trouble. Mais il y a 2 ans, il nous avait dit, tu veux tu louais ça au mois de mai, ça se peut qu'il y ait les playoffs. J'ai demandé, ça va être où dans les playoffs? Puis on dit, c'est la finale, soit de conférence ou la finale de la coupe. Puis là, j'ai fait, on se rend pas là. C'est sûr et certain.
5: Quand tout à coup,
9: là, c'est pour ça que je me suis blessé. Puis là, j'ai une côte de pété. Parce que samedi soir, j'avais un spectacle et... Si les Canadiens gagnaient samedi soir, il fallait canceller le Centre Bell. Fait que là, moi, je voulais regarder ça discrètement. Et on marchait dehors et j'ai sorti mon téléphone pour regarder le score. Et j'ai pas vu que le chemin tournait. J'ai pilé dans Garnotte. J'ai tombé. Je me suis jamais cassé un os. Là, j'ai 2 côtes de cassé.
5: Parce que tu regardais le match
9: parce
5: sur ton téléphone
9: discrètement. Parce que j'étais trop curieux.
5: Alors, je pense que c'est d'abord la plus longue intro de show.
9: Ouais.
5: C'est ta première présence, Mike Ward. Merci.
9: Excuse-moi.
5: Mais la bonne nouvelle, c'est qu'on a 30 minutes pour passer à travers tout ça. Et je salue donc Michel Grenier, qui est ton gérant.
20: Bonjour.
5: Parce qu'à l'émission, on aime ça aussi, recevoir des gens qui travaillent dans l'ombre, mais qui sont importants pour la vitalité de notre culture. Et c'est le cas de Michel Grenier, qui t'accompagne depuis maintenant 30 ans. Et en deuxième heure, on va recevoir la visite de la comédienne Micheline Bernard. Il y a Alexandre Béliard qui nous présente ses Légendes d'un peuple, volume 10. Et Mathieu Bellil et Elsa Pépin qui vont répondre à notre question existentielle. On lit quoi? Tous ces gens réunis pour prouver, encore une fois, qu'il restera toujours la culture. We'll be right back.

0: Mon prochain invité est assurément une icône de l'humour québécois. Il s'apprête à jouer au Centre Bell, la dernière de son spectacle Modeste, et le lendemain, il y enregistre un épisode de son balado Sous écoute. Il y a plusieurs invités qui nous ont parlé de lui dans notre questionnaire culturel, mais c'est la première fois que j'ai le plaisir de le recevoir en studio. Et Mike Ward, on t'accueille sur du Snoop Dogg. Oui. Est-ce que tu as réussi à le booker là, pour la première partie,
1: j'ai
0: finalement?
1: J'ai pas Snoop Dogg en première partie, malheureusement.
0: Parce que ça part de là, le titre Modeste.
1: Oui, ben oui. La dernière fois que j'ai fait le Centre Bell, c'était en 2022, quand je faisais sous-écoute au Centre Bell. Et je m'étais dit, on va... Le prochain show, on devrait... Je me rappelle plus si on a trouvé le titre en premier. Je pense qu'on a trouvé le titre. J'essaie de trouver un nom. Et on a trouvé le nom Modeste. Et j'ai fait, on devrait lancer le show au Centre Bell. Et tant qu'à être modeste, on demande à Snoop Dogg de faire notre première partie. On a contacté son équipe. C'était... Ça, si on le faisait à Los Angeles, c'était genre 200 000. Fait que de l'amener ici, j'aurais... Mes enfants auraient été pauvres toute leur vie. Leurs enfants.
0: Mais tu l'aurais fait.
1: Je l'aurais fait. S'il avait dit oui, je l'aurais probablement fait.
0: C'est son genre. C'est son genre.
2: C'est l'idée du Centre Bell à la base. C'est une idée que Mike a lancée sur scène. Puis on a fait, ben oui! Tu sais, travailler avec des artistes, c'est ça qui est le fun, c'est qu'on dirait que tout est possible. Ouais. Puis Mike, quand il avait lancé ça, il a dit, on fait le Centre Bell, puis la première fois qu'on l'a fait en 2022, puis qu'on a battu le record Guinness, ben c'est sûr que l'idée, tu fais, mais voyons, faire un podcast dans le Centre Bell, ça n'a pas aucun sens. Tu sais, les premières rencontres avec eux, c'était tellement drôle. Avez-vous trois micros? C'est genre, ils ont fait Céline.
0: Voici
2: notre
0: demande technique, là. On a besoin de trois micros.
2: Trois micros. C'est avec, c'était un peu ça.
0: Mais ça reste quand même beaucoup de travail. Le Centre Bell, même si c'est la deuxième fois puis que tu as un peu d'expérience, Michel. Puis là, je regarde Michel parce que je veux pas dire que tu travailles pas, Mike, tu travailles fort, mais j'imagine que la partie logistique, ça tombe un petit peu. Là,
1: surtout de ce temps-ci, moi, moi je suis là dans le bout idée. Oui. Puis après, je suis pas là et je reviens la semaine prochaine.
0: Ouais.
1: Le 29 mai, je vais me réveiller. Mais ouais, c'est ça, c'est tout, Michel. Moi, on fait deux podcasts.
0: Ouais.
1: Michel en a booké un. Moi, j'ai booké l'autre, vu qu'il y avait une des personnes que c'était plus facile, c'est moi qui les contactais.
0: Ah, ça donne des indices. Parce que c'est une surprise. C'est pas dévoilé.
1: C'est tout le temps des surprises. Okay. Le seul qu'on peut annoncer, c'est Jean-Thomas Jobin qui va être mon co-animateur.
0: Et sobre. Oui,
1: c'est sûr qu'il va être ça. Parce que Jean-Thomas, je le connais depuis 1000 ans. Je l'ai vu une fois sous dans ma vie et c'était au Centre Bell devant 22 000 personnes.
0: Et lui, il n'en garde pas tant de souvenirs de ce que je comprends.
1: Non.
0: Donc, cette fois-ci, il devrait être un peu plus...
1: Pauvre lui.
0: Un peu plus modéré. Mike, je disais qu'il y a beaucoup de gens qui t'ont mentionné dans notre questionnaire culturel, dont France Castel.
1: France Castel,
0: dans son CV de spectatrice, a dit que le spectacle qui le fait le plus rire, c'est le tien. Elle dit, Mike Ward, tu ris, mais après tu réfléchis. Elle dit, je vais pas souvent voir des humoristes. J'étais curieuse et j'ai été vraiment surprise. En fait, j'ai presque eu honte de l'avoir jugé.
1: Ah, c'est gentil, ça.
0: Est-ce que tu es habituée que les gens aient cette réaction-là, qu'ils arrivent à ton spectacle avec une espèce de préjugé de, je l'aimerais pas?
1: Il y en a qui arrivent de reculons.
0: Ouais.
1: La plupart du monde qui arrive de reculons, ils sortent en faisant, OK, je comprends pourquoi il est encore là après 30 ans. Tu peux pas avoir une carrière qui dure 35 ans si tu es juste choqué puis que tout le monde fait « Ah, qui était-il? »
0: Mais c'est drôle parce que je regardais ton CV, puis tu as autant de controverses que d'actes de charité. Je veux dire, tu es reconnu comme étant quelqu'un de très généreux. Depuis 2013, tu fais Mike Ward le Magnifique, qui est un spectacle bénéfice pour Alain Godet, un homme qui est atteint d'amyotrophie spinale de type 3. Je t'ai déjà reçu le prix Antoine au Comédia. Tu as remis même la bourse que tu avais reçue à un organisme en Afrique. Tu t'es engagé dans l'itinérance. Pourtant, ce qui reste, c'est souvent la controverse.
1: Oui.
0: Psychologiquement, là, comment est-ce qu'on explique ça? Pourquoi est-ce qu'on ne colle pas plus sur la bonté?
1: Je ne sais pas. Je pense que c'est que je suis arrivé à une époque que l'humour était très formaté, puis tu sais, il fallait que tu tombes dans un des panneaux d'humoriste établi. Puis moi, vu que j'étais un peu à côté, ça choquait plus. Et moi, je venais de l'école des Américains, même les Américains, super grand public, mm-hmm. comme un Robin Williams. Quand tu voyais Robin Williams sur scène, il se laissait aller, puis il y avait aucune censure. Moi, j'ai tout le temps aimé ça, mais au Québec, on dirait, ça choquait. Et juste pour rire, m'a vraiment, ça l'a aidé tellement d'humoristes. Moi, ça m'a aidé un peu, mais ça me nuisait parce que moi, quand tu me vois pendant 2 heures de temps ou 1 heure de temps, je t'amène dans mon univers. Ouais. Fait que je choque personne. Si tu vois mon show complet, je choque personne. Les gens comprennent ce que j'essaie de faire. Mais quand c'est monté en 6 minutes, tu fais, ben voyons, c'est quoi ce monstre-là? C'est pour ça que je fais plus de galop.
0: Oui, parce que, entre autres, le fameux numéro... La blague sur Revenu Québec, là, parce que tout le monde a retenu que c'était une blague sur Cédrica, mais c'était une blague sur Revenu Québec.
1: Moi, je me
0: rappelle, j'étais là dans la salle ce soir-là. Et toi, t'étais convaincu que t'étais devenu Jean-Marc Parent.
1: Moi, j'étais...
0: Tu même... sentais grand public ce soir-là. Là.
1: J'avais dit à Michel en débarquant, en gag, mais j'avais fait... Je suis le nouveau Michel Barrette.
0: OK.
2: Puis, exactement.
1: Je le crois. Mais même, j'avais fait ce numéro-là dans un spectacle qui avait le parrain de Cédrica Provencher qui était dans la salle. La première fois, je l'avais fait et il comprenait que c'était pas une blague sur elle.
0: Il est venu te voir.
1: Fait que, était là. Fait que là, moi, je me disais, c'est impossible que les gens prennent ça mal. Mais hors contexte, c'est horrible. Puis après, le lendemain, il y avait Claude Poirier.
0: Oui, c'est moi, je travaillais avec Claude Poirier.
1: Il avait appelé son émission, le négociateur. Il avait appelé le grand-père de Cédrica pour dire qu'est-ce que vous pensez de Mike Ward qui ridiculise votre petite fille. Fait que là, lui, c'est sûr qu'il est comme, ben, c'est horrible. Parce que c'est horrible faire ça, mais moi, c'était pas ça.
0: Michel Grenier, quand on est le gérant là, dans cette situation-là, là, puis Claude Poirier est fâché contre notre artiste, qu'est-ce qu'on fait cette journée-là?
2: Rien.
0: Rien?
2: Ça change rien. T'sais, les gens ont déjà leur idée en tête. T'sais, au niveau de la stratégie, il y a toujours des gens qui sont choqués. T'sais. Fait que cette journée-là, entre autres, qu'est-ce que tu veux qu'on fasse? On fait juste dealer avec, on soit une coupe de menaces, puis ça finit là.
1: Moi, je me rappelle en plus ce jour-là de la controverse. Moi, il fallait que je descende à Québec parce que mon père s'était fait opérer à cœur ouvert. Et là, il sortait, c'est le jour qu'il sortait de l'hôpital. C'était moi qui étais responsable pour le sortir. Et là, j'étais parti, je savais que ça allait pas bien. Et là, j'écoutais la radio en me rendant de Montréal jusqu'à Québec. Et là, je changeais de ville, fait que je changeais de poste. T'sais, c'était avant les podcasts, avant la radio satellite. Et là, chaque poste local parlait que de ça. Et là, moi, je voulais pas en parler à mon père. Je voulais pas le stresser. Oui. Fait que là, je faisais comme si de rien n'était. Et pour l'amener à la maison, là, aussitôt qu'on arrêtait une lumière, là, le monde se mettait à me regarder. Puis là, il parlait de moi. Puis je faisais...
0: T'as-tu réussi à le protéger?
1: Oui, lui, il s'en est pas rendu compte. Il s'est zéro rendu compte. Et même après ça... j'avais eu mon premier spectacle, c'était à Québec, puis c'était le baptême à mon neveu puis ma nièce. Fait qu'il y avait un party là-bas et il y avait un gars de sécurité qui est un garde du corps pour des diplomates puis des princes. Puis il est allé à mon école secondaire, il m'avait offert d'être mon garde du corps. Parce qu'on recevait, mais je dis on recevait, c'est Michel qui recevait, vu que moi mon numéro il est confidentiel. Mais les gens appelaient Michel pour dire on va tuer Mike Ward. Fait que, puis moi je voulais... Ben, je voulais pas mourir.
0: Liste de souhaits. Ne pas mourir.
1: Si je meurs, je voulais pas mourir devant mon père cardiaque.
0: Et toute la famille. Tu voulais juste pas gâcher, finalement, la réunion familiale.
1: Exact.
0: C'est la grandeur d'âme de Mike Ward, encore une fois. Ton père, donc, tu l'as évoqué, tu l'as perdu un peu plus tôt cette année. Il est décédé à l'âge de 95 ans. Je comprends que tu étais proche de ton père. Tu es aussi un bon ami de Martin Matt. Vous avez gradué en même temps de l'école de l'humour. mot. Et Vitrerie Joyale, qui connaît un grand succès en ce moment, ça nous permet, je trouve, un peu de mieux comprendre la personnalité de Martin Mac.
1: Ah, j'ai tellement aimé cette série-là.
0: Tu sais, le côté condamné à l'excellence, quand tu regardes la philosophie du père.
1: Ah ouais, son père qui divise la perfection, tu vas atteindre l'excellence.
0: On comprend les choses.
1: Ouais. Mais tu sais, moi, ça m'avait marqué parce que quand j'étais à l'école de l'humour, moi, mon père, c'était l'opposé du père à Martin. Tu sais, Martin, à l'école, on voyait déjà qu'il allait avoir une grande, grande, grande carrière, mais son père le regardait comme un loser qui gâchait sa vie, puis ben oui, tu vas être un BS. Puis mon père, tandis que moi, je m'enlignais plus, quelqu'un me regardait, était comme, hey, ce gars-là, il va être pauvre longtemps, mais mon père était fier de moi, il était comme, mon gars a trouvé ce qu'il aime faire dans la vie. Puis c'était plus important pour mon père que je sois heureux dans mon métier, que mon métier soit payant.
0: Mais justement, je me demandais si on avait une série télé sur ton père, là, qu'est-ce qu'on comprendrait mieux de toi?
1: Ça serait de pas laisser le jugement des autres affecter tes décisions. Tu sais, des fois, les gens... Moi, c'est arrivé souvent que les gens me jugeaient, mais après un an, deux ans, là, ils finissaient par comprendre. Fait que ça serait ça. Je pense que la chose que j'ai appris de mon père, c'est fais ce que tu penses et... Fais la bonne chose, mais ce que toi, tu sens est la bonne chose et pas qu'est-ce que la société te dit est la bonne chose.
0: J'ai l'impression que tu as une bonne confiance en la vie.
1: Oui,
0: est-ce
1: vraiment.
0: Est-ce que ça vient de lui aussi, ça, ce sentiment-là?
1: Oui. Ben, moi, mon père, il travaillait... il avait une bonne job à l'époque. Il travaillait pour Bell Canada. Il était monteur de ligne, mais il détestait sa job. Et il y avait... Quand... mes parents ne pouvaient pas avoir d'enfants et lui, il avait mis assez d'argent de côté à 40 ans pour prendre sa retraite avec ma mère, mais parce qu'il avait calculé qu'il n'y aurait pas d'enfants. Et là, aussitôt qu'il a arrêté de travailler, il a pris la ferme de son père, aussitôt qu'il a arrêté de travailler, je ne sais pas si c'est le stress qui a changé, ma mère est tombée enceinte deux fois. Fait que là, on n'avait mon père avait pas les moyens de faire vivre une famille avec son salaire de cultivateur, mais ça le stressait pas. Lui, il disait, OK, je vais vendre un petit bout de terrain. Puis, tu sais, moi, je me suis jamais rendu compte qu'on était pauvres jusqu'à temps que je sois adulte. Puis là, j'ai réalisé, ah ouais, tu sais, c'est pas riche, là, quand t'es, tu sais, il y avait une année, on pouvait juste chauffer le deuxième étage. Mais mon père, il faisait ce qu'il aimait dans la vie, puis il voulait que moi puis mon frère, on fasse ce qu'on aime dans la vie. Mon frère, quand il était petit, il rêvait d'être pilote d'avion. Il est pilote d'avion. Moi, je rêvais d'être humoriste. Je suis humoriste.
0: C'est ce que tu fais.
1: Ouais. C'est vraiment 100% à cause de mon père, ça.
0: Non, fait comment on va l'appeler, cette série-là, là?
1: On va, je ne sais pas comment on appellerait ça.
0: Mais en tout cas, il y a un matériel là. Je veux dire, c'est un personnage inspirant.
1: Ça va être
0: inspirant.
1: La saison 2 de Vitrerie Joyale. Martin a dit Amazon voulait une saison 2.
0: La ferme Ward.
1: La ferme Ward.
0: On va trouver ça. On va rester un peu dans le thème de la famille parce que, bon, vous travaillez ensemble depuis 30 ans. Donc oui, il y a la relation professionnelle entre vous. Mais Michel, en pré-entrevue, tu disais que finalement, c'est presque une relation de frère. Mike, tu le considères comme un frère.
2: Exact.
0: Mais tu en as un frère aussi qui est humoriste. On va préciser.
1: Qui considère comme un collègue de travail.
0: Daniel Grenier, donc des Chicken Swell.
2: Oui, exact.
0: Moi, je veux comprendre un peu la genèse de votre histoire. Donc, ça part de là, des Chicken Swell, ton frère, Daniel Grenier.
2: Mon frère, Daniel Grenier, en 90, part un groupe qui s'appelle les Chicken Swell à Victoriaville. Je suis sur scène avec eux à ce moment-là. Les Chicken Swell décident d'aller à l'école de l'humour en 94-95, donc il y a 32 ans.
0: On le voit un peu dans Vitrerie Joyale, leur audition.
2: Oui. Mais ce que tu vois dans Vitrerie Joyale, c'est calqué sur ce qui s'est passé, 100%. T'sais. Puis aussi, fun fact, la personne qui joue mon frère, c'est le fils à mon frère.
0: C'est Édouard. Ouais. C'est Édouard
2: Tremblay-Grenier qui joue Daniel. Ouais. Fait, c'est weird un peu de te faire appeler pour ça. Fait, à ce moment-là, moi, je suivais les Chicken Swell, je faisais le son pour les Chicken Swell. J'étais sonorisateur, donc mon rêve, c'était pas mon rêve, mais je voulais faire le son pour tous les artistes.
1: Il avait déménagé à Montréal pour aller à l'école Musée Technique.
0: Pour les accompagner au niveau technique. Exact. Puis on se rappelle que les Chicken Soul, au niveau technique, là,
1: c'était compliqué.
2: Oui. Compliqué. Ah. C'était compliqué. Pour au début, je travaillais avec des tapes cassettes. Là, fait que j'avais 120 cues à faire pour une heure de show. Fait que je roulais entre deux tapes cassettes. Fait qu'après ça, on a eu la technologie de graver des CD. Puis j'étais tellement content quand le mini-disque est arrivé. Là, c'était le bonheur total. Mais on n'avait pas une scène. Fait que tranquillement, pas vite, dans ces années-là, ben là, à l'école de l'humour, j'étais tout le temps avec les Chicks. Fait que là, au niveau du son, ben, je faisais le son pour ces artistes-là. Donc,
0: J'ai croisé Mike.
2: Et Mike, dans ce temps-là, faisait des coups de téléphone. Et j'étais son soundman dans les bars.
0: Tu faisais des coups de téléphone, ouais, Mike. C'est une autre époque. Hein?
1: C'est que j'animais des soirées d'humour à chaque semaine. Puis il fallait que j'écrive deux numéros par semaine. Puis j'étais capable d'écrire un numéro, mais pas deux. Et j'avais pas de confiance sur scène. Puis j'avais remarqué que chaque fois que j'improvisais, ça me donnait de la confiance. Fait que je m'étais dit, je vais faire des coups de téléphone improvisés, ça va remplacer un numéro et je vais faire du stand-up. Et là, je faisais ça, mais ça prenait quelqu'un pour gérer l'équipement.
0: Et
1: c'est là que Michel est rentré.
2: C'est là que je suis rentré. Puis après ça, ben, de fil en aiguille, là, les Chicks cherchent un gérant. Ils n'en trouvent pas. Mike, il y avait un gérant une année de temps, mais après ça, il a dit, veux-tu le faire en attendant? Fait que ça fait un bon 30 ans que c'est en attendant. Fait que c'est ça. Puis je gère aussi la carrière de Pierre-Yves Roy Desmarais depuis 9 ans.
0: Donc, et Mike, les...
2: Daniel, puis Pierre-Yves.
0: Pourquoi donc seulement trois artistes? Ben, c'est une décision que tu as dû prendre à un certain moment de te concentrer?
2: Ben, j'ai assez de travail avec ces trois artistes-là. Oui. Mais le fait est que j'aime ça aussi accompagner les artistes avec qui je travaille. T'sais, j'aime ça. T'sais, comme Pierre-Yves, je vais le voir en show régulièrement. Mm-hmm. Daniel aussi. Mike, je suis tout le temps là pour tous les enregistrements de sous-écoute. Donc, j'essaie de d'être présent pour eux et non juste être chez nous en train d'attendre qu'il se passe de quoi.
0: C'est quoi les forces d'un bon gérant, comme tu en as connu un autre, là, Mike, puis tu as beaucoup d'expérience?
1: Je pense que c'est la force d'un bon gérant, c'est croire à 100% dans l'artiste qu'il y a et de l'appuyer. Et aussi de faire ça pour les bonnes raisons. C'est la même chose qu'un artiste. C'est quand tu vois un artiste qui fait des trucs pour l'argent, je trouve ça se sent. Et un gérant, surtout, c'est le côté business. Un gérant qui est trop requin puis qui veut. Moi, j'ai eu plein de relations d'affaires qui ont arrêté à cause de ça. Quand je chantais que mon booker, il m'envoyait à des places que c'était pas bon pour moi, mais parce que lui, sa cote, il allait se faire un 4000 piastres. Tu sais, Michel, il pense jamais à ça. Il y a des shows que je fais qui sont gratuits, puis il est content. Comme quand je suis allé, j'ai fait le festival Netflix is a Joke à Los Angeles. C'était pas payant, puis c'était vraiment compliqué. Mais, tu sais, Michel, il a pas chialé de « Hey, j'ai passé 40 heures, puis j'ai rien eu. » Là, tu sais, où il va avoir un chèque de 83 piastres.
2: C'est ça, faut toujours, tu penses aussi, avec tes artistes, d'essayer de leur faire atteindre leur rêve, tu sais. Puis il y a une façon aussi d'établir la notoriété d'un artiste. Mm-hmm. C'est Mike en allant faire, justement, Netflix is a Joke.
0: C'est ça, qui est quand même un festival important.
2: Exact.

Donc, le soir que Mike jouait à Los Angeles, peu importe la somme d'argent, mais il y avait Seinfeld qui jouait avant lui, puis David Letterman, tu sais, dans un autre petit théâtre. Mm-hmm. Puis après ça, Mike a été fêté, puis il a rencontré Louis C.K. qui était sur place au party de Netflix. Tu comprends? Tu sais, c'était...

0: allé en Irlande, on est allé à Haïti, on est allé, Mike, t'es allé en Chine, on a joué à Dubaï, on a joué en Belgique, on a joué en Suisse, on a joué...
1: Et ça, c'est pas nécessairement d'autres. Des décisions pour l'argent plus que pour l'expérience
2: jamais.
1: Humaine.
2: C'est jamais pour l'argent.
0: C'est jamais pour l'argent. Mais... c'est le fun dans un CV, on rencontre des gens un peu partout. Il y a quelque chose de le fun.
2: C'est bon, je pense, un artiste se met en danger. Mm-hmm. C'est ça le défaut en vieillissant. Tu sais, quand ça fait 20, 30, 40 ans que tu fais ça, à un moment donné, t'es dans Watt, puis le monde qui t'aime, ils vont te voir, puis même si c'est pas bon, ils vont aimer ça. Tandis que quand t'arrives d'un nouveau pays, si c'est pas bon, eux autres vont te le dire parce qu'ils te connaissent pas, fait qu'ils en ont rien à foutre que toi, tu... sois triste, là, tu sais. Fait que c'est bon pour moi.
1: Si on vient sur Los Angeles, justement, là, je voyais la critique dans le Los Angeles Times. Je sais pas si tu as lu ça, mais c'était positif, là. Ali Lerman a aimé.
2: Oui. Mais ça, j'étais. Moi, ouais, j'étais. J'ai été chanceux dans ma carrière. Je pense qu'il y a juste Édimbourg. Édimbourg, j'ai eu des très belles critiques, mais j'ai aussi des mauvaises critiques, vu qu'il y a tellement de spectacles à Édimbourg. Mm-hmm. Et j'étais là l'année de mon procès. Fait qu'il y avait beaucoup de monde qui venait me voir de reculons.
1: Ouais.
2: Mais c'est ça. J'ai été chanceux à date dans ma carrière. Ça, d'ailleurs, le LA Times, j'étais content. T'sais, j'étais un des shows qui recommandait. Oui. C'est quand même beau. T'sais.
1: Oui, il était clairement dans son élément. Le résultat était à mourir de rire.
2: J'ai même pas vu. Moi, j'avais vu le papier qu'il avait fait avant que j'y aille.
1: Mais il y a eu aussi un retour.
2: Oh, wow! OK, le savais même pas.
1: Oui. Alors, il n'a pas déçu avec ce spectacle entièrement en anglais. Il aborde des sujets aussi variés que son procès légendaire devant la Cour suprême, les premiers émois adolescents. Il a évoqué la traduction de ses blagues du français à l'anglais et leur impact, mais il était clairement dans son élément.
2: Ah, c'est cool, ça.
1: Et voilà,
2: cool.
1: Dans le Los Angeles Times. On disait Michel Grenier...
2: Je devrais me googler plus souvent. Je ne savais pas.
1: Je ne sais pas si Michel Grenier te recommande de te googler plus souvent.
0: Il ne faut pas se googler trop souvent.
1: Michel Grenier, donc, est le gérant de Mike White. J'évoquais votre relation qui en est presque une fraternelle. Par exemple, il y a eu des moments plus difficiles dans la carrière de Mike. Il t'en a parlé assez ouvertement, la dépression. C'est un état que tu as connu. Qu'est-ce que ça fait, un gérant, quand son artiste est dans un état de dépression?
0: Il faut juste être là. Il faut le supporter. Il faut essayer d'être avec. Il faut comprendre les besoins de l'artiste. C'est niaiseux, mais... moi, pour moi, un bon gérant, c'est quelqu'un qui fait juste être à l'écoute de son artiste. C'est dans cette période-là, Mike se disait, il m'appelait vraiment, puis il me disait, Michel, ce mois-ci, j'ai besoin de temps pour vivre. Donc, je bookais le montant qu'il avait besoin. T'sais, peu importe ce que... c'est plus mes besoins, c'est les besoins à Mike. Donc, j'essayais de respecter cette bulle-là. Fait que là, on le faisait travailler une semaine, puis trois semaines, il était dans son bain.
1: Puis ça a fonctionné.
2: Oui, ça a marché, mais... puis la seule affaire que j'aimais faire à cette époque-là... Moi, j'ai tout le temps adoré le stand-up. C'est la chose que j'aime le plus au monde. Mais pendant ma dépression, j'aimais plus... le stand-up. J'aimais pas ça faire du stand-up. C'est vraiment bizarre parce que j'écrivais des affaires qui étaient ultra personnelles et quand ça riait pas, je le prenais mal vu que ça marchait pas. Et quand ça riait, je le prenais mal parce que c'est comme ils rient de moi. J'étais en train de leur dire comment je me sens et ils trouvent ça drôle. Fait que c'était horrible. Mais sous écoute, j'avais du fun. Fait que là, c'est vraiment là que sous écoute, j'ai senti que ça pognait une coche.
1: Ça
2: là.
1: Pouvait aussi être un modèle d'affaires sur lequel tu pouvais
2: vivre. À l'époque, ça ne l'était pas. Là, on l'a commencé en 2011. Puis après, devant le public en 2015, c'était là ma dépression. Puis on a commencé à monétiser en 2017-18.
1: Mais fait encore une fois, le fait que tu étais aussi heureux à le faire, c'est peut-être ça qui a fait finalement que ça...
2: ça a marché, oui. Puis le monde, tu sais, tout le monde qui me connaissait était comme, pourquoi tu fais ça, tu sais, pour... Puis j'étais comme, c'est le fun, tu sais, ça me faisait du bien, ça me faisait voir d'autres gens. Puis moi, partout où j'allais dans ma vie, tout le monde me parlait de mon procès.
1: Ouais.
2: Tandis qu'à sous-écoute, tu pouvais parler de, mettons, si je parlais à Pierre Hébert, j'y parlais de sa tournée, je parlais, tu sais, je rencontrais des nouvelles. Tu sais, Christine Morancy, quand je l'ai vue, la première fois, je suis tombé en amour avec cette femme-là. J'étais comme, voyons qu'elle est drôle. Et il n'y a rien de mieux pour, quand tu es en dépression, de rire aux larmes pour réaliser, OK, c'est... je vais m'en sortir.
1: Je lisais quelque part, je pense que c'est dans un podcast que tu as parlé de ça, que quand tu étais jeune, tu étais abonné à la revue Psychology Today.
2: Ouais.
1: On dirait que c'est comme un fait

0: Étonnant, mais que ça est-ce que ça a guidé un peu ta façon d'être encore aujourd'hui? Est-ce que tu as l'impression que tu as appris des choses dans ces lectures-là?
1: Ben, moi, quand j'étais petit, je m'étais abonné à Psychology Today parce qu'il y avait, tu sais, on se rappelle tout du Club Columbia pour les disques, mais il y en avait un pour les magazines aussi. Puis je m'étais abonné, je me rappelle, à Psychology Today, une affaire de business pas une affaire de décoration.
0: Puis t'as quel âge, mettons, à ce moment-là?
1: J'étais au primaire. Okay. Mais tu sais, Psychology Today, c'est même pas avant d'aller à l'université. Fait que là, moi, je lisais des affaires, j'aimais ça. Et vu que j'aimais la décoration, c'est surtout j'aimais les bureaux de psychologues. Fait que là, j'avais demandé à ma mère de refaire ma chambre à coucher. J'avais enlevé mon lit. J'avais un divan. Fait que là, j'avais mon divan, j'avais mon bureau. Et quand les amis à ma mère venaient, il y avait une madame qui venait voir ma mère pour y parler, parce que ma mère avait une belle écoute. Et moi, j'écoutais dans les marches, puis j'entendais la madame parler de son mari. Puis là, ma mère essayait de dire qu'est-ce qu'elle a fait. Puis moi, tu sais, 9 ans, je disais, ben, hey, t'as-tu pensé? Puis là, je citais des affaires d'une revue. Puis là, la madame, elle était comme, il est bien drôle, lui. Mais puis après ça, la madame, elle venait voir ma mère. Puis si ma mère était pas là, elle me parlait des problèmes avec son chum, des problèmes avec ses enfants. Puis moi, j'y disais, qu'est-ce que je ferais? Mais là, j'avais réalisé jeune que j'aurais pas aimé être psychologue parce que moi, j'aimais pas. Tu sais, être psychologue, il faut que tu aides la personne à trouver la solution par eux-mêmes.
0: Oui, il faut pas que toi, tu lui dises quoi faire.
1: Tandis que moi, tu sais.
0: C'était plus prescriptif.
1: Hey, je l'ai lu dans la revue. Ils disent, il faut que tu fasses ça,
0: regarde,
1: ça, ça.
0: J'ai 9 ans, là, j'ai compris.
1: J'ai 9 ans.
2: J'ai 9 ans.
1: C'est pas mon premier rodéo.
0: Je suis abonnée à la revue. Je pense que je peux t'aider. C'est assez fascinant, toutes ces informations-là.
1: Ouais, c'est plus bizarre que fascinant, je pense.
0: Ah non, non. Mais les deux se côtoient.
1: Ouais, ouais. Ah, non. Ben oui, bizarre et le meilleur ami est fascinant.
0: Alors, les 29 et 30 mai, ça se passe au Centre Bell. Donc, puis là, on est correct avec les matchs de hockey.
1: Oui.
0: Tout fonctionne.
1: Les Canadiens ne jouent pas à Montréal les deux soirs. Ouais. Et si les Canadiens se rendent à un match numéro 5, là, ils vont jouer le 29. Fait que ça va être le même soir que la dernière de Modeste. Mais Caroline. Ouais. Et moi, ce que je suggère aux gens, c'est de... moi, je ne parlerai pas du score.
0: Ouais.
1: Et tu regardes pas le score pendant la game, sinon tu vas tomber dans les escaliers et tu vas te blesser. T'attends. Un coup, tu vas être à la maison. Là, tu regardes la game ou tu regardes la game le lendemain.
0: Et de toute façon, Canadien en 4, comme ça, ça va être réglé,
1: moi,
0: Mike.
1: C'est ça, j'ai mes amis, j'ai des personnes qui ont fait « Ah, c'est plate », j'ai fait « Non, non, c'est sûr, ils gagnent en 4. »
0: Ça va être réglé,
1: j'ai beaucoup
0: ça.
1: De confiance.
0: Alors, ça se passe les 29 et 30 mai au Centre Bell pour la dernière de ce spectacle Modeste qui, plus tard, va être diffusé sur Netflix.
1: Oui, on a fait une captation. Ça va être diffusé, je ne sais pas quand.
0: Ultérieurement.
1: Sur Netflix.
0: Merci, Mike Ward.
1: Merci.
0: Merci beaucoup, Michel Grenier.
2: Plaisir.
0: C'était un plaisir. On te réinvitera avec ton frère pour faire un petit en famille. L'autre frère, là, pas Mike. Restez avec nous en deuxième heure. On reçoit la visite de la comédienne Micheline Bernard et Alexandre Béliard également, qui sera avec nous pour son top, son volume 10 des Légendes d'un peuple. On se retrouve après le bulletin de nouvelles.
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6: Bonjour, ici Barbara Leroux à Trois-Rivières. Il est 14h, voici les informations.
2: Le prix du litre d'essence dépasse à nouveau les 2 $ dans certaines régions au pays. Dans ce contexte, des consommateurs se demandent quel est l'effet réel de la suspension de la taxe d'accise fédérale sur le carburant qui retranche depuis un mois 10 cents au prix à la pompe. Les prix continuent à monter et le spécialiste en énergie au Centre d'études et de recherches internationales de l'Université de Montréal, Yvan Klich, prévient que ça pourrait continuer en raison de la guerre qui perdure au Moyen-Orient.
6: Ce qu'on attend dans les prochaines semaines, c'est que si la crise perdure, il pourrait y avoir de façon assez subite une ascension très rapide des prix du pétrole. Et là, véritablement, on aurait vraiment des prix de l'essence et du diesel qui seraient extrêmement élevés. Maintenant, tout ça, ça va être aussi tempéré, c'est à voir, par un fléchissement de la demande, étant donné que les prix vont rester hauts et vont même probablement augmenter.
2: Sur les marchés, le baril de Brent, qui était à 65 $ l'an dernier, se transige à environ 110 $ le baril. Hydro-Québec annonce une nouvelle mesure afin d'inciter les propriétaires de logements à installer des thermopompes dans leurs unités locatives. La Société d'État et le gouvernement québécois veulent alléger la facture d'électricité des locataires. Pour ce faire, une enveloppe conjointe de 350 millions a été réservée pour des logements situés dans des zones dites précaires. Les précisions d'Alexandre Lepoutre.
7: L'aide financière sera donnée aux propriétaires et elle couvre un peu plus de la moitié des coûts liés à l'installation d'une thermopompe, qui peut coûter 10 000 $ et plus pour une maison. Selon le gouvernement, cette aide finira par bénéficier surtout aux locataires qui, avec une thermopompe, verront leur facture d'électricité baisser. Québec estime cette économie de 250 $ par an, donc environ 21 $ par mois. Écoutons Claudine Bouchard, PDG d'Hydro-Québec.
8: Quand chaque dollar compte, évidemment, ça fait de la différence d'avoir une thermopompe. Enfin, nous faisons un grand pas pour aider nos clients qui en ont le plus besoin à améliorer leur confort et à accéder à cette mesure d'efficacité énergétique performante.
7: Mais cette aide dépend de plusieurs critères. D'abord, elle sera destinée uniquement aux propriétaires qui ont des locataires et il faut que le locataire paye lui-même sa facture d'électricité, donc que ça ne soit pas inclus dans le loyer. Deuxième condition, l'aide sera uniquement destinée à des logements situés dans des zones de précarité énergétique, selon des critères établis par Hydro-Québec. C'est pas clair, mais ça toucherait environ 120 000 ménages québécois. Enfin, autre critique, le propriétaire pourrait très bien refiler la facture de la thermopompe à son locataire en augmentant le loyer. À ça, Hydro-Québec répond qu'il va surveiller l'impact de la mesure et qu'il ajustera en conséquence. Ici Alexandre Lepoutre, Radio-Canada, à Montréal.
2: Le premier ministre Mark Carney et son homologue de la Colombie-Britannique, David Eby, sont réunis pour discuter des grands projets énergétiques qui sont dans la mire d'Ottawa. David Eby veut ainsi s'assurer que sa province reçoive sa part des investissements fédéraux et ne soit pas laissé de côté pour les projets d'infrastructures, d'énergie propre ou de minéraux. Mark Carney assure que le tiers des 20 grands projets prévus doivent être concrétisés en Colombie-Britannique. Il réitère l'importance de faire les choses correctement.
9: Ce qui est fondamental, c'est de bâtir dans la manière appropriée, c'est de partenariat avec les peuples autochtones, c'est dans une manière soutenable, durable et avec nos travailleurs et travailleuses.
2: David Eby a par ailleurs répété son opposition au passage d'un oléoduc dans sa province à la suite de l'entente conclue entre Ottawa et l'Alberta sur la construction d'un nouveau pipeline vers la côte ouest. La piscine du cégep de Trois-Rivières a été inaugurée ce matin après des travaux de réfection. L'ouverture devait se faire en janvier dernier. Les installations qui dataient de 1973 ont été remises à neuf. Le chantier a coûté près de 18 millions de dollars, dont près de 7 millions de la ville. Des plages horaires pour le grand public seront éventuellement ouvertes. Voici le directeur général du cégep, Éric Millette.
10: On est vraiment très fiers de cette annonce-là. Vous savez, une infrastructure comme une piscine de cette nature-là, on rénove ça une fois aux 40 ans. Donc, pour nous, c'était une opportunité justement d'apporter un changement à une infrastructure majeure qui est à la fois utilisée par notre communauté collégiale, mais aussi par toute la communauté trifluvienne. C'est vraiment une remise à zéro de notre installation.
2: Un groupe de baigneurs plaidait pour la construction par la ville d'un centre aquatique intérieur pour répondre à la demande. Mais le maire de Trois-Rivières affirme que ce projet ne verra pas le jour sans l'appui du provincial et d'un partenaire privé. Et toujours à Trois-Rivières ce matin, un orignal a fracassé une vitre et est entré dans une maison. Une personne à l'intérieur s'est réfugiée à l'étage. Un camionneur témoin de la scène a appelé au 911. La lieutenante Isabelle Blanchette du service de police de Trois-Rivières confirme que ce genre d'histoire est très rare.
11: Est-ce que l'animal a pu ne pas voir la vitre peut-être, ou est-ce qu'il est en panique parce qu'il a été surpris par le véhicule dans la rue, ou peu importe. Là, il me manque des détails pour me positionner, là, mais chose certaine, là, c'est quand même un événement qui est marquant.
2: Il a quitté par la porte arrière avant l'arrivée des policiers. L'orignal a causé des dommages à l'intérieur de la résidence et sali les lieux avec des traces de sang. Le ministère de la Faune a été appelé pour intervenir auprès de la bête blessée. Coup d'œil à la météo, c'est un dégagement qui s'en vient cet après-midi avec des températures à la baisse pour atteindre 14. Ce soir, cette nuit, un ciel partiellement nuageux avec un maximum à 2 degrés, mais des risques de gel au sol. Et demain, 14 sous le soleil. C'était le Radio-Journal. Je vous retrouve à 15h avec toute l'équipe de Fin PM. Jean-Philippe Nadeau sera là à l'animation. 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

0: Ici Émilie Perrault. Il restera toujours La culture se poursuit avec Micheline Bernard. Bonjour, Micheline.
1: Bonjour, Émilie Perrault.
0: Micheline, on peut voir dans deux séries en ce moment. Donc, on va parler et de groupe de soutien et de Bienvenue à Kingston Falls. Oui. C'est heureux, ça, comme période pour une comédienne d'arriver avec deux projets en même temps?
1: Ah, oh, bien sûr, quand ça arrive, c'est des cadeaux à n'importe quel âge, mais oui. Surtout à mon âge.
0: Oui.
1: Ouais.
0: Alors, j'ai beaucoup eu de plaisir à lire aussi ton questionnaire culturel. Tu as été très généreuse dans tes réponses. On va en profiter pour parler aussi avec Micheline, la lectrice. Parce que quand même, c'est ça, il y a des réponses, moi, qui ont attiré mon regard.
1: Moi, le questionnaire culturel, j'ai hâte que tu m'en parles, je vais t'en parler.
0: Oui, OK. On a des choses à se dire, visiblement. Et également, autour de la table, je salue Mathieu Bellil et Elsa Pépin. Bonjour.
2: Bonjour.
3: Bonjour.
0: Qui sont ici pour répondre à la grande question qu'on se pose tous comme lecteurs. On lit quoi? Qu'est-ce que vous nous proposez aujourd'hui, toi, Elsa?
3: Moi, c'est « Nous, la braise », un roman de Otonia Juliane Okot-Bitek. Je vais dire son nom comme il faut.
0: Oui.
3: Ça parle des femmes, des filles soldats en Ouganda, mais c'est vraiment un livre, comme l'éditeur dit, un livre qui agrandit le cœur de la personne qui le lit, et c'est vrai, il y a vraiment quelque chose de puissant qui se passe avec cette lecture.
0: Et Mathieu, toi, tu nous proposes quoi?
2: Je vous parle d'un classique québécois qui s'appelle 30 arpents,
0: oui,
2: de Ringuet, mais aussi d'un monologue écrit par Denis Arcand, inspiré du personnage principal de 30 arpents, qui a été joué dernièrement, le voyez beaucoup,
0: oh, oui,
2: par le comédien Edgar Bory.
0: Oui.
2: Alors, ça s'appelle Eucharistes moisins. C'est un magnifique texte, alors je vous en parle tout à l'heure.
0: Et tu as envie donc qu'on le relise ou qu'on le lise pour une première fois? Parce que des gens aussi qui sont passés à côté de ce
2: classique-là. Oui, puis j'avoue que comme titre, 30 arpents, il y a plus invitant.
0: Oui.
2: Alors on va essayer d'aller au-delà du titre.
0: Parfait, on essaie toujours de faire ça. Et un peu plus tard, il y a également Alexandre Béliard qui va se joindre à nous pour nous présenter son volume 10 des Légendes d'un peuple.

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2: Et ben voilà, j'ai la preuve. Chanson qui fait danser Micheline Bernard, la réponse.
3: Puis pas juste moi.
2: Non, non, c'est ça, on est quand même plusieurs.
3: On peut pas résister.
2: Alors, dans ce fameux questionnaire culturel dont on va parler dans un instant, j'ai appris que la pièce « Des promesses », mise en scène par son cousin, Denis Bernard, est une des œuvres qui a été déterminante dans la vie de ma prochaine invitée. Il s'agissait de sa première fois seule en scène. Elle a aussi été marquée par la pièce « Les voisins ». Louis Saillat, d'ailleurs, a été une rencontre déterminante dans sa vie professionnelle. On pense, entre autres, à Radio Enfer, où son personnage de Jocelyne, la psychologue, a marqué toute une génération, dont je fais partie. Micheline Bernard, donc, quand on te demande une chanson là, qui te fait danser, tu dis que de toute façon, toi, tu danses souvent.
3: Oui, seule.
2: Seule? Ah oui!
3: Seule chez moi, oh. Oui. Mais j'aime ça beaucoup. Oui. J'aime la musique. C'est pour ça, votre questionnaire.
2: Oui, c'est ça.
3: Là,
2: parlons-en du questionnaire. C'est quoi le problème là, avec le questionnaire?
3: Ben, c'est parce que tu commences, tu dis, ben, c'est ça. Ah, mais non, parce qu'il y a eu ça. Ah oui, ouais, mais là... Fait que là, je parlais aussi avec quelques amis,
2: oui.
3: Hein, parce que je me disais, c'est votre questionnaire, ce que j'ai aimé, je disais à une amie, ça serait bien de, dans un souper, oui. On se connaît des fois moins un petit peu, d'avoir un questionnaire comme ça, je trouve qu'on apprend sur les gens.
2: Mais c'est exactement ça qui sert le questionnaire, parce que moi, dans mes dossiers de recherche, là, je veux d'abord lire le questionnaire, parce que j'ai l'impression que c'est comme si ça me donnait un peu accès à la psyché de mon invité. Puis après ça, je veux lire toutes les données sur la personne, mais d'abord, de connaître quelqu'un par ses goûts, puis même dans un souper avec des gens qu'on connaît déjà bien, ça peut être aussi une façon de, au lieu de parler de, tu sais, on prend des nouvelles, qu'est-ce qui se passe à la job, d'amener la conversation.
3: Mais tu sais, Émilie, en même temps, on s'entend que, tu sais, aujourd'hui, je répondrais
2: ça,
3: et demain, ça, je répondrais autre chose, bien sûr.
2: Puis on n'est pas, on juge pas, là, il n'y a pas de bonne réponse à ce questionnaire-là. Puis ça peut être différent tous les jours.

0: Oh, exactement.
1: Bon,
0: oui, oui.
1: Maintenant que la pression est sortie, là, il y avait des choses intéressantes dans ce questionnaire-là. Denis Bernard, oui. qui est un artiste qui te fascine. D'abord, je ne savais pas que, c'était, que vous étiez cousin.
0: C'est mon cousin.
1: C'est son cousin.
0: Cousin Germain, oui.
1: Il y a 10 ans, vous collaboriez ensemble donc, sur cette pièce « Des promesses, des promesses mm-hmm. ». Quel souvenir tu gardes de ce moment-là?
0: Oh mon Dieu, c'est pendant, ça a été pendant 3-4 ans. Souvenir incroyable parce que de travailler avec Denis... je l'appelle mon petit cousin, mon Denis, à la mise en scène. Et puis moi, en fait, ça m'a donné des ailes, littéralement, comme actrice, parce que c'était épeurant pour moi, très épeurant, de faire un monologue. Mais en partant, j'aimais beaucoup cette pièce. J'allais défendre quelque chose. À ce moment-là, c'est toujours plus facile, je trouve, de... passer par-dessus des peurs. Et ça disait quelque chose d'important. Moi, en tout cas, pour moi, c'était très important de dire ces mots. J'aimais beaucoup Douglas Maxwell, cet auteur écossais que j'avais rencontré au Théâtre de la Licorne. J'avais fait c'était une pièce courte qu'il avait écrite. C'est comme ça qu'on s'est rencontrés. Et puis, il avait aimé beaucoup ce que je faisais. Et après ça, on prenait une bière avec Denis. Et puis, il disait, j'ai un monologue que j'ai déjà écrit, qui a été joué à Broadway. Puis il disait, Micheline, je te verrais faire ça dans son anglais que je ne comprenais pas.
1: On t'a dit que c'est ça qu'il a dit.
0: oui, c'est ça. Et Denis Bernard a dit, ben envoie-nous-le. Puis il dit, on va faire un premier rough, c'est-à-dire de traduction, que Marie Zouarda a eu à faire. Et donc, c'est ça, quand j'ai lu ça, puis Denis m'a dit, ça te tente-tu? Ben, ils disent, ça va être la petite licorne. OK, go, on y va.
1: On plonge.
0: Et puis, ça a été formidable de travailler avec Denis.
1: Mais tu dis que ça t'a donné des ailes, mais ça t'a aussi un peu magané.
0: Oui, c'est ça.
1: Pourquoi?
0: Ouais, ça m'a magané le corps. Ouais. C'était très... Pour moi, c'était une grosse charge. Mmh. Et en même temps, ça me donnait des ailes, parce que dans le sens que j'ai une position qui est venue en répétition, que Denis ne m'avait pas demandé. Mais c'était comme une musique en moi qui, avec ses mots, faisait ça. Je n'avais pas choisi non plus de la voix. Je ne la voyais pas comme ça nécessairement.
1: Et mais puis ça s'est imposé dans le corps.
0: Ça s'est imposé. Et Denis disait, mais ça, j'aime ça. Non, laisse-toi aller. Puis on verra. Et puis Denis est vraiment m'a donné des ailes, une grande liberté. Mm-hmm. Une grande liberté. Puis c'était le fun parce qu'on se connaît tellement. On avait dit à Dominique Huérier, notre assistante à la mise en scène et à la régie, nous, on se connaît bien, là. Mm-hmm. Hein? Fait qu'on est très famille. On va parler que de famille beaucoup, beaucoup, beaucoup. Tu vas être tanné. Mais Denis, je pouvais me permettre d'y dire, oui, bon, ben, c'est correct, toi, là.
1: On passe à autre chose, là. Il y a aussi Louis Saya, qui a été très important, Micheline. Puis je sais que c'est encore récent, ce départ-là. Mm. Je le vois tout de suite dans ton regard. C'est encore frais.
0: Ah.
1: Le deuil n'est pas fait.
0: Aïe, aïe, aïe.
1: C'est correct. Ouais. On peut passer à un autre sujet, mais je vais rester trop loin.
0: Mais ceci dit, je veux quand même dire que Louis Saya, sans Louis Saya, je ne serais pas là.
1: Pourquoi?
0: Parce que j'aurais fait du théâtre, bien sûr, puis j'en ai fait beaucoup de théâtre. Et j'apprécie aussi le théâtre, mais Louis, c'est dans le monde visuel, on va dire, qui m'a mis au monde. Parce que j'avais pas d'entrée non plus nulle part. Et Louis, encore un, qui m'a donné des ailes, parce qu'il aimait beaucoup ce que je faisais. On s'est rencontrés au théâtre. Il a monté Les Voisins à Québec, c'était le théâtre du Bas-de-Coulonges à l'époque. Il y avait Guylaine qui était là-dedans aussi. Guylaine, une belle gang. Et c'est Louis qui faisait la mise en scène. Ça a été tellement formidable aussi. Et puis, ça a accroché. Quand t'es bien avec quelqu'un, c'est ça, des rencontres.
1: Ouais.
0: Puis j'ai toujours cru à ça, moi. Dans ce métier-là, c'est des rencontres. Des fois malheureuses, d'autres fantastiques. Et Louis, ben, ça a collé. Et puis, il m'avait appelé à un moment donné. Et puis, il m'avait dit, écoute, ben à l'avance, il dit, j'ai un projet de shows de, pour, à la télé là, pour des jeunes. Ça, aimerais-tu ça? J'ai dit, ben oui, mais j'ai pas fait beaucoup de télé. Moi, pas grave. Il dit, moi, il dit, c'est des jeunes, mais moi, c'est pas les jeunes qui vont être fuckés. Je suis tanné de voir des jeunes fuckés à télé. Okay. Alors, il dit, moi, c'est les adultes qui vont être fuckés.
1: Oui. Oh là là!
0: Puis là, il dit, toi, tu ferais une

0: une psychanalyste, une, pas une psychanalyste, une psychologue. Enfin, je dis, et puis il dit, à part le jeune. C'est tout ce qu'elle m'avait dit. Mais il dit, à part le jeune, mais c'est rien qu'elle qui se comprend.
1: Yo les jeunes.
0: Yo les jeunes.
1: Yo les jeunes. Justine ouais. était née alors, et puis, à ce
0: mais
1: moment-là.
0: Oui, oui, mais avant ça, il m'a fait venir pour être dans le Sphinx oui. de banlieue, son film. Mm. Et là, on a pu travailler d'une autre manière. J'ai appris, que j'ai appris encore beaucoup avec lui là-dessus. Et puis, puis là, après ça, il m'a fait venir pour Radio Enfer. On a fait Radio Enfer, et puis tout ça. Mais Louis, non, non. Et puis après ça, ça a continué. C'est un fidèle.
1: Oui, c'est ça. C'est des relations qui se créent, des rencontres. Radio Enfer, une autre rencontre, c'est Robin Aubert, qui jouait à ce moment-là Léo, petit bonhomme Léo, que tu retrouves maintenant comme réalisateur dans la série Bienvenue à Kingston Falls, donc qui est disponible en ce moment sur l'extra2.tv. Tu joues donc le rôle de Guilou, qui est une médecin légiste. Mais comme on est dans l'univers de Robin Aubert, est spécial un peu Guilou. On va aller écouter un extrait pour entendre le ton de ce personnage.
2: La mort remonte à quand, d'après toi?
0: Oh ben, quel jour, ça, c'est certain.
2: Qu'est-ce qui te fait dire ça?
0: Ses fesses. La rigidité de ses fesses. Ça me fait penser à mon hindou que j'avais rencontré à Goa. Et celui qui avait un bar de karaoké. Les fesses musclées puis fermes. J'en revenais pas. Mais quand je les tâtais, ça bougeait. Mais là, c'est dur comme de la roche. D'après moi, le corps a été congelé.
2: Ah ouais?
1: On vient de revenir là, la médecin est légiste tout à coup, après une brève parenthèse.
0: Ouais, ouais.
1: Donc, on comprend qu'elle a eu un passé...
0: C'est Guilou, oui. C'est Guilou, ça. C'est-à-dire qu'en même temps, on voit qu'elle connaît son affaire.
1: Oui. Ah, elle est passionnée par son métier.
0: Oui, elle a une certaine discipline, mais en même temps, et elle va faire des parenthèses. Elle va, c'est beaucoup sur sa vie sexuelle.
1: Oui.
0: Hein? Et qui je la trouve saine.
1: Oui.
0: Parce
1: oui,
0: que
1: d'en
0: c'est,
1: parler
0: c'est jamais.
1: Tabou.
0: Ouais. Oui. Puis c'est pas. C'est, ça dénigre pas. On n'est pas dans le humiliation ou des choses. Pas du tout. C'est toujours. Elle a trouvé. Et ça, l'autre fois, je dis à Robin, ce qui me fait rire encore, c'est que c'est comme s'il y avait fait une métaphore. Par rapport à ce qui se passe présentement avec ce meurtre et tout ça, et par avec ses expériences sexuelles, il y a comme une métaphore pour
1: pour revenir à ce qu'elle est en train d'analyser sur le terrain. Donc Robin Aubert, tu l'avais aussi croisé comme réalisateur auparavant. C'était dans à l'origine d'un cri.
0: À l'origine d'un cri. C'était formidable. Mais Robin,
1: qu'est-ce qu'on dit sur Robin Aubert?
0: Je peux tellement dire de choses. Robin, moi, Robin, je trouve que c'est un grand créateur. C'est un acteur, un grand acteur. Il est incroyable comme acteur. Il écrit bien. Il écrit non seulement des films, des scénarios, mais j'aime beaucoup sa poésie.
1: Oui, il a écrit un recueil de poésie.
0: Oui, 36 poèmes de série B, là, c'est magnifique. Et c'est... Et c'est un réalisateur formidable. Moi, j'espère que en tout cas, plusieurs comédiens vont pouvoir l'avoir comme réalisateur, parce que du moment que qui t'a choisi, du moment que c'est toi le personnage, c'est toi le personnage, tu le sens. Alors des fois, il va donner des petites choses, des petites directions, mais c'est tout. Il est tellement heureux de ce que tu fais, tout tu sais, je le regardais aller sur le tournage, puis il aime son monde.
1: Ouais.
0: Il aime son monde, et ça fait juste te mettre en confiance, puis t'as juste envie d'y donner, puis de le croire. Hein?
1: Oui, donc, c'est ça, on a envie d'être bon pour cette personne-là qui y croit autant que
0: absolument,
1: vous,
0: absolument, oui.
1: Alors,
0: et
1: ça,
0: puis c'est, excuse-moi, mais c'est quelqu'un aussi qui me fascine, parce que il n'y a pas du tout tête enflée, ou pas du tout, c'est quelqu'un qui a vraiment les deux pieds sur la terre.
1: Ouais.
0: C'est vraiment un terrien.
1: Ce Robin Aubert. C'est drôle parce que tu viens de t'excuser, puis ça va nous amener à parler de ton prochain personnage. Parce que là, on était dans Bienvenue à Kingston Falls. Donc ça, je rappelle que c'est la série réalisée par Robin Aubert qui est disponible en ce moment sur l'extrait2.tv, mais aussi en ce moment sur la plateforme TV5+. On peut te voir dans un rôle dans la série Groupe de soutien. Donc ça, c'est Lou-Pascal Tremblay, le personnage principal qui s'appelle Florian dans cette série-là, qui est un mentor professionnel qui se fait passer pour un thérapeute dans un groupe de soutien pour l'anxiété. Et donc, Micheline Bernard, on peut te voir dans l'épisode Sexy Time. Visiblement, la sexualité t'appelle dans les rôles. On va aller écouter un extrait de ce personnage.
3: C'est bientôt l'anniversaire de mon mari et j'aimerais réaliser l'un de nos fantasmes et lui offrir un...

0: Ménage à trois.
1: Moi, c'est sûr que je vais passer mon tour. Peut-être...
2: Hermé,
1: voudrais-tu participer pour aider Agathe?
0: Non. Désolée, je suis pas venue pour faire du recrutement.
1: D'abord, je comprends pas c'est quoi le problème.
0: Mais je sais pas si c'est de l'anxiété. J'ai toujours l'impression de déranger, donc je m'excuse tout le temps. Je pense pas que notre troisième joueur serait bien excité si je m'excusais à chaque initiative sexuelle, disons.
3: C'est un extrait donc de groupe de soutien. Thierry Leblanc, qui est le créateur de cette série-là, il a écrit la série pour parler d'anxiété avec humour. Il avait envie qu'on ouvre les esprits avec humour. Est-ce que c'est quelque chose qui t'a charmé, toi, à la lecture de ce scénario-là?
0: Ah oui, absolument, parce que je trouve ça important. Tu sais, tous ces gens, la rencontre de tout ce monde-là, avec leurs différences, les anxiétés, c'est différent pour chacun. Je trouvais ça bien parce que tu vois qu'ils n'ont pas de jugement.
3: Ouais.
0: Puisqu'ils viennent au même endroit pour essayer de se soigner, entre guillemets. Et je trouvais ça vraiment bon. Moi, mon personnage, Agathe, je la trouvais formidable aussi parce que c'est une dame, c'est une madame, mais elle est très ouverte pour écouter les autres et puis elle essaie, comme tout le monde, t'essaye de te sauver de quelque chose. Et puis, elle veut faire plaisir à son mari aussi, et tout ça. Mais tu la sens pas dépassée. Tu sais, c'est toujours... c'est ça que je trouve. C'est tout le côté humain.
3: Ouais.
0: Je trouve que Thierry, il écrit bien aussi. Comme Robin, par rapport à l'humanité des personnages. Moi, je trouve que quand j'ai vu... les 6 épisodes de groupe de soutien. Moi, c'est avec ça surtout que je suis restée. C'est formidable parce que on rit, bien sûr, puis on est touché aussi. Puis on est touché beaucoup, je crois, par l'humanité et l'entraide. Ce qu'on voit rarement, puis je trouve qu'on est dans un temps où on a beaucoup besoin d'entraide, de s'entraider les uns les autres.
3: On a besoin du collectif.
0: Tellement. Alors, c'était formidable, puis c'était une gang de comédiens et comédiennes assez incroyables.
3: Oui, ça permet des rencontres aussi avec des gens d'autres générations.
0: Absolument. Le jeune réalisateur, Alexandre Pelletier, qui était formidable. Moi, et dans les deux cas, et Kingston Fall et Groupe de soutien, c'est la musique que j'ai trouvée magnifique. C'est des personnages.
3: Oui.
0: Je trouve vraiment... c'est René Lucier, un grand pour Kingston Fall aussi, et Théo Porcet, que je ne connaissais pas, pour Groupe de soutien, que j'ai beaucoup aimé aussi. Ouais.
3: Je voulais qu'on profite de ta présence, mais je vois le temps qui file. Mais bon, en 2027, là, on arrive à 50 années de carrière pour toi, Micheline. Je ne sais pas si tu le célèbres, cet anniversaire. Mais donc là, en ce moment, on parle d'une période avec deux rôles, mais on imagine que sur 50 ans de carrière, ça n'a pas toujours été comme ça, aussi occupé. La semaine dernière, il y a Marie-Chantal Perron là, qui a fait un cri du cœur. Je pense qu'elle a été beaucoup entendue. Elle parlait en fait du manque de rôle pour les femmes passées 50 ans. Comment ça résonne avec toi,
0: ça a résonné, je l'écoutais, puis je comprenais tellement ce qu'elle veut dire. Parce qu'en plus, elle est dans cinquantaine. Moi, tu sais, c'est 71, là. Oui. Hein? Alors, c'est comme moins pire.
3: Il y a presque plus de rôles pour...
0: Parce qu'ils savent un petit peu plus où nous caser.
3: Oui.
0: Mais à 50 ans, dans la cinquantaine, c'est pas évident. C'est comme... Alors qu'à leur raison, les hommes, c'est pas comme ça. Au contraire, tu sais, non. Les hommes, on les trouve beaux, de plus en plus beaux. Puis, tu sais, les femmes, c'est comme si d'un coup, il y a quelque chose. Alors que... qu'ils savent pas, je pense, ou ils manquent d'imagination avec les femmes dans la cinquantaine, parce que vraiment, en tout cas, il y en a pour ceux qui ont 70 ans.
3: Oui, parce qu'en ce moment, en tout cas, c'est très, très créatif ce qu'on te propose comme rôle pour toi, Micheline.
0: Ouais,
3: il me semble que j'ai entendu, c'est dans le documentaire de Jessica Baker et Patricia Paquin, que François Letourneau, prochaine série qu'il est en train d'écrire, rôle principal, une femme dans la cinquantaine. Alors,
0: bon.
3: On l'attend. Il y en aura un.
4: Au moins une.
3: On attend ce rôle-là. Micheline, tu restes avec nous?
0: Oui.
3: Bon,
0: alors, avec plaisir.
3: Dans les prochaines minutes, on aura des suggestions lecture. Il y a, entre autres, Alexandre Béliard qui va se joindre à nous parce qu'on va parler de ces légendes d'un peuple. Mathieu Bellil aussi, dans un instant, qui nous dit pourquoi on doit lire ou relire le classique de 30 arpents. On va en profiter aussi pour découvrir quels sont les livres que tu recommandes le plus souvent, Micheline. Mais juste avant, on va aller écouter un choix musical de France d'Amour, qui est notre programmatrice cette semaine.

0: Isabelle Gag, J'aurai les cheveux longs dans la programmation musicale de France d'Amour. Elle dit que le temps s'arrête à l'écoute de cette chanson. Toujours en compagnie de Micheline Bernard, on va avoir pas mal de suggestions de lecture dans les prochaines minutes. Micheline, mais toi, le livre que tu recommandes le plus souvent, c'est « Il pleuvait des oiseaux ».
1: Oui.
0: La journée où tu as rempli le questionnaire.
1: Parce oui, c'est
0: ça. Ça peut changer. Peut-être qu'aujourd'hui, c'est plus ça. Mais « Il pleuvait des oiseaux » de Jocelyne Saucier.
1: Je l'ai beaucoup recommandé.
0: Pourquoi?
1: Je le recommande encore. Oh, j'ai adoré « Il pleuvait des oiseaux » parce que... Tout ce dont elle parle, sa façon de décrire, t'es là.
0: Oui.
1: T'es là. D'ailleurs, j'étais très curieuse de voir le film qu'ils ont fait. J'ai fait « Oh là là, parce que c'est... comment ils vont faire? » C'était super bien fait, finalement. Mais cette histoire, c'était formidable. Moi, j'avais jamais entendu parler de cette histoire-là. C'est vrai. Hein?
0: Oui, c'est
1: en Ontario, je me rappelle pas trop, mais il me semble. Et puis, c'est quoi? Pourquoi il pleuvait des oiseaux? Que tout d'un coup, tu comprends pourquoi ce titre. Ah non, et puis cette femme âgée qu'on suit aussi, et c'est trois, hein,
0: oui.
1: les trois, les deux hommes et elle qui sont en forêt. On arrive dans un monde tout à coup incroyable, un univers magnifique. Ah oui, moi, c'est
0: voilà, c'est la recommandation de Micheline Bernard. Quand on lui pose la question, on lit quoi? Elle répond, il pleuvait.

0: aujourd'hui, ils peuvent être les oiseaux de Jocelyne Saussier. Ça va être au tour de Mathieu Bellil de répondre à la question.
1: On lit quoi?
2: On lit quoi?
0: On lit quoi? Mathieu Bellil, donc essayiste, professeur et éditeur. Ta suggestion de lecture aujourd'hui est inspirée par Edgar Boré, qui lui a été inspiré par Denis Arcand, qui lui a été inspiré par...
3: Ringuet,
0: bon,
3: c'est
0: okay,
3: ça. Parce que, alors, soyons clairs, en fait, je vais parler comme de deux livres. La base, c'est 30 arpents de Ringuet, livre paru en 1938 chez Flammarion, qui à l'époque, d'ailleurs, était tellement... On l'a tellement trouvé remarquable. Mm. Puis ça traduit peut-être des préjugés de l'époque. On ne croyait pas qu'un Québécois ou un Canadien français puisse écrire ce livre. Mais effectivement, c'est un très, très grand roman. Mmh. Et le déclencheur de mon intervention aujourd'hui, c'est un spectacle d'Edgar Boré qui a présenté dans les dernières semaines le monologue que Denis Arcand a écrit à partir de 30 arpents. Ouais. Ce monologue-là s'appelle Eucharistes moisants et c'est un monologue d'à peu près 70-75 pages. Et Arcand lui-même dit que il avait lu tous ses classiques, sauf celui-là. Et à cause du titre, justement, il se dit « Ah non, pas un autre éloge de la Terre. » Et c'est pas ça du tout. Et Arcand dit en fait que c'est, pour lui, ça a été un choc. Il dit que ça fait partie des 5-6 romans fondateurs de la littérature québécoise. Mm-hmm. Et c'est peut-être le plus mal aimé. Et pourtant, dit-il, c'est celui qui me parle le plus à moi. Et je me mets dans l'équipe de Denis Arcand. Oui. Pour moi, je pense même que c'est le livre... c'est peut-être le livre le plus important dans l'histoire de la littérature québécoise. Je vais jusque-là.
0: Grosse affirmation,
3: c'est un livre
0: Mathieu.
3: Majeur. C'est un livre majeur parce que c'est un livre, en fait, qui raconte la fin d'un monde et la naissance d'un nouveau, qui nous, nous décrit un peu d'où on vient et où on s'en va, où est-ce qu'on s'en va, parce qu'on passe de la France catholique, qui est un peu l'origine qui est célébrée dans Maria Chapdelaine, par exemple, aux États-Unis d'Amérique. C'est un des rares romans où on ne fait pas seulement fantasmer les États-Unis, et ça, on le fait beaucoup dans la littérature québécoise, on y va. C'est un des premiers à traverser la frontière. Mm-hmm. C'est un roman à la fois qui est une grande beauté, mais aussi d'un réalisme assez implacable. On parle souvent de Zola, pour faire une comparaison. Ouais. C'est un livre, en fait, qui, au fond, parle d'un peu ce moment charnière dans l'histoire où, au Québec et au Canada français, on est appelé par la modernisation. Mm-hmm. Alors déjà, dans les campagnes, il y a un rapport nouveau qui apparaît même avec la terre. La terre, c'est plus la mère nourricière, c'est plus la déesse, c'est une ressource.
0: Ouais.
3: Et on a un rapport capitaliste, un rapport extractiviste à la terre. C'est aussi l'époque de l'appel de la ville. Alors là, les jeunes quittent les campagnes, les femmes se libèrent. Il y a une scène dans le roman qui est magnifique, c'est la sœur Lucinda qui vient en ville, qui revient à la campagne et qui va assister à la messe qui est dite par son frère aîné. Puis elle arrive, tu sais, les épaules dénudées. Puis tu sais, évidemment, le Oguinaz, quel nom, hein, le curé Oguinaz est complètement scandalisé.
0: La pain bêche de la ville.
3: Ah, c'est. Puis en fait, la scène est magnifique parce que Lucinda, elle leur vire de bord solide. Et c'est aussi l'époque où on passe donc du mode de vie rural au mode de vie de l'usine. Et puis au départ, ce qui est intéressant dans le livre, c'est qu'il y a tout un conflit entre Eucharist, le héros, et son fils Ephrem, à qui, au fond, c'est pas l'aîné, mais c'est comme si c'était à lui que il aurait voulu que c'est ça, que tout revienne. D'ailleurs, il l'a appelé Ephrem en honneur de son oncle qui l'a recueilli quand il était orphelin. Donc, il y a comme l'idée d'une continuité.
0: Il y a un petit peu de pression, Ephrem, là.
3: Oui, il y a un petit peu de pression. Puis, mais lui, Ephrem, depuis que Alphée Larivière, alias Teddy Rivers, parce que les Québécois, les Canadiens français s'en vont aux États-Unis, ils reviennent avec des noms anglais, il revient avec une femme américaine, Grace, c'est la vamp hollywoodienne, puis une grosse voiture. Ephrem dit, moi, je veux devenir un Américain.
0: Ils l'ont tué l'affaire, les Américains.
3: Et là, la grande originalité de ce livre-là, c'est, comme je le disais tantôt, c'est qu'on traverse la frontière, mais on voit aussi, il y a toute une lucidité sur... Par exemple, il y a une scène qui est magnifique. Ok, Eucharist, à un moment donné, il va rendre visite à son fils à White Falls, au New Hampshire. Et à peu près à l'époque où moi, j'ai en passant un arrière-grand-père qui vivait là. Ok, il y a plein de Québécois et des Canadiens français qui ont de la parenté là-bas. J'aurais pu être un Américain, probablement, comme bien des gens. Il est avec son fils, puis à un moment donné, il regarde le paysage, puis il dit « Wow, c'est bien beau, ces champs-là, des sillons parfaits. » Puis son fils dit « Non, c'est pas des sillons, c'est le toit de l'usine, le toit de tôle de l'usine. » Et en fait, ce qui est très beau dans l'espèce de confusion, c'est qu'en réalité... C'est comme si on découvre dans ce livre-là qu'en passant de la terre à l'usine, on a juste changé.

0: changer d'aliénation. On est passé d'une dépendance envers les cycles, les saisons, mm-hmm. avec les cycles naturels, à une dépendance envers les cycles de économiques.
1: L'usine, ouais.
0: l'usine, le crash. Ça se finit avec la crise économique. Le fils perd à peu près son travail. Le père est obligé de travailler pour aider son fils. C'est un roman de la... du désenchantement, c'est un roman de la destruction d'un idéal, mais on le vit avec cet eucharistie.
1: Et t'es enseignant, Mathieu, comment ouais. tes étudiants réagissent à ça?
0: OK, ma grande surprise, OK? D'abord, ce livre-là parle énormément à mes étudiants immigrants ou issus de l'immigration. Uh-huh. Tenez-vous bien. Pourquoi? Parce qu'eux-mêmes, d'abord, vivent souvent ce conflit entre sociétés d'origine, uh-huh. souvent plus traditionnelles, c'est pas un cliché de le dire, c'est assez vrai, même si c'est pas toujours vrai, uh-huh. et puis cette société traditionnelle, souvent, qui est représentée par leurs propres parents ou grands-parents, et avec la vie ici au Québec, plus moderne. Mais plus que ça, la question fondamentale qui est dans ce livre, 30 arpents, mm-hmm. c'est est-ce qu'il faut partir ou rester?
1: Ouais.
0: Est-ce qu'il faut être fidèle aux traditions, ouais. fidèle à son héritage? Jusqu'à quel point je peux trahir mon héritage ouais. sans perdre mon identité? Et ça, c'est une question qui est centrale dans l'expérience
1: et
0: même.
1: Et universelle.
0: Absolument. Parce que bien sûr, je parle ici, juste pour vous donner cet élément qui, moi, est une grande surprise. Mais il faut le dire, ce livre parle à tout le monde. Parce que, puis en particulier, on peut le dire, les Québécois, les Canadiens français, et même les Canadiens anglais, ces temps-ci, se demandent, est-ce que notre destin, c'est pas d'être avalé
1: oui.
0: par le géant américain.
1: Alors, plus que jamais, faut relire 30 arpents de Ringuet. Il y a Isabelle Côté qui nous a écrit, elle dit, j'ai lu 30 arpents quand j'étais adolescente. C'était la première fois que je lisais un livre que mon père avait déjà lu. Mmh. Son père, né en 1928, avait connu la réalité qui est décrite dans ce livre-là. Et elle dit, on en discutait ensemble. Ça a été un moyen, ce livre-là, d'avoir accès à une partie de l'histoire de mon père. Et elle dit, c'est pour ça que j'ai aimé ce livre-là, pour le partage que ça lui a amené. C'est magnifique,
0: beau.
1: Ça. Alors, ça nous donne envie de relire 30 arpents de Ringuet. C'est publié chez Flammarion. Et Mathieu, en fait, était la première partie d'Alexandre Béliard, parce qu'on va continuer de parler d'histoire
0: ben oui,
1: avec lui.

0: Aujourd'hui paraît le 10e tome des Légendes d'un peuple qui nous permet de nous plonger dans l'histoire de l'Amérique francophone parmi les figures qui l'ont marqué, de Papineau à Paul Piché. Depuis 2012, c'est 122 personnages historiques qu'Alexandre Béliard nous a présentés en livre et en chanson. On serait curieux de voir le petit Alexandre 11 ans parce que ses profs Gilles Simard et Lucille Gagnon lui avaient prédit une carrière d'écrivain et de musicien. Ils se sont pas trompés. Et on écoute présentement une pièce de cet album qui est le résultat d'un moment culturel magique que tu racontes dans ce livre, Alexandre Béliard. Qu'est-ce qui s'est passé pour toi dans l'enregistrement de la ballade d'Honest Joe?
1: Ben d'abord, c'est une chanson à propos de Petit Jacques Marceau. C'est le seul patriote exilé en Australie qui a choisi de rester là, une fois qu'il a pu avoir
0: partir
1: la possibilité.
0: Partir ou rester. Hein?
1: Ouais, exact. Lui a choisi de rester. Il est tombé en amour avec une femme, Mary, puis il a fondé... Il a pris pays. Et moi, j'ai écrit une chanson sur cet homme-là et on m'a offert d'aller chanter cette chanson-là pour ses descendants. À Sydney, j'ai fait un spectacle pour la Journée nationale des Patriotes il y a quelques années en Australie. J'arrive là avec ma guitare et je chante cette chanson-là. Puis, la soirée avance et je me souviens que Jeff Martin, qui est le chanteur de The Tea Party, son père est franco-ontarien.
0: Okay.
1: Sa mère est ontarienne, anglophone. Et il a vécu 10 ans à Montréal. Puis moi, j'aime beaucoup The Tea Party. Puis là, il habite en Australie. Fait que moi, je me dis, hey, je lui écris.
0: Je suis là.
1: J'y envoie la tune guitare-voix, puis j'ai dit, ça te tente-tu de la réaliser dans ton studio en Australie? Puis on fait ça ensemble. J'envoie ça sans y croire, mais pas du tout. Et quelques minutes après avoir envoyé le courriel au gérant de Jeff, je reçois un texto de Jeff Martin qui me dit « Call your possible producer ». Fait que là, je suis comme « Voyons, hein? » Parce que j'appelle Jeff Martin, puis il me dit « Viens-t'en chez nous, j'ai des idées pour ta toune. » Donc, on a enregistré une chanson sur un patriote exilé. Donc, c'est le Haut-Canada et le Bas-Canada qui se rencontrent en Australie de 200 ans plus tard. Puis la chanson est enregistrée là-bas, tu sais. Donc, là, on a mis ça sur l'album, le tome 10, et j'étais très content, donc... Une belle collaboration pour moi.
0: Donc, Alexandre, dans Légendes d'un peuple, tu présentes des portraits de différentes personnalités marquantes dans l'histoire de l'Amérique francophone. Dans le tome 10, là, ça

0: va de l'officier militaire français Pierre Lemoyne d'Iberville à Mylène Paquette, qui a marqué les esprits quand elle a traversé l'Atlantique seule en 2013. Pour toi, c'est quoi une légende? Qu'est-ce qui unit toutes ces personnes-là?
1: Ça peut être d'un cordonnier dans un village du Mexique qui est francophile, puis qui est, même personnage ont tous en commun le français et le territoire des Amériques. Mais ça peut être un cordonnier qui est très habile dans son mm-hmm. travail, qui a fait, c'est pas obligé d'être Pierre Lemoyne d'Iberville, ouais. puis d'avoir conquis la moitié de la planète. C'est juste de raconter des gens qui étaient là, qui ont accompli certaines choses. Parfois, c'est spectaculaire. Parfois, c'est... Tu sais, Marie Rollet, ce qu'elle a fait en arrivant en 1617, elle a survécu dans un environnement hostile avec trois jeunes enfants, traverser l'Atlantique, devenir une enseignante.
0: On a beaucoup retenu le nom de son mari.
1: Oui, Louis Hébert, tu sais, puis Champlain. Mais cette femme-là était là. Certains diront, ben elle a rien fait d'extraordinaire. Ben oui, t'sais, elle a vendu son beau condo à Paris pour venir vivre dans, dans le froid, les mouches puis la misère en Nouvelle-France.
0: Fallait le faire.
1: Et puis, fait que c'est la pionnière de nos pionnières. Donc, c'est de trouver le. Moi, ce que j'aime, c'est d'exposer l'humanité dans l'histoire. Donc, l'histoire qui passe par l'humain. Parce que Champlain, là, des fois, il était fâché. Il avait peut-être mauvais caractère. Il avait fait ci. Il était malade ce jour-là. Il en parle dans son journal. Il a reçu une flèche dans le cou. Il dit que ça fait mal.
2: C'est un détail.
1: C'est ça, tu sais. Bon, il en avait reçu une dans les genoux aussi. C'est écrit dans le journal. C'est une mauvaise journée. Donc, c'est de ramener l'histoire à l'humain.
0: Ouais.
1: Donc, moi, c'est ce que j'aime. C'est pour moi, les gens que je raconte, c'est comme si je les côtoyais, puis je les connaissais, puis je les porte partout dans le monde, ces gens-là. Et partout dans le monde, il y a un Champlain, il y a un Marie Rollet. Mm-hmm. Il y a quelque temps, je fais des spectacles en Haïti ou au Japon. Ils ont un Louis-Joseph Papineau. Ils ont une Mylène Paquette.
0: Mais j'ai envie qu'on écoute un extrait de la chanson, justement, Mylène Paquette.

0: Quand on écrit une chanson sur Mylène Paquette, faut-tu avertir Mylène Paquette?
1: Je fais toujours ça.
0: Ouais.
1: Avec mes vivants.
0: OK.
1: Donc, évidemment, c'était plus dur à prévenir.
0: Oui.
1: Mais le premier, ça a été Yvon Deschamps. Mm. Et j'avais contacté sa conjointe, Judy, puis je lui avais dit, est-ce qu'Yvon... parce que s'ils me disent que la chanson est pas bonne, je vais pas la mettre.
0: Ouais.
1: Mais Judy, elle m'avait dit, écoute, Yvon, il est content, tu peux y aller, on va même venir au lancement. Et ils sont venus. Armand Vaillancourt, il était venu chez nous aussi. Il m'avait dit, si tu me fais un dîner de cabane à sucre, je vais venir chez vous, puis on va l'écouter.
0: Bon, chacun ses exigences. Mylène Paquette, qu'est-ce qu'elle t'a demandé?
1: Mylène, en fait, c'était vraiment beau, hein, parce qu'on était en pleine pandémie, puis elle était chez elle, puis j'ai chanté cette chanson-là pour la première fois sur scène devant pas de public.
0: Ouais.
1: Mais elle, ils ont filmé Mylène me regarder faire le spectacle en ligne. Et c'est la première fois qu'elle l'entendait, puis elle était super émue. Je l'ai trouvée tellement gentille, puis j'ai lu, pour écrire la chanson, j'ai lu son... C'est le livre que j'aurais pu recommander aussi aux gens, là, son fabuleux récit de voyage, sa traversée. C'est passionnant, ça se lit. C'est Indiana Jones. Tu lis ça, là, puis t'es comme, waouh, qu'est-ce qui va se passer? Puis c'est profondément humain aussi. Donc, je me suis inspiré de ça. Puis Mylène, je lui ai envoyé la chanson. Elle l'a écoutée, puis elle était contente. Je lui ai dit, est-ce que je peux le mettre sur le tome 10? Puis,
0: et c'est comme ça
1: la permission
0: qu'on y a accès. Et également, donc, dans la version du livre aussi, on peut lire autour de ça. Mylène Paquette qui a déjà dit, parce que peut-être que les gens, je ne sais pas s'ils se rappellent, mais à la base, était préposée aux bénéficiaires. C'est quelqu'un qui a toujours été dans l'altruisme, dans l'aide, et elle dit, pour la première fois dans ma vie, j'aspirais non pas à être indispensable pour autrui, mais plutôt à ressembler à ces héros modernes qui ont marqué le monde. Mmh. Donc là, la considérer comme une légende, tu lui donnes ses galons.
1: Ben, pour moi, c'est pas de faire des héros avec ces personnages-là. Il y a des personnages cruels que je mets en scène,

0: l'histoire, je la laisse se défendre par elle-même. J'ai pas besoin de la protéger, j'ai pas besoin de la mettre en valeur. L'histoire, elle est là, elle est autonome, elle est indépendante. Moi, tout ce que je fais, c'est essayer d'allumer une étincelle d'intérêt chez les gens. Il s'est passé telle chose. C'est pas de dire ça c'est bon, ça c'est pas bon.
1: Parce que
0: c'est
1: souvent, de dire, on dit que l'histoire est racontée du point de vue des vainqueurs. Mais toi, c'est quoi ta posture, justement?
0: Ben, c'est sûr que je suis pas quelqu'un qui... Je veux dire, je suis pas plus objectif qu'un autre, mais mon objectif, c'est simplement de mettre en lumière des événements qui m'ont intéressé.
1: Ouais.
0: Que j'ai été... Ah, j'ai lu... Mettons, je suis au Chili en spectacle, il y a quelqu'un qui me parle de la première femme pilote d'avion pendant la Deuxième Guerre mondiale chilienne. Ah, wow! C'est quoi son histoire? Ah, elle parlait français? Ah, ben là! Fait que, tu sais, c'est des choses comme ça, c'est des personnages que je rencontre un peu par accident.
1: Ouais.
0: Et c'est pas nécessairement des exemples. Tu sais, Hippolyte Bouchard, c'était pas quelqu'un de bien. C'était pas quelqu'un de gentil, mais quand j'ai découvert ce personnage-là dans un livre de Serge Bouchard, puis moi aussi, je suis un Bouchard.
1: Oui.
0: Je trouvais ça le fun d'avoir un pirate qui s'appelait Bouchard, puis qui avait fait les révolutions en Argentine, puis au Pérou, puis au Chili. Mais il était pas gentil. Puis il est mort avec un coup de couteau dans le cou, puis ça a mal été. Fait que des fois, c'est pas des gens vertueux, mais c'est des gens qui ont fait des choses intéressantes.
1: T'es pas là pour redorer leur image non plus. C'est pas ça la mission que tu te donnes. Donc, tu l'évoques, tu fais des spectacles partout à travers le monde. Là, je pense que tu t'en vas vers le Japon.
0: Ouais, oui. En octobre, c'est le Japon.
1: Il y a la Corée qui s'en vient.
0: Retour en Corée. On arrive de là.
1: Tu arrives de la Corée, puis tu y retournes, parce que là, même les chansons là-bas vont être traduites. Là, pour l'instant, quand tu es là, tu présentes les chansons en français. Comment tu te sens quand tu présentes l'histoire de l'Amérique du Nord francophone dans des pays comme en Asie?
0: Je comprends pas ce que je fais là, normalement, quand j'arrive. Donc, je demande aux gens pourquoi je suis là. J'interpelle le public.
1: Ouais.
0: Pourquoi vous êtes là?
1: Ouais.
0: Je me souviens, la première fois que j'ai vécu ça, c'était à Détroit, au Musée d'histoire de Détroit, dans le Michigan. Et je demande aux gens d'abord, il y avait 400 personnes. Je demande, pourquoi vous êtes là? Qui parle français? Une personne parlait français. Puis elle venait de Windsor. Puis là, les autres, je dis, mais pourquoi vous êtes là? Puis ben, lui, c'était un white. Mais son ancêtre, c'est un Leblanc.
1: C'est ça.
0: Puis l'autre, c'est un Seymour. Mais là, finalement, c'est un Simard. Donc, c'était tous des gens dont les parents étaient partis à l'époque pour soit travailler dans des usines, explorer le Grand Ouest américain, aller chercher de l'or au Klondike. Ils ont des histoires fascinantes et ces gens-là reconnectent avec leur histoire. Ça, c'est pour Détroit, mais à Séoul.
1: Oui, c'est ça.
2: Oui.
0: Tu sais, à Séoul, à Tokyo.
1: Et qu'est-ce qu'on dit à ce moment-là, à Séoul et à Tokyo?
0: Ben, ce qu'on me répond souvent, c'est... Puis je comprends, quand j'étais jeune, j'allais voir des spectacles en anglais, je comprenais pas un mot, puis je suis allé voir aussi Chloé Sainte-Marie, son spectacle en Inou, j'ai pas compris un mot, mais j'ai tout senti, par exemple. Donc les gens semblent venir connecter avec quelque chose, sont curieux.
1: Ouais.
0: C'est des gens qui sont curieux, avides de découvertes, et ils finissent par se reconnaître dans les personnages que je propose. Mes paroles sont adaptées en coréen dans le cas là, de la tournée qu'on a faite. On a fait 12 événements.
1: Donc, il y a des sur-titres?
0: Oui. Je chante, puis mettons, il y a les paroles de Marie Rollet en arrière. Quand je suis au Mexique, c'est différent. J'étais à Mexico il y a un mois et demi, puis là, je peux faire des petits bouts en espagnol.
1: Oui.
0: Donc, je peux chanter des refrains en espagnol, puis là, je fais chanter les gens en français. Donc, on s'échange un peu là, à travers tout ça. C'est vraiment le fun. Puis ça va être adapté, justement, en espagnol, mais... Juste apprendre à dire merci, bonjour en coréen, ça m'a pris comme une semaine pour le prononcer comme il faut. Les gens étaient très gentils, étaient patients.
1: Est-ce que tu as de l'empathie pour les gens du Canadien là, qui ont de la difficulté à parler français par moment?
0: Ben, quelqu'un qui fait l'effort, puis ben ça, c'est ce que j'ai
1: aimé. Les gens réagissent tellement fort.
0: En Corée, les gens ils disaient, c'est pas grave que tu parles mal. T'as essayé, puis c'est ça qui nous touche.
2: Oui.
0: Et moi, ça me fait vraiment plaisir.
1: Alors, les 10 tombes de légende d'un peuple, ils sont disponibles en librairie. Les 10 albums également, on peut aller les écouter sur les plateformes d'écoute. Il y a aussi une exposition légendaire et immortelle qui est présentée à Saint-Jean-sur-Richelieu jusqu'au 29 juin. Merci beaucoup, Alexandre Béliard.
0: C'est un grand plaisir. Merci à vous.
1: Voir. Et dans un instant, il y a Elsa Pépin qui nous parle d'un livre qui l'a bouleversé.

0: pleurer de France D'Amour et Sarah Dufour. France D'Amour qui est à la programmation musicale cette semaine. Ça fait réagir le 30 arpents. Mathieu Bellil, Marie-Josée Gaudreau nous écrit. Merci Mathieu, c'est un magnifique roman. Je l'ai enseigné avec plaisir pendant 30 ans. Wow. Louis Cossette de Rouyn-Noranda a lu ça quand il y avait 5 ans. Il y a 5 ans. Il y a 5 ans, à l'âge de 66 ans quand même. Oui. Un très très grand roman. Comme quoi, il n'est jamais trop tard, effectivement. Mais vous pouvez lire à vos enfants de 5 ans aussi, ils comprendront ce qu'ils voudront de ça. Micheline Bernard qui est toujours avec nous, on parlait de lectures qui ont été marquantes récemment. Tu dis c'est Le Bézoard de Pascal Montpetit. Qui est un récit intime où elle parle ouvertement d'agression qu'elle a subi, d'inceste. Ça a été ta collègue de travail. Comment est-ce que tu as reçu ce livre-là, Micheline?
1: J'ai pas pu le lire au complet. J'ai lu une partie, puis parce que vraiment, je suis tombée sur le dos, là, vraiment. J'en revenais pas. Pascal, tu sais, puis quand on la connaît, Pascal, c'est quelqu'un d'enjoué. C'est une lumière.
0: Oui.
1: Mais quand j'ai repris son livre et puis que je me suis installée pour le lire, premièrement, c'est rare parce que je fais un peu de dyslexie, moi, fait que c'est toujours laborieux de lire. Mais ça a été rapide. Et ce qui me frappait, on parle de résilience hein, beaucoup, mais c'est cette forme de résilience qu'elle a. Je me disais, on est vraiment dans la résilience, mais pas à peu près. Parce que elle trouve même de l'humour. Elle fait de l'humour. Elle en veut pas nécessairement. On n'est pas dans la vengeance.
0: Non, c'est pas du tout.
1: Tellement pas. C'est pas vindicatif. Non. C'est pas du tout ça. Au contraire, il y a de la lumière, comme elle est. Et ce qui m'a frappé, c'est, j'ai dit, mais elle écrit donc bien.
0: Elle a un style. Absolument.
1: Ah,
0: un style.
1: Bien, c'est vrai.
0: Absolument. Mais alors, Micheline Bernard, elle faisait la première partie de la chronique de ça. Elle aussi va nous parler.
1: Avec plaisir.
0: De résilience. Absolument.
2: Ah. On lit quoi?
3: On lit quoi?
0: Alors, Elsa Pépin, Nous la braise. Donc, tu l'as bien dit tout à l'heure, d'Otonia Juliane Okot-Bitek. Donc, c'est traduit de l'anglais par Valérie Bas. C'est une traduction donc qu'on peut trouver chez Alto.
4: Chez Alto, oui. C'est ça, le premier roman de cette poétesse et romancière canado-ougandaise qui raconte le récit de filles soldates enlevées par l'armée de résistance du Seigneur, donc une milice rebelle. Ça se passe durant les années 90 dans le nord de l'Ouganda. Donc, cette écrivaine vit maintenant en Ontario, mais elle est née au Kenya de parents ougandais. Et c'est un livre bouleversant qui laisse des traces, mais il y a quand même la lumière. On parlait de lumière dans des récits de traumatisme. Là, ça en est tout à fait un bel exemple. Donc, on suit d'abord les mères ougandaises qui racontent des légendes à leurs filles. Ça se passe sous des légendes parce que tout est dans le récit, l'histoire, la légende dans ce livre-là. Des contes de poissons-chats, de femmes-coques, d'ogres. Et là, leurs fillettes sont enlevées. Alors, on a le récit de Maggie, Hélène, Myriam et Susanna. Chacune, à leur tour, va raconter leur histoire. Donc, elles ont à peu près 16-17 ans. Elles se font enlever à l'école. La milice débarque et on est de leur point de vue qu'ils comprennent pas. Je veux dire, c'est une absurdité sans nom. Ils sont à l'école, elle cherche des signaux rassurants, les personnes qui les protègent, mais là, elle découvre que rien ne va plus jamais les protéger. Et là, c'est l'initiation à la vie dans la brousse. Alors, évidemment, il y a la perte, la peur, les maladies. Elles se font battre, torturer, violer. Alors, tout ça est là, l'humiliation, les rêves d'évasion. Et c'est intéressant parce qu'elle met l'accent sur le désapprentissage. Dans le fond, c'est des écolières. Elles sont à l'école pour apprendre toutes les choses qu'on apprend à l'école. Et là,

0: tout à coup, elles apprennent à manier des armes. Elles apprennent à subir de la torture et à se dissocier de la douleur.
1: Parce que finalement, on veut qu'elles ne ressentent plus rien.
0: Exactement, pour ne plus sentir. Et je dirais, grandissent au milieu des Kalachnikovs, elle écrit « Dans la brousse, l'AK-47 est ta mère et ton père. » Elles n'ont pas le droit de la perdre. Mmh. Je veux dire, cette arme-là, c'est leur vie. C'est quand même terrible. Bon, et après, il y a le retour de ces femmes-là qui reviennent, les survivantes qui ont pu raconter tout ça, qui des femmes, des mères qui vont réapprendre à vivre, mais il y a comme un rapport au réel qui est brisé à jamais.
1: Et la connexion, j'imagine, avec leur mère qui ne comprennent pas ce qu'elles ont
0: vécu. Absolument, mais c'est jamais larmoyant. On cherche pas à inspirer la pitié du tout. Là, on est vraiment dans la tête de ces survivantes qui pensent comme des fillettes. Et c'est des récits de survie. C'est magnifique. Je veux dire, on est dans le quotidien de ces pensées absurdes, des enfants qui cherchent des explications à la violence et qui n'en trouvent pas. Je pense que c'est une question qu'on est importante à se poser avec ce qui se passe dans le monde actuellement.
1: Absolument. Et donc, tout ça, c'est réel, c'est documenté, c'est basé sur des récits?
0: Elle a eu accès à des témoignages réels et recueillis par une chercheuse qui a interviewé ces femmes-là qui ont eu beaucoup de mal à raconter ça, on l'imagine. Donc, ça a vraiment eu lieu. Le gouvernement ougandais s'est donc retrouvé dans cette situation absurde et insensée de combattre contre une armée qui était composée de citoyens et d'enfants de son propre pays. Mais Bitek a recours à la fiction pour combler des lacunes et c'est ça qui est très intéressant, c'est qu'elle utilise les outils du roman pour raconter des choses qu'on pourrait pas raconter. Par exemple, il y a pas de carte qui peut cartographier où elles ont été, ces fillettes-là. Elles savent pas. Donc, elle peut imaginer des paysages, des trajectoires à partir de ces histoires-là. Et aussi les viols, par exemple. Il y a eu des viols. Ils ont eu lieu. Mais pour faire une accusation, faudrait savoir c'est qui la victime, la date, l'heure, ce genre de détails qu'on connaît pas. Donc là, la fiction permet de raconter pour ces femmes-là. Et ça, c'est un livre qui réfléchit au rôle du récit, au pouvoir du récit, en fait.
1: Et tu disais, il y a quand même aussi de la résilience, lumière, espoir, parce que c'est sûr que c'est une lecture dans laquelle on s'engage en se disant ça va être difficile.
0: Oui, bien sûr, mais oui, je pense que ce qui est la lumière, c'est leur sang-froid.
1: Ouais.
0: C'est aussi l'entraide. On parlait d'entraide. Il y a quelque chose dans ces femmes-là ensemble. Elles ont réussi, dans le fond, à survivre. Puis il y a l'argument que l'amour qui sauve, elle dément beaucoup cet argument-là. Ouais. Elle dit non, c'est pas. Il y avait pas d'amour dans ces moments-là. Oubliez ça. Elle dit c'est juste qu'elle ne pouvait pas se permettre de laisser fuir la vie. Ouais. Et c'est vraiment ça. Je veux dire, il y a quelque chose comme d'une humanité qui émane de ça. C'est vrai que ça agrandit notre humanité de lire quelque chose comme... Puis c'est très beau, c'est vraiment bien écrit.
1: Oui, tu dis que c'est un livre qui t'a transformé, qui t'a élargi le cœur. Donc, ça s'appelle « Nous, la braise ». C'est un livre que vous pouvez trouver chez Alto. Merci beaucoup, Elsa Pépin, de l'avoir lu pour nous. On se donne rendez-vous demain, donc dès 13h30. Merci beaucoup, Micheline Bernard, Alexandre Béliard, Mathieu Bellil, Elsa Pépin. Demain, on sera entre autres avec Jérémy McEwen pour son nouvel essai.
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5: On n'est pas encore en onde et on parle déjà de cette nouvelle qui fait beaucoup réagir aujourd'hui à Trois-Rivières. Mais là, on est en onde. Là, on est officiellement en onde. Mais quelle histoire qui est survenue ce matin. Un orignal qui a fait une introduction par effraction dans une maison à Trois-Rivières. Les images circulent, on peut voir la bête qui se promène dans la maison. Les images parlent d'elles-mêmes, hein?
1: Oui.
5: Pas besoin de rien ajouter, l'histoire a déjà assez de panache.

Le propriétaire de la maison, j'ai eu l'occasion de lui parler il y a quelques minutes. Je vous présente cette entrevue dans un instant. Le temps de vous saluer officiellement. Bonne fin d'après-midi. Bienvenue, c'est fin PM qui commence sur Ici Première en Mauricie et au centre du Québec et sur l'application Radio-Canada Audio. Je m'appelle Jean-Philippe Nadeau. Je suis très heureux de vous accompagner jusqu'à 18h et je suis en

0: Compagnie de Barbara Leroux. Bonjour Barbara.
1: Allô, allô.
0: Perrine Bulin, bonjour.
1: Bonjour Jean-Philippe.
0: Et c'est Fabiola Toupin qui est au culturel aujourd'hui. Bonjour Fabiola.
2: Mais oui, bonjour tout le monde.
0: Journée chargée au culturel.
2: Journée chargée beaucoup en actualité, là, juste à entendre ce que tu viens de nous dire d'entrée de jeu. L'émission aura du panache de façon générale, je pense.
0: Absolument. Et toi, tu auras des invités de marque aujourd'hui.
2: Oh, absolument. Une invitée qui va nous amener l'été dans les studios, assurément. Je vais m'entretenir, entre autres, avec Mitsou et nul autre que celui qui est mauricien déjà depuis quelque temps, même trifluvien, cette voix unique d'Offenbach. Green Leboeuf sera avec nous également, donc franchement, un beau programme.
0: Oui, vraiment. Donc, Mitsou, 15h35 et Green Leboeuf, 16h20.
2: Exact.
0: Cet après-midi, on a déterré cette chanson d'Offenbach.
2: 46 ans.
0: Incroyable.
2: Incroyable.
0: Prévision météo pour les prochaines heures, je vous donne ça. C'est quand même une belle journée aujourd'hui. Assez chaud aussi, 21 degrés en ce moment. Ce soir, ça devrait se poursuivre. On prévoit des nuages partiellement, minimum 2, avec risque de gel.
1: Non. Comment ça?
2: La nuit prochaine.
1: Non, c'est bizarre.
0: Mais
1: il fait plus 42 aujourd'hui.
0: Je fais une mise à jour à l'instant.
2: Oui.
0: Je vérifie une deuxième fois.
2: Oui. Et puis?
0: Partiellement nuageux, minimum 2 avec risque de gel.
2: Bon, mais tant que la prochaine pleine lune n'est pas arrivée, attendez-vous à ça. On est toujours surpris, mais il y a du froid avant la pleine lune de mai.
1: Et celles et ceux qui ont commencé peut-être leur potager, là, va falloir couvrir tout ça. Hein?
0: Il faudra prendre des précautions. On va peut-être s'en tirer, mais oui, c'est spécial avec la température qu'on a aujourd'hui. Demain, du soleil maximum 14. Donc, on voit qu'il y a une baisse des températures aussi à partir de demain. Et vendredi, du soleil maximum 17. On va jeter un premier coup d'œil sur les routes, Barbara. Comment ça se passe?
3: Ça semble bien aller, là, je vous dirais, sur l'autoroute 40, notamment pour le moment. C'est au beau fixe pour le tronçon urbain, parce que souvent, je vous parle de ralentissement, de zone en jaune, en rouge. Il n'y en a pas. Je vois cependant que le pont du Plessis commence à être légèrement au ralenti. Écoutez, je dis ça pour dire quelque chose, parce qu'honnêtement, je cherche le trouble. Ça va bien.
0: Tu fais du temps.
3: Non, je regarde, parce que d'habitude, c'est rouge. Là, c'est juste jaune.
2: C'est ce que je pourrais dire, là.
3: Hein? Oui, ça va bien.
0: Tout va bien. Tu peux dire que tout va bien et tout le monde est heureux. Merci, Barbara. S'il y a quoi que ce soit, textez-nous 819-380-9007 ou par l'application audio avec la bulle de conversation. Donc oui, je vous en parlais en introduction. C'est l'histoire un peu spéciale aujourd'hui. Et imaginez, c'est le matin, et soudainement, vous êtes dans votre salon, dans votre cuisine, peu importe, vous êtes dans votre maison, et un orignal apparaît à l'intérieur, dans votre maison. C'est arrivé à un homme de Trois-Rivières.
1: C'est comme un gros chat, là.
3: Ça fait peur un peu.
1: Eh oui, ça doit être impressionnant.
0: Tu écouteras son témoignage, on est loin du gros chat. On va l'écouter, je vous le dis tout de suite, il a demandé qu'on garde son anonymat. Donc, voici le récit de cette histoire qui est survenue dans cette maison qui se trouve dans le quartier Cité du Golfe à Trois-Rivières. Bonjour, monsieur.
4: Bonjour.
0: Avant d'aller plus loin dans tout ce qui s'est passé ce matin, je veux juste m'assurer, tout le monde va bien à la maison?
4: Oui, tout le monde va très bien. Tout le monde s'en est sorti indemne, sans problématique.
0: Sauf certaines pièces de la maison. Bon, en vrai.
4: Oui, sauf le divan.
0: Le divan, bon. Comment ça s'est passé? D'abord, moi, je trouvais ça surprenant sur vidéo. J'imagine quand on est dans la maison, ça doit être encore plus surprenant.
4: C'était très, très surprenant. Je vous dirais surtout qu'il est arrivé quand même avec une bonne heure d'aller, parce qu'en fait, il a failli se faire frapper dans la rue devant chez moi. Fait que, tu sais, c'était une vanne, il y a des travaux ici, là, ils font une rue pas loin de chez moi. Et puis, la vanne, elle a comme freiné, fait qu'il a comme eu peur, puis il est parti en courant. Moi, ce que j'ai l'impression, c'est qu'il a vu, là, j'ai un terrain de golf au niveau de la cour, d'après moi, c'est ce qu'il a vu, fait qu'il s'est... D'après moi, il a voulu s'aligner vers là. Alors, il est passé à travers la fenêtre à côté de ma porte d'entrée. Et puis, c'est ça. Fait que quand il est arrivé avec son heure d'aller, on s'est ramassé environ à 2 mètres de distance, moi et lui. C'est ça. Le matin, comme ça, en faisant son café, c'est, on s'en attend pas. J'ai lâché quand même un bon cri. Je dois l'admettre. L'animal a comme figé un petit peu. J'en ai profité. Moi, je me suis réfugié au deuxième étage.
0: Avec raison.
4: C'est très massif comme animal, fait que ça prenait quand même beaucoup d'espace. Fait que j'ai décidé que je devais quitter cet étage. Puis certains aussi, au niveau de ses sabots sur la céramique, il était pas très très habile non plus. Fait que ça glissait beaucoup. Fait que je sentais que c'était pas une bonne place pour moi à être dans le salon à ce moment-là.
0: Une bonne

0: C'était pas une bonne place pour vous. C'était visiblement pas une bonne place non plus pour l'Orignal. Donc, lui avait potentiellement un peu de panique. Il est entré dans la maison. Et à l'intérieur de la maison, ça devait être encore plus paniquant pour lui.
1: Ben, c'est certain que là, il est tombé dans un espace clos. Donc là, et on voit, ben, quand qui, en fait, quand je suis monté, lui tout de suite a tombé, a glissé et est tombé là sur la céramique sur le côté, puis c'est à côté de la tête sur le divan. Puis là, ben, il était quand même calme. Là, moi, à ce niveau-là, ben, tu sais, j'ai vu, j'ai descendu un peu les marches pour voir, tu sais, ce qui se passait quand même. Puis là, ben, c'est là que j'ai vu, justement, là, qu'il était quand même calme à terre, mais quand même, il semblait se demander un peu, là, tu sais, où est-ce que je suis? c'est à ce moment-là, donc, que le camionneur qui avait failli frapper, là, la bête dans la rue, il est venu, là, en fait, et puis il a crié à travers ma fenêtre, là, entrer, est-ce qu'il y a quelqu'un? Fait que là, j'ai répondu et j'ai demandé d'appeler les services d'urgence, bien sûr, parce que mon téléphone était au rez-de-chaussée.
0: Avec l'Orignal.
1: Exactement, exactement.
0: Comment ça s'est terminé?
1: Par la suite, là, donc, monsieur là, a fait le tour et je le remercie beaucoup d'ailleurs. Donc, il est venu m'aider, il a fait le tour, il est allé ouvrir la porte patio à l'arrière. Donc là, quand lui a ouvert la porte patio, c'est certain que c'est là que l'animal a quand même le plus, si on veut, tu sais, capoté, là, qui a eu peur. Donc, c'est à ce niveau-là là, que là, il s'est mis à piloter sur le divan un peu partout. Et puis, par la suite, là, après un certain instant, il s'est calmé. On voit qu'il a fait comme un tour d'horizon un peu avec sa tête. Puis, par la suite, il a vu la porte patio et puis il a quitté sur le terrain de golf à l'arrière.
0: Quelle histoire, hein? Je me posais la question, est-ce qu'il y a une morale à l'histoire? Non.
1: C'est un gros mercredi. je vous dirais, ben, morale de l'histoire, c'est sûr, quand je regarde toutes les bulldozers en arrière en train de défaire la nature, c'est certain qu'on est autant chez eux que eux étaient chez nous ce matin.
0: Ouais.
1: Donc, tu sais, je pense que, écoute, on sait pas la fin de l'histoire, je suis quand même content que l'animal semble s'en être tiré. Je veux dire, oui, il y avait du sang, des choses comme ça, mais c'est des blessures à des pattes, ça reste que c'est des animaux qui sont quand même très robustes. Fait que, tu sais, j'espère que l'animal va bien, puis écoute, nous autres, on va bien, ça va faire une histoire à compter pendant plusieurs années, j'ai l'impression, surtout en plus d'avoir réussi à avoir ça en vidéo, c'est quelque chose.
0: Alors, merci à cet homme de Trois-Rivières qui a accepté de nous raconter son histoire ce matin. Donc, l'Orignal qui est rentré dans sa maison. Les images sont disponibles sur l'application Info de Radio-Canada. Et on se posait la question, tu réclames quoi aux assurances? Est-ce que c'est un act of buck?
2: Non, mais c'est vrai. Non, mais tu dis quoi, tu sais, à tes assureurs, quand même? C'est
3: je pense que même l'assureur dit, je vais prendre un petit moment. Hein? Je vais vous mettre, tu sais, quand ils nous mettent la petite musique,
2: oui,
3: ils s'en vont consulter leur supérieur.
2: Ben oui, c'est une première.
4: Une chance qu'il ait la vidéo. Parce que sinon, ça serait difficile à croire sans vidéo.
0: Exactement, exactement. Quelle histoire assez abracadabrante qui est survenue aujourd'hui à Trois-Rivières. Sinon, dans l'actualité, Barbara, il y a Test Canada qui a retenu les services de 4 entrepreneurs pour réaliser l'étape de l'avant-projet qui doit être complété au printemps 2028.
3: Ouais, ce qu'on comprend, c'est qu'il y a plusieurs sous-étapes dans une construction d'une usine comme celle projetée par Test Canada. On parle bien sûr de cette usine d'hydrogène vert qui serait érigée à Shawinigan et surtout alimentée en partie par un réseau d'une centaine d'éoliennes qui font l'objet de contestations. Mais là, l'entreprise maintient quand même ses échéanciers. Alors, elle a mandaté un groupe d'entrepreneurs, dont le groupe Pomerlo et Arnaud électrique. Pour cette prochaine étape, je vous parle de ces deux-là et non pas des quatre parce que bon, ils ont ce matin répondu à des questions. Donc, les dirigeants de ces deux entreprises disent, ben, le milieu économique veut cet investissement-là. On parle quand même d'une usine là, dont le coût est évalué à 4 milliards et ce, malgré la grogne contre les éoliennes. Donc, on peut écouter François Tremblay, il est vice-président principal chez Pomerlo et Pierre Saint-Arnaud, vice-président, lui, chez Arnaud.
5: On rencontre les chambres de commerce avec les partenaires locaux. Puis qu'est-ce qu'on sent au fruit des rencontres qu'on a, ben c'est qu'il y a un intérêt au niveau du projet. Et puis les entrepreneurs nous appellent pour s'informer, pour savoir quand est-ce que le projet va aller de l'avant.
6: Ben écoute, on entend parler comme tout le monde, mais de notre côté, on est fait affaire avec les entrepreneurs de la région, parce qu'on vient de la région, on a le pouls économique un peu, puis on sent pas ce côté-là, on sent que les entrepreneurs, il y a beaucoup d'entrepreneurs qui sont derrière le projet.
3: Alors, on rappelle quand même, là, c'est une étape. Il y a bien sûr le BAP aussi qui est attendu sur le projet. On parlait il y a quelque temps du printemps actuel. Mm-hmm. Donc, on attend toujours les détails pour le BAP.
0: Maintenant, les travailleurs en lock-out à l'usine Siemens Énergie à Trois-Rivières s'apprêtent à porter plainte contre leur employeur devant le tribunal administratif du travail.
3: Et c'est pour le recours possible à des briseurs de grève. Donc, il y a une enquête du ministère du Travail qui établit qu'il y a 11 travailleurs qui auraient agi en violation du Code du travail à l'intérieur de l'usine qui fait dans les transformateurs électriques et qui a donc eu un déclenchement d'un lock-out le 15 avril dernier. Le rapport du ministère mentionne aussi que la fille du ministre du Travail, Jean Boulet, est responsable des ressources humaines au sein de cette entreprise. C'est un rapport qui a été transmis au ministre Jean Boulet. Selon le syndicat, il y a apparence de conflit d'intérêts. Luc Laberge, qui est conseiller syndical du syndicat des métallos, est préoccupé par la situation.
7: Ben, ce qui est agaçant, c'est que M. le ministre passe des lois pour limiter les grèves, s'assurer d'avoir une mainmise sur les lock-outs pour essayer que ce soit pas trop long. Là, c'est sa fille qui décrète un lock-out. C'est assez bizarre comme lien qu'on peut faire.
3: Alors, on va bien sûr suivre le tout ce matin. Notre journaliste a posé la question au ministre Boulet quant à ce recours possible de briseur de grève chez Siemens. Le ministre n'a pas voulu offrir de commentaires. La compagnie non plus là, n'a pas répondu aux questions jusqu'à maintenant.
0: Et les États-Unis inculpent l'ancien président cubain Raúl Castro en lien avec la destruction de deux avions civils américains qui étaient en vol en 1996.
3: Ouais, je dois faire la confession, je me souviens pas de cet événement-là, mais évidemment, on retourne bien loin en arrière, donc 30 ans après les faits, l'inculpation criminelle qui marque une intensification des pressions américaines en ce moment sur l'île communiste qui est frappée par un blocus pétrolier depuis le mois de janvier. Raúl Castro est toujours vivant, mais il est âgé de 94 ans, oui. Il était ministre alors de la Défense lorsque l'armée de l'air cubaine avait abattu ces deux appareils qui avaient été affrétés par un groupe d'exilés cubains à Miami, donc au large de Cuba. Il y a 4 personnes qui avaient été tuées, dont 3 Américains. L'ancien président est donc accusé de complot en vue de tuer des ressortissants américains, de destruction d'appareils et de meurtre.
0: Maintenant, écoutons un peu de Céline Dion.

0: n'avait pas été capable de mettre la main sur un billet pour le retour de Céline Dion à Paris. Fabiola, tu as de bonnes nouvelles et peut-être une chance, là.
1: Mais oui, on a des chances. Imaginez-vous donc que le Musée Pop lance une loterie qu'ils titrent eux-mêmes comme étant historique. Ils font tirer un forfait VIP pour voir le concert de Céline Dion à Paris. Alors déjà, est-ce que vous avez quelque chose de programmé le 16 septembre prochain?
2: Moi, j'ai rien.
1: Non? Bon, parfait. Ben moi non plus. J'ai vérifié quand même. Parce que
0: c'est... Même si t'avais quelque chose, tu trouverais le moyen d'avoir rien.
2: Je crois que oui, je peux
1: j'annule
2: négocier.
1: Tout. Ouais, j'annule tout. Alors, voilà que c'est le comité philanthropique du Musée Pop qui est très, très fier d'annoncer le lancement de sa loterie. Et avec raison, c'est la plus prestigieuse à ce jour, bien sûr, qui a été organisée par ce comité philanthropique. Donc, un seul gagnant remportera un forfait voyage VIP pour deux personnes afin d'assister au grand retour de Céline Dion pour septembre 2026. C'est un forfait d'une valeur approximative de 12 000 $. On le sait, hein, c'est plus de 9 millions de fans qui se sont inscrits à la fameuse loterie officielle. Là, il y en a beaucoup qui étaient dans la salle d'attente. Je me souviens d'ailleurs de Anne lorsqu'elle avait reçu un courriel en ondes.
0: Un accusé réception. Je tiens à le mentionner.
1: Elle se pouvait plus. Elle se disait, ça y est, il se passe quelque chose. Il y a une porte qui s'ouvre. Finalement, je pense que ça avait mené à pas grand-chose, finalement. C'était comme rester lettre morte. Mais tu sais, je veux dire...
0: Mais notre collaborateur, Hubert Cormier, a réussi à avoir des billets.
1: Ah, c'est vrai?
0: Oui.
1: Bon, alors voilà. Donc, il fait partie des chanceux de ces 9 millions. Mais si vous voulez avoir la chance de mettre la paire sur cette paire de billets prestige, eh bien, écoutez, je vous dis ce que ça comprend déjà pour vous peut-être là vous donner le goût. Bon, déjà, on le sait, ça se passe à la Défense Arena. Ça inclut des souvenirs à l'effigie de l'artiste. Qu'est-ce que c'est? Je sais pas. Mais enfin, des souvenirs, on aime ça, des souvenirs.
2: Mais faut se rendre là-bas. Est-ce que le billet d'avion est inclus?
1: Alors, tout d'abord, l'hébergement de luxe. 4 nuits au Terrasse Hôtel Montmartre, dans une chambre avec balcon, offrant une vue directe sur la Tour Eiffel.
0: Pardon?
1: OK, voilà.
2: Déjeuner inclus?
1: Attends.
2: Probablement, hein?
1: C'est pas écrit, là, déjà.
2: Je regarde,
1: c'est
2: là, pour
1: très
2: planifier les vacances.
1: Je trouve quand même, Périne, là. Le transport, un crédit voyage de 2 500 $ avec voyage arc-en-ciel. Quand même, c'est un bon départ.
2: Mon Dieu, ben
1: À 2 500 $, là, franchement, ça va bien. Alors, ainsi que le stationnement valet à l'aéroport Montréal-Trudeau. À ne pas sous-estimer. L'importance.
0: Le stationnement peut être un irritant à Montréal-Trudeau.
1: Oh là là, et que oui. Navette aller-retour aéroport-hôtel à Paris. Argent de poche. On te donne de l'argent de poche. 1 400 $ pour agrémenter ton séjour. Date du voyage du 13 au 18 septembre. Et puis, voilà, donc c'est quand même. Donc, si ça vous intéresse, eh bien, c'est dès maintenant, c'est au coût de 100 $. Vous allez sur le site officiel du musée. Vous achetez, vous pouvez, tu sais, c'est une paire de billets, mettez-vous à deux, hein, 50 $ par personne. Mm-hmm. Et puis, on le sait pas, vous avez deux chances plutôt qu'une pour remporter. Et puis, le tirage aura lieu le 23 juin prochain, la veille de la fête nationale. C'est pas beau, ça me semble que ce serait un beau cadeau pour fêter et la fête nationale et se dire, voilà, Paris, je m'en viens. Paris, j'arrive. Céline aussi, j'arrive.
0: Et j'espère que le déjeuner est inclus.
1: Oui, ben quand même, oui, parce que sans petit déjeuner, franchement, mes billets, je les donne à quelqu'un. On peut pas les revendre, hein? On ne peut pas les revendre, on sera bien compris.
0: C'est assez exceptionnel. Comme
2: oui, mais je vais aller tester pour vous. Là, je vais m'inscrire, puis je vous dirai si le déjeuner, j'en profite ou non. Là.
1: Ah oui?
0: Juste pour ça.
1: Ah
0: juste...
1: oui, t'as décidé que tu gagnais?
2: Ben, je vais croiser les doigts, là.
0: Comment est le spectacle? Ouf, le déjeuner. C'est le déjeuner qui m'intéresse. Périne, tu veux nous parler d'une troupe de théâtre qui fait le tour des villages de la Mauricie pour aller à la rencontre des immigrants.
2: Oui, j'ai trouvé que c'était une très, très, très chouette initiative. Une troupe de théâtre qui décide, une troupe de théâtre montréalaise qui décide de sortir de la grande ville pour aller voir comment ça se passe dans les régions. On en fait partie, nous, Trois-Rivières, mais ils sont déjà allés à Champlain, du côté de Grande-Pile, à Saint-Narcisse et toutes sortes de municipalités pour aller à la rencontre des immigrants, que ça fasse quelques mois ou des années que ces personnes-là sont arrivées. Et on leur propose de participer à un atelier théâtral autour de cette thématique-là. Alors, je vais vous en parler un petit peu plus longuement parce que ce soir, il y a le tout premier atelier qui sera présenté à Trois-Rivières. Ils ont déjà fait d'autres localités, mais à Trois-Rivières, c'est ce soir que ça commence et donc c'est exclusivement réservé pour les immigrants.
0: Est-ce que vous allez regarder le hockey ce soir?
1: Ben...
2: ce soir, mais c'est pas demain
0: le Canadien est demain.
2: Oui,
0: mais
2: ah oui,
0: ce
2: la victoire.
0: Soir, c'est la victoire à Montréal.
1: C'est aussi palpitant. Hein, vraiment là.
2: Ben oui,
1: oui.
0: Parce que ce soir, si la victoire l'emporte, la victoire gagne la Coupe Walter.
1: Wow.
2: Ok, c'est la grande victoire. Là.
0: C'est la victoire de la victoire avec un V majuscule. Et
2: où est-ce qu'on regarde ça?
0: C'est sur RDS dès 19h, mais je veux juste vous mentionner qu'à 17h35, on va avoir une discussion avec Léa Barry. C'est la capitaine des Diablos du Cégep de Trois-Rivières. Montréal, donc l'équipe de hockey féminin. Donc on va lui parler comment elle entrevoit le match, parce que la charge mène une bonne résistance. Là. Mm-hmm. On sait que Montréal mène en ce moment, mais il faut quand même, la charge peut... comme le dernier match, là, la charge marquée dans les dernières secondes et s'en est tirée avec la victoire.
2: Oui, donc faut pas se relâcher, là.
0: Absolument. Donc, c'est un match très important et je pense qu'on pourrait marquer l'histoire ce soir avec un premier titre pour la victoire de Montréal. Donc, soyez là, 17h35, discussion avec la capitaine des Diablos du Cégep de Trois-Rivières. Au cours des prochaines minutes, un mois après l'entrée en vigueur de la suspension temporaire de la taxe d'accise fédérale sur l'essence, le prix du litre... je ne sais pas si vous avez remarqué, mais reparti à la hausse. Il y a des consommateurs qui se demandent aujourd'hui, mais c'est quoi l'effet réel de la mesure qui normalement retranche 10 cents au prix à la pompe? On va en parler avec Yvan Clich, spécialiste en énergie au Centre d'études et de recherche internationale de l'Université de Montréal. Mais d'abord, Véronique Yvon est avec nous, l'ex-députée et ministre du Parti québécois.
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4: C'est pas seulement la coordination entre le gouvernement et les organismes communautaires et les villes. 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
0: Celle que vous venez d'entendre, c'est l'ancienne première ministre du Québec, Pauline Marois. Elle mène une coalition qui demande la tenue d'un sommet national sur l'itinérance d'ici 2027. Le groupe est composé de plusieurs anciens acteurs du milieu politique, dont l'ex-députée et ministre du Parti québécois, Véronique Yvon. Elle est avec nous. Bonjour, Madame Yvon.
5: Bonjour.
0: Alors, itinérance, quand on note une hausse de 20% en 3 ans, est-ce que c'est devenu nécessaire de revoir nos façons de faire au Québec pour mieux intervenir en itinérance?
5: Oui, je pense que c'est vraiment une urgence nationale. C'est vraiment ce qui anime Mme Pauline Marois, là, qui est l'instigatrice avec Claude Blanchet, son conjoint, de cette démarche-là. Parce que je pense que, comme pour beaucoup de gens, c'est une réalité qui nous dépasse dans

0: Dans le sens, on se dit comment une société comme celle du Québec, aussi riche, où on est fier de nos politiques sociales, de nos écarts de richesse qui sont réduits, comment on peut tolérer en fait ce qui est un peu intolérable, hein, faut se le dire, qui continue à augmenter. Et vous posez la question, est-ce qu'on doit faire autrement? Je pense que oui, malgré le fait qu'il y a énormément de choses qui se font sur le terrain, qui sont très positives. Il y a des initiatives, des organismes communautaires à Trois-Rivières, partout au Québec, qui se font. Mais il y a un grave problème parce qu'il y a tellement de joueurs impliqués, de niveaux impliqués, de ministères, d'ordres de gouvernement fédéral, québécois, municipal, le communautaire. Donc, il y a vraiment cette urgence-là, je crois, de se dire comment on peut faire mieux. Ça a l'air d'une évidence, mais en travaillant tout le monde ensemble. Puis moi, j'ai eu la chance, justement, sous le gouvernement de Mme Marois, de faire la première politique nationale de lutte contre l'itinérance en 2014. Et le premier facteur de succès qu'on avait identifié pour changer les choses, c'était la concertation. Ça a l'air d'un mot bien plate puis bien bureaucratique, mais c'est ça. Parce qu'il y a tellement de joueurs, puis forcé d'admettre que cette coordination-là, cette concertation-là, si essentielle, ne s'est pas faite comme elle aurait dû se faire à ce jour.
1: Donc, qu'on sent que tout le monde a une bonne volonté d'apporter une solution, c'est l'aspect qui est problématique peut-être en ce moment, c'est qu'on se parle pas assez entre intervenants et on n'a pas assez, ça prend une meilleure coordination, comme vous dites.
0: Oui, ben en fait, comme vous voyez, les villes se retrouvent avec le bout du problème, hein, c'est-à-dire qu'il n'y a plus personne d'autre vers qui se tourner quand elles manquent de ressources. Elles ont plus assez de place dans les refuges. Elles voient des campements qui s'érigent. Ben là, à un moment donné, il n'y a plus personne après elles pour dire. Il y a les organismes communautaires, bien sûr, avec qui ils travaillent de près, mais il n'y a pas personne d'autre pour dire, ben là, venez nous aider, donnez-nous une injection de fonds, tout ça. Alors, c'est beaucoup le gouvernement du Québec qui est central dans ça. En termes, je dirais, autant de prévention, on le sait, hein, c'est quoi les facteurs de risque? C'est beaucoup, par exemple, les jeunes qui sortent du réseau de la DPJ, après les centres jeunesse, qui savent pas où aller, les gens qui sortent de prison, les gens qui ont eu des épisodes de santé mentale graves, les gens qui souffrent de dépendance, qu'on sait que les drogues sont de plus en plus nocives, que la dépendance devient de plus en plus forte et rapidement. Donc, on connaît les enjeux, mais il faut agir en amont. Puis ça, c'est beaucoup le niveau, je dirais, du gouvernement du Québec qui peut le faire. Mais encore faut-il, parce que ça nécessite beaucoup de travail entre ministères, hein, santé, services sociaux, logement, sécurité publique. Donc, il y a beaucoup de travail à faire de ce point de vue-là. Moi, j'appelle ça la coordination horizontale, qui est essentielle. Puis il y a la verticale, hein, c'est-à-dire que le fédéral, parce que le fédéral joue un rôle, on l'a vu avec Bâtir Maison Canada, là, les programmes d'habitation, puis là, souvent, ils ont une vision qui n'est pas nécessairement la même que le Québec ou que le communautaire. Fait que moi, je crois beaucoup dans cette idée d'un sommet, même s'il y a des gens qui vont dire « Ah, là, on est mûr pour l'action ». Mais de l'action, il y en a. Il faut se rassurer, il y en a. Mais le problème, c'est que des fois, la main gauche ne sait pas ce que fait la main droite. Et un sommet, ce que ça fait, c'est pas juste se parler, c'est d'agir en amont pour arriver avec nos solutions, que tout le monde soit là, le communautaire, les villes, les chercheurs, les ordres de gouvernement, pour dire, OK, comment on travaille ça, puis comment on s'oblige à avoir des résultats. Moi, si vous me demandez mon avis, je pense qu'un des gros problèmes, c'est qu'il n'y a personne qui est vraiment imputable publiquement. Moi, je rêve d'un jour où on va avoir tous les ordres de gouvernement, le communautaire, les chercheurs, tous assis à une table deux fois par année pour dire voici où on en est, voici ce qui s'est amélioré.
1: Mais des sommets sur l'itinérance, il y en a eu régionalement, on en a eu ici à Trois-Rivières. Qu'est-ce qu'un sommet national apporterait?
0: Un sommet national, en fait, c'est que les décideurs seraient là. Moi, j'ai participé à des états généraux, autant régionalement que nationalement. C'est formidable, mais il n'y a pas d'engagement Souvent, les élus vont venir faire un petit tour, puis tout ça, mais il n'y a pas d'engagement fondamental qui découle de ça. La signature, souvent, la déclaration commune, souvent, elle vient des joueurs du terrain. Mais encore faut-il que les décideurs, ceux qui ont les cordons de la bourse, ceux qui ont les moyens de coordonner tout ça, soient partie prenante aussi à cet engagement-là. Moi, je pense que ça, c'est quelque chose qui est fondamental. C'est-à-dire que si on fait un sommet, la demande de la lettre ouverte qui est transpartisane, hein. Moi, je vous parle, bon, oui, j'ai été dans le gouvernement de Mme Marois, mais il y a des élus de tous les partis. Oui. C'est vraiment important. Puis on interpelle tous les partis qu'on va d'ailleurs aller rencontrer pour qu'il y ait des engagements de prix pour la prochaine campagne électorale. Puis c'est encourageant, là, Mme Fréchette, dans le titre de M. Carman qu'elle a ramené au cabinet, elle a mis services sociaux et ministre responsable de la lutte contre l'itinérance. On a vu que Paul Saint-Pierre Plamondon a dit que ça serait sa grande priorité d'action sociale dans le domaine social. Donc, il y en a une sensibilité, puis il y en a, je dirais, une conscientisation. Mais un sommet, ce que ça va changer, c'est que tout le monde va être là, tout le monde va prendre les mêmes engagements publiquement, et ensuite, ils vont rendre des comptes publiquement si ça marche ou ça marche pas. Au Québec, on l'oublie, là, mais les CPE, toute notre politique nationale familiale, elle découle du sommet sur l'économie et l'emploi parce qu'on voulait des gens en emploi, mais on voulait aussi des gens qui soient capables d'être soutenus dans ce retour, notamment d'avoir plus de femmes à l'emploi. Donc, moi, j'y crois à cette manière de faire-là, à partir du moment où tout le monde arrive là avec les meilleures intentions et aussi du travail préparatoire et ensuite un engagement formel public.
1: Avoir un plan de match collectif en quelque sorte sur l'itinérance. Véronique Yvon, ex-députée, ministre du Parti québécois, merci beaucoup d'avoir été avec nous.
0: Merci beaucoup de votre intérêt.
1: Bonne fin de journée. Maintenant, est-ce que vous avez fait le plein d'essence aujourd'hui ou au cours des derniers jours? Je vous dirais que c'est un exercice douloureux. En Mauricie, au centre du Québec, on frôle 2 $ le litre à certains endroits. Et pourtant, il y a un mois, le premier ministre du Canada, Mark Carney, avait annoncé la suspension de la taxe d'accise qui allait faire réduire de 10 cents le litre. Comment expliquer que cette baisse a été complètement effacée en si peu de temps? On en parle avec le spécialiste en énergie au Cerium, Yvan Klisch, donc au Centre d'études et de recherche internationale de l'Université de Montréal. Bonjour, Monsieur Klisch.
2: Bonjour.
1: Quand le gouvernement avait fait son annonce, il y a plusieurs auditeurs qui nous écrivaient avec un certain cynisme pour exprimer une certaine méfiance aussi. Ils nous disaient « les pétrolières se gêneront pas pour augmenter leur prix ». Finalement, est-ce que c'est la situation à laquelle on assiste? Est-ce que les pétrolières en ont profité pour augmenter leur prix, comme plusieurs l'appréhendaient?
2: Non. Non, c'est pas comme ça que ça fonctionne. Les pétrolières, elles vendent le prix au marché, là, qu'avec l'indice WTI en Amérique du Nord ou Brent à l'échelle mondiale. Et puis ensuite, comme vous le savez, ça va dans des raffineries. Puis ensuite, c'est des camions qui viennent chercher ça dans les raffineries. Ils transportent ça aux stations d'essence. Alors, c'est les stations d'essence, là, qui devaient appliquer justement la réduction de la taxe d'accise qui est suspendue pour l'été. Et comme la compétition joue, il est clair que les prix à l'essence, les prix à la pompe devrait être autour de 2,10 $ n'eût été de la suspension de la taxe. Ceci dit, il y a une chose qui est un peu malheureuse dans cette mesure-là, c'est le côté, je dirais, communication, visibilité. Étant donné que les prix du pétrole ont beaucoup oscillé ces derniers temps suite au déclenchement du conflit avec l'Iran, ben c'est sûr que là, toutes les variations font en sorte qu'on perd de vue un peu là quel est l'impact là, de la réduction de la taxe d'accise. Mais moi, je pense qu'on peut quand même en toute confiance penser que la taxe, la réduction a été appliquée et on serait à 2,10 $ aujourd'hui s'il n'y avait pas eu cette mesure.
1: Donc sans la mesure, ce serait pire, selon votre estimation des choses. Cela dit, est-ce que on va atteindre un sommet à un moment donné? Est-ce que vous avez l'impression que ça va continuer d'augmenter?
2: Oui, on est dans un registre d'augmentation de trajectoire à la hausse parce que on consomme 100 millions de barils de pétrole par jour dans le monde et on a 14 millions qui ne circulent plus depuis le 28 février. Donc 14 millions de barils de pétrole par jour n'arrivent pas aux endroits où ils devraient arriver. Pour le moment, ce qu'il y a eu, il y a eu deux éléments. C'est qu'il y a eu, bien sûr, réduction de la demande. Là, les pays en Asie se sont vraiment contraints à consommer beaucoup moins de carburant pour faire face aux pénuries qui sont déjà effectives, qui sont déjà réelles chez eux. Étant donné aussi qu'il y a eu une augmentation des prix, ben ça a fait aussi un peu fléchir la demande. Et puis, le marché était quand même bien huilé, si je peux m'exprimer ainsi. Il était quand même bien fourni, il y avait des surplus. Mais vous comprenez, ces surplus-là ne sont plus alimentés puisqu'il y a moins de pétrole sur le marché. Donc, les réserves commencent à s'atténuer. Et ce qui se dit beaucoup maintenant dans le marché pétrolier, j'ai eu l'occasion de commettre un texte là-dessus au journal La Presse il y a quelques jours, ben c'est qu'on s'attend à ce qu'à un moment donné, un point de bascule, que la réalité, qu'on soit plongé là dans une autre réalité, qu'il y a un point de bascule qui fasse en sorte que les prix se mettent à exploser devant le fait que le conflit ne se résout pas et qu'on ne voit pas quand ces fameux barils de pétrole vont commencer à pouvoir reprendre une circulation normale.
1: Demain, les couche-tard de la province vont offrir un rabais de 10 cents le litre pour, selon l'entreprise, donner un peu de souffle aux automobilistes. Qu'est-ce qui explique qu'une bannière puisse offrir ce rabais?
2: Mon Dieu, écoutez, il faudrait leur demander. Moi, ce qui me vient en tête, c'est que la firme Total en France, qui est une grande pétrolière, mais qui a aussi des stations-service, également s'est engagée là depuis le déclenchement des hostilités en Iran à limiter à un certain niveau le prix de l'essence et du diesel. Donc, ils prennent sur eux là de pas trop impacter le consommateur. Maintenant, honnêtement, c'est une question qu'il faudrait leur poser. Peut-être qu'ils se disent qu'avec le volume, le fait qu'on va attirer beaucoup de clients, on va se reprendre marge bénéficiaire moindre, mais on va se reprendre sur le volume. Mm-hmm. Alors, c'est peut-être une tactique de marketing, mais chose certaine, c'est assurément une mesure très rare là, qu'on a vu très rarement en Amérique du Nord.
1: Donc, pour les auditeurs qui nous écoutent en ce moment dans leur voiture et qui voient leur petite lumière d'essence allumée, qui vont devoir faire le plein bientôt, est-ce qu'on doit s'habituer à des prix qui tournent autour de 2 $ le litre?
2: Deux choses. Tant qu'on verra pas un retour à la normale dans le Golfe Persique, tant que les pays producteurs ne pourront pas mettre la totalité de leur production sur le marché, on est dans un registre de prix plus élevé. Et par ailleurs, même si on reprend, même si la circulation reprend dans quelques temps, ben ça va prendre un bon délai avant que les activités reprennent de façon normale. On parle quand même là, de 1500 navires qui sont coincés dans la région, qui doivent circuler à 30 km heures dans une bande de terre très étroite, le détroit d'Ormuz. Mm-hmm. Donc, ça va prendre du temps. Puis en plus, il y a des producteurs dans la région dont les infrastructures pétrolières ont été impactées par des missiles iraniens. Donc, ils vont pouvoir mettre moins de pétrole sur le marché. Alors, malheureusement, oui, moi, je pense que pour 2026 et probablement au début 2027, dis-je bien, nous sommes dans un registre de prix plus élevé que ce qu'on aurait connu s'il n'y avait pas eu le déclenchement de la crise.
1: Yvan Clich, spécialiste en énergie au Centre d'études et de recherche internationale de l'Université de Montréal, le CIRIUM. Merci beaucoup d'avoir été avec nous.
2: Merci, au plaisir.
1: Bonne fin de journée.
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1: D'abord, revenons sur cette histoire assez incroyable. Une famille de Trois-Rivières qui a eu une matinée qu'elle n'est pas près d'oublier. Un orignal a fracassé une vitre et est entré dans la demeure.
4: Il est resté dans le salon, la pauvre bête coincée. Il était blessé aussi, hein, faut le dire, pendant quelques minutes. Et il y avait le locataire, donc l'homme de la famille, là, qui était présent encore à l'intérieur de la maison. Lui, il s'est réfugié à l'étage parce que tu restes bête et c'est quand même une bête assez imposante. On ne sait pas comment ça va réagir. Ça demeure une bête sauvage. Et là, la bête avait probablement échappé à une collision avec un camionneur. Alors, le camionneur en question, lui, il a suivi l'orignal, est entré à l'intérieur pour s'assurer que personne n'était blessé. Donc, il a communiqué avec la personne qui était réfugiée à l'étage. Il a appelé le 911. La lieutenante de la police, Isabelle Blanchette, nous raconte que ce genre d'histoire-là, c'est très rare.
5: Ils ont donné l'appel sur les ondes radio. On s'est tous demandé, ben voyons, est-ce que c'est une histoire inventée, une mauvaise blague de quelqu'un qui fait le 911 ou c'est vrai cette histoire-là? Là? Donc, c'est très rare. Est-ce que l'animal a pu ne pas voir la vitre peut-être ou est-ce qu'il est en panique parce qu'il a été surpris par le véhicule dans la rue ou peu importe. Là, il me manque des détails pour me positionner.
4: Alors non, ce n'était pas un canular. Lorignal a fini par sortir par la porte arrière et ce même avant l'arrivée des policiers. Il a causé des dommages quand même, il faut le dire, à l'intérieur de la résidence. Il a sali les lieux parce qu'il était blessé, donc il a laissé des traces de sang. Il y a le ministère de la Faune qui a été appelé pour intervenir auprès de la bête blessée. Mais en tout cas, aux dernières nouvelles, il avait toujours pris la poudre d'escampette et on peut que lui souhaiter, bien sûr, de guérir de tout seul en espérant qu'il n'est pas trop blessé. Bon, voilà. On va parler maintenant de Nouveau Monde Graphite. On en parlait hier, hein, le premier ministre Mark Carney qui était à Saint-Michel.

0: tels des seins dans la Naudière. Là, les regards sont tournés vers Bécancour parce que la future mine doit permettre d'alimenter l'usine de matériaux de batterie à construire donc à Bécancour. Et le compte à rebours commence. On doit arrimer la mine avec l'usine. Nouveau Monde Graphite a 6 mois pour lancer les travaux dans le parc industriel et portuaire, comme l'explique son PDG Éric Desauniers. Il y a le financement du projet de Bécancour qui demeure toujours à être trouvé.
1: Le montage est beaucoup plus modeste. Là. C'est environ 300 millions de dollars canadiens qu'on a besoin pour Bécancour. On a besoin de montrer que le projet est très avancé, contrairement à des projets qui n'ont pas vu le jour. T'sais, nous, il faut rester disciplinés. On est une entreprise qui n'a pas de revenus. Fait qu'à chaque fois qu'on demande de l'argent à des gros joueurs de ce type, il faut être très avancé dans nos projets. Fait que c'est difficile pour nous, mais c'est mieux pour le projet. Puis on voit le résultat aujourd'hui.
0: Alors, la production devrait démarrer, si tout va bien, en 2029 et tout serait vendu à l'entreprise japonaise Panasonic qui a signé une entente d'approvisionnement de 7 ans avec Nouveau Monde Graphique. Maintenant, la piscine du cégep de Trois-Rivières a finalement été réparée, inaugurée ce matin avec un peu de retard. Hein, ça devait être prêt en janvier dernier. Les installations qui dataient de 1973 ont été complètement remises à neuf. C'est un chantier de plus de 17 millions de dollars dont 6 millions provient de la ville et il devrait donc y avoir des plages horaires là pour le grand public. C'est salué par un groupe de baigneurs qui souhaite depuis longtemps un complexe aquatique municipal. Une des membres d'Aliane Guimont soutient toutefois que ce n'est pas encore assez pour répondre à la demande.
2: C'est sûr que ça comblera pas les bains familiaux, qu'il n'y aura pas plus de cours de natation non plus. Là. Donc, c'est une piscine qui appartient au cégep de Trois-Rivières. Et c'est sûr que la ville a collaboré à la rénovation. Donc, il va y avoir certaines plages, plus de disponibilité. Ça va désengorger la piscine du Caps, mais ça va pas rien changer là, au niveau de la disponibilité grandissante là, des besoins en infrastructure aquatique pour la ville de Trois-Rivières.
0: Madame Guimont plaide toujours pour la construction d'un centre aquatique intérieur au parc Martin-Bergeron dans le secteur de Cap-de-la-Madeleine, mais le maire Jean-François Aubin dit que ça ne verra pas le jour, ce projet-là, à moins d'un appui du provincial et d'un partenaire privé.
3: L'histoire de l'orignal,
0: oui.
3: Quand ça arrive, quand tu as un orignal dans ta maison, est-ce que tu dis « faut que je call la police
0: oh. »
3: À venir, dans les prochaines minutes, Mitsou sera notre invité. Et on va aussi parler de... Vous savez, vous connaissez ces plateformes, Temu, Shein, qui sont devenues un réflexe pour un grand nombre de Québécois, surtout avec l'inflation actuelle.
0: Ah, oui.
3: Des gens se tournent vers cette option pour acheter différents items, des vêtements. C'est une situation qui préoccupe de plus en plus le Conseil québécois du commerce de détail qui parle de concurrence déloyale. On va aborder tout ça, approfondir la question avec Madeleine Goubeau, chroniqueuse spécialisée en mode et chargée de cours. Elle sera avec nous dans un instant. Sur les routes, comment ça se passe?
0: Ça se passe toujours assez bien. Je vois le léger ralentissement qui s'amorce à la hauteur de l'autoroute 40 en direction ouest, à la hauteur de Déré-Colin, pardonnez-moi ma phrase là. Alors, c'est à peu près tout ce que je vois en direction est. L'autoroute 40 va bien. Quand on va plus loin là, vers Montréal, vers Québec, ça roule toujours de façon fluide. Pont du Plessis, léger ralentissement. Pour la 55, sur la rive sud, tout va bien. Le pont La Violette, ça va bien dans les deux directions. Plus au nord, c'est toujours assez fluide, bien sûr. Je commence à vous voir, là, notamment au parc de l'île Melville pour enjamber la rivière. Vous commencez à être nombreux. Il y a un bon délai d'attente qui s'installe. Il y a toujours ces travaux en arrivant au rond-point là, qui menacent. Là. Le ralentissement commence. Je vais garder un œil là-dessus, mais pour le moment, ça va bien.
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3: Fabiola, j'ai l'impression que ta prochaine invitée a fortement contribué à permettre à l'été d'arriver.

0: C'est chaud en studio, juste entendre l'extrait. Alors, vous aurez reconnu cette voix et ce hit, d'ailleurs. C'est Mitsou qui est avec nous aujourd'hui. Bonjour, Mitsou.
1: Bonjour à vous deux. Bonjour. Fabiola.
0: Ah, mais quel beau cadeau tu nous fais, Mitsou, avec ce remix de cette chanson. C'est chaud, c'est vraiment, mais c'est hot. J'ai envie de te le dire, Mitsou, franchement, on regarde là, la belle photo, le remix de la chanson. Tu reviens en force. C'est toi qui es hot quelque part.
1: Ah ben merci, premièrement, c'est très gentil, je vais le prendre complètement parce que ça fait du bien. On est capable de prendre sur notre dos ce qui est mauvais, les mauvaises énergies, les mauvaises expériences, mais quand c'est bon, on a tendance à mettre ça de côté comme si c'était rien et ça ne l'est pas. Puis j'essaie de me le rappeler. J'ai des bons amis pour me le rappeler d'ailleurs, de prendre tout ça.
0: Mais oui.
1: Alors merci à toi.
0: Des belles collaborations d'ailleurs. Ben là, tu me dis si je me trompe, là, Mitsou, mais ça faisait un certain temps que tu nous avais pas proposé quelque chose. Je voyais là 2010, ton dernier EP numérique, Vibe avec
1: ouais,
0: la 16 ans quand même. Est-ce que c'est des rencontres spéciales qui t'ont donné le goût de revenir? Est-ce que c'est ta propre initiative? C'est venu d'où cette étincelle là de revisiter ce hit de ses shows?
1: Mais je pense que c'est revenu me chercher. Je ne l'ai pas demandé nécessairement, mais on dirait que la vie m'a fait un petit cadeau. Puis c'est arrivé par des moments où quelqu'un vient me voir, comme Laurence Nerbonne, comme Pierre Lapointe aussi, pour faire une tournée de Noël avec lui. Puis ça me faisait plaisir. Donc, lentement, mais sûrement, je m'y suis remise. Puis force est d'admettre que ça me donne tellement d'énergie, ça me fait, tu sais, autant à vous, ça peut vous faire plaisir qu'à moi.
0: Ah oui, vraiment, ça nous donne de l'énergie à nous.
1: Oui, puis le fait d'avoir cette liberté de créer là, ce projet-là, de faire cette chanson, c'est chaud, ça, c'était très personnel, je l'ai fait pour mes filles, parce qu'elles trouvent que c'est ma meilleure.
0: Mais c'est ça, c'est ta fille qui dit, c'est ma chanson préférée, c'est elle qui l'a choisie ou ça a donné comme ça, ou as-tu son mot à dire?
1: Ben, en fait, je lui ai fait ce plaisir-là, mais ça fait des années qu'elle me le répète parce que, bon, j'ai pas élevé mes enfants avec ma musique nécessairement, là. Je laissais ça de côté, je jouais mon rôle de maman, mais elles ont redécouvert, ben, Stella, mon aînée, a redécouvert ma musique avec ses amis. Je pense en secondaire 3. Ils ont commencé à me googler.
0: Et là là, ils ont dû trouver beaucoup de choses quand même. On nous a dit, ta mère, c'est vraiment une méga star.
1: Il y a du stock. Elle a fait des affaires, des bonnes, des moins bonnes. Et puis, elle et ses amis trouvaient que c'était leur préféré de mon répertoire. Moi, j'étais bien fière parce que c'est une de mes compositions aussi. Là.
0: Oui, tu as travaillé le texte, entre autres, sur cette chanson-là, Mitsou.
1: Moi, je travaille tout le temps le texte et la mélodie. Je travaille avec une base de musique. Il me faut, tu sais, je vais pas sortir des paroles sans avoir une base de musique, une bass, un beat, tu sais, quelques notes, juste pour me donner une go. Puis après, je l'écoute, je réécoute, et je laisse l'inspiration venir à moi. Et soudainement, ça arrive comme un jet.
0: Ça avait été coécrit.
1: Écrit, oui.
0: Avec Daniel Coulombe, tu avais fait ça, et puis Raphaël Santorosa aussi,
1: Québec.
0: Je vois, à Québec. Et
1: c'est
0: là, qu'est-ce qui t'a donné le goût de revisiter? Parce que là, dans l'extrait qu'on a entendu, c'est toi qu'on entend. Mais si on écoute le remix jusqu'au bout, on va entendre la voix congolaise de ce chanteur, musicien, Yacé Diton. Quelle belle découverte, mais tu l'as rencontré comment? Pourquoi avoir choisi ce chanteur-là?
1: En fait, je l'ai rencontré la journée où on s'est retrouvés dans un sous-sol, dans un studio, pour faire la chanson. Mais j'en avais entendu parler, je le suivais sur les réseaux sociaux, parce que je suis beaucoup de producteurs à Montréalais ou québécois qui font des productions un peu plus urbaines, hip-hop, et lui ressortait souvent. Et par un drôle de hasard, je cherchais quelqu'un, j'avais fait quelques tentatives, mais j'arrivais pas à trouver la bonne personne, et c'est Annie Soleil Proto Salut bonjour, un beau dimanche alors que je suis en train de faire ma vaisselle. Dimanche matin, qui parle de Yacétidon, puis j'entends sa voix, puis je fais ah, ben c'est lui.
0: Voilà.
1: Alors je lui laisse un message sur Instagram et lui de ne pas me rappeler parce qu'il me connaissait pas. Tu le dis, il vient de la République du Congo. Ça fait pas si longtemps qu'il est à Montréal. Alors, il ne me connaissait pas du tout. Puis, à un moment donné, beaucoup plus tard, il est en tournage. Et puis, il demande à ses amis, « Hey, connaissez-vous ça? »

0: Rumitsu. Elle m'a écrit, je la connais pas. Puis bon, ben, c'est comme ça que ça a commencé. Ben, il s'est fait dire assez rapidement que ce serait peut-être une bonne idée.
1: Ah, c'est une magnifique collaboration. Mais là, il y en a d'autres à venir, là, parce que ça, c'est une collaboration avec GSI Musique. On nous dit des surprises, d'autres hits revisités, des duos étonnants. En terminant, Mitsu, on peut-tu avoir, je sais pas, une date, quelqu'un, quand est-ce qu'on va entendre quelque chose de nouveau, là? Parce que là, tu nous as donné
0: ça,
1: le goût, là.
0: Une date,
1: ouais.
0: Là, j'ai pas de date, exact. Mais, tu sais, au courant de l'automne, je vais peut-être vous offrir quelque chose de complètement différent.
1: OK. Ben, on prend ça en note pour l'automne. Et puis, tiens, en terminant, je sais que tu étais au match de la victoire pour chanter ta chanson le 17 mai dernier. Ça s'est bien passé. Est-ce que tu vas regarder le match ce soir?
0: Oui, ben ce soir, j'ai aussi des essayages pour la Formule 1. Hein. Je vous dis qu'il y en a des événements. Mais oui, puis là, j'ai la chance d'être en contact avec l'équipe aussi.
1: Oui.
0: Parce qu'on a tellement bien connecté. Donc, je vais regarder le match et je vais peut-être avoir des petits scoops sur DM, moi aussi, sur comment ça s'est passé.
1: En tout cas, si vous voulez voir, allez sur la page Facebook de Mitsu. Vous allez voir, il y a tout un beau montage. Puis on voit que tu as mis le feu à la place. Donc, que ce soit Formule 1, que ce soit le hockey, mais surtout avec ton nouveau remix de C'est chaud. Merci beaucoup, Mitsu. Au plaisir, peut-être, à l'automne, de se reparler pour une prochaine sortie.
0: Oh,
1: merci beaucoup.
0: Merci. Au plaisir.
1: Bonne journée,
0: bye,
1: bonne
0: journée,
1: été.
0: Bon week-end.
1: Bye bye.
0: Merci.
2: À la prochaine. Maintenant, est-ce que vous avez pris l'habitude d'acheter des vêtements sur des plateformes chinoises comme Shein ou Temu? Ça semble être en train de devenir une habitude pour bien des Québécois. On peut penser que l'inflation est en cause. Ce sont des morceaux qui coûtent moins cher, mais dont la qualité est discutable. Selon des données du Conseil québécois du commerce de détail, 30% des répondants à cette enquête, qui date d'avril 2026, donc du mois dernier, 30% des répondants affirment avoir acheté chez Temu au cours des 6 derniers mois, et c'est 19% pour Shein. On en parle avec Madeleine Goubeau, chroniqueuse spécialisée en mode et chargée de cours. Salut Madeleine.
3: Allô Jean-Philippe.
2: Est-ce que ce sont des données qui te surprennent?
3: Malheureusement non. Parce que justement, dans le contexte économique actuel, je comprends que les gens veuillent se tourner vers des options qui coûtent moins cher, et ce, dans tous les créneaux de consommation, dont la mode. Mais ce sont certainement des statistiques qui me désolent, parce que Shein et Temu, ce sont des entreprises qui sont problématiques à tellement d'égards sur le plan de la propriété intellectuelle. Ils vont copier plein d'autres marques. En termes d'environnement, ben, ils nous amènent à surconsommer, à aller remplir encore plus les dépotoirs de textiles faits à partir de plastique. Pour ce qui est du traitement de la main-d'œuvre aussi, il y a beaucoup de reportages d'enquête qui ont été faits là-dessus. Donc, pour moi, c'est vraiment des entreprises à éviter, mais je comprends la situation actuelle.
2: Et qui ont la capacité de créer une dépendance aussi.
3: On peut le dire d'une certaine façon, parce que dans le fond, ils fonctionnent un peu selon la même dépendance que les médias sociaux créent en nous aussi. Tous les contenus sur Internet qui nous incitent à toujours retourner. Mais en fait, aujourd'hui, ce type de mode-là, c'est pratiquement devenu du divertissement, parce que pour très peu cher, on peut avoir l'espèce de satisfaction d'un achat, un peu comme on a une satisfaction d'écoute passive d'une émission, en fait. Donc, ils s'inscrivent un peu dans cette dynamique-là. Des fois, il y a des rabais, on a l'impression qu'il faudrait qu'on en profite tout de suite et tout. Donc, c'est assez vicieux, en fait, comme façon de faire.
2: Ça impacte pas trop notre portefeuille, mais ça impacte beaucoup de choses autour.
3: Effectivement, puis je faisais la comparaison un peu plus tôt. Je disais, tu sais, c'est comme si on mangeait tout le temps des chips puis qu'on buvait tout le temps de la liqueur, mais que l'impact était comme sur autre chose que notre corps puis qu'on le voyait pas tout de suite. Tu sais, ben, c'est un peu ça sur la société en général.
2: Mais ça impose plusieurs réflexions. D'abord, est-ce que le commerce de détail traditionnel au Québec est en train de perdre le combat quand on voit une tendance aussi forte?
3: Mais je crois que le commerce de détail va avoir besoin d'aide, et je crois que dans plusieurs des articles qui ont été écrits aujourd'hui à propos de cette nouvelle étude, on interpelle les pouvoirs publics, on demande aux décideurs de prendre des décisions pour permettre la survie du commerce de détail dans le domaine de la mode, et là avec Temu, c'est dans d'autres créneaux également. Et je crois qu'à un moment donné, il va falloir faire quelque chose, s'inspirer de ce que l'Europe est en train de mettre en place peut-être, mais sinon effectivement, on risque de perdre nos commerçants.
2: Qu'est-ce que l'Europe a fait?
3: Mais en fait, eux autres, ils travaillent actuellement sur une loi qui viendrait mettre vraiment des bâtons dans les roues pour ce qui est des acteurs de l'ultra fast fashion. Donc justement, les Shein et Temu. Donc, il y aurait un montant additionnel qui viendrait s'ajouter à certains vêtements pour rendre le prix moins attractif. Quand l'empreinte environnementale de ce vêtement-là est condamnable, il y a différents

0: de coolness qu'il y a autour de la surconsommation en ce moment?
1: Parce que là-dessus, le Conseil québécois du commerce de détail parle d'une concurrence déloyale pour les commerçants d'ici. Effectivement, il y a des règles que Timou et Shane ne sont pas obligés d'appliquer, contrairement à des entreprises québécoises ou autres.
0: Là. Exactement. Puis, je vous dirais que je suis comme rendue particulièrement bien renseignée là-dessus parce que je participe présentement à une étude qui sonde les différents acteurs de l'industrie de la mode sur les différentes normes de conformité éthique environnementale qu'ils doivent respecter, ce que ça représente comme enjeu pour eux et tout ça. Et donc, pour la première fois, je suis mise en contact avec tous les formulaires à remplir, les lois qu'il faut comme deviner parce que personne nous en informe, puisque ça implique de logistique puis d'employés qu'on doit mettre là-dessus, qu'on doit former, c'est hallucinant. Mmh. Et donc, quand on pense à des marques comme Shein et Temu qui font juste shipper leur petit paquet à partir de la Chine. Exactement. Ben, c'est sûr que pour ceux qui se conforment à ça ici, qui mettent du temps, qui mettent de l'énergie, qui mettent de l'argent, ben, ça semble être comme complètement déloyal. Je crois que le terme n'est pas exagéré.
1: Donc, aider les entreprises, oui, il y a l'aspect financier, mais leur simplifier la vie, ça peut être quelque chose d'assez utile.
0: Je crois que oui. Il faut pas baisser la garde sur les normes environnementales et éthiques qu'on veut que nos propres entreprises respectent. Mais je crois que de venir adoucir un peu toute la paperasse qui est derrière ça et s'assurer que la communication est faite de façon claire par rapport à ce que ça implique pour les acteurs de l'industrie, je pense que tout le monde en bénéficierait, effectivement.
1: Je lisais des articles là-dessus aujourd'hui et je voyais que le nombre d'utilisateurs augmente, mais aussi la fréquence des achats, les montants aussi. Les gens achètent de plus en plus sur Shein et Temu. Et les montants augmentent. Donc, au final, ça commence à faire un bon montant qu'on met dans des achats sur ces plateformes. Est-ce que ça devient le point préoccupant? C'est-à-dire, ça devient une habitude. Et une habitude, c'est difficile à défaire une fois que c'est commencé.
0: Oui, tout à fait. T'sais, tout comme moi, je me souviens là, quand je me suis mis à utiliser Amazon.
1: Oui.
0: C'était durant la COVID, puis j'ai trouvé ça vraiment pratique. Puis je me disais, hey, mon Dieu, il manque quelque chose. Demain matin, ça va être livré devant chez moi. T'sais, c'est tellement pratique. Et là, à un moment donné, il y a plusieurs éléments d'actualité qui sont survenus, puis on s'est dit, il faudrait arrêter. Ben, ça a été un effort pour moi de lâcher Amazon. Puis aujourd'hui, j'achète plus sur ces plateformes-là. Puis j'ai repris l'habitude d'aller chez des commerçants puis de planifier mes achats. T'sais, je prends ma voiture une fois pour aller acheter plusieurs choses dont j'ai besoin. Mais ça a été un réel effort. Et donc, je pense effectivement que si les gens ont pris l'habitude, ça va être beaucoup plus difficile de les déprogrammer de cette habitude-là, effectivement.
1: Et enlever la perception, acheter local, ça coûte cher.
0: Oui, puis local, mais aussi juste... Tu sais, je crois pas que les gens ne sont pas au courant de tous les problèmes de ces plateformes-là. Ils le sont. Donc, c'est pas ça le problème. Il y a pas un manque d'informations sur tous leurs vices et leurs maux et tout ça. Mais je crois qu'il y a un manque d'informations sur tout ce qu'une mode de qualité peut nous amener en termes d'utilité, de beauté, d'estime de soi, d'impression, de connecter notre identité à ce qu'on porte. T'sais, on en parle peu. Donc, on parle de façon négative de ce que ces marques-là font, mais on oublie de parler de façon positive de ce que la mode peut nous apporter. Puis ça veut pas dire de vanter les mérites d'un designer puis d'un autre. Non, c'est de parler de mode en tant qu'élément de culture, en tant qu'élément d'histoire. Puis je pense que ça va nous reconnecter à la valeur du vêtement et ça va peut-être nous inciter à remettre le montant justifié pour ce qu'on achète.
1: Avant de te laisser aller, quand on parle de fast fashion, comme on peut en retrouver avec Timo et Shein, ça peut ressembler à quoi? Combien de nouveaux modèles peuvent apparaître? On parlait de la dépendance pour peut-être créer cette dépendance-là.
0: C'est des milliers de nouveaux modèles par jour. Donc, c'est
1: par
0: pas,
1: jour?
0: Oui, c'est pas, je ne vous parle pas de quantité d'inventaire, donc plusieurs grandeurs, plusieurs... Non, de nouveaux modèles, de nouveaux looks par jour, ce sont des milliers qui sont générés par l'intelligence artificielle et qui vous sont proposés de façon très ciblée pour vous tenter. Donc, on va les créer sans même les avoir produits. Donc, on propose un modèle généré par ordinateur. Mmh,
1: ouais.
0: Et là, si les gens le veulent, ben, c'est connecté à l'usine qui va le produire. Donc là, Shein va parfois dire, hey, regardez, on n'a même pas d'invendu, regardez comme on est éco-responsable. Mais ça, c'est faites-vous pas avoir par ce genre d'argument-là parce que il reste qu'ils vont créer des quantité de vêtements qui finissent à l'enfouissement. Et donc, c'est un faux argument, ça. Puis dire qu'on démocratise la mode, là, pour moi, c'est de la poudre aux yeux.
1: C'est très clair. Madeleine Goubeau, chroniqueuse spécialisée en mode, chargée de cours. Merci beaucoup d'être passée en studio.
0: Ça me fait plaisir.
1: À la prochaine.
2: Les sports.
1: On surveille ce soir dans la LPHF prise 2 pour la victoire de Montréal qui peut remporter la Coupe Walter ce soir. pourrait remporter la Coupe Walter contre la

0: charge. Le match est à 19h. Dans la Ligue nationale de hockey, match numéro 1 de la finale de l'Ouest entre les Golden Knights de Las Vegas et l'Avalanche du Colorado. Au baseball, deuxième match de 3 des Aigles contre les Valley Cats de Tri-City. Trois-Rivières l'a emporté hier par la marque de 6-4. Les Blue Jays vont poursuivre leur série contre les Yankees de New York. Et dans la LNBA, deuxième match de la finale de l'Ouest entre les Spurs de San Antonio et le Thunder d'Oklahoma City. Les Spurs mènent 1-0 sur les routes, Barbara.
1: Toujours pas si mal. Il y a quelques ralentissements qui commencent. Sur l'autoroute 40 en direction Est, ça va bien. Sur l'autoroute 40 en direction Ouest, le léger ralentissement là, qui s'amorce un petit peu avant des récollets en ce moment, qui va se poursuivre jusqu'à temps que vous vous engagez sur la 55 en direction Nord. Le pont du Plessis est au ralenti. Deschenaux aux abords de l'autoroute est au ralenti. Difficile à l'intersection également du boulevard des Forges, boulevard des Chenaux. Pour la Violette, les approches sur la rive sud, les autoroutes et les routes, ça va bien. Un peu plus au nord, la 55, il y a des zones de travaux là où vous commencez à être plus nombreux, puis il y a des légers ralentissements qui s'amorcent, mais c'est pas encore en rouge, alors j'imagine que vous êtes quand même habitués. Je nommerai pas tous les secteurs où je vois du jaune parce qu'il y en a vraiment beaucoup. Donc, c'est pas si mal là, jusqu'à maintenant. Disons que c'est tolérable, la situation un peu partout.
0: À venir, au cours des prochaines minutes, on va retrouver notre collaborateur Luc Massicotte à 16h10. On a appris que la ville de Trois-Rivières dégage un excédent de plus de 14,5 millions de dollars, montant qui semble surprendre beaucoup de monde. On y reviendra avec Luc. Et on va aussi parler de ce nouveau sondage léger pour Québécois qui démontre qu'il semble y avoir un effet Christine Fréchette. C'est fragile, mais il y a un effet avec la nouvelle première ministre du Québec pour la CAQ, un effet qui semble positif dans les sondages. Et je vous rappelle, Offenbach présente une chanson inédite. 46 ans plus tard, c'est Brine Leboeuf qui sera avec nous vers 16h20 pour nous parler de ce projet. Et plein d'autres choses pour vous d'ici 18h. On parlait de la victoire de Montréal. Vous soyez là à 17h35. On va parler avec la capitaine des Diablos du Cégep de Trois-Rivières, Léa Barry. Comment elle entrevoit ce match qui pourrait mener la victoire au championnat. Si vous voulez nous joindre, 819-380-9007, vous pouvez le faire par l'application Radio-Canada Audio via la bulle de conversation. Et on revient dans quelques secondes pour vous résumer l'actualité du jour.
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0: Ici Jean-Philippe Nadeau, il est 16h. Jusqu'à maintenant, voici ce qui marque ce mercredi 20 mai 2026. D'abord, dans l'actualité, Barbara, un homme de Trois-Rivières a eu une matinée, disons-le, qui n'était pas normal, non. Hors de l'ordinaire et qu'il n'est pas prêt d'oublier, un orignal est entré dans la maison familiale.
1: Ouais, avec fracas, parce que l'orignal est passé par une fenêtre qui était fermée, donc en cassant tout sur son passage, se blessant aussi. L'orignal est resté dans le salon, justement, il n'allait pas très bien là pendant quelques minutes en se demandant probablement comment faire pour sortir de l'endroit où il s'était lui-même rendu captif. Et le résident des lieux, ben, pendant ce temps-là, il était sur place, il a accepté de te raconter sa mésaventure un peu plus tôt, mais il ne souhaitait pas être identifié. Alors, tout ça s'est produit dans le quartier boisé de la Cité du Golfe. Il y a des travaux en cours. L'orignal venait tout juste d'éviter une collision avec un camion. Donc, il a fui vers la maison, est entré à l'intérieur. Donc, par mégarde, il était 8h50.
6: Quand il est arrivé avec son heure d'aller, on s'est ramassé environ à 2 mètres de distance, moi et lui. C'est ça. Le matin, comme ça, en faisant son café, on s'en attend pas. J'ai lâché quand même un bon cri. Je dois l'admettre. L'animal a comme figé un petit peu. J'en ai profité. Moi, je me suis réfugié au deuxième étage.
1: Alors, on comprend la séquence des événements. Et là, le camionneur qui avait évité la collision, lui, il s'était arrêté. Il est arrivé. C'est

0: introduit à l'intérieur pour vérifier que personne n'était blessé parce qu'il avait entendu le cri, justement, de l'homme. Il a contacté le 911, puis bon, la bête blessée, elle est sortie par elle-même avant l'arrivée des agents de la faune.
1: Quelle histoire, quand même. Et je lui ai parlé un petit peu plus tôt en entrevue. Pour ceux qui se posent la question, il a pu terminer son café par la suite. Il était peut-être juste un petit peu moins chaud. Aussi, dans l'actualité, le gouvernement du Québec et Hydro-Québec annoncent une nouvelle mesure pour aider les propriétaires pour inciter les propriétaires de logements à installer des thermopompes.
0: Oui, dans les unités locatives, donc, mais payées par les propriétaires en partie, parce que l'autre partie, elle sera donc défrayée par la Société d'État et le gouvernement de Christine Fréchette. Ils veulent ainsi alléger la facture d'électricité des locataires. Alors, il y a une enveloppe conjointe de 350 millions qui est réservée maintenant pour des logements qui sont situés, on dit, dans des zones précaires. On peut écouter la PDG d'Hydro-Québec, Claudine Bouchard. Elle juge que la mesure va permettre à des milliers de Québécois d'économiser.
2: Quand chaque dollar compte, évidemment, ça fait de la différence d'avoir une thermopompe. Enfin, nous faisons un grand pas pour aider nos clients qui en ont le plus besoin à améliorer leur confort et à accéder à cette mesure d'efficacité énergétique performante.
0: Alors qu'il fait de plus en plus chaud, hein, aussi, là, ça fait partie de la réalité. Donc, l'aide financière couvrira environ 55 % des coûts liés à l'achat, mais aussi à l'installation des thermopompes.
1: Le premier ministre du Canada, Mark Carney, a rencontré le premier ministre de la Colombie-Britannique qui lui reproche du favoritisme envers les provinces séparatistes.
0: Oui, on aurait dit ce matin qu'il y avait une petite chicane à régler. Tu sais, des fois, des enfants jaloux, puis là, il y a un bon père de famille qui doit dire, ben non, je vous aime autant. Ben, Mark Carney a probablement
1: Vous êtes
0: toutes mes préférées. Non, il n'a sûrement pas dû dire ça. Alors, écoutez, ça fait suite. On l'a vu dans l'actualité récemment. Il y a eu un rapprochement des annonces avec l'Alberta. Hier, Mark Carney était au Québec pour annoncer là aussi un grand projet, celui qui nous touche là, par ricochet, Nouveau Monde Graphite ici. À Bécancour, mais aussi la mine qui est dans la Naudière. Donc, le premier ministre Carney, le premier ministre Eby de la Colombie-Britannique ont discuté aussi des grands projets énergétiques qui pourraient aboutir donc dans l'extrémité de l'Ouest. David Eby veut sa part de la tarte de ses projets en infrastructure, en énergie propre ou en minéraux. On sait aussi que le léoduc de l'Alberta vers la côte Ouest, ça ne fait pas son affaire. Donc, ils ont dû avoir plusieurs discussions, mais Mark Carney a réassuré le premier ministre là-bas que parmi les 20 grands projets qui sont prévus, ben, y en a le tiers qui devrait aller en Colombie-Britannique et il veut prendre son temps de bien faire les choses. On l'écoute.
3: Ce qui est fondamental, c'est de bâtir dans la manière appropriée. C'est de partenariat avec les peuples autochtones. C'est dans une manière soutenable, durable et avec nos travailleurs et travailleuses.
0: Alors voilà les explications de Mark Carney. Puis David Eby, lui, ben, il a répété qu'il n'était pas d'accord avec l'oléoduc qui allait traverser sa province. Donc,
1: sur la
0: à
1: scène,
0: suivre.
1: Oui, absolument. Mmh. Sur la scène culturelle maintenant, semble-t-il, il faut dire « wow ».
4: Oui, avec Blue Jeans Bleu, il faut dire « wow ». C'est la nouvelle chanson à l'école. Ce projet, tu sais, qui est mis de l'avant par les Journées de la culture, 30e Journée de la culture cette année, 11e chanson à l'école qui va donner le coup d'envoi en septembre. Et on invite d'ailleurs toutes les écoles à se joindre et à s'inscrire. Et franchement, Blue Jeans Bleu frappe fort avec cette chanson orchestrée avec l'Orchestre symphonique de Montréal sous la baguette de M. Raphaël Payaré. On écoute.

0: Moi, je vais dire waouh, c'est sûr.
1: Je dis waouh tout le long de l'extrait.
0: Mais non, mais vraiment, c'est une chanson qui est enlevante. Les arrangements sont dynamiques.
1: À quel point Blue Jeans Bleu, musicalement, c'est fort?
0: C'est fort. C'est extrêmement fort. Et je suis certaine que Raphaël Payaré s'en est donné à cœur joie de diriger et de faire les arrangements sur cette chanson-là. Alors, on risque de l'entendre, mais surtout vos enfants, si l'école est inscrite pour ce projet-là, il y aura une chorégraphie qui sera montée sur cette chanson-là, comme c'est le cas avec toutes les chansons à l'école qui sont faites à chaque année. Si vous voulez voir la fameuse vidéo, franchement, ils sont incroyables. Ils performent en direct avec l'orchestre symphonique. Eh bien, c'est sur Fab Télé-Québec que vous allez pouvoir voir cet extrait-là. Et puis, il y a également des partitions qui seront mises à la disposition des écoles s'il y a certains orchestres qui veulent les monter. Il y a même un extrait qui est audio, sans parole, où les élèves pourront dire tous en même temps « Wow! » sur la chanson de Blue Jeans Bleu.
1: Maintenant, pour les amateurs d'émissions de rénovation, Passion Poussière revient pour une quatrième saison.
0: Absolument. Moi, j'ai écouté les trois

0: première. J'ai adoré ça. J'ai écouté le premier épisode cet après-midi. J'ai pas pu m'empêcher. J'avais trop hâte, mais je suis allée vous chercher un petit extrait de la bande-annonce.
1: J'ai jamais vu ça. Il y a comme 6 pouces d'eau à certains endroits, puis je vois pas le drain parce qu'il y a trop de boîtes.
2: Il serait là. Nous
3: autres, on va parler de drain.
4: Il y a un drain.
3: Drain.
4: Des drains partout.
5: Drain. Toujours des drains, hein? Je peux vous montrer quelque chose en haut si vous avez de ça, là?
3: C'est l'angoisse.
1: Fait que t'as vraiment pas de drain.
5: C'est l'affaire la plus plate que j'ai eue à
0: Il y a rien comme une émission de réno où tout va mal pour nous donner le goût de l'écouter jusqu'au bout.
6: Dis le mot drain, il y a plusieurs personnes qui font des cauchemars.
0: Ah oui, absolument. Et d'ailleurs, tous les jeux de mots sont sortis parce qu'on saura que le conjoint de Sarah-Jeanne Labrosse qui anime Passion Poussière, eh bien, c'est Marc-André Grondin. Alors, je vous laisse deviner le jeu de mots qui est fait tout le long de l'épisode. Alors, Marc-André devient Grondrin tout le long de l'émission. Alors, Sarah-Jeanne qui porte son 4e enfant au début de l'épisode. Et puis, à un moment donné, eh bien, elle a son bébé dans ses bras, tout comme son grand ami, hein, Félix-Antoine Tremblay, qui lui aussi a son petit poupon dans les bras. Alors, ça devient presque Passion Poupon, Passion Poussette, alors Passion Poussière pour une 4e saison. Si vous voulez y avoir accès, eh bien, c'est sur l'extra du Tout.tv. Et on nous annonce également qu'une 5e saison sera à venir pour 2026-2027.
6: Des nouvelles concernant Patrick Bruel. Donc, la pression continue de s'accentuer sur le chanteur. Acteurs et
0: oui,
6: compagnie.
0: Exactement. Une nouvelle qui est tombée là, un peu vers la fin de cet avant-midi où on apprend, entre autres, que, bon, on l'a déjà su, là, les concerts de l'artiste qui étaient prévus à Québec les 3, 4 et 5 décembre, eh bien, sont suspendus. Eh bien, maintenant, c'est au tour du maire de Paris, Marseille et Brest qui ont invité le chanteur visé par, on le rappelle, entre autres, 4 enquêtes pour viol en France et une enquête en Belgique pour agression sexuelle à renoncer à se produire dans leur propre ville. Le maire de Paris dit, moi, je n'ai pas ce droit. Je n'ai pas ce pouvoir d'annuler un spectacle, mais ce serait bien que ça vienne directement de Patrick Bruel. On nous dit également que de nouvelles plaintes pour viol sont à venir. C'est ce qu'a annoncé, c'est ce qu'on peut lire d'ailleurs dans l'article que vous faites voir, entre autres, dans le Journal de Montréal ou dans la presse. C'est ce qu'a annoncé mardi Corinne Herman, l'avocate de l'animatrice, qui a elle-même porté plainte auprès du chanteur Patrick Bruel. La porte-parole du gouvernement français, Maude Bréguion, a enjoint des femmes à parler, même des dizaines d'années après, à le faire. Donc voilà, donc ça se poursuit. Reste à voir ce qu'il en sera. Et du côté de la récompense qui lui a été donnée ici, donc l'Ordre national, le secrétariat de l'Ordre national, bien, ça suit son cours. On essaie de voir qu'est-ce qu'on fait. Est-ce qu'on lui retire cet ordre-là qui lui a été donné? On essaie de regarder qu'est-ce qui constitue une faute grave. Mais il est possible que le fait de lui avoir attribué ce titre honorifique lui soit peut-être enlevé. En tout cas, en ce moment, on regarde comment ça peut se passer du côté même des tribunaux et comment l'affaire va suivre son cours. Mais bon, effectivement, la pression s'accentue sur le chanteur Patrick Bruel.
6: Un peu plus de légèreté maintenant avec Perrine. Une belle nouvelle que tu nous proposes. Une 60aine de jeunes Latuquois qui vont participer à une activité d'initiation à la pêche.
7: Oui, je trouve que cette initiative, elle est très chouette. Des jeunes qui vont être âgés de 6 à 17 ans qui vont pouvoir participer à une activité de pêche. Ça va se passer le 6 juin prochain au parc du lac Saint-Louis. D'autant plus que cette activité va être gratuite. Elle aura lieu dans le cadre du programme Pêche en herbe de la Fondation de la Faune du Québec. Et en fait, ce programme, il sert à quoi? Ben, c'est de donner la chance à des apprentis pêcheurs de se familiariser avec le poisson, hein, différentes techniques de pêche. C'est quoi l'éthique du pêcheur? Quelles sont les bonnes pratiques en matière de sécurité et de protection de l'environnement? Et d'ailleurs, chaque jeune pêcheur va recevoir, à la fin de son initiation, un certificat pêche en herbe qui sera valable comme un permis de pêche jusqu'à ce qu'il atteigne l'âge de 18 ans.
6: Ah oui?
7: Oui. Donc, si vous êtes intéressé, les inscriptions à l'activité pêche en herbe, ça débute aujourd'hui, mercredi, sur la plateforme d'inscription Kidigo, qui est une plateforme d'inscription pour les sports et loisirs. Et en fait, le maire de la TUC s'en réjouit vraiment, là, Pierre Pacarard, il dit qu'il faut que nos jeunes puissent profiter du lac Saint-Louis pour s'initier à la pêche, parce que c'est très rare qu'une ville offre un lieu, dit-il, où on peut pêcher en plein centre-ville comme ça, comme c'est le cas à la TUC. Alors, c'est le moment d'en profiter. À vos cannes à pêche!
6: Oui, mais l'initiative est vraiment intéressante avec ce permis
7: l'idée.
6: Jusqu'à la majorité.
7: J'ai envie de m'inscrire, Jean-Philippe.
6: Tu as dépassé la majorité.
7: Je
6: ça
7: crois
6: prend
7: bien.
6: Un permis traditionnel.
7: Oui, bah, et une initiation d'abord. Hein.
6: Aussi.
0: Et résidente de la TUC aussi, peut-être.
7: Oui, peut-être.
6: Aussi, mais il y a plusieurs points.
7: Mais qu'est-ce qu'on ferait pas pour de la pêche?
0: Ah,
7: hein?
0: Non, oui.
6: Mettre le verre de terre sur l'hameçon, est-ce que...
7: C'est ça, ça prend l'initiation. Ah, ouais, il faudrait...

0: un petit peu de courage, d'audace. Ouais.
1: Ce soir, on prévoit un ciel partiellement nuageux avec un minimum de 2. Jeudi, du soleil, maximum 14. J'ai oublié de vous dire, minimum de 2, ça vient avec un risque de gel. On dirait que mon cerveau a voulu passer par-dessus cette phrase, risque de gel, mais okay. Ça fait partie d'un avis qui est en vigueur par Environnement Canada.
0: Tu vas nous annoncer de la neige, là?
1: Pas de neige, juste un avis de gel. Ça se peut que ça gèle pas, mais il y a un avis. C'est tout. Je m'arrête là.
2: Ça suffit.
1: C'est assez.
0: On passe à un autre sujet.
1: Ben oui, du soleil, voilà, 14 heures pour jeudi, voilà. Du soleil pour vendredi, 17 degrés. Sur les routes, comment ça se passe?
3: Ça se passe quand même assez bien. Sur la 40 en direction ouest, en premier, à la hauteur de Déré-Colin, le ralentissement est amorcé, mais vous avancez quand même assez bien. En direction est, c'est très difficile. Ah, ça s'améliore. Bon, c'était difficile par l'entrée du boulevard des Chenaux vers la 40 en direction est, puis je vois là que ça reprend tranquillement. Il y a quand même un ralentissement, c'est au jaune tout au long du pont qui enjambe la rivière Saint-Maurice, pardon. Boulevard Thibault, c'est difficile sur le boulevard et c'est difficile la sortie à partir de la 40 en direction ouest vers Thibault-Nord. Pont du Plessis vers le centre-ville de Trois-Rivières, fortement au ralenti également. Je regarde ça, c'est au jaune, donc j'en ferai pas mention parce qu'il y a quand même plusieurs petits secteurs là, qui apparaissent en rouge, notamment aux différents feux de circulation dans le périmètre urbain de Trois-Rivières. Et quand je regarde la 55 vers le nord, ça va bien. Je vous dirais que c'est davantage sur la 157 à la hauteur de Shawinigan. Pour les gens qui se dirigent, par exemple, vers Trois-Rivières, là, à la hauteur du rang Saint-Michel, il y a un bon tronçon qui est en rouge. Il y a peut-être des travaux, ça me semble nouveau, donc je me permets de vous le mentionner. Toujours difficile pour les gens qui sont sont à la hauteur du parc de l'île Melville, qui franchissent le pont là en direction nord. Il y a un bon ralentissement, de même que pour les gens qui sont sur l'avenue de la station dans le secteur.
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0: Turcotte.
1: Bonjour Luc.
2: Bonjour Jean-Philippe.
1: Il y a beaucoup de questions ces jours-ci des finances des villes au Québec. On se pose des questions sur le modèle, le modèle fiscal des municipalités. Et Trois-Rivières est un bon exemple de municipalité qui fait face à des défis de financement des infrastructures municipales, entre autres. Trois-Rivières est durement touchée. Et les élus municipaux, Luc, ont une réflexion à faire.
2: Ben oui, puis on en parle énormément parce qu'il y a trois rapports quand même coup sur coup qui sont tombés, qui traitent des questions importantes d'infrastructure, la commissaire au développement durable, il y a eu ensuite la chaire sur la fiscalité et les finances publiques de l'Université de Sherbrooke qui ont parlé de la pérennité des infrastructures, il y a eu les observations des anciens ministres Jérôme Forget et Marceau qui ont tous dit à peu près la même chose. Les infrastructures municipales vont demander qu'on injecte de l'argent, beaucoup d'argent, que Québec doit prendre sa part de responsabilité, mais que les villes elles-mêmes doivent aussi participer et contribuer. Et ça, c'est pas nouveau, mais quand même, Jean-Philippe, en campagne électorale qu'on vient de vivre là, en novembre dernier, les municipales, les candidats se forment toujours en quatre pour camper les champions de l'économie, mais la première économie qu'un maire ou une mairesse contrôle, c'est les finances publiques, c'est la fiscalité. C'est beau de couper des rubans à l'ouverture là, d'un restaurant, mais on peut quand même se demander, mais c'est quoi les actions qu'ils entendent prendre pour rendre les finances publiques plus solides. Et à Trois-Rivières, la campagne municipale là-dessus a pas été très, très exigeante. Bien sûr, il y a eu quelques propositions, mais on peut pas dire là qu'on a discuté vraiment à fond des idées de chacun pour vraiment financer les infrastructures. Et à Trois-Rivières, on sait, ce problème-là, il prend de l'ampleur. Hein. La ville parlait de 500 millions simplement dans les infrastructures d'eau. Et là, les conséquences sont vraiment importantes. Mais voilà que on ne sait pas exactement où le conseil municipal loge ou logeait. D'ailleurs, à Radio-Canada, M. Aubin, on a pu l'entendre où il nous dit que ben il pense maintenant que peut-être qu'une partie du financement des infrastructures peut se collecter via une augmentation des taxes municipales.

0: Il dit qu'il pense que les citoyens peuvent comprendre si on allait de l'avant, puis si on était capable de leur expliquer à quoi ça sert. Alors ça, c'est pas bête, mais on peut certainement rester un peu perplexe devant cette déclaration-là, parce que pendant la campagne électorale, c'était pour lui, en tout cas pour M. Aubin, puis les autres candidats, c'était quand même impératif de maintenir le taux de taxes le plus bas possible. Mm-hmm. On a vraiment insisté pour dire que les citoyens étaient excédés par des taxes supplémentaires.
1: Parce que le citoyen paye des hausses de différents aspects dans sa vie, dans différents aspects de sa vie. Donc, tu sais, la question, c'est toujours de se poser jusqu'où on peut augmenter sans que ça ait des conséquences pour les citoyens, arriver à un point où certains citoyens ne soient plus capables de payer.
0: Ben voilà, mais là, tout à coup, on regarde les rapports, on parle de ça depuis deux semaines, puis là, on se dit, ben peut-être qu'effectivement, la taxation peut être une solution, alors que pendant la campagne électorale, c'était surtout pas ça la solution. Mmh. Moi, ce que ça me fait dire là-dessus, sur l'intervention de M. Aubin, c'est, j'entends les élus qui ont des constats, ils partagent nos constats, ils réagissent à l'actualité, mais maintenant, peut-être que l'heure est à la solution. On entend beaucoup les élus, notamment à Trois-Rivières, nous dire ce qui n'est pas possible de faire pour une question d'argent. Mais ce serait intéressant qu'ils mettent de l'avant des solutions détaillées. Et je me demande même, Jean-Philippe, si les élus et l'administration ne sont pas arrivés en partie au bout un peu des réponses possibles dans le cadre de Trois-Rivières. Peut-être que c'est le temps de mettre en place des choses comme un comité d'experts qui réfléchirait avec les élus, avec l'administration, pour essayer de poser non pas une solution par ici, une autre solution par là, mais un portefeuille feuille de solution pour se projeter dans le temps avec des choses qui auront de l'impact, parce que je pense que les citoyens ont envie que les élus proposent des solutions concrètes et pas seulement partager des constats. Là, je suis pas sûr qu'on est encore en train d'y arriver. Je pense que de la bonne foi de la part des élus, ils veulent solutionner à long terme, mais peut-être que ça va prendre des solutions créatives. On a peut-être besoin d'aide pour bien le réfléchir.
1: Oui, sortir à l'extérieur de la boîte, un peu réfléchir un peu à l'extérieur de la boîte, parce que les solutions avec le modèle actuel semblent assez limitées.
0: Ben voilà, et surtout comment on les voit à long terme. On peut pas dire en campagne il faut maintenir les taxes les plus basses possibles, puis une fois la campagne finie, dire ben peut-être qu'on peut demander un effort. C'est difficile là pour le citoyen de s'y retrouver.
1: Cela dit, bonne nouvelle, on peut voir ça ici. La ville de Trois-Rivières a annoncé qu'elle dégage un excédent de plus de 14,5 millions de dollars.
0: Oui, c'est une bonne nouvelle. À chaque année, c'est un exercice qui revient à chaque année, Jean-Philippe. Il y a un surplus parce qu'évidemment, les villes peuvent pas faire de déficit. Alors, on gère serré, on récolte assez d'argent, puis à la fin, il y a un surplus. Et puis, il y a une politique, il y a une mécanique pour savoir quoi faire avec cet argent-là. N'empêche que même si l'administration municipale nous dit dans son communiqué que c'est une excellente nouvelle parce qu'il gère l'argent public de façon serrée, il faut aussi se dire qu'à chaque année, quand on voit 14 millions de dollars, il y a plein de gens qui se disent, écoutez, est-ce qu'on n'aurait pas pu utiliser dans les opérations une partie de cet argent-là? Je suis convaincu que la STTR aurait trouvé de quoi faire dans ses opérations courantes avec une partie de ces 14 millions de dollars-là. Mm-hmm. Là, c'est peut-être une occasion d'envoyer pour la ville des messages assez clairs, quoique la politique, elle est déjà très, très bien campée sur ce qu'on doit faire avec ces sommes-là. Mais n'empêche que c'est une bonne nouvelle parce qu'on a de l'argent, mais ça doit aussi nous amener à dire, OK, mais est-ce qu'il n'y a pas des économies qu'on a fait qu'on aurait dû peut-être dépenser en cours d'année? La question se pose. J'étais content d'entendre le maire Aubin se préoccuper de la dette à Trois-Rivières, parce que la dette, à mon sens, elle est importante à Trois-Rivières. Il va falloir la regarder de très près.
1: Et pour ceux qui se posent la question, mais où on a trouvé cet argent-là, bien, ça revient souvent des épargnes qui ont été faites sur la masse salariale. On parle de 5 millions de dollars. La grosse part du gâteau, c'est vraiment les droits de mutation immobilière. C'est ça qui a fait exploser la colonne des surplus. On parle de 7 600 000. Sinon, mais c'est, il n'y a pas eu trop de neige cet hiver. Ça a beaucoup aidé. Achalandage plus important que prévu à l'amphithéâtre Cogeco, à l'Île-Saint-Quentin. La gestion des matières résiduelles et recyclables. Donc, tout ça a aidé. Mais en même temps, d'autres personnes peuvent se poser la question, est-ce qu'on peut aider est-ce qu'on pourrait prendre cet argent pour investir dans les infrastructures aussi qui ont beaucoup de besoins? Mais là, on parle de besoins qui tournent autour de 500 millions de dollars. Rendu là, 14 millions sur 500, est-ce que c'est une goutte d'eau dans l'océan?
0: C'est que vous prenez l'argent du service courant par les taxes et puis vous l'emmenez sur les infrastructures, sur le pont

0: actuelle. Or, les opérations courantes à Trois-Rivières, le 400 millions de budget d'opération, lui aussi exige des investissements. Ce serait difficile d'arriver avec, en tout cas, ou ça serait peut-être pas une bonne nouvelle d'arriver à 20-21 millions, par exemple. Là, j'exagère un peu, mais de surplus, parce que ou bien on a trop été chercher de taxes puis on aurait pu les baisser, ou on n'a pas suffisamment investi dans les opérations courantes. On aime mieux être dans la position de surplus de 14 millions que de quelques dollars, mais ça veut quand même dire ça que à quelque part il faut rester responsable. Ça veut pas juste dire dégager un surplus, ça veut dire peut-être d'en prendre moins ou d'en dépenser plus aussi.
1: Autre sujet, est-ce que c'est le soleil et la chaleur qui aujourd'hui en ce mercredi rend heureux un chroniqueur politique? La réponse c'est non. C'est un nouveau sondage.
0: Un nouveau sondage
1: qui fait jaser. Sondage léger pour Québécois qui démontre qu'il y a un effet, Christine Fréchette, à la coalition Avenir Québec. C'est fragile, mais la nouvelle première ministre semble faire bouger l'aiguille.
0: Et ce matin, dans un autre sondage léger Québécois, une semaine après le coup de sonde précédent, ça donnait 22 % d'intention de vote à la CAQ. La semaine dernière, ils avaient fait 18 % dans le même sondage. J'avais dit à ce moment-là qu'à mon avis, il n'y avait pas encore d'effet Fréchette. Mais à 22 %, là, on voit vraiment qu'elle convainc un plus grand nombre de Québécois. Ça, c'est intéressant. Ça veut dire quelques éléments. D'abord, appel de réveil, ça doit réveiller les partis d'opposition, parce que là, ce qu'on voit, c'est que Madame Fréchette, c'est elle qui est en croissance, c'est ce chiffre-là qu'on regarde dans le sondage, les autres doivent commencer à s'activer. Dans le même sondage, quand même, pour Madame Fréchette, dans les bonnes nouvelles, c'est qu'on est à peu près 26 % d'intention de vote chez les francophones, ce qui est une excellente nouvelle pour aller chercher un plus grand nombre de sièges. Et autre bonne nouvelle pour elle, c'est que vous avez 10 % de gens qui disent qu'ils savent pas pour qui voter. Et vous avez, parmi ceux qui savent pour qui voter, il y en a un sur deux qui nous dit qu'il pourrait voter pour un autre parti. Donc, il y a un vote sur deux qui est pas encore bien campé dans un parti. Et quand on leur demande, ce serait qui d'abord votre deuxième choix? Ben, dans ce sondage-là, il y en a 18 % qui disent que Mme Fréchette pourrait être leur deuxième choix. C'est elle qui arrive meilleure deuxième. Alors là, ce que ça nous dit, c'est qu'il y a de la place pour une croissance chez l'électorat pour Mme Fréchette. Que les gens peut-être l'observent, ils l'évaluent encore. Parce que les indécis, Jean-Philippe, c'est pas des gens qui pourraient voter entre tous les partis. Les gens arrêtent leur choix entre un ou deux partis puis ils attendent de voir. Alors, si le meilleur deuxième choix, c'est Mme Fréchette, elle a de la croissance possible. Et c'est pour ça qu'à mon avis, celui-là est un très bon coup de sonde pour la coalition Avenir Québec. À 22 %, on forme pas le gouvernement, Jean-Philippe. C'est pas gagné. Mais au moins, il y a de l'espoir. Et donc, son travail comme première ministre depuis un peu plus de 30 jours porte fruit auprès de l'électorat. Ça, on peut le confirmer aujourd'hui.
1: Par contre, est-ce que tu vois des signaux d'alarme pour le Parti libéral du Québec et Charles Milliard comme chef?
0: Mais le plus grand signal d'alarme,
1: c'est à 28 % pour vous à votre information.
0: C'est que M. Milliard n'a pas de tribune. Il n'est pas à l'Assemblée nationale. Il n'est pas premier ministre. Mme Fréchette, elle a la tribune parce qu'elle est première ministre. Vous allez couvrir aujourd'hui ses activités de première ministre. Le problème de M. Milliard, c'est d'avoir un peu de lumière. Parce qu'on l'a vu, quand à la suite de la course à la chefferie, il a été couronné, il a eu de l'attention. On l'a vu dans les médias. Il est intervenu et ça a propulsé à la hausse les intentions de vote. Alors là, à mon avis, c'est quelqu'un qui a besoin d'un peu de lumière. Mais certainement que ce n'est plus une course à deux, selon le portrait de Léger Québécois publié aujourd'hui. C'est une course à deux et demi, deux, trois quarts, presque trois. Alors là, vraiment, chaque semaine devient très intéressante. Et pour nous, électeurs, ça va demander d'être bien renseignés, de bien suivre l'actualité, puis bien mesurer notre vote. Il n'y a pas beaucoup de place à l'erreur dans les prochaines semaines. Et je peux vous dire que l'été, qui normalement est une période de pause politique, ça va être une saison très occupée. Si vous faites une épluchette de blé d'Inde, vous aurez des députés et des candidats chez vous, c'est sûr.
1: Très bonne chance. Et d'ailleurs, ce qui résume très bien, c'est les propos du sondeur Jean-Marc Léger dans le Journal de Montréal. C'est très fragile, une gaffe et ça retombe, en parlant de Christine Fréchette. Merci beaucoup, Luc. Je te souhaite une bonne semaine.
0: Bonne semaine.
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1: Fabiola, notre prochaine invitée, quand on entend sa voix, on la reconnaît tout de suite, même sur un enregistrement qui remonte à 46 ans.
2: Non, mais quand même, c'est toute une histoire. Vous avez probablement eu l'occasion de la lire dans le Journal de Montréal, dans la presse. Enfin, c'est sorti partout aujourd'hui. Et nous, on est chanceux parce que, étant donné qu'il reste dans le coin, on a pu l'inviter puis il est avec nous en studio. Il s'agit de Breen Leboeuf. Allô, Breen.
3: Bonjour, les Bonjour. Amis.
2: Merci de t'être déplacé pour venir nous parler de cette histoire quand même assez incroyable. Donc, c'est des bandes qui ont été retrouvées avec des documents d'archives d'Offenbach, dont une chanson que t'interprètes qui s'appelle Out of the Rain. Quelle histoire!
3: Oui, puis tout ça, ça a commencé avec une vente, comment est-ce qu'on appelle ça, un encan?
2: Oui.
3: De boîtes de carton.
2: Ah, hein? Et les bandes maîtresses étaient
3: sans,
2: dans ces boîtes?
3: Sans savoir qu'est-ce qui était dans les boîtes.
2: Non, mais qui?
3: Une de ces affaires-là, comme à TV, tu sais.
1: Les,
3: puis, mon ami Louis, qui est maintenant le propriétaire de la compagnie Offenbach Inc.
2: Oui.
3: Il s'est présenté en ligne pour voir s'ils pouvaient mettre la main sur ces boîtes en carton-là, parce qu'ils étaient très intéressés à récupérer le reste des bandes que Offenbach Inc. possède. Et il a trouvé des affaires qu'il ne savait même pas qu'existaient dans ces boîtes en carton.
2: C'est une histoire incroyable. Donc, c'est Louis Bonneville dont tu fais mention.
3: Oui.
2: Écoute, Breen, on va écouter un extrait quand même, parce que semblerait que même toi, quand tu as entendu ces bandes maîtresses, tu t'es demandé si on n'avait pas utilisé un autotune pour ta voix. Tu ne croyais pas que c'était ta voix originale.
3: C'est ça que j'ai dit.
2: Ben oui, allez, on écoute.

0: Des gros arrangements, les cuivres dans le studio. Mais qu'est-ce qui t'a fait douter, Breen Leboeuf, quand t'as entendu ça, de dire, mais non, mais on a trafiqué ma voix. Là. Qu'est-ce qui t'a fait douter?
1: Mais quand j'ai fait l'enregistrement,
0: oui?
1: On travaillait fort, on était en studio, c'était très, un moment très critique. Tu sais comment est-ce que ça peut être en studio, Fabie, t'en as fait.
0: Oui.
1: Puis, des fois, on est pris par des virgules puis des petites affaires. Puis je suis sorti de la session, même il y a deux vocales différentes, hein?
0: Oui. Dans l'article de la presse d'ailleurs, on peut écouter deux extraits.
1: J'ai même décidé de changer les textes pendant l'enregistrement.
0: Parce que c'est toi qui as composé la chanson.
1: Oui. Mais j'étais comme difficile avec la chanson, difficile avec moi-même, puis mon écoute était pas objectif. Mon écoute était de quelqu'un qui voulait vraiment travailler son affaire. Mais quand je l'ai entendu comme un auditeur 46 ans plus tard, je me suis dit, ah, c'est bon ça.
2: ça prend un recul de 46 ans.
0: Oui. Ah, des fois, le temps est bon hein, quand même.
1: Le vin.
0: Oui. Donc, il y avait plusieurs autres pistes qui ont été découvertes. En fait, tout ça, là, c'était des chansons qui étaient peut-être vouées à se retrouver sur un album là, qui est sorti là, en 80 de Offenbach, là, l'album Rock Bottom.
1: Oui, c'était tout en anglais.
0: Oui, mais celle-là, elle avait été, bon, elle n'avait pas été sélectionnée. Mais
1: on avait une limitation avec le vinyle. Hein? On avait 44 minutes, là, puis après ça, tu avais trop de stock. Ça fait qu'on avait trop de stock. Puis une des chansons qui a pris le bas, c'est Out of the Rain. Mais il y en avait d'autres aussi. Je crois qu'on avait des arrangements pour peut-être 2 heures de musique.
0: Mais vous allez les découvrir, là, les autres, là, parce que vous avez accès à presque toutes
1: les bandes. Les bandes que Louis a découvertes, selon Louis, Louis m'a dit que les autres étaient trop endommagés pour s'en servir.
0: Toutes les autres?
1: Ben, sur cette bobine-là. Il a pris la bobine puis il a essayé de jouer ou de transférer ce qu'il y avait analogique là-dessus. Puis il n'avait que Out of the Rain qui avait survécu au storage de 46 ans.
0: C'est incroyable quand même.
1: Oui, un coup de luck.
0: Oui, parce que c'est fragile, hein, ces bandes-là. Faut comprendre que ça vieillit mal. Hein, si c'est mal protégé de l'humidité.
1: Si c'est pas préparé pour une longue storage comme ça, normalement les gars, avec les bandes magnétiques, ils les roulent à l'envers. Sur une bobine pour protéger l'intégrité de l'oxyde de fer qui est la musique sur le plastique. Ça fait que s'ils font pas ça, ben ça peut transférer d'une couche à l'autre et t'as du son corrompu.
0: Ah, tu fais ça fait un remix pour vous.
1: Ouais, ça fait toutes sortes d'affaires.
0: C'est ça. Mais quand t'as réentendu ça, Breen, comment tu t'es senti? Ça a été un voyage dans le temps pour toi. Comment, qu'est-ce que

0: s'est passé quand t'as entendu ça?
1: Tu peux croire que c'était un trip parce que j'ai fermé les yeux puis j'étais là. Soudainement, au début, quand il m'a dit le nom de la tune, j'ai fait « Out of the Rain, oui, ça me dit de quoi? » Mais quand j'ai entendu que c'était le gros shuffle avec le Big Band avec Bobo, je l'avais préparé cette chanson-là justement pour notre expérience avec le Big Band.
0: Oui.
1: Ça fait que qu'il ait une version aussi avec Offenbach, juste la quintette. Ah, j'étais excité de l'entendre. Puis qu'est-ce qu'il avait? Vois-tu, le gars, là, il travaille le son, Louis.
0: Oui.
1: C'est un ingénieur de son. Mm-hmm. Ça fait qu'il a pris des bandes multipistes puis il a remixé. Il n'a pas juste remasterisé. Il a remixé les instruments pour avoir un petit peu plus de ci, un petit peu plus de ça, travailler le son de guitare. Il a fait des affaires. Je crois qu'il a trippé fort là-dedans.
0: Mais c'est parce qu'il avait accès. En fait, ce qu'il faut comprendre, c'est que les bandes qu'on retrouve, il a accès à juste une bande où il y a ta voix, une bande où il y a les cuivres, une bande où il y a la basse. Et c'est à partir de ça que lui peut,
1: faire de la magie.
0: Dis, remixer et s'arranger pour que tout ça sonne bien. Et là,
1: mais il fait tout en analogique.
0: Ah, ça veut dire qu'il est encore équipé pour faire ça.
1: Il est équipé puis connecté avec le gars qui fait les disques en vinyle. Ouais.
0: Ça, c'est une science qui se perd avec le temps.
1: Ah, ben, c'est parce que les gens font des vinyles avec des masters numériques.
0: Ah, mais alors, ça ne peut pas avoir la chaleur si la source n'est pas la bande.
1: Exactement, la chaleur de l'analogique et puis là.
0: Ah. Et puis là, on va pouvoir entendre cette pièce-là là, pour ceux qui sont fous et fans d'Offenbach et ils sont nombreux. Cette pièce-là sera déposée, je pense, sur les plateformes d'écoute là, dès demain, hein, je crois, qu'on aura accès à écouter cette chanson-là. Et puis, quelle est l'idée derrière ça? Qu'est-ce que ça représente là, un coup que tout ça va tourner? C'est juste de faire revivre l'âme d'Offenbach?
1: C'est quoi l'idée derrière ça? Mm. C'est Louis qui est fan d'Offenbach qui a trouvé quelque chose qui trouve que c'est miraculeux que ça a survécu.
0: C'est vrai.
1: Et qu'il y a des gens qui ont encore un intérêt. Je le sais qu'ils ont encore un intérêt. Je ferai précisément ma deuxième année avec un show qui est 100% de la musique Offenbach. Puis les gens, ils viennent en grand nombre, ils ont du fun, ils rient, ils chantent, ils sortent avec des sourires. Ils sont...
0: Des fidèles d'Offenbach et on les comprend. Et nous, on est un fidèle de Brine Leboeuf. Merci d'avoir été avec nous, Brine, aujourd'hui.
1: Merci de me recevoir.
2: Incroyable comme histoire. Merci.
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2: On passe d'une histoire incroyable à une autre. Un homme de Trois-Rivières qui a eu toute une surprise ce matin, une matinée rocambolesque impliquant un orignal qui est entré dans sa résidence.
4: L'orignal a fracassé une vitre. Il est donc entré directement vers le salon. Là, il était blessé, donc il est demeuré là pendant quelques minutes. L'homme, lui, savant pas trop comment la bête sauvage allait réagir, ben, il s'est réfugié au deuxième étage en attendant la suite des événements parce que son cellulaire était resté dans la même pièce que l'orignal. Heureusement, Christian Noël travaillait dans le quartier. C'est un camionneur. Il venait tout juste d'éviter une collision avec la bête. Il a choisi de la suivre dans la résidence.
5: Quand j'ai débarqué mon camion, j'ai entendu crier dans la maison. C'est pour ça que je suis allé tranquillement au cas qu'il ressorte vers moi. Puis là, ça, je l'ai filmé en dedans. Après ça, j'ai demandé au gars, il dit, y a-tu quelqu'un? Il dit, es-tu correct? Oui, on va appeler quelqu'un qui s'en vienne, la police, de quoi? Fallait faire de quoi? Après ça, après avoir parlé avec lui, je suis allé en arrière, la porte patio était semi-ouverte. Fait que là, je l'ai ouverte au complet. Je suis retourné tranquillement en avant, là, je m'étais mis dans le centre de cave pour qu'il me fonce dessus. Puis là, on a réussi à le faire sortir par la porte patio.
4: Ouais. Alors, tout le monde a usé de prudence avec l'animal. Le ministère de la Faune a été appelé sur les lieux, mais n'a pas pu retrouver la bête. Cependant, ils l'ont retracé, c'est-à-dire que l'orignal s'est dirigé au nord vers un secteur boisé. On se dirige à Notre-Dame-de-Lourdes, dans le centre du Québec, parce que là-bas, il y aura un nouveau laboratoire de biologie moléculaire du Centre de recherche et d'innovation de la Canneberge. C'est financé par les producteurs et c'est pour soutenir là tout l'accompagnement scientifique, la recherche. D'ailleurs, on dit qu'on va pouvoir agir plus rapidement face à des enjeux, comme par exemple la présence de la cicadelle, que je ne connaissais point, mais qui est un insecte ravageur qui est nuisible au rendement des productions de canneberge. On peut écouter le président de l'Association des producteurs de canneberge du Québec, Vincent Godin.
6: Certaines régions plus au sud qui vivent avec ce problème-là, puis le problème s'étend actuellement. Donc, on sait que les ravageurs migrent vers le nord actuellement. Nous, on veut être au-devant de cette problématique-là. On veut être prêt à réagir quand elle va arriver. D'ailleurs, elle a été détectée pour la première fois dans un champ au Québec en 2024.
4: Donc, le CRIC collabore avec plusieurs universités québécoises et des centres de recherche aussi dans les régions productrices de canneberge situées aux États-Unis. Test Canada a retenu les services de 4 entrepreneurs pour réaliser

0: l'étape de l'avant-projet qu'elle prévoit compléter au printemps 2028. TES maintient donc le cap avec ce projet d'usine d'hydrogène vert à Shawinigan qui sera alimenté en partie par un réseau d'une centaine d'éoliennes. Le groupe Pomerleau et Arnaud Électrique font partie des entrepreneurs choisis. Selon les dirigeants, le milieu économique tient à l'investissement total projeté de 4 milliards et ce malgré la forte contestation populaire aux éoliennes. Donc les travaux de construction de l'usine devrait commencer une fois cette étape-là réalisée, je vous rappelle, en 2028. Et bien sûr, si le feu vert est obtenu après le BAP. Est-ce que nos gouvernements devraient tenter de freiner les achats de vêtements en ligne sur des plateformes chinoises comme Shein et Temu? C'est en train de devenir une vraie habitude pour bien des Québécois. L'inflation est peut-être en cause, hein? Les morceaux de vêtements sont abordables, mais la qualité, elle est discutable et l'impact sur l'environnement également. Selon des données d'une enquête du Conseil québécois du commerce, 30 % des Québécois ont acheté sur Temu au cours des 6 derniers mois. Madeleine Goubeau pense qu'il sera difficile pour plusieurs de se défaire de cette habitude, mais la bataille est commencé en Europe. Madeleine Goubeau cite des idées évaluées là-bas pour freiner le phénomène.
1: Mais en fait, eux autres, ils travaillent actuellement sur une loi qui viendrait mettre vraiment des bâtons dans les roues pour ce qui est des acteurs de l'ultra fast fashion. Donc justement, les Shein et Temu. Donc, il y aurait un montant additionnel qui viendrait s'ajouter à certains vêtements pour rendre le prix moins attractif. Mm-hmm. Quand l'empreinte environnementale de ce vêtement-là est condamnable, il y a différents éléments par rapport au shipping des petits paquets qui sont pas imposés. Dans le fond, qu'il n'y a pas de droit de douane sur ceux-là. On essaierait de mettre un frein à ça aussi. Donc, il y a différents... On pénaliserait les influenceurs. Ils n'auraient plus le droit de faire la promotion.
0: Oui, donc une entrevue très intéressante. J'invite les écouteurs à la réécouter vers 15h45.
2: 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D'ailleurs, ton bulletin, je peux te dire que tu avais un auditeur très attentif à ta première nouvelle sur l'Orignal, qui était Breen Leboeuf.
0: Oui, c'est vrai.
3: Il a plus quitté le studio.
2: Il voulait écouter absolument cette nouvelle. Peut-être que ça va lui inspirer la chanson « Mes bois pensent plus d'en pas ». À venir au cours des prochaines minutes. Mon collègue Louis Couty vient de s'installer en studio, très découragé de cette dernière blague. Mise à jour sur l'enquête à l'usine Siemens Énergie de Trois-Rivières. Et à la chronique de Perrine, un atelier de théâtre réservé aux personnes immigrantes. Sur les routes, comment ça se passe, Barbara?
0: Ça se passe quand même assez bien. Là. Il y a quelques auditeurs qui rient en ce moment de ton jeu de mots, mais ils tiennent bon. Donc, la 40 en direction ouest, toujours le ralentissement à la hauteur de Déré-Collet, qui est un peu plus long. Là. Donc, vous allez passer des forges. Ça commence à ralentir, mais c'est jaune, c'est pas rouge. Donc, c'est bon signe, vous avancez quand même assez bien. Dans l'autre direction, il y a un ralentissement après des forges, plus intense cependant. Donc, ça passe du jaune au rouge, ça redevient jaune, ce qui est quand même assez encourageant. Sur Thibault Nord, c'est difficile. Pour les automobilistes qui arrivent là, justement à la hauteur de Thibault-Nord, donc la 40 en direction ouest, là, juste avant ça, il s'est passé quelque chose parce que c'est au ralenti alors que ce n'est pas le cas. Donc, soyez prudents. 40 en direction ouest, entre des prairies, donc avant Thibault-Nord, il y a un bon ralentissement. Duplessis, c'est fortement au ralenti sur ce pont-là, si bien qu'on voit l'effet même sur boulevard des Chenaux pour les gens qui passent par là habituellement. Vous allez devoir faire preuve de patience. Par contre, la 55 nord et sud, le pont La Violette, ça va bien. Bon, Shawinigan, on commence à... J'observe de plus en plus là, de congestion routière également. Donc, je me permets de vous le dire, sur l'avenue Saint-Marc, au-dessus du parc de l'île Melville, pour les gens qui sont dans la direction nord, vous allez devoir encore là être patient, c'est au rouge.
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2: La tension s'accentue à l'usine Siemens Énergie de Trois-Rivières où les 105 travailleurs ont été mis en lockout le 15 avril dernier. Le syndicat s'apprête à porter plainte contre le recours possible par l'entreprise à des briseurs de grève. On en parle avec notre collègue de la salle de nouvelles, Louis Cloutier. Salut Louis.
5: Salut Jean-Philippe.
2: Le rapport de l'enquête qui a été menée par le ministère du Travail mentionne que la responsable des ressources humaines de Siemens, c'est la fille du ministre du Travail, Jean Boulet.
5: Oui, on en parle, Jean-Philippe, parce qu'on le lit dans le rapport, pratiquement en ouverture, dans les premiers paragraphes, et c'est le syndicat qui l'a souligné d'entrée de jeu aux enquêteurs du ministère du Travail, donc qui était venu enquêter sur la présence ou non de briseurs de grève dans l'usine. Donc, il mentionne, vous savez, Madame Sophie Boulet, ici, est la responsable des ressources humaines et elle est la fille du ministère.

0: ministre du Travail, Jean Boulay. Alors là, il ne s'agit pas de critiquer ou de pointer du doigt ou de porter des jugements par association, mais il faut quand même convenir que le ministre Boulay est un acteur avec le dépôt de ce rapport dans le dossier de Siemens, parce que c'est bien précisé en entête que ce rapport lui est remis directement, lui a été transmis.
1: C'est son ministère.
0: C'est son ministère. Donc, il en a eu connaissance, ça lui est passé entre les mains. Il a sans doute pu le lire, forcément, également. Alors, vous comprendrez que du côté syndical, ça préoccupe, ça agace et qu'on ne va pas laisser passer l'occasion, hein, parce qu'on connaît la guerre, l'état de guerre actuellement entre les syndicats et le gouvernement, le ministre Jean Boulay, en lien avec les deux dernière loi sur le travail qu'il a fait adopter, une sur la gouvernance, la démocratie syndicale, l'autre sur l'encadrement du droit de grève avec la notion de service essentiel, avec la notion d'arbitrage exécutoire, d'arbitrage obligatoire. Donc, côté syndical, c'est une situation qui laisse perplexe. On peut entendre à cet effet Luc Laberge, qui est le conseiller syndical du syndicat des métallos attaché à l'usine Siemens de Trois-Rivières.
2: Bien, en fait, Mme Boulay, c'est elle qui s'occupe des ressources humaines. Elle est partenaire à RH. Elle n'est pas basée ici au bureau. Elle vient une fois de temps en temps, mais c'est elle qui s'occupe des relations de travail. C'est mon contact direct là, lorsque j'ai des questions concernant le conflit qui est là présentement. Ce qui est agaçant, c'est que M. le ministre passe des lois pour limiter les grèves, s'assurer d'avoir une mainmise sur les lock-outs pour essayer que ce soit pas trop long. Là, c'est sa fille qui décrète un lock-out. C'est assez bizarre comme lien qu'on peut faire.
3: Ça regarde mal.
2: Ça regarde pas bien. On connaît les antécédents du ministre Boulay aussi, là. Donc, c'est pas des lock-outs qui sont de courte durée, espérant qu'on ne soit pas aussi longtemps sur le pavé.
1: Bon, est-ce qu'on a des réactions?
0: On a adressé quelques questions à Siemens Energy. À cette heure-ci, on n'a toujours pas eu de réponse. Et du côté de Jean Boulay, il a été interrogé ce matin. Il n'a pas voulu faire de commentaires. Mais alors là, interrogé non pas sur la présence de sa fille ou le rôle de sa fille chez Siemens, mais interrogé sur le fait qu'on y aurait recours à des briseurs de grève. Donc, on peut entendre le ministre du Travail, Jean Boulay.
4: Je ne me prononcerai pas pour Siemens. Il y a un processus d'enquête et il y a un processus qui concerne cette entreprise-là et je n'ai vraiment pas de commentaires à faire.
1: Les travailleurs s'expliquent mal les raisons du déclenchement du lock-out.
0: Oui, parce que dans les négociations, on n'avait toujours pas abordé, c'est souvent là que ça casse, l'aspect monétaire, l'aspect des salaires. Alors, on se pose des questions. Il n'y avait pas de moyen de pression non plus qui avait été déclenché, quoique ce n'est pas exclu qu'il y en a qui s'en venaient parce qu'il y allait y avoir une assemblée générale dans les jours qui ont suivi le déclenchement du lock-out. Il y a aussi actuellement un contexte très favorable à l'industrie de fabrication des transformateurs électriques parce que la demande est très forte. Hydro-Québec est un client de longue date de Siemens ici et d'envoyer dans les derniers jours d'ailleurs la société d'État qui tente de sécuriser ses commandes là, parce que on se les arrache les transformateurs électriques, notamment du secteur privé. Alors, l'hypothèse du syndicat est ailleurs. On est en train de réaménager la production chez Siemens parce qu'il y a deux plans, celui de la rue Bellefeuille et celui un peu plus loin de la rue Père-Daniel. Il y a un transfert de machinerie et c'est ça qu'on est en train de faire actuellement. Donc, on pense qu'on a peut-être déclenché le conflit, envoyer les travailleurs dans la rue pour permettre, avec des sous-traitants, de faire ce travail de modification des installations de production. On peut réentendre Luc Laberge du syndicat des métallos.
2: Bien, pour nous, c'est flagrant que l'employeur profite du fait qu'il n'y ait personne sur le plancher pour pouvoir faire le démantèlement, le déménagement de l'autre usine parce que les travailleurs ne sont pas là. Puis du même fait, ben ça sauve des salaires, donc ils financent leur projet d'agrandissement avec l'usine Père-Daniel, qui était prévue en passant avant le lock-out, là.
0: Bon, ce sont même des modifications qui pourraient amener la création d'emplois en bout de ligne. Pour revenir aux briseurs de grève, Jean-Philippe, il y aura une plainte dans les prochaines heures ou dans les prochains jours présentée par le syndicat au tribunal administratif du travail. Et je vous dis quand même que il y a encore de l'espoir parce que les négociations ne sont pas rompues malgré tout. Il y a eu deux séances la semaine dernière, ça c'était déjà prévu. Deux séances en présence d'un conciliateur, mais là, il n'y a pas eu de face-à-face par contre entre les parties. Et il y a quatre autres séances qui sont prévues pour le mois de juin.
1: Donc ce sera à surveiller. Merci beaucoup Louis.
0: Merci.
1: Maintenant Perrine, quelle belle histoire que tu nous proposes aujourd'hui. Une troupe de théâtre qui fait le tour des villages de la Mauricie pour aller rencontrer des immigrants.
5: Ouais, il y en a qui ont des métiers fabuleux. En tout cas, moi je trouve que c'est

0: cas pour les comédiens qui travaillent dans cette compagnie de théâtre qui s'appelle Toxic Trottoir, parce que, et particulièrement avec ce projet-là qu'ils mènent actuellement, parce que c'est quoi le projet ? Eux, en fait, cette troupe, elle est montréalaise, elle sort de la grande ville et elle va se promener ailleurs, chez nous, en région, visiter des petites comme des plus grandes municipalités et présenter leur spectacle. Mais je reviendrai sur la question du spectacle qui parle bien évidemment d'immigration, mais on va y revenir. Mais ils vont surtout, et c'est là où ça m'a intéressée, à la rencontre des immigrants qui vivent ici. Donc, ils viennent d'arriver cette semaine, aujourd'hui, à Trois-Rivières. Mmh. Ils étaient les dernières semaines à Grande-Pile. Plus tard, ils seront à Champlain. Ils vont passer par Saint-Narcisse, ou en tout cas plusieurs endroits de la région. Et ce qu'ils proposent, c'est d'accueillir les immigrants pour qu'ils parlent de leur vécu et qu'ils participent en fait à un atelier théâtral, en fait, une série de 3 ateliers au total. Alors ça peut être des personnes qui ont immigré depuis peu, ça peut être des personnes qui sont là depuis un petit peu plus longtemps au Québec, peu importe. En fait, d'après ce que m'expliquait l'un des comédiens de la troupe, qui s'appelle Saolo Olmedo, ce qu'on veut faire, c'est de leur offrir un espace pour s'exprimer, partager ce qu'ils ont vécu dans leur parcours migratoire et qu'ils puissent parler de leur adaptation ici au Québec.
1: Il y a beaucoup, beaucoup, beaucoup, beaucoup d'émotions qui ressortent. Des témoignages très positifs, des témoignages des fois un petit peu plus tristes. Donc, notre but, c'est aussi de créer, c'est ça, un espace sécuritaire où que les gens puissent comme vraiment s'ouvrir, ouais, puis partager un peu de leur vécu. Puis, nos ateliers sont en lien avec, bien sûr, le théâtre. Donc, on rit, on fait les fous, on chante, on fait des ateliers d'improvisation où ils doivent choisir quel est le mot le plus important pour eux pour survivre au Québec.
0: Et attends, si on fait l'exercice, c'est dur, là.
1: Ben oui.
0: Un seul mot, ouais, pour qualifier toute une expérience au Québec.
1: Ouais, ils écrivent des petits mots sur des papiers, ensuite on met ça dans un chapeau, puis ils pigent le mot, et ils doivent nous vendre ce mot-là. Ils doivent nous expliquer pourquoi ce mot-là est le plus important pour eux, comme s'ils étaient des vendeurs d'aspirateurs ou quelque chose comme ça.
2: C'est intéressant.
0: Ben oui, super intéressant. Mais
2: comme une façon de mieux se connaître aussi.
0: Ben oui, mais c'est difficile. Oui. J'y ai pensé toute la journée. Là, quel mot je pourrais trouver pour survivre au Québec? Moi, j'ai pensé à poudrerie. Parce que poudrerie, il y a de l'histoire autour de ça. Je trouve ça magnifique, moi, la poudrerie.
3: Tellement l'hiver.
0: Mais j'ai failli mourir, moi, sur certaines routes de la 132. Là, avec, non. Donc, il y a des histoires. Mais, et c'est ça que ça donne, en fait. Parce que qu'est-ce que ça donne? Saolo me disait, mais ça donne quelque chose de beau chez les participants. Parce que ça peut être des mots très simples. Il y a le mot manteau. Il y a toutes sortes de mots, en fait. Il y a le mot hiver qui revient souvent. OK, la poutine va ressortir, bien sûr. Mais le mot manteau, ça peut être simple. On peut dire, ben oui, on a besoin d'un manteau l'hiver. Mais non, il y a des souvenirs qui sont associés à ça. Il y a plein de souvenirs qui s'y rapportent. Et donc, l'histoire se construit autour des mots. Et d'ailleurs, à partir de cet exercice-là, il y a d'autres exercices qu'on propose en improvisation et durant l'atelier théâtral. Mais pour cet exercice-là, avec ces mots-là, il va y avoir des capsules vidéo. Et on pourra y avoir accès, en fait, dans toutes les municipalités dans lesquelles ils sont passés, à partir de codes QR dans les différentes municipalités de la région, on va pouvoir scanner avec notre téléphone et découvrir justement le parcours de ceux qui vivent avec nous sur le territoire. Ouais.
2: Donc, les ateliers, les capsules, et il y a aussi la compagnie de théâtre qui propose une pièce.
0: Oui, une pièce de théâtre qui sera à découvrir, donc une pièce autour de la thématique de l'immigration qui est en fait présentée dans le décor de cette compagnie, compagnie de rue, donc il y a une roulotte de la compagnie. Et on va suivre toutes sortes de personnages, mais des personnages qui incarnent une histoire d'immigration différente. Il y a celui qui veut devenir un Québécois, il y a celui qui est tombé en amour et qui cherche à rejoindre sa compagne. Il y a toutes sortes d'histoires et à travers ça, il y a aussi un personnage qui incarne un Québécois, on pourrait dire un Québécois de souche, très gentil, mais qui peut être maladroit parce que, certes bienveillant, mais parfois on n'a pas les bons mots. Et donc, de cette manière-là, on crée un pont entre ceux qui arrivent et ceux qui accueillent.
1: Je crois qu'il y a beaucoup de tabous, tu sais, par rapport à des questions qu'on peut poser à des immigrants. Est-ce que c'est respectueux de dire « tu viens d'où? » Est-ce que... Puis aussi par rapport à les communautés où il y a peut-être moins d'immigrants. Mais je crois que la boucle vraiment du spectacle, c'est qu'on vienne d'un autre pays, qu'on parle une autre langue, on a tous pas mal les mêmes besoins. Avoir de l'amour, un toit.

0: rire. Puis j'ai l'impression que ce show-là a cet effet-là sur le public.
1: Est-ce que ça fait longtemps que la compagnie de théâtre se promène de région en région pour rencontrer des immigrants, travaille sur des projets qui touchent

0: ça. Et justement, elle m'a parlé de cette spécialité qu'ils ont un petit peu adoptée pour cette troupe-là.
1: On a monté vraiment beaucoup de spectacles autour de ces sujets-là. En 2008, on avait monté le musée des vieux animaux québécois. Donc, c'était vraiment en lien avec la commission, la fameuse commission Taylor Bouchard à l'époque. Donc, en plus, en ce moment, avec toutes les montées qu'on sent partout sur la planète, on a l'impression qu'il faut encore plus parler de vivre ensemble et puis justement se rencontrer. Donc, on poursuit. Là, on a eu la chance de recevoir un financement du MIFI pour ce projet, donc du ministère des Migration qui nous accompagne dans la réalisation. Donc, on a sauté sur l'occasion pour pouvoir le mener jusqu'au bout.
0: Alors donc, si vous êtes intéressé, il y a les ateliers ce soir à Trois-Rivières. C'est le premier atelier de trois. Ça va se passer ce soir à 18h au Repère des Mauvaises Langues, donc au Théâtre Insolite, au centre-ville. Il y en aura un autre la semaine prochaine, un dernier la semaine d'après. Donc prévoyez ça dans votre horaire parce que c'est bien de commencer, mais de participer aux trois ateliers au total. Malheureusement, chers amis, vous n'êtes pas invités. C'est réservé aux personnes immigrantes. Bon. Tant pis pour vous. Mais vous pouvez assister au spectacle qui sera joué un petit peu partout dans la région. Pour l'instant, les trois dates que j'ai, c'est à Champlain, samedi à 11h. D'ailleurs, ça va être présenté dans le cadre de la fête de la famille des Chenaux. Donc, on peut y aller évidemment en famille. C'est très ludique, très drôle apparemment. À Grande-Pile, le dimanche, ce dimanche-ci à 14h. Et ce sera présenté le vendredi 5 juin à Trois-Rivières. Donc, spectacle en plein air autour de leur roulotte. C'est un théâtre. C'est une compagnie de théâtre de rue. Je vous rappelle d'ailleurs le nom de la troupe, Toxic Trottoir. Vous aurez toutes les infos là, sur la page Facebook pour les prochaines représentations.
2: Les sports.
3: Il y a du hockey féminin ce soir. LPHF, la victoire de Montréal, pourrait remporter la Coupe Walter ce soir à Ottawa. Le match est à 19h. Dans la Ligue nationale, Golden Knights de Las Vegas contre l'Avalanche du Colorado et les Aigles de Trois-Rivières affrontent les Valleycats de Tri-City ce soir sur les routes.
4: Ça va quand même assez bien, je vous dirais, à l'exception peut-être de l'autoroute 40 en direction est où ça se complexifie. Attendez, est-ce que j'ai la bonne direction? Oui, direction est, ça se complexifie pour les gens qui arrivent à l'approche du boulevard Thibault. Là, il y a un bon ralentissement qui n'est pas là d'habitude, qui s'est amorcé. Donc, soyez prudents. Ça semble reprendre par la suite. Là, donc, c'est un moment à prendre votre mal en patience. Par la suite, la circulation va bien reprendre. Le boulevard Thibault en soi est encore complexe. Je vous disais aussi, le pont du Plessis ce soir, il n'est pas simple. Ça se répercute là, jusque sur des chenaux, là, vraiment, pour les gens qui arrivent vers la ville. 40S, le tronçon urbain au centre-ville des Forges, c'est complexe. Celui 40 Ouest à la hauteur de Déré-Collet, il est passé au rouge. Donc, on est pas mal, je vous dirais, et je l'espère, dans le pire moment. Là, vous êtes plus nombreux et ça se voit en ce moment sur nos routes.
3: Carte blanche, c'est Fabiola qui s'en occupe aujourd'hui. Tu as décidé de laver ton linge sale en famille.
5: Oui, absolument.
3: Sur les ondes de la radio publique.
5: Absolument. La grande famille qui nous écoute. Oui, je peux aller là parce que il m'est arrivé quelque chose dans lequel sûrement plusieurs d'entre vous sauraient se reconnaître ce vendredi dernier. Alors, je décide, en vue du long week-end, de faire une petite brassée, bien sûr.
3: Quelle belle activité.
5: Mais quand même.
3: Ça lance les festivités du long week-end.
5: Absolument. Mais tu sais, deux ados à la maison, quand même. Je me dis, je ne vais pas laisser ça s'accumuler. Une petite brassée, descends en bas, mets tout ça dans la laveuse. Tu sais, mets mes petits produits que j'aime bien, là. Et pèse sur le petit bouton départ et ça ne veut pas partir. Ma laveuse m'a lâché pour la longue fin de semaine des Patriotes. Plus de laveuse. Alors là, ramasse mon petit panier, essaye de trier, voir qu'est-ce que je vais laver à la main, chez qui je vais aller faire ma brassée. Et là, j'imagine la petite vie, tu sais, quand le fils amenait sa brassée à maman. Quand
3: avec ses sacs de poubelle.
5: Exactement. Je me disais, à qui j'amène mes sacs de poubelle? Et puis là, me venaient en tête toutes sortes de chansons. Tu sais, quand il nous arrive des affaires dans la vie, il y a toujours une petite mélodie qui nous accompagne. Eh bien, voici ce qui me tournait dans la tête. Ah oui.
3: Ce que tu pouvais pas faire.
5: Ce que je pouvais pas faire, exactement. Et puis là, finalement, qu'est-ce que j'ai fait? Bien, j'ai fait une première brassée chez une de mes amies. J'ai dit, moi, tu sais, je vais aller prendre une petite visite à mon amie, le temps de faire quelques brassées, une petite partie de Scrabble. Et puis voilà, tu sais, bon, on fait quelque chose qu'on n'avait pas prévu. Et là, m'est venue en tête la corde à linge. Parce que quand je suis allée faire ma deuxième brassée chez ma mère, j'ai étendu un peu sur la corde à linge. Et là, m'est venue en tête toutes nos grands-mères qui n'en avaient pas de machine à laver aux autres.
3: Ouais, ouais,
5: hein?
3: Ouais.
5: Donc, qu'est-ce qui se passait dans ça? J'ai fait des recherches. La fameuse corde à linge, le plaisir qu'on a.

0: détendre sur la corde à linge.
1: Sentir mais surtout, les vêtements après.
0: Ah, tu sais, oui, une belle journée d'air frais, le bon soleil. Là, c'est agréable de dormir dans des beaux draps qui ont séché dehors. Mais tu sais, nos grands-mères, eux autres, là, ils lavaient ça, laver, frotter à la main sur une planche de bois avec des morceaux de savon qui rajoutaient dans ça des chaudrons d'eau chaude pour avoir le fameux beau linge blanc, plus blanc que la voisine. Là, avec toutes sortes de produits spéciaux, là, des cristaux de soude, là, du bleu à linge pour raviver l'éclat des tissus. Mais le plaisir. Aimez-vous ça, vous, étendre votre linge? Étendre, hein? Un beau jour pour étendre. Hein? Il y a plein d'expressions. Hein? La corde à linge. Mais c'est pas tout le monde qui aime ça, hein, la corde à linge. Il y en a qui aiment pas ça, voir la corde à linge des autres.
2: Ben, il y a des règlements municipaux dans certains endroits contre les cordes à linge.
0: Il y a des endroits plus huppés où t'as pas le droit d'étendre ton linge sur la corde à linge parce que ça a l'air que c'est mal vu. Et là, m'est venue en tête une chanson que mon père fredonnait souvent sur les cordes à linge. Une belle chanson de Félix Leclerc.

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1: Ah, les bois bleus, blancs, rouges, je sais pas si...
2: C'est très d'actualité.
1: Ben oui, c'est ça. Je sais pas s'il aimait les Canadiens, mais en tout cas. Ben voilà, donc pour ceux que, dont la laveuse est brisée, le plaisir d'étendre sur la corde. Ma laveuse est toujours pas réparée, sachez-le. Il y a personne qui répare ça,
2: non?
1: Des laveuses. Un long week-end, non? Puis depuis ce temps-là, j'attends toujours son retour d'appel.
2: Là, vous faites quoi?
1: Ben, je compte.
2: Tu continues tes tournées?
1: Oui, exactement. Je peux aller lever mon linge chez toi ce soir, Jean-Philippe? Ah, tu vois?
2: Tu la bienvenue en même temps.
1: Ça crée des événements de socialisation. C'est formidable.
2: Vous savez, moi, j'aime la lutte, donc je préfère le coup de la corde à linge.
1: Oh!
2: Le Radio Journal suit à l'instant. Et on va parler de la victoire de Montréal au retour vers 17h35. On va recevoir Léa Barry. C'est la capitaine de l'équipe féminine des Diablos du Cégep de Trois-Rivières.
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7: Aujourd'hui au Radio-Journal, l'ancien président cubain Raúl Castro inculpé aux États-Unis pour des événements survenus il y a 30 ans.
8: I think it's a very big moment. We're freeing up Cuba.
7: Québec investit 350 millions de dollars pour inciter les propriétaires à faire économiser leurs locataires.
9: Quand chaque dollar compte, évidemment, ça fait la différence d'avoir une thermopompe.
7: L'achat et l'installation de systèmes de chauffage et de climatisation plus performants seront subventionnés. Et Ligue professionnelle de hockey féminin, la victoire de Montréal tentera ce soir de remporter la Coupe Walter et la charge d'Ottawa de forcer la tenue d'un cinquième et ultime match.
10: Bonjour, ici Jean-Sébastien Bernatché. Le gouvernement des États-Unis intensifie ses pressions sur le régime cubain. Le département de la justice a inculpé l'ancien président Raúl Castro en lien avec la destruction de deux avions civils américains en vol en 1996. On retrouve Louis Blouin à Washington. Louis, de quoi est-il accusé exactement?
11: 7 chefs d'accusation au total, notamment de complot en vue de tuer des ressortissants américains, de destruction d'appareils et de meurtre. Raúl Castro était ministre de la Défense lorsque l'armée de l'air cubaine a abattu 2 appareils affrétés par un groupe d'exilés cubains à Miami, au large de Cuba, tuant 4 personnes. 3 des victimes étaient américaines. Ce mandat d'arrêt contre l'ancien président s'ajoute au blocus pétrolier américain, on le sait, et vise à faire monter la pression sur la Havane. L'annonce des accusations avait aussi des accents de politique intérieure. La conférence de presse s'est tenue devant des centaines d'invités, un fait inhabituel, dont des politiciens locaux d'origine cubaine, notons que la communauté cubaine avait largement appuyé Donald Trump en 2024. On écoute le président. C'est un grand moment pour les Cubano-Américains et les exilés qui veulent retourner sur l'île, a fait savoir le président. Il n'a pas voulu dire si les États-Unis allaient chercher à capturer Raúl Castro.
10: Et Louis, le secrétaire d'État Marco Rubio, dont les parents sont des immigrants cubains, a lancé un message directement à la population de l'île caribéenne?
11: Oui, en espagnol, Marco Rubio a de son côté exhorté la population cubaine à choisir la nouvelle voie proposée par le président Trump. Il les a incités à réclamer des réformes, une économie de marché. On l'écoute.
12: En Estados Unidos, estamos listos.
11: Aux États-Unis, nous sommes prêts à ouvrir un nouveau chapitre dans les relations entre nos peuples et notre pays. Et nos pays, a-t-il déclaré, il a accusé les dirigeants cubains de détourner des milliards de dollars qui pourraient aider la population.
10: Merci, Louis.
11: Je vous en prie.
10: Le premier ministre Mark Carney qualifie d'inacceptable le traitement infligé aux centaines de militants civils de la flottille pour Gaza arrêtés lundi par l'État hébreu. Ottawa a d'ailleurs convoqué l'ambassadeur d'Israël afin d'exiger des garanties pour la sécurité des Canadiens concernés. Juliane Lapointe.
13: Des militants par dizaines, agenouillés, ligotés, traînés de force. Parmi eux, 1 douzaine de Canadiens. Ces images incitent la ministre des Affaires étrangères, Anita Anand, à convoquer avec empressement l'ambassadeur israélien à Ottawa.
0: La vidéo partagée par Ben Gvir est déplorable.
13: Sur X, le premier ministre Mark Carney dénonce un traitement abominable infligé aux civils à bord de la flottille. Au Canada, comme ailleurs dans le monde, les images suscitent l'indignation. Mais en attendant des nouvelles de leurs proches, plusieurs s'inquiètent.
14: Comme vous pouvez imaginer, il y a beaucoup de stress, il y a beaucoup d'anxiété, surtout l'attente.
13: Elle-même sans nouvelles de sa sœur et de plusieurs amis qui faisaient partie des militants, Colombe Dimet, la porte-parole du groupe Global Summit Canada, le volet canadien de la flottille vers Gaza, déplore l'inaction d'Ottawa.
14: C'est strictement, nettement insuffisant. Qu'est-ce que l'ambassadeur va dire à la ministre de plus que ce qu'on sait déjà?
13: La ministre Anita Anand rappelle que le Canada a déjà imposé des sanctions l'an dernier à l'encontre d'Itamar Ben-Gvir.
0: Et nous continuerons à faire pression sur le gouvernement d'Israël.
13: Elle assure que la sécurité des ressortissants est sa priorité. Elle espère avoir des nouvelles sur leur état dès que possible. Ici Juliane Lapointe, Radio-Canada, Ottawa.
7: L'Iran dit examiner une nouvelle proposition de paix de la part des États-Unis. Le président américain Donald Trump affirme quant à lui qu'il est prêt à attendre encore quelques jours, même s'il a réitéré aujourd'hui ses menaces de reprise des bombardements en cas d'échec. L'Iran a répondu que si une autre agression devait survenir, la guerre serait étendue au-delà du Moyen-Orient. Téhéran exige le dégel des avoirs iraniens bloqués à l'étranger et la fin du blocus américain des ports iraniens. Depuis la semaine dernière, une cinquantaine de navires de pays alliés au régime ont transité par le détroit d'Ormuz. Et les tensions au Moyen-Orient continuent de faire grimper les prix du carburant à un point tel que le prix de l'essence à la pompe coûte environ 2 $ dans plusieurs régions, malgré la suspension il y a un mois de la taxe d'accise fédérale. Et rien n'indique que les automobilistes peuvent s'attendre à une baisse dans un avenir rapproché. Explication de David Savoie.
15: Non, ça, j'ai pas vu de différence dans le prix, là, bien franchement.
16: L'abolition temporaire de la taxe fédérale d'accise a été engloutie par la flambée des prix du pétrole sur les marchés, où il manque quotidiennement 14 millions de barils pour répondre à la demande mondiale. De quoi faire rager les automobilistes qui font le plein.
17: Vous voyez maintenant, c'est à 2,4. C'est-à-dire, je vois pas où le 10 sous le litre, parce que sinon, ça serait à 2,14. Ça serait insane, sincèrement.
16: Carl Montreuil de l'Association canadienne des carburants.
18: Donc, effectivement, une augmentation de 10 $ le baril, c'est environ, toute chose étant égale par ailleurs, 10 sous à la pompe.
16: Si le prix de l'essence fait jurer chez nous, il provoque des manifestations et des appels à la grève générale au Kenya. Le prix du diesel a augmenté de 23 % en avril.
19: The petroleum diesel is too much.
16: C'est intolérable pour une personne ordinaire qui travaille, dit cet homme. Pendant que des pays puisent dans leurs réserves stratégiques et doivent réduire leur consommation, l'Amérique du Nord, elle, ne devrait pas avoir ce problème, selon Yvan Cliche, spécialiste en énergie au Centre d'études et de recherche internationale de l'Université de Montréal.
20: Parce que nous, on est en surproduction, donc on n'aura pas de pénurie. Par contre, on va subir, comme tout le monde, la hausse des prix et avec les impacts inflationnistes et récessionnistes que cela va entraîner.
16: Plusieurs analystes évoquent des scénarios où, sans résolution de conflit avec l'Iran, le baril de pétrole pourrait se vendre à 150 $. Ici David Savoie, Radio-Canada, Montréal.
7: Hydro-Québec et le gouvernement Fréchette veulent alléger la facture d'électricité des locataires. Ils ont annoncé ce matin un financement conjoint destiné à l'installation de thermopompes dans certains logements. Selon Québec, la mesure permettra des économies d'environ 250 $ par année. Alexandre Lepoutre explique.
21: On off.
22: Inciter les propriétaires à installer des thermopompes, c'est l'objectif de Québec, qui présente cette solution comme plus efficace et plus économique. La ministre de l'Environnement, Pascale Derry.
23: Donc, la mesure va permettre de couvrir environ 55 % des coûts pour l'achat de l'installation pour chaque unité de logement.
22: Cette aide financière sera versée aux propriétaires, mais en bout de ligne, les locataires en sortiront gagnants, selon la PDG d'Hydro-Québec, Claudine

0: Bouchard.
1: Quand chaque dollar compte, évidemment, ça fait la différence d'avoir une thermopompe, jusqu'à 250 $ d'économie annuellement pour certains ménages.
0: Mais il y a plusieurs critères. Seuls les propriétaires d'unités locatives peuvent en bénéficier et la facture d'électricité doit être payée par le locataire. Par ailleurs, le logement doit être situé dans une zone dite de précarité énergétique, qui seront dévoilées bientôt par Hydro-Québec, mais au total, 120 000 ménages devraient en profiter.
2: Pour nous, ça nous apparaît comme une excellente nouvelle.
0: Éric Sanssouci, de la Corporation des propriétaires immobiliers du Québec.
2: Aujourd'hui, on entre vraiment dans une zone de faisabilité financière pour le propriétaire.
3: Mais les locataires ne sont pas nécessairement comme avantagés tant que ça.
0: Noémie Beauvais, du regroupement des comités logement et associations de locataires, émet certaines craintes.
3: En fait, pour nous, le risque, c'est que les propriétaires, ils renvoient la facture des travaux aux locataires à la hauteur de 100%.
0: Hydro-Québec promet de surveiller l'impact de la mesure sur la hausse des loyers et d'ajuster le programme en conséquence. Ici Alexandre Lepoutre, Radio-Canada, à Montréal.
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5: La série finale de la Ligue professionnelle de hockey féminin se poursuit ce soir entre la victoire de Montréal et la charge d'Ottawa. On joint Christine Roger au centre Canadian Tire dans la capitale fédérale, là où le match va se dérouler. Christine, Montréal a une autre occasion de soulever la Coupe Walter?
6: Oui, puis c'est passé très, très près. Lundi soir, Montréal était à quoi? Moins de 10 minutes de remporter la première Coupe Walter de son histoire, mais on savait la charge d'Ottawa était une équipe avec beaucoup de caractère qui n'abandonnait jamais. Et encore une fois, elle l'a prouvé. Ottawa qui a réussi à créer l'égalité et ensuite à marquer ce but gagnant avec 55 secondes à faire en troisième période. Pas question de changer quoi que ce soit du côté de Montréal. On va garder le même plan de match, mais il est quand même question de la gestion des émotions, surtout dans un contexte en troisième période où l'équipe aurait une avance et s'approcherait dangereusement d'un triomphe de cette fameuse Coupe Walter. On peut écouter justement Caitlin Willoughby, l'attaquante de la victoire de Montréal.
7: I'm expecting it's going to be a physical game like always. It's been low scoring games, so I'm hoping that our team can find ways to generate some offense, especially against a good goaltender.
6: Willoughby qui parle évidemment de ce match qui s'annonce très serré, les trois premières rencontres qui se sont décidées par une différence d'un but. Elle espère que son équipe sera en mesure cette fois-ci de générer davantage d'offensives. Donc le match entre la Charge d'Ottawa et la victoire de Montréal qui débute à 19h au centre Canadian Tire et à Ottawa. Et la Charge veut rentrer à Montréal pour un défi de championne et non pas pour disputer un match ultime, un match numéro 5 qui aurait lieu samedi à la Place Belle.
5: Merci Christine.
6: Merci, au revoir.
5: 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Bonne soirée de la part de toute l'équipe de la Salle des Nouvelles.

0: Donc oui, ce soir, pour être le grand soir pour la victoire de Montréal, l'équipe de hockey féminin pourrait remporter la Coupe Walter à l'issue du match contre la Charge d'Ottawa. C'est à 19h. La Charge qui a prolongé la série lundi en s'imposant 2-1 contre la Victoire. En fait, la Victoire avait l'occasion de soulever le trophée pour la première fois lors du dernier match. Ce n'était que peut-être que partie remise, donc à surveiller ce soir avec beaucoup d'intérêt. Léa Barry, capitaine des Diablos du Cégep de Trois-Rivières, l'équipe de hockey féminin du Cégep sera avec nous vers 17h35. Fabiola, tu vas nous parler entre autres d'une pièce qui va s'arrêter à Baie-du-Fèvre.
1: Oui, absolument. C'est un collectif de femmes toutes plus colorées les unes que les autres. Ça bouge, ça danse, ça chante. C'est les nonnes, des religieuses, qui vont venir vous parler un peu d'une façon... comment faire un petit spectacle bénéfice, ramasser de l'argent pour pouvoir aider leur communauté. Mais franchement, ça arrête à Baie-du-Fèvre et puis ça a connu un beau succès l'été dernier.
0: Périne, à la chronique intelligence artificielle, comment dire, l'IA pour les nuls?
2: Oui, ben pour ceux qui n'ont pas de mémoire, parce que si ça vous est déjà arrivé de perdre totalement votre mot de passe, eh bien peut-être que l'intelligence artificielle pourrait vous aider. En tout cas, c'est arrivé, il y a une belle histoire qui est arrivée là dont je vais vous raconter tout le détail. Quelqu'un qui avait perdu un mot de passe très très très important et il l'a retrouvé grâce à l'intelligence artificielle.
0: Ah oui. Mm-hmm. Du côté préoccupant en même temps, si on est capable de retrouver un mot de passe avec l'intelligence artificielle.
2: Oui, mais mon histoire est une belle histoire. Non,
1: tu
2: sauras. Mais c'est pas dangereux. C'est pas dangereux, je vais vous expliquer.
0: Je te laisse nous donner la suite dans un instant. Sur les routes, comment ça se passe, Barbara?
3: Pas si mal, quand même assez... Ben, pas si mal, mais ça dépend où vous êtes finalement.

0: Sur l'autoroute 40, en direction est, sur le tronçon urbain, c'est pas chouette. Là. Il y a de bons ralentissements assez longs là, sur un long tronçon. Je vous dirais que ça commence avant le boulevard des Forges et vous allez reprendre votre vitesse de croisière seulement de l'autre côté de la rivière Saint-Maurice pour après ça devoir ralentir à nouveau avant le boulevard Thibault. Bon, passer boulevard des Prairies, ça va. Donc, c'est pas commode ce soir, 40 est, c'est rarement ainsi. La 40 en direction ouest, c'est le ralentissement habituel. Bon, normalement à la hauteur de Déré-Collet, mais là, il commence à mi-chemin entre Desforges et Déré-Collet. Il va cesser quand même plus rapidement. Donc, c'est pas si simple. La 55, cependant, dans les deux directions, ça va bien. Le pont La Violette aussi. Le pont Radisson... Hey, c'est ce oui. genre de soir où je me mets à douter de tout.
1: Le pont Radisson ou le pont du Plessis?
2: C'est celui qui est plus proche
0: de... C'est le pont du Plessis. C'est parce que je suis pas bonne avec les ponts. Fait
1: pas Éric, celui sur la 40.
0: Éric Langevin m'a donné des trucs. Le pont du Plessis, c'est celui au-dessus de l'île Saint-Quentin.
2: Oui.
0: C'est celui-là. À chaque soir, je ne parle que de lui. Et là, mon cerveau a dit que c'est le bon pont. Je m'excuse, ça arrive. Fait qu'il faudrait qu'en plus de la rose des vents, que je me mette des petites notes sur mon...
2: Petit sur ton écran. Carte,
0: ouais. Oui.
1: Le pont Radisson, ça commence par R pour rapide, parce qu'on est sur l'autoroute.
0: J'aime ça. Là, c'est mon cerveau qui est pas rapide. C'est de la faute aux allergies saisonnières qui me réveillent. Et je me réveille en plein milieu de la nuit, incapable de me rendormir. Alors, je m'excuse de tout ça, chers auditeurs. C'est pas voulu. Par contre, la 55 en direction nord, ça va bien. Je vous mentionnais tantôt que c'était difficile pour les gens de Shawinigan. Ça s'améliore, là, la congestion au niveau de Shawinigan. Il demeure cette petite affaire-là, là, que je ne sais pas de quelle nature elle est, sur la 157, donc Shawinigan Sud, passé là, le rang Saint-Michel, il y a un bon ralentissement inhabituel. Alors, il est encore là, malheureusement. Il n'a pas disparu depuis le début de l'émission.
1: Bonjour, Julie Renon.
3: Allô.
1: Au téléjournal Mauricie Centre du Québec, ce soir, c'est toi qui étais à l'animation.
3: Oui.
1: Et il y aura un reportage sur un orignal.
3: Hey, moi, je suis à peu près certaine, sans me tromper, Jean-Philippe, que la dernière chose que tu t'attendrais à voir quand tu fais dodo dans ton divan, dans ton salon, c'est bien un orignal. Hein?
1: Je n'ai même pas imaginé ce que ça pourrait être.
3: C'est ça qui est arrivé à un citoyen de Trois-Rivières ce matin, 8h50, tout piloup. Fait un petit roupillon. Et là, beding, bedang, ça rentre dans la maison. C'est un orignal qui est face à lui. C'est quand même pas banal. Mmh. Et là, ben, il a pris ses jambes à son cou pour grimper à l'étage et attendre que quelqu'un vienne parce qu'il avait pas son cellulaire.
1: C'est quand même un orignal dans le salon, dans la cuisine.
3: Non, c'est fou. Et je vous dirais même que nous, on en parle au téléjournal ce soir, évidemment. C'est bien beau d'en parler, mais quand on le voit, ça prend tout son sens. Mais là, on regarde les autres téléjournaux au Québec. Ils vont en parler. Ils vont en parler à Montréal. Ils vont en parler à Rimouski, au Saguenay, en Estrie. Fait que c'est sûr que ça frappe l'imaginaire. Alors, c'est ce qu'on a à vous proposer, entre autres, ce soir au téléjournal.
1: Oui, des images à voir. Mais je vois les commentaires sur cette nouvelle. Stéphane qui écrit « Ses amis orignaux ne le croiront jamais. » Gilles qui écrit, c'est ce qu'on appelle de la grande visite. Ça réveille mal, commentaire de Marlou. Et autre commentaire, bonne chasse à domicile.
0: C'est bon.
1: Mais oui, ça fait réagir pas mal cette histoire d'orignal dans le salon. Donc, les images à voir au téléjournal Mauricie, Centre du Québec, à la télé et sur tout.tv. Et c'est disponible aussi sur l'application Info. Merci, Julie.
3: Merci.
1: On se retrouve à 18h. Et d'ailleurs, le résident en question... le propriétaire de la maison, celui qui a eu cette visite, nous a parlé. On vous a présenté cette entrevue en début d'émission. Vous pouvez y réécouter l'entrevue sur l'application Radio-Canada Audio.
0: C'était franchement sympathique aussi.
1: Visiblement, avec le recul des heures,
0: oui.
1: Les choses sont plus drôles maintenant parce que il n'y a pas eu de blessés, il n'y a pas eu trop de dommages à la maison. Il nous disait principalement c'est le divan qui a été... qui a été un peu endommagé par la présence de l'orignal.
2: Du cervidé.
1: Mais c'est lorsqu'il raconte, je suis en train de me faire un café, je me lève les yeux et à 2 mètres de moi, je vois un orignal dans ma maison. C'est hallucinant comme histoire.
0: Quelle histoire.
1: Vraiment. Donc, vous pouvez réécouter cette entrevue sur l'application audio. Elle est aussi disponible dans l'article sur l'application Info de Radio-Canada. Ce soir, on prévoit un ciel partiellement nuageux avec un minimum 2 degrés. Je vous avise qu'il y a un risque de gel, donc peut-être pensez à vos plans. Si vous avez fait des transferts à l'extérieur au cours des derniers jours, jeudi, du soleil, maximum 14.

0: et vendredi, du soleil, maximum 17. Le soleil semble présent pour le reste de la semaine. Peut-être des nuages à partir de la fin de semaine, mais on n'est pas rendu là. On va poursuivre maintenant avec Fabiola, parce que tu veux nous parler du festival Art Vivant qui annonce les premiers spectacles de sa 4e édition.
1: Exactement, 4e édition. Festival Mauricie Art Vivant. Alors, toujours des propositions très, comme on dit, en dehors de la boîte. Hein, des choses auxquelles on s'attend un peu moins et qui nous surprennent. Et on en est bien content. Alors, on propose, entre autres, du 24 au 27 septembre, dans des lieux qui vont être annoncés un peu au fur et à mesure, parce que c'est ça aussi le festival, c'est de présenter des spectacles de cirque, de danse, de musique, de théâtre, mais dans des lieux qui ne sont pas nécessairement faits pour la diffusion. Ça fait partie de l'expérience. On nous parle entre autres d'un groupe de marionnettistes du Porto Rico, ça s'appelle Poncili Creation. Eux, ils seront là tout le long du festival, ils vont se diriger dans toutes sortes d'endroits. C'est un partenariat d'ailleurs avec les Sages Fous de la Fabrique de Théâtre Insolite. Donc, on nous propose un style qu'on dit cru, expérimental, qui mêle la fabrication d'objets, improvisation, performance. Ça, ça fait partie des annonces. Le petit continental, aimez-vous ça danser le continental? Hein? Ah, oh, une petite réserve. Oh, on n'est pas sûr.
0: Continental, c'est un peu comme une danse en ligne.
1: Oui, mais c'est un peu plus facile. Mais si
2: je
1: ça
2: sais pas ce que c'est, moi, continental.
1: Ben, on s'en va à droite, on s'en va à gauche, on tourne. Enfin, inscris-toi au petit continental, tiens, Périne, tu vas pouvoir voir. C'est un peu de la danse en ligne. Donc, ça réunit bon, une cinquantaine plaisir, de ben participants.
2: Oui. T'es très bon, toi, Jean-Philippe, en danse en ligne.
1: Ben oui.
0: Non. Bon. Non, j'ai beau. Le problème, c'est que je sais jamais vers quelle direction aller.
2: Ben, tu suis celui de devant.
0: Oui, mais celui de devant, à un moment donné, se retrouve de côté ou en arrière.
1: Mais il faut se pratiquer pour être bon, Jean-Philippe. Alors, si tu veux, là, voilà. Inscris-toi pour le petit continental. De 8 à 80 ans, donc tu fais partie de la braquette, assurément. Donc, du 13 au 18 juin, tu peux t'inscrire. Ensuite, des répétitions hebdomadaires du 6 au 24 août afin de proposer le spectacle Petit Continental. Donc, j'ai très, très hâte de te voir danser en ligne et pas foncer dans ton voisin. Et je termine avec le samedi 26 septembre. C'est Moonshine et Pierre Quenders qui va venir faire un beau spectacle sur la scène extérieure Odyssée à Saint-Mathieu-du-Parc. Et ça, ça risque d'être une très, très belle soirée parce que Pierre Quenders et ses musiciens, auteurs, compositeurs, interprètes avec des DJ, ça met de la chaleur. C'est excellent. C'est vraiment un artiste que j'aime beaucoup. Donc ça, c'est pour mettre un peu la lumière sur ce qui va arriver là, tranquillement, pas vite, dans cette programmation-là qui aura lieu au mois de septembre. Pour 150 $, eh bien, vous pouvez vous procurer un passeport qui vous donne accès à tous les spectacles annoncés et tous ceux à venir.
0: Et Fabiola veut vous rappeler que sa laveuse est brisée.
1: Ah oui.
0: Ça a été le sujet d'une carte blanche un petit peu plus tôt à 16h55.
1: C'est vrai.
0: On a reçu un message de Tom. Tom qui nous écrit « J'ai 4 enfants et je n'utilise jamais la sécheuse. J'ai une corde à linge extérieure et une intérieure au sous-sol pour l'hiver. Avec un bon vent et du soleil comme la fin de semaine dernière, ça sèche même plus rapidement que dans la sécheuse. »
1: Je suis d'accord. Et si je peux me permettre, Jean-Philippe, juste un petit complément d'information par rapport au festival Mauricie Art Vivant. Si vous voulez avoir plus d'infos, eh bien, sachez que demain, Emmanuel va recevoir le directeur du festival en entrevue, donc vous serez à même d'en savoir davantage. Voilà, je ferme la parenthèse et je remercie cet auditeur d'avoir participé à ma carte blanche.
0: Agrémenter
1: le tout.
0: Bon, on sera à l'écoute demain. Comme moi, je le serai.
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0: Donc, Perrine, l'intelligence artificielle pourrait être utile pour ceux qui, ont une mémoire de poisson.
2: Tu veux pas dire une tête de linotte? Est-ce qu'on dit ça? Tête de linotte, j'ai écrit ça. Pourquoi tu veux pas dire mes expressions, Jean-Philippe?
1: Mais ça se dit, tête de linotte,
0: tête de linotte, mais est-ce que ça vient avec la mémoire?
2: Ben non, c'est vrai. Je vais vous raconter cette histoire. Moi, je trouve que tête de linotte, c'est approprié parce que je vais vous parler de quelqu'un qui a oublié son passeport, n'importe quoi, son mot de passe.
0: Tête de linotte est une expression familière désignant une personne étourdie, distraite, tête en l'air ou qui a peu de mémoire. Tu as raison.
2: Alors, tu vas en juger. Je vais te raconter l'histoire d'un homme qui avait l'habitude de faire des investissements de Bitcoin, de la crypto-monnaie, donc. Mais lors d'une soirée très arrosée et très enfumée, il a changé son mot de passe. Le mot de passe de son portefeuille de Bitcoins. Et dès le lendemain, il s'est dit, je vais me connecter. Et là, impossible de retrouver le bon mot de passe. Gros trou de mémoire. Il se souvenait plus. Et ce trou de mémoire a duré pendant 11 ans. Oui, il était étudiant à l'époque, mais il n'a pas oublié en 11 ans son compte parce que, bon, il avait placé donc 5 petits bitcoins achetés à l'époque pour 250$ chacun. Ça peut paraître peu, on peut se dire, bon, allez, on laisse ça de côté, puis tant pis, mais avec la hausse, avec le temps, avec la hausse de la valeur du bitcoin, ça représente aujourd'hui une valeur de près de 400 000$. Alors là, il s'est dit, je crois que je veux récupérer cet argent, mais comment faire? Alors, il a cherché une manière de retrouver accès à son compte. Il a passé plusieurs mois à explorer les fichiers. Il a repris un vieux disque dur de son ordinateur lorsqu'il était étudiant. Il pensait même avoir retrouvé un mot de passe, mais finalement, c'était une autre version, une version antérieure. Faut savoir que ce sont pas des mots de passe banals. J'aime le soleil. Non. Pour un portefeuille de bitcoins, c'est comme une série de mots, une vingtaine de mots aléatoires. Et c'est ça vraiment qui protège le fichier dans lequel on a les clés des différents portefeuilles de bitcoins. Bon, vous comprendrez que c'est pas un petit mot de passe. C'est pour ça qu'il l'a sans doute oublié. Mais comment a-t-il fait? Pour retrouver, eh bien, on est dans une chronique d'intelligence artificielle. Donc, évidemment, c'est là où arrive, pouf, l'intelligence artificielle. Et notamment, Claude. Claude, c'est l'IA d'Anthropic. Il a demandé à Claude, parce qu'il était désespéré. Alors, dans sa tentative désespérée, il s'est dit, ben, regarde, foutu pour foutu, je mets tout le contenu de mon ordinateur dans Claude, dans l'intelligence artificielle. Et il demande à l'agent, Claude, écoute, j'arrive pas à retrouver mon mot de passe, aide-moi. Donc, il a mis l'IA au travail et l'agent de conversation a découvert deux choses. D'abord, il a retrouvé un vieux fichier de sauvegarde du portefeuille, donc il avait le bon code, mais l'IA a aussi trouvé qu'il y avait un bug informatique qui empêchait en fait la clé d'être déverrouillée. Mais ça, faut quand même être un informaticien pour déverrouiller tout ça, chose que n'avait pas réussi à faire le monsieur en question. Et donc, Claude a fait quoi? Il a corrigé ce problème crucial que l'internaute avait manqué. Et donc, en ayant le bon mot de passe, il a récupéré ses crypto-monnaies. Et donc,
0: quelle histoire.
2: Et surtout, ben voilà, il a. Donc, on parlait quand même de, après 11 ans d'argent qui fructue, là, 400 000$. Et bon, je sais pas si je peux le dire à l'antenne, mais je trouve ça trop drôle de vous le dire parce que il a découvert donc quel était le mot de passe qu'il n'arrivait pas à retrouver, là. Je vous rappelle quand même qu'il l'avait perdu et remodifié pendant une soirée très arrosée, très enfumée. Le mot de passe en question, c'est LOL 420, donc 420, c'est une référence à la consommation de cannabis. Fuck the police, point d'exclamation, et un petit bonhomme, enfin, tu sais, les deux points avec la petite parenthèse pour faire un petit bonhomme qui
4: sourit.
2: Sourire
4: de côté.
2: Donc.
0: Je me disais, elle veut respecter sa vie privée parce qu'elle veut pas donner le mot de passe, mais non, c'était les termes utilisés dans le mot de passe.
2: Oui, je sais pas si on a le droit de le dire, mais vous comprenez que c'est pas de ma bouche que ça sort, là, c'est vraiment le mot de passe pour terminer, pour clôturer cette soirée très.
4: Ne donnez pas votre mot de passe à Perrine parce que ça se peut qu'elle le dise en nombre.
2: Mais j'espère qu'il l'a changé de.
0: J'ose croire.
2: De toute façon, là, tu sais, il y a 400 000$.
4: Ouais, ça va.
2: Pouvoir se payer un portefeuille sécurisé avec un logiciel de mot de passe.
0: Charles, c'est pas les policiers qui l'ont aidé?
2: Non, c'est vrai. Non, ils auraient peut-être pas trouvé, là, mais.
4: Non, ils auraient pas été contents de voir ce que j'ai écrit.
2: En tout cas, je vous raconte toujours que l'IA, c'est vraiment. Des fois, on a des mauvaises histoires, mais là, je trouvais que ça montre à quel point c'est un outil qui peut nous aider et solutionner toutes sortes de problèmes.
0: Absolument.
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0: On poursuit avec Fabiola qui a quelques nouvelles culturelles à nous partager. D'abord, la pièce Les Nonnes qui va s'arrêter à Baie-du-Fèvre cet été.
4: Oui, exactement. Alors, je vous en parlais un peu d'entrée de jeu. Alors, cette pièce de théâtre où on voit vraiment plusieurs
1: actrice que l'on connaît bien, dont Dorothée Berryman, quand même. Ça fait longtemps qu'on ne l'a pas vue, mais voilà qu'elle est sur scène avec Chantal Lamarre, Rosie-Anne Bérubé, Caroline Lavigne, Lisa Palmieri et Andy Saint-Louis. Elles reprennent la route avec les nonnes. Donc, elles seront du côté de Baie-du-Fèvre du 20 au 22 août. Quel est le synopsis de cette espèce de comédie musicale un peu déjantée? Eh bien, c'est 6 religieuses qui organisent un spectacle bénéfice afin de financer les funérailles de leur consœur. Et où est leur consœur? Elle est temporairement conservé au congélateur. C'est comme ça. C'est ça l'histoire. Je vois tes yeux très ronds te dire, mais qu'est-ce que c'est que cette histoire? Bon, tiens, pour te donner peut-être plus le goût d'aller acheter ton billet, je te fais écouter un extrait. Je te fais pas écouter des extraits.

0: Alors voilà, alors on est...
1: T'as changé d'avis.
0: Non, j'ai changé d'avis finalement. Je me dis, j'en ai assez dit. Il me semble que je suis assez convaincante dans ce que je te dis pour te donner le goût d'y aller. Hein?
2: Je pense que oui.
0: Oui, voilà. Donc,
2: les nonnes.
0: Les nonnes. Moi, je trouve le synopsis très rigolo, oui. Vraiment. Puis c'est une mise en scène signée par Marc Saint-Martin. Tiens, un autre argument pour t'inciter à aller acheter ce billet. Donc, c'est du côté du beau théâtre Abbé Dufèvre, 20, 21 et 22 août, un beau théâtre d'été.
2: Maintenant, il y a une nouvelle saga criminelle qui sera disponible dès demain.
0: Oui, alors là, j'ai écouté tout un épisode aujourd'hui. Il s'agit de Prescott. C'est la nouvelle saga criminelle qui met en vedette, entre autres, Catherine Chabot. Donc, les deux premiers épisodes seront déposés dès le 21 mai, donc c'est-à-dire hein, demain. On y retrouve à travers toute cette espèce de scénario criminel. J'ai dit, bon, Catherine Chabot, Lévi Doré, Jean l'Italien. Et c'est assez particulier, ça se déroule dans une municipalité du même nom, hein, Prescott, qui héberge un pénitencier fédéral. Sa construction au début des années 90, a vraiment bouleversé l'équilibre de ce petit village et il y avait plusieurs détenteurs de terrains. Certains ont accepté de vendre les terrains pour la construction du dit pénitencier et d'autres n'ont pas voulu. Alors, il y a une espèce de guerre entre tout ce beau monde-là parce que ceux qui ont vendu les terrains semblent être un peu corrompus. Ils ont une cimenterie. C'est eux qui ont vendu le ciment pour construire le fameux pénitencier. Il y a aux côtés de ça toutes sortes d'aventures un peu avec le monde un peu limitrophe avec des transactions de fusils, de drogue. Mais vraiment, le premier épisode, moi, m'a vraiment fascinée. J'ai beaucoup aimé la facture visuelle de tout ça. Et le jeu des comédiens, c'est très intéressant. Est-ce qu'on a un petit extrait à faire écouter pour Prescott? Allez, on écoute.
3: 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Le corps est coulé dans du béton. C'est un bout de grand pis des os.
4: Un beau cadeau de chance.
0: Mais vraiment, je vous le dis, là, la tension, elle est palpable. Là. J'ai vraiment adoré ce premier épisode-là. J'ai hâte de pouvoir voir les autres. Le jeu des comédiens est très convaincant. La tension est présente. Le milieu carcéral, le mauvais voisinage, des personnes qui arrivent à travers tout ça. Caroline Néron qui arrive aussi, qui joue le rôle d'une mère d'un détenu qui arrive. Elle est excellente. D'ailleurs, moi, je suis très heureuse du retour à la télévision de Caroline Néron. Je la trouve très bonne. Enfin, Prescott s'est déposé dès demain sur la plateforme Illico+.
2: Nouvelles du village québécois d'antan?
0: Mais oui, est-ce que vous aimez le village québécois d'antan et mais toutes ces histoires? Eh bien, voilà qu'on nous a révélé que les portes ouvriront dès le 26 juin pour l'expérience, toutes les expériences qui sont proposées, entre autres avec, on le sait, leur collaboration avec Moment Factory. Eh bien, beaucoup de nouvelles innovations qui sont proposées dans le fameux village parallèle. Il y aura également une nouvelle saison remplie de saveurs où on pourra, entre autres, fabriquer son propre beurre d'antan, tu sais, avec la baratte. Là, faut avoir le bras.
2: C'est du jus de bras.
0: Tu sais, du jus de bras, mais quand même, c'est une belle expérience quand on voit de quelle façon est fait le beurre. Il y a également toute une nouvelle mise en scène qui est proposée pour le fameux tour du village. Un nouveau metteur en scène qui a été engagé. Vraiment plusieurs nouveautés très, très intéressantes qui vont se dérouler tout au long de l'été. C'est des premières bribes hein, qui nous sont données du village québécois d'antan, mais assurément, depuis leur collaboration avec Moment Factory, on voit qu'ils veulent projeter le village québécois d'antan dans l'avenir et mélanger toutes les époques. Et ça ravit vraiment tous les touristes qui sont présents de plus en plus. Et c'est bien sûr pour toutes les générations.
2: Le village du futur d'antan, ouais. Dans le futur et au présent.
0: Oui, exactement. Oui.
2: Ça résume tout.
0: Ça résume tout. Je te remercie.
2: Bon, on souhaite une bonne saison à tout le monde au village québécois d'antan.
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2: D'abord, allons-y avec la nouvelle inusité du jour. Cet orignal qui a fracassé une vitre. Quand on y pense, on dirait un cambriolage ou quelque chose du genre.
1: Oui, quelle histoire.
2: A fracassé une vitre, est entré dans une résidence familiale ce matin à Trois-Rivières.
1: Pauvre bête, puis c'est pas évident non plus. Là. C'est loufoque, mais c'est pas évident parce que bon, il a quand même causé des dommages à l'intérieur. Il était blessé hein, avec la vitre, justement, qui lui a coupé, on présume, au niveau des pattes, là, il perdait du sang. Alors, cette bête-là, elle s'est immobilisée dans le salon familial. Le résident, l'unique résident des lieux au moment où ça s'est produit, à 8h50 du matin, ben lui, il s'est retrouvé devant cet animal sauvage-là. C'est imposant. Hein? Alors, il est monté au deuxième étage. C'est un témoin de la scène qui est allé prêter main forte, qui a finalement ouvert la porte arrière et après quelques minutes, la bête est sortie par là. Vincent Rainville, qui est biologiste de la faune terrestre

0: au ministère de l'Environnement, de la lutte contre les changements climatiques, la faune et les parcs dans la région. Salue le sang-froid justement de ces deux personnes qui ont côtoyé celui qu'on appelle le roi de la forêt au Québec et qui ont surtout réussi à le libérer de sa captivité bien involontaire.
1: Créer une sortie de secours pour l'orignal, c'était la bonne chose à faire. Donc, je pense qu'ils ont ouvert la porte patio pour que l'orignal ait une voie de fuite. Évidemment, on évite de se rapprocher de ces animaux-là de trop près. On se garde toujours une sortie de secours puis une distance sécuritaire parce que ça reste des animaux sauvages. Ils sont imprévisibles. Il faut faire attention, surtout pour un orignal là, qui peut peser entre 500 et 1000 livres. Là. Donc, on ne veut pas se retrouver coincé avec un animal comme ça. Là.
0: Alors, on sait quoi faire. Ce qu'on a vu finalement ces gens-là faire, c'était la bonne chose à faire, hein, ne pas trop l'approcher, puis justement essayer de faire en sorte qu'il puisse sortir de lui-même. Bon, on a quand même placé un appel aussi au niveau du ministère de la Faune, mais la bête était, heureusement, là, elle est repartie vers un boisé derrière l'endroit où ça s'est produit. On change complètement de sujet. On parle des travailleurs en locate à l'usine Siemens Énergie de Trois-Rivières qui s'apprêtent à porter plainte contre leur employeur devant le tribunal administratif du travail pour un recours possible à des briseurs de grève. Une enquête du ministère du Travail établit à 11 le nombre de travailleurs qui auraient agi en violation du Code du travail à l'intérieur de l'usine depuis le déclenchement du lockout le 15 avril. Le rapport du ministère mentionne aussi que la fille du ministre du Travail, Jean Boulet, est la responsable des ressources humaines de l'entreprise. C'est un rapport qui a d'ailleurs été transmis au ministre. Selon le syndicat, il y a apparence de conflit d'intérêts. Luc Laberge est conseiller syndical du syndicat des métallos et il est préoccupé par la situation.
2: Bien, ce qui est agaçant, c'est que M. le ministre passe des lois pour limiter les grèves, s'assurer d'avoir une mainmise sur les lock-out pour essayer que ce soit pas trop long. Là, c'est sa fille qui décrète un lock-out. C'est assez bizarre comme lien qu'on peut faire.
0: Alors, voilà pour ce dossier-là. Maintenant, une nouvelle agréable du côté de Notre-Dame-de-Lourdes, dans le centre du Québec. On a un nouveau laboratoire de biologie moléculaire et c'est dans le cadre du Centre de recherche et d'innovation de la Canneberge qu'on appelle communément le CRIC. C'est financé par les producteurs et c'est pour soutenir l'accompagnement scientifique. Le laboratoire va permettre de réagir face à des enjeux. On note la présence maintenant au sud de la cicadelle, un insecte ravageur nuisible au rendement. On nous en parle avec, grâce au président de l'Association des producteurs de canneberge du Québec, Vincent Godin.
3: Certaines régions plus au sud qui vivent avec ce problème-là, puis le problème s'étend actuellement. Donc, on sait que les ravageurs migrent vers le nord actuellement. Nous, on veut être au devant de cette problématique-là. On veut être prêt à réagir quand elle va arriver. D'ailleurs, elle a été détectée pour la première fois dans un champ au Québec en 2024.
0: Et puis, on va parler de l'inauguration de la piscine du cégep de Trois-Rivières. Il y avait des travaux qui ont duré plusieurs mois. Ça devait ouvrir en janvier. Alors, ça y est, au bout de plusieurs mois, parce que la piscine, quand même, elle avait été construite en 1973, un chantier de près de 18 millions de dollars, dont est bien content le directeur général du cégep, Éric Millette.
4: On est vraiment très fiers de cette annonce-là. Vous savez, une infrastructure comme une piscine de cette nature-là, on rénove ça une fois aux 40 ans. Donc, pour nous, c'était une opportunité justement d'apporter un changement à une infrastructure majeure qui est à la fois utilisée par notre communauté collégiale, mais aussi par toute la communauté trifluvienne. C'est vraiment une remise à zéro de notre installation.
0: Alors voilà, c'était Éric Millette, directeur général du Cégep de Trois-Rivières.
5: À venir au cours des prochaines minutes, on va parler de la victoire de Montréal qui pourrait... On le souhaite remporter la Coupe Walter contre la Charge d'Ottawa à 19h. On va en discuter avec celle qui était capitaine de l'équipe de hockey féminin des Diablos du Cégep de Trois-Rivières, Léa Barry. Et là, faut revenir sur la nouvelle concernant l'orignal. Parce que s'il y a une nouvelle qui fait réagir aujourd'hui, c'est celle de l'orignal. Et on a reçu un texto, je vais vous le partager, mais je pense que ça vaut la peine de faire un récapitulatif de toutes les blagues
0: qui ont été faites jusqu'à maintenant.
5: Qui ont été faites dans cette émission sur cette histoire d'orignal. Mm-hmm. Première blague, est-ce que quand cette situation arrive, il faut caler la police?
0: Oui, très bon.
5: Pour les assurances, est-ce qu'on doit déclarer un act of buck? Breen Leboeuf était notre invité un petit peu plus tôt. Il va peut-être composer une nouvelle chanson, mais Buck, mes bois passent plus dans la porte.

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1: Moi aussi, je l'aime beaucoup, celle-là. Oh,
2: et je salue Nadine, qui nous a envoyé un texto avec multiples blagues. Ah. Alors, il nous écrit, pour en rire un peu, à la personne ayant reçu l'orignal à son domicile, on ne peut que lui souhaiter un Nella de solidarité.
0: Oh, c'est très beau. Oh.
1: Ça mérite.
2: Je te le dis, Emmanuel, il faut en sortir encore deux autres pour finir le texto. Donc, élan de solidarité. Avouons que son divan est un cerf, plus à rien. Oh. Oh. Par contre, si vous le croisez à la brasserie, ayez du panache et offrez-lui une moussède.
1: C'est
2: merci Nadine. Si... Moi, là, quand vous nous envoyez des blagues comme ça, ça fait mon bonheur. Ça me fait vraiment plaisir de lire ça. Vous pouvez nous écrire en 819-380-9007 ou par l'application audio avec la bulle de conversation. Sur les routes, comment ça se passe?
0: Ça se passe... écoute, là, est-ce que ça s'améliore? J'aimerais dire ça. C'est encore compliqué sur la 40 en direction est. Centre-ville, ça va. C'est un soir comme un autre. C'est-à-dire, il y a un ralentissement à Desforges, mais c'est passé la rivière Saint-Maurice. Là, au-dessus du boulevard Thibault, il y a un fort ralentissement qui commence avant Thibault. Et ça se poursuit pendant un certain tronçon. Là, j'ai de la misère à me dire si c'est plus d'un kilomètre, mais c'est pas là d'habitude. Donc, soyez bien vigilants. 40 en direction ouest, c'est devenu ouvert, ça. Donc, ça va mieux. Même chose avec le pont du Plessis. La 55 dans les deux directions, ça va bien. Le pont La Violette aussi. Donc, oui, ça s'améliore, là, assurément, même si j'ai hésité un petit peu. Voilà.
2: Bonne nouvelle. Oui. C'est ce qu'on retient.
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0: Chanson thème de la victoire de Montréal, interprétée par Rock Voisine. Parce que oui, dans la LPHF, la victoire pourrait mettre la main sur la Coupe Walter ce soir. Présentement, Montréal mène 2-1 dans la série contre la Charge d'Ottawa. Ce serait le tout premier championnat de l'histoire de l'équipe montréalaise. Alors, plusieurs personnes vont suivre ce match avec beaucoup d'intérêt. C'est le cas de notre prochaine invitée qui est en studio, la capitaine de l'équipe de hockey des Diablos du Cégep de Trois-Rivières, Léa Barry. Bonjour Léa.
1: Bonjour.
0: Fébrile pour le match de ce soir?
1: Oui, quand même. Pour notre équipe de la victoire, là, j'aimerais ça qu'ils remportent le match. C'est sûr que ça serait une première là, pour la victoire. Donc, c'est sûr que je pense que tout le monde qui va l'écouter le match va être fébrile.
0: Ça représenterait quoi, pour selon toi, une victoire de la victoire? Je ne me serais jamais habitué à ce nom d'équipe, mais que la victoire remporte la Coupe Walter.
1: Je pense que ça aurait un gros impact là, pour les jeunes hockeyeuses qui les admirent quand même beaucoup. Là. On a eu la chance là, d'avoir les filles justement de la victoire dans nos locales là, au Jean-Guy Talbot. Fait que je pense que ça serait un moment historique peut-être pour nous qui remportent la coupe, là, soit ce soir ou à leur cinquième match. Puis ça serait le fun aussi pour, je pense, que Montréal, justement, là, avec les Canadiens puis tous les fans là, de la victoire.
0: Oui, il y a beaucoup de hockey en ce moment. Hein?
1: Oui, beaucoup.
0: Beaucoup de hockey à suivre, mais tu nous confirmes, au fond, que les joueuses de la victoire ont un impact sur le hockey féminin au Québec.
1: Oui, beaucoup. Ils nous donnent de l'espoir parce qu'on voit que la Ligue est en expansion. Fait que tous ceux qui rêvent de vouloir soit jouer au calibre, jouer pour eux, ça nous donne l'opportunité de croire en nos rêves.
0: Donc, quand tu vois des nouvelles ou des manchettes comme quoi, dans les dernières semaines, la Ligue passe à 12 équipes, va passer à 12 équipes, Détroit s'ajoute, San Jose, Hamilton, Las Vegas. Au-delà de la nouvelle, c'est encourageant pour les jeunes joueuses de hockey.
1: Ben oui, parce que plus il y a d'équipes, plus tu as peut-être ta chance de pouvoir jouer à un moment donné dans cette ligue-là. Parce que tu sais, quand ils sont 5-6 équipes, le nombre de places est quand même très limité. Avec il va y avoir peut-être 12 équipes. Si la chance s'ouvre, c'est sûr que c'est le fun pour nous, les jeunes hockeyeuses.
0: Pour le match de ce soir, c'est quoi le scénario idéal selon toi? Est-ce que c'est gagner ce soir, terminer ça, régler ça ce soir, ou jouer un petit peu avec le feu et remporter ça à

0: Rock Voisine et la chanson de la victoire de Montréal. Je ne sais pas si vous avez porté attention, mais il y a des une chorale.
1: Oui, oui, ouais, victoire, ouais. Oui.
0: Ce sont des joueuses de la victoire qui chantent.
1: Ah, ben ça c'est une bonne idée.
0: Ouais. Donc on leur souhaite bonne chance ce soir. Si la victoire ne l'emporte pas ce soir, la série va se transporter pour un ultime match à Laval, à la Place Belle. La mise au jeu est à 19h au Centre Canadian Tire d'Ottawa. Et ben, on souhaite bonne chance à l'équipe de la victoire. Barbara, on a une information. Il y a un incendie à Louisville.
2: Ouais, et puis d'ailleurs, il y a... toute la fumée là, qui est visible à partir de l'autoroute. C'est Novago Coopérative qui est la proie des flammes. La Sûreté du Québec qui a reçu un appel vers 17h15. Ils se sont rendus sur place là, pour aider les pompiers. Il y a une trentaine de pompiers des casernes de Yamachiche, Louisville et Maskinongé qui sont là pour tenter de combattre le brasier. On dit que les gens ont pu évacuer le bâtiment qui est en flammes. Le boulevard Saint-Laurent, là, il est à éviter pour le moment. On le voit, je le vois d'ailleurs sur les cartes routières du ministère des Transports. La circulation est difficile près du chemin Caron. Alors, si vous avez des détails, bien sûr, ben n'hésitez pas. On est encore là jusqu'à 18h. Et sinon, on a une équipe qui vient de partir, ben, qui est partie il y a un certain temps là. Alors, il y aura des détails à venir au téléjournal Mauricie ou sur l'appli.
0: L'appli Info de Radio-Canada. Merci d'ailleurs à un auditeur, une auditrice là. Elle s'appelle D. Cette personne s'appelle D. Nom et prénom D, qui nous signalait il y a quelques minutes que Novago était la proie des flammes à Louisville. Mais oui, si vous avez d'autres informations, n'hésitez pas. Mercredi 20 mai 2026, c'est, Périne, la journée mondiale de la métrologie.
3: Mais qu'est-ce que c'est que ça, la métrologie?
0: Oui. La météorologie, mais la métrologie.
3: La métrologie, c'est la science de la mesure. Ah. Parce que métrologie, ça fait penser à mettre. Et donc, c'est la journée mondiale de la métrologie qui commémore quoi? Eh bien, la signature de la convention du mètre. Parce que oui, il y a une convention du mètre. Et d'ailleurs, à l'époque, le 20 mai 1875, ça avait été signé par 17 pays. Mais aujourd'hui, là, ça concerne pratiquement tous les pays du monde. C'est la référence mondiale pour mesurer le temps, pour mesurer la masse, la température, la distance bien évidemment, mais encore l'électricité. On utilise la métrologie, c'est cette science-là qu'on utilise. En fait, ça garantit quoi, une bonne métrologie? Ben, que le poids, les balances soient très précises, la précision pour les analyses médicales. On utilise ça aussi pour les GPS, les compteurs électriques, les équipements industriels, les systèmes de sécurité. Et sans mesure fiable, parce que si un mètre n'est pas un mètre et que chacun fait ce qu'il veut, ben il y a de nombreuses technologies aujourd'hui.
1: C'est la confusion totale.
3: Ben oui, ça pourrait pas
1: fonctionner. Vraiment, vraiment, non, ce serait compliqué.
3: Donc, qu'est-ce que c'est important de souligner la métrologie aujourd'hui?
0: Tout ce que tu viens de dire démontre que c'est important. Donc, la réponse, c'est oui.
3: Est-ce que les essais cliniques, c'est important?
1: Assurément.
3: Oui. Pourquoi on en parlerait aujourd'hui? La journée internationale des essais cliniques aujourd'hui?
0: Ben voyons donc.
3: Donc on va rester un petit peu plus dans les sciences parce que oui, c'est important. Et franchement, on ne pourrait pas manquer ça, l'importance de cette journée qui souligne le rôle crucial que jouent les essais cliniques dans le progrès des connaissances médicales. On améliore grâce à ça le soin aux patients. Alors cette journée, elle commémore quelque chose d'important parce qu'évidemment, hein, il y a quasiment pas de journée mondiale ou internationale qui sont désignées par hasard. Pourquoi le 20 mai, vous avez envie de me demander? Je vous réponds tout de suite. Eh bien, un 20 mai, mais là, on remonte le temps en 1747. C'est la date du premier essai clinique qui a été mené par quelqu'un qui s'appelait James Lind. Et ça a vraiment jeté les bases de la recherche clinique moderne. Alors voilà, une journée pour reconnaître cet apport, apprécier aussi les progrès incroyables parce que on a tendance à l'oublier, mais ça continue jour après jour de faire des progrès. Hein. Les essais cliniques, ça permet de faire avancer la science et toutes sortes de choses dans le domaine de la santé. Alors, tant mieux qu'on puisse souligner cette journée. Autre journée très, très, très importante, autre journée mondiale aujourd'hui, les abeilles.
0: Oui.
3: Et voilà, c'est le temps.
1: Abeilles.
3: Hein,
1: oui.
3: Ceux qui souffrent du pollen sont peut-être un petit peu moins contents, mais les abeilles, elles sont contentes. Ça fait quelques années déjà que l'Organisation des Nations Unies a décidé

0: sous la pression de créer cette journée mondiale des abeilles. Pression qui a été vraiment instaurée par un pays très engagé dans la préservation des pollinisateurs. Avez-vous une idée du pays très engagé pour les abeilles?
1: C'est nous? C'est le Canada?
0: Non, pas du tout. C'est la Slovénie.
2: Ah ben oui, voilà. J'allais y aller avec les Pays-Bas.
1: Oui.
2: Bien. Il fallait essayer quelque chose. Ben
1: je savais pas qu'il y avait un lien privilégié avec les abeilles.
0: Ben non, oui, je sais pas, ils adorent les abeilles. Et d'ailleurs, pourquoi c'est un 20 mai? On pourrait se dire, ben Périne, parce que c'est le début du printemps, puis que là, les abeilles sont complètement folles. Mais non! Ça correspond à une date très précise. La date de naissance d'un apiculteur slovène, tiens justement, Anton Renza. Ou Jensa, je sais pas comment le prononcer. Anton, voilà, on va l'appeler par son petit nom. Il est reconnu encore aujourd'hui comme le père de l'apiculture moderne. Alors voilà pourquoi on a choisi un 20 mai. Mais c'est pas le tout de vous parler d'Anton, là. Je veux vous parler des abeilles. Est-ce que ça va bien les abeilles en ce moment? Ça va tellement mal. Oui. Déclin massif causé par les pesticides, par la monoculture, par les parasites, par les maladies, par le dérèglement climatique, par la perte de leur habitat. Alors, on se mobilise aujourd'hui. Pourquoi c'est important de se mobiliser? Est-ce que sans abeilles, notre existence est menacée, chers amis?
1: C'est quand même des pollinisateurs importants.
3: Il y a beaucoup de choses.
0: Très bonne réponse de la part de Fabiola. Pollinisateur.
3: Beaucoup d'aspects de nos vies qui dépendent des abeilles.
0: Oui, la pollinisation, c'est qu'assurent les abeilles, là, c'est 75% de nos cultures, là, que ce soit des fruits, des légumes, des toutes sortes d'affaires. Donc, si on perd les abeilles, on perd aussi les humains qui doivent s'alimenter. Mais bon, cela dit, je veux terminer sur une bonne note cette émission parce que c'est une journée que moi j'apprécie vraiment. Enfin, je viens de la découvrir là, que c'était aujourd'hui là. Mais j'adore la quiche lorraine. J'adore la quiche lorraine et ce serait pas la journée de la quiche lorraine aujourd'hui. Oui. Miam miam.
1: C'est tout simple à faire. En plus, c'est pas compliqué. Des œufs, du jambon, un peu de gruyère.
0: Et j'ai tout dans mon frigo ce soir.
1: Oui. Et une lorraine. Et on invite Lorraine.
3: On invite Lorraine pour manger la quiche, bien sûr.
1: Ah ben oui, bien sûr.
0: Oui, c'est vrai. Je ne sais pas pourquoi. Mais peut-être que j'ai pas fait assez de recherches.
1: Mais c'est la Lorraine. Passant par la Lorraine.
0: Mais je pense que oui. En référence à cette région-là de l'est de la France, sans aucun doute, voilà.
3: Bon. T'as une soirée extraordinaire devant toi.
0: Mais j'ai tout dans mon frigo. J'ai acheté de la pâte feuilletée. Sans le savoir, je pense que j'étais connectée à mes journées mondiales aujourd'hui.
3: Cette journée était due pour exister juste pour toi aujourd'hui.
0: Je peux même rajouter des champignons. Alors, c'est comme une quiche lorraine, mais pimpée aux champignons.
1: Forestière un peu.
0: Ouais, forestière.
3: Bonne quiche lorraine, projet ce soir.
0: On va se régaler à la maison ce soir.
3: Avant de se laisser, Barbara, juste un rappel, incendie majeur chez Novago Coopérative à Louisville.
4: Ouais, depuis 17h15 environ, là, il y a une trentaine de pompiers qui sont sur place de Louisville, Masquinongé, Yamachiche pour tenter de maîtriser le brasier. Les premières images qu'on a, ça démontre quand même un incendie fort important. On nous dit cependant que les gens auraient pu évacuer le bâtiment et qu'il n'y aurait pas de blessés. Donc ça, c'est la bonne nouvelle. Par contre, pour avoir là, toutes les images, toutes les informations, on a une équipe qui s'est dirigée sur place. Donc, je vous invite à être du Téléjournal Mauricie dans quelques instants, puisque vous allez le voir, c'est une grosse entreprise. On devine qu'il y a bien des gens qui travaillent là aussi. Donc, on va assurément suivre ça dans les prochaines heures.
3: Je vous rappelle ce soir, prise 2 pour la victoire de Montréal qui peut remporter la Coupe Walter ce soir, 19h à Ottawa. Ailleurs dans la Ligue nationale de hockey, match 1 de la finale de l'Ouest entre les Golden Knights de Las Vegas et l'Avalanche du Colorado. Pour ce qui est du Canadien, ça commence demain contre les Hurricanes de la Caroline. Et on va aussi surveiller les Aigles de Trois-Rivières qui affrontent les Valleycats de Tri-City. Trois-Rivières l'a emporté 6-4 hier. Je vois des textos de Quiche Lorraine qui rentre à l'instant. On va juste manquer de temps pour les lire.
0: Adeptes.
3: Oui.
0: Isabelle,
3: Quiche Lorraine avec asperges fraîches, encore mieux. Salut!
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0: Ici Madeleine Plamorin. À ça nous regarde ce soir.
1: La vidéo partagée par Ben Gvir est déplorable.
0: Flottille à Gaza, des militants agenouillés, les mains liées par l'armée israélienne, Ottawa dénonce un traitement abominable. Aussi à l'émission, la pression s'accentue sur le régime cubain.
2: They've been looking for this moment for 65 years.
0: Les États-Unis inculpent l'ancien président Raúl Castro et appellent la population à choisir une nouvelle voie. Et un chanteur sous les projecteurs, mais pas pour ses chansons, on reçoit en entrevue la journaliste qui a recueilli le témoignage de nombreuses femmes qui dénoncent des comportements de Patrick Bruel. Bon mercredi soir à tous. La vidéo a fait le tour du monde. Dans cette vidéo, on voit, on entend le ministre israélien de la Sécurité nationale, Itamar Ben-Gvir, ridiculiser des militants de la flottille pour Gaza, qui sont agenouillés, qui sont ligotés aussi. La France, l'Espagne, la Belgique et les Pays-Bas ont tous convoqué leur ambassadeur d'Israël. Le Canada a fait de même. J'en discute avec notre chef de bureau à Ottawa, Daniel Thibault. Bonsoir, Daniel.
3: Bonsoir, Madeleine.
0: Les images donc qui ont été publiées sur les réseaux sociaux ont choqué jusqu'ici.
3: Oui, oui. Et les réactions étaient identiques ou presque à ce qui a été exprimé un peu partout sur la planète suite à la diffusion de ces images de civils détenus par les autorités israéliennes, parmi lesquels une douzaine de Canadiens, qui sont soumis à des traitements qualifiés d'inacceptables par la plupart des gens qui ont réagi aujourd'hui, ridiculisés par le ministre d'extrême droite, Itamar Ben-Gvir. Sur X, le premier ministre Mark Carney a dénoncé le traitement abominable infligé à des civils à bord de la flottille. Le Canada, dit-il, a déjà imposé des sanctions strictes à l'encontre de M. Ben-Gvir, notamment le gel de ses avoirs et une interdiction de voyager en réponse à ses incitations répétées à la violence, la protection des civils et le respect de la dignité humaine, poursuit-il, doivent être respectés partout et en tout temps. La ministre des Affaires étrangères canadienne a elle aussi condamné le traitement des militants arrêtés et elle a convoqué l'ambassadeur d'Israël. On écoute Anita Anand.
1: J'ai demandé à mes représentants de convoquer l'ambassadeur d'Israël concernant le traitement odieux infligé aux civils à bord de la flottille. Les civils doivent être protégés en tout temps. La vidéo partagée par Ben-Gvir est déplorable.
0: Et Daniel, certains réclament des gestes plus concrets du gouvernement canadien.
3: Oui, parce qu'ils ont le sentiment que ce que les représentants du ministère des Affaires étrangères canadiens vont entendre, c'est essentiellement le même discours que ce qu'a livré dans le passé le diplomate israélien en poste ici à Ottawa, qui a déjà été convoqué par le gouvernement canadien à 4 reprises. Colombe 10 mai est la porte-parole du Global Summit Canada. C'est l'une des organisatrices de la flottille, l'organisme qui affirme que des navires de guerre de la marine israélienne ont encerclé les 50 embarcations dans les eaux internationales à 250 000 nautiques des côtes de Gaza. Il qualifie ce geste d'une agression qui mérite des propos plus fermes de la part du Canada. On écoute Colombe Dimay.
4: C'est strictement, nettement insuffisant. Qu'est-ce que l'ambassadeur va dire à la ministre de plus que ce qu'on sait déjà? Honnêtement, on n'est plus dans le temps de des paroles ou de juste de convoquer, il faut des sanctions qui sont immédiates.
0: Et Daniel, je le disais, les réactions un peu partout dans le monde sont à peu près unanimes, là.
3: Oui, effectivement. Rome a qualifié le traitement réservé aux détenus d'inadmissible et a exigé des excuses. Le gouvernement irlandais s'est dit consterné et choqué, d'autant plus que, selon certaines agences, la sœur de la présidente irlandaise est l'une des participantes à la flottille. Imaginez, la France a annoncé avoir elle aussi convoqué l'ambassadeur israélien pour dénoncer ce que l'on qualifie d'agissement inadmissible du ministre Ben-Gvir. La Belgique a jugé les images profondément troublantes. L'Allemagne parle d'un geste totalement inacceptable, alors que la Turquie, d'où partait la flottille, a parlé d'une mentalité barbare du gouvernement israélien. Réaction forte aussi de l'Espagne. Écoutons un extrait du ministre des Affaires étrangères, José Manuel Álvarez.
5: Ese tratamiento es monstruoso, es indigno.

0: es un inhumano. Exijo disculpas públicas a Israel.
1: C'est un traitement monstrueux, il est honteux, il est inhumain, dit-il. J'exige des excuses publiques de la part d'Israël. Il a convoqué, dit-il, en urgence la chargée d'affaires d'Israël au ministre des Affaires étrangères pour lui faire part de notre rejet total, de notre condamnation absolue et du dégoût face à ce traitement abominable et inacceptable, conclut le ministre des Affaires étrangères espagnol.
2: Daniel, par voie de communiqué, Benjamin Netanyahou, donc le premier ministre israélien, a réagi en disant que la façon dont ils avaient été traités, ces militants, par le ministre Ben-Gvir, ce n'est pas conforme aux valeurs et aux normes d'Israël, en disant qu'il fallait expulser dès que possible les militants. Daniel, merci.
1: Au plaisir.
2: Au revoir.

0: I think it's a very big moment for people that, not only Cuban Americans, but people that came from...
1: Vous avez entendu le président américain aujourd'hui évoquer un moment important pour les Cubains américains et tous ceux qui ont de la famille à Cuba. Donald Trump réagissait au dépôt d'accusation criminelle contre Raúl Castro, l'ancien président cubain est notamment accusé de meurtre en lien avec la mort de 4 Américains tués il y a 30 ans. C'est un dossier que suit mon collègue Yannick Dumont-Baron. Bonsoir Yannick.
2: Bonsoir Madeleine.
1: Commençons par les faits.
2: Ouais.
1: De la mort de quel Américain on parle?
2: Ouais, ils sont 4. Ils faisaient partie d'une organisation qui s'appelle Hermanos al Rescate, donc les frères à la rescousse, si on veut. On est dans la deuxième moitié des années 90. L'URSS est tombée. Cuba vit une période économiquement difficile. Il y a beaucoup de Cubains qui fuient par la mer, qui tentent de rejoindre les côtes américaines, la Floride qui est pas trop loin. Alors, cette organisation, ce sont des exilés cubains qui, depuis les États-Unis, aident les Cubains qui fuient par la mer avec des petits avions, notamment, imaginez un peu un Cessna. Donc, ils volent au-dessus, signalent les gens en détresse pour que la marine puisse aller les chercher. Ils ont aussi mené des vols au-dessus du territoire de Cuba, ont lâché des dépliants contre le régime. Ça, c'était dans les années 1995. Février 1996, deux de ces avions qui étaient en opération ont été abattus par l'armée de l'air cubaine. 4 Américains à bord ont été tués.
1: Et qu'est-ce qui est reproché exactement à l'ancien président cubain, Raúl Castro?
2: Oui, mais justement, l'ancien président, il était à cette époque-là ministre de la Défense sous son frère, Fidel Castro. Avec 5 autres Cubains, ils sont accusés de complot et de meurtre, donc du meurtre de ces 4 Américains. M. Castro, il a 94 ans. Aujourd'hui, il n'occupe que des fonctions officieuses à Cuba. Ça fait des années que les exilés, donc les Cuba-Américains, tentent d'obtenir cette mise en accusation. Le petit contexte aussi, on est à quelques mois des élections de mi-mandat aux États-Unis. Les élus républicains, ceux qui représentent des secteurs en Floride où il y a beaucoup d'exilés cubains, se réjouissent. Ils parlent d'une bonne journée pour la justice. Écoutez le ton de l'élu Maria Elvira Salazar en conférence de presse il y a quelques heures.
3: Look what Maduro did. He thought that President Trump was not serious. And look where Maduro is today, in a federal prison in New York.
2: Alors, vous l'entendez, hein, le ton sec, assuré, puis il y a aussi cet avertissement. Évidemment, on parle de Nicolas Maduro, l'ancien homme fort du Venezuela. Donc, il dit, c'est le temps pour les Castro de quitter le pouvoir, le sous-entendu. Sinon, on ira vous chercher comme on est allé chercher Nicolas Maduro.
1: Yannick, vous avez tenu à spécifier qu'on est à quelques mois des élections de mi-mandat.
2: Oui.
1: Il y a un objectif politique derrière cette mise en accusation?
2: Ah oui, et ça c'est clair, et je vous dirais, les politiciens américains et républicains ne s'en cachent pas non plus. Sur le site de la Maison-Blanche aujourd'hui, vous pouvez lire une déclaration officielle où on dit, je cite, « Le régime en place aujourd'hui est une trahison directe de la nation pour laquelle les patriotes cubains sont morts lors de leur guerre d'indépendance. » Donc, on remonte au début du 20e siècle. Ça fait quelques jours, en fait, Madeleine, qu'on voit plusieurs signaux américains assez forts, bien visibles. Marco Rubio, secrétaire d'État, ses parents sont cubains, ont fui Cuba. Il s'adresse en espagnol aux Cubains. Il dit, le seul obstacle entre vous et une vie meilleure, ce sont les dirigeants cubains. Il y a des vols de surveillance militaire américains près de Cuba, des fuites affirmant que les Cubains auraient des drones, donc pourraient menacer les intérêts américains. Rappelez-vous aussi, on en parlait la semaine dernière, la visite du patron de la CIA, qui est venu dire la patience américaine, elle a des limites. Donc, on a plusieurs points de pression sur les autorités cubaines, qui s'ajoutent aux difficultés accentuées par l'embargo pétrolier. Le message, il est politique, mais il s'adresse aussi aux dirigeants cubains. Les États-Unis considèrent que les Amériques au complet, c'est leur sphère d'influence. On ne veut pas du régime castriste à Cuba et ils ne ménageront pas d'efforts pour y arriver.
1: Et les autorités cubaines ont réagi comment?
2: Oui, ben sans surprise, on défend Raúl Castro. On le fait par déclaration.

0: déclaration écrite, sauf erreur de ma part, j'ai pas vu d'officiel se présenter devant un micro ou une caméra. Donc on parle de provocation politique, tentative de souiller l'image de Raúl Castro comme d'un héros. On parle aussi de manipulation malhonnête des faits, d'accusation sans fondement. Je le précise, c'est important parce que on le sait maintenant avec les archives américaines. Pendant des mois, les autorités cubaines ont demandé aux Américains que cessent ces vols en disant c'est de la provocation, et même les autorités aériennes américaine à l'époque disait c'est de la provocation, il faudrait que ça cesse, mais les exilés cubains continuent de faire ces vols, donc éventuellement ils ont été abattus. Mais tout ça, je vous dirais, pour Cuba, c'est de la légitime défense d'abattre ces avions-là à l'époque, mais aujourd'hui, replaçons tout ça dans le contexte d'un vieux chapitre d'une longue histoire de relations compliquées entre les États-Unis et Cuba, avec des gens qui voient des choses de manière bien différente. Il y a escalade importante, il y a de la pression encore. Est-ce que ça va faire débloquer l'impasse? Je ne sais pas, mais je vous rappelle une chose. Entre la mise en accusation de Nicolas Maduro et sa capture, ce qui a permis de changer les choses, ce ne sont pas des mois qui se sont écoulés, ce sont des années.
1: Yannick Dumont-Parent, merci.
0: Un plaisir.
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3: La présomption d'innocence doit être garantie, mais y compris pour la sérénité de sa défense. Je pense qu'effectivement, il devrait se retirer. Il devrait mettre entre parenthèses sa carrière.
1: La polémique enfle en France après le maire de Paris que vous entendiez, Emmanuel Grégoire, ce matin sur France 2. C'est au tour de plusieurs autres maires de France de demander au chanteur Patrick Bruel d'annuler ses spectacles prévus dans de nombreuses villes du pays. Patrick Bruel est visé par des enquêtes pour viol et agression sexuelle, alors que lui ni les faits reprochés. Il joue sur scène, au théâtre à Paris. Il sera bientôt en tournée ailleurs en France, en Suisse, en Belgique et au Canada. Hier, ici, l'agence d'événements Gestev a annoncé l'annulation de 3 concerts prévus en décembre au théâtre Capitole de Québec. Pour l'instant, des dates de tournée à Montréal sont maintenues. Avec nous ce soir, la journaliste de Mediapart, Marine Turchi, elle est l'une de celles qui a recueilli le témoignage de nombreuses femmes contre Patrick Bruel. Marine Turchi, bonsoir.
4: Bonsoir.
1: Madame Turchi, c'est entre autres votre travail qui a braqué les projecteurs sur Patrick Bruel. Il y a 2 mois, vous avez publié le récit de 8 femmes qui mettaient en cause le comportement du chanteur entre 1992 et 2019. Et depuis, si je comprends bien, les témoignages se sont multipliés. Où en êtes-vous dans cette enquête?
4: Oui, absolument. Depuis le mois de mars, on a révélé à Mediapart les témoignages de 25 femmes qui accusent Patrick Bruel de violences sexuelles et sexistes. Dans la presse française, 5 autres femmes ont également témoigné, ce qui porte à 30 le nombre de femmes qui aujourd'hui, dans la presse, en moins de 2 mois, ont accusé Patrick Bruel de violences sexuelles et sexistes. En France, c'est évidemment un séisme. Patrick Bruel, c'est le chanteur le plus populaire et sans doute le plus connu en France depuis les années 90. C'est un monument, il est aussi au cinéma, il est au théâtre et il a actuellement une tournée prévue de 58 dates en France et, vous l'avez dit, normalement au Québec. Donc effectivement, ma deuxième enquête, elle a été un tournant parce qu'aujourd'hui, parmi les 15 nouvelles femmes qui ont mis en cause Patrick Bruel dans ma dernière enquête, il y a une animatrice très connue en France qui s'appelle Flavie Flamand et qui a décidé d'abord de témoigner anonymement dans mon article et puis finalement de prendre la parole ouvertement. Et elle a pris la parole ouvertement pour les autres femmes parce qu'elle est consciente, dit-elle, de sa responsabilité en tant que personne qui a de la notoriété, de quelque part porter aussi cette affaire et d'appuyer les témoignages des autres. Et son témoignage a été un tournant puisque depuis quelques jours, depuis l'annonce de sa plainte pour viol, depuis son témoignage vidéo dans Mediapart, les témoignages effectivement affluent dans ma boîte mail et je continue de travailler.
1: On est des années après le mouvement MeToo et vous l'avez dit, Patrick Bruel, c'est un monument. En France, il est très connu ici aussi, au Québec et au Canada français. Pourquoi ces témoignages maintenant, selon vous?
4: Alors en fait, il y avait déjà une première série de témoignages, mais auprès de la justice, c'était en 2019. 9 femmes avaient écrit à la justice, et notamment des femmes qui étaient masseuses dans des hôtels de luxe ou des instituts de soins. Et à l'époque, la justice a classé cette affaire faute de preuves. Du coup, si vous voulez, le signal envoyé à toutes les femmes qui auraient pu témoigner concernant Patrick Bruel, c'était que l'affaire était classée. Elles y ont vu pour beaucoup le fait qu'il était finalement plein de notoriété, plein de pouvoir et qu'il était indéboulonnable. Et puis moi, j'ai travaillé pendant des années parce qu'en fait, il m'a fallu 7

0: sept ans pour publier ma première enquête. Parce que personne ne voulait prendre la parole, personne voulait être celle qui se jette à l'eau en premier, si je puis dire. Il a fallu 7 ans et dans les 8 premières femmes qui ont témoigné dans mon enquête au mois de mars, il y avait une femme importante déjà, c'est Danielle Alsner. Elle est à la tête d'Unifrance. Unifrance, c'est l'organisme qui promeut le cinéma français à l'étranger, donc c'est un organisme important et sa parole a pesé. Parce qu'elle a dit cette fois, je veux qu'on m'entende. Je veux qu'on entende les témoignages des femmes. Donc si vous voulez, les témoignages s'ajoutent et surtout, ils sont extrêmement similaires. Il faut bien comprendre que ces témoignages sont de gravité bien différente. Il y a des femmes qui dénoncent des viols, notamment une alors qu'elle était mineure. Il y en a deux qui ont eu le sentiment d'avoir été drogué. Et puis, à côté de ça, il y a d'autres femmes qui dénoncent des agressions sexuelles ou du harcèlement sexuel et d'autres encore un comportement très insistant malgré leur refus. Certaines disent on a même dû le repousser physiquement ou on lui a dit 100 fois non. Donc, les témoignages sont de gravité différente, mais toutes ces femmes décrivent une même chose. C'est un homme qui ne se soucierait pas de leur consentement d'après elles et qui n'entendrait pas le non. Patrick Bruel, il dit l'inverse. Il dit, moi, quand on me dit non, je n'outrepasse pas un refus. Les témoignages que j'ai recueillis, qui sont extrêmement similaires et concordants, disent l'inverse.
1: Justement, il nie les faits allégués et il est présumé innocent. Mais on entend des maires de France, je le disais en introduction, de demander l'annulation des concerts. Les avis sont partagés dans le public, qui avait acheté des billets. C'est une situation particulière, là. Alors qu'on voit comme ça un monument avec une ombre au tableau, mais qui est encore face au public, alors que la justice doit encore suivre son cours.
0: Oui, ça débat beaucoup de ça en France actuellement. C'est-à-dire, il y a celles et ceux qui disent présomption d'innocence, il n'a pas été jugé actuellement, il doit pouvoir continuer de travailler, il a une tournée de 58 dates, il est au théâtre chaque soir. Et il y en a d'autres qui disent attention, parce qu'il y a le droit pénal, mais il y a aussi le droit du travail, et dans le droit du travail, il y a une obligation légale de sécurité des employeurs envers leurs salariés, leurs employés. Donc ça peut être des techniciennes notamment, qui sont là en marge de sa tournée. Il faut savoir que j'ai recueilli beaucoup de témoignages dans les coulisses du théâtre, des loges, des concerts, des tournées, et notamment du spectacle des Enfoirés, qui est un spectacle très connu en France sur TF1, auquel il a participé historiquement de nombreuses fois. Donc pour certains, il faudrait qu'il y ait une forme de principe de précaution et que des mesures soient prises avant même qu'il soit jugé. Donc il y a ce débat actuellement en France entre ceux qui disent présomption d'innocence et ceux qui disent protection de l'employeur envers ses salariés et ses travailleuses. Effectivement, ça pose plein de questions. Je crois qu'il y a les spectateurs et spectatrices qui ont le droit de juger en leur âme et conscience s'ils ont envie ou pas d'aller voir Patrick Bruel en concert ou au théâtre. Mais moi, je pense qu'il faut qu'ils le fassent de manière informée. Et c'est là le rôle de la presse et c'est là le rôle de Mediapart. C'est que nous avons révélé énormément de témoignages et chacun peut maintenant aller voir ou pas Patrick Bruel en étant informé de ces accusations qu'il vise actuellement.
1: Marine Turchi, je rappelle que vous êtes journaliste à Mediapart. Merci pour ce témoignage.
0: Merci beaucoup à vous.

0: Next year will be our last season. The network will be ending The Late Show in May. And... yeah, I share your feeling.
1: L'an prochain, ce sera notre dernière saison. Le réseau met fin au Late Show dès le mois de mai. Vous entendiez Stephen Colbert, l'animateur américain qui annonçait la fin de son talk show de fin de soirée après 33 ans. Et à l'auditoire qui huait la décision, il lançait « Croyez-moi, je partage votre sentiment ». Donc ça, c'était l'an dernier. Et c'est demain que sera présentée la dernière émission du Late Show sur le réseau CBS. La décision de mettre fin à cette tradition a été prise dans un contexte où plusieurs réseaux de télévision voient leur cote d'écoute chuter depuis plusieurs années. Mais c'est une annonce qui a aussi été faite dans un contexte politique particulier. Quelques jours plus tôt, Stephen Colbert avait critiqué publiquement la société de production Paramount, maison mère de CBS, pour avoir réglé une entente hors cour avec le président américain. La Maison-Blanche a rejeté toute accusation d'ingérence. Paramount a évoqué des soucis financiers. Donc, on va revenir sur les conséquences politiques de la fin du Late Show dans un instant.

0: temps. Mais d'abord, notre journaliste Marie-Christine Bouillon trace les contours de cette histoire.
1: Devant une foule électrisée rassemblée dans le Ed Sullivan Theater, l'animateur Stephen Colbert prend place au milieu de la scène. Nous sommes le 14 juillet 2025. Comme le veut la tradition des talk shows de fin de soirée, il se lance dans son monologue d'ouverture. Debout, les yeux rivés sur l'objectif de la caméra, il s'attaque aux actualités qui ont retenu son attention. D'abord, l'entente hors cours entre Paramount, à qui appartient le réseau qui diffuse le Late Show, CBS, et le président Donald Trump. Paramount accepte de verser 16 millions de dollars au président qui accusait le réseau d'avoir fait un montage complaisant d'une entrevue avec sa rivale démocrate de l'époque, Kamala Harris. Je crois que ce type d'entente financière compliquée avec un élu du gouvernement porte un nom légal clair, un beau gros pot de vin. Puis l'animateur explique que cette entente survient au moment où Paramount attend le feu vert du gouvernement pour procéder à une transaction majeure, sa fusion avec la société de production Skydance.
2: Oh, hey, everybody.
1: Quelques jours plus tard, sur un tout autre ton, Stephen Colbert annonce à son public que CBS met fin au Late Show après 33 ans.
2: I'm not being replaced.
1: Dans un communiqué, le réseau écrit qu'il s'agit d'une décision financière et non politique. Donald Trump rejette lui aussi toute allégation d'ingérence. La tradition des talk shows de fin de soirée existe depuis des décennies aux États-Unis. Incontournable de la culture américaine, ces émissions qui prennent l'antenne après les bulletins de nouvelles du soir combinent humour, variété et satire. Un moment de télé qui s'est ancré dans le quotidien des citoyens dès les années 1950.
3: Here's Johnny.
1: Un des animateurs qui marque l'âge d'or de ce type d'émission, Johnny Carson, à la barre du Tonight Show de NBC de 1962 à 1992. Le Late Show de Stephen Colbert a été créé par un autre grand, David Letterman, en 1993.
4: The always charming Mr. Tom Hanks.
1: Un rendez-vous qu'il animera pendant 22 ans, avant de passer le flambeau.
5: Dave Letterman, everybody.
1: David Letterman fait d'ailleurs partie des derniers invités de marque qui se succèdent sur le plateau de Stephen Colbert au moment où le décompte se rapproche de zéro. Parmi lesquels se trouve aussi le 44e président des États-Unis, Barack Obama, et les homologues de Stephen Colbert, tous à la tête d'émissions de fin de soirée sur d'autres chaînes, Jimmy Kimmel, Jimmy Fallon, Seth Meyers et John Oliver. Respectivement animateurs de Jimmy Kimmel Live sur NBC, du Tonight Show et du Late Night sur NBC et de Last Week Tonight sur HBO. Bien que la très grande majorité de ces émissions offrent presque tout leur contenu sur le web, une question demeure. Est-ce que la tradition des talk shows de fin de soirée aux États-Unis tire à sa fin?
6: Good night.
1: Stephen Colbert sera resté à la barre du Late Show pendant 11 ans. Il offrira son dernier monologue en direct du Ed Sullivan Theater demain à 23h35, heure de l'Est. Ici Marie-Christine Bouillon, Radio-Canada, Montréal.
0: Et pour évaluer les répercussions de la fin du Late Show sur la société américaine, avec nous ce soir, David Grondin. Il est professeur au département de communication à l'Université de Montréal, chercheur au CIRIUM. Ses recherches portent entre autres sur la culture populaire et les cultures médiatiques aux États-Unis. David Grondin, bonsoir.
7: Bonsoir à vous.
0: David Grondin, donc pour évaluer les conséquences du débranchement du Late Show, faudrait savoir quelle influence elle avait, cette émission-là. En fait, les émissions de fin de soirée aux États-Unis, c'était une forme d'institution.
7: Oui, on parle, juste le Late Show lui-même, c'est 33 ans, 11 ans avec Stephen Colbert, mais déjà c'était une pratique établie depuis le début de la télévision, donc qui accompagnait les gens en fin de soirée, dans leur salon. C'était une pratique qui était héritée de la radio auparavant des années 30 et 40. Et donc, c'est quelque chose qui était vraiment un ralliement pour plusieurs Américains. Puis évidemment, je disais que c'était impliqué avec la télé, mais donc télé, information, chaîne d'information continue, beaucoup plus présente. Et je dirais le tournant des années 2000, là, c'est vraiment là où il y a eu un moment fort avec l'infodivertissement qui est arrivé.
0: Et justement, quel poids politique, disons-le comme ça, quel poids politique elles avaient, ces émissions-là? Peut-être le Late Show en particulier.
7: Ben, le Late Show, évidemment, dès le départ, David Letterman était quelqu'un qui avait un humour assez caustique, qui cherchait pas nécessairement à être politique, mais qui avait pas peur de l'être. Donc, déjà en partant, beaucoup plus, en fait, moins variété que pouvait l'être Johnny Carson, son mentor, ou donc le Tonight Show. Le Late Show commence dans les années Clinton, donc il s'en est quand même donné à cœur joie. Il, évidemment,

0: était pas, je veux dire, nécessairement un républicain dans l'âme qui critiquait les démocrates, mais il critiquait l'administration en place.
1: Mm-hmm. Et là, Stephen Colbert, lui, était encore plus critique.
0: Mm-hmm. Ben, en fait, Stephen Colbert arrive déjà, c'est pour prendre la relève de Letterman. Ça prend un peu de temps au début quand il arrive à s'installer. Et on doit dire que donc il est là durant le premier mandat de Trump, puis c'est sûr qu'il en a fait son chou gras. Puis au départ, il cherchait un peu plus de rassembleur, mais assez rapidement, en raison dans la première administration de Trump, déjà les changements sont importants. Sa critique plus progressiste va faire en sorte qu'il va quand même être plus incisif et plus politique. Puis je dirais vraiment là, la pandémie, la gestion problématique de Trump dans la première année de la pandémie a fait en sorte qu'il y a encore eu plus de gens qui l'écoutaient, parce que là, les gens étaient tous à la maison à écouter la télé, puis ça lui a donné une plus grande visibilité.
1: On sait que ça a énervé Donald Trump, mais est-ce que ça avait un impact réel chez l'auditoire, des gens que ça pouvait véritablement influencer, selon vous, David Grondin?
0: Encore une fois, les émissions de fin de soirée sont importantes, surtout depuis une dizaine d'années, évidemment, avec les segments, les clips vidéo mm-hmm. qui peuvent être partagés sur les réseaux sociaux. On a souvent dit que c'est évidemment le genre de discussion qui devenait un peu la discussion autour de la machine à café. Donc, c'est sûr que ça avait un impact pour, je dirais, dans une ère de polarisation aux États-Unis très forte, c'est sûr que ça dérangeait. Puis pour un président comme Trump, qui aime pas du tout la critique, je veux dire, c'était clair que là, il y avait quelqu'un qui était là pour lui faire un peu de l'affront à tous les soirs. Puis chez ses partisans aussi, ça avait cet effet-là.
1: Donc, est-ce que le fait de le débrancher, dans un contexte où certains se disent « c'est une conséquence politique », ce débranchement-là, oui, il y a de l'économie en jeu, mais ce serait une conséquence politique. Est-ce que le simple fait de mettre fin à cette émission-là peut avoir en soi une conséquence? De se dire « oh, on est en train de débrancher quelque chose qui existait et qui avait un auditoire important ».
0: Ouais, ben tout à fait. En fait, puis en plus, c'est que ça va dans le sens d'un contexte où il y a l'administration qui cherche à donner un peu moins de place à la presse, elle cherche à contrôler davantage l'information, qui permet moins de, on pourrait dire, de critiques à son égard, qui réagit comme. Je veux dire, d'autres administrations auparavant qui ont été critiquées fortement par les émissions de fin de soirée. On peut penser à l'administration de George Bush, mais je veux dire, ils n'ont pas eu la réaction qu'ils ont là en ce moment. Là, vraiment, c'est sûr que. Il y a des gens qui vont devoir se tourner ailleurs, qui écoutaient le Late Show. Donc, il n'y a pas eu autant de place pour une critique plus progressiste qui se fait entendre. Je ne veux pas dire qu'il n'y a pas d'endroit où on peut le faire, mais là, une institution importante, comme j'ai dit, 33 ans d'émission, c'est assez important. C'est pour ça que c'est intéressant de voir comment eux-mêmes, le Late Show, ont décidé de célébrer cette fin-là. C'était quand même pas, je dirais, anodin que jeudi dernier, David Letterman soit là. Et avec Stephen Colbert sur l'édifice du Ed Sullivan Theater, qui décide de lancer du mobilier sur le trottoir, sur un logo de CBS pour un peu faire symboliquement signifier leur mécontentement.
1: Mm-hmm. Vous dites, il y a des voix qui seront disponibles ailleurs. Avez-vous l'impression que les balados ont pris la place de ce créneau-là, créneau d'entrevue avec des acteurs, des politiciens, des humoristes aussi?
0: Ben oui, en fait, c'est vraiment ça. Les auditoires les plus jeunes vont d'abord écouter les podcasts. Et donc, les balados sont vraiment là où on y retrouve. Puis encore une fois, les réseaux sociaux vont reprendre soit les balados, vont reprendre soit des segments de vidéos. Et donc, c'est sûr que, je peux vous dire, le modèle devait se réinventer. C'est pour ça que je suis pas quand même, on va entendre Colbert ailleurs, dans quel format, je ne sais pas. Mais c'est en même temps la télé elle-même là, qui fait face à des changements. Et donc, c'est juste dommage que c'est politiquement, en fait, il y a une couleur politique à cette décision-là qui aurait pu être prise différemment à d'autres contextes pour un modèle télévisuel à repenser, mais là, clairement, ça vient dans le contexte du rachat, je veux dire, de CBS par une entreprise proche de Donald Trump, et donc les pressions qui sont faites, et lui-même qui s'en est félicité rapidement. Encore une fois, peut-être que ça aurait été la fin de ça, peut-être dans quelques années, dans un autre contexte, c'est juste que là, il y a clairement une couleur politique à cette décision-là d'affaires.
1: David Grondin, professeur au département de communication à l'Université de Montréal, chercheur au Cerium aussi. Merci.
0: Merci à vous.
1: Restez à l'écoute plus tard à l'émission. Des enregistrements inédits d'Offenbach ont été retrouvés. C'est un pan de l'histoire du célèbre groupe rock qui refait surface. Mais d'abord, inciter les propriétaires de logements locatifs à installer des thermopompes, c'est l'objectif d'Hydro-Québec et du gouvernement Fréchette qui présente cette solution énergétique comme étant plus efficace, plus économique aussi. Québec a annoncé aujourd'hui une bonification de son programme de subvention. L'aide financière sera versée aux propriétaires, mais la mesure serait aussi gagnante ultimement pour les locataires qui verront leur facture d'électricité diminuer. En tout cas, c'est ce qu'espère le gouvernement. On va décortiquer tout ça avec Alexandre Lepoutre, mon collègue. Bonsoir Alexandre.
2: Bonsoir Madeleine.
1: D'abord, à qui s'adresse la mesure et de quel montant on parle?
2: Donc une aide financière qui sera donnée aux propriétaires, mais aux propriétaires qui ont des locataires dans leur logement. Mmh. Très concrètement, c'est une aide qui va couvrir 55% du coût d'achat et d'installation d'une thermopompe. Donc 55% de subvention, 45% à la charge du propriétaire. Et c'est vrai que c'est un coût important aujourd'hui. Comptez au minimum 6 000 $ pour une thermopompe, mais ça dépasse facilement les 10 000 pour une maison si vous en avez une. Et avec cette nouvelle subvention donc, 350 millions d'argent public sur la table. L'objectif, c'est de réduire cette facture pour le propriétaire et donc de l'inciter à équiper son logement avec une thermopompe.
1: Et pourquoi le gouvernement et Hydro-Québec misent sur cette solution-là, sur les thermopompes?
2: Popularité grandissante ces dernières années. Elle est présentée comme une solution plus efficace, plus économique que les radiateurs classiques ou les climatiseurs. Et pour le dire vraiment très simplement, une thermopompe ne produit pas de chaleur, mais plutôt la déplace. Et Hydro-Québec dit que c'est 3 fois plus efficace que les plaintes électriques, par exemple. Et surtout, ça consomme moins. Donc on veut inciter les ménages à en avoir plus chez eux. Aujourd'hui, c'est à peu près 40% des ménages québécois qui ont une thermopompe chez eux, mais on veut aller plus loin. Et puis c'est vrai qu'Hydro-Québec a un intérêt dans tout ça aussi, parce que les thermopompes sont moins gourmandes en électricité, et donc la société d'État va réduire la demande dans les périodes critiques de grand froid, par exemple. Écoutons la PDG d'Hydro-Québec, Claudine Bouchard.
3: C'est un des moyens parmi les plus efficaces pour rendre la consommation d'électricité efficace et économique pour nos clients. Le chauffage dans une maison ou un appartement représente environ 50 % de la consommation d'un ménage. Pour gérer son chauffage mieux, c'est la meilleure façon d'économiser sur nos factures et d'économiser l'électricité. Quand chaque dollar compte, évidemment que ça fait de la différence d'avoir une thermopompe. On en a parlé, jusqu'à 250 $ d'économie annuellement pour certains ménages.
2: Et l'originalité de la mesure, Madeleine, c'est qu'elle vise les locataires. Avec une thermopompe, ils verront leur facture d'électricité baisser. On parle d'une économie d'environ 20%, diminution de 20% par an. On l'a entendu, 250 $ par an, donc à peu près 21 $ par mois.
1: Il faut quand même respecter quelques critères. Lesquels?
2: Plusieurs critères. Il faut être d'abord propriétaire de logement locatif. Il faut que ça soit le locataire qui paye sa facture d'électricité et donc pas inclus dans le loyer, comme ça arrive parfois. Le bâtiment doit avoir été construit avant 1995 et le logement doit être situé dans une zone à précarité énergétique. Qu'est-ce que ça veut dire exactement? C'est pas encore très clair, mais Hydro-Québec va mettre une liste à jour sur son site d'ici le 15 juin, date à laquelle la mesure va entrer en vigueur. La mesure, d'ailleurs, est vue d'un bon œil par les propriétaires. Écoutons Éric Sanssouci, porte-parole de la Corporation des propriétaires immobiliers du Québec.
4: Pour nous, ça nous apparaît comme une excellente nouvelle. L'Ogiver, c'est un programme qu'on connaît bien et là, on vient le bonifier. Donc, si c'était un pas dans la bonne direction pour faciliter l'installation de thermopompes, aujourd'hui, on entre vraiment dans une zone de faisabilité financière pour le propriétaire, des bénéfices pour le locataire, des économies d'énergie pour Hydro-Québec. C'est de l'injection d'investissement dans l'économie. Aujourd'hui, c'est une bonne nouvelle.
1: Et les locataires, ils en pensent quoi?
2: Ben certains disent, qu'est-ce qui nous garantit que le propriétaire ne va pas nous refiler la facture des travaux? Le propriétaire reçoit 55% de subvention, mais il doit payer 45% de sa poche pour la thermopompe. Donc les locataires estiment qu'ils pourraient très bien répercuter ce coût-là sur les loyers. C'est la crainte de Noémie Beauvais du regroupement des comités logements et associations de locataires.
5: Plus il y a de travaux, évidemment, sur les immeubles, incluant l'installation de thermopompe, et plus la facture du loyer va augmenter. Donc, c'est positif, évidemment, qu'on peut se sauver sur les coûts d'énergie, mais au final, si on se retrouve à payer davantage pour son loyer, mais les locataires sont pas nécessairement comme avantagés tant que ça par cette nouvelle mesure-là.
2: Et à cette crainte, voici la réponse d'Hydro-Québec.
3: On va monitorer l'effet du programme sur les loyers et on va s'assurer de prendre les mesures nécessaires. Parce que l'objectif ici, ce n'est pas ça, ce n'est pas l'augmentation des loyers, ce n'est pas la rénoviction non plus. Alors, on va continuer notre travail de collaboration comme on fait toujours, autant pour nos clients à faible revenu que pour ce programme-là, de travailler avec les ALCF, monitorer et ajuster en conséquence.
2: Et on estime à Den que 120 000 ménages québécois vont bénéficier de la mesure.
1: Alexandre

0: on tente de développer des fusées canadiennes. Il y en a déjà aux États-Unis, dans l'Europe, mais on veut un programme qui est vraiment indépendant.
1: Des fusées canadiennes capables d'envoyer des satellites dans l'espace, c'est le rêve de l'ingénieur Lakeland Stewart. Et le gouvernement canadien s'est aussi doté comme objectif d'y arriver d'ici 2028, donc dans moins de 3 ans. Notre collègue Catherine Brulotte a visité les installations de l'une des 3 entreprises qui a reçu les subventions du gouvernement fédéral. Cette entreprise est près de Toronto.
0: Voici notre nouveau bâtiment.
2: En banlieue de Toronto, Lachlan Stewart nous ouvre les portes d'un vaste entrepôt dans lequel l'entreprise NordSpace vient d'emménager.
0: C'est ici qu'on va développer la fusée Tundra.
2: L'ingénieur de systèmes de propulsion pour les moteurs de fusée chez NordSpace travaille à l'élaboration de ce qui pourrait être le premier véhicule canadien capable de lancer ses propres satellites dans l'espace.
0: Ici, on a le moteur Hadfield. Donc ça va produire de la combustion juste ici, puis ça va propulser Tundra jusqu'à environ 300 km.
2: Pour l'instant, l'entreprise a déployé une fusée expérimentale à partir d'une plateforme de lancement construite à Terre-Neuve.
0: Le programme Taiga, c'est vraiment un programme où on apprend à développer des fusées. On a appris beaucoup de choses. On a trouvé quelques détails techniques qu'on voulait améliorer dans la fusée. On veut faire les erreurs pendant que c'est low stakes.
2: Mais les enjeux montent rapidement. NordSpace est une des 3 entreprises sélectionnées par le ministère de la Défense nationale pour développer en 3 ans une fusée capable de lancer des satellites.
3: So you caught us at a very interesting time.
2: Raoul Goel est président de NordSpace.
3: That's the mark of a very healthy country where you have a couple of different companies working and effectively competing.
2: Il affirme que la création d'une course vers l'espace crée une saine compétition. Ottawa a déployé 25 millions de dollars pour la première phase du projet. Les projets les plus prometteurs pourront passer à la construction de leur fusée avec une autre aide financière. De quoi créer ce que Raoul Goel qualifie de coopétition.
3: There's a degree of coopetition.
2: Les 2 autres joueurs qui se partagent la somme, l'entreprise ontarienne Canada Rocket Company et la québécoise Reaction Dynamics, dont Bachar Elzain est président.
4: Chacun a ses outils différents, chacun voit la boîte de façon différente, je dirais. Puis, en fin de compte, je préfère mieux être avec ces 2 compagnies-là. On vole ensemble des clients de SpaceX, puis de Rocket Lab, puis d'Ariane Group, puis des employés de chez eux. Donc, je pense que c'est très simple.
2: À la ligne d'arrivée, les joueurs sont déjà nombreux à attendre les résultats.
5: Launch has been a continuous bottleneck in our industry.
2: Les lancements sont le principal point d'achoppement pour l'industrie du satellite, selon le cofondateur de Kepler Communications, Mina Mitry.
5: Only SpaceX so far has been able to deliver a reliable workhorse.
2: Pour lancer une dizaine de satellites de la taille d'une vache depuis le début de l'année, l'entreprise canadienne doit compter sur l'américaine SpaceX. Le Canada est le seul pays du G7 qui ne dispose pas de véhicules de lancement domestiques. Même les autres joueurs en Europe et aux États-Unis n'arrivent pas à répondre à la demande.
5: Nobody else has the capacity to regularly launch assets into orbit, and more importantly, we Canada don't have sovereign access to launch capacity.
2: Une dépendance risquée dans le contexte géopolitique actuel, selon Daniel Carey, directeur de la division spatiale chez Deloitte.
6: If you have space, you can actually see where you are and where your adversaries might be.
2: Il souligne que les satellites sont essentiels à la défense de points stratégiques en cas de conflit. La défense de l'Arctique, en particulier, serait impossible sans accès à l'espace. Et les satellites sont devenus incontournables.
6: A big impact to Canadians here today. Everything from improved communication to having a better understanding of space data so we can utilize on the planet.
2: Des communications à l'étude des feux de forêt, en passant par la météo, leur utilisation ne peut que croître, selon lui.
6: I do think Canada is in a moment where it can control its destiny as a space leader rather than a space customer.
2: Il estime que le momentum dans l'industrie spatiale au Canada est tel que sa valeur pourrait dépasser les 40 milliards de dollars d'ici 2040.
5: We're hiring about 230 people over the next couple of years in this dedicated facility.
2: Une effervescence

0: connaissances dont compte bien profiter Raoul Goel de Nordspace, il prévoit que d'ici quelques années, son entreprise embauchera 230 personnes.
1: Nous, on veut juste réinvigorer, dans le fond, cet intérêt-là, puis rendre le Canada vraiment être sur la map. Surtout sur la Lune, dans mon cas, c'est ça qui est mon intérêt principal.
0: L'ingénieur spécialisé en robotique, Olivier Lamarre, est une embauche récente de l'entreprise torontoise. Il travaille sur un projet parallèle à celui des fusées de lancement de satellites.
1: Ça, c'est un petit robot qui s'appelle Terry, qui va devenir le premier rover lunaire pour aller sur la Lune, provient du Canada.
0: Un projet qui vise aussi à positionner l'expertise canadienne.
1: Il y a très longtemps, le Canada avait énormément d'expertise dans le domaine aérospatial. Il y a le projet Avro Arrow, qui est un avion intercepteur supersonique. Et quand ce projet-là avait été mis fin, c'était au début des années 60, les ingénieurs du Canada qui avaient travaillé là-dessus, pas mal sont tous allés aux États-Unis pour aller travailler sur le programme Apollo.
0: Il espère qu'il sera une rampe de lancement pour l'expertise spatiale au Canada.
1: Ça sonne un petit peu science-fiction encore, mais comme n'importe quoi, la science-fiction éventuellement devient réalité.
0: Nordspace prévoit un prochain lancement expérimental d'une fusée capable de transporter des satellites de petite taille avant la fin de 2026. Ici Catherine Brulotte, Radio-Canada, Toronto.
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3: Et avec Philippe, on va parler d'un cas en Chine. C'est un tribunal qui vient de trancher dans une affaire qui pourrait devenir un précédent important à l'ère de l'intelligence artificielle. C'est un employé d'une entreprise technologique remplacé par l'IA, puis congédié après avoir refusé une baisse de salaire, qui a obtenu gain de cause. En fait, Pékin pousse très fort pour intégrer l'intelligence artificielle dans l'économie, mais les autorités cherchent quand même à éviter une explosion du chômage. Philippe, bonsoir.
4: Bonsoir.
3: Donc, donnez-nous les détails de cette affaire-là.
4: Ben, c'est un superviseur dans une entreprise d'intelligence artificielle à Hangzhou. Ça, c'est la grande ville technologique où sont nées des entreprises comme Alibaba et DeepSeek. Ben, cet employé-là voyait des modèles d'intelligence artificielle prendre en charge petit à petit et ses tâches et ses responsabilités. Donc, l'entreprise lui a proposé un poste inférieur avec une réduction salariale d'environ 40%. L'employé a refusé, puis il a ensuite été congédié. Mais les tribunaux ont conclu que l'entreprise ne pouvait pas invoquer l'intelligence artificielle comme prétexte pour réduire ses coûts de main-d'œuvre. Mmh. Le juge a essentiellement dit que, oui, les entreprises peuvent moderniser leurs opérations, mais elles doivent quand même respecter les droits des travailleurs. Et là, je vous lis un extrait du jugement de la Cour intermédiaire de Hangzhou. Ça dit que le développement des technologies d'intelligence artificielle devrait servir à alléger le travail, à favoriser l'emploi, à améliorer les conditions de vie de la population, mais le droit du travail permet aux employeurs d'apporter des changements technologiques et de moderniser leurs activités, en plus de tenir compte de la protection des droits et intérêts légitimes des travailleurs. Et ce qui est important dans cet extrait-là, c'est que cette décision a été mise de l'avant aussi par les autorités chinoises comme un exemple à suivre pour d'autres tribunaux. Et c'est d'ailleurs la troisième fois en Chine que la Cour se prononce en faveur des droits des travailleurs dans des causes en lien avec l'intelligence artificielle.
3: La Chine qui essaie de trouver un équilibre, parce que d'une part, je le disais, elle essaie d'intégrer l'intelligence artificielle rapidement, mais en même temps éviter les pertes d'emplois.
4: C'est un peu ça le paradoxe chinois en ce moment avec l'intelligence artificielle, parce que Pékin investit des milliards de dollars pour devenir une superpuissance de l'intelligence artificielle. On voit déjà des robots dans les usines, des véhicules autonomes, des robots livreurs dans certaines grandes villes chinoises, de l'automatisation. Et en plus, on enseigne aux jeunes Chinois à se servir davantage de l'intelligence artificielle. Mais en parallèle, l'économie chinoise continue de souffrir. On s'en parle régulièrement. Mmh. Le chômage des jeunes reste très élevé, autour de 17%. Donc, les autorités craignent que l'intelligence artificielle vienne accentuer une sorte de malaise social qui existe déjà. Et le gouvernement chinois surveille énormément l'opinion publique sur ces questions-là. Les inquiétudes sur les réseaux sociaux, sur la disparition de certains emplois demeurent très, très, très visibles, très fréquentes sur les réseaux sociaux. Alors, Pékin, c'est d'envoyer le message qu'on peut dire oui à l'innovation, mais pas au chaos social qu'on va essayer de préserver les emplois.
3: Mmh. Bon, le contexte politique de la Chine est particulier, mais c'est quand même pas le seul pays à se poser ces questions-là là, sur l'intégration de l'intelligence artificielle.
4: Non, c'est vraiment un débat mondial parce que au Québec, en Amérique du Nord, ailleurs, en Europe, même ici au Japon, en Corée du Sud, les gouvernements essaient de réfléchir à des façons de protéger les travailleurs qui pourraient être remplacés par l'automatisation. Dans certains cas, on va parler

0: d'assurance chômage adaptée à l'intelligence artificielle. Dans certains autres cas, on va parler de revenu minimum garanti, mais la Chine est intéressante parce qu'elle avance extrêmement vite dans le développement technologique, tout en gardant son approche très interventionniste. Ce que fait l'État communiste chinois, c'est qu'il veut pas freiner le développement de l'intelligence artificielle, au contraire, mais il essaie de trouver des mécanismes pour contrôler les conséquences politiques, les conséquences sociales qui viennent avec l'intelligence artificielle. Et ce qu'on voit dans les jugements de la Cour, dont celui du mois dernier, c'est peut-être le début d'une sorte de mise en place de balises pour éviter de pénaliser les employés.
1: Ouais. Mais en même temps, j'imagine qu'on ne peut pas vraiment empêcher l'intelligence artificielle de remplacer des emplois. La Chine en dit quoi là-dessus?
0: On dit qu'on ne peut pas complètement empêcher l'intelligence artificielle de remplacer des emplois, et les experts chinois le reconnaissent. Les tribunaux ne peuvent pas empêcher les entreprises d'utiliser l'intelligence artificielle si elle devient plus efficace ou moins coûteuse, mais ce que la Cour peut faire, par contre, c'est encadrer la transition qui va suivre. Donc, on parle davantage d'imposer des compensations, de la reclassification des employés, de la formation professionnelle, d'imposer aussi des obligations légales envers certains types de travailleurs. En fait, le message qu'on veut envoyer à Pékin avant les autres gouvernements, c'est que l'intelligence artificielle doit améliorer l'économie sans provoquer de crise majeure chez les travailleurs. Mm-hmm. Et pour un gouvernement communiste qui est obsédé par la stabilité, par le contrôle, mais ça devient un enjeu politique autant qu'économique, cet encadrement-là de l'intelligence artificielle.
1: Et vous l'avez bien expliqué. Philippe Leblanc, merci.
0: Merci, au revoir.
1: Au revoir.

0: Un peu de hockey maintenant. La finale de la Ligue professionnelle de hockey féminin, la LPHF, se poursuit ce soir entre la Charge d'Ottawa et la Victoire de Montréal. Et on va retrouver Christine Roger en direct du Centre Canadian Tire à Laval. Christine, bonsoir.
1: Bonsoir.
0: Donc Montréal va avoir une autre occasion de soulever la Coupe Walter.
1: Ouais, c'est passé très près lundi soir. Montréal était quoi, à moins de 10 minutes de soulever la première Coupe Walter de son histoire, effectivement. Mais on sait que la Charge d'Ottawa, c'est une équipe qui a énormément de caractère, très résiliente, qui abandonne jamais. Et encore une fois, elle l'a prouvé lundi. Elle a réussi à créer l'égalité et à marquer ce but gagnant avec 55 secondes à faire en troisième période, imaginez. Et du côté de Montréal, ça veut pas dire qu'on panique aujourd'hui, hein. Il n'est pas question de changer le plan de match ou de changer la stratégie. Mais il y a quand même été question au cours des deux derniers jours de la gestion des émotions. Le moment est grand, le moment est important. Et la gestion du cadran aussi. Comment on va agir en troisième période si à nouveau on a l'avance et qu'on s'approche dangereusement de soulever cette fameuse coupe, cette coupe Walter-là, pardon. Et les joueurs ont dit, il faut pas ralentir, hein. Faut garder la même style de jeu. Pas paniquer, respirer et espérer garder le cap et garder cette avance, évidemment, jusqu'à la fin du match.
0: Christine Roger, je disais que vous étiez à Laval. En fait, le Centre Canadian Tire, il est à Ottawa. Et parlons-en
1: Exactement.
0: D'Ottawa. Parce que la Charge ouais. d'Ottawa, elle, évidemment, veut provoquer la présentation d'un ultime match.
1: Oui, c'est le plan de match et on y croit autant du côté des partisans que du côté des joueuses, de l'entraîneuse. Pour dire, comme je l'ai dit un peu plus tôt, c'est une équipe qui n'abandonne jamais. C'est une équipe qui s'est qualifiée pour les séries éliminatoires lors du dernier match de la saison. Et il y a aussi l'entraîneuse-chef Carla McLeod, j'en ai déjà parlé, qui a eu un diagnostic de cancer du sein au cours de cette saison, qui a dû rater de longues périodes, mais là, qui est de retour derrière le banc. Donc, on sent que c'est une motivation supplémentaire. On veut gagner pour les joueuses, pour leurs familles, pour leurs amis, pour les partisans, mais aussi pour cet entraîneur-chef qui a connu une année très difficile et qui est très apprécié de la part des joueuses. La Charge d'Ottawa, est-ce que c'est possible? Bien, peut-être que oui, parce que quand on regarde notamment les joueuses, les meilleures joueuses de cette équipe-là, bien, il y en a plusieurs qui peuvent faire mieux, hein, notamment la capitaine Bianne Jenner, qui a été l'une des meilleures pointeuses dans la LPHF cette saison, mais qui a aucun but depuis le début des séries éliminatoires, ou encore Emily Clark, une autre membre de l'équipe canadienne, qui a aucun point depuis le début. Donc, est-ce que c'est ce soir, ça va débloquer pour elle? Ce serait un très bon moment pour que ça se passe, évidemment.
0: Ce soir, vos prédictions, est-ce que vous vous attendez à un match serré?
1: Si vous me demandez une prédiction, je dirais oui. Qu'on s'attend à un scénario similaire parce que les trois premiers matchs de la série se sont décidés par une différence d'un seul but, dont deux matchs en prolongation et le match dont je vous ai parlé qui a été gagné dans la dernière minute de jeu.

0: spécial en vue de la proximité des deux villes, c'est qu'il y a plusieurs partisans qui, non seulement ont fait le voyage de Montréal, mais il y a des partisans aussi qui sont divisés. J'en ai vu plusieurs avec un chandail de la victoire, mais une casquette de la charge et qui espèrent juste assister à un excellent match de hockey. Le positif dans tout ça, c'est qu'on est assuré que pour la première fois de l'histoire, la Coupe Walter sera remportée par une équipe canadienne. Est-ce que ce soit aujourd'hui par la victoire de Montréal ou peut-être samedi par la charge d'Ottawa? Les joueuses de Montréal nous ont dit, en fait, si on retourne à Montréal, c'est pour faire un défilé de championne et non pas pour devoir disputer un match ultime qui serait samedi à la Place Belle.
1: Christine Roger, merci beaucoup.
0: Merci beaucoup, au revoir.
1: Il y a de l'ambiance là aussi, des enfants, donc des élèves d'une école élémentaire de Saint-Jean à Terre-Neuve qui envoient toute leur énergie aux joueurs vedettes du Canadien de Montréal, Alex Newhook, qui a lui aussi fréquenté la même école. Il est originaire de Saint-Jean où je joins ma collègue Michel Brideau. Bonsoir Michel.
2: Bonsoir Madeleine.
1: Vous êtes allée à la rencontre, pas juste des enfants, là, des résidents de la ville pour savoir comment ils réagissent aux exploits de leurs protégés.
2: Voilà. Et les gens, ben Madeleine, sont très heureux, ils sont très fiers. Partout en ville, on parle de lui. J'ai même au centre-ville, sur les quais, où il y a des pêcheurs, croisé une pêcheuse de crabes, parce que c'est la saison en ce moment. Et elle m'a dit qu'elle regarde toutes les parties. C'est un gars d'ici qui trace son chemin, qui fait connaître la province et que c'est merveilleux. Mais vous savez qu'il était déjà une vedette ici avant les séries éliminatoires. On se rappelle qu'en 2022, il a apporté la Coupe Stanley, lui, alors qu'il jouait avec l'Avalanche du Colorado. Et cette Coupe Stanley, il l'a apportée à Saint-Jean. Il l'a apportée aussi à l'école élémentaire Vanier, qu'il a lui-même fréquentée, comme vous l'avez bien dit. Alors, j'ai rencontré le directeur adjoint de l'école, Hugh Keenan.
3: We've got a good selection of all the top players, Caulfield, Demidoff, Hudson, but you will notice Newhook is missing at the moment. We're having a hard...
2: Alors lui, c'est pas le directeur adjoint, c'est plutôt le propriétaire d'une boutique au centre-ville qui, dans son magasin, vend des chandails de hockey. Les chandails des Canadiens sont sur tout un mur. Il y a Demidoff, comme il le disait, il y a Caulfield, il y a d'autres joueurs. Mais il y a un chandail qui n'existe plus dans son magasin. Et c'est celui de Newhook, tout simplement, parce qu'il n'en a plus, parce qu'il reçoit des dizaines d'appels par jour de gens qui veulent avoir son chandail. Et donc, dès demain, peut-être qu'il va recevoir des nouveaux chandails. Donc, c'est pour dire qu'il y a tout un engouement en ce moment dans la ville. Et je vous parlais tout à l'heure du directeur adjoint. Peut-être qu'on l'a maintenant.
4: Pour moi, je ne suis pas fanatique des Canadiens de Montréal, mais je suis fanatique d'Alex Newhook. C'est un jeune homme qui a énormément de talent. Ils ont fait un échange pour lui parce qu'il a déjà de l'expérience dans les séries éliminatoires, parce qu'il a gagné la Coupe avec les Avalanche il y a deux ans, trois ans.
1: Et Michel, ça vaut peut-être la peine de rappeler que Alex Newhook, il a marqué le but gagnant en septième match, en période supplémentaire. Donc, la tension était à son comble. Tout le monde a surveillé ce but d'Alex Newhook, qui est aussi une source d'inspiration pour les jeunes.
2: Ben oui, ça vibrait partout au pays lundi soir lorsqu'il a marqué ce but en prolongation, mais ça vibrait beaucoup aussi à Terre-Neuve et Labrador. Et c'est une source d'inspiration parce qu'il il a été depuis son jeune âge un homme, jeune homme déterminé qui a travaillé très fort, il est compétitif. C'est ce que m'expliquait la directrice de l'école qui, elle, est une grande fan du Canadien de Montréal et qui n'a pas hésité à nous ouvrir les portes pour qu'on aille à l'école rencontrer les jeunes qu'on a entendus tout à l'heure scander « Let's go Alex, let's go ». Et elle a dit qu'il est effectivement un modèle pour les jeunes parce que c'est concret, il va les visiter. Donc, voici Tina Maloney.
5: Les gens regarde et il voit quelqu'un qui a travaillé très fort et qui est toujours, il fait partie de notre communauté, quoi.
2: Mm-hmm. Oui. C'est un modèle?
5: C'est un modèle, c'est sûr. Quand il a fait partie de cette équipe-là, on avait des frissons parce que maintenant, on connaît quelqu'un qui joue pour les Canadiens. Vas-y, Alex, bonne chance. Et on est ici en train de suivre tout ce qui se passe avec les Canadiens.
2: Alors voilà, Madeleine, les gens sont très, très heureux et ben c'est sûr
1: on
2: que...
1: On les comprend. Michel
2: demain
1: Brideau.
2: Soir, ils seront devant leur téléviseur.
1: Michel Brideau, merci. Au revoir.
2: Merci.
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1: Des enregistrements inédits et qu'on pensait perdus

0: du célèbre groupe de rock québécois Offenbach ont été retrouvés lors d'une chasse au trésor qui était à l'image de la bande à Jerry Boulet, c'est-à-dire rocambolesque. C'est dans un entrepôt du regretté guitariste John McGale que le nouveau propriétaire d'Offenbach a découvert une centaine de bandes analogiques. Le reportage de Louis-Philippe Ouimet.
1: Offenbach, c'était la vie de sexe, de drogue et de rock'n'roll. Et dans tout ce chaos, des enregistrements ont été perdus. Mais après la mort tragique de John McGale en 2022, le nouveau gestionnaire du groupe a trouvé près de 100 bandes originales dans un mini-entrepôt. Voici Louis Bonneville, gestionnaire et propriétaire d'Offenbach.
2: On ne savait pas qu'est-ce qu'il y avait à l'intérieur parce que ça a été géré par John McGale pendant toutes ces années-là. Donc, puis Johnny Gravel, ça faisait des années qu'il n'avait pas été là, même des décennies.
3: Il y avait 35 multipistes, 24 pistes.
1: Dans cette caverne d'Ali Baba, des enregistrements en 24 pistes de 4 albums, dont Rock Bottom. Et autres trouvailles, des enregistrements complets de 3 concerts du groupe. Encore une fois, Louis Bonneville.
2: 3 lives inédits, ça c'est la plus grande découverte qu'il y a eu dans l'entrepôt, du matériel inédit comme ça. C'est des enregistrements de haute qualité avec les micros de foule, 24 pistes, tout est là. C'est pour moi monumental d'avoir eu la chance de trouver ça, des inédits comme ça.
1: Ces bandes ont été minutieusement restaurées au studio Piccolo. Guillaume Brunet s'est occupé de la restauration pour les studios Piccolo.
4: On était chanceux que l'entrepôt dans lequel il était, c'était pas humide. On va pouvoir éventuellement peut-être même sonner encore mieux que les albums originaux, là, parce qu'on va pouvoir les restaurer avec les nouvelles techniques qu'on a aujourd'hui, les nouvelles machines.
5: Just an old sweet song.
1: Et voici le grand frisson. Cette bande originale nous permet d'écouter la piste de voix isolée de Jerry Boulet sur la chanson « Georgia on my mind ».
5: Ah, c'est Georgia!
1: Pierre Messier est ingénieur de son au studio Piccolo.
6: Offenbach, c'est une référence. C'est une référence de band, rock, comme Rush, comme n'importe quoi. Là. Mais c'est bon.
1: Pour célébrer cette découverte, Offenbach sort la chanson inédite « Out of the Rain ». Tiré des sessions d'enregistrement de 1979 pour l'album Rock Bottom et chanté par Brine Leboeuf.
7: Ça, c'est spécial parce que, honnêtement, j'avais oublié cette chanson.
8: Celle-là, quand il m'a dit qu'il l'avait retrouvée,
7: j'ai fait ah oui, on a fait ça avec le Big Band avec Vogel à l'époque.
1: Ajoutons que le célèbre concert à Bromont de 1979, avec justement Vic Vogel et son orchestre, a aussi été restauré et mis en ligne sur YouTube. En terminant, Louis Bonneville, propriétaire d'Offenbach.
2: Le petit gars de 19 ans ne pouvait pas s'imaginer qu'un jour que les as allaient s'enligner de cette façon-là. Là, c'est absolument... pour moi, c'est complètement surréaliste.
1: La réédition des albums retrouvés en multipiste et la sortie des enregistrements en spectacle inédit se feront graduellement. Et ça pourrait prendre des années. Ici Louis-Philippe Ouimet, Radio-Canada, Montréal.
0: Et c'est comme ça que l'émission prend fin ce soir. Ici Madeleine Blais-Morin. Bonne soirée à tous. À demain.

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1: Bon début de soirée à tous. Ici Mathieu Massé. Voici les informations.
2: I think it's a very big moment for people that, not only Cuban Americans, but people that came from Cuba that want to go back to Cuba.
1: C'est un moment important pour les Cubains américains et pour ceux qui veulent y retourner, a déclaré Donald Trump à la suite de l'inculpation de l'ancien président.

0: président cubain Raúl Castro en lien avec la destruction de deux avions civils en vol en 1996. Aujourd'hui âgé de 94 ans, Raúl Castro est accusé par les États-Unis de complot en vue de tuer des ressortissants américains, de destruction d'appareils et de meurtre. De son côté, le gouvernement cubain rejette catégoriquement les allégations portées contre Raúl Castro, qu'il qualifie de fallacieuses. L'Iran dit examiner une nouvelle proposition de paix de la part des États-Unis. Le président américain Donald Trump affirme quant à lui qu'il est prêt à attendre encore quelques jours, même s'il a réitéré aujourd'hui ses menaces de reprise des bombardements, attaques en cas d'échec des négociations. L'Iran lui a répondu que si une autre agression survenait, la guerre serait étendue au-delà du Moyen-Orient. Téhéran exige le dégel des avoirs iraniens bloqués à l'étranger et la fin du blocus américain des ports iraniens. Le premier ministre Mark Carney et son homologue de la Colombie-Britannique, David Eby, se sont réunis pour discuter des grands projets énergétiques qui sont dans la mire d'Ottawa. David Eby veut ainsi s'assurer que sa province reçoive sa part des investissements fédéraux et ne soit pas laissée de côté dans l'élaboration de projets d'infrastructures, d'énergie propre ou de minéraux. Mark Carney assure que le tiers des 20 grands projets prévus doivent être concrétisés en Colombie-Britannique. Il réitère l'importance de faire les choses correctement.
1: Ce qui est fondamental, c'est de bâtir dans la manière appropriée. C'est de partenariat avec les peuples autochtones. C'est dans une manière soutenable, durable et avec nos travailleurs et travailleuses.
0: David Eby a par ailleurs répété son opposition au passage d'un oléoduc dans sa province à la suite de l'entente conclue entre Ottawa et l'Alberta sur la construction d'un nouveau pipeline vers la côte ouest. Au Québec, les agents de la paix en service correctionnel acceptent de mettre fin à leurs moyens de pression et de reprendre le travail sans délai selon leur horaire habituel. C'est ce qu'indique le tribunal administratif du travail mandaté par Québec pour examiner le dossier. Ce matin, des agents en uniforme ont manifesté devant plusieurs établissements reliés à la sécurité publique, dont des palais de justice. Ils réclament une reconnaissance équitable avec les autres employés de l'État qui ont obtenu près de 17,5% d'augmentation salariale sur 5 ans. Les négociations se poursuivent pour renouveler leur convention collective échue depuis mars 2023. Les indépendantistes de l'Alberta sont toujours confiants qu'un référendum sera tenu à l'automne. Ils espèrent que la province trouvera un moyen d'aller de l'avant avec cette initiative qui a été bloquée par les tribunaux la semaine dernière. Caleb Perrault a préparé ce qui suit.
2: Il y a déjà un gros pourcentage de la population qui parle d'indépendance.
3: Martin Bélanger est un militant pour l'indépendance de l'Alberta. Malgré des obstacles rencontrés par la pétition pour l'indépendance de l'Alberta, il est certain qu'un référendum aura lieu en automne.
2: C'est une technicalité, je dirais. Ça fait que je suis confiant qu'éventuellement, le gouvernement va être obligé d'accepter la pétition.
3: La semaine dernière, une juge de la Cour du banc du roi a invalidé la pétition de Stay Free Alberta en faveur de l'indépendance. Peu après, la première ministre Danielle Smith a indiqué qu'elle comptait faire appel de la décision, qu'elle a qualifiée d'antidémocratique. Mais peu importe, la décision déçoit le camp indépendantiste. Je suis déçu, mais je crois que les autorités vont continuer de faire avancer ce projet, croit Rob Lowe. Ce n'est pas correct. Ça me fait sentir comme si mon vote ne valait rien, ajoute Dolores Smart, un sentiment partagé par Alex Raducan.
4: Je pense que c'est un peu injuste.
3: Même si la pétition pour l'indépendance de l'Alberta semble avoir connu un échec, certains partisans sont persuadés que, peu importe comment, les Albertains voteront à ce sujet en octobre. Ici Caleb Perrault, Radio-Canada, Edmonton.
0: Toutes les provinces pourraient bénéficier des assouplissements sur la tarification du carbone industriel né de l'entente entre le Canada et l'Alberta. La semaine dernière, le premier ministre Mark Carney et son homologue albertaine Danielle Smith ont convenu de réduire les cibles. Le prix annoncé par tonne d'émissions de CO2 stagnera à 100 $ entre 2027 et 2029 avant d'augmenter graduellement pour atteindre 130 $ la tonne en 2035. Sur son site web Environnement et Changement climatique Canada indique que depuis le 15 mai, l'objectif va s'appliquer à tous les systèmes de tarification du carbone du pays. Les provinces et les territoires peuvent toutefois choisir d'appliquer leur propre régime de tarification ou celui d'Ottawa, mais doivent minimalement respecter les normes établies par ce dernier. Et en terminant, dans la Ligue nationale de hockey, c'est ce soir que débutent les finales d'association.

Les Golden Knights de Las Vegas sont au Colorado pour y affronter l'Avalanche, la meilleure équipe de la LNH en saison régulière. Quant au Canadien de Montréal, sa série contre les Hurricanes de la Caroline s'amorcera demain à Raleigh. Et c'est ce soir que la victoire de Montréal pourrait remporter la Coupe Walter contre la Charge d'Ottawa dans le match numéro 4 de cette finale de la LPHF. Voilà, c'était les informations. Merci d'être à l'écoute et bonne soirée à notre antenne.

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1: Alors bonsoir tout le monde, nouvel épisode de Moteur de Recherche. J'espère que vous êtes prêts parce qu'il y a du contenu ce soir. Ce sera bien, bien tassé, ben, comme à tous les soirs d'ailleurs. Vous savez, à l'émission, on parle relativement souvent du concept « une seule santé », puis c'est toujours un peu difficile, puis c'est toujours un peu surtout abstrait quand on parle de ce concept-là, parce que vous savez, c'est un concept pour rapprocher la santé de l'environnement de manière globale. C'est-à-dire, quand on pense la santé des humains, bien, il faut penser la santé des animaux, la santé des écosystèmes. Puis quand on pense à la santé des écosystèmes, bien, il faut penser à la santé des humains. C'est vraiment une approche où il faut penser à peu près à tous les éléments qui constituent un écosystème. Puis jusqu'à tout récemment, des exemples qui permettaient, disons, de bien expliquer ça, ben, j'en avais pas trouvé d'aussi bon que celui que j'ai trouvé cet après-midi en lisant les notes de notre recherchiste à propos de notre invitée, Hélène Carabin. Bonsoir, Hélène Carabin.
2: Bonsoir.
1: En fait, cette histoire-là est incroyable. C'est l'histoire des chats parachutés à Bornéo. Par où ça a commencé, cette affaire-là?
2: Ben, en fait, c'était une épidémie de malaria, paludisme, à Bornéo, et puis les gens ne savaient pas quoi faire. Fait qu'ils ont appelé l'OMS. Puis à cette époque-là, ben, on mettait des pesticides.
1: Puis là, les pesticides ont tué les moustiques?
2: Les pesticides ont tué les moustiques, donc bravo.
1: Là, il n'y a plus de moustiques. Fait que là, il y a des animaux qui ont faim.
2: Ben, c'est surtout que ça n'a pas juste tué les moustiques. Ça a tué des bébites qui mangeaient des chenilles. Puis les chenilles, ben, ça mange les toits de chaume.
1: Et là, les toits de chaume ont été mangés?
2: Puis
1: les habitants?
2: Les toits sont tombés sur la tête des habitants parce qu'il n'y avait plus de chaume, parce que les chenilles avaient tout mangé. Et puis...
1: Il y avait des geckos qui aimaient les moustiques.
2: Et puis les geckos...
1: Puis les geckos n'avaient plus de moustiques.
2: Les geckos, eux, ils tolèrent très, très bien le DTT. Fait qu'ils mangeaient, les moustiques.
1: Puis il n'y avait plus de nourriture. Il y avait des chats qui mangeaient des geckos. Ben, les chats ont manqué de nourriture? Les rats ont pris le contrôle?
2: Ben, en fait, non. C'est que les chats, ils mangent les geckos. Mais les chats sont pas du tout tolérants au DDT.
1: Et ils sont morts.
2: Ils sont morts. Fait que là, pas de chats, des rats.
1: C'est évidemment, mais là, infestation de rats, dans le fond, parce qu'on voulait se débarrasser des moustiques avec du DDT. Ça montre bien que... Des fois, l'aspect domino, là, quand on commence à jouer là-dedans, on le voit pas toujours. Et on va parler de cet aspect-là, en fait, aujourd'hui. On appelle ça une seule santé dans un contexte de zoonose. Et vous écoutez, Moteur de Recherche.

Et ce soir, moteur de recherche où on répond oui à vos questions en sciences, santé, environnement, consommation. Pourquoi certaines personnes deviennent des géants? Et est-ce qu'on peut décider de se faire opérer pour devenir plus grand? Comment mieux prévenir l'apparition des zoonoses dans les élevages? Est-ce que manger ces croûtes de pain, ça fait vraiment grandir? Peut-être que vous avez vu des dindes noires rôder dans les alentours de votre maison et autour de vos sofas. Prenons le mot en français. Et qu'est-ce qui s'est passé pour qu'on en arrive là? Et le 50e anniversaire du premier ordinateur personnel, on vient tout juste de le passer, cet anniversaire-là, et ce n'était pas un Apple.

0: Alors, bonsoir tout le monde. J'espère que vous allez bien ou que vous soyez, quoi que vous fassiez, un nouvel épisode de Moteur de Recherche où on va même vous dévoiler le clou de cette petite histoire qu'on vient de vous raconter parce que c'est pas fini encore. Parce que là, il y avait plus de chats. Imaginez, là, on est à Bornéo. C'est dans les années 50. Il y a plus de chats et littéralement, il y a un gros problème là, parce que les rats sont en train de prendre le contrôle et d'envahir ces villes et villages. Et Hélène Carabin, c'est incroyable, on a parachuté des chats.
1: Puis c'est l'armée britannique qui a parachuté chats.
0: Ah oui, pour rétablir un semblant de
1: puis se débarrasser de la peste qui était apparue à cause des rats, puis arrêter les rats de manger toutes les cultures.
2: Mais c'est qui construit des parachutes de chats?
0: Ça, c'est une très bonne question.
2: Envoyez des questions en matière de recherche. Parachutes de chats.
0: Puis disons que, bon, côté bien-être animal, on repassera. Disons que ça doit être un peu terrorisant pour un chat de se faire balancer en bas d'un avion. D'ailleurs, les fabricants de parachutes de chats, c'est vrai. Ce serait une bonne question pour Moteur de Recherche. Bonsoir, Alexandre.
2: Bonsoir, Mathieu.
0: On a comme invité ce soir, parce que je ne l'ai pas encore présenté, c'est Hélène Carabin. Elle est professeure à l'École de santé publique et à la Faculté de médecine vétérinaire, co-directrice du réseau de recherche Crisa, titulaire de la chaire de recherche du Canada en épidémiologie et une seule santé de l'Université de Montréal. Donc, bonsoir officiellement, Hélène Carabin. Comment vous êtes intéressée à cette approche qui s'appelle une seule santé? Comment vous en êtes venue à diriger un réseau là, qui s'intéresse à ça?
1: Bien, en fait, toute ma carrière était sur les zoonoses. Depuis le tout début, puis j'ai beaucoup travaillé dans les pays à pauvres, finalement, où l'approche d'une seule santé, on la voit tout le temps. Les gens sont impactés énormément par l'environnement.
0: C'est qu'on le voit tout de suite. Quand on va aller jouer avec un des interrupteurs, on va voir la rétroaction ou sentir la rétroaction rapidement.
1: Immédiatement. S'il fait c'est trop sec, les gens ne mangent pas, les animaux non plus. On voit toutes les conséquences tout d'un coup. Donc, c'est un peu comme ça que j'en suis venue à faire ça avant que ça s'appelle comme ça, dans le fond.
0: Et donc, c'est ça, parce que la nomenclature, elle est relativement récente, mais évidemment, depuis...
1: Toujours.
0: littéralement, toujours, on essaie d'en arriver à ces manières-là de gérer les interactions entre les humains et leur environnement. Donc, on s'en reparle dans quelques minutes. Côté zoonose, on a à Sherbrooke notre collaborateur, Michael Sage. Bonsoir, Michael.
3: Bonsoir, Mathieu.
0: Michael, j'en revenais pas, là. Je me souvenais pas qu'on pouvait se faire grandir, mais disons que on vendra pas de punch, là, tout de suite. Ça doit faire un peu mal, là, ce que vous allez nous raconter tantôt.
3: Quand même, hein? Est-ce que vous le feriez, vous, Mathieu?
0: Quand je vous ai écouté le décrire, je me suis dit, moi, je suis seulement à 5 et 7. C'est pas si grand, mais je paierais pas ça, je pense, pour me rendre à 5 et 8 ou 5 et 9. J'en suis pas là. Puis j'aime trop courir, ça m'empêcherait de courir pendant quelques temps. En tout cas, on va s'en reparler dans quelques secondes, Michael. On a Sandrine Geoffrion aussi. Bonsoir, Sandrine.
4: Bonsoir, Mathieu. Peut-être que de manger des croûtes, ça vous aiderait à régler votre problème.
0: Ouais, mais j'ai lu vos notes, puis non. par exemple, on va vendre la mèche tout de suite. Mais néanmoins, c'est très intéressant parce que j'étais pas au courant que la croûte était aussi détestée que ça. Ça n'a pas de bon sens. Comment on peut ne pas aimer les croûtes?
4: Ah, faudrait faire des sondages puis des études là-dessus. Là, ça serait un sujet passionnant de recherche.
0: C'est comme le meilleur du pain. Moi, je pense que je mangerais que des croûtes, sincèrement.
4: J'ai un gros amour de la croûte.
0: Ah, c'est bon. Ouais. Puis, on dirait que c'est le plus goûteux aussi. Puis, en tout cas, bref, on va apprendre notamment qu'il y a beaucoup, beaucoup, beaucoup, beaucoup, beaucoup de gens dans le monde qui n'aiment pas les croûtes. Puis, il y a des gens qui se demandent si on les mangeait davantage, ben peut-être qu'on pourrait grandir un peu plus. Mais il n'y a pas que ça, en tout cas, là, dans le fait de manger davantage ses croûtes, mais on s'en reparle tout à l'heure. Alors, bien hâte que vous leviez le voile sur ce grand mystère de l'univers. On se reparle dans quelques minutes, Sandrine Geoffrion. À tantôt.
5: On dit c'est le géant Jean Ferré, on n'a pas tort de le dire. Il mesure 7 pieds 4 pouces et lui prétend que c'est normal. Vous trouvez que c'est normal, vous, 7 pieds 4 pouces?
6: C'est ce qu'on m'a toujours dit, j'étais vraiment normal.
5: Est-ce que le fait d'être aussi grand, ça n'est pas suffisant pour être le vainqueur tout le temps? Il faut être fort en plus?
6: Il faut être fort, puis il faut avoir la souplesse, puis il faut aimer la lutte pour le faire.
5: Est-ce que vous auriez pu gagner votre vie autrement?
6: Ben, je crois pas, parce que tout me coûte vraiment très cher, tel que les habits pour manger, surtout aussi.
5: Vous mangez beaucoup?
6: Ben, essayez de m'inviter un jour.
5: Ben non, mais...
0: C'était Appelez-moi Lise en 1972 avec quelqu'un de très connu à l'époque, le géant Ferré, alias André Roussimoff, qui était vraiment très grand. Puis on a eu une question justement à ce chapitre. Donc, on a eu beaucoup, beaucoup de questions autour de la grandeur. Il y a Normand Couture et un collègue de travail m'a parlé d'une opération visant à le faire grandir de quelques pouces. Il mesure 5 et 5. Il voudrait se rendre jusqu'à 5 et 8. Est-ce que c'est faisable? Est-ce que les effets secondaires? Une question de Manuel Lemelin. Mon nom est Manuel. Je vous écris pour ma fille. Elle veut savoir pourquoi on arrête de grandir à l'âge adulte. Oui, pourquoi le gigantisme? Et mon petit garçon de 3 ans, ça c'est Mathieu Fizet, me demande, papa, pourquoi les adultes cessent-ils de grandir? Alors, Michael Sage, on vous joint à Sherbrooke. On est très content de vous compter parmi nous encore ce soir. Rebonsoir.
3: Bonsoir, Mathieu.
0: C'est pas normal, n'est-ce pas, de devenir géant. Je pense qu'on le voit, on se promène. C'est rare qu'on voit des gens vraiment très, très, très grands, là.
3: Ben oui, absolument. C'est pas quelque chose qu'on peut atteindre, même si nos parents, à la base, sont très grands. Si on passe notre jeunesse dans les meilleures conditions possibles, qu'on mange tous nos croûtes, pour faire un clin d'œil à la chronique de Sandrine qui viendra plus tard. Le fait de devenir géant, d'abord et avant tout, c'est une pathologie qui est généralement causée par une production accrue d'hormones de croissance. Puis les hormones en cause sont produites et libérées par l'hypophyse, qui est une glande à la base du cerveau. Puis, le rôle de l'hypophyse, c'est de produire un paquet d'hormones, dont évidemment les hormones responsables de la croissance, comme la somatotrophine. Puis, ces hormones ont pour rôle d'indiquer à nos cellules de se diviser pour permettre la croissance de nos membres, comme les bras et les jambes. Donc, si l'hypophyse produit plus d'hormones de croissance qu'elle devrait durant notre phase de croissance, donc de l'enfance à la fin de l'adolescence, on se retrouve avec une vitesse de croissance plus importante et on obtient des humains qui sont très grands et qui souffrent du gigantisme. C'était le cas notamment d'André le géant qu'on a entendu là, tout à l'heure, ou encore là, l'Américain qui détient ce jour le titre du plus grand homme à avoir vécu, qui mesurait, là, on parle de 2 mètres 72 ou encore 8 pieds et 9 pouces. C'est très grand.
0: Qu'est-ce qui fait, par exemple, que l'hypophyse va produire trop d'hormones chez les gens qui sont géants?
3: Bien, c'est généralement une tumeur bénigne au niveau de l'hypophyse qui vient altérer la production normale des hormones de croissance. Puis la masse en elle-même, bien, si elle est constituée de ces cellules-là qui produisent des hormones, alors on se retrouve avec une production qui est vraiment accrue, de là qu'on se retrouve avec un excès, donc un signal supérieur là, à ce qu'on devrait obtenir normalement. Mm-hmm. Mais tu sais, on parlait tantôt que c'est quand même assez rare. Tu sais, je tiens quand même à préciser, là, on parle d'environ 8 cas par million d'habitants là, à travers la planète. Puis au Québec, le centre hospitalier le Sainte-Justine a recensé seulement 2 cas dans les 30 dernières années.
0: Ah,
3: donc,
0: oui, hein?
3: c'est ce qui fait qu'on n'en croise quand même pas tous les jours.
0: Mm-hmm. Mais comment nos os grandissent quand on croît, Michael?
3: Bien, pour vous donner une idée, vous pouvez visualiser là, la représentation typique d'un os. Là. Alors, on a la section au niveau de l'articulation qui est généralement un peu plus large. Puis bien, en dessous de cette section-là, donc où l'os devient plus étroit, il y a une région qui, durant notre phase de croissance active, est constituée de ce qu'on appelle la plaque de croissance ou encore le cartilage de croissance. Puis ce cartilage de croissance, bien, comme son nom l'indique, est constitué de cartilage, mais il est aussi très riche en cellules qu'on appelle les chondrocytes. Puis le rôle des chondrocytes, bien, c'est de synthétiser la matrice extracellulaire cartilagineuse, comme un genre d'échafaudage, si vous voulez. Puis ensuite, on a les ostéoblastes, qui est un autre type de cellules qui, eux, vont avoir pour rôle de venir calcifier cette structure-là de cartilage pour former l'os qui est très dur. Puis on prend en quelque sorte là, faire l'analogie que les chondrocytes vont faire le coffrage alors que les ostéoblastes vont y déposer le béton pour rendre le tout solide.
0: Ah ouais, c'est bien une belle métaphore.
3: Oui, je trouve que ça représente
0: bien. On comprend tout de suite. Oui, effectivement.
3: Excellent. Ben justement, mais ces cellules-là vont évidemment être très sensibles aux hormones de croissance produites par l'hypophyse. Donc, c'est ce qui fait en sorte là, qu'on a une croissance qui est accélérée. Puis ce phénomène-là va débuter, débute là, vraiment de l'âge fœtal jusqu'à 18 ans là, chez l'homme ou encore à 16 ans là, chez la femme.
0: Et pourquoi on arrête de grandir? Qu'est-ce qui se passe là, dans la machinerie cellulaire, hormonale, là, pour qu'on donne le signal?
3: Bien, il reste encore beaucoup de zones grises concernant les mécanismes exacts qui causent cet arrêt de croissance. Ce qu'on sait, c'est que ce sera en grande partie préétabli dû à notre génétique. Bon. quand on arrive à ce moment où l'horloge de la croissance est arrivée à terme, bien, on assiste à une baisse de la production des hormones de croissance qui amène l'arrêt de la croissance et surtout à l'ossification du cartilage de croissance. Mm-hmm. Et comme je le mentionnais tout à l'heure, la croissance vient de ce fameux cartilage de croissance-là. Donc, si lui est lui-même remplacé par des os, si on veut, par l'os dur, bien, il n'y a plus de croissance qui est possible à ce moment-là.
0: Ouais. Là, on va en venir à l'aspect, disons, plus souffrant de votre chronique, parce que là, vous allez nous parler de la fameuse opération là, dont notre éditeur nous a parlé, que son collègue qui mesure 5 et 5 vous laisse rentrer à 5 et 8 avec cette fameuse opération-là. Comment ça fonctionne? Est-ce que c'est faisable? Est-ce que ça montre des bons résultats?
3: Ben, en effet, il y a des techniques là, qui permettent d'aller chercher entre 2 et 6 pouces de hauteur.
0: C'est pas rien!
3: Bon, j'ai vu. C'est quand même énorme.
0: 6 pouces!
3: Oui, évidemment, selon évidemment les désirs soit de la personne, si c'est d'un point de vue un peu esthétique, ou encore comment jusqu'à où le corps peut le tolérer. Mais tu sais, il faut savoir que c'est une technique qui est quand même bien éprouvée. Là. Depuis plus de 50 ans, on utilise cette technique-là. Bon, à la base, on l'utilise principalement soit pour équilibrer la taille de membres inégaux. Par exemple, quelqu'un qui aurait deux jambes pas de la même longueur. Ou encore, ben, traiter des membres qui sont mal formés. Mais là, il semblerait que ce soit vraiment devenu de plus en plus fréquent de subir ce genre d'intervention-là, strictement là, pour augmenter sa taille.
0: Mm-hmm. Mais comment ça fonctionne? Expliquez-nous le détail, puis on s'excuse auprès des gens qui sont un peu sensibles. Ça doit faire un peu mal. Là.
3: Ben, il y a différentes variantes. Mais en gros, on va installer soit au niveau du fémur ou des tibias, parfois même dans les deux, une ou des tiges d'acier là, qui vont s'attacher au haut et au bas de l'os. Parfois, la tige est placée directement au centre de l'os ou parfois, ben, on utilise des systèmes externes. Une fois que la tige est bien ancrée au niveau de l'os, ben, on va venir fracturer l'os littéralement et au fil du temps, ben, on va rallonger les tiges graduellement, ce qui fait qu'on vient rallonger petit à petit l'os. Là. C'est pas beaucoup par jour, on parle à peu près 1 mm par jour, mais quand même. Puis, ben, au fil du temps, évidemment, on s'imagine un peu, Mathieu, que l'os est inerte, qu'une fois que sa croissance est terminée, il ne se passe rien. Mais en fait, il faut savoir que les os sont en constante évolution. Donc, ils subissent ce qu'on appelle un remodelage. Donc, tout à l'heure, j'ai parlé des ostéoblastes qui permettaient de calcifier les os et les rendre plus durs. Mais il y a aussi les ostéoclastes qui viennent dégrader les os. Puis, les deux types de cellules travaillent ensemble pour remodeler l'os afin d'en optimiser sa structure selon les besoins de la personne. Par exemple, chez quelqu'un qui fait beaucoup de jogging, ses os vont subir continuellement des micro-fractures, ce qui va amener l'os à se remodeler pour être plus résistant et faire face aux impacts subis là, lors de la course. À l'inverse, une personne qui est alitée sur de longues semaines verra sa densité osseuse diminuer, comme ça lui sert à rien de maintenir les os aussi durs. Le corps tente évidemment à ce moment-là d'économiser de l'énergie. Mm-hmm. Mais quand on subit une fracture, comme dans le cas ici, là, où on essaye d'augmenter la taille là, de l'os, ben, dans ce cas-ci, les cellules vont venir évidemment combler le vide. Donc, les chondrocytes, les ostéoblastes, les ostéoclastes vont travailler de pair pour venir combler l'espace et reformer l'os là, qui va être rigide à ce moment-là et évidemment gagner en taille.
0: Ouais. Mais qu'est-ce qui arrive aux autres structures, là, les muscles, les vaisseaux sanguins? C'est quand même un sacré défi pour ça aussi.
3: Ben évidemment, comme l'élongation se fait très graduellement, tu sais, comme je disais, à peu près 1 mm par jour, ben les muscles, les vaisseaux sanguins, même les nerfs devraient en principe être en mesure de s'assurer
0: que
3: tout se passe bien. Exactement. Mais on sait que chez certaines personnes, ça se passe plus ou moins bien. Donc, c'est pour ça qu'il y en a qui n'atteindront pas nécessairement les objectifs qui s'étaient fixés à la base.
0: Puis, les effets secondaires, c'est quoi?
3: Ben, un peu comme n'importe quelle intervention chirurgicale, ça vient avec un niveau de risque. Dans ce cas-ci, on parle de possibles douleurs articulaires et musculaires associées évidemment à l'allongement des membres. Il y a toujours des cas possibles de difformité de l'os suivant la procédure. Il peut aussi y avoir des problèmes au niveau de l'union des os, c'est-à-dire que les deux sections de l'os ont du mal à se ressouder ensemble. Évidemment, comme on vient placer des tiges au niveau de l'os, il y a toujours un risque d'infection de l'os, qu'on appelle une ostéomyélite. Bon, il y a encore aussi des risques de blessures au niveau des nerfs ou encore des vaisseaux sanguins dus à la traction, justement, exercée par l'allongement. Bon, évidemment, justement, à tout cela, le fait, Mathieu, que ça implique quand même une rémission, on parle d'autour d'un an. Donc, faut dire que c'est quand même une grosse procédure. Là. C'est l'équivalent de se casser les deux jambes, de s'en remettre en ayant gagné plusieurs centimètres de hauteur.
0: Ouais, puis donc, bon, j'imagine de prendre des bons calmants aussi, ça doit pas être de tout repos. Mais si on veut faire ça de manière plus naturelle, est-ce qu'on peut ou bien c'est peine perdue?
3: Bien évidemment, comme la croissance est terminée, on ne sera pas capable d'aller gagner là, beaucoup de hauteur, mais ce qu'on peut faire, il y a toujours au niveau de la posture, donc d'avoir une bonne posture permet finalement d'optimiser notre squelette, ou sinon, ce qui est recommandé, c'est toujours évidemment une bonne alimentation, un bon sommeil pour au moins limiter la diminution de la taille associée à l'âge, car oui, Mathieu, à partir d'un certain âge, on commence à perdre de la hauteur.
0: Oh là là là là là, ou des talons, ben oui, Hélène Carabin qui nous qui monte ses talons, c'est vrai, on peut, ouais, on a ça également. On a ça, ben oui. James Brown c'est grandi de cette manière-là, physiquement parlant, on s'entend. Alors voilà, ben, puis ben c'est ça. Il faut que vous fassiez casser les jambes, littéralement, si vous voulez grandir.

0: Michael Sage, merci beaucoup d'avoir répondu à ces questions de Normand Couture, Manuel Lemelin et Mathieu Fizet. Toujours un plaisir, mon cher.
1: Merci, Mathieu.
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0: Comment mieux prévenir l'apparition de zoonoses dans les élevages d'animaux, nous a-t-on demandé. On en discute avec Hélène Carabin, elle est professeure à l'École de santé publique et à la Faculté de médecine vétérinaire, co-directrice du réseau de recherche Précrisa, titulaire de la chaire de recherche du Canada en épidémiologie et une seule santé de l'Université de Montréal. Rebonsoir Hélène Carabin.
3: Rebonsoir Mathieu.
0: Rapidement, une seule santé, comment on définit ce concept-là?
3: Ben, en gros, c'est tenter de rééquilibrer et de maximiser la santé des humains, des animaux et des écosystèmes qui incluent les plantes.
0: Oui, c'est ça. Donc, il faut vraiment que la santé globale soit bonne parce que s'il y a un des éléments qui n'est pas en santé, à un moment donné, on le disait avec les fameux chats parachutés, là, on va se retrouver avec des sérieux problèmes.
3: Ben, puis toutes les autres santé vont prendre de bord.
0: Oui, ouais, c'est ça.
3: Ça interagit les uns avec les autres.
0: Et ça peut avoir des effets, justement, sur les zoonoses. Comment on définit les zoonoses?
3: Ben, les zoonoses, en fait, c'est des agents infectieux qui sont capables de se transmettre d'une espèce à l'autre, mais avec l'humain comme une des espèces. Mm-hmm. Fait que l'humain peut infecter les animaux ou les animaux peuvent infecter les humains. Ouais. Ça va des deux côtés.
0: On dit que dans les maladies émergentes, il y en a une grande proportion qui proviennent maintenant donc de ces fameuses zoonoses-là.
3: Oui, ben effectivement, mais en fait, t'sais, les humains, mettons sur 100 agents infectieux, il y en a 66-67 qui sont d'origine animale. Pour les maladies en émergence, ben, on monte à 75 sur 100.
0: 75 sur 100, donc des maladies qui nous touchent, nous les humains.
3: Exact.
0: Mais il paraît aussi que c'est vraiment du donnant-donnant, parce que si, par exemple, des virus provenant des animaux peuvent nous affecter, l'envers est vrai également.
3: Tout à fait. Puis en fait, on a fait une étude en Alberta où il y avait eu un cas d'influenza porcin chez l'humain. Puis on avait interviewé plein de monde, puis une des intervenantes du côté porcin, là, ouais, dans l'industrie, elle nous avait dit, ben dans le fond, moi, ce qui m'inquiète le plus, c'est le monde qui va infecter mes porcs, mm-hmm, que les porcs qui infectent les humains.
0: Ouais.
3: Fait que ça peut aller des deux côtés. Il y a une étude de tout récemment là, qui a démontré qu'au niveau des virus, il y a plus de virus transmis des humains aux animaux que des animaux aux humains.
0: Ah ouais, hein? Ah ouais.
3: Non, vraiment.
0: Ouais. Quoique des grandes pandémies dans l'histoire qui ont tué beaucoup d'humains sont venues des animaux. On pense à la grippe espagnole en 1918, 50 millions de morts. Ça nous venait des animaux, là. Ouais.
3: Oui, mais on n'a pas nécessairement étudié l'inverse.
0: Oui, ben c'est ça, exactement. Ben, on a des exemples probablement qui existent mais qui n'ont pas encore été étudiés. Comment on réussit à réduire la prévalence, le risque que justement ces virus fassent le saut là, des animaux vers nous?
3: Ou
0: l'inverse, là. Oui, ouais,
3: c'est
0: ouais.
3: Ça. Ben, en fait, c'est qu'il faut des mesures dans les élevages. On parle d'élevage, là. Qui sont ce qu'on appelle, nous, des mesures de biosécurité. C'est-à-dire, mm-hmm, on s'assure de mettre des bottes qu'on enlève quand on sort. Idéalement, il faudrait mettre un masque. Il faut vacciner les animaux, il faut vacciner les humains. Puis il faut que les animaux soient quand même élevés dans des conditions favorables.
0: Mm-hmm. Qu'est-ce que ça veut dire, conditions favorables?
3: Ben, qu'ils soient quand même confortables, qu'il n'y ait pas trop de stress, mm-hmm, pour pas que ça affecte leur immunité.
0: Ouais.
3: Et puis qu'ils soient bien nourris. Puis qu'ils aient quand même, ils sont quand même, s'ils ont plus d'espace, ça va aller mieux aussi.
0: Ouais. On dit que, c'est un chiffre que j'ai vu, je ne sais pas s'il est encore valide, qu'au niveau des antibiotiques, il y aurait 80% des antibiotiques

0: total qui sont donnés au Canada qui sont donnés aux animaux. Est-ce que ce chiffre-là est encore vrai?
1: Oui. Ben, le problème avec ce chiffre-là, c'est que ça dépend comment qu'on le mesure. Fait que c'est sûr que la dose d'antibiotiques pour une vache puis une souris, c'est pas la même chose. Fait que dépendamment comment qu'on calcule, ce chiffre-là veut pas dire la même affaire.
0: Mais est-ce que c'est effectivement 80%?
1: Je ne pense pas, non.
0: On est à combien?
1: Je saurais pas. Là, vous me posez une question, ça, je ne sais pas. Ce qu'on peut dire, par contre, c'est que ça a beaucoup diminué. Mm-hmm. L'utilisation des antimicrobiens en élevage, dans les dernières années, on a beaucoup appris de ça. Mm-hmm. Et l'industrie animale a compris que c'était pas une bonne idée de mettre des antibiotiques dans l'alimentation de façon préventive.
0: Dans le cas de la grippe aviaire, on a beaucoup répété notamment qu'une des manières de prévenir ça, c'est vraiment de garder les animaux à l'intérieur et justement les fameux élevages en plein air là, qui nous apparaissent en tout cas, qui probablement pour des animaux, c'est sûrement la meilleure chose. Quand on a des poules dehors, ben elles sont bien. Dans le fond, il faut garder les animaux en dedans si on veut réduire les risques de zoonose.
1: Tout à fait. C'est sûr que c'est surtout quelque chose comme la grippe aviaire transmise par des oiseaux migrateurs.
0: Ouais.
1: C'est certain que des animaux dehors vont être plus exposés. Puis encore une fois, au début, je disais, j'ai beaucoup travaillé en santé mondiale, mais les animaux dehors, dans les pays pauvres, sont pas en santé, hein. Mmh. Puis ils meurent très très jeunes. Souvent ils vont mourir avant que les gens aient la chance de les consommer.
0: Ouais.
1: Alors effectivement, côté strictement zoonose,
0: ouais,
1: on est mieux de garder les animaux à l'intérieur dans un environnement mieux contrôlé.
0: Ouais. Il y a certaines personnes qui mentionnent aussi le fait, il y a plusieurs études là, qui sont sorties récemment, comme quoi nous élevons trop d'animaux pour la sécurité, pour la biosécurité d'une part, pour l'environnement d'autre part et pour notre santé individuelle. Également, il y a une équipe dirigée par le professeur Ron Milo à l'Institut Weizmann en Israël qui a constaté que la biomasse du bétail a atteint 630 millions de tonnes. Ça, c'est une étude de 2023. C'est 30 fois le poids de tous les mammifères terrestres sauvages, 15 fois le poids de tous les mammifères marins terrestres, oui, donc 30 fois les mammifères terrestres, 15 fois les mammifères marins sauvages. Est-ce que pour qu'on puisse respecter justement ce protocole, cette idée d'une seule santé, il faudrait aussi réduire notre consommation de ces animaux-là?
1: Ben, il y a deux choses. Il faut peut-être changer la façon de consommer, effectivement, puis accepter de manger, de consommer un peu moins, mais de meilleure qualité.
0: Mm-hmm.
1: Mais pour ça, faut être prêt à payer plus, mm-hmm, pour un produit de meilleure qualité. Puis le deuxième élément, c'est le gaspillage alimentaire.
0: Ouais.
1: Ça fait en sorte qu'on produit beaucoup, puis ces productions-là se retrouvent dans la poubelle.
0: Ouais.
1: Alors, de changer ça aussi, peut-être moins surproduire.
0: À quoi ressemble le système actuellement pour prévenir ces zoonoses-là? Parce que ça prend, évidemment, il y a beaucoup, beaucoup, beaucoup d'acteurs, là. Parce que c'est autant des gens comme vous qui sont en médecine vétérinaire, il y a des gens qui sont en anthropologie, il y a des gens qui sont carrément issus du monde de l'élevage. Ça doit être difficile quand même d'élaborer des protocoles quand on a vraiment... On fait en sorte qu'il y ait le plus de représentants de la société possible, d'une certaine manière, dans l'élaboration de ces protocoles-là.
1: Tout à fait. Puis d'ailleurs, l'approche une seule santé, c'est ce que ça essaye de faire, hein? Mais c'est très difficile à opérationnaliser, à faire. Alors actuellement, on est en train de monter une cohorte, un groupe de fermes sentinelles, où on mesure les chats, le lait, les gens, les animaux, l'environnement, pour justement la grippe aviaire. Voir s'ils ont été exposés ou pas.
0: Mm-hmm.
1: Mais c'est tout un défi parce que notre société est pas organisée pour qu'on travaille ensemble.
0: T'sais? Donc, par exemple, les groupes là avec lesquels vous travaillez, là, je pense à Précrisal, ces groupes-là, par définition, vous devez inclure beaucoup de gens. Ça doit être quand même difficile d'opérationnaliser des procédés, puis d'arriver, par exemple, à des consensus. Comment on arrive justement à ça dans des organisations qui regroupent beaucoup de gens?
1: C'est une très, très bonne question. Puis je pense que c'est surtout se parler, puis apprendre à se connaître. Puis au final, apprendre à se faire confiance.
0: Mm-hmm.
1: Alors, quand on arrive à se parler, à se faire confiance, on peut arriver à un objectif commun avec lequel tout le monde est d'accord, puis comprendre les avantages, les inconvénients pour chacun, mm-hmm, de faire cette approche-là.
0: Ouais, ouais.
1: Mais il faut pas que ce soit

0: ou juste pour la santé humaine, par exemple.
1: En terminant, vous avez mentionné tout à l'heure que, en tout cas, il semble y avoir, un paradoxe entre le fait qu'on veuille privilégier le bien-être animal avec des élevages plus petits, où les animaux vont dehors en plein air, puis le fait que vous dites que pour les zoonoses, on n'a comme pas le choix d'en arriver à d'autres solutions. C'est pas un peu justement paradoxal, ça, ces deux objectifs là.
0: Je pense qu'il y a probablement moyen de mieux élever à l'intérieur. Puis il y a probablement moyen d'avoir des alternatives aux antimicrobiens, par exemple, jouer avec le microbiote des animaux pour qu'ils deviennent résistants à certains les agents infectieux. Il y a beaucoup de gens à la faculté qui travaillent là-dessus. Puis ça fait en sorte que, parce que sans les antibiotiques, les animaux vont être malades. Donc faut trouver d'autres alternatives pour qu'ils soient bien à l'intérieur.
1: Ouais.
0: Puis c'est pas impossible non plus.
1: Ouais. Parce qu'on a parlé récemment, évidemment, avec la COVID, là, du fait que, le fait qu'un virus puisse sauter, c'est pas prouvé hors de tout doute maintenant, là. Puis malgré ce que dit la Maison Blanche, la trace, du saut d'un animal à un humain, elle est encore fort possible. Mais il y a donc ce problème-là, le problème de l'antibiorésistance. Est-ce qu'il voudrait falloir attendre une autre crise avant qu'on aille plus rapidement dans ça? Parce que souvent, c'est comme ça qu'on réagit.
0: Ben là, ça change, hein. Il y a l'accord des pandémies qui vient d'être signé, il y a un article sur la prochaine seule santé qui encourage vraiment les gens à travailler ensemble. Tous les pays du monde, puis ils l'ont signé. Fait que depuis la pandémie, ça bouge.
1: Ouais.
0: Alors, j'ose espérer qu'on va pouvoir réagir avant
1: la prochaine pandémie. Oui, parce qu'il y en aura une.
0: Absolument.
1: C'est que c'est le printemps, puis on est content qu'il fasse beau, mais c'est ça, ça pend toujours au bout du nez. C'est un sujet très complexe, mais en tout cas, l'approche d'une seule santé, elle est sûrement celle qui, probablement, à long terme, est la plus en mesure de nous permettre de, en tout cas, s'il arrive des problèmes, de les régler de la meilleure manière qui soit, ou de faire en sorte qu'ils se présentent de manière la plus bénigne et le plus tard possible. Hélène Carabin, vous êtes professeure à l'École de santé publique et à la Faculté de médecine vétérinaire, co-directrice du réseau de recherche Pré-Crisa, titulaire de la chaire de recherche du Canada en épidémiologie et une seule santé de l'Université de Montréal. Merci beaucoup d'être passée ici en studio.
0: Merci beaucoup.
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1: Il sera question tout à l'heure de manger ses croûtes. On le sait, hein, on dit ça aux gens. Faut que vous mangiez vos croûtes parce que ça va pas bien aller dans votre vie. Est-ce qu'on peut grandir ou être en meilleure santé si on mange nos croûtes? On a vraiment posé la question à notre nutritionniste en résidence, Sandrine Chevrillon. Et on va parler des dindons sauvages. Oui, ceux qui vont parfois sur des divans ou des couches, pour reprendre une expression bien connue. Mais auparavant, je vais vous parler d'un anniversaire. C'est celui d'un micro-ordinateur, d'un ordinateur personnel. Ça fait 50 ans. Vous savez, quand ce début d'année 2025, peut-être que justement vous êtes en train d'écouter Moteur de recherche sur un ordinateur personnel, eh bien sachez que cette invention-là, oui, vient tout juste de souffler ses 50 bougies. Puis si on pense que la palme du premier, ben ça revient à Apple, Commodore, peut-être les TRS-80, vous vous souvenez de cette marque emblématique de Radio Shack? Le premier ordinateur personnel qu'on a vendu dans le grand public, ben c'est un nom qui est un peu tombé dans l'oubli, hein, c'est le Altair, donc Altair là, en français, 8800. C'est la compagnie MIT qui a été lancée le 2 avril 1975. C'est un ordinateur qui a été fabriqué en partie au Nouveau-Mexique, à Albuquerque, et sa création est directement liée à la montée en puissance d'une des compagnies les plus valorisées du moment, c'est Microsoft. Et pourquoi le mot Altair? Ben, sachez que c'est une étoile très brillante située à moins de 20 années-lumière de la Terre. Puis, ça fait longtemps qu'on l'observe. Elle aurait été nommée il y a plusieurs milliers d'années par les Mésopotamiens avec la dénomination Al-Nasar Altair, ça veut dire l'aigle volant. Et dans les années 70, ben, il paraît que ce nom-là était tout simplement considéré comme futuriste. Et donc, quand on dit que le Altair 8800 ou le Altair 8800 était partiellement fabriqué au Nouveau-Mexique, ben sachez qu'on pouvait l'acheter en kit et le monter soi-même. Donc, on vous envoyait les pièces et vous le montiez. Si vous vouliez le faire monter, ben il y avait un léger supplément pour le recevoir. Puis, il paraît que c'était plus long. Et le prix, tenez-vous bien, pas monté, il fallait débourser l'équivalent de plus de 3 200 $ canadiens en argent de 2025. Et ça, avec ce prix-là, pas de clavier, pas d'écran et pas de souris. Initialement, la compagnie Mitt prévoyait faire ses frais en vendant 200 kits. Il en a vendu finalement 25 000. On raconte même qu'il y a des gens aux États-Unis qui ont fait la route jusqu'à Albuquerque. Puis on le sait, là, d'un point de vue géographique, là, c'est à la fois une ville et une région assez isolée. Les gens allaient à Albuquerque pour pouvoir mettre la main sur ses premiers ordinateurs personnels. Et l'arrivée sur le marché du Altair a d'ailleurs inspiré un certain Bill Gates, qui était étudiant à l'époque à Harvard. Et il a écrit donc à son ami Paul Allen. En fait, ils ont travaillé ensemble avec Paul Allen à écrire le premier programme, le fameux BASIC, qui a fait la fortune de sa compagnie Microsoft là, à la fin des années 80 et après. Et à l'époque, donc à la fin de l'année 75, les deux ingénieurs vont déménager à Albuquerque pour s'installer temporairement dans un motel afin de pouvoir travailler près des bureaux de la compagnie Mitt pour mettre la dernière main à l'adaptation donc de leur logiciel pour cet ordinateur qui est à l'époque le naissant. D'ailleurs, Microsoft a été fondé, pour l'anecdote, très exactement 2 jours après le lancement donc du Altair 8800, le 4 avril 1975. Et si Altair n'existe plus aujourd'hui, son modèle 8800 est largement considéré comme, d'une certaine manière, la bougie d'allumage qui a lancé Microsoft, dont la capitalisation boursière est aujourd'hui, je suis allé voir tout à l'heure, de plus de 3200 milliards de dollars américains.
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1: Alors, on ne sait pas si Bill Gates a mangé ses croûtes de pain, mais je pense qu'il est assez grand. Peut-être qu'il les a mangées. Bonsoir, Sandrine Geoffrion.
3: Bonjour, Mathieu.
1: Nutritionniste. Et là, il y a Sheila Roussel qui veut savoir. Moi, j'aime beaucoup ces questions. Ça, c'est très moteur. Est-ce que manger ses croûtes, ça fait grandir? Et il y a Jean Rondeau également. Il veut savoir s'il ne mange pas ses croûtes de pain, est-ce qu'il se prive d'importants nutriments? Alors, on va lever le voile sur 2 grands mystères de notre alimentation ce soir. Alors, Sandrine, votre verdict, s'il vous plaît.
3: on va commencer par régler la question assez rapidement. Là, non, manger ses croûtes de pain, ça fait pas grandir en tant que tel. Donc, c'est assez simple à répondre parce qu'il n'existe pas d'études qui supportent cette croyance-là. D'ailleurs, je trouverais un peu loufoque là, de m'imaginer le genre d'études qui pourraient être faites pour tester l'hypothèse. Là. Par exemple, une cohorte de mangeurs de croûtes de pain versus une autre cohorte de non-mangeurs de croûtes de pain. Là, ça serait suivi sur une certaine période de temps pour observer si les participants d'un groupe grandissent plus qu'un autre. Mais bon.
1: Ça serait très drôle.
3: Ça serait très drôle.
1: La cohorte des mangeux de croûte, t'imagines, c'est comme, tu fais partie de ça, c'est quand même, ça fait, comme disait notre auditeur la semaine dernière, qui riait de nous autres sur Instagram, c'est des fun facts pour faire son smat. Alors, je le cite, là, parce que c'est comme ça qu'il nous appelait sur Instagram. Mais continuez, Sandrine.
3: Oui, c'est ça. Donc, il y a certaines personnes qui pourraient répondre que si c'est pas encore prouvé, ça veut pas dire que c'est pas vrai. C'est pas nécessaire d'avoir des tests d'études pour répondre à la question. Là, pourquoi je veux dire ça, c'est que quand on parle de croissance chez les enfants de plus de 2 ans puis chez les ados, il y a des évidences scientifiques assez claires. Là, il n'existe pas un seul aliment en soi qui peut nous faire grandir à lui seul. Donc, en fait, pour s'assurer une croissance optimale, là, encore une fois, c'est une alimentation contenant une variété d'aliments de haute valeur nutritive qui permet généralement de couvrir suffisamment les besoins en énergie et en micronutriments. On s'en sort pas. Il y a pas de magie ici. Mm-hmm. Puis là, je tiens à préciser aussi que même si, oui, l'alimentation a un rôle important à jouer dans la croissance, faut pas oublier non plus le rôle de la génétique. Là. Si vous avez des parents qui sont petits, même si vous mangez religieusement toutes les croûtes de tous les pains que vous consommez, incluant les entames, là, ça va pas faire de vous miraculeusement un géant, même si vous n'êtes pas prédisposé à en devenir un.
1: Ben oui, c'est clair. Il va falloir prendre la technique de Michael Sage, là, se faire casser les jambes puis avec des tiges de métal. Mais ça doit faire très, très mal. Mais là, il y a une autre chose. Moi, ça me chicote bien gros, cette affaire-là. Comment ça se fait que la croûte est si mal aimée? Pourquoi les enfants, c'est comme, on dirait que ça arrive souvent chez les enfants, on n'aime pas ça, manger de la croûte.
3: Ouais, ben il y a les enfants, il y a les ados, il y a les adultes aussi qui aiment pas les croûtes. Donc selon le North London Waste Authority, donc juste à Londres, il y aurait 254 millions de croûtes de pain qui sont susceptibles d'être jetées chaque année, soit l'équivalent d'un peu moins de 13 millions de pains jetés uniquement en croûte.
1: C'est horrible.
3: parce que il y a une personne sur quatre qui déclare négliger les dernières tranches de pain. Donc, si vous êtes un adulte qui nous écoute, vous n'avez pas mangé vos croûtes, j'espère que vous allez vous sentir un peu moins seul. Puis, il y a même dans certains pays, le dédain du quignon est tellement répandu qu'il y a une pas pire sélection de marques de pain qui sont vendues sans croûte, là, sont pré-décroutées, là, qui sont disponibles en épicerie. Mais bref, en rédigeant ma chronique, je me suis posé la même question que vous, Mathieu, là, puis comme moi, je fais pas de pratique clinique, je suis pas spécialisée en nutrition pédiatrique, j'ai parlé avec Cosette Gerget, l'une des fondatrices des nutritionnistes en pédiatrie, qui est d'ailleurs co-auteure de deux livres sur l'alimentation des enfants.
1: Et qu'est-ce qu'elle vous a dit?
3: Oui, c'est super intéressant. Il y a plusieurs raisons pourquoi les enfants mangent pas leur croûte. Ça peut être une question de capacité de mastication. Donc, nos facultés de mastication évoluent environ jusqu'à l'âge de 6 ans. Les enfants maternels pouvant encore avoir de la difficulté à manger de la viande.
1: Ah, ouais.
3: La croûte de pain, c'est dur. Donc, les enfants, ils ont peut-être juste pas encore la force puis l'endurance nécessaire pour mâcher ça convenablement. Ça peut être en lien avec le goût, puisque la croûte a un goût plus prononcé que la mie de pain. Là, on y fait peut-être moins attention quand on est adulte, mais pour certains enfants, ça peut être suffisant pour les faire grimacer. Ça peut être aussi une affaire de texture. Là. Cosette me rapportait que les enfants ont souvent de la difficulté avec les aliments qui sont plus secs. Mm-hmm. D'ailleurs, c'est une des raisons pourquoi le ketchup est roi dans plusieurs familles. Puis, ça peut être aussi en lien avec une hypersensibilité au niveau du bruit de crunch quand on croque la croûte. Donc, pour les parents, même en le disant, là, c'est très croquant.
1: C'est très ludique, on aime ça.
3: Donc, pour les parents qui veulent éviter le gaspillage alimentaire ou faire découvrir des aliments à leurs enfants, là, on peut essayer de travailler la texture de la croûte de pain pour la rendre plus intéressante, par exemple en beurrant là, à grandeur de la tranche jusqu'au bout de la croûte. On peut servir les croûtes en petits bâtonnets qu'on va pouvoir tremper dans des trempettes du bout de la croûte, mais on n'oblige pas les enfants à manger pour qu'ils grandissent.
1: Ouais, c'est pas ça. Mais mettons là, qu'on veut comparer les qualités nutritionnelles de la mie et de la croûte. Est-ce qu'on a plus de qualités nutritionnelles dans la croûte que dans la mie?
3: Ben, en fait, il faut se passer quelque chose d'important dans la cuisson du pain qui va différencier la croûte de la mie, puis c'est ce qu'on appelle la réaction de Maillard. C'est un phénomène qui consiste en une cascade de réactions chimiques complexes qui vont avoir lieu entre les protéines puis les sucres des aliments pour former des molécules aromatiques et colorées. C'est ce qu'on appelle communément le brunissement, là, parce que les pigments formés sont bruns. Puis j'ai trouvé une citation qui est pas de moi, mais qui résume selon moi parfaitement la réaction en une phrase, c'est « Pourquoi ce qui est marron est souvent très bon? »
1: Donc, c'est une excellente question, mais non, mais c'est vrai. C'est
3: oui, mais les frites, le café, le pain, les oignons rissolés, le chocolat, la bière, tous ces bons goûts-là, on les doit en partie grâce aux réactions de Maillard.
1: Ah.
3: Mais là, est-ce qu'on peut dire que la croûte de pain, c'est d'un point de vue nutritionnel, c'est plus intéressant que la mie? J'étais un peu tiraillée en rédigeant ma chronique. Là. Je vous explique, Mathieu. Là, d'un côté, j'ai mon côté rigoureux et carré relié à ma volonté de répondre au mandat que j'ai reçu, qui est de répondre à la question de l'auditeur. L'autre côté, j'ai mon côté de nutritionniste qui me demande si ça sert vraiment les gens de recevoir ce genre d'informations-là, puis si ça va pas plutôt venir ajouter une couche supplémentaire à la cacophonie nutritionnelle ambiante. Puis vous allez vite comprendre. Là. Donc, lors de la formation de la croûte du pain, les réactions de Maillard vont produire des composés antioxydants qui sont nommés les mélanoïdines. Donc, il y a une étude allemande de 2002 qui s'est intéressée à une structure particulière à ce type de molécule, un acide aminé nommé pronylysine, puis a découvert qu'il y en avait une plus grande concentration dans la croûte de pain que dans la mie. Puis là, les chercheurs ont isolé la molécule, l'ont exposée à des cellules intestinales humaines, puis ils ont découvert qu'elle augmentait l'activité des enzymes associées à la prévention du cancer. Là, je tiens à préciser que ça a été testé in vitro, ce qui veut dire en dehors du milieu naturel, donc en éprouvette et non dans un intestin humain en pleine digestion. Là, ça en prenait pas plus pour que certains des articles grand public disent « Ben, bonne nouvelle, les croûtes de pain sont bonnes pour la santé! » Puis là, ça finit pas là, ça devient encore plus mêlant parce que les réactions de Maillard produisent aussi d'autres molécules moins intéressantes pour la santé humaine. Par exemple, les acrylamides, qui, elles, seraient potentiellement cancérigènes.
1: Ouais, mais l'acrylamide, ça, c'est quand ça brûle.
3: Ça, c'est quand ça brûle beaucoup, là on va entendre partir
1: c'est pas la
3: avec
1: bonne croûte
3: la saison
1: brune, là, bien, qui résiste bien là-dedans, là.
3: Il y en a quand même.
1: Il y en a un peu.
3: Oui, il y en a un peu, mais qu'est-ce qu'on tire comme conclusion ce genre d'informations-là? Ben, on la prend, on la range dans une étagère des fins insolites, puis on sort ça dans un souper qui lève pas, parce que moi, c'est pas vrai qu'en tant que nutritionniste, c'est scientifiquement valide de recommander aux gens de manger leur croûte de pain pour lutter contre le cancer. On ne lutte pas contre le cancer en mangeant ses croûtes de pain. Ça serait d'ailleurs si c'était si facile. Puis à l'inverse, c'est pas valide non plus de mettre en garde la population contre les acrylamides qu'on retrouve dans les croûtes de pain. Donc, de toute manière, là, la croûte, là, ça reste une petite fraction de notre alimentation globale, puis l'influence est vraiment minime. Puis là, dites-vous que c'est un seul exemple de cacophonie que je vous ai donné. Je vous parle pas des autres nutriments et des molécules qu'on retrouve dans les croûtes de pain, ni des interactions possibles entre tout ce beau monde-là, puis notre système digestif, sans parler des effets supposés sur la santé. Fait qu'au final, là, ce qui va faire une plus grosse différence au niveau des nutriments, ça va être vraiment la qualité nutritive du pain en général. La question de manger ses croûtes, ça pourrait peut-être, puis là je vais mettre des très gros guillemets, être pertinent dans un cas où une personne a une consommation de fibres très très basse.

0: qu'elle peut pas se permettre financièrement d'acheter des pains plus dispendieux qui constitueraient des choix nutritifs plus intéressants.
1: Donc, sinon, pour manger ses croûtes, mais c'est ça, là, avant ça, il y a d'autres choix à faire, là.
0: Hey, tu sais, avant que le gouvernement se mette à faire des campagnes de sensibilisation pour augmenter le mangeage de croûtes, notre gouvernement devrait son argent, voudrait mieux l'investir dans des campagnes pour rendre accessibles des pains nutritifs à tout le monde. Donc, en conclusion, mangez vos croûtes si vous aimez ça. Mangez pas vos croûtes si vous aimez pas ça. Puis si vous en avez en horreur le gaspillage alimentaire, ben il y a plein de façons de rendre les croûtes plus savoureuses, dont le bon vieux pudding au pain.
1: Ben oui.
0: Mais de grâce, forcez-vous pas à manger vos croûtes pour lutter contre le cancer, s'il vous plaît.
1: Ou vous pouvez envoyer les croûtes à Moteur de recherche 1000 Papineau, Montréal.

0: Ça, maudit, ça n'a plus de bon sens.
1: La dinde noire a quand même suscité de très bons reportages dans notre écosystème médiatique. On se rappelle celui de TVA avec la dinde sur le couch. Et c'était Jean-Philippe Nadeau, qui est notre collègue à Radio-Canada Mauricie. Rebonsoir, Alexandre.
2: Rebonsoir, Mathieu. Mais c'est vrai que moi, mon texte le plus lu parmi tous les textes que j'ai pu écrire en 2024, c'était un texte qui portait sur le dindon sauvage. Eh bien, voilà. Donc, on voit que c'est un sujet d'intérêt.
1: Alors, actuellement, tout le monde monte son volume pour pouvoir vous écouter. On a Jean-Philippe Blais qui voulait savoir ce qui se passait justement avec les population de dinde sauvage. Elles étaient inexistantes il y a quelques années. Puis là, il y en a partout. Qu'est-ce qui s'est passé?
2: On voit bien la quantité de vidéos devenues virales quand même, que le dindon sauvage est bien de retour au Québec, Mathieu, pour le bonheur ou le malheur, selon la situation. Ouais. On pourrait même dire qu'il est présent un peu partout. En fait, on voit souvent donc des groupes dans les champs. On peut en apercevoir le long des routes. Mais surtout, on remarque sa présence dans nos villes, hein, sur les terrains des citoyens, dans la cour des CPE. Il y avait un CPE de Montréal là, récemment, il y a 2 ou 3 ans, qui avait eu des problèmes avec des dindons. Près des abris bus, il y a une collègue à moi qui me disait en avoir vu aussi dans une cycle avec des petits dindons. Je ne sais pas comment on les appelle, les jeunes, mais des dindonneaux pour les besoins de la cause. Mm-hmm. Et le moins qu'on puisse dire, c'est que le dindon ne passe pas inaperçu. Bien sûr, on ne parle pas d'une petite paruline ou d'un petit moineau. On parle d'un oiseau relativement imposant quand même, qui peut atteindre un poids autour de 10 kilos pour un mâle adulte mm-hmm. quand même. C'est un des plus gros oiseaux en Amérique du Nord.
1: Mais l'espèce pratiquement disparu. Qu'est-ce qui s'est passé, comme nous le demande notre auditeur, pour que ça revienne, qu'elle revienne en force comme ça?
2: Ouais, ça peut sembler étonnant parce qu'on peut même voir parfois des groupes de dindons traverser la rue Jean Talon à Montréal sans évidemment vérifier de chaque côté mm-hmm. avant de traverser. Et oui, l'espèce a déjà été pratiquement éliminée du territoire québécois. Pourquoi? Ben, comme plusieurs autres espèces sauvages, le dindon a été très chassé pendant plusieurs années au point d'amener l'espèce au bord de l'extinction. Mais il y a eu des efforts de réintroduction du dindon avec notamment des mesures de protection qui ont permis son retour à partir des États-Unis et de l'Ontario notamment. Et on revient de loin hein, au Québec parce que, pour vous donner une idée du revirement de situation complet, à la fin des années 80, la population de dindons sauvages au Québec était évaluée à moins d'une centaine de bêtes. Donc, c'est vraiment très peu.
1: Moins d'une centaine.
2: Ils arrivaient des États-Unis probablement. Mais depuis cette date, ils se sont multipliés. Ils ont étendu l'horaire de répartition, mm-hmm. bien sûr, notamment à la faveur du réchauffement climatique, parce que ce sont bien sûr des oiseaux qui aiment les habitats avec moins de neige en hiver pour se nourrir, bien sûr, et qui, pour la saison de reproduction, semble-t-il, que le temps chaud et sec, c'est vraiment ce qu'ils apprécient le plus. Donc, on n'en a pas encore vu au Beach Club de Pointe-Calumet, mais semble-t-il que c'est la saison qu'ils préfèrent.
1: Ben là, je pense que c'est même fermé. Ils arrivent trop tard.
2: Il est question de réouverture.
1: Oui, mais on
2: s'en reparlera,
1: ah,
2: Mathieu.
1: Oui,
2: donc, si vous voulez, mais bref, toujours est-il qu'effectivement, le dindon profite du réchauffement climatique.
1: Est-ce qu'elles sont trop nombreuses ou ces volatiles sont-ils trop nombreux?
2: Ouais, c'est une bonne question. On s'en souvient avec l'extrait qu'on a entendu en introduction, le maire de Louisville, Yvon Déhaye, qui parlait de la loi des dindons. Hein. Il avait réclamé d'ailleurs la tête d'un dindon sauvage mm-hmm. qui attaquait les résidents. Il avait obtenu la tête du dit dindon, à mm-hmm. ma connaissance. Et le cas, effectivement, a été très médiatisé. Il y a aussi des agriculteurs qui n'apprécient pas leur présence dans les champs. Ils peuvent manger des boutures, ils peuvent faire quand même, en guillemets, des ravages dans les champs. Et même Transport Canada, qui a dû prendre acte de la présence des dindons près des aéroports, hein, parce que ça peut être effectivement dommageable, ce genre mm-hmm. d'oiseau-là, si ça un avion en frappe au décollage, par exemple, ou à l'atterrissage. Mais concrètement, on ne sait pas quelle est la population de dindons sauvages au Québec. Il n'y a pas de recensement précis de cette espèce-là. Par contre, le ministère de l'Environnement a un indicateur qui est intéressant. Il s'appuie sur les données de chasse, hein, qui sont à la hausse, année après année, depuis 2008, donc depuis la réouverture de la chasse aux dindons sauvages. Quelques chiffres, Mathieu, pour vous donner une idée de la croissance. En 2008, moins de 600 dindons ont été tués par des chasseurs au Québec, alors qu'en 2024, on parle de plus de 10 000 dindons lors de la chasse printanière. Donc vraiment, une croissance très importante qui se concrétise année après année. Il y a même, dans certaines régions, une période de chasse à l'automne qui a été ouverte.
1: Ah oui, hein. Mais il paraît que c'est se faire justice soi-même, si on est importuné par le volatile, c'est pas une bonne idée, ça pourrait nous coûter très cher.
2: Non, comme le disait M. Déhaye, là, il invitait les gens à venir prendre une batte de baseball. Là, donc, effectivement,
1: son langage coloré qu'on lui connaît.
2: C'est illégal, ce que suggérait M. Déhaye, malheureusement, au Québec. Malheureusement, il est illégal donc de tuer un animal sauvage dans de telles circonstances. En fait, il est interdit de tuer, relocaliser les animaux sauvages en général, puisqu'ils sont protégés en vertu de la loi sur la conservation et la mise en valeur de la faune. Par exemple, si un dindon, une marmotte ou un cerf de Virginie vient se nourrir des plantes qui sont chez vous, sur votre terrain, il est interdit d'abattre cet animal-là ou de le capturer pour le déplacer. On le voit souvent avec des marmottes.

0: notamment. On peut même écoper d'une amende qui peut atteindre plusieurs milliers de dollars. Donc, on fait quoi si on se retrouve avec des dindons qui ne sont pas sur notre couch, hein, pour faire écho à une vidéo très connue d'il y a quelques années? Ouais. Ben, dans le cas des dindons, le ministère de l'Environnement recommande d'effrayer la bête, tout simplement, de pas vous le filmer en le faisant, parce que ça pourrait devenir viral aussi, peut-être. Qui sait? Ils ont peur également des sons brusques, de la lumière, et peut-être que dans certains cas, ouais, clôturer le terrain peut suffire. Ce sont des animaux qui vont se déplacer surtout en marchant.
1: En marchant, ouais. Mais bon, même si ça peut importuner des gens, il y a tellement de rares histoires où on voit des espèces qui vont bien, qui reviennent presque de chez les morts, qu'on va quand même le souligner. Est-ce qu'il y a d'autres beaux exemples comme ça?
0: Oui, c'est vrai, c'est rare, Mathieu, que je parle d'espèces qui vont bien à la radio.
1: Devrait avoir un t-shirt blanc aujourd'hui,
0: malgré la crise de la biodiversité qui continue de s'aggraver. Rappelons-le, Mathieu, il y a effectivement quelques beaux succès pour des espèces fauniques. C'est le cas, par exemple, du faucon pèlerin. Moi, c'est une espèce que j'apprécie particulièrement. On peut les observer sur la caméra à l'Université de Montréal, notamment, qui avait disparu du Québec dans les années 70 à cause de l'utilisation du DDT, qui est un pesticide très toxique. Maintenant, l'espèce va très bien. Elle a même été retirée de la liste sur des espèces en péril au Canada. Autre exemple, en terminant, bien sûr, la baleine à bosse.
1: Ah, ben voilà,
0: toujours aux baleines. L'espèce a été chassée de façon très intensive, au point de pratiquement disparaître. On en voyait d'ailleurs pratiquement jamais dans le Saint-Laurent, jusque dans les années 90. Maintenant, elles sont bien présente. Bref, l'avenir du dindon peut sembler de prime abord assez radieux.
1: Bon, ben, on lui souhaite que ça aille bien, parce que si on le disait, dans une approche, une seule santé, il faut que la nature aille bien. On peut pas aller bien si tous les animaux meurent autour de nous. Ça, c'est quand même, on en a bien parlé tout à l'heure. Alexandre Shields, merci beaucoup d'avoir répondu à cette question de Jean-Philippe Blais.
2: Les onglets de nos collaborateurs.
1: Sandrine, vous nous parlez d'un jeu de table, c'est Vicious Garden, un jeu de société. Ça a l'air que tu joues à ton à être jardinier, puis tu peux même faire du trouble chez ton voisin.
3: Ouais, c'est un peu ça le but là. Dans le fond, faut saboter le jardin de l'autre puis s'arranger pour que notre jardin soit le plus glorieux possible. Puis en fait, c'est parfait si vous voulez jardiner mais que vous n'avez pas l'espace, le temps, l'argent, les capacités physiques. C'est Ross Brugging qui l'a créé et l'a illustré. Le jeu est magnifique.
1: Ouais, je suis allé voir les images, c'est vraiment beau. Vicious Garden, Michael. Donc vous nous proposez une autre de vos chroniques.
4: Ben oui, j'ai parlé de croissance et de la taille humaine aujourd'hui. Si vous voulez en apprendre plus sur les déterminants de la taille des humains, ben je vous invite à aller écouter ou réécouter ma chronique du 5 février dernier où j'avais abordé le sujet.
1: Sur moteurderecherche.ca, c'est notre moteur de recherche. En terminant, Alexandre.
0: Ben oui, c'est le printemps, le retour des oiseaux migrateurs. Mathieu, j'ai notamment vu de très belles parulines dans les derniers jours. Sortez, allez les voir, allez dehors. Au besoin, consultez le site eBird en indiquant par exemple le parc où vous voulez aller. Vous allez avoir une indication des observations récentes.
1: Ben oui, vous êtes un excellent photographe en plus. Quelle belle photo. On les aime, les oiseaux, quand on les voit par votre œil. On est là demain, 19h. Soyez-y. Bye-bye.
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9: Bonsoir, ici Mathieu Massé. Voici les informations. Gilbert Rozon paiera 930 000 $ aux demanderesses qui avaient intenté un procès civil contre lui pour des agressions sexuelles alléguées. L'ex-producteur québécois et fondateur du festival Juste pour rire renonce également à son droit d'appel. Le 31 mars dernier, la Cour supérieure du Québec avait reconnu sa culpabilité et l'avait condamné à payer des dommages-intérêts compensatoires et punitifs aux plaignantes surnommées les courageuses. Les 9 femmes réclamaient des réparations pour des agressions et des inconduites sexuelles qui auraient été commises par Gilbert Rozon lorsqu'elles avaient entre 15 et 35 ans. L'administration américaine intensifie ses pressions sur le régime cubain. Le département de la justice a inculpé l'ancien président Raúl Castro en lien avec la destruction de 2 avions civils américains il y a 30 ans. Les explications de Louis Blouin à Washington.
10: L'ancien président cubain fait face à 7 chefs d'accusation, notamment de complot en vue de tuer des ressortissants.